0: tendance, quand on avait peut-être un caractère un peu plus affirmé que d'autres, etc., à se dire, bah, finalement, je suis un peu un mec. Alors moi, j'ai jamais été un garçon manqué, mais par contre, je me disais, ça a l'air plus facile d'être un mec. Et du coup, je vais singer leur code et je vais être comme eux, etc. Et c'est seulement, finalement, en découvrant ce qu'était ma féminité dans le couple, mais aussi beaucoup à travers la maternité, que j'ai commencé à m'intéresser à ces questions-là. Parce qu'en fait, il y a une forme de réconciliation qui s'est faite avec ma nature profonde. Et c'est quelque chose qui n'est pas, à mon sens, du tout valorisé dans la société. Et quand on voit aujourd'hui les taux, on parlait de l'indistinction des sexes, dans le transgenrisme, chez les personnes qui changent de sexe, c'est à une grande, grande part de jeunes filles.
1: Filles qui deviennent des garçons, qui veulent devenir des garçons.
0: Qui sont des filles et qui veulent changer de sexe. Et je dis, les chiffres les plus bas sont à 75%, il y en a qui montent beaucoup plus haut, mais les études ne sont pas toutes en accord sur les chiffres. Mais ça montre bien qu'il y a un problème dans la manière dont on considère ce qu'est être une femme aujourd'hui. Et je ne dis pas que c'était la panacée auparavant, justement. Ce que j'essaie de dire, c'est qu'il y a eu, et on fera pendant ce colloque, une sorte de... d'historique des luttes féministes. Évidemment, certaines ont été utiles. Je suis très heureuse d'avoir mon propre chéquier, de pouvoir voter. Et je vois bien que, encore à l'époque de ma grand-mère ou même de ma mère, je veux dire, le patriarcat existe encore. En tout cas, il y en avait des gros. Aujourd'hui, il y a peut-être des résidus, mais le patriarcat n'existe plus en tant que tel. Les sociétés étaient tout de même organisées autour de la domination masculine. Alors, ça ne veut pas dire que c'était forcément négatif. Hein. Je veux dire, parfois, c'était des structures qui fonctionnaient. Mais cette chute du patriarcat est à interroger jusqu'à aujourd'hui.
1: Ça existe encore dans certaines cultures.
0: Oui, mais bien sûr. Mais je veux dire, la culture qui est la nôtre française et européenne. Je veux dire, on a réussi à s'en émanciper, et je crois que d'ailleurs les fondements de notre civilisation sont profondément féministes, si j'ose dire cela. Mmh. D'ailleurs, le colloque se tiendra au collège des Bernardins. Je crois que c'est intéressant de noter que cela appartient à l'Église catholique, et donc ils ont aussi cette volonté de penser le féminin, mais l'émancipation féminine. Donc on est quand même, je veux dire, dans une culture qui a fait de la Vierge Marie l'idéal aussi féminin, c'est-à-dire la mère de Dieu lui-même. Enfin, je veux dire, c'est quelque chose qui est intéressant. Et les femmes ne sont pas reléguées simplement au foyer, elles ont une première place. Je trouve que ce sont des idéaux qu'on ne met plus assez en avant, et au contraire, il est intéressant d'interroger pour aussi donner d'autres modèles aux petites filles.
1: La guerre des sexes, à qui profite cette guerre des sexes? Tiens, on va en parler dans la seconde partie de l'émission. La petite musique se joue depuis quelques instants. On va partir en pause, comme on dit, et se retrouver juste après avec Marie-Estelle Dupont et avec Azilise Lecor. Voilà, journaliste et essayiste. Restez bien avec nous sur Europe 1, à tout de suite.
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1: Et si on en parlait sur Europe 1, tous les jours entre 14h et 15h cet après-midi, on parle de la guerre des sexes, des différences entre les hommes et les femmes. Et juste avant la pause, Azilise Lecor, vous évoquiez là le patriarcat. Voilà. Et Marie-Estelle Dupont, vous vouliez réagir, rebondir.
4: Oui, je pense que le risque, c'est qu'il y ait eu un militantisme qui, justement, ait fini par adopter les codes de ce qu'il dénonce, et qu'on ait une forme de féminisme très dogmatique, très qui veut être très, finalement, normatif, et qui lie ce qui est pour moi l'essence même de la femme, à savoir la singularité, la créativité, le jaillissement, et le fait que... les hommes ont précisément besoin de cette femme un peu sauvage intérieurement, qui est peut-être inconvenante en ce sens qu'elle est capable de remettre en question les conventions, d'empêcher de penser en rond. Et je pense que ça, c'est véritablement, Marguerite Duras le disait, le propre du féminin. Et d'ailleurs, un homme immature va avoir très peur de ce type de femme. Il va prendre la poudre d'escampette parce que ça va être effrayant pour lui, ce féminin qui est indomptable. Mais indomptable ne veut pas dire véhément. Alors qu'un homme véritablement mature va avoir cette capacité d'accueillir et de contenir et d'apaiser aussi ce féminin, en laissant ce féminin le féconder à son tour par toutes les questions intérieures qu'elle peut éveiller en lui. La religion est transmise par la mère, ça veut bien dire aussi que le féminin, c'est le monde intérieur. Et je crois qu'il faut faire très attention aux étiquettes et aux théories, parce que si on prend des grandes figures symboliques du féminin, toutes les femmes représentent quelque chose de différent. Déméter, c'est pas Athéna. Pourtant, les Grecs, ils adoraient Déméter, ils adoraient Athéna. Mais il y en avait une qui faisait la guerre et puis il y en avait une qui s'occupait de la moisson et du foyer. Donc on a besoin de cette multiplicité. C'est ça que je trouve extraordinaire à explorer dans le féminin. C'est toutes ces facettes avec lesquelles on arrive à jongler. C'est-à-dire qu'il y a en nous une amoureuse, il y a en nous une maman qui veille et qui coordonne, il y a en nous une professionnelle. Et finalement, on a aussi ce privilège qui peut, attention, nous conduire évidemment à l'épuisement ou à une hyper-autonomie, mais c'est plutôt parce que la société de consommation hyper-valorise la performance que parce que, pour moi, ça n'est pas la faute des hommes. Et on attribue beaucoup au patriarcat des péchés qui sont plutôt, pour moi, des péchés de la société de consommation. On a créé une concurrence et une compétition et puis aussi une pression économique énorme sur les femmes. Ce qui fait qu'elles sont productives avant d'être créatives. Oui, Azilise.
0: Ce qui me semble en effet très intéressant, c'est d'observer que, par exemple, dans l'histoire de la philosophie, depuis Aristote, on a essayé de définir ce qu'était la femme. On n'a jamais essayé de définir ce qu'était l'homme. L'homme, c'est l'être humain, en gros. Et ben, en revanche, la femme, il y a une sorte de mystère qui l'habite et que tout le monde essaie de percer jusqu'à notre colloque la semaine prochaine.
4: Et personne n'y arrive.
0: Et je trouve ça assez fascinant parce que les mots que vous employez, en effet, c'est quelque chose qui semble assez évident, je trouve, quand on vit vraiment sa féminité, mais qui semble aussi difficile de plaquer comme ça, une fois pour toutes. Et c'est parce que cela relève du mystère. Je crois que l'intérêt de se poser la question du patriarcat aujourd'hui, c'est de voir que les structures qui étaient les structures anciennes sur lesquelles reposaient en effet les systèmes familiaux ont été mises à mal, même, je dirais, n'existent plus ou résiduellement. Et donc, cela nous oblige non seulement à essayer de repenser ce que nous sommes en tant que femmes aujourd'hui dans la société, en effet, face à un modèle concurrent qui est celui de la société de consommation, et donc où nous ne sommes plus des familles, comme c'était peut-être le cas au temps du patriarcat, sans l'idéaliser, mais nous sommes simplement des individus. Et donc la famille est un corps parmi les autres auxquels nous pouvons appartenir, comme la commune, la paroisse, l'association, etc. Et les hommes, pour la première fois, peut-être de l'histoire, doivent aussi se poser la question de ce qu'ils sont. D'où, je pense, les crises que l'on constate sur la masculinité, le masculinisme, qui en est une des expressions, et des discours qui peuvent être certes résiduels, mais qui existent véritablement sur les réseaux sociaux et qui mènent, à mon sens, avec la force des algorithmes, etc., des jeunes hommes à s'identifier à des modèles qui ne sont pas des modèles sains, mais parce qu'ils n'ont plus de modèles. Et ça, je veux dire, c'est pour ça que j'espère, et normalement, vu le succès de ce colloque, d'ailleurs, je permets de le dire aux auditeurs, il n'y a plus de place, parce qu'il y a eu un véritable engouement. Et donc, on aimerait faire une sorte de deuxième épisode, mais consacré aux hommes, cette fois. Et pour les auditeurs qui sont tristes, il y aura un livre collectif qui sera publié le 2 janvier prochain. Et vous pourrez trouver notamment Marie-Estelle comme contributrice.
1: Marie-Estelle Dupont, pour vous, le féminin, et vous me l'avez dit en préparant l'émission, est marqué par des saisons et des étapes. Est-ce que vous pourriez développer, préciser ces saisons et ces étapes ?
4: Oui, et je crois que c'est justement quelque chose que notre société moderne qui lisse tout et qui survalorise la jeunesse, etc., et la performance, ne voit plus les rythmes, que les rythmes de la nature, les rythmes des saisons, les étapes de la vie. On voit, par exemple, on voit la vieillesse uniquement sous l'angle de la perte. Dans d'autres cultures plus traditionnelles, la femme qui arrive à la ménopause et dont le sang des menstrues ne nourrit plus la matière, est considérée comme la sage qu'on vient consulter pour avoir des conseils, parce qu'elle a une expérience et une connexion justement au monde d'en haut, à la spiritualité, qui est décuplée. Et je pense que notre difficulté à penser l'intériorité, à penser les rythmes et les saisons de la construction identitaire de la petite fille, comme du petit garçon, mais le féminin est véritablement marqué par des étapes biologiques qui sont du travail psychique. Les premières règles, c'est du travail psychique. La première grossesse, c'est du travail psychique, etc., etc. Le fait d'accepter la passivité pour se donner à un homme physiquement, c'est du travail psychique. Et en fait, ces saisons du féminin, elles ont besoin d'être pensées. Et si on n'accepte pas de les penser, parce qu'on dit, il n'y a que l'égalitarisme, il n'y a que l'indifférenciation, les petites filles sont perdues. Elles ne peuvent pas grandir. Elles ne peuvent pas se trouver de modèle identificatoire inspirant qui les rassure dans les moments d'angoisse. Donc, le militantisme radical va venir jouer comme une tentative d'exorciser, de rationaliser ses angoisses, au lieu de proposer quelque chose qui se pense, qui pense ses angoisses et qui pense le lien à l'autre, au lieu de simplement voir l'homme comme l'ennemi à abattre qui a la part facile. Et moi, je crois que ce qui est vraiment intéressant dans la démarche d'Asilis, c'est qu'elle parle de cette incarnation. Et je lui disais, tu sais, la femme la plus puissante, c'est la femme qui n'est pas clivée, qui n'est pas dissociée, qui est pleinement présente à ses sensations, à ses intuitions. Par exemple, quand on porte un bébé, on a des rêves et des visions et on s'aperçoit quelques années après que c'était des prémonitions très profondes et que quelque chose s'est ouvert pour laisser passer l'altérité dans notre inconscient et que ça nous a donné accès à une sagesse, à un savoir, à des prémonitions qu'on ne pouvait pas expliquer mais qui se sont avérées justes. Et donc, je crois que c'est très important de rappeler ces saisons de la féminité, la petite fille, puis la puberté, comment les identifications aux parents du même sexe et aux parents du sexe opposé vont jouer aussi. Est-ce que j'ai le droit d'être femme dans les yeux de mon père ou est-ce que mon père est trop absent ou trop séducteur et donc je ne m'autorise pas à devenir cette femme érotique qui séduit et qui se laisse séduire? Est-ce que ma mère me présente le fait d'être séduite par un homme comme un grand danger ou comme quelque chose qui peut relever de l'ordre de l'exaltation parce qu'elle a su être à la fois une mère et une amoureuse? Tout ça, ce sont des choses extrêmement importantes et sérieuses et fondamentales. Et je crois que quand ces angoisses ne sont pas entendues, quand ces questionnements ne trouvent pas de matière, de réponse, et dans une société où il y a une vraie crise de la transmission, évidemment qu'il y a beaucoup moins pour les petites filles de femmes plus âgées qui leur transmettent quelque chose de riche et de rassurant. Et je suis désolée, en ce qui concerne la maternité, on a besoin de femmes, on n'a pas besoin d'avoir un homme qui nous explique ce qui va se passer au moment de l'accouchement. Cette transmission aussi entre les sexes, si on l'abandonne, ça crée aussi un boulevard pour des postures très défensive, alors masculiniste chez les garçons, féministe radicale chez les filles, mais on va justement noyer notre identité, se victimiser, noyer notre singularité et perdre ce pouvoir absolument incroyable et qui est aussi le socle de la séduction parce que pour l'homme c'est fascinant et c'est mystérieux. Qu'est-ce que vous en pensez, Asilis ?
0: Oui, je suis totalement d'accord. Je pense qu'il y a eu un véritable héritage confisqué et d'ailleurs on le voit quand on discute avec moi, ma mère ou ma grand-mère, elles ont fait des choses parfois de manière mécanique parce que en fait, des hommes, des médecins leur disaient vous faites comme ça, c'est comme ci. Et donc elles refusaient de s'écouter, même dans la maternité, même dans des moments, je veux dire où on est normalement le plus connecté à son corps. Je pense à l'accouchement. Eh bien, ce que elles ressentaient profondément, ça n'existait pas. Et je veux dire, elles n'étaient même pas parfois au courant qu'elles avaient le droit de faire certaines choses. Je pense notamment à ma grand-mère qui, quand elle a vu allaiter mon enfant, a été extrêmement choquée. Donc moi, je ne comprenais pas. Elle me dit, mais tu allaites et pourtant tu travailles. Et je dis, elle me dit, moi, on m'a refusé le droit d'allaiter parce que on m'a dit que j'allais être toujours collée à mon enfant, etc. Et alors même que elle ne travaillait pas, on lui a dit, il ne faut pas que tu sois comme un animal au service de cet enfant, alors que c'est profondément ça. Je veux dire qu'on aussi qu'on vit, et c'est très beau de pouvoir être dans l'instinct, dans cette animalité. Et comme le disait Marie-Estelle, nous sommes dans des cycles, il y a des âges de la vie, et de pouvoir vivre pleinement ces âges de la vie en les accueillant. Et je pense que ce qui est assez beau, et ce qui me donne moi de l'espérance, c'est de voir qu'aujourd'hui, il y a beaucoup de femmes qui ont envie de s'écouter, de se comprendre et d'accepter cette dimension aussi qu'on a voulu leur nier pendant des années parce qu'on leur disait qu'elles allaient pouvoir être émancipées ainsi. Et elles ont compris que c'était un leurre et de voir, je pense, dans les yeux de ma grand-mère ce jour-là, en fait, une forme de presque de choc, mais il y avait une forme de réconciliation, je trouve, des générations dans leur féminité, quoi.
1: Marie-Estelle Dupont.
4: Oui. Et c'est là qu'il y a une énorme arnaque intellectuelle. C'est-à-dire qu'on a raconté aux femmes pour ton émancipation, pour ta liberté, Et en fait, on les a coupées de leur corps. Et moi, je me rappelle d'ailleurs avoir, pendant ma première grossesse, avoir viré mon gynéco et être allée vers un médecin à qui j'ai rappelé quand même que c'était mon corps et que c'était mon bébé. Parce que je lui posais des questions sur l'accouchement et qui me disait, mais c'est mon métier, c'est pas votre métier. Et je lui ai dit, mais certes, mais enfin, c'est mon enfant et c'est mon corps. Et je pense qu'il y a eu vraiment un biopouvoir sur le corps des femmes qui a contribué à les dissocier, qui a contribué à nourrir leur peur aussi, en disant on va se déposséder parce que finalement on sait mieux que nous, alors que je crois qu'il y a une reconnexion avec notre animalité. D'ailleurs, c'est intéressant parce que dans le règne animal, ce qui fait que le petit est protégé, c'est pas la testostérone, c'est-à-dire c'est pas l'hormone masculine par excellence, c'est l'ocytocine. Vous avez déjà vu une lionne dont le petit lionceau est menacé, mais c'est pas sa testostérone qui l'a fait agir, c'est son ocytocine. Et aujourd'hui, cette hormone d'attachement, on oublie que c'est le socle de la société, le socle des liens, et que quand on entend tant de femmes nous dire « mais j'ai du mal à investir mon bébé, j'ai du mal à m'attacher à mon bébé », je me demande qu'est-ce qu'on a décousu et déconstruit dans notre société pour que ce soit pour tant de jeunes femmes si difficile de vivre cette rencontre avec l'enfant qu'elles mettent au monde. Et c'est des pathologies du lien et des burn-out maternels et de la souffrance en barre, à la fois pour le bébé et pour la mère, et plus tard pour la société, parce que ça va être des enfants insécures, etc., et anxieux. Donc, je pense qu'on doit vraiment aider les jeunes filles qui ont peur de la maternité à ne pas leur dire « mais tu sauves la planète en n'ayant pas d'enfants », mais au contraire, à dire « on t'accompagne dans cette angoisse », parce que évidemment que ça te fait peur. Je veux dire, évidemment qu'Azilis et moi, on a redouté notre premier accouchement. C'était inconnu. Donc, et pourtant, le traverser nous donne aussi une puissance, un ancrage, une confiance en nous qui fait qu'après ça, une femme est quand même beaucoup plus difficile à manipuler par un homme. Et ça, il faut le rappeler. C'est pas une vulnérabilité. C'est aussi une très, très grande puissance parce qu'on sait quelles sont nos priorités, on sait quelles sont nos limites, on sait beaucoup plus dire non, parce que peut-être que là où la petite fille qui n'avait pas confiance en elle n'osait pas dire non, pour protéger aussi notre enfant, notre famille, notre foyer, notre intégrité de femme, on va être capable de dire non. Et je pense que ce versant-là de la puissance féminine, on l'oublie complètement.
1: On parle aujourd'hui de la différence entre les hommes et les femmes sur Europe 1, dans Essie, on en parlait avec Marie-Estelle Dupont. Juste après la naissance, tiens, Marie-Estelle Dupont, est-ce qu'il faut éduquer les enfants, et notamment les garçons, leur apprendre justement les différences qu'il existe avec les filles, par exemple, commencer assez jeune à montrer qu'il y a des différences, qu'on n'éduque pas un garçon comme une fille? Et inversement.
4: Mais en fait, non, en fait, je crois qu'en ne faisant rien, ce respect et cette joie de la singularité se met en place. Que par contre, on se fait beaucoup de nœuds au cerveau pour dégenrer l'éducation. Ça n'a absolument aucun sens. Parce que la différence des sexes, pour le coup, alors là, chez un petit garçon, une petite fille qui prend son bain et qui vous pose des questions très naturellement, elle existe totalement. Il y a un pouvoir de fascination du sein maternel qui peut donner du lait au bébé chez un petit garçon qui regarde sa mère allaiter. On n'est pas obligé de mettre de la complexité là où les choses sont tout à fait naturelles. Mais c'est parce que c'est bien vécu dans le foyer et que chacun a sa place que les petits garçons vont construire dans le respect. C'est pas en leur demandant d'effacer et de s'excuser d'être des garçons qui vont respecter les femmes. C'est parce qu'ils verront leur père et leur mère se conjuguer dans un tel respect et une telle joie de leur différence et de leur complémentarité. Vous me disiez un jour, je ne trahis aucun secret, je pense à Zilis, que le fameux tunnel des 17h-20h était quand même plus facile quand votre mari était là, parce que sinon vos garçons avaient un petit peu tendance à mettre le dawa. Et je trouve que c'est tellement révélateur aussi du bon sens qu'on a perdu quand il y a cette figure aussi masculine qui est là, comme par hasard. Les petits garçons, ça pèse, se calme, ils se sentent contenus. Et je crois qu'en disant on n'a pas besoin des hommes, on peut faire des bébés toute seule, etc., et puis ce serait même encore mieux de pas en faire du tout, finalement on se coupe d'une complémentarité et d'une nourriture dont on constate à quel point tous les jours elle rend les choses beaucoup plus faciles.
1: Mais alors pourquoi les hommes ont-ils autant été ciblés par les féministes? Question que je pose à Marie-Estelle Dupont.
4: À Azilis. La pose à Azilis.
1: Quand on se repasse le bâton de parole. Azilis Lecor.
0: Ben, je pense que si, en effet, on regarde l'histoire des luttes féministes, il y avait des revendications qui étaient légitimes, à savoir que les femmes prennent une plus grande part dans la société. Je suis persuadée que... moi, je suis contente d'être une femme de mon temps. Ce qui est assez intéressant, et ça, c'est un des paradoxes, c'est qu'en effet, si on lit par exemple Simone de Beauvoir, on constate que il y a une image de l'homme qui en est fait déjà une image de la domination. Et quand elle parle du corps de la femme, c'est un corps qui est passif et elle le voit comme quelque chose de problématique parce que c'est la femme qui reçoit l'homme. Et donc, ça en fait quelque chose d'aliénant. Et donc, l'homme est, si vous voulez, une sorte de bête monstrueuse, comme s'il ne pouvait pas aussi avoir d'ajustement dans cette relation-là. Et me semble-t-il, nous avons continué à lire les rapports hommes-femmes sous le prisme de la domination et non sous ce prisme de la complémentarité et de la différence des sexes. L'idée n'est pas... En fait, c'est même une image qui s'est créée, me semble-t-il, au travers d'une forme d'amour passionnel qu'on a beaucoup lu dans la littérature romantique. C'est cette idée que nous sommes en fusion, nous ne faisons plus qu'un. Et finalement, quand ensuite nous nous retrouvons face à l'autre, on voit bien qu'on a un étranger face à nous, et on est incapable de l'accueillir dans sa singularité, et de peut-être commencer à dire que, aussi dans le couple, on se construit à deux, et dans le respect de ce qu'est l'autre, à savoir aussi dans le respect de la différence des sexes, et en acceptant qu'en effet, nous n'ayons pas le même rapport au monde, aux choses. Il ne s'agit pas de dire que l'homme n'a pas le souci concret quand il balance sa paire de chaussettes à côté du panier de linge sale au lieu de le mettre dedans. Mais il s'agit de dire que peut-être, au lieu de commencer...
1: C'est une spécificité masculine ou...
0: En tout cas, si on écoute Sandrine Rousseau, c'en est une, et il faudrait avoir un tableau avec chacun son jour de tâches ménagères, etc. Et là-dessus, je pense que, en effet, les hommes, parfois, n'ont peut-être pas appris à cuire des pâtes, mais ils en sont tout à fait capables. Et simplement, il y a des choses qui relèvent profondément de notre nature, et donc d'autres manières, en effet, d'être auprès des enfants. Marie-Estelle le disait, un père n'a pas naturellement la même place que la mère. Et cela, évidemment, quand nous sommes l'alcôve dans laquelle ils grandissent pendant 9 mois, on ne peut pas avoir le même rapport qu'un homme qui est celui qui vient couper le cordon.
1: Marie-Estelle Dupont, vous l'y évoquez également, il nous reste quelques minutes, mais le masculinisme. Le masculinisme et le féminisme sont les deux faces d'un même problème. Et peut-être définir pour nos auditeurs ce qu'est le masculinisme.
4: Je crois que par définition, le féminin échappe. Ça fait des millénaires que les philosophes, les poètes et les psychanalystes essayent de définir le féminin. Et évidemment, on ne se laisse pas définir et assigner comme ça. Parce que le féminin, c'est à la fois la féminité, c'est à la fois le maternel, c'est à la fois l'érotisme, c'est à la fois la créativité, c'est le monde intérieur, c'est les intuitions. Ça ne veut pas dire qu'on n'est pas capable de développer des compétences masculines et de monter un meuble IKEA. Néanmoins, on préfère quand même... ne pas le faire pour ce qui me concerne. Mais ce que je veux dire, c'est que dans la mesure où le féminin est multiple et qu'il est l'unité dans la multiplicité, il est effrayant parce qu'il est incontrôlable. Donc ça fait peur aux hommes et ça fait peur aux femmes. Il y a une étude aux États-Unis qui avait montré d'ailleurs que 100% des hommes avaient peur des femmes et 100% des femmes avaient peur des femmes. Donc le féminin, ça fait peur. Donc qu'est-ce qui est tentant ? C'est d'être dans des postures, que ce soit masculiniste ou féministe radical, qui essayent de réduire la charge d'angoisse. Donc, les masculinistes, ils vont vous dire, comme j'ai eu très gentiment après un passage sur la GPA, un homme qui m'a insulté avec un appel au viol sur les réseaux en me disant que ma place était dans la cuisine. Voilà, donc on sent que le niveau d'intelligence est extrêmement développé. Et des postures très radicales de certaines femmes qui ont peur aussi d'aborder ces multiples champs du féminin où on doit conjuguer l'érotisme, le maternel, la pensée, la créativité. Donc, pour moi, ce sont des courants qui expriment des peurs avec des postures défensives régressives extrêmement dangereuses, puisque quand on est dans la peur, on est dans la violence, on n'est pas dans le dialogue. Et donc, je crois qu'à l'échelle collective, notre psyché collective a un énorme travail de maturité à faire pour repenser ces liens entre le masculin et le féminin, et leurs 1000 déclinaisons possibles, parce qu'il y a 1000 manières d'être père et il y a 1000 manières d'être mère, bien évidemment. Donc on va en parler le 23 avec Aziliz.
1: Voilà, le 23 Merci. Septembre au Collège des Bernardins. À demain. Demain.
2: 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Voilà, ça c'est dit. La suite du programme, la Libre Antenne. On va redécouvrir des témoignages. Et puis la musique avec tout de suite l'influenceur star des réseaux sociaux, Alex Warren, qui a notamment marqué l'histoire de la télé-réalité de Netflix en devenant le tout premier artiste musical à se produire en direct dans l'émission Love is Blind. Voici Fever Dream. 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

0: Have a Dream, c'était Alex Warren sur Europe 1 et il est temps de retrouver la Libre Antenne en nouvelle diffusion. Vous nous appelez au 01 80 20 39 21 tous les soirs entre 21h30 et minuit. Vous témoignez de vos histoires douloureuses ou parfois belles, mais oui, ça peut être aussi très positif. Vos histoires amoureuses, vos histoires familiales, vos histoires relationnelles ou alors quelque chose qui est en lien avec l'actualité. Et donc, en plein milieu de la nuit, on redécouvre ces témoignages. Allez, réécoutons un témoignage tout de suite au micro de Valérie Darmon. Bonne nuit à tous.
1: Bonsoir Lucie.
2: Bonsoir Valérie.
1: Merci d'être avec nous pour nous parler.
2: Non, c'est moi qui vous remercie.
1: Avec plaisir. Pour nous parler de quoi, Lucie? C'est quoi votre sujet ce soir?
2: Alors, j'ai rappelé hier soir, il me semble, pour avoir un moyen de joindre à nouveau, parce qu'on a été interrompu dans notre conversation téléphonique récente, Mathilde, la jeune femme que vous aviez mis à l'antenne fin janvier, et qui se posait des questions par rapport à son futur enfant maintenant qui va naître en avril, et surtout j'avais appelé à l'époque pour dire que je pourrais, si elle le souhaitait, devenir petite marraine, etc., et surtout pour dire qu'il fallait qu'elle se protège étant donné qu'elle ne voulait pas que son ex, enfin que le géniteur, on va dire, puisse avoir des droits sur l'enfant à venir. Et donc, on a été deux à lui proposer de faire valoir au niveau de la mairie qu'il fallait qu'elle... comment ça s'appelle déjà ?
1: Qu'elle fasse la déclaration elle-même, voilà, avant la naissance, pour garder l'autorité parentale. Ah, voilà. Ah, mais comment vous savez qu'elle ne l'a toujours pas fait ? Vous êtes en contact avec Mathilde ?
2: J'ai eu une impossibilité de téléphone pendant plusieurs semaines en février, etc. C'était très compliqué de mon côté. Et finalement, un jour, j'ai réussi à la joindre. Mais elle est très difficile à joindre. Elle est tout le temps en occupation de téléphone.
1: Oui.
2: Je ne sais pas pourquoi. Et donc, un jour, on a réussi, il n'y a pas si longtemps, là. Mais elle m'a donné son adresse pour que je lui envoie un petit colis. Enfin, parce que j'avais l'intention de lui envoyer un petit colis, voilà. Et au moment où elle me donnait son nom de famille, pouf, on a été coupé. Donc j'ai l'ensemble de son adresse, mais je n'ai pas son nom de famille. Donc c'est pour ça que j'ai joint hier en disant, voilà, ça c'est mon numéro, ça c'est son numéro. Est-ce que vous pouvez passer à l'antenne un petit coucou à Mathilde?
1: Alors si Mathilde nous écoute, elle peut même...
2: Qui disait
1: elle peut...
2: vraiment qu'elle, oui, qu'elle vous écoutait souvent, voilà.
1: Voilà, elle peut de toute façon nous recontacter ce soir et rééchanger avec nous et avec vous. Je me souviens de cette jeune femme, je crois qu'elle habitait dans l'Est, il me semble.
2: Oui, et c'est ça, est, dans voilà, l'Est.
1: Hein, c'est ça, et elle était sous
2: elle
1: emprise.
2: Elle m'a donné toute son adresse précise, mais je n'ai pas le nom de famille, et comme ça a l'air d'être un petit immeuble,
1: oui,
2: je n'ose pas envoyer quelque chose sans un nom de famille, quand même.
1: Oui, c'est mieux, compliqué. Et puis en plus, le compagnon n'était pas très fréquentable, dans mon souvenir. Voire même un peu violent, c'est-à-dire, me semble-t-il.
2: Oui, c'est-à-dire son ex-compagnon, le géniteur,
1: voilà,
2: en fait.
1: C'est ça, c'est ça. Donc, ah bah, je suis contente que vous nous donniez des nouvelles de Mathilde, parce que la promesse de la Libre Antenne, c'est quand même cette entraide, hein, que nous avons les uns pour les autres et avec les autres.
2: Bah, c'est pour ça qu'on vous aime. Hein.
1: Oh bah, écoutez, merci. Et que
2: vos réflexions sont souvent très, très pertinentes, avantageuses. Sérieuse, enfin bon, moi j'ai que des compliments à faire.
1: Oh bah merci beaucoup Lucie, et nous on vous aime aussi.
2: Parce que c'est difficile d'être réveillée jusqu'à cette heure-là tout le temps, mais en plus vous avez les initiales de mon papa.
1: Ah, alors c'était quoi le prénom de votre père?
2: C'était Désiré.
1: Désiré, mais c'est tellement joli ce prénom. Il était de quelle origine, votre
2: et
1: papa?
2: Et lui, il n'aimait pas trop, hein.
1: Bah oui, mais c'est vrai que pour un homme, c'est peut-être un peu... ouais, c'est difficile à porter, Désiré. Mais il était de quelle origine?
2: Français.
1: Ah d'accord, ok. Oui, mais je veux dire, il n'était pas martiniquais, parce que j'ai l'impression que c'est un prénom des îles, un peu, Désiré, non? Et vous, avez, vous nous appelez d'où, Lucie, vous?
2: L'Île-de-France.
1: Île-de-France. Qu'est-ce qui vous a touché dans l'histoire de Mathilde, Lucie? Mais je sais qu'il y a eu beaucoup, beaucoup d'appels ce soir-là, je me souviens, oui.
2: Elle disait qu'elle avait perdu pas mal d'éléments de sa famille, ses frères, ses parents, etc., son toutou aussi. et qu'elle était enceinte. Et qu'apparemment, elle ne savait pas trop encore à l'époque, enfin, moi, c'est ce que j'avais ressenti en tout cas, si elle allait vraiment le garder, l'enfant ou pas. Et donc, elle était quand même assez en détresse. Et vous, puis voilà.
1: Vous avez des, donc, vous avez des filles, Lucie ?
2: Oui.
1: Oui. Et vous avez quel âge ?
2: Alors, moi, je vais sur 74.
1: 74 ans, et vos filles ont quel âge ?
2: La première fois que je vous ai appelé, enfin, que j'ai appelé Europe, c'était par rapport à ma situation à moi, c'était en juin 2025, et c'était avec Olivier Delacroix, juste avant qu'il ne parte de l'antenne.
1: Oui.
2: Mais ça, c'était pour parler de ma situation à moi, et j'avais beaucoup apprécié son écoute, et en même temps, je le connaissais un peu par la télé aussi. Voilà, et ses avis, éventuels conseils aussi, d'ailleurs, voilà.
1: Et c'était quoi votre situation à vous, Lucie ? Parce que si vous avez appelé Olivier, moi je ne sais pas de quoi il s'agit. Vous l'appeliez pour lui
2: Nicolas
1: raconter...
2: Oui. Nicolas a essayé de me faire accoucher de l'idée ce soir, parce que je ne voulais pas forcément passer à l'antenne. Mais je suis dans une situation assez compliquée, c'est pour ça que ça me fait plaisir de... Quand je peux aider quelqu'un qui me touche, en fait, comme Mathilde, ça change un peu aussi les idées.
1: Oui.
2: Parce que moi, j'ai une difficulté majeure qui fait que, grosso modo, je ne peux pas re-rencontrer mes petits-enfants parce qu'il y a une situation familiale après succession qui s'est trouvée...
1: Après succession, malheureusement.
2: Très
1: C'est
2: complexe.
1: Tellement souvent le cas.
2: Ben oui, mais je pensais pas que ça m'arriverait un jour parce qu'il y avait pas vraiment d'éléments qui semblaient aller...
1: Ah, parce que jusqu'à la succession, tout se passait bien.
2: Ben, très correctement, oui. Oui, très correctement.
1: Donc c'est l'argent qui a tout chamboulé.
2: Je ne sais pas trop. Je ne sais pas si c'est l'argent ou le...
1: Ou les conjoints.
2: Le désir de domination.
1: Voilà, ou les conjoints, les conjointes, parce que...
2: Et on... Eh oui.
1: Voilà.
2: Exactement. Ah,
1: c'est ça, c'est l'influence extérieure. L'influence des pièces rapportées, aurait dit ma tante.
2: Ben, donc, oui, c'est ce que disent beaucoup de gens, mais je suis pas sûre que ça puisse pas arriver dans d'autres cas de figure, d'une part. Alors, ma question, c'est quel est l'intérêt, enfin, quel serait pour moi l'intérêt, mais c'est difficile hein, pour vous de répondre à ça, forcément, d'envisager une médiation familiale, dans la mesure où je suppose depuis des années. Et je pense que je me trompe pas parce que je prends beaucoup de précautions et beaucoup de temps pour faire une analyse en général. Je suppose que l'une de mes filles est possiblement sous emprise de son mari, dont elle est hyper hyper amoureuse, etc. Et ça entraîne une situation d'incompréhension après et qui se répercute également sur les autres enfants. Bon, bref.
1: Donc une situation de blocage.
2: Donc,
1: une situation de blocage.
2: Je me suis fait un peu coincée par une situation que j'aurais juré qu'elle ne pouvait pas m'arriver parce qu'il n'y avait pas de raison.
1: Vous avez combien d'enfants, Lucie ?
2: J'en ai trois.
1: Trois. Et donc cette jeune femme qui est mariée, dont vous soupçonnez qu'elle est peut-être sous emprise, ne parle plus non plus aux autres enfants, c'est ça ?
2: Si, au contraire.
1: Ah, donc les enfants sont proches les uns des autres ?
2: Oui, tout à fait.
1: Et est-ce que les autres enfants sont proches de vous ?
2: Ben, ils se sont tous, enfin presque tous...
1: Ligué contre vous.
2: Finalement, j'ai encore des doutes énormes sur la situation parce qu'elle est vraiment très complexe. Oui, ils se parlent et ils se sont mis d'accord pour me faire aller dans un système de protection juridique.
1: Ils veulent vous mettre sous curatelle ou sous tutelle ?
2: Voilà, exactement.
1: Ah oui, mais vous
2: et
1: avez
2: donc,
1: l'air...
2: Je me débat un petit peu depuis un certain temps avec des éléments comme ça que je conteste. Et d'autre part, je récupère tellement d'erreurs médicales, administratives, financières, etc. dans ma vie en général, alors ça c'est pas nouveau du tout. Je sais pas, je suis un aimant à erreur. J'aime bien dire ça parce que en fait, c'est tout à fait ma réalité d'ensemble. Et donc, une fois que j'ai réglé quelque chose, pouf, je me retrouve avec autre chose qui arrive.
1: Oui, mais en même temps, là, ça vous sert. Oui, mais là, dans la situation, ça vous sert, Lucie, parce que vous pouvez montrer à chaque étape que vous êtes en capacité de régler l'erreur en question. Donc, ce n'est pas quelqu'un qu'on va mettre sous tutelle ou sous curatelle qui va être capable de gérer ses affaires comme vous êtes en train de les gérer ou de gérer les erreurs multiples dans quels que soient les domaines. Donc ça vient vous servir en fait cette situation. Je comprends que ce soit pénible parce qu'on préfère vivre dans l'harmonie.
2: Ça me sert, mais en tout cas heureusement que j'ai quelques amis.
1: En tout cas vous pouvez prouver à vos enfants que vous êtes en capacité de gérer les situations qui se présentent et qui se compliquent. Donc il y a pas d'argument pour vous mettre sous tutelle ou curatelle.
2: Il y a plus de communication réelle parce qu'ils ne le souhaitent pas. Alors je peux pas démontrer quelque chose puisque de toute façon. Quand je propose quelque chose, on ne me répond pas, donc voilà.
1: Et vous j'ai une
2: petite fille qui va avoir 18 ans prochainement.
1: Oui.
2: Ça fait 2 ans que je ne l'ai pas aperçue. Et elle aussi, elle ne me répond plus. Alors, je ne sais pas si c'est d'elle-même, si c'est ce qu'on lui a dit, ou si c'est qu'on l'a empêchée, etc., en bloquant un certain numéro de téléphone ou autre. Je ne sais pas, je ne connais pas les raisons, donc je n'affirme pas, mais... En attendant, voilà.
1: Oui, vous constatez qu'en tout cas, il n'y a plus de lien, voilà. Y compris avec votre petite fille.
2: Je ne peux même pas les avoir en photo, ni avoir des nouvelles. Donc,
1: c'est violent.
2: C'est un peu dur.
1: Ouais, c'est violent. Lucie, quand ils veulent vous mettre sous curatelle ou tutelle, c'est parce qu'il y a beaucoup d'argent et qu'ils ont peur que vous en fassiez n'importe quoi.
2: Quelles
1: raisons
2: ils
1: évoquent ?
2: C'est fait.
1: Ah, ils ont obtenu cause.
2: Mais ça a été fait d'une manière... hyper violente, un vrai traumatisme en plus. Donc voilà, c'est pour ça que j'essaye de projeter
1: Donc non seulement ils ont obtenu gain de cause, mais en plus ils ne vous donnent même pas de nouvelles derrière.
2: Ah oui, non. Ah oui, enfin si, j'en ai un peu de la part de l'un des enfants. Mais je ne sais pas si elle se fait le porte-parole de... Enfin bon, il y a des choses bizarres... je ne sais pas si elle se fait le porte-parole entièrement de ses frères et sœurs. Je ne sais pas si, quand elle me dit quelque chose, je ne sais plus très bien sur quel pied danser, parce que maintenant j'ai des doutes un petit peu dans tous les sens.
1: Ah oui, vous m'étonnez.
2: Donc,
1: les trahisons, elles sont aussi dans tous les sens.
2: Je ne sais pas. Je ne suis pas sûre qu'il y ait tellement de trahisons, mais je pense qu'il y a une situation possible. Et ça me fait très très peur. Parce que la fille dont je parle, en fait, elle est enseignante et moi, je me projette assez facilement, par exemple avec l'affaire Patty, cet assassinat, etc. Et voilà. Et ça me fait très très peur pour elle, surtout si elle est quelque part sous une forme d'emprise amoureuse, en fait. Donc,
1: si elle était sous emprise, alors je ne sais pas si ça va vous rassurer ou pas ce que je vais vous dire, Lucie, mais si elle était sous emprise, comme vous avez l'air de le penser sans l'affirmer, j'entends bien que vous mettiez des bémols et des guillemets à tout ce que vous dites, donc on sent bien que vous êtes souvent prise en défaut et vous faites attention à tout ce que vous, les mots que vous prononcez, voilà, avec vos enfants, voilà, on sent bien cette hyper vigilance.
2: J'aime pas juger a priori, j'aime pas me tromper, j'aime pas du tout, donc ça me prend beaucoup de temps d'essai d'analyse et tout ça.
1: Oui, mais cela dit, vous fonctionnez bien, c'est-à-dire que, je vais le dire autrement, vous tournez

0: Bon, ça, c'est pas un défaut, c'est un caractère, mais en même temps, les choses se font de façon très, très insidieuse sur un temps donné. C'est pas une nouveauté, hein. C'est sur 15 ans, même plus. Et donc, il y a un effet d'entraînement parce que c'est l'aîné des six. Je parle des trois couples, donc ça fait six. C'est l'aîné des six et il a une puissance de, comment dire,
1: de persuasion.
0: Oui, c'est ça, voilà. Mais c'est bien fait. Je suis même pas sûre qu'il
1: l'affiche.
0: Voilà. Donc pour moi, il y a une recherche de domination de ma petite personne et de domination de la succession, quoi, de ce que j'ai en termes de, comment dire,
1: de patrimoine.
0: D'usufruit, voilà, et de propriété, parce que j'ai un système mixte que j'ai accepté, puisqu'on avait payé pour ça, mon mari et moi, comme possibilité, voilà. Donc, je l'ai accepté. J'ai bien compris que ça n'avait pas plu. Ils auraient préféré que je sois uniquement usufruitière et que je leur donne directement le reste. Donc, voilà. Mais même si ça avait été le cas, je pense que, de toute façon, ils n'auraient pas changé leur attitude et je serais dans le même état de santé, de figure actuellement, etc. Parce que c'est plus profond que ça. Mon mari était comme un second père pour le mari de ma fille. Voilà. Donc quand il est décédé, ça a fait contre-coup, etc. etc. quoi.
1: Nathalie, au 739-21, 75 centimes plus coup d'SMS, nous dit « Ce n'est pas les enfants qui peuvent mettre une personne sous tutelle. Il est désigné un expert psychiatre qui coûte très cher, nous dit-elle, qui vient voir la personne concernée, qui l'interroge et qui donne son rapport positif ou négatif. » Vous avez vu quelqu'un? Ils ont fait les choses dans les règles ou pas?
0: Alors, je parlais de traumatisme tout à l'heure. En fait, on déboulait chez moi avec la ruse, avec un effet de ruse, puisqu'ils sont présentés comme le facteur. J'étais fatiguée, j'étais malade au niveau stress, et ça se répercutait sur mon état de santé au niveau jambes. Et donc, j'ai pas de médecin traitant, etc., avec les complications qu'on connaît un petit peu tous. Bon, et donc, ils se sont présentés avec la force publique. Donc, je me suis fait enlever de chez moi. Donc par la ruse, comme je viens de le dire, et molesté aussi, et directement, je ne veux pas dire interné, mais directement emmené à l'hôpital. Alors à l'hôpital, se sont présentées différentes personnes qui en général ne disent pas qui ils sont et pourquoi ils viennent, donc il faut que ce soit moi qui ai posé les questions, donc j'ai posé des questions. Cette femme-là, m'a fait des tests de mémoire. Bon, tout s'est très bien passé. C'était même très agréable et presque joyeux, voilà. Et c'est cette même personne que je ne savais pas être médecin expert. Enfin, je pense, oui, je, non, oui. Elle n'était pas médecin expert. Bon, bref.
1: Un expert psychiatre.
0: C'est cette personne-là qui, avec des éléments fournis par mes enfants, a fait un rapport, mais où il y a énormément d'erreurs. Comme je disais à Nicolas, moi, je suis un aimant à erreur. De toute façon, dès qu'il y a une erreur quelque part, qu'elle soit administrative, médicale, autre chose, bon, il m'est arrivé des tas de choses négatives, mais en général, j'en ai encore plein. À l'heure actuelle, j'en règle une, il m'en arrive deux à la suite, etc. En bataillon, quoi. Voilà. Donc, voilà. Mais quand ils sont arrivés, mes enfants étaient là, enfin, le couple dont je parlais tout à l'heure, et ils ont directement parlé de curatelle et de tutelle, alors qu'il n'était pas rentré chez moi. Et le flic, parce que je ne peux pas dire le gendarme, parce que franchement, il a été odieux, celui qui m'a molesté, a aussi acquiescé alors qu'il n'était pas rentré chez moi, etc. Donc, je ne sais pas d'où il a eu cette attitude-là, c'est assez invraisemblable. Et il a aussi dit que oui, l'état de tutelle ou de curatelle, ça devait être bien pour moi, ou je ne sais plus comment il a dit ça. Bon, bref. Voilà.
1: Vous êtes dans une petite ville de province? Vous êtes dans une petite ville de province? Je vous pose cette question parce que tout le monde se connaît.
0: Non, je suis en Ile-de-France, mais je ne veux pas trop le préciser parce qu'on ne sait jamais qui peut vous entendre et m'entendre.
1: L'objectif,
0: comme je me...
1: L'objectif,
0: dans un combat, quand même.
1: L'objectif de vos enfants, c'est quoi? C'est de récupérer les biens? C'est quoi? Parce que de toute façon, même sous

0: tutelle et sous curatelle, bah, vous restez dans la maison.
1: Le pouvoir surtout. Je ne pense pas que ce soit terriblement côté financier, mais c'est le pouvoir de gérer une situation et éventuellement de me faire mettre sur le bas-côté, quoi. Mais comme je résiste, sans trop
0: qu'est-ce que vous appelez le bas-côté ? Parce que vous allez rester dans votre maison de toute façon, voilà. Vous allez rester dans votre maison, vous allez continuer d'avoir la vie que vous aviez avant, sauf qu'aujourd'hui, bon, évidemment, il y a la tutelle ou la curatelle, donc c'est quand même une réduction de la liberté.
1: Ah bah oui, c'est une sacrée réduction.
0: Oui. Et puis c'est un abus, la manière dont vous nous le racontez en plus. Hein. Oui, c'est pas collégial comme décision.
1: Ça, je conteste.
0: Oui, mais
1: je conteste, mais il faut faire attention quand on conteste. Il faut pas se mettre la juge contre soi non plus, parce que voilà, du fait d'une accumulation d'erreurs, la juge elle a eu son opinion faussée forcément. Puisque je ne l'ai vu que des mois après la période où je devais la voir, n'ayant pas reçu de courrier du tribunal, ensuite n'ayant pas eu non plus de la part du tribunal une corrélation entre ce que je demandais comme information et la manière dont ça s'est passé. Enfin bon, j'ai pas fait accumuler des erreurs. J'ai des erreurs qui se sont accumulées contre moi.
0: Et pourquoi vouloir le pouvoir avec vous ? C'est quoi leur intérêt de prendre le pouvoir avec vous ?
1: Je sais pas trop, il faudrait leur demander à eux.
0: Qu'est-ce qu'ils veulent contrôler, en fait, Lucie ?
1: Bah, il y a plein de choses, j'arrive même pas à finaliser ma réflexion, parce que... Mais en fait, ce qui m'interroge vraiment, c'est l'idée que ma grande fille est peut-être en danger et ma petite fille avec. Ça me fait très très peur.
0: Oui, mais d'une certaine manière,
1: en fait, juste par rapport à Mathilde, et c'est Nicolas qui m'a incité à.
0: Mais je comprends.
1: On peut vous aider, donc. Ouais. je voulais parler sur l'antenne.
0: Je comprends aussi vous avez été sensibilisée à l'histoire de Mathilde, parce que c'est comme une. Et bon, comme beaucoup d'entre nous, hein, on a beaucoup été touchés.
1: Ça fait mal au cœur.
0: Voilà, parce qu'elle est jeune, elle est perdue.
1: Voilà, c'est ça.
0: Elle porte un enfant d'un géniteur.
1: Oh, ben là, la quarantaine quand même. Hein. Elle est jeune, mais bon.
0: Oui. Oui. En tout cas, elle était perdue, ça je me souviens bien.
1: Oui.
0: Et là, vous établissiez un lien avec elle que vous avez perdu avec vos propres enfants, et puis surtout l'emprise que son compagnon pouvait avoir, enfin le géniteur pouvait avoir sur elle, ça a fait écho chez vous.
1: Oui, mais il y a tout qui me touche, moi, toute l'actualité négative, etc. Moi, ça me touche de très près, et ça c'est peut-être un défaut ou une qualité, je ne sais pas. Mais en général, voilà, je suis très impactée par les actualités négatives qui arrivent. Par exemple, dans ma rue, il y a une famille ukrainienne avec des petits-enfants. Et dans la même maison, il y a une jeune Libanaise. Bon, entre autres, parce qu'il y a aussi d'autres gens venus de l'étranger, étudiants ou autres. Vu les circonstances qui se passent dans le monde, etc., ça me touche particulièrement, comme si c'était une partie des miens, par exemple. Voilà.
0: Oui, une hypersensibilité que vous avez toujours eu.
1: C'est un défaut de sensibilité trop accentué.
0: Que vous avez toujours eu.
1: Je suis unique, alors peut-être que ça joue, je ne sais pas.
0: est-ce que vous avez eu des mots avec ce monsieur, le mari de votre fille aînée, dans le passé ? Est-ce qu'il y a eu des moments de crise ou pas ?
1: Non, pas précisément.
0: Et vous vous entendiez bien avant ?
1: Ben, on se voyait assez modérément, mais... en fait, il était plus proche de mon mari, étant donné qu'il avait très très peu connu son père. Et que sa maman était une déesse, et ma fille avec. À part ces deux femmes-là, les autres femmes, ça s'est senti dès le début, pas quantité négligeable, mais... inintéressante au possible, on va dire.
0: Oui, mais il n'était pas indifférent non plus. Il était quand même correct avec vous ou pas ?
1: Oui, sinon, oui, correct, oui. Oui.
0: C'est plutôt bien qu'il... déifier, c'est jamais très bon dans un couple, mais porter au nu sa femme, c'est plutôt pas mal quand même, surtout après 15 ans de mariage.
1: Oui, sauf si ça déborde après en une autre forme de...
0: Oui, bien sûr, si c'est enfermant. C'est enfermant ou si c'est étouffant, effectivement, il y a danger.
1: Je cherche le pourquoi du comment, c'est pour ça. Parce que sinon, ça ne me ferait pas peur, mais voilà, je me dis, mais ce n'est pas possible. J'ai des enfants qui sont relativement intelligents, voilà, mais bon, ça peut arriver à des gens intelligents de se faire surprendre et après de finir mal.
0: Oui, mais encore une fois, si ça peut vous rassurer, ça ne résout pas le problème, mais si ça peut vous rassurer, si elle était vraiment sous emprise, elle ne serait pas proche de son frère et de sa sœur. Elle ne le serait pas.
1: Oui, possible.
0: Parce qu'il l'aurait isolée de ses amis et il l'aurait isolée de sa famille. Donc là, il l'a isolée de sa mère, hein, c'est vous. Mais pas du reste de la fratrie. Est-ce qu'elle fréquente, je sais pas, des cousins, des cousines du côté de votre mari, puisque vous êtes unique, donc il n'y a pas donc les deux.
1: Bon, on en a très peu. On en avait très peu.
0: Oui. Et elle voit ses amis, votre fille.
1: Donc non.
0: Elle voit ses amis. Elle voit ses amis, votre fille.
1: Je suppose, oui, de temps en temps. Elle communique assez peu maintenant.
0: Oui. Et vous, vous faites aider par quelqu'un pour parler de tout ça ou pas, Lucie ?
1: Pas trop. J'ai eu des propositions, mais ça s'est révélé systématiquement pas possible après. Donc voilà, un rendez-vous avec une assistante sociale. Ça, j'ai pas dû présenter les choses de la bonne façon, peut-être, je sais pas. Donc, je ne l'ai pas eu. Donc, bon, à côté de ça, j'ai une situation géographique qui fait qu'il y a quelqu'un de très agressif depuis des années, pas très loin de chez moi. Je ne veux pas en dire plus parce que, voilà. Et je lui sers un peu de cible dès qu'elle a quelque chose qui ne va pas bien. Donc,
0: Vous avez
1: je me débat un peu dans tout ça. Oui. Donc, voilà, j'arrive à survivre. Mais,
0: donc, il y a un mauvais voisinage, un isolement par vos enfants. Les
1: connu,
0: amis...
1: hein, connu le mauvais voisinage, connu dans une copropriété. Hein.
0: D'accord. Et est-ce que cette personne s'en prend aussi aux autres voisins ?
1: À ma connaissance, non, pas vraiment. Non, mais je suis en situation de faiblesse depuis la succession. Mais bon, avant, il y avait déjà des problématiques au niveau de l'ensemble de la copropriété, donc avec cette famille. Très connue des autorités.
0: Alors, quand je vous parlais d'aide,
1: violence et tout.
0: Quand je vous parlais d'aide, moi, je pensais à une aide thérapeutique, à une aide psychologique, parce que quand on est toute seule à porter cet isolement familial dont on entend tout le temps parler hein, dans la libre antenne. On entend
1: c'est
0: aussi
1: vrai,
0: des
1: voilà,
0: familles qui sont proches les unes des autres, hein, tout de même, c'est important de le dire aussi. Est-ce que vous faites aider psychologiquement par quelqu'un ?
1: Mais je n'ai pas trouvé, justement. Je n'ai pas vraiment trouvé. Enfin, si, j'ai trouvé des petits conseils juridiques, etc., y compris gratuits d'ailleurs avec une association, mais par deux fois, c'est moi qui leur ai appris des choses. Sur le plan juridique, donc j'ai fini par arrêter parce que je me suis dit bon attends, ils sont jeunes, ils seront sûrement compétents dans plusieurs années, mais pour l'instant j'en sais plus qu'eux, donc parce que je me renseigne beaucoup sur le juridique, sur le côté médical, etc. depuis longtemps, depuis toujours. Donc il y a des moments, non, je me sens un petit peu seule, et je ne sais pas trop à quelle porte frapper pour avoir quelqu'un qui soit compétent quoi. C'est pour ça que j'apprends des choses en vous écoutant et en écoutant aussi parfois votre concurrent Caroline Dublanche.
0: Oui.
1: Sur l'autre antenne. Mais le malheur, c'est que vous passez les deux en même temps. Mmh. Et donc, on ne peut pas à la fois glaner des renseignements utiles ou des conseils agréables des deux côtés, parce que ça se passe en même temps.
0: Bah oui, bah
1: il
0: faut choisir Europe 1, et c'est ce que vous faites.
1: Non, mais j'aime bien les deux. Oui, alors, non, mais il y a des choses intéressantes.
0: Aujourd'hui,
1: des deux côtés,
0: au risque de me faire huer, il y a ChatGPT qui marche très bien et qui peut, quand on rentre les bons prompts et qu'on pose bien les questions, qui peut nous donner de vraies informations. Vous pourriez peut-être vous faire aider par des amis, par exemple, vous voyez ?
1: Oui.
0: Sur ChatGPT, parce que sur le juridique, sur la santé, évidemment, ça n'empêche pas d'aller voir son médecin ou d'essayer de voir un assistant juridique ou une aide juridique gratuite de la mairie de la ville, des choses comme ça. Mais en tout cas, se faire aider par chat, ça, c'est gratuit. Et ça peut déjà donner, déblayer le terrain.
1: Oui, mais j'y ai déjà pensé. Simplement, je ne sais pas trop faire parce que je ne l'ai encore jamais fait.
0: Il faut demander à des amis de vous aider à télécharger Tchat. C'est très, très facile, Lucie. En tout cas, je vous dis à bientôt. N'hésitez pas à nous rappeler. Vous savez, Roland Pérez et moi-même, nous sommes là pour vous. Vous le savez.
1: Ah, mais
0: cette émission est votre
1: aussi.
0: Émission.
1: Est-ce que vous pourrez passer un petit coucou à Mathilde, alors, à votre manière?
0: Oui, bah écoutez, elle a entendu, Mathilde, si elle nous écoute, qu'elle nous appelle au 01 80 20 39 21. Nicolas va s'en charger. Lucie, je vous laisse parce que Rudy vient de s'installer en studio.
1: Je vous fais une bise.
0: Moi aussi, je vous embrasse.
1: Et merci à Nicolas également.
0: Merci, au revoir, au revoir.

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1: Bonsoir Caroline.
2: Bonsoir Roland.
1: Merci d'être avec nous dans cette libre antenne.
2: Merci à vous. Merci beaucoup. Donc j'ai été une jeune fille et une femme très très simple, avec une vie très simple, avec un manque total de confiance en moi, et ça a joué pour la suite.
1: Et pourquoi vous avez ce manque de confiance?
2: Je le sais. Oui, maintenant je le sais parce que issue d'une famille avec des parents, une maman aimante, mais un papa qui n'a jamais fait attention vraiment à moi. Il faisait plus attention à mes frères, surtout à mon frère aîné. Et je lui en veux pas parce qu'on en a parlé. Il était même désolé. J'ai essayé d'attraper mon papa en étant la première à l'école, en étant la première dans mon sport, en étant super forte en anglais, que j'ai commencé à l'âge de 6 ans, enfin voilà, toute ma vie. Et en fait, j'avais l'impression de jamais en faire, et donc je me suis toujours dit que bah, peut-être que j'en valais pas la peine, et donc j'avais pas du tout confiance en moi. Voilà.
1: Cette absence de regard de votre père, cette distance, c'était parce que pas confiance en vous à l'égard des hommes, j'imagine, du coup.
2: Beaucoup, oui. Beaucoup, et ça jouait beaucoup sur toute la suite, oui, pas confiance en moi. Oh, tout simplement dans le travail, mais beaucoup les hommes, oui, tout à fait. Je pense que quand un père, j'ai souvenir d'être avec lui, d'essayer de me coller contre lui, ben justement, quand j'étais petite fille, il regardait beaucoup la télé, il regardait les matchs de foot, il regardait la Formule 1, je regardais tout, j'étais au point sur tout, hein. Je connaissais les règles de tout, du tennis, les Roland-Garros, et j'essayais de me blottir contre lui. Alors des fois, il passait sa main, mais il était tellement dans ses soucis, il était commerçant, il avait pas mal de problèmes financiers que... Bon, et je pense que j'étais plutôt une enfant qui était orientée vers les langues, le français, plutôt, voilà, plutôt une littéraire. Et mes frères, mon père et je pense HPI, on dit maintenant, mais quelqu'un qui, voilà, qui connaissait toutes les planètes, tout. Et avec mes frères, ils pouvaient converser sur des sujets que je ne comprenais pas.
1: Et c'est pour ça que vous vouliez être exemplaire à l'école, j'imagine.
2: J'adorais l'école, j'aimais ça, et peut-être que, par défaut, je voulais...
1: lui plaire, tout simplement.
2: C'est marrant, parce que c'est très très marrant, si vous dites, c'est lui plaire à l'école, c'est que vers l'âge de 12-13 ans, enfin, je ne sais plus, la quatrième, c'est l'âge un peu bête, mais j'en ai eu marre. Puisque on ne regardait pas, on ne regardait rien, ni mes devoirs, ni mes notes, ni rien du tout, j'ai commencé à rien faire, c'était une catastrophe.
1: Ah, voilà. vous avez lâché l'affaire, comme on dit.
2: J'ai lâché l'affaire, oui. C'est l'histoire de ma vie, un peu, voilà.
1: Et du coup, vous avez été jusqu'au bac?
2: Oui, j'ai eu un bac, mais quand je suis arrivée, la première phrase que m'a dit mon père, c'est « Tu as la mention ?» Ah ouais. Et même pas bravo, voilà. Ça a été ça, tout le temps, des choses. Mais c'est pas grave, j'ai beaucoup appris et je lui en veux pas maintenant, il a fait ce qu'il a.
1: Non, mais ça a déterminé aussi votre relation aux hommes, c'est ça aussi. Et notamment, donc vous rencontrez votre mari.
2: Alors mon mari fait suite à plusieurs personnes quand même, parce que j'ai eu quelques compagnons, mais ça c'est toujours le manque de confiance. Et mon mari, je l'ai rencontré un jour où je pensais effectivement que je resterais seule, j'avais 30 ans, et que je rencontrerais plus personne. Et au détour d'une soirée dans laquelle une amie m'a amenée, je l'ai rencontré. Voilà. Et tout était magnifique, hein. On avait plein de points communs.
1: Oui, ça a été une belle histoire. Vous avez eu trois enfants. Donc les années passent, jusqu'au jour où vous vivez dans le Sud. Et là, il vous propose, enfin, il vous impose peut-être même, de partir en Haute-Savoie.
2: C'est ça, oui. Il était dans un domaine, il avait été mécanicien, il avait eu un garage, il avait déposé le bilan, je l'avais aidé, il en avait marre. Hein. Et en Haute-Savoie, sa maman habitait, à chaque fois qu'on y allait en vacances, il trouvait ça bien. Et tous les jours, il laissait, parce que C'était pas un communicant comme mon papa, j'avais pris le même. oui. C'est marrant, hein, aussi. C'est vraiment, j'ai même une photo, on dirait mon père, quand il était jeune, mais ils n'ont pas la même tête. Hein, mais bon.
1: Si ce n'est que lui vous aimait.
2: Oui.
1: Remarquez,
2: oui,
1: votre père vous aimait à sa manière aussi, j'imagine.
2: Oui, il m'aimait à sa manière, mais il m'aime à sa manière, parce qu'il est encore en vie et assez vieux. Voilà, mon mari, on s'est rencontrés, au bout de 3 mois, j'étais enceinte, en fait. Comme on avait le même âge, et c'était un coup de foudre, effectivement, voilà. Mais un non-communicant. Et quand on vivait dans le Sud, j'avais ma vie avec mes amis, je travaille, nanani, nanana, donc ça allait, mes activités, je chantais. Et le fait qu'il ne parle pas, ça ne me dérange pas, je l'avais choisi comme ça. Sauf qu'on est parti, effectivement, en Haute-Savoie, et l'histoire n'était plus du tout la même. Que quand on déplace quelqu'un qui ne parle pas à un autre endroit, il ne parlera toujours pas. Mais les amis, les proches, ils ne sont plus là.
1: Vos proches, à vous, en tout cas, n'étaient plus
2: les
1: là.
2: Mes proches,
1: parce que lui, il avait peut-être encore ça. Il rejoignait sa famille. Vous disiez qu'il était d'origine de cette région.
2: Non, pas originaire de là-bas, mais sa maman habitait depuis quelques années là-bas. On y allait en vacances et trouvait ça plus propre, plus mieux, les gens mieux, voilà. Donc non, il n'y avait que la grand-mère des enfants, finalement paternelle, qui se moquait toujours de moi en me disant, vous ne partirez jamais de chez vos parents, entre guillemets, puisqu'on habitait dans le même département. Mais voilà, on s'était rapproché d'elle, finalement. Elle a réussi à récupérer son fils, ses petits-enfants, et sa fille habitait en Suisse. Donc on est allé là-bas.
1: Ouais. Et ça a sonné un peu le glas de votre relation avec votre mari.
2: Le gros glas, oui. Ouais. Pour qu'il sonne le glas, ça a été pour moi. J'ai fait ce que j'ai pu. Je suis quelqu'un qui parle beaucoup, ça s'entend peut-être. J'ai essayé de rencontrer des gens, personne ne me parlait. J'ai mis 2 ans à me faire à la vie là-bas parce que je me suis intégrée dans l'école. J'ai été très active dans l'école des enfants. J'ai fait la fête de l'école et là, les gens ont commencé à me regarder. J'ai fait le site internet, j'ai fait des emailing, j'étais dans la communication. Donc voilà, les gens ont commencé à me parler au bout de 2 ans. Mais mon mari ne parlait toujours pas. Donc ça a été...
1: Et c'est là qu'il y a eu le retour d'un homme de votre passé d'adolescente.
2: Alors, c'est pas tout à fait comme ça, mais c'est un peu ça. C'est vrai que j'étais triste tout le temps. Donc, comme je vous ai dit au début, je suis une femme d'une simplicité. Enfin, je ne suis pas tordue, ni dans l'intimité. Je suis une femme normale qui n'est pas pour tromper. Enfin, voilà, tout ça, ça me paraissait dément. Et un jour, je m'ennuyais tellement, je suis allée sur les réseaux sociaux et j'ai découvert un groupe d'une discothèque de ma jeunesse. Donc, je me suis affilié à ce groupe-là. Et l'administrateur du groupe, alors c'était quelqu'un que je connaissais de vue, mais qui ne me connaissait pas. Donc je lui rappelais que, à cette époque, je me souvenais de lui, mais et on écoutait une musique particulière, et j'étais contente du coup d'intégrer ce groupe et de réécouter ces musiques qui me plaisaient tant quand j'avais 15 ans. Sauf que cette personne m'a fait du rentre-dedans. Je ne m'en suis pas aperçue de suite. Ouais. Pas de suite.
1: Et alors, qu'est-ce qui s'est passé? Parce que du coup, ça a mis en péril votre couple.
2: Ça a mis en péril, alors pas tout de suite. Hein. Pas tout de suite, c'est-à-dire que cette personne, en fait, je l'ai su après, c'était quelqu'un de très toxique, en fait, parce qu'il le faisait avec tout le monde, et ce groupe, c'était son vivier à femme. Cet homme me disait des choses que mon mari ne me disait pas.
1: Et oui, bien sûr.
2: Amicalement. Mais qu'est-ce que tu connais comme tous ces morceaux? Oh là là, tu m'impressionnes, Annie. Mais là, ça a duré des mois.
1: Il vous valorisait.
2: Complètement. Il avait compris. Un bon toxique, un bon pervers. J'ai appelé parce que c'était une émission d'il y a quelques jours, ça m'a tellement
1: parlé. Lundi soir, on a fait l'émission sur les pervers, mais
2: je l'ai écouté et ça
1: a réveillé chez vous cette.
2: Ça a résonné, bien sûr. Et je le sais, hein, parce que j'ai fait un gros travail, c'était il y a quelques années. Et donc cette personne, jusqu'au jour où, alors il me disait de plus en plus de choses, qu'il aimerait se marier avec moi. Après, j'ai commencé à le voir sur le téléphone. Il est moche, très moche, petit, tout ce que je déteste, une horreur. Mais vraiment, il était déjà très moche, adolescent, petit que moi. Enfin, voilà, mais c'est une dame qui disait ça lundi. Voilà, il n'y a pas, ou je ne sais plus, notre journaliste, mais...
1: Sophie Coste, oui. Oui, oui, il n'y a pas de critères, on est totalement...
2: Il n'y a pas de critères. Quand vous êtes dans une misère affective, dans une tristesse infinie, où j'étais avec mon mari et mes enfants, je n'étais que mère, mon épouse, voilà, je travaillais un peu, mais ce n'était pas ça, je m'ennuie profondément, cet homme est venu me réveiller, en fait, par des mots, par des ci, par des là... Ah, et puis après, d'ailleurs, qu'est-ce que t'es belle et qu'est-ce que t'es... Voilà.
1: Vous étiez encore en Haute-Savoie à cette époque, hein ?
2: Tout à fait, j'étais en Haute-Savoie, avec le père de mes enfants, qui me parlait de moins en moins. Enfin, c'était vraiment catastrophique. Et cet homme est allé très très loin, en fait, avec moi.
1: Alors que lui était déjà en couple, je crois, cet homme.
2: Alors lui était en couple, il était dans le sud, justement. Il était là d'où on venait, il était en couple, mais lui me disait qu'il était en train de se séparer. C'était totalement faux. Mais il me disait qu'il était séparé. Et moi, dans ma tête, j'étais par rapport à... Parce que mes amis le savaient, j'ai trois proches d'amis, elles savaient qu'avec mon mari, c'était la fin, quoi. Mais je ne savais pas comment faire, je ne savais pas comment... J'étais pas partie, je ne savais pas comment... J'avais mes trois enfants. Partir sans eux, ce n'était pas possible. Enfin, c'était très, très compliqué. Et cet homme m'a fait une porte... de sortie pas très glorieuse, mais je sais pas. Il m'a dit ce que je voulais entendre. Ouais. Voilà.
1: Vous avez été le voir et finalement vous avez frayé avec lui. Vous êtes mis ensemble.
2: Alors au début je suis allée le voir, je suis revenue et puis j'étais devenue même en Savoie, j'étais toute gaie tout ça parce que un jour j'ai dit à mon mari écoute. Moi, je ne peux plus ici. Je n'ai pas dit que je voulais le quitter. J'ai dit, je ne peux plus. J'ai pas fait quelque chose de joli, mais toujours pareil, on fait ce qu'on peut. Et j'ai dit, moi, je ne peux plus. Je voudrais rentrer dans le sud. Et voilà. Donc, lui, il faisait la tête, mais il avait compris que ça n'allait pas. Et on est rentré. Et cette personne, je le voyais quand même entre-temps.
1: Donc, vous avez commencé à entretenir une relation avec lui ?
2: À distance, et je l'ai vu une fois, voilà.
1: Vous avez une relation amoureuse, vous voulez dire ?
2: Une relation tordue de sa part. J'aurais dû partir de suite, ouais. Parce que au-delà du fait qu'il était toxique, c'était une sexualité que je n'avais plus, hein, voilà.
1: Une sexualité voilà, que vous n'aviez plus avec votre mari ?
2: Non, mais depuis toujours, j'ai toujours été très... Je parle de choses là, avec vous, comme si, mais j'ai toujours été dans la simplicité. Et cette personne que j'avais rencontrée, bon, il était tellement dans l'excès qu'il était aussi alcoolique. Hein. Voilà, il y a plein de choses, plein d'éléments qui ont fait que j'aurais dû fuir. Mais les mots étaient là. Et tu es belle, et tu es. Oh, j'ai jamais rencontré une femme comme toi. Tout. Et donc, bon, on est revenu avec mon mari et mes enfants. Et un jour, j'ai dit à mon mari que j'arrêtais. Voilà, j'arrêtais tout, c'était la catastrophe. Et j'ai été plus ou moins avec cet homme. J'habitais pas avec lui, mais on se voyait souvent. Ouais. Et ça a duré 5 ans.
1: Votre mari l'a su ?
2: Il n'a pas su tout ce qui s'était passé. S'il entendait, là, je pense qu'il a su des choses, mais j'ai toujours été tellement mal de ça, parce que c'est pas parce qu'il ne me parlait pas et que... Mais bon, je pense qu'il y a une part de responsabilité. J'essayais de lui montrer que j'étais là, j'essayais toujours d'être sympa, agréable, tout ça. Mais donc, il a su des choses. Après, il a su que j'étais avec ce garçon. Donc, c'était comme ça. Et moi, j'étais tellement sûre que cet homme avec qui j'étais... Je le trouvais moche, mais il m'aimait, il me le disait, il m'aimait. Mais non, il m'aimait pas, il jouait avec moi, il jouait avec d'autres. C'était un pervers, c'était un alcoolique, hein. Il s'amusait.
1: Vous avez mis 6 ans, hein, 6 ans à vous rendre compte de tout ça. Vous êtes passé par un burn-out, une très sévère dépression. Vous avez même été hospitalisé.
2: Oui. Oui, oui. C'est en fait... cette personne ne me convenait pas, mais pareil, je suis quelqu'un qui ne sait pas dire les choses aussi. Hein. Et j'étais avec cette personne qui essayait de venir habiter là où j'habitais. Je venais de prendre un poste de directrice de communication dans une société. Et ce monsieur a essayé de venir vivre chez moi parce qu'il habitait chez sa mère. Il était parti de son domicile, sachant qu'en plus sa femme est une toxique aussi, une toxique. Donc deux toxiques avec moi là, avec moi dans ma vie, c'était l'horreur.
1: Voilà. Pourquoi avec vous aviez des relations avec sa femme?
2: Non, elle m'appelait, elle m'a dit des choses, elle m'a dit des horreurs.
1: Mais comment elle vous appelait? Elle savait que vous, enfin, elle connaissait l'état de votre relation avec lui?
2: Alors, elle l'a su, je pense qu'elle fouillait tout, elle l'a plumé complètement, elle a trouvé, enfin voilà, mes coordonnées, elle cherchait tout, elle savait, elle travaillait dans un organisme où elle pouvait avoir mes coordonnées, enfin voilà, elle m'a écrit des choses, voilà, elle m'a dit des horreurs, elle s'est mise avec quelqu'un qui m'a dit qu'il voulait me donner un coup de fusil, elle s'était remise avec quelqu'un, enfin... C'était un cauchemar, je disais un cauchemar de toxicité, moi qui arrivais d'une vie très simple, trop simple peut-être, trop calme, trop rien du tout. Je suis allée avec cette personne qui, voilà, mais j'ai hérité de cette personne et de la mère de ses enfants, et qui était, je pense, même pire que lui.
1: Et vos enfants, d'ailleurs, dans tout ça, Caroline, vos enfants?
2: Mes enfants. Donc ça a été très dur pour la séparation, ça a été la chose la plus dure, c'est que le père de mes enfants m'a demandé expressément, quand on est revenu, de l'annoncer devant eux.
1: Quel âge ils avaient, vos enfants?
2: 6, 9 et 12.
1: Donc, ah oui, très jeune, très jeune. Ouais. Ouais.
2: Tout le monde s'est mis dedans, la grand-mère paternelle a dit à mon fils, c'est la faute de tout ça, ta maman. Enfin, voilà, ça a été un cauchemar. Mais en fait, ce que je voulais, c'était partir de mon histoire avec mon mari. Mais j'ai pas eu assez de courage pour lui dire stop, parce que ça aurait été la normalité, que de dire stop, et après, je vivais autre chose. Mais voilà, j'ai pas su, et je pense que ça a été ce type qui est apparu, là, a été une façon de m'aider. Mais ça ne s'est pas avéré être une aide. Ça a été un cauchemar sans nom. Il m'a fait vivre l'enfer.
1: Vous aviez vos enfants avec vous à ce moment-là? Vos enfants vivaient avec vous?
2: J'avais des enfants. Mes enfants, alors ils vivaient une semaine sur deux. J'avais trouvé un petit appartement à côté de chez où on habitait avec mon mari, parce qu'il m'a demandé de partir. Je suis partie une main devant, une main derrière. J'avais pas beaucoup de boulot, enfin bon, j'ai réussi à trouver par une amie, et les enfants ont commencé à vivre la vie de tous les enfants de séparés. J'avais réussi à trouver un appartement à 200 mètres, donc c'est pour essayer de faire au plus soft, quoi. Pendant longtemps, ils n'ont pas vu ce monsieur, mais au bout de quelques années, ils ont vu ce monsieur, et moi-même, j'ai vu les enfants de ce monsieur.
1: Mais comme quand vous êtes tombé malade, quand vous avez été obligé d'être hospitalisé, cet homme était avec vous, il prenait la mesure de vos souffrances?
2: Alors les souffrances en fait venaient de ma relation avec lui.
1: Oui, je sais.
2: Cet homme ne mes souffrances, il s'en fiche. L'important c'était lui. Enfin, je veux dire, c'est le propre de. C'est arrivé vers la fin en fait. Ce monsieur essayait de venir vivre chez moi et j'étais avec mes enfants et ça c'était hors de question parce que son alcoolisme était de plus en plus...
1: Il n'a jamais vécu chez vous donc?
2: Par petit bout, mais il est venu vivre chez moi quand je suis tombée malade.
1: Ah, voilà.
2: Pour garder mes enfants.
1: Et là vous avez découvert qu'en plus il y amenait des femmes?
2: J'en suis sûre à 98%. Voilà. Je sais que en fait, des mois, il y en a plusieurs, parce que j'en ai découvert une. J'ai découvert une autre femme un jour, j'étais en pleine dépression, enfin, j'ai fait un gros burn-out, je suis montée à 24-14 de tension un jour. J'étais dans mon petit appartement que j'avais pris après la séparation. Ce monsieur était là, on mangeait avec les trois enfants, j'arrivais du travail, j'étais exténué de mon travail, de ce qui me faisait vivre, parce que ils avaient un appartement. La nuit, je sortais pour aller le trouver parce qu'il était alcoolisé. Il dormait chez des femmes. Enfin, c'était un cauchemar, un cauchemar. Donc, un jour, j'arrive, 24-14, tension. Lendemain, burn-out, j'ai vu blanc. Je me suis dit, je ne pourrais plus jamais y réfléchir. Et à partir de là, bon, et j'avais trouvé entre-temps, avant le burn-out, j'avais trouvé une maison pour vivre avec mes enfants, puisque j'avais un nouveau boulot que j'avais commencé. Et c'est dans cette maison que lui, ben, s'est dit, tiens, je vais venir vivre. Sauf que je suis tombée malade, et je sais que je suis tombée malade à cause de lui, parce que j'ai vu une...
1: Quand vous avez fait cet internement psychiatrique, enfin cette clinique psy, vous en avez profité quand même pour consulter, cette fois-ci, un psychiatre ou un psychologue qui a commencé à vous accompagner, oui?
2: Un psychiatre qui m'a proposé d'y aller. J'étais au bout de ma vie parce que je suis tombée tellement bas. Une dame, je suis arrivée, j'étais pleine d'angoisse. Et je pense que cette psychiatre a compris qu'il fallait qu'elle m'éloigne de cet homme. Elle a compris parce que je lui ai raconté un peu ce qui se passait. Et donc, elle m'a proposé. Et puis, j'étais tellement épuisée. Je ne savais pas comment faire parce que j'avais mes trois enfants. Et au final, le père de mes enfants, qui était quand même, on est resté entre guillemets proche, malgré tout, ce monsieur, bon, qui connaissait un peu le père de mes enfants, au fur et à mesure, au bout de quelques années, bon, ils se sont vus quand même en se serrant la main, tout simplement. Ils ont, lui a proposé, le monsieur, enfin, je l'appelle le monsieur, mais a proposé, ben, voilà, une semaine sur deux, d'être à la maison. Les enfants voulaient rester dans la maison une semaine sur deux, une semaine aller chez leur père. Donc voilà. Mais j'ai vu une psychiatre et qui j'ai compris après, a voulu m'éloigner de lui en mettant en clinique psy pour un mois. Voilà, un mois. Et je me suis reposée. Enfin, en deux mois, j'ai perdu 40 kilos.
1: Oh là là.
2: Ça a été le début de...
1: Et là, vous avez compris dans quelle situation vous vous étiez mise avec cet homme?
2: Pas encore. Non, j'ai mis de nombreuses années. J'ai mis... Mon gros burn-out dépression a duré vraiment 3 ans. J'ai passé 3 ans à vouloir mourir tous les jours parce que je suis une hyperactive. J'avais deux boulots, j'étais dans 3 associations. J'étais très active et je ne servais plus à rien. Et je n'avais même plus, ça j'en ai parlé avec un psychothérapeute après, je n'avais plus aucune envie. C'est-à-dire que même mes enfants, je savais que je les aimais. Et je n'avais plus d'émotion pour personne. Je ne pouvais plus lire, je ne pouvais plus écrire, je ne pouvais plus appeler des gens, je ne regardais plus la télé, même pas, parce qu'un psychiatre s'est moqué de moi. Il me dit, même un documentaire animalier, non. Je ne peux rien faire. L'ordinateur, j'avais des paniques, je ne pouvais plus rien faire. Je ne faisais qu'écouter des méditations. Et j'allais dans mon lit prendre mes médicaments, je dormais. Et voilà, j'essayais avec mes enfants de
1: Vous étiez en profonde dépression, Caroline. On a un petit message d'ailleurs pour vous de Bernadette au 739-21. Merci d'ailleurs, Bernadette. Caroline, il faut vous entourer de bienveillance, listez vos qualités et dites ces mots, je suis capable, je suis courageux, c'est derrière vous avec cet homme et je vous souhaite un bel avenir, courage.
2: Mais ce que Bernadette ne sait pas, c'est que ça y est, je vais beaucoup mieux.
1: Oui, on va y venir. on va y venir parce que vous avez quand même réussi à vous dégager de cette emprise, hein, Caroline.
2: Alors, il faut savoir que voilà, je revenais de séjour psy quand même d'un mois. Voilà. Et à un moment, j'ai eu besoin d'y aller 3 mois. Je voulais être... Et ce monsieur venait me voir tous les jours en disant, tu vois, hein, je t'aime, je viens te voir, tu vois, je t'aime, je viens te voir. Et quand je rentrais, c'était parce que je voulais partir, mais j'étais en pleine dépression, donc sans jus, sans rien. Et il me faisait du chantage au suicide. Donc il me faisait des photos avec sa moto au bord d'une falaise en me disant c'est ma dernière, voilà, l'enfer. Il prenait des médicaments, il se mettait sur son lit. Voilà, chaque fois que je revenais du centre psy, il me faisait vivre l'enfer. Et je savais pas comment faire parce que le quitter, il se foutait en l'air. Comment je faisais? J'étais dans un état mais de friche émotionnelle, de mal-être, de plus rien, quoi. Et lentement mais sûrement, je pense que c'est quand je l'ai découvert avec une autre, un jour, par hasard. Je l'ai découvert, ce monsieur, Bon, je faisais des allers-retours au centre psy, à la clinique psy, pas très loin de chez moi. Je pensais que ça ne me faisait pas du bien, mais ça me faisait du bien. Je voyais une psy qui ne me plaisait pas, mais j'ai rencontré des gens, et je voyais des gens de tous bords, des profs, des directeurs commerciaux, des journalistes, attention, de tout, des jeunes gens, des étudiants. Et quelque part, je me dis, j'ai bien fait déjà d'y aller. Bon, je ne savais pas à quel point ça me faisait du bien. Après ça, je suis allée dans un centre de jour. Pareil, je suis arrivée, je me suis dit, oh là là, je vais être qu'avec des gens. Mais je n'étais pas bien non plus, je pleurais tout le temps. Et l'accompagnement a fait que il faut s'accompagner, se faire accompagner de psy, psychiatre. Je n'avais pas d'argent, mais il y avait un centre de jour gratuit. J'y suis allée, je pleurais tout le temps. Et j'ai senti que quand même j'avais un petit peu plus de force. Mais bon, ça redescendait. Et donc un jour, j'ai découvert l'autre, là, le monstre. Je l'ai découvert, après toute une péripétie. J'étais devant chez lui, et puis une dame rentrait, j'ai fait le code, j'ai tapé dans la porte, et je l'ai regardé, j'ai regardé les deux, j'ai dit, madame, écoutez, je ne sais pas qui vous êtes, mais je vous souhaite bon courage. Et ça a été, c'est grâce à lui que j'ai pu le quitter, parce qu'il n'avait plus de possibilité de me dire, je vais me foutre en l'air.
1: Oui.
2: Puisque c'était horrible. Mais c'était, voilà. Et c'est à ce moment-là, c'était au mois de décembre 2021, et cette dame est venue avec moi, et elle m'a expliqué qu'en fait elle était avec lui depuis le mois d'août, d'accord, ils étaient ensemble depuis le mois d'août, et puis il avait demandé un mariage, il devait la demander en mariage le 31 décembre, vraiment, elle avait rencontré ses parents et tout ça, elle est tombée du 18e étage.
1: J'imagine.
2: L'horreur.
1: Et alors, elle, par contre, vous, au moins, vous saviez que vous viviez l'horreur. Vous saviez que c'était une relation qui était destructrice, mais elle ne le savait pas.
2: Non. Elle pensait qu'elle était tombée sur l'amour de sa vie. Elle le trouvait, comme moi, pas très... Voilà, mais il l'appelait pareil que moi. On s'est échangé. On est resté une heure sous la pluie devant ce monstre, là. Une heure devant, à s'échanger des informations. À s'échanger, et il t'appelle comme ça, et il t'a dit ça, oui, il m'a dit ça, on se tutoie de suite, on se connaissait ni d'Eve ni d'Adam, en une heure, on est devenus proches pendant quelques temps. Et oui, il nous
1: elle,
2: a fait
1: elle
2: pareil.
1: L'a quitté, j'imagine, après.
2: Ah ben, on a toutes les deux, à ce moment-là, moi, ça a été, je le remercie, parce que, enfin, je les remercie, mais ce qui s'est passé après, c'est que ce monsieur, les pervers, les toxiques, n'aiment pas être seuls. Donc, il a essayé de nous contacter en parallèle tous les deux, sans savoir qu'on se parlait, en nous disant la même chose pour essayer d'en récupérer une des deux. D'accord ? Donc, voilà, c'était... Et alors, il me demandait, tu parles à cette fille, et elle, pareil, elle avait des messages, tu parles à Caroline.
1: Là, vous l'avez dégagé de votre vie, je pense, Caroline, non ?
2: Alors, pas tout de suite, parce qu'il a continué à me... Je l'ai dégagé, c'est-à-dire que... Je l'ai dégagé, mais j'ai mis beaucoup de temps. Il a essayé de revenir. Et quand on est une personne faible, c'est pour ça qu'il faut vraiment se faire aider, les toxiques, les pervers, et c'est là où je dis que je suis quelqu'un de simple, tout ça, mais je pense que j'ai une grande faiblesse toute ma vie, toute mon enfance, toute ma jeunesse, en étant une personne... j'ai besoin d'amour, donc je l'ai dégagé, mais je l'ai encore vu un peu, mais j'ai plus de relation. Mais j'étais inquiète, malheureusement, parce que pendant les 5 années où j'étais avec ce monsieur, j'ai voulu le sauver, en fait. Je l'ai su après, par toute...
1: Vous vouliez surtout, vous pensiez que vous pouviez le changer, surtout.
2: Voilà, pas le changer, mais l'aider.
1: L'aider, visiblement, il
2: avait perdu ses enfants. Oui, mais c'était pas possible. Mais j'étais une sauveuse. Et dans le centre de jour, j'avais une psychologue qui me suivait. Et à chaque fois, elle me disait... elle me regardait quand je disais quelque chose. Elle me disait, Caroline, enlève la cape. Enlève la cape. Enlève la cape. Alors, elle s'amusait avec ses doigts à faire comme si elle repliait une cape. On était 6, 7, 8 personnes dans le même état que moi. Enlève la cape. Elle demande un stylo, c'est moi qui essaie de lui donner. Elle me dit, enlève la cape. T'es pas là pour sauver le monde.
1: T'es pas sauvé. Ouais.
2: C'est pas
1: zéro, ouais. Ben oui. Et dites-moi, vous parliez de votre famille, parce que vous aviez quitté le Sud à l'époque pour partir en Haute-Savoie. Mais quand vous êtes revenu dans le Sud, votre famille, vos amis, voyez bien l'état de destruction lamentable dans lequel vous étiez plongé.
2: Elles n'ont pas. Alors, ma famille n'a pas vu. Mes parents, mes frères, des fois quand il venait, je l'invitais, puisqu'on a passé quand même quelques années. Il était invité, il se comportait parfaitement bien. Personne ne voit rien. Oui, j'ai juste. J'ai trois bonnes amies. Alors, il faut savoir qu'avec le burn-out et la dépression, ben, moi-même, et j'en vois personne, parce qu'il y a des gens après qui m'ont dit tu sais, je t'ai pas appelé, je n'ai pas osé. Non, c'est pas vous le problème. Moi, je souhaitais pas qu'on m'appelle. Donc, ben, ça, c'est vraiment, j'ai peu de monde autour de moi et ça me va très bien. Je veux plus avoir ma vie d'avant. Mais j'ai mes amis l'ont vu. Et puis elles l'ont vu quand j'étais hospitalisée à une soirée où il passait de la musique et il était proche de femmes et il y en a une, elle me dit, je crois que je vais lui péter la gueule. Voilà, mes trois amis l'ont vu. Et j'ai une de mes amies qui m'a amenée en centre psy parce que j'ai fait des crises où je voulais partir. Mais c'était difficile pour elle parce que j'étais pas bien. Et après, elles me l'ont dit. Mais j'ai vraiment, enfin, comment dire, un conseil, s'il y a des gens qui sont dans un état comme ça actuellement, une dépression, un burn-out, tout ça, les gens autour font ce qu'ils peuvent. Ils peuvent pas nous comprendre. Ils ne peuvent pas. Et ils font ce qu'ils peuvent. Ils essaient de nous aider, mais des fois, ce n'est pas possible. On n'entend pas, on ne comprend pas.
1: Oui, de toute façon, vous êtes dans cette emprise. Vous êtes dans cette emprise, c'est ça. C'est un système dont on a beaucoup, beaucoup de mal à sortir, c'est sûr. Et puis, donc, vous disiez quand même 5 ans, 6 ans, comme ça, de destruction totale. Vous avez trouvé la force de porter plainte?
2: Oui, mais avant tout ça, j'ai eu un cancer du sein quand même. Juste que j'en parle 2 secondes, c'est que un jour, un matin, j'étais encore avec cette personne. Je ne sais pas pourquoi, je me suis tenue un peu la poitrine. J'ai dit, toi, t'es en train de te préparer quelque chose d'horrible. Parce que je sentais que mon corps, je suis intimement persuadée que voilà, les événements qu'on vit qui peuvent provoquer au-delà des trucs toxiques, des engrais, des trucs qu'on peut avaler, tout ça. Je pense que le mental et le stress, voilà, font ça. J'ai eu un cancer du sein. Donc, voilà. Du coup, par rapport à votre question...
1: Je disais, vous avez trouvé la force de porter plainte.
2: Ah oui, mais ça, c'est il y a peu. C'est quelques années après, parce que un jour, je me suis réveillée, c'était en 2022, en septembre 2022, comme si j'étais guérie. Je n'en voulais plus à personne, ni à cette personne. Il était vraiment derrière moi, il était avec d'autres personnes et tout ça, une autre personne. Mais sauf qu'une personne m'a appelé un soir en me disant « Je suis la compagne de ce type et il faut que je te dise que j'ai trouvé des vidéos de toi. » Voilà.
1: Des vidéos de vous intimes, dans les relations intimes.
2: Et, ouais. Et cette fille, quelques mois, années auparavant, il la connaissait déjà. Il me disait qu'elle était folle, parce qu'en fait, pour les toxiques, toutes les personnes qui peuvent venir
1: bien sûr,
2: voir,
1: bien oui, ils inversent.
2: Ils inversent, on le sait, on
1: l'a bien parlé lundi.
2: Je l'avais insulté, cette personne, au téléphone, en disant, franchement, je ne veux plus entendre parler de vous, je m'en contrefiche, j'étais encore un peu en burn-out, dépression, j'essayais de remonter doucement. Et un jour, je les ai rencontrés tous les deux quelque part, et ça va venir par rapport à pourquoi j'ai porté plainte. Je les ai croisés, et là, je les vois à nouveau en disant, mais je veux pas savoir, je veux pas vous voir. Ils étaient au même endroit que j'étais. Et, 2 ans après tout ça, 2-3 ans après, quand j'ai eu un déclic, un jour, je me suis réveillée un matin, en septembre 2022, et, ça allait mieux. Et, 2 ans après, donc, il y a 2 ans ou 1 an, 24 ou 25, j'ai rappelé cette dame. Je me suis souvenu de son nom et je l'ai rappelé. Parce que j'ai appris que, ce monsieur était en prison.
1: En prison donc, pourquoi?
2: Pour coup. Pour exactement, je ne connais pas les termes.
1: Coup de blessure.
2: Coup de blessure, oui. Il avait frappé la dame en question. J'ai appris ça, donc j'ai contacté cette dame comme j'ai pu par les réseaux. J'ai réussi à la voir. Et elle m'a raconté des choses horribles. Voilà. Des choses horribles qu'elle avait vécues. Des choses horribles, horribles. Et je me suis excusée parce que je lui ai dit, écoute, je l'ai tutoyée aussi, je la connaissais pas. Je lui ai dit, mais quand tu m'as appelée, c'était pas possible pour moi d'entendre. Elle m'a dit, écoute, juste une chose. J'ai découvert dans l'ordinateur des images de toi dans l'intimité. Il avait gardé ou des trucs comme ça. Donc, j'ai pas connaissance, pas du tout. A priori, même le fils que ce monsieur avait vu, alors que je m'entendais très bien avec lui, je comprenais pas pourquoi il me répondait plus, que j'envoyais des fois des messages aux enfants, que j'ai un petit peu abandonné du jour au lendemain, puisque on s'est quitté avec le papa. Et donc, j'ai parlé avec cette dame longuement, et j'ai dit, bah, écoute, moi aussi, je vais porter plainte. Je vais porter plainte pour différentes choses, parce que pour moi, il y a eu de l'abus pendant mon burn-out, ma dépression, sur la sexualité, sur des choses. J'ai passé 3 ans à plus pouvoir faire grand-chose, et il s'est passé des choses. Alors, à l'heure où je parle, c'est compliqué, parce que je suis tombée tellement bas, j'ai eu tellement le cerveau grillé, et voilà. Mais j'ai des souvenirs, donc je suis allée porter plainte auprès du commissariat de ma ville. Après, ça n'a pas vraiment été entendu, et à la fois je m'en fiche parce que je vais beaucoup mieux et qu'il est derrière moi. Mais c'était aussi par rapport à cette dame qui a été...
1: violentée, oui.
2: Violentée, qui a été l'ex-femme toxique. D'un coup, elle s'est rapprochée de lui, du père de ses enfants, avec son nouveau mari qui voulait buter ce type et moi. Tout ça parce qu'en fait, je suis allée avec... J'ai un nouvel ami à qui j'ai tout raconté. Il est tombé à la renverse. Mais il a décidé de me suivre. Et j'ai appris que ce monsieur faisait appel de la décision par rapport à ce qu'il avait fait pour essayer de sortir de prison.
1: Et donc, Quelle histoire. Et aujourd'hui, parce qu'il nous reste à peine une minute, chère Caroline, et aujourd'hui, comment allez-vous ?
2: Je vais très bien. En fait, je pense que ce qui tue pas rend plus fort, ça c'est une évidence pour moi. Juste, voilà, c'est mon témoignage, c'est aussi pour dire que je pense que si j'avais passé le burn-out, la dépression, et peut-être le cancer du sein, je serais morte d'un arrêt cardiaque, du stress, de cette vie de malade, voilà, qui m'est arrivé pendant quelques années, qui n'était pas la mienne. Donc, je vais très bien. J'ai eu du mal à recommencer à travailler. Je travaille à mon compte, donc voilà, dans le tourisme. Je fais quelques heures, mais j'ai un petit peu de mal. Je suis en invalidité, mais je vais très bien. Je me réveille tous les matins, je me marre. J'ai encore mon dernier fils, en garde alternée, même s'il est majeur. On se marre quand on est ensemble. Je suis heureuse. J'aurais jamais pensé. 3 ans à vouloir mourir.
1: Et vous avez rencontré quelqu'un, Caroline ?
2: Oui, j'ai rencontré justement en 2022, au moment où j'allais bien. Et ça a été un peu compliqué par les réseaux sociaux. Mais c'était quelqu'un, parce que j'ai eu des soucis avec les réseaux sociaux aussi, comme quoi j'attire les gens vraiment bizarres. Et ce monsieur n'était pas bizarre, il parlait très bien, il mettait des cordialement et tout ça. Je me suis dit, c'est pas normal, c'est quelqu'un de bizarre.
1: C'est louche.
2: Et c'est louche, il était veuf, c'est la première fois qu'il allait sur les réseaux sociaux, 35 ans avec son épouse. Voilà. Et voilà, ça va faire 4 ans qu'on se fréquente et qu'on est ensemble, mais on vit pas ensemble. Je ne pourrais plus vivre avec quelqu'un. Je sais dire les choses maintenant. Il a appris beaucoup de choses. Il a été assez effrayé quand même. Comment j'ai pu rester avec un type comme ça? Je sais que cette question est dans la bouche, la tête de tous les gens. Comment on peut rester avec quelqu'un? Mais l'emprise, c'est...
1: Oui, et l'emprise, elle se fait sur à des moments de vie, de vulnérabilité, de faiblesse. Tout d'un coup, il vient se loger dans quelque chose de très insidieux. Donc oui, on le comprend parfaitement, Caroline, vous l'expliquez parfaitement bien. Ouais. Merci Caroline, merci vraiment d'être revenue sur des moments délicats de votre vie, mais des moments parfois nécessaires.
2: C'est la première fois que je raconte tout dans son entièreté. Et je conseille à toutes les personnes qui peuvent entendre de se faire aider. Même si on n'a pas d'argent, il y a des endroits gratuits, parce que c'est ce qui m'est arrivé. J'ai un psychologue qui m'a fait à 30 euros la séance, que je vois encore, donc ça va mieux. Mais voilà, il faut se faire aider. Et
1: oui, il y a des groupes de parole aussi, c'est important.
2: Voilà,
1: absolument.
2: Voilà. Girona.
1: Merci infiniment, Caroline. Et puis, on vous souhaite enfin de respirer, et de vivre, Vous êtes encore jeune et de vivre votre vie.
2: 55 quand même.
1: Bah, oui, c'est super jeune.
2: Oui.
1: Okay, c'est super jeune, Caroline.
2: Merci en tout cas de votre écoute et de votre bienveillance.
1: Merci à vous d'avoir été avec nous sur Europe 1.

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Dans un instant, la France bouge avec Elisabeth Assayag et son invité. 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

0: Pink Pony Club sur Europe 1, c'était Chapel Roan. Avant de retrouver Coé pour son émission Il y en aura pour tout le monde, c'est Elisabeth Assayag avec laquelle nous avons rendez-vous pour La France bouge en nouvelle diffusion, émission que vous retrouvez du lundi au jeudi de 20h30 à 21h30.
1: Ensemble pour vous montrer le chemin de l'entrepreneuriat, le chemin de l'audace. César Dian et Diana Ngoma m'ont aidé à préparer cette émission et Christophe Pierrot est en régie. Il est le maître des horloges. Ce soir, à la une, un invité exceptionnel, un entrepreneur qui a le nom d'un personnage de roman. Il est le pionnier du sauvetage des entreprises. Il est à la tête d'un empire. Environ 30 000 personnes travaillent avec lui. Il sait flairer les opportunités. Parcours hors normes, sorti de l'ENA, passionné par les comptes publics. Il a travaillé dans les fusions-acquisitions et démarre son parcours d'entrepreneur en 1991. Depuis, c'est un groupe qui travaille dans la défense, la gestion de l'épargne, la sécurité et depuis 10 ans, le lifestyle, l'art de vivre, comme on dit, à travers des restaurants, des salles de spectacle. Vous souhaitez connaître la suite, ça tombe bien, il est parmi nous ce soir. Son nom, c'est Walter Butler. Bonsoir.
2: Bonsoir.
1: Et bienvenue dans La France bouge. Est-ce que ce mini résumé vous convient?
2: Tout à fait.
1: Bon, alors très bien. Alors on continue comme ça. La France bouge, c'est parti. Nous sommes ensemble jusqu'à 21h ce soir sur Europe 1.
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0: Et ce soir, notre invité est un homme aux multiples vies, businessman, investisseur, sauveteur d'entreprise, mais aussi le goût du spectacle, du beau, du détail, de l'expérience. Quand il reprend un cabaret, il ne regarde pas seulement les comptes, il scrute le moindre détail, lumière, son, décor, l'expérience du public. Il veut comprendre pourquoi ça marche et surtout comment faire pour que ça marche mieux. Je suis ravie de recevoir ce soir Walter Butler.
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0: Alors Walter Butler, le principe de la France bouge, vous savez, c'est de pitcher. Avant de démarrer notre échange, chaque soir sur Europe 1, les entrepreneurs viennent pitcher leur entreprise. Alors ce soir, malgré votre parcours, malgré toutes vos activités, vous avez une minute pour nous pitcher. Walter Butler, est-ce que vous êtes prêt?
2: Je suis prêt, je ne suis pas préparé, mais je suis prêt.
0: Top chrono, on vous écoute.
2: J'ai créé un,

0: un groupe en revenant des États-Unis qui, donc, comme vous venez de le dire, dans quatre activités, l'épargne, la défense, la sécurité, mais aussi ce qu'on appelle le lifestyle. Et c'est un peu à ce titre que je suis là aujourd'hui. Et j'ai démarré mes investissements dans ce secteur il y a une dizaine d'années. Ça me rend très heureux parce que c'est un secteur qui est nouveau pour moi et qui crée beaucoup d'émotions, ce qui est important dans ma vie comme dans toutes nos vies.
1: Merci pour votre pitch, c'est très clair. Moins d'une minute, mais on a tout compris. Et d'ailleurs, on va s'arrêter sur ces depuis 10 ans sur ce qu'on appelle Walter Butler Collection. Donc tout ce parcours lifestyle. Mais avant d'aller sur Walter Butler Collection. Avec dedans, donc il y a Pierre Hermé, on va y en parler, le Café La Pérouse, le paradis latin, encore l'Ambroisie. Il y a vous, hein, il faut qu'on vous connaisse pour prendre la mesure de ce que vous avez fait. Vous avez démarré très très loin du monde de l'entreprise, puisque vous avez fait l'ENA, vous avez été dans la fonction publique. Pourquoi à un moment donné, vous avez même travaillé à la banque, à New York, chez Goldman Sachs, où il paraît que vous travaillez 18 heures par jour, enfin, et pourtant, vous vous êtes dirigé vers l'entrepreneuriat. En 1991, vous avez dit « je vais entreprendre ». Il s'est passé quoi dans votre tête à ce moment-là ?
0: Alors j'ai démarré très loin de Butler Collection. J'ai surtout démarré très loin de la France, puisque je n'ai pas de sang français. Je suis né au Brésil. Je suis arrivé en Europe par le troisième mariage de ma mère, qui épousait un Français, qui a été mon beau-père et de facto mon père.
1: Et vous aviez 7 ans à peine.
0: Et j'avais 7 ans. J'étais gaucher, je suis devenu droitier, donc j'étais bien contrarié de quitter les belles plages de Rio, au Brésil. Et j'ai fait l'ENA pour faire plaisir à mes parents, en fait. Et puis j'ai eu la chance de réussir.
1: Vous vous rendez compte de cette phrase ? J'ai fait l'ENA pour faire plaisir à mes parents ?
0: Oui.
1: Ils vous ont mis la pression, ils vous ont dit c'est pour leur faire plaisir.
0: C'était pour eux, hein. Je pense que mon beau-père n'avait pas réussi ce concours. Il était dans la banque, c'était important pour lui et je voulais me faire plaisir aussi. Mais donc j'ai travaillé pour passer l'ENA, j'ai eu la chance de rentrer, de bien en sortir.
1: La chance, vous avez bossé.
0: J'ai beaucoup bossé pour préparer l'ENA. Et moi, en étant à l'ENA, c'est la vérité. Et après, je n'ai fait que travailler très longtemps. Enfin, j'ai été à l'inspection des finances. Ensuite, j'ai travaillé pendant 2 ans au ministère de la Culture, ce qui était déjà un peu anormal à l'époque. Et ça a été mon premier contact, je dirais, avec l'univers culturel dans lequel je suis aujourd'hui.
1: Et la politique.
0: Et oui, et puis je suis parti aux États-Unis travailler chez Goldman Sachs, qui est une grande banque d'affaires, et où, comme je dis, c'est un peu là que j'ai appris à lire et à écrire, en étant, je dirais, dans les fusions-acquisitions, et dans une ville qui était New York, une ville très très passionnante, et Trump n'était pas encore là.
1: Donc première vie au Brésil, ensuite la France, ensuite New York, mais vous revenez en France ?
0: Je reviens en Europe.
1: En Europe ?
0: Je reviens en Europe. À Londres, mais tout de suite après à Paris, parce que j'avais envie de revenir, d'être en France et de créer mon entreprise. Alors pourquoi ?
1: Pourquoi c'est l'entrepreneuriat ? Parce que franchement, Énarque, la banque, les dorures des ministères.
0: Alors parce que j'ai eu la chance de travailler chez Goldman Sachs, qui est, comme on dit, un partnership, une association dans lequel beaucoup de gens, après, partaient pour créer leur propre entreprise, leur boutique, et ça m'a donné envie de le faire en Europe. J'avais pas mal d'offres d'emploi de grands groupes, et je me suis dit, si j'étais plus jeune, j'étais célibataire, je me suis dit, c'est le moment de tenter, et j'ai tenté.
1: Donc vous avez tenté, et puis vous vous êtes fait une spécialité, sauver des entreprises. Vous avez été pionnier là-dedans.
0: Oui.
1: Dans le sauvetage des entreprises. Pourquoi vous dirigez vers ce qui va mal ?
0: Alors, ça a été, je dirais, un hasard. J'ai eu j'ai un parrain qui est François Pinault, père, que je voyais très souvent et qui un jour m'a orienté vers une entreprise, un groupe de publicité qui s'appelle BDDP, qui existe toujours et qui était un peu Janus, c'est-à-dire des demi-repris de justice dans l'univers des banques et des demi-dieux dans l'univers de la publicité et de la communication. Et on a pris le contrôle de ce groupe où il y avait 5 000 à 6 000 personnes et on est arrivé à le redresser assez rapidement avec l'aide du management et des équipes. Et ça nous a donné une réputation d'être, comme on dit, dans les situations spéciales, dans les affaires compliquées. Et on a démarré comme ça, voilà.
1: Il paraît que plus c'est compliqué, plus vous aimez.
0: plus c'est compliqué, plus j'aime, parce que je pense que un problème complexe, ce sont des petits problèmes qu'on résout un par un, les uns après les autres, et ça a été un peu effectivement notre savoir-faire.
1: Mais jusqu'à aujourd'hui, c'est votre savoir-faire, Walter Butler.
0: Oui, je dirais, pendant 20 ans, on a fait quasiment que ça. Et c'est très fatigant et très, en termes d'adrénaline, c'est très, très puissant parce que on a aussi des échecs et on les vit très mal, y compris surtout sur le plan humain. Mais, et il y a maintenant une quinzaine d'années, je me suis dit, on va faire aussi autre chose parce que si on sait faire de la chirurgie lourde, on peut faire de la médecine plus simple. Et donc, du coup, on s'est dit, on va aider des entreprises à se créer, on va aider des entreprises à se développer, on va créer des nouveaux produits, des nouvelles attentes. Donc, en plus des situations spéciales ou de retournement, comme on dit, on fait des investissements, je dirais, plus normaux et plus faciles, qui sont tout aussi excitants.
1: Et puis, il paraît que lorsque vous reprenez une entreprise, vous êtes assez rapide, hein. Il paraît que vous ramassez 3 à 5 fois la mise de départ.
0: Oui.
1: Bon, ben c'est trop. Donc, vous avez, donc voilà. Et cela a fait que vous avez continué. Vous êtes allé il y a une dizaine d'années vers le lifestyle, comme on dit, vers l'art de vivre hein, à la française. Ça vous plaît, ça, cet art de vivre à la française?
0: Beaucoup.
1: Hein, parce qu'il y a une spécificité.
0: Il y a une spécificité. Il y a une. Je pense que les Français, les Italiens, mais plus les Français, ont une légitimité dans l'art de vivre. Pas uniquement en France, mais au niveau mondial. Et ce goût du spectacle, en fait, il est venu, enfin, étonnamment, quand on a investi dans le PSG, on a repris le PSG avec Colonie, c'était en 2005.
1: Pendant cinq ans.
0: Avant de le céder au Qataris, ce qui était une très bonne décision, d'ailleurs. Et le football, c'est un spectacle, c'est dans le plus grand de tous les spectacles, et ça m'a donné plus de courage et plus d'allant pour investir dans des spectacles, je dirais, plus traditionnels.
1: Que le PSG, toujours aussi fan?
0: Toujours.
1: Toujours aussi fan. Donc, vous êtes allé vers le lifestyle, vous avez racheté la grosse opération qui fait que vraiment, ça incarne le changement d'échelle. Walter Butler, c'est quand vous rachetez le MoMA Group. MoMA Group, ce sont plein d'endroits parisiens avec par exemple le Bœuf sur le Toit, le Manco, tout ça, ça fait partie du MoMA Group. Qu'est-ce que ça dit, cette opération, de votre stratégie pour les prochaines années? Ça veut dire que vous allez continuer à racheter, à devenir le taulier des vies parisiennes et des...
0: Alors, ce n'est pas racheter pour acheter, c'est de créer c'est de remplir un espèce de puzzle et dans lequel il y a, je dirais, le groupe Pierre Hermé dans tout ce qui est restauration
1: et pâtisserie. Pierre Hermé, c'est il y a 30 ans que vous êtes rapproché de lui. Hein.
0: C'était il y a à peu près 5 ans maintenant.
1: Ah, c'était 5 ans, mais lui, voilà,
0: exactement. Et dans les scènes aussi, avec le Paradis Latin et maintenant
1: on va y venir dans un instant.
0: L'Alcazar. Et donc, MoMA, c'est un groupe qui à l'époque avait quelques difficultés liées à la fin du Covid et qui avait un concurrent qui est Paris Society. Ce sont des secteurs qui demandent de gros moyens financiers. Paris Society a été repris par le groupe Accor et il fallait effectivement injecter des moyens nouveaux pour le développer, et c'est ce que l'on a fait et j'en suis très content puisqu'on a...
1: Vous êtes pris au jeu, c'était le Paradis Latin par exemple, c'était en 2018.
0: Oui.
1: Vous êtes pris au jeu. Là, en 8 ans, vous avez multiplié par...
0: La partie lifestyle du groupe, aujourd'hui, c'est à peu près 300 millions d'euros de chiffre d'affaires. C'est 150 endroits, restaurants, au point de vente. C'est à peu près 3000 collaborateurs dans le monde, mais je dirais majoritairement en France.
1: Mais Walter Butler, quand par exemple vous rachetez le Paradis Latin, vous mettez quoi en place au-delà de mettre de l'argent? Il paraît que vous vous investissez sur tous les détails.
0: Oui, parce que...
1: Par exemple sur quoi?
0: Surtout, dans le cas du Paradis Latin, surtout vraiment tout, parce qu'on partait de très loin. Donc surtout c'est quoi? C'est changer les lumières, changer les sons, changer la chorégraphie, changer la cuisine, tout changer, puisqu'on était quand même loin. Et à la fin, oui, ce sont des investissements financiers, mais c'est des investissements humains, émotionnels.
1: Vous regardez l'ampoule, le changement de la lumière, oui, tout ça, c'est vous, Walter Butler.
0: Je le définis, on fait un cahier des charges, mais oui, mon premier rôle, en le reprenant, c'est de dire, est-ce que je garde le spectacle tel qu'il est, ou est-ce que je prends une nouvelle chorégraphie? Donc j'ai fait un appel, j'ai contacté un certain nombre de personnes pour proposer une chorégraphie, c'était de les gens de l'univers du cinéma, du théâtre, de l'opéra.
1: Et là, vous assistez au casting, vous?
0: Oui, j'assiste au casting puisque c'est un des danseurs, des chanteurs, des chanteuses, parce que c'est l'élément important. Comme on fait des testings de nourriture dans tous les restaurants pour valider ou pas la carte.
1: Et vous montez sur scène parfois?
0: Ça m'arrive.
1: C'est vrai?
0: Ça m'arrive.
1: Mais vous faites quoi sur scène, Walter Butler?
0: Eh ben, je parle et je.
1: Vous dites quoi aux spectateurs?
0: J'y vais souvent, alors pour le Paradis Latin, le dimanche soir, parce que j'ai la chance d'habiter pas très loin, et ça m'émerveille toujours d'avoir une salle pleine avec 500 personnes. Il n'y a pas beaucoup d'endroits à Paris, dans cette France dans laquelle on est aujourd'hui, où vous avez 500 personnes, dont 70% de Français, qui sont là tous les dimanches soirs. Et ça me fait plaisir, donc je remercie les gens d'être venus, et puis je les pitch pour les autres scènes que j'ai, dont l'Alcazar, dont Paris Paradis à Dubaï.
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0: Butler, invité exceptionnel ce soir de La France Bouge, président de Butler Collection. C'est votre titre du moment, Dalida, pour en arriver là?
1: Oui, parce que c'est une chanson que je ne connaissais pas, qui est magnifique, qu'elle a écrite à la fin de sa vie, et qui est pour en arriver là, je recommencerai. C'est ce qu'elle dit dans cette chanson. C'est une très belle chanson qu'on va faire, qui sera une des chansons étendards de l'Alcazar. Et Dalida, parce que c'est une femme extraordinaire et qui est de tous les temps et adorée par tout le monde. Et donc on se centre sur elle. Et cette chanson, elle est magnifique. Elle me donne de l'émotion. Je l'écoute à peu près 5 fois par jour. Et je crois que je connais les paroles par cœur.
0: Vous reconnaissez dedans?
1: Un peu.
0: C'est-à-dire dans quelle partie?
1: L'émotion.
0: L'émotion que ça vous procure, et pour en arriver là, tout ce qu'elle a mis en place, oui. Parce que vous venez de loin, vous nous l'avez dit, oui, tout à l'heure, si vous nous rejoignez sur Europe 1, vous pouvez réécouter l'émission. Vous êtes venu du Brésil avec votre maman brésilienne à Paris. Ça n'a pas été simple hein, de passer des plages de Rio à la grisaille parisienne, et pourtant vous êtes là ce soir.
1: Et pourtant je me sens intensément français, voilà.
0: On va y revenir justement sur votre attachement à la France. Il paraît que vous avez même écrit des chansons à l'occasion de l'ouverture de l'Alcazar, qui est le projet de cette fin d'année, l'Alcazar rue Mazarine dans le 6e arrondissement. Donc il y a l'artiste vraiment qui est en train de sortir, on est loin de l'ENA et de la fonction publique.
1: Oui, ben je me suis pris au jeu, et à force de produire des spectacles j'ai coproduit une série de télévision, ça c'est Paris, l'année dernière aussi. J'ai assisté à tous les castings, à spectacles, donc je peux essayer de le faire moi-même.
0: Et moi aussi, et pourquoi pas.
1: Voilà, et donc j'ai écrit une chanson, la première c'était il y a maintenant 4 ans, qui s'appelle « Laisse-moi t'appeler Madame », qui était en hommage à notre voisine du paradis latin d'Alcazar, qui était Notre-Dame. qu'on a mis au paradis latin, mais ça n'allait pas dans le show du paradis latin, donc on l'a mise à l'Alcazar. On a fait une chanson qui est magnifique. Je l'ai écrite
0: sur Juliette, sur Jeanne.
1: Sur Jeanne d'Arc. Aussi forte, invincible parce que fragile, et qui sera un peu notre égérie de cette femme libre, indépendante, combattante. Et puis une chanson qui s'appelle « On ira tous à l'Alcazar », qui sera le final du
0: spectacle. Donc la joie et la femme au cœur aussi de ce spectacle, voilà, à l'Alcazar. Pour l'économie française, il y a un petit peu de France à Dubaï, puisque vous avez aussi ouvert une forme de cabaret à Dubaï.
1: Oui, on a ouvert Paris Paradis à Dubaï. Ouais.
0: Donc vous voulez faire rayonner la France aussi à l'étranger?
1: Absolument, on a déjà 4 établissements à Dubaï. On a Paris Paradis qu'on a ouvert, qu'on va réouvrir en fin d'année. On a le Casamor qui est au Mandarin Oriental à Dubaï aussi, et on a 2 pierres armées dont l'un au Jumeirah Marsal Arab, qui est le plus bel hôtel de Dubaï actuellement. Le choix d'être à Dubaï avec le paradis latin, c'était un gros choix qui est une grosse aventure avec des gros investissements financiers, mais aussi humains et émotionnels. Et ça a été c'est un pari que je suis ravi de prendre à ce moment-là de ma vie.
0: Beaucoup le mot émotion revient dans votre voix, Walter Butler. Votre livre de chevet, c'est l'éloge du risque de la psychanalyste Anne Dufour-Montel, à une époque où elle raconte la sécurité nous est donnée comme valeur principale. Vous, Walter Butler, après plus de 30 ans d'investissement, est-ce que votre définition du risque a évolué? Est-ce que c'est toujours la même?
1: C'est toujours la même. Effectivement, c'est mon livre de chevet. Je le donne à tous mes amis. Et parce que on est dans un monde où on est surprotégé. On cherche à se protéger alors qu'il faut s'ouvrir, prendre des risques, tomber, on dit bien tomber amoureux, prendre un risque, prendre le risque de vivre, d'avoir des émotions, d'aller vers les autres, et on est toujours récompensé de ça. Enfin, en tout cas, dans ma vie, j'ai toujours été récompensé de ce risque. Alors, il faut pas faire n'importe quoi, il faut analyser les choses, mais il faut se laisser aller et prendre des risques, oui.
0: Prendre des risques, on est à quelques mois des élections, de l'élection présidentielle en France, justement, où placer l'espoir pour 2027?
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0: Walter Butler, vous êtes notre invité exceptionnel ce soir sur Europe 1. Quelles sont les raisons d'espérer, d'entreprendre ici en France?
1: Moi, je crois qu'il y en a beaucoup. Je vais aller un peu à contre-courant de ce qui est dit et écrit dans beaucoup d'endroits et que je partage. Mais il y a beaucoup de raisons d'espérer parce qu'on est un grand pays avec une belle population, une véritable culture, une éducation qui baisse mais qui existe quand même. Et je pense qu'on a une base, je ne sais pas si le terme est rebondir, mais pour rebondir. Je pense qu'on n'est pas uniquement en France, on est trop négatif, trop pessimiste, on voit trop le côté négatif des choses. Si on regarde de manière factuelle, les Français travaillent moins qu'avant, gagnent plus, ont un pouvoir d'achat qui augmente.
0: Enfin, quand même, ils ont du mal là, en ce moment avec les prix du carburant, c'est compliqué.
1: C'est très compliqué et c'est, tout est compliqué. Mais si vous regardez sur le long terme, il y a une amélioration de l'espérance de vie. On peut dire que l'hôpital soigne plus mal, mais l'hôpital soigne. Et comparé à beaucoup d'autres pays, on a un système. Voilà, on peut toujours dire que ça peut être mieux, ça peut être mieux. Il y a beaucoup de dysfonctionnements. Et en tant qu'ancien fonctionnaire, je les vois peut-être encore plus que d'autres. Mais de toute façon, on est dans le monde dans lequel on est. Il faut plutôt voir le verre à moitié plein qu'à moitié vide et chercher à le remplir. Donc, dans ma vie, je vois beaucoup de personnes tous les jours, et je vois plutôt des raisons d'espérer qu'autre chose. Je vois des sourires, je vois des yeux qui brillent, et c'est important. Et même dans les situations difficiles, et Dieu sait si j'en ai connu, quand on reprend des entreprises, vous avez 5 000, 10 000 personnes qui sont dans des boîtes en faillite, je vois dans les collaborateurs une véritable énergie et on s'en sert avec eux pour aider l'entreprise à se redresser.
0: Donc vous êtes profondément attaché à la France, Walter Butler, alors que vous êtes né au Brésil, il n'y a pas de sang français?
1: Non.
0: Et pourtant, vous dirigez 30 000 personnes, vous êtes profondément attaché à la France, vous investissez à la France. On va faire un petit quiz, c'est un autre rituel de la France Bouge. Vous répondez vite fait à des petites questions. Walter Butler, quand vous arrivez dans un hôtel, quelle est la toute première chose que vous regardez?
1: Ma chambre.
0: Dans la restauration, est-ce que l'assiette reste le plus important ou l'expérience autour du repas?
1: L'assiette.
0: Avec Butler Collection, vous investissez dans des établissements très différents. Qu'est-ce que vous recherchez systématiquement avant d'investir?
1: La qualité de la nourriture.
0: Même si vous allez la changer après? Vous prenez partie sur une bonne base.
1: Oui.
0: Les clients veulent de plus en plus vivre quelque chose d'unique. Jusqu'où peut-on aller dans la personnalisation de l'expérience?
1: Alors là, je vais être un peu plus long. C'est extrêmement important. Je pense qu'il faut connaître ses clients. On a dans Butler Collection plusieurs en millions de clients, on ne les connaît pas assez.
0: Si vous avez fait autre chose dans la vie, Walter Butler, vous auriez fait quoi?
1: Alors, j'aurais beaucoup de choses, j'aurais aimé être chanteur d'opéra, j'aimerais faire créer une comédie musicale, j'ai pas abandonné cette idée d'ailleurs.
0: Vous n'avez pas dit votre dernier mot?
1: Non.
0: Sur quoi la comédie musicale?
1: Il y a deux manières, où on reprend un grand thème ou on le crée soi-même, et je voudrais voir si j'arrive à le créer moi-même en étant aidé bien sûr de personnes expertes. Mais oui, parce que la comédie musicale c'est aussi quelque chose de joyeux, d'humain, dans lequel vous avez les différentes sensations, les lumières, les personnes, les costumes, une histoire.
0: Et si vous pouviez dîner avec 3 personnes vivantes ou disparues, qui inviteriez-vous, Walter Butler?
1: Raymond Aron, sans hésiter, ça a été j'ai eu la chance d'avoir comme professeur à Sciences Po et un peu à l'ENA. C'était un homme extraordinaire qui a prédit la fin du marxisme, qui a défendu le libéralisme premier au sens originel. Ça serait lui, les 3 dîners.
0: Les 3 dîners, Raymond Aron. Merci Walter Butler, un quiz écrit par César Dion. Merci à vous, c'était un bonheur de partager ce moment avec vous. Walter Butler, président de Butler Collection, ça ouvre quand l'Alcazar?
1: Le 22 septembre, donc dans quelques jours.
3: Et voilà, c'était La France bouge avec Elisabeth Assayag, que vous retrouverez ce jeudi soir de 20h30 à 21h30 sur Europe 1. Dans un instant, il y en aura pour tout le monde avec Coé et sa bande, Pietre, Stouff, Gauthier Lebray, pour poser un regard amusé sur l'actualité. Et ce mercredi, l'équipe est revenue sur l'interview politique de François Hollande, la nouvelle taxe européenne ETSE Kesako, voilà, vous le saurez si vous restez, ou encore la polémique autour de Kylian Mbappé et beaucoup d'autres choses. Il y en aura pour tout le monde, c'est dans un instant. Avant, on danse avec les Earth, Wind & Fire, Boogie Wonderland.

0: Une pépite de l'année 1979, Boogie Wonderland sur Europe 1, Earth, Wind and Fire, en collaboration, il faut le dire et le redire, avec le groupe féminin The Emotions. Allez, un rendez-vous à noter, celui que nous donne Didier Barbelivien tous les dimanches de 17h à 18h. Dis-moi ce que tu chantes. Un invité lui confie les 5 chansons qui ont marqué sa vie. Et ce dimanche, ce sera Coé que vous retrouverez du lundi au samedi de 15h à 16h cette année. Il est aux commandes de notre nouveau rendez-vous de l'après-midi. Il y en aura pour tout le monde. Émission que nous vous proposons d'ailleurs en nouvelle diffusion. Séance de rattrapage toutes les nuits à cette heure-ci. Et donc, je vous propose d'écouter l'émission de ce mercredi.
1: Il y en aura pour tout le monde sur Europe 1, même pour les gens de Stonegrass. Bonjour à vous tous qui nous écoutez peut-être à travers le monde, peut-être sur l'appli Europe 1, qui nous écoutez dans votre voiture, dans votre camion, en train d'essayer de chercher, de trouver une station-service où l'essence n'atteint pas les 2,50€ pour le prix du gasoil, jusqu'à 2,70€ sur certaines autoroutes. Oui. Est-ce qu'on va aller jusqu'à 3€? Nous allons le savoir dans les jours qui viennent. La colère gronde, évidemment. Nous vous tenons au courant, mais dans Il y en aura pour tout le monde, il y aura aussi des nouvelles de François Hollande, dis donc. C'est confié, François. François s'est confié.
2: Ça y est, il se présente.
1: Il en a gros.
2: Il a vendu un livre?
1: Non. Vendu 1300 exactement, ne soyez pas mauvaise langue. Il en a fait 1300, croyez-moi. C'est pas beaucoup. Voilà, pas grand chose.
2: Ouais, il ruinera pas la planète, les arbres de la planète avec 1300 livres.
1: Non, mais ça n'est pas le sujet. Ah, il en a gros. On en parlera dans un instant. Dans Il y en aura pour tout le monde, nous en parlerons déjà des gens qui abandonnent la primaire socialiste. Ils n'iront pas. Est-ce que vous voulez être taxé si vous êtes riche pour la succession? Oui, mais riche, c'est combien? C'est vrai, il y a toujours un flou là-dessus. Mmh. Ah ben non, il y en aura pour tout le monde, vous allez avoir le chiffre exact selon Fabien Roussel. Il y en aura pour le foot ou peut-être contre, ce sera Gauthier, ce sera sur quoi?
3: Ce sera sur, effectivement, Kylian Mbappé qui, au Real Madrid hier, a refusé d'apporter son soutien aux Espagnols de Ceuta.
1: Vous êtes chauffeur routier, vous passez devant des stations-service, vous avez déjà peur de vous faire siphonner le camion, parce que ça, je peux vous dire que c'est le nouveau truc à la mode, c'est-à-dire que maintenant on perce les réservoirs de camions. Il y a d'autres camionneurs qui viennent vous prendre 200, 300 ou 500 litres de gasoil. Eh bien, dites-vous qu'une nouvelle taxe va arriver bientôt. Je vous la présenterai. Quelque chose me dit que vous n'allez pas l'aimer. Vous aurez des nouvelles de Dana Scully. C'était la star. C'était
2: X-Files.
1: C'était X-Files, Dana Scully.
2: Et alors?
1: Voilà, eh bien, son, l'actrice qui jouait, qui s'appelle Gillian Anderson, a fait une déclaration sur sa sexualité. Vous en saurez plus. Et dans Il y en aura pour tout le monde également, Céline Dion, encore une petite nouvelle. Et à la demande générale, mais surtout de Gauthier Lebray, des nouvelles enfin de Sydney Sweeney, il est fou amoureux.
3: Soutien à Sydney.
1: C'est le seul garçon que je connais qui a fait une demi-heure sur CNews hier soir sur Sydney Sweeney. Ouais. Et je peux vous dire qu'il est heureux, il ne s'en remet pas. Il y en aura pour tout le monde jusqu'à 16h sur Europe 1.
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1: Je me mets à la place de tous mes amis, de la famille, de tous les gens d'un certain âge qui, hier soir, regardent CNews. Et généralement, leur épouse est tranquille parce qu'elle se dit que fait mon mari?
2: Ça va parler politique.
1: Il regarde CNews, il regarde Gauthier, il regarde là. Et évidemment, il n'entendait plus leur mari. Puisqu'hier, il a fait 30 minutes sur cette demoiselle qui fait un bad buzz et parfois un très bon buzz, je vous rassure, puisqu'elle a fait une publicité relativement sexy et déshabillée pour un site de paris sportif, c'est
5: absolument
1: ça?
5: Absolument, c'est ça.
1: Un site de paris sportif américain. Alors évidemment, levée de bouclier chez toutes celles et tous ceux qui ne veulent pas qu'on utilise encore le corps de la femme pour ce genre de pub. Puis levée de, pas de bouclier, mais de rien
3: restez,
1: du tout.
3: Restez correct.
1: Pour ceux qui sont très heureux de voir cette pub, une demi-heure dessus donc hier soir.
3: Absolument. Sur et des fois, vous savez, vous faites des petits paris.
1: Oui,
3: et,
1: bien sûr.
3: Bon, voilà, vous avez un peu
5: c'était pour regarder des photos ou...
3: Et la vidéo tournait en boucle.
2: je croyais que sur cette émission, vous bossiez pour les élections, pas les élections. Si. C'est pas pareil.
1: Écoutez, il était très tard. Il était très tard.
3: Il était 21h.
1: Et il est heureux parce qu'il est arrivé tout à l'heure. Il m'a dit, nous avons déjeuné ensemble. Il m'a dit, très très gros succès hier soir. Donc je pense qu'il y aura beaucoup plus de sujets comme ça le soir.
3: Je fais une édition spéciale ce soir.
1: Ne vous cache pas. Ça lui a donné des idées. Stouff, bienvenue, ma petite Stouff.
5: Bonjour, Coé.
1: Bienvenue, c'est mercredi aujourd'hui. Nous sommes le 16 septembre. Monsieur Piètre est en forme.
2: Ça va.
1: Très bien. Dans les 5 premières minutes, il a casé le mot érection sur un repas.
3: Voilà, c'est fait.
1: Voilà, écoutez,
3: il a fait son émission.
1: Le quota.
2: C'est bon,
1: fait.
2: Je peux y aller.
1: Bon, je peux y aller.
2: À demain.
1: Je vous en prie, vous connaissez le parking. Voilà. Gauthier Lebray va bien?
3: Salut Coé, tout va bien.
1: Pleine forme depuis hier aussi. Hier soir, François Hollande. Alors François était sur BFM. Il a dit 2-3 petites phrases. Il est prêt à se mettre au service de son pays. Toujours bien à dire, ça.
2: Oui.
5: Heureusement.
1: Il a dit « La France a les capacités de réaliser son destin ». Très bien. Il a dit que Poutine ne comprend que le rapport de force. Ah ben c'est vrai que s'il y a bien quelqu'un qu'on imagine tout de suite faire un bras de fer avec Poutine, c'est François Hollande. Mais François, il en a gros. François a fait une déclaration hier soir. François a dit qu'il n'en voulait pas à une personne. Non, pas son ex-femme, non, pas son ex-compagne, pas du tout. François a dit qu'il n'en voulait pas à Emmanuel. François, Emmanuel, une histoire d'amitié d'abord.
2: Oui, il paraît.
1: Une présence dans le gouvernement et puis quelque part, une petite trahison. Mais non, non, non, non, il n'en veut pas à Emmanuel.
4: Moi, j'avais confiance. Choisi un collaborateur, choisi un ministre. Bon, après, il s'est présenté contre moi. C'est pas d'une loyauté exceptionnelle.
5: Vous êtes senti trahi.
4: Ça aurait dû éclairer d'ailleurs les Français. Ce qu'il faisait peut-être par rapport à moi, il allait le faire par rapport à eux.
1: Oh mais...
4: bah non, c'est fini.
0: Aïe, aïe, aïe.
1: Et pim. Un tac. C'est fini,
2: maintenant,
1: mais...
2: c'est fini.
1: Mais est-ce que c'est vraiment fini, François?
5: Vous en êtes où, tous les deux, aujourd'hui?
4: Non, mais moi, je pense que tout ça... j'ai aucune rancune et aucun esprit de revanche. C'est vrai qu'il a pris sa liberté. Il a été candidat, m'empêchant sans doute de l'être. Bon, bah, c'était la vie politique, d'une certaine façon.
1: Oui, François, la philosophie paye, c'est la vie. Quoi? Mais en fait, et la France dans tout ça?
4: Mais aujourd'hui, la situation de la France est à ce point lourde, grave, pour que je ne sois pas là pour régler quelques querelles, même s'il y a toujours, quelquefois, du ressentiment. Mais moi, je ne suis pas du tout dans cet esprit-là.
0: Ah bon?
2: Non, mais ouais, pourtant, tu le dis bien.
0: Oui, c'est ce que j'allais dire. Mais quand même, il remue bien le couteau dans la plaie, là.
3: Il est encore là, quoi.
1: J'ai failli chialer.
0: Oui,
1: il est
0: encore là.
1: J'ai failli chialer. Il l'a là. On sent qu'il est
2: en aggro.
1: Il en aggro.
3: Ils ont tous fait ça avec Ségolène Royal.
1: Tout le monde l'a fait.
3: Personne ne l'a soutenu. C'est vieux comme le monde, évidemment.
1: La trahison en politique, hein.
3: La trahison en politique. Et puis, Emmanuel Macron, il a juste été élu deux fois, donc il a eu raison de le faire.
1: En parlant de politique, c'est qui? Karim Bouamran, pardon, pour les gens qui ne connaissent pas.
3: C'est le maire PS de Saint-Ouen.
1: Voilà, crédité à 1 à 3% dans les sondages. Oui, l'épaisseur du trait, la marge d'erreur. Ouais, voilà.
3: C'est comme les yaourts.
1: Alors, il est socialiste, mais ne fera pas la primaire socialiste. Mais alors, ça, c'est quelque chose qu'on ne comprend pas.
3: Bah, comme François Hollande, hein, que vous venez d'écouter, il ne veut pas non plus être candidat à la primaire socialiste, sauf qu'il y a une différence entre les deux. François Hollande n'est pas officiellement candidat à l'élection présidentielle. Il a fait 2 heures hier sur BFM TV, mais il n'est pas candidat. Et Karim Bouamran, lui, l'est, mais sans passer par la primaire. Donc il ne le sera pas jusqu'à la fin, parce qu'il n'aura pas un euro.
1: Il a donné une petite interview.
3: Pas un euro.
6: Le sujet, c'était dans quelle majorité, si je devais y aller, j'y serais allé.
1: Alors,
6: soit j'y allais et j'étais la caution de gauche dans un gouvernement de droite, ou j'avais un compromis avec la gauche, et c'est exactement ce que j'avais dit. Rafraîchissez le noyau dur. Le disque dur.
1: Oui, j'ai rien compris. Et alors, il dit même, Karim, que les gens, ils sont méchants.
5: Vous êtes vraiment candidat pour être président de la République? Vous imaginez dans le bureau ovale face à Donald Trump ou à discuter avec Vladimir Poutine?
7: Pour paraphraser Marlon Brando, qu'est-ce que j'ai fait pour qu'on manque autant de respect?
8: Qu'est-ce que j'ai fait pour qu'on manque autant de respect?
2: Il a fait quoi? Je suis au courant, il a pas fait.
0: Je sais pas, oui.
8: Et je l'aime pas, il est triste.
1: Il est triste. Tout le monde est triste aujourd'hui. Qu'est-ce qui se passe? Je suis de bonne humeur, on est mercredi. Ah, puis alors la primaire socialiste, c'est Koh-Lanta. Philippe Brun.
3: Alors là, c'est une
1: Philippe
3: sacrée
1: Brun.
3: Histoire.
1: Écoutez, alors ce matin, on a appris un abandon de Philippe Brun et je vais être très honnête avec vous.
3: Un abandon forcé.
1: Je savais même pas qui il était.
2: Je savais pas qui c'était.
1: Moi, je fais partie des gens qui se posent la question, ça va éventuellement, bien sûr, qui sera président, qui va y aller. Mais j'entends tellement de noms, c'est-à-dire que maintenant, je commence. Il va y avoir bientôt plus de gens qui se présentent que d'électeurs. Je ne comprends plus bien. Donc là, c'est quelqu'un qui se présentait. Il était sur la ligne de départ. Moi, je savais même pas qu'il était dessus. Alors, il disait ça il y a 2 jours, Philippe Brun.
9: Vous pensez gagner?
10: Oui, je le pense, parce que les débats vont être un moment de confrontation et on va être amené à voir différents visages de la gauche. Moi, j'incarne une nouvelle ligne politique.
1: Bon, Philippe Brun disait ça le 20 août.
10: D'ailleurs, moi, j'ai pris une décision importante, je ne parle plus de Jean-Luc Mélenchon.
1: Fini.
10: Voilà. Moi, je fais campagne sur mes thèmes et j'arrête de parler de Jean-Luc Mélenchon.
1: Fini.
10: Moi, je pense qu'il faut qu'on arrête de parler de Jean-Luc Mélenchon. C'est un cadeau énorme qu'on fait à la France insoumise.
1: Fini. Il a dit qu'il n'en parlait plus.
2: Ouais.
1: 2 jours après, le 22 août, sur Europe 1.
10: Jean-Luc Mélenchon est une sorte de figure caricaturale de ce qu'est la gauche. Ça arrange tout le monde de gonfler à l'hélium sa candidature.
1: On n'en parlait plus.
3: Faut raconter un peu cette histoire, parce que cette histoire est folle.
1: Donc il n'y va plus.
3: Donc il est député PS, et lui, pour le coup, contrairement à Karim Bouamran, il se présentait à la primaire PS. Les candidatures devaient être validées hier soir. Et au moment de la validation des 6 candidatures, il y a un mail qui arrive d'une ancienne assistante de Philippe Brun, et qui dit qu'elle a été victime de violence, et le PS donc exclut Philippe Brun, plus que 5 candidats, en disant que les dénonciations par mail pouvaient amener à des poursuites pénales. Philippe Brun, il tombe de sa chaise et dit « Je ne sais pas ce qu'elle me reproche, je l'ai virée pour faute grave, cette ancienne assistante. » Et par le fait d'un simple mail, franchement, ça pose quand même question, l'homme est empêché de concourir à la primaire PS.
2: D'un autre côté,
3: c'est un peu rapide. Hein.
2: Est-ce qu'il risquait pas de gagner?
0: Non.
1: Oui, on est d'accord.
3: Je te demande d'où ça vient quand même. parce que effectivement il y a
2: mais ça se trouve ça vient en interne
3: mais il pouvait prendre des voix à l'un à un candidat qui pouvait gagner
2: c'est pas beau, ça.
3: À quelques voix près tu vois
9: ça veut dire que les gens entre eux peuvent se faire des pots de banane
0: évidemment
9: bien c'est pas bien, bien de penser que oh c'est pas bien et puis c'est quoi un riche par exemple quelqu'un qui fait un héritage à quel moment on se dit qu'il devient riche non c'est important d'ailleurs riche c'est quoi pour Gauthier par exemple riche par quelqu'un de riche
3: quelqu'un de
2: patrimoine quoi
9: sur son compte en banque on vous transmet de l'argent voilà on va faire simple on vous transmet de l'argent.
3: Oh, quelqu'un qui a 50 000 euros sur son compte en banque,
9: c'est riche, ça
3: il commence à être bien.
2: Riche, qui touche en héritage 50
9: 000 Qui touche un héritage 50 000, il devient riche.
3: Tu as dit qu'il l'a actuellement
9: sur son compte en banque. Non, on lui transfère un héritage. Il a un héritage, il va tomber. Un gros héritage.
2: À partir de combien l'héritage, tout le taxe ?
9: Mamie est décédée. On dit qu'il est riche à partir de combien ? Mamie, elle avait combien ?
3: Si tu prends 100 000 euros d'héritage, t'es riche.
9: Bon,
11: j'aurais dit à peu près ça aussi.
9: Écoutez Fabien Roussel, là-dessus, il est clair.
12: Nous taxerons les héritages des plus riches. Et nous exonérerons les héritages des classes populaires. Nous exonérerons les héritages en dessous de 2000 euros.
9: Eh bien voilà, si mamie vous donne 2500 euros, vous faites exploser. Si mamie vous donne
11: 1900 euros,
9: ça passe. Alors je vous le dis, si vous avez le stylo de mamie, taxe, vous avez la table en formica, taxe,
11: mais même
9: une armoire normande, taxe, une vieille Twingo 400 000 km, taxe, et la veste ayant appartenu à Gauthier Lebret. Alors là, double taxe.
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9: C'est Europe 1, il y en aura pour tout le monde. Dans un instant, je vous parlerai de ETS2. Mais qu'est-ce que ETS2 ?
2: Ouais, c'est un jeu vidéo, ça.
9: N'avez pas du tout. Est-ce que vous pensez que c'est une nouvelle fusée ? Eh bien, pas du tout. Je vous préviens, elle arrive. C'est une nouvelle taxe.
2: Allez. Ah, bah, c'est le moment en plus.
9: Oui, alors s'il y a bien. Alors voilà, s'il y a des histoires de timing, ça en fait partie. Mais pour l'instant, il n'a pas aimé quoi, Gauthier Lebret ?
3: Kylian Mbappé, qui, une fois n'est pas coutume, ne gagne toujours rien et commande toujours la politique, puisque hier, il y avait un hommage prévu par les joueurs du Real Madrid. Je rappelle que c'est un club espagnol, que c'était le rêve de la vie de Kylian Mbappé, et qu'il joue donc aux couleurs du Real Madrid et donc de l'Espagne, quelque part. Et donc, il y avait un maillot pour rendre hommage et pour soutenir surtout les habitants de Ceuta qui vivent l'enfer depuis la crise migratoire du milieu de l'été.
9: On sait combien de personnes sont arrivées dans cet endroit ?
3: Quasiment 100 000 en gros, je crois, de 48 heures.
9: On est d'accord que ce sont des endroits où il n'y a pas de structure, il n'y a pas de toilette, il n'y a pas de douche.
2: En gros, c'est l'équivalent de la ville des habitants de la ville de Cannes qui arriverait dans un arrondissement à Paris.
3: La population de Ceuta a doublé en l'espace de 24 heures.
0: Ouais, c'est ça.
3: Évidemment, conditions sanitaires horribles. Et je rappelle qu'il y a 1 à 2 viols par jour dans l'enclave de Ceuta selon la police espagnole. Principalement des femmes marocaines d'ailleurs qui sont violées. Les plages sont transformées en salles de prière à ciel ouvert.
9: Qu'est-ce qu'il vient faire là-dedans,
3: Kylian ? Et donc, qu'est-ce qu'il vient faire là-dedans ? Il y a un t-shirt, un maillot qui est proposé aux joueurs du Real Madrid pour soutenir la population de Ceuta, la population espagnole. Eh bien, il l'a replié pour qu'on ne voit pas le message sur le t-shirt. C'est pas le seul. Vinicius a fait pareil, joueur brésilien, et Konaté, autre joueur français. Donc c'est toujours pareil, c'est-à-dire que Kylian Mbappé, il fait toujours des prises de position toujours dans le même sens contre le Rassemblement National, pour Naël,
0: pour la Palestine.
3: Et donc ça choque au bout d'un moment parce que c'était vraiment pas un message politique, c'est juste un message de soutien, pour les Espagnols qui vivent l'enfer sur place. Voilà. Et donc ça a choqué très largement en Espagne, très très largement. C'est devenu
2: déjà qu'il avait pas trop la cote.
9: Alors j'ai l'impression déjà il aime pas fort.
0: Il avait une pétition contre lui d'ailleurs.
9: Une pétition. C'était devenu un sport pour le coup d'avoir des chiffres énormes et des signatures énormes parce que c'était devenu presque un gag plus qu'autre chose. Mais j'ai l'impression que les Espagnols ont un souci avec.
3: Bah, il gagne pas. Enfin, il a pas gagné la Ligue des Champions avec le Real Madrid.
9: Il a mis un but hier soir.
3: Oui, mais il marque. Mais c'est toujours pareil. Il n'avait pas gagné la Coupe du Monde la dernière fois avec la France. Donc il marque toujours énormément. Mais il ne gagne rien. Et donc il ferait mieux de gagner quelque chose et d'arrêter de commenter tout.
9: Allez-moi, ça, comme il
0: s'est. Non, mais c'est vrai que par contre, il va en Espagne, à Madrid, soutiens un minimum les Espagnols, il va être là pour prendre son chécos, tu vois, mais tu joues pour des gens, pour une équipe, tu mouilles le maillot.
3: Tu soutiens aussi les Espagnols. Kylian Mbappé, il vit quand même dans la banlieue chic de Madrid, qui est encerclée de murs de béton. Il faut savoir, avec plein de villas magnifiques à l'intérieur, c'est tellement cher que tous les camarades de Kylian Mbappé au Real Madrid n'ont pas forcément les sous pour se payer une villa encerclée de ces murs de béton. Donc c'est là que tu te dis, t'es dans ton bunker, dans ta cage dorée, et tu soutiens pas le peuple de Ceuta qui est en train de souffrir. Voilà.
9: Et c'est comme les consignes de vote. Et tu donnes des leçons aux gens. Merci Gauthier.
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9: Ah, ça va vous faire plaisir ce qui arrive. ETS2. Non, c'est pas un jeu vidéo. Allez, on y va.
2: Ça me fait penser à un jeu vidéo.
9: Non, on va laisser tranquille Michel Chevalet. Non, ça n'est pas non plus une nouvelle fusée. ETS2, c'est une nouvelle taxe qui a été votée par le Parlement. Vous allez l'adorer, celle-là. Alors, vous allez l'adorer. C'est une nouvelle taxe sur les carburants qui va s'appliquer dès 2028. Non, vous avez bien entendu ce que je dis.
3: Mais pas assez.
9: dès 2028. Alors, je vous explique en gros. ETS2, pourquoi système d'échange de quotas d'émission 2? Ça fait partie des taxes que personne ne comprend. Ouais. On vous rajoute une ligne, on vous met un nom, mais bientôt...
2: C'est une taxe carbone, en fait.
9: C'est en ça. Gros, c'est un nouveau marché de carbone européen qui s'appliquera au secteur du transport routier, globalement, du chauffage des bâtiments. Et ça sera jusqu'à 15 centimes de plus par litre à la pompe dans les prochains jours.
2: Alors, c'est énorme.
9: Vous savez quoi? Je n'aimerais pas être à la place aujourd'hui du gars qui va aller annoncer ça. C'est comme dans le film, tu sais, c'est comme dans le film Les Trois Frères. Ça va pas vous plaire, c'est du latin. Ça, je sens. Vraiment, c'est pas le moment. D'ailleurs, tiens, si vous êtes professionnel de la route et que vous avez du mal à vous en sortir, que vous commencez à voir vos comptes qui commencent à passer dans le rouge, il y a peut-être des gens qui nous écoutent, les infirmières libérales, les coiffeurs à domicile, beaucoup de gens qui nous écoutent dans le monde rural, qui se déplacent chez les gens, les chauffeurs routiers, tous les gens du transport, vous galérez et ça commence à devenir un vrai problème, laissez-moi un message sur mon WhatsApp, 06 01, pardon, je vais vous donner mon vrai numéro. 01.
2: Hein, mais j'étais, mais c'est moi, plus facile comme ça, tu les as en direct, mais alors c'est 06 22.
9: Je suis en train de me dire ça, est-ce que je devrais pas, plutôt que d'embêter des gens au standard d'Europe 1, je devrais donner mon numéro, on va gagner du temps.
2: On va le trouver.
9: 01 80 20 39 21. 01 80 20 39 21. Vous pouvez me laisser un message et on vous rappellera. Je voudrais passer une ou deux personnes demain.
2: Mais c'est incroyable. Hallucinant quand même. Au moment où on va arriver au 2,85, parce qu'on va y arriver, tu vas voir qu'ils vont nous la caler là, comme ça, direct 3 euros. Bam.
9: Je sais. Je pense que ça va ressembler à ça. On va y arriver vite. Je pense que si ça continue comme ça, si le détroit d'Ormuz va pas mieux, si on bouge
2: et
9: pas les taxes, l'autre détroit qui va pas mieux non plus, je pense que les 3 euros, c'est dans 15 jours.
3: Mais moi, je veux bien qu'on nous dise, le détroit d'Ormuz, c'est vrai. Sur un plein, 70% du plein, c'est des taxes qui partent dans les caisses de l'État.
9: Les Français, oui, mais l'État, les Français qui sont du nord de la France vont en Belgique faire leur plein, parce que c'est je crois que, si je ne dis pas de bêtises, c'est la Belgique qui fixe, c'est l'État qui fixe le prix.
11: Bah comme en Espagne, ceux qui sont à la frontière aussi espagnole vont en Espagne aussi.
9: Oh, ils vont pas que pour ça. Aussi. Ils n'y vont pas que pour ça. Gauthier m'en parlait la dernière fois. Ouais, il me dit, Disons, on n'y va pas que pour ça en Espagne. Ah, il y a les cigarettes,
11: je veux pas,
9: tout ça.
11: Je
9: ne
11: veux
9: ça.
11: Pas savoir. Moi, je sais que c'est pour l'essence. Voilà.
3: Non, mais c'est incroyable. Tous les pays européens prennent des mesures, sauf la France. Et tous les pays européens sont impactés de la même manière par le blocage des trois d'Ormuz.
2: Les pays européens qui le font, financièrement, ils sont un peu mieux lotis que nous pour l'instant.
3: Non, mais moi, je te trouve des sources d'économie. Par exemple. Je te trouve des sources d'économie très rapides. Très, très rapides.
11: Bah alors, ouais,
3: parce que on va aller
2: président.
3: Allez, alors on attention,
11: tu te présentes.
9: Alors bon,
2: on fait une primaire, je vous préviens.
9: Alors allons-y, on a deux sources d'économie.
3: Allez, deux sources d'économie. Plus 1 euro d'aide au développement qu'on envoie aux quatre coins du monde dans des pays.
9: Deuxième.
3: Voilà, deuxième source. On arrête l'aide à l'Ukraine, là, par exemple. Les Ukrainiens qui
9: troisième.
3: Sont.
9: Troisième.
3: Troisième, on arrête. Bah tiens, l'aide médicale d'État. Hop, terminé. Non, ça n'existait pas avant Lionel Jospin.
2: T'as récupéré combien, là?
3: Là, t'as récupéré combien? Plusieurs dizaines de milliards d'euros.
9: Je m'attendais à ce qu'ils me disent comme les hommes politiques. J'ai plusieurs. Vous avez quoi, par exemple? Je vais vous le dire.
3: Aide au développement, aide médicale d'État, aide à l'Ukraine. C'est hyper concret.
9: C'est vrai, c'est réglé. Et est-ce qu'il y a du monde qui ronfle autour de cette table? Qui ronfle?
11: Moi, ça m'arrive.
9: C'est vrai?
11: Oui, bah, j'avoue.
9: Non, vraiment, non. Monsieur Pierre.
2: Non.
9: Voilà.
2: Et toi?
9: Pas du tout.
11: Si, toi, t'as une machine.
9: Comment?
11: T'as une machine pour pas ronfler. Pour
9: une machine. J'ai une machine. Tu fais partie des gens qui sont ce qu'on appelle légèrement appareillés pour bien dormir la nuit, ne pas faire d'apnée du sommeil.
3: Ah ouais.
9: Et je passe mes meilleures nuits de ma vie.
2: Et ça, là-dessus, tu rajoutes un masque sur les yeux, et des boules caisses dans les oreilles.
3: C'est Dark Vador. Quoi.
9: Non, ça fait pas de bruit. Non, le but du jeu, c'est d'éviter de faire du bruit. Donc si vous faites le bruit de Dark Vador, ça fait encore plus de bruit. Non, c'était pour ma chérie.
11: Et la grenouillère en pyjama.
9: On peut éviter de parler de
2: mes... C'est sexy chez les coéquipiers la nuit. Hein.
9: Ouais, je vous cache pas que vous savez que si un jour il y a des mecs qui viennent cambrioler chez moi, pas besoin d'armes, hein, ils partent
2: prenez
9: tout de suite.
2: Tout, hein. Mais prenez pas de photos.
3: Ah, mais c'est tout de suite. C'est Bruno Guillon qui avait dit qu'il s'était fait homejacker, qu'il ne dormait plus jamais nu, depuis qu'il s'était fait homejacker, parce qu'il était nu quand il s'était fait homejacker.
9: Ah ben moi justement, si je veux qu'il parte, je reste nu.
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9: S'il y en a un qui est content, c'est celui qui a découvert l'effet Sydney Sweeney. Cette demoiselle qui a fait une publicité, qui est une actrice, hein, je le dis quand même, qui a fait une publicité pour un site de paris sportif aux États-Unis, paris en ligne, etc.
3: Si je peux me permettre, que
9: non,
3: c'était pas une
9: attendez,
3: découverte.
9: J'ai pas fini.
3: C'est plus longtemps.
9: Et donc cette demoiselle, elle a joué dans quoi?
3: Elle est dans La Femme de Ménage, dans la série Euphoria avec Zendaya.
9: C'est là, en gros, c'est La Femme de Ménage. Voilà, je le dis pour celles et ceux qui, s'il y a un film,
2: c'est pas la mienne, mais
9: le dernier.
11: Quoi
9: c'est pas celle d'Europe 1, c'est pas celle d'Europe 1 non plus, c'est non. Pas la nôtre, c'est dans le film, mais c'est un film. Donc, quelle belle remarque. Donc, en tout cas, voilà, elle a fait une publicité. Bah alors voilà, si vous regardez avec un regard on a déjà vu ça mille fois.
2: Oui, pour le coup, c'est vrai.
9: On a déjà vu ça mille fois. On a déjà vu bien pire dans des clips de rap et dans des clips musicaux, y compris des clips de chanteuses qui en font mille fois plus dans leurs clips. Mais là, ça a beaucoup choqué. Nous reviendrons là-dessus dans cette émission, parce qu'il y a beaucoup de sportives françaises, notamment et internationales, qui sont complètement contre. Nous en parlerons d'ici quelques minutes. Je vous le disais, si vous êtes, vous pensez que l'essence va devenir un véritable problème pour vous.
2: Oui.
9: Si vous pensez que ça va passer de cher à très cher, mais de très cher à impossible.
2: Ouais.
9: Parce qu'à un moment donné, vous aurez fait vos calculs et ça deviendra impossible ou de vous déplacer pour peut-être les services que vous rendez. Pensez par exemple à tous les bénévoles. C'est quelque chose auquel on ne pense pas. Tous les bénévoles qui travaillent pour les refus, les sociétés de protection des animaux, les SPA, qui gèrent les animaux, qui vont promener les animaux, qui le faisaient à titre bénévole, qui transportaient des animaux. À partir du moment où l'essence double en 10 ans, le bénévole commence à avoir un coût. C'est-à-dire que on sait tous que le vrai bénévole n'existe pas, parce que le moindre déplacement coûte un petit peu d'argent, mais ça va. Il y a peut-être des gens qui vont dire j'arrête tout ça, allez voir les personnes âgées, j'arrête. Les soins à domicile, ça va peut-être un peu plus compliqué. Vous êtes dans cette situation, vous vous posez beaucoup de questions, on en parlera demain, ça m'intéresse beaucoup tout ça, parce que ça fait partie de cette France, je vous le disais, dont on parle très peu, qui est la France rurale, qui est la France des petits villages, qui est la France dont on parle pas beaucoup à la télévision, parce que quand il y a des micro-trottoirs, c'est pas forcément eux qu'on interroge, parce qu'on est souvent dans les centres-villes, et puis on leur dit prenez les transports en commun, il y en a pas.
2: Oui.
9: Prenez le tramway, il y en a pas. Faites du vélo, 40 km, ça va pas être facile. Et tous ces gens-là, à un moment donné, ils prennent leur voiture, ils peuvent pas faire autrement.
2: C'est souvent ceux qui font le plus de kilomètres, du coup.
9: Le covoiturage est impossible, parce qu'il faut aller chercher les enfants, il faut aller chercher peut-être le mari, etc., etc. Donc eux voient leur déplacement, maintenant devenir de plus en plus cher, et je le disais, voire impossible. Racontez-nous demain, parce que on a envie de savoir. 01 80 20, c'est mon WhatsApp, 39 21 pour nous laisser votre numéro, un vocal, 01 80 20 39 21. Donc Gauthier ronfle, Pietre ronfle, Stouffle ronfle. Ça va, j'ai fait de la radio depuis combien de temps,
3: monsieur sous machine qui dit ça.
9: Mais monsieur, j'ai fait la méthode Coé de nombre de fois où je parle à des invités, ils vous ronflez jamais, mais tout le monde ronfle.
2: En fait, quand on dort sur le dos, souvent.
9: Tout le monde fait un petit... Je demandais, en régie, ils sont 5. Il y en a deux qui travaillent, mais ils sont 5. Levez la main, ceux qui ronflent. Regardez, voilà, même la demoiselle au fond a levé la main. Voilà, donc c'est pour vous dire. Donc oui, tout le monde ronfle un petit peu. Eh bien, un nouveau lit intelligent, et je vous le dis, vient d'arriver. Alors, il n'est pas en vente tout de suite. C'est pour les gens qui ronflent. Écoutez-moi bien, parce que c'est très étonnant, il faut avoir un petit peu de place dans sa chambre. Il sépare automatiquement les couples à chaque fois que ses capteurs intégrés détectent une personne qui commence à ronfler.
2: Pas mal.
9: Le matelas se divise lentement en deux sections pour ne pas vous réveiller et déplace le ou la partenaire qui ronfle juste à quelques centimètres sans réveiller évidemment aucune personne.
2: Ouais.
9: Le but du jeu étant de l'éloigner un tout petit peu, et le matin il se reconnecte et reconnecte les deux lits pour que vous ayez l'impression d'aller d'avoir passé une nuit.
2: C'est super intelligent.
9: Oui, alors sauf que le problème c'est que moi par exemple je fais partie des gens qui ronflaient fort.
2: Oui.
9: Croyez-moi, quand vous ronflez fort, vous pouvez séparer le lit de 10 centimètres. Votre chérie vous attend encore.
2: Mais peut-être justement, il s'adapte. En fond, plus tu ronfles, plus il t'éloigne.
9: Enfin, moi, je vais vous
3: dire. Dans le jardin.
9: Mais moi, je terminerai sur la plage du Touquet. Moi, je veux dire. Moi, j'ouvrirai les yeux. Je sais que c'est moi.
2: J'ai les pieds dans l'eau.
9: Ah non, parce que je fais du bruit. Il est possible que vous me voyez passer un jour sur la A86 en train de doubler un camion parce que le lit connecté dira écoutez, on ne sait pas où le foutre, on ne sait pas où le mettre, donc ça avancera. Voici Gillian Anderson. Ah. Vous adorez cette demoiselle.
3: Ah oui, j'adorais cette actrice.
9: C'est elle qui a joué Dana Scully.
2: Oui,
9: bien sûr.
2: On la voit moins.
9: Qu'est-ce qu'elle a fait d'autre?
3: Elle a fait The Crown, où elle joue Margaret Thatcher, et la maman dans Sex Education, la psy.
9: Mais c'est vrai que pour tout le monde, c'est la copine de Fox Mulder.
2: Eh oui, chasseuse d'extraterrestres.
9: Évidemment, voilà, quand on voit la série, ça a un petit peu vieilli, mais bon. Eh bien, Gillian Anderson a déclaré dans une interview qu'elle était pansexuelle. C'est la mode aujourd'hui. Aujourd'hui, il faut dire ce qu'on est.
2: C'est quand t'es attiré par les chasseurs.
9: Alors, non. Pansexuel, est-ce que vous savez ce que c'est? Parce que c'est toujours intéressant de le dire, mais c'est intéressant
2: c'est
9: de le savoir.
2: Le truc de changer quand tu veux?
9: Non, c'est pas ça.
2: Ah bon?
9: Non, c'est pas ça. C'est Stouff?
11: Je vois pas.
9: Tiens, j'aurai une info
11: tout,
9: pour toi, Stouff, dans 2 minutes.
11: Une info?
9: Tu vas adorer cette info.
11: T'es sûr?
9: J'ai une info pour toi dans 2 minutes. Vraiment, on est tous ravis et je pense que tu vas adorer. Non, c'est vrai, vraiment, tu vas l'adorer.
11: Donc, concernant Gillian, peut-être qu'elle peut aimer un peu tout.
9: Alors, pansexuelle, c'est une attirance sentimentale, sexuelle ou émotionnelle envers des personnes, quel que soit leur genre. En gros, vous êtes amoureux du cerveau de la personne.
2: C'est bi, quoi. Tu cibles large, quoi. Tu prends tout ce qui vient.
3: C'est bisexuel.
9: Non, parce que bi, ça voudrait dire qu'il y a deux genres.
3: Oui.
11: Là, c'est n'importe quel genre.
9: Pansexuel, vous pouvez être amoureux de personne qui est d'un autre genre, bah, mais vous êtes amoureux de ce qu'elle est.
5: Voilà.
9: Quand là, je vois un vide dans son regard.
5: Bi, c'est masculin, féminin.
9: Bi, c'est homme-femme.
3: Bah oui, donc elle peut tomber amoureuse d'un homme ou d'une femme.
9: Non, parce qu'il y a des gens qui sont pas hommes-femmes, qui sont d'autres genres.
3: Oui, je connais cette théorie.
9: Écoutez,
3: oui.
9: Monsieur,
3: bah, oui, je connais cette théorie. Il y a les hommes et les femmes, et c'est quoi la troisième catégorie?
9: Je n'ai pas demandé de refaire les catégories. Je dis juste, on est amoureux d'une personne, peu importe son genre. Alors, pour la peine, petit quiz. C'est quoi l'alvinophilie?
3: L'alvinophilie.
9: Alors, c'est une attirance pour
5: les bouteilles de vin.
9: Non. Ah, parce qu'il y a vin dedans. Non, pas du tout. L'alvinophilie. Allez-y.
5: Les alvins, c'est les petits poissons.
9: Non, vous le trouverez jamais. Non. Ce sont ceux qui sont attirés par le nombril.
11: Waouh.
9: Eh oui. C'est quoi
3: le genre?
9: Oui, c'est nombril. C'est votre truc. C'est peu importe ce qu'il y a autour. Nombril. Qu'est-ce que la capnolanie? Capnolanie, je ne savais même pas non plus ce que c'était. J'ai mal à le dire.
5: Attiré par les carpes?
9: Non. Ah non, c'est incroyable ça.
11: C'est quelque chose de physique.
9: On en voit de moins en moins aux terrasses des cafés, je vous aide.
5: Des coca à moins de 2 euros.
9: Ce sont des fumeurs donc. C'est quand on est attiré par les gens qui sont en train de fumer.
11: C'est très bizarre. Wow,
9: ça s'appelle la capnolanie.
11: D'accord.
9: Voilà, on ne sait pas si ça marche pour les cigarettes électroniques. Et enfin, la dentrophilie. Qu'est-ce que c'est qu'un dentrophile?
3: Les gens qui sont attirés par les dents.
5: Ils adorent
3: les molaires. Montre-moi ta molaire.
9: Non, un dentrophile, c'est pas ça.
11: C'est un métier?
9: C'est quelqu'un qui est attiré par.
11: Par un genre de métier, c'est ça que vous voulez dire?
9: C'est pas un genre de métier, c'est quelqu'un qui est attiré par, homme ou femme, qui sont attirés par.
11: Quelqu'un qui porte des jupes, par exemple?
9: Non, ce sont des gens qui sont attirés par les arbres. C'est-à-dire, vous ne trouverez jamais. Quand vous êtes attiré par les arbres, vous êtes dentrophile. Wow. Voilà.
3: Est-ce que vous avez entendu ce qu'a dit Pietre?
9: Non.
3: Il a dit que c'était ceux qui étaient attirés par les dindes.
9: Non, je n'ai pas dit dindrophile, j'ai dit dendrophile.
5: Ça sonne presque pareil.
9: Il y a des gens qui sont amoureux des arbres.
14: Je m'appelle Josiane Pichet, professeure de danse de forêt. J'ai mélangé mes trois passions dans un seul art. La danse, la forêt et la solitude. La danse, la forêt et la solitude. J'aime beaucoup mieux.
9: Merci madame, ça s'entend.
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9: Dans un instant, nous parlerons du deuxième concert. Parce que malgré tout, on a l'impression qu'elle en a fait une quinzaine depuis.
3: C'est clair. C'est exactement ça.
9: Mais que le deuxième. Céline Dion ce soir, le deuxième concert. Fabien Lecoeuvre, l'ami de Stouff. Et puis nous percerons.
3: Et les stars.
9: Ouais, oui, non, mais surtout nous réglerons ce problème. Puisque Fabien m'a envoyé un message hier en me disant raconte n'importe quoi sur l'histoire d'Astérix. Donc nous réglerons ce problème, hein, Stouff?
11: Oui, si tu veux. Mais à ce moment-là, on va parler de Céline Dion aussi. On aura deux, trois choses à régler aussi.
5: Elle a préparé ses arguments. C'est-à-dire. On n'aurait pas dû
11: Je sais pas, d'après lui, Beyoncé devait venir et puis elle est pas venue. Enfin, je sais pas, je l'ai pas vue.
3: Le regard change dans ces cas-là.
5: T'as vu?
3: Le regard
11: c'est
3: change.
11: C'est ce qu'il avait annoncé.
3: Moi, j'ai des revolvers.
9: Moi, j'ai mis 10 euros. Je les ai mis, j'ai mis 10 euros sur Stouff. Je joue jamais d'argent, mais j'ai mis 10 euros sur Stouff.
11: Ah, et Garou, pareil.
9: On en est où de la promotion volontaire, le service militaire, le retour, les 3000 volontaires? Ça y est,
3: oui,
9: c'est parti.
3: Il est allé hier ou avant-hier, Emmanuel Macron. C'est un truc qui traîne comme un boulet.
9: Je suis d'accord, j'ai un peu l'impression.
3: Son élection en 2017, au début, c'était un service national jeune. Puis c'est passé par Gabriel Attal, ça a changé 12 000 fois de formule, puis c'était volontaire, puis participatif, puis obligatoire, puis pas obligatoire. Bah
9: j'ai même lu un article que j'avais entendu il y a 2-3 jours, on disait que quand même avec les risques aujourd'hui, avec la Russie qui est quand même un peu plus risquée qu'il y a quelques années, on est en train de préparer le futur. Bon, on en a 3 000, alors si Monsieur Poutine écoute, prenez votre temps, hein, parce qu'on n'est pas...
5: Non, on n'est pas prêt encore.
9: on n'est pas encore là, laissez le temps. Par contre, il a mis la promotion Henri Ferté. Et ça, je ne sais pas si vous avez lu.
5: Qu'est-ce que c'est ça?
9: Alors, j'ai lu la lettre Henri Ferté. C'est un jeune homme qui a été, c'est le nom de la promotion, qui a été fusillé à l'âge de 16 ans en 1943. Je le dis parce que souvent, peut-être qu'il y a des plus jeunes qui nous écoutent avec les parents.
3: La lettre est lue, je crois, dans tous les collèges.
9: Ça paraît un peu abstrait, ce genre de lettre, parce que quand on a moins de 20 ans ou moins de 30 ans, on se dit « Ah, je ne vais pas me plonger là-dedans ». C'est absolument hallucinant. C'est un enfant de 16 ans. Alors, moi, j'ai des ados, je suis beau papa, etc. Stouff a des enfants aussi. On a tous nos enfants, on les a vus à l'âge de 16 ans. Imaginez un enfant de 16 ans qui fait une lettre à ses parents, alors là, je plaisante plus, je le dis très sérieusement, et qui leur écrit avec un recul, avec une distance sur ce qu'il va vivre, etc. Je vous jure que ça, d'abord, ça fait froid dans le dos.
5: C'est
9: une partie de l'histoire de France, terrible malheureusement. Et vous vous dites, ce gamin, il a 16 ans. Mais je le redis parce que 16 ans aujourd'hui, pardon, mais quand je veux pas faire le vieux con. Mais à 16 ans, quand je me balade dans la rue, j'ai un peu l'impression de voir.
5: Bah, tu fais des succès,
9: non mais pareil, j'ai l'impression parfois de voir des gamins. Bon, tu te dis, il faudrait pas qu'il nous arrive un problème parce que nos gamins sont dans plus dans la génération 6-7 à faire des quoi-coubés qu'autre chose. Et ce qu'écrit ce gamin, où il termine sa phrase, il écrit à ses parents, il leur dit que c'est dur de mourir. Elle est pas terrible, cette phrase? Voilà, donc je crois qu'elle est disponible sur le site d'Europe 1. Mais je vous assure, mais moi j'adore l'histoire, mais même si vous n'êtes pas un fan d'histoire, faites lire ça, cette lettre, parce qu'elle est très facile à lire. Et encore une fois, je vous le dis, écrite par un enfant de 16 ans, qu'un autre vocabulaire que les gamins de 16 ans d'aujourd'hui. Et je peux vous dire, il n'y a pas de wesh.
2: C'est ce que j'allais dire, non, pas par wesh.
9: Je vous dis, il n'y a pas de wesh. Mais l'histoire, elle est terrible. On connaît la fin de ce gamin, voilà, qui a été, qui est plein de

0: au collège.
1: En tout cas, c'était pas une autre lettre. C'était une autre lettre, c'est pas celle-là. C'est pas celle-là.
0: Bah, c'était celle d'un.
1: C'était Guy Moquet. Peut-être que je me trompe, hein, mais je suis quasiment sûr que c'était. Oh là là, si j'ai appris un truc à Gauthier. Je vous le dis tout de suite. Je distribue de la merguez à tout le monde à la cantine. Alors demain, c'est ma journée. Sidney Sweeney, il nous en fait un petit coup très rapide. Et puis ensuite, nous aurons Fabien Lecoeuvre pour nous parler de Céline Dion.
2: Mauvaise transition là.
1: Il est ravi parce que d'abord, il en a parlé hier soir dans son émission, ce qui est assez rare, mais il a fait une demi-heure dessus sur CNews. Et ça a très bien marché. Il n'ose pas le dire parce qu'il est humble.
0: Je suis modeste.
1: Comme il m'a dit il y a deux jours, c'est pas sur une Ferrari qu'on va mettre des autocollants. Donc, en parlant de tatouage. Mais quand même, c'est un phénomène. Puisque le monde du sport féminin hurle sur cette publicité qui est faite par cette demoiselle, qui est une publicité très sexy.
0: Donc, Sydney Sweeney, effectivement, actrice américaine, qui a déjà fait parler d'elle parce qu'elle avait fait une pub pour les jeans où il y avait un jeu de mots entre jean et gêne. Ouais. Elle n'est pas démocrate, donc elle n'est pas vraiment proche de Joe Biden. Proche de Donald Trump, donc plutôt de la droite américaine. Donc, ça fait déjà beaucoup de défauts.
3: Et elle avait aussi accroché ses sous-vêtements sur les lettres de Hollywood aussi.
0: Elle a lancé une marque de lingerie également. Voilà, donc elle avait et donc fait là, ça. C'est Paris Sportif, effectivement, et elle apparaît très dénudée.
1: Elle est magnifique. Hein.
0: Cachée par des ballons de football américain. Et effectivement, il y a les sportifs du monde entier qui lui ont répondu en disant « se bat pour désexualiser le sport, on se bat pour changer les axes de caméra qui filment les femmes, notamment dans l'athlétisme. Et toi, tu arrives et tu resexualises le sport. » Donc elle en prend plein la figure.
1: On dit que cette vidéo est immonde.
2: Ça peut se comprendre, ça, de la vie des sportifs qui se battent depuis 30 ans justement.
3: Oui, mais parce qu'elles veulent que ce soit les performances qui soient mises en avant plutôt que le culte du corps.
1: Oui, mais alors si je peux me permettre, la liberté des hommes comme la liberté des femmes, c'est de pouvoir faire ce qu'on veut de son corps. Mais pour le coup, c'est ce pourquoi beaucoup de femmes se sont battues. Si cette demoiselle, elle décide de se servir de son corps, et alors on a oublié un petit détail, hein, le site pour lequel elle fait de la pub, elle est actionnaire. Donc ça veut dire qu'elle le fait pas que, elle le fait un peu pour sa poche droite aussi.
3: Et c'est un site de paris sportifs, elle vend pas une fédération sportive.
1: Donc elle s'adresse aux hommes. Parce que beaucoup d'hommes parient, les paris sportifs. Oui. Je pense que, je n'ai pas les chiffres, mais il doit y avoir 80% de mecs qui sont sur les paris sportifs en ligne.
0: Mais c'est toujours, les féministes, c'est mon corps, mon choix. Pourquoi ne pas laisser à Sydney Sweeney son corps, son choix?
3: Il y a un peu d'hypocrisie.
2: Mais là, il n'y a pas que les féministes qui gueulent. Il y a aussi justement les sportives.
1: Oui, mais c'est les sportives qui justement se battent pour qu'on filme plus les courses d'athlétisme de derrière, pour qu'on filme plus que les plans
0: changent. Et quand David Beckham en caleçon, ça choque quelqu'un?
1: Parce que moi en caleçon, je ne ressemble pas.
4: Il y en aura pour tout le monde.
1: S'il y en a un que ça choque, c'est moi, mais j'en fais pas toute une histoire. Fabien Lecoeuvre est en ligne avec nous ce soir. Deuxième concert de Céline. Et d'ailleurs, il y avait Emmanuel Grégoire, maire de Paris, qui chante Céline Dion. Il est pas tout seul, hein, mais il est là.
2: Il a cette voix-là.
1: Il n'est pas tout seul, mais il a cette voix. Il essaie d'aller haut, hein, quand même. Ça va, Fabien? Bienvenue sur Europe 1.
5: Bonjour à tous.
1: Comment ça va? Qu'est-ce qu'il y a? Il y a un deuil? Qu'est-ce qui se passe?
5: Bonjour à tous. Non, je suis en pleine forme. J'adore vous écouter dans la voiture.
1: C'est gentil.
5: J'adore ça.
1: Je croyais qu'il y avait une star qui était morte. Il m'a fait le bonjour à tous.
5: Ça peut arriver.
1: Mais oui.
5: Les plus de 90 ans, ils sont à peu près encore une quinzaine, donc on n'est pas à l'abri d'un garçon qui dévisse.
1: Fabien, il m'a dit un truc une fois. Il m'a dit j'en ai plein d'avance.
0: Moi aussi, il me dit la charrette est pleine. La charrette est pleine.
2: Les mémoires sont déjà écrites.
1: Vous savez, Fabien, je pense que quand il lit le journal, il y a un truc, il ouvre son tiroir à roulette. Alors, ABCD. Pardon, Fabien, il n'y a rien d'écrit sur moi pour l'instant.
5: Non, tout va bien. Non.
1: Merci beaucoup. Non. Céline Dion. Alors, dans un instant, on reviendra sur ce gros schisme, sur Astérix. Céline Dion, ce soir, deuxième concert. Tout va bien pour l'instant? On a des nouvelles?
5: Je pense qu'elle est en pleine forme. Et surtout, on a eu une explication très importante pourquoi elle est arrivée sur scène samedi 12 septembre avec pratiquement une demi-heure de retard.
1: Ah!
5: Alors, je pose la question à tous.
1: Michelle Obama.
3: Est-ce que c'était pas à cause de Michelle Obama ou de Oprah ou d'une politique?
5: Alors, Michelle Obama était présente dans la salle. Elle n'a pas été la saluer en coulisses, en fait. Mais elle devait commencer à 20h15. Et donc, on attendait qu'elle vienne s'asseoir dans la salle. Elle était en retard.
3: J'ai vu. Hein.
5: Voilà,
3: c'était très long.
5: J'y étais aussi. Et on a attendu, mais on n'a pas donné d'explication. Et on vient seulement d'avoir l'explication il y a une heure.
1: Et c'est
5: voilà. Tout simplement parce qu'elle elle était en retard elle-même à la salle avec les 48 invités qui l'accompagnaient. Voilà, également. Et donc, on a dû attendre parce que Céline Dion ne voulait pas que Michelle Obama manque le début du spectacle.
2: Voilà. Elle était en retard parce qu'elle était en retard.
1: En fait, Fabien, tu nous dis qu'elle était en retard parce qu'elle était en retard.
5: Oui, non, mais on a eu une vraie explication de Robert Charlebois, surtout. On aurait pu penser...
1: Eh oui.
5: Non, parce que tout le monde s'est inquiété. Ça devait commencer pile à 20h15.
1: Mais on sait tous qu'il y a du retard à chaque fois. Oui.
0: Non, non, non, non.
5: Oui, mais compte tenu de son...

0: l'état de santé, on s'est un peu inquiété.
1: Alors, à alors, titre, alors, proches, alors, donc ce soir, ça va bien se passer. Elle est en forme. En deux secondes, Fabien. Elle est en forme ce soir?
0: Oui, elle est en grande forme.
1: Bon,
0: très grande forme.
2: Il y aura du guest, un peu, comme Beyoncé, par exemple, ou Garou?
1: Ah, ça y est, elle n'a pas.
0: Alors, justement, je vais vous répondre. Alors, je vais vous répondre.
3: De l'argent sur ce.
0: D'abord, non, mais ce qui est important, je n'ai jamais rien annoncé. J'ai donné des indices quand c'est ça. Je donne des indices.
3: Oui.
0: L'indice que Beyoncé aurait pu être présente dans la salle.
1: 50 sur Stouff.
2: Arrête. Oui. Non, mais il va donner. Attends, il donne des indices. Vas-y.
0: Non, j'ai donné des indices la semaine dernière. Pourquoi ? Parce que Jay-Z a fait ses 30 ans de carrière, 30 ans de carrière au Stade de France. C'était jeudi soir.
2: Ouais.
0: Et Beyoncé était dans le stade. Elle n'est pas montée sur scène, mais elle était dans le stade pour assister. 48 heures plus tard, sachant que Beyoncé et Céline Dion s'étaient vus au mois de mai et juin cette année, parce qu'ils avaient déjà enregistré un titre ensemble, ils ont fait un duo qui existe sur disque. Et donc, on a dit, si elle est là à Paris avec Jay-Z, ils vont aller samedi soir, évidemment.
1: Et non, et non. Et donc, on n'a plus le temps. On n'a plus le temps.
2: Il y avait Cheryl Crow dans la salle.
1: Mais là, très bien. Et ben alors, par contre, on n'a plus le temps. Il nous reste une minute pour savoir, pour trancher une fois pour toutes. Astérix, ça vient de Sidney Furax, d'après Stouff, ou ça vient de Faut rigoler d'Henri Salvador, d'après Fabien?
0: Non, c'est Faut rigoler d'Henri Salvador.
2: Mais pourquoi? Quel rapport avec le nom Astérix?
0: Alors, je vais vous dire, parce que c'était deux petits dessinateurs, Uderzo et Goscinny, au journal Pilote. Ils n'avaient pas d'inspiration. Ils écoutaient la radio. Et ils ont entendu l'émission Faut rigoler. Et si vous connaissez la chanson, ça commence Nos ancêtres, les Gaulois, etc. Et ils ont dessiné un petit Gaulois moustachu avec un casque. Et c'est le dessin est parti de là.
3: Le dessin, mais pas le nom.
2: Mais pas le nom, parce que Astérix existait déjà en 1956.
1: Oh là là là là.
2: Non mais oui, avec tu sais les figures, les extraterrestres avec les yeux derrière la tête, machin, qui étaient sur cette planète-là, qui s'appelait Astérix. Astérix est arrivé en 59. Donc comment ça s'explique?
1: Fabien,
0: la chanson a été composée en 58.
2: Fabien, il était fan de. C'est en 56. Octogone. Voilà. C'est en 56.
1: J'adore ces moments.
0: Non, tout.
1: Fabien.
0: Non, mais si je peux dire un mot, Stouff.
2: Il était fan de Pierre Dac.
1: Fabien, elle ne s'appelle pas Stouff, elle s'appelle Stouff.
4: Il a dit Stouff.
1: Je t'embrasse et tu fais une bise à Cyril pour nous. À ce soir à la télé. Salut Fabien.
2: Bisous.
1: Stouff.
2: Il a le droit. Il a le droit. Je lui pardonne tout.
1: Bien sûr.
5: Pour tout le monde. 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Voilà donc pour nos programmes de nuit. Merci d'être à l'écoute. Excellent réveil à vous qui ouvrez un œil. Et bon courage si vous allez travailler dans un instant. Europe 1 bonjour, votre premier rendez-vous d'info de la journée, présenté par Alexandre Lemaire. Et pour la musique, Tame Impala, le remix avec Jenny du groupe Les Blackpink. Voici Dracula sur Europe 1.

0: Impala et son titre Dracula, je le dis en anglais, hein, Dracula, la version remixée avec Jenny des Blackpink, vous savez le groupe de K-pop. Allez, on accueille tout de suite Alexandre Lemaire, puisque c'est l'heure des infos. Bonjour Alexandre.
1: Ah oui, puis Dracula, c'est l'heure d'aller se coucher, hein. Marlène, le matin arrive. Bonjour à tous, chères auditrices, chers auditeurs, bienvenue, vous êtes sur Europe 1, c'est un plaisir de vous retrouver ce jeudi matin. Europe 1, bonjour, 5h-7h, avec Omblin Roche pour vous accompagner. Bonjour Omblin.
2: Bonjour Alexandre, bonjour à tous.
1: La tendance côté ciel.
2: Une ambiance automnale et humide près de la Manche sous l'effet d'une nouvelle perturbation. Une ambiance estivale dans le sud-est et entre, disons que c'est plus mitigé.
1: Météo complète dans un instant. Europe 1, bonjour, jeudi 17 septembre. La flambée des prix des carburants est en train de devenir le sujet du débat sur le budget. Tous les métiers sont touchés. Emmanuel Macron demande à son gouvernement une totale mobilisation sur le prix de l'essence. La mobilisation, elle a commencé pour les pêcheurs. Tiens, action coup de poing, blocage de dépôts de pétrole. Ils se disent étranglés par cette flambée des carburants, les pêcheurs. Vous allez entendre à ce sujet mon invité Bernard Pérez, président du comité régional des pêches d'Occitanie. Bernard Pérez avec nous dans une demi-heure à 6h-20. Le scandale des agressions sexuelles sur des enfants dans le périscolaire à Paris. Le nouveau maire de Paris, Emmanuel Grégoire, à son tour entendu hier par les sénateurs de la commission d'enquête. Il a reconnu des failles, des dysfonctionnements. Nous en parlons ce matin sur Europe 1. Au cœur des podcasts Europe 1, avec
2: oui,
1: vous, Omblin.
2: Et une archive de la radio RFM ce matin, une interview de Michel Polnareff en 1999 qui n'a jamais été rediffusée depuis.
1: Et c'est dans un quart d'heure. La revue de presse internationale, nous irons en Irlande. Donald Trump fait un cadeau aux producteurs de whisky irlandais. Oui, nous irons aussi en Israël. Israël confronté à une fuite de ses médecins. Les départs ont presque doublé en 10 ans. Les correspondants d'Europe 1 avec nous dans 10 minutes. D'abord le temps. Pour ce jeudi, Omblin, il pleut le long des côtes de la Manche ce matin.
2: Oui, ce qui pourrait donner un avant-goût d'automne, hein, même si hélas les cumuls de pluie attendus aujourd'hui seront insuffisants pour enrayer la sécheresse des sols. C'est donc couvert et pluvieux dès votre réveil de la Bretagne aux Hauts-de-France. Ces pluies faibles et intermittentes se déplacent lentement dans les terres au fil des heures, accompagnées d'un vent sensible près des côtes jusqu'à 60 km/h. Les éclaircies ne font leur retour par le Finistère et le Cotentin qu'en fin d'après-midi. À l'avant de cette perturbation du Pays Basque, en remontant vers la Vendée, le Val de Loire et jusqu'aux Ardennes, la couverture nuageuse s'épaissit au fil de la journée, des nuages également dans le nord-est. À l'opposé de tout ça, c'est le soleil qui brille généreusement sur le sud-est et l'Occitanie, même si des averses vont se développer dans la journée sur les reliefs des Alpes, les Pyrénées et l'est de la Corse. Les températures amorcent une baisse générale. Comptez 18 à 20 degrés sous la pluie près de la Manche, 21 à 25 degrés ailleurs, jusqu'à 29 degrés dans le sud-est. Ça, c'est une moyenne que je vous donne. Il fait plus précisément ce matin 8 degrés au Puy-en-Velay, 11 à Metz et Mont-de-Marsan, 13 à Gap et Cherbourg, 17 à Nîmes, 20 degrés pour Toulon. Cet après-midi, il fera 21 à La Rochelle, 22 à Orléans, Paris et Épinal, 24 degrés pour Clermont-Ferrand, 25 à Périgueux, 27 à Nice et Avignon, 30 degrés, donc c'est encore très estival du côté d'Ajaccio. Demain, juste un mot, la dégradation nuageuse va glisser du sud-ouest vers l'Alsace avec de rares gouttes, tandis que le sud-est, figurez-vous, gardera un grand soleil. Samedi, ça annoncera très agréable avec des conditions estivales, hein, ouais, malgré un ciel qui restera couvert près de la Manche. Et alors dimanche, mais surtout lundi,
1: oui,
2: l'anticyclone consolidera son emprise. Évacuation des nuages bas au nord, et donc c'est le soleil qui va s'imposer. Et les températures vont repartir à la hausse à partir de dimanche. Et surtout, lundi, le ciel va être très bleu. Hein.
1: Merci, Omblin Roche. Soyez les bienvenus. Bon réveil sur Europe 1. Voici votre journal. Il est 5h sur Europe 1.
3: Europe 1, bonjour.
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1: De la poudre aux yeux, c'est la réaction des pêcheurs aux annonces du gouvernement face au prix record des carburants. Les aides ciblées vont être prolongées, mais pour de nombreux artisans, c'est loin d'être suffisant. Reportage à suivre à Marseille. La vie chère attise la colère dans le pays. Pourtant, Sébastien Lecornu doit trouver 30 milliards d'euros pour boucler le prochain budget. Le Premier ministre réunit de nouveau ses ministres ce matin. Dans ce journal également, la Pape Mania, à 8 jours maintenant de l'arrivée de Léon XIV en France, les autorités élargissent le périmètre pour pouvoir accueillir tous les fidèles. Et puis, entrée en lice réussie pour l'Olympique Lyonnais en Ligue Europa. Le Stade Rennais, en revanche, accroché en Autriche.
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1: Il est 5h sur Europe 1, le journal Théo Grévin. Bonjour Théo.
4: Bonjour Alexandre, bonjour à tous. Une aide qui passe de 25 à 35 centimes par litre d'essence pour les pêcheurs est prolongée jusqu'au 31 décembre. C'est donc l'unique annonce du gouvernement pour tenter de contenir la colère. Les agriculteurs et les entreprises du BTP sont également concernés, mais dénoncent, à l'image des pêcheurs, une réponse largement insuffisante pour poursuivre leur activité. Illustration à Marseille ce matin sur Europe 1, où de nombreux artisans ne s'en sortent plus. Reportage de Stéphane Burgat.
5: Une trésorerie et des marges qui fondent comme neige au soleil. Philippe Nimby, maître artisan menuiserie et aluminium près de Martigues, doit s'adapter.
6: J'évite de trop rouler. Ça m'arrive des fois d'aller un peu loin vers Nice ou quoi, mais en général, j'essaie de rester dans le coin. Ben, avant, j'y allais plus facilement, mais maintenant, c'est sûr que ça a doublé pratiquement. Et déjà que c'était un budget assez important quand même. Et les marges baissent, donc on roule moins. Ben, on souffre. Nos fournisseurs, ils font de moins en moins confiance. Il faut souvent payer à l'avance. On essaie de se débrouiller. Il faut jongler avec la trésorerie sur tous les postes.
5: Et la double peine pour le secteur de l'isolation et de la rénovation énergétique, puisque le pétrole entre dans la composition de certains matériaux. Franck Fourniquet, patron de l'entreprise Ecotésis à Gémenos, en fait les frais.
7: Tout ce qui est isolant, plastique, ça a pris entre 20 à 30%. Donc là, ça commence à être des montants qui ne sont pas admissibles. Quand on a des devis qui ont été engagés auprès de clients, ils ne comprennent pas bien qu'on ne puisse plus honorer les tarifs qu'on leur avait annoncés. Alors, on ne répercute pas la totalité, mais on est obligé d'augmenter quand même une partie.
5: Résultat, le téléphone sonne moins ces derniers temps et ces artisans le constatent au quotidien, leurs clients revoient leur chantier à la baisse. Marseille, Stéphane Burgat, Europe.
4: Et cette flambée des prix des carburants pourrait-elle faire renaître les gilets jaunes? 88% des Français estiment que oui, d'après un sondage Odoxa pour le Figaro. Je sais ce que cela représente, a écrit Emmanuel Macron hier soir, après avoir demandé une mobilisation totale du gouvernement sur l'approvisionnement et la maîtrise des prix.
1: L'exécutif qui sera réuni au complet cet après-midi autour de Sébastien Lecornu.
4: Un nouveau séminaire gouvernemental consacré en grande partie au prochain budget, avec cette question, comment faire des économies en pleine crise énergétique et alors que la colère s'installe? Le Premier ministre a 10 jours pour boucler sa copie budgétaire et pour l'instant l'équation apparaît impossible, Arthur Delaborde.
8: D'abord les ministres, puis les Français. Sébastien Lecornu présentera ses choix cet après-midi à Matignon. Un séminaire sans téléphone avant d'exposer les orientations du projet de budget 2027 dans la presse. Mais les urgences n'attendent pas les arbitrages. Blocage des dépôts pétroliers, appel à manifester en référence aux gilets jaunes. Matignon a demandé hier de prolonger jusqu'au 31 décembre les aides ciblées au carburant pour les agriculteurs, les entreprises du BTP ou encore les pêcheurs. Objectif affiché, préserver l'activité et l'emploi. Cette réponse a un coût. Or, la France emprunte toujours sans difficulté, assure Bercy, mais de plus en plus cher. Les intérêts de la dette devraient atteindre 65 milliards d'euros cette année, 4 milliards et demi de plus que prévu. Une facture qui réduit encore les marges de manœuvre. Sébastien Lecornu doit donc expliquer où économiser l'an prochain, alors qu'il faut déjà financer les urgences de cette année.
4: Arthur Delaborde du service politique d'Europe 1. Et face à la crise, pas question pour les candidats à la présidentielle de rester hors jeu. Édouard Philippe réclame un doublement des aides carburants. Le patron d'Horizon appelle à financer ces enveloppes supplémentaires par des économies sur les dépenses de l'État.
1: Taper dans le gras des dépenses publiques, voici maintenant la formule retenue par Marine Le Pen.
4: 125 milliards d'euros d'économies possibles selon la candidate du Rassemblement National, ce qui permettrait de financer sa mesure phare, une baisse de la TVA sur l'énergie. Invitée d'LCI hier soir, Marine Le Pen a précisé les contours de son projet économique, Alexandre Chauveau.
9: Alors que l'examen du budget se profile à l'Assemblée, Marine Le Pen annonce qu'elle votera contre, mais ouvre la porte à une non-censure du gouvernement.
10: Je ne m'interdis rien, mais je suis consciente d'une chose, c'est qu'il faut un budget, même s'il est imparfait.
9: Marine Le Pen se projette déjà à l'Élysée. Elle présentera début octobre la trajectoire économique de son quinquennat en cas d'accession à l'Élysée. Y figurera sa mesure phare.
10: Ça fait 5 ans maintenant que je dis qu'il faut baisser la TVA sur l'énergie. L'énergie est un bien de première nécessité.
9: Et ses propositions d'économie pour réduire la dette.
10: Il y a des grandes masses, vous avez raison, mais il y a aussi beaucoup, beaucoup, beaucoup, beaucoup de petites masses. Et c'est ça dont on meurt en réalité. Le choix, c'est de préserver le peuple. peuple français au maximum. Donc oui, la lutte contre la fraude, ça a beaucoup rapporté. Oui, l'arrêt du financement des aides non contributives pour les étrangers. La contribution à l'Union européenne ne cesse d'augmenter dans des proportions qui sont délirantes. Donc il y a des choix à faire.
9: Marine Le Pen, qui se dit prête à gouverner, elle qui a 8 mois de l'élection, apparaît comme la grande favorite des sondages.
4: Alexandre Chauveau, une première polémique dans le cadre de la primaire socialiste. Le député Philippe Brun, suspendu et par conséquent écarté de la course après des accusations de violence d'une ex-collaboratrice. L'élu de l'Eure dénonce un conflit instrumentalisé par le PS pour le tuer politiquement. Il annonce déposer plainte.
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1: Vous souhaitiez peut-être vous inscrire pour assister à la messe géante de Léon XIV à Paris. Eh bien, c'est trop tard.
4: Oui, inscription close. Depuis hier soir, le pape victime de son succès, 520 000 personnes seront présentes. Alors, quelques places seront disponibles encore sans réservation le jour J. Mais déjà, la préfecture de police a dû pousser les murs pour cette messe du 26 septembre. Objectif, accueillir les fidèles en toute sécurité. Et pour ça, William Molinier, 12 000 policiers et gendarmes seront déployés.
11: Oui, et face à l'affluence envisagée, il a été décidé d'élargir le périmètre d'accueil qui débordera en cas de besoin sur la place de l'Étoile et même sur l'avenue de la Grande Armée. Au total, 3 km de foule à sécuriser, non seulement au plus près du pape avec une bulle de protection, mais aussi à tout le public aux abords. Un périmètre de sécurité intérieure et de lutte contre le terrorisme sera établi et permettra aux policiers de réaliser des fouilles à l'entrée de cette zone. Un dispositif anti-drone sera aussi déployé en lien avec l'armée de l'air. La mécanique de cet événement devra être réglée comme une horloge. Des centaines de cars déposeront puis récupéreront les fidèles. La préfecture de police multiplie les réunions de travail et de coordination. Objectif, s'approcher au maximum du risque zéro. Évidemment, la menace terroriste est dans tous les esprits. Pour l'heure, aucun projet violent concernant cet événement n'a été identifié par les services de renseignement.
4: Explication William Molinier et les questions de sécurité autour de la venue du pape. Il en sera question à 7h10 avec Hélène Denéchère, porte-parole de la préfecture de police de Paris. Elle sera l'invitée d'Europe 1 Matin. Du sport et les explications de Kylian Mbappé après la polémique. Mardi soir, lors d'un match, l'attaquant du Real Madrid n'avait porté que partiellement un t-shirt de soutien aux habitants de Ceuta. Le capitaine des Bleus fait part de sa volonté de ne pas privilégier une forme de souffrance par rapport à une autre, alors que l'enclave espagnole est confrontée à une crise migratoire inédite depuis fin juillet et que plusieurs dizaines de migrants sont décédés lors des traversées illégales de la frontière.
1: Des résultats sportifs à 5h08 sur Europe 1 avec la première journée de Ligue Europa.
4: Entrée en matière réussie pour l'Olympique Lyonnais, 2-1 sur la pelouse d'Anderlecht en Belgique. Le Stade Rennais, pour sa part, n'a pas fait mieux qu'un match nul 0-0 contre les Autrichiens de Sturm Graz et ce soir le troisième club français engagé dans la compétition. L'Olympique de Marseille affrontera le Beşiktaş à Istanbul.
1: Merci Théo Grévin, bienvenue à tous, il est 5h08 sur Europe 1. N'oubliez pas, chers auditeurs, que c'est le grand retour de Céline Dion sur scène à Paris. On vous entend beaucoup en parler en ce moment.
2: Oui, beaucoup, oui.
1: Je ne sais pas pourquoi. Il y a eu hier, c'était hier le deuxième concert de Céline Dion, voilà, à la Plénitude Arena.
2: Absolument.
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2: 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Et finalement, elle s'y est mise, elle a eu bien raison. 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
1: Bon réveil à tous, nous sommes jeudi 17 septembre.
2: Il est 5h09, soyez les bienvenus. Europe 1, bonjour, jusqu'à 7h avec vous Alexandre Lemaire et dans quelques instants, la revue de presse internationale.
1: Oui, Donald Trump décide de faire une fleur aux producteurs de whisky irlandais. Nous serons à Dublin dans un instant. D'abord les courses. C'est votre pari gagnant, Thierry Léger, bonjour.
12: Bonjour Alexandre, il y aura des courses cet après-midi sur l'hippodrome de Vincennes et mon pari gagnant sera le 507 Kay of Love. Remarquablement bien née, cette fille du crack étalon Ready Cash n'a jamais terminé plus loin que 4e lors de ses 6 dernières sorties et elle trouve cet après-midi des conditions de course idéales et surtout une opposition largement à sa portée pour renouer avec la victoire. Alors notez bien pour Vincennes, réunion 1 dans la 5e course, le numéro 7 Key of Love.
1: Merci Thierry Léger. Après le journal de 5h30 sur Europe 1, vous revenez nous donner vos pronostics du quintet. Dans deux minutes maintenant, au cœur des podcasts Europe 1, Ombline.
2: Et oui, je vous invite à écouter ce matin l'interview que Michel Polnareff avait accordée à la radio RFM, la petite sœur d'Europe 1. C'était en 1999.
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2: Bon réveil, il est 5h10.
1: La revue de presse internationale avec les correspondants d'Europe 1. Nous partons d'abord en Irlande. Bonjour Clémence Pénard.
13: Bonjour.
1: Vous êtes à Dublin, Clémence, pour Europe 1. À la une des journaux chez vous.
13: Le cadeau de Donald Trump aux producteurs de whisky. En visite pour le tournoi de golf de l'Irish Open, le président américain a annoncé la suppression des 10% de droits de douane qui frappaient jusqu'ici le whisky exporté vers les États-Unis, rapporte la RT. Une mesure qui rétablit une forme d'équilibre entre les deux Irlandes. Le whisky produit en Irlande du Nord bénéficiant d'une exemption accordée par Washington en mai aux exportations britanniques, rappelle The Irish Times. De quoi réjouir les distilleries irlandaise. Les États-Unis sont leur premier marché avec près de 450 millions d'euros d'exportation l'an dernier, précise The Journal. Mais derrière le toast au whisky, une question demeure. Trump tiendra-t-il sa parole? Les modalités concrètes de cette suppression restent encore à préciser.
1: Nous partons maintenant en Israël. Frédéric Simon, vous êtes à Jérusalem pour Europe 1. Les gros titres de la presse israélienne ce matin.
14: Eh bien, c'est la vague d'émigration de médecins israéliens. 1370 d'entre eux ont quitté le pays au cours de ces trois dernières années. C'est l'équivalent d'un hôpital, titre le Times of Israel, en citant une étude de l'université de Tel Aviv. Une véréritable épidémie, s'inquiète le quotidien Yedot Ahronot, en précisant que l'augmentation est de 94% par rapport aux trois années précédentes. L'un de ses principaux éditorialistes va jusqu'à affirmer qu'Israël ne survivra pas si ses médecins s'installent à l'étranger. Moins alarmiste, le Jerusalem Post estime qu'Israël doit faire preuve de plus de combativité pour garder son personnel médical. Dans son éditorial, le quotidien anglophone suggère de se tourner vers ceux des médecins juifs à travers le monde qui pourraient vouloir faire d'Israël leur foyer.
1: Nous partons enfin pour la Colombie avec le correspondant d'Europe 1, Rémi Monti. Qu'est-ce qui fait la une des médias colombiens?
15: À la une de l'actualité en Colombie, des guérillas utilisent des drones pour frapper l'armée. Cette mort qui tombe du ciel, titre le quotidien El Tiempo. Trois militaires tués dans la nuit du 4 au 5 septembre dans une frappe d'un groupe marxiste, l'ELN. Ça a eu lieu dans le nord-est du pays, près de la frontière avec le Venezuela. Le phénomène prend de l'ampleur. Plus de 400 attaques de drones depuis 2024, 26 morts dans l'armée et 15 parmi les civils. Ces guérillas qui bricolent leurs drones dans la jungle veulent défier la ligne sécuritaire du nouveau président Abelardo de la Espreya. Au pouvoir depuis début août, il a déjà enterré le projet de paix totale de son prédécesseur de gauche. Il a relancé les opérations militaires contre les guérillas et les groupes narcoterroristes. Comme le résume le quotidien El Colombiano, il a déjà montré que son pari n'est pas la négociation, mais bien l'offensive. La stratégie du président est donc claire, il faut durcir encore la riposte.
1: Rémi Monti, correspondant d'Europe 1 en Colombie.
2: C'était votre revue de presse internationale. Bonjour à tous. Excellente matinée ce jeudi. Il est 5h13. Alexandre Lemaire, les initiatives en France à 5h20.
1: Ouais, une très belle initiative hein, ce matin pour aider à faire renaître la forêt de Fontainebleau. Vous savez combien elle a été frappée cet été par les incendies. Eh bien, un jeune entrepreneur local lance une ligne de textile. Vous vous offrez ou vous offrez un t-shirt. Tout le produit de la vente va pour la forêt de Fontainebleau. C'est dans deux minutes.
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1: Bon réveil à tous, 5h15. Au cœur des podcasts Europe 1, chaque matin, c'est un nouveau podcast avec vous, Ombline.
2: Oui.
1: Aujourd'hui, une archive de la radio RFM.
2: Oui, RFM, l'une des deux petites sœurs d'Europe 1.
1: Mais oui.
2: Avec Europe 2, avec qui on partage non seulement la même cantine, mais également la même salle des archives.
1: Et c'est vrai.
2: Voilà. Et je vous propose de réentendre une interview exceptionnelle de Michel Polnareff. Interview de 1999 qui, figurez-vous, n'a jamais été rediffusée depuis. Elle fait partie de ces cassettes, de ces trésors qu'on a exhumés ces derniers mois.

0: Michel Polnareff revient sur ses débuts, ses influences américaines, les chansons de Charles Trenet qu'il aime particulièrement. Il revient sur son départ de France aussi après ses démêlés avec le fisc et parle de sa vie aux États-Unis.
1: Donc tu pars aux États-Unis, on quitte un Polnareff avec un corps de troubadour et on le revoit quelques temps après avec un corps d'athlète de haut niveau. Qu'est-ce qui s'est passé? Pourquoi?
2: Parce que quand on pousse sur la fonte, je faisais 3 ou 4 heures de sport par jour. Et j'avais envie effectivement de devenir un homme plus fort que le chétif qu'on connaissait et qui me paraissait un petit peu pas capable d'affronter les difficultés de la vie.
1: Alors c'est peut-être une interprétation que je vais faire. J'ai l'impression que tu avais voulu gommer toute la fragilité, j'allais dire presque la féminité qui était en toi pour devenir quelqu'un d'autre.
2: Non, c'est pas faux comme analyse. Non, je pense qu'effectivement, je voulais gommer cet enfant fragile. Je voulais devenir un homme. J'ai toujours pas réussi parce que je me considère plus comme un enfant. Mais disons que le bébé a fait place à un enfant maintenant. Un homme-enfant, peut-être.
3: Je suis

0: Alors dans cette interview qu'on vient d'entendre là, on est en 1999, hein, Omblin, impossible de ne pas évoquer le célèbre scandale de l'affiche.
1: Et oui, l'affiche de son spectacle Polnar Révolution en 1972, une série de 15 concerts à l'Olympia. Vous rappelez, sur la photo, on le voyait avec un chapeau de mariée sur la tête, mais surtout avec les fesses à l'air.
0: Ben oui.
2: Bon, je faisais l'Olympia, j'avais envie qu'on en parle. C'était un coup de pub, c'était ni plus ni moins qu'un coup de pub et un grand clin d'œil. Et c'est un clin d'œil qui m'a coûté. Il s'est retrouvé que j'étais très en panne d'argent à l'époque et que pour payer l'amende que j'ai dû payer pour cette affiche, ça m'a mis dans une situation très, très périlleuse. Je regrette vraiment pas de l'avoir fait, je suis content qu'on en parle encore. Il y a des pays où on connaît mon cul plus que ma musique, donc ça va.

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1: Bon, puis on se rappelle au passage qu'il a le sens de la formule, hein,
0: toujours.
1: Michel Polnareff.
0: Toujours. Voilà. Et le sens de l'affiche voilà, promotionnelle
1: bien
0: aussi.
1: Bien senti. Merci Aubine Roche, vous êtes sur Europe 1. Bon réveil à tous.
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1: 5h17 sur Europe 1, le journal permanent Théo Grévin.
4: Un séminaire gouvernemental autour de Sébastien Lecornu. Aujourd'hui, le Premier ministre dévoilera ses premiers arbitrages en vue du prochain budget de l'État. Objectif 30 milliards d'euros d'économies. Une équation rendue difficile par la colère qui monte face à la crise énergétique. Matignon annonce la prolongation des aides ciblées pour les secteurs les plus touchés par la hausse des prix à la pompe. Les pêcheurs mobilisés depuis le début de semaine voient leur coup de pouce revalorisé de 25 à 35 centimes par litre de carburant. Après son exclusion de la primaire socialiste, Philippe Brun annonce son intention de porter plainte. Le député PS écarté du processus à la dernière minute en raison d'accusations de violence émanant d'une ancienne collaboratrice dénonce des propos calomnieux. Et puis l'incendie qui s'est déclaré hier dans les Landes est fixé. Les flammes ont parcouru près de 200 hectares. Le trafic des trains perturbé plusieurs heures sur un tronçon de ligne entre Bordeaux et Dax a repris normalement.
1: Merci Théo Grévin. Avant le journal de 5h30, dans une dizaine de minutes, sur Europe 1, on va se réveiller en musique avec le dernier single de la chanteuse Zazie.
0: Single annonciateur d'un nouvel album, Zazie, avant 5h30 avec Peu Importe.
1: D'abord les initiatives en France, à 5h18 sur Europe 1, nous partons ce matin pour la forêt de Fontainebleau. Bonjour Mathieu Journeux.
5: Bonjour Alexandre Lemaire.
1: Vous êtes le directeur d'une agence de communication qui s'appelle MCREA. Vous êtes en Seine-et-Marne, à Chailly-en-Bière. Alors Chailly-en-Bière, c'est du côté de Fontainebleau. Et si nous vous donnons ce coup de projecteur ce matin sur Europe 1, eh bien c'est parce que, comme tant d'autres, Mathieu Journeux, vous avez été retourné, il faut le dire, hein, par ce triste spectacle cet été, celui de la forêt de Fontainebleau en flammes. 10% de cette forêt partie en fumée. Vous avez donc décidé de faire quelque chose pour aider à la sauver. Expliquez-nous.
5: Alors effectivement, nous on est vraiment installés à l'orée de la forêt et donc on a pendant tout l'été vu les canadaires et les hélicoptères passer au-dessus de nos têtes. Et donc ça nous a vraiment marqué. Donc pour la forêt et sa régénération, on a décidé de lancer une initiative indépendante et on va dire citoyenne qui consiste à la conception et la vente de textiles, donc de t-shirts, de tote bags, etc., au profit de la cagnotte de la Fondation du Patrimoine pour effectivement venir en aide à la forêt de Fontainebleau.
1: Voilà, vous avez donc une gamme de t-shirts, des sacs, des trousses, des affiches que vous avez baptisées, hein, Forever, Mathieu Journeux.
5: Exactement, donc la collection s'appelle Forever. Pour nous, c'était important d'avoir on fait quelque chose qui tient bien la route avec un nom. On a bien brainstormé pour essayer de trouver et de proposer quelque chose de sympa en fait. Qui à la fois servent à nourrir la cagnotte et en même temps qui permettent de remporter chez soi peut-être un petit morceau de la forêt, en tout cas un témoignage de son attachement un peu qu'on peut avoir tous quand on connaît ce grand jardin qu'est la forêt de Fontainebleau.
1: Mais oui,
5: chez soi.
1: C'est ça qui vous a donné le déclic en fait, cette idée de penser que plutôt qu'un don, alors un don est anonyme, mais qu'un simple don, on garde une trace de quelque chose de ce geste.
5: Exactement. La cagnotte, bien sûr, c'est extraordinaire de pouvoir donner de l'argent comme ça. Nous, on trouvait vraiment que c'était intéressant de se dire qu'en fait, au-delà du fait de faire un don, en plus, on devient quelque part ambassadeur de la forêt au travers de ce qu'on va porter comme message, ce qu'on va afficher comme affiche chez soi, etc. Et on est vraiment très surpris de l'engouement naturel. En fait, on a des gens qui nous appellent tout simplement juste pour nous remercier ou nous féliciter de cette action. Et du coup, c'est hyper motivant et enthousiasmant, en fait, d'avoir ces retours.
1: Alors, Forever, des t-shirts, des tote bags, des trousses, des sacs, le prix, tiens, d'un t-shirt, par exemple?
5: Alors, un t-shirt, c'est 24 euros. Aujourd'hui, 24 euros, on remet 24 euros directement à la Fondation du Patrimoine.
1: La Fondation du Patrimoine empoche tout le produit de la vente, vous ne touchez absolument rien dessus. Donc, vous ne gagnez pas d'argent sur cette opération?
5: Non, on ne gagne pas d'argent, et pour l'instant, on est dans une démarche qui va même virer peut-être encore plus loin. C'est-à-dire que nous, on finance complètement l'achat du textile, le temps de personnalisation, etc. Il y a juste les frais d'expédition et d'emballage qui sont gardés pour au moins payer ça. Mais sinon, les t-shirts et les produits, sont vraiment 100% financées par l'agence.
1: Ça veut dire que vous en êtes de votre poche, même, hein, Mathieu Journeux.
5: C'est exactement l'idée pour l'instant.
1: Mais oui.
5: Voilà, donc on est parti en fait sans trop réfléchir dans cette initiative en se disant que nous, c'était important de faire un geste à notre niveau.
1: Pour sauver la forêt, bah, on voit les paysages lunaires, on mesure tout le travail qu'il y a à faire. Alors il y aura un travail naturel qui sera celui très lent de la régénération, mais réfléchir aux essences, etc., ça c'est le travail de l'ONF également que vous allez participer à soutenir d'une certaine façon.
5: Exactement, l'idée c'est ça, c'est que comme on n'est pas encore dans le temps finalement de la reconstruction, on va pouvoir avoir des actions concrètes, de replanter, etc., c'est des temps qui vont arriver, si j'ai bien compris, dans plusieurs années.
1: Mais oui.
5: Voilà, aujourd'hui à notre niveau, ce qu'on pouvait faire, c'était ça, apporter un peu de soutien dans la cagnotte. Ça risque d'être une goutte d'eau, mais je pense que voilà, c'est toujours...
1: Oui. Forever, on est en radio, ça ne vous a pas échappé. Forever, il faut nous expliquer, il y a le petit clin d'œil, hein, si on veut vous trouver sur Internet, dites-nous.
5: Alors exactement, donc si vous voulez nous trouver sur Internet, l'URL c'est forêtdefontainebleau.fr, donc ça c'est très facile, on va dire, pour se connecter.
1: Ça c'est très drôle, parce que ce nom de domaine n'était pas encore pris, forêtdefontainebleau.fr, tout simplement, hein, pour aller vous trouver votre gamme.
5: Voilà, tout simplement, donc au départ, à l'agence, l'équipe était... un peu inquiète à l'idée de se dire est-ce qu'on est légitime à prendre ce nom de domaine, etc. Et finalement, on s'est dit, après tout, c'est le plus simple, le plus efficace.
1: Oui.
5: C'est ça qui nous a intéressé. Et comme on dit, voilà, le nom de domaine ne nous appartiendra pas à terme et on le remettra à qui de droit au moment venu. Voilà, on est vraiment dans une démarche désintéressée. Donc là-dessus, aucun sujet.
1: Oui.
5: Et vous me posiez la question par rapport à Forever. Donc effectivement, Forever, ça s'écrit forêt à la française et ver, ver. Donc c'est un clin d'œil entre Forever à l'anglaise qui veut dire toujours, et la forêt. Donc disons que c'est une action pour essayer de faire en sorte de préserver notre forêt pour toujours.
1: Vous faites partie naturellement des très nombreux amoureux de la forêt de Fontainebleau, Mathieu Journeux.
5: Exactement, c'est vraiment comme j'aime bien le dire, c'est l'extension de nos jardins. On a grandi, on s'est baladé, c'est chargé de souvenirs.
1: Mais bien sûr, vous êtes retourné la voir là, depuis que tout a brûlé.
5: Oui, alors on a la chance d'avoir le massif qui est réouvert, donc on peut retourner dans la forêt. J'ai pas eu l'occasion de voir en vrai des images, malheureusement, enfin, des incendies. J'ai vu beaucoup d'images passer dans les reportages et dans les médias. C'est des paysages lunaires qui sont vraiment assez terrifiants.
1: Mais oui. Quelle somme avez-vous réuni déjà grâce à votre gamme de textiles Forever?
5: Alors aujourd'hui, après une semaine de campagne, on est déjà à 8000 euros récoltés.
1: Voilà, faire un beau geste pour participer à sauver, à régénérer la forêt de Fontainebleau en achetant l'un de vos articles, t-shirt, sac, trousse ou tote bag, Forever, à retrouver donc sur forêtdefontainebleau.fr. L'intégralité des recettes ira donc à la régénération de la forêt de Fontainebleau. Merci à vous, Mathieu Journeux.
5: C'est moi qui vous remercie, Alexandre. À bientôt.
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1: Bon réveil à tous, il est 5h24 avant de retrouver le journal de Christophe Lamarre, un réveil en musique, Combline.
0: Et en attendant son 12e album Volatile qui sortira le 2 octobre prochain. Zazie sur Europe 1 avec Peu importe.

0: C'est un extrait de son prochain album qui s'appelle Volatile, qui sortira le 2 octobre. Album coproduit notamment par le DJ Yuxek, figure de la French Touch. On entend un petit peu l'influence quand même de Yuxek sur ce morceau en particulier. Ce qui s'appelle Peu importe. Sachez que Zazie sera en tournée au printemps prochain avec un Olympia à Paris le 9 juin.
1: Vous êtes sur Europe 1. Soyez les bienvenus dans la prochaine demi-heure, dans 20 minutes, Omblin, le Club Culture Europe 1.
0: Oui, il a choisi Nicolas Caro pour le livre de poche du jour. Il a choisi le roman d'anticipation Malville d'Emmanuel Rubin.
1: Chaque jeudi dans Europe 1, bonjour, Julia de Funès, votre signature Europe 1.
0: Elle parlera de la notion d'identité de la France, dont s'emparent tous les partis politiques.
1: Après le journal, la flambée des prix des carburants. Emmanuel Macron demande à son gouvernement une totale mobilisation. Elle a commencé cette mobilisation pour les pêcheurs. Action coup de poing dans le sud du pays. Ils se disent étranglés par cette flambée des prix. Vous entendrez mon invité Bernard Pérez après le journal, président du comité régional des pêches d'Occitanie. Il est avec nous dans 10 minutes. D'abord le temps pour ce jeudi 17 septembre, Omblin Roche. Alors si vous êtes dans le sud-est, chers auditeurs, c'est à nouveau un soleil chaud qui vous attend.
0: Oui, le bassin méditerranéen reste à l'écart de l'agitation aujourd'hui. Le soleil va régner en maître du matin au soir sur un large quart sud-est, maintenant une chaleur supérieure au normal, entre 26 et 30 degrés. De l'Aquitaine au nord-est, le ciel hésite entre timides éclaircies et passages nuageux, des nuages de plus en plus denses au fil de la journée. Mais la véritable dégradation concerne le nord-ouest du pays, de la Bretagne à la frontière belge. De petites pluies circulent dès ce matin. Une perturbation un peu plus active prendra le relais cet après-midi entre la Normandie et les Hauts-de-France sous un vent frais. C'est une journée fraîche, la plus fraîche de la semaine sur le nord, avec seulement 18 à 22 degrés au meilleur de la journée. Alexandre.
1: Merci Omblin. Europe 1, bonjour et bon réveil à tous. 5h30.
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1: À la une, le scandale du périscolaire parisien. Emmanuel Grégoire exprime ses regrets devant les sénateurs. Le maire de Paris reconnaît des failles dans le dispositif, mais il se défend de toute dissimulation. Je n'ai pas caché de pédophile, dit-il. La campagne pour la présidentielle à gauche, ils étaient 6, et bien ils ne seront plus que 5 candidats à la primaire, puisque le député socialiste Philippe Brun est écarté après des accusations de violence sur une ancienne collaboratrice. Dans l'actualité également, l'Europe tend la main au Canada et provoque la colère de Donald Trump. Dans son discours sur l'état de l'Union, la chef de la Commission européenne propose au Canada un statut de membre associé. Et puis la Ligue Europa de football, victoire de Lyon à Anderlecht, 2 buts à 1, 0-0 entre Rennes et le Sturm Graz. Et puis Marseille joue ce soir à 21h contre le Besiktas Istanbul. C'est à suivre sur Canal+.
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1: 5h30 sur Europe 1, le journal Christophe Lamar. Bonjour Christophe.
4: Bonjour Alexandre, bonjour à tous. Son audition était au moins aussi attendue qu'Anne Hidalgo la veille. D'abord parce qu'il lui a succédé à l'hôtel de ville de Paris. Ensuite parce qu'il fut également son adjoint Emmanuel Grégoire, convoqué à son tour devant la commission d'enquête du Sénat sur les violences dans le pays scolaire parisien. Face au sénateur, le nouveau maire a fait un début de mea culpa. Mayalène Trémollet.
5: En guise d'introduction, le nouveau maire de Paris assume des regrets.
6: Aurait-on pu faire mieux ? Ma réponse est oui. Il y a eu clairement des dysfonctionnements et des failles dans les dispositifs mis en œuvre.
5: Des failles, oui, mais aucune dissimulation volontaire, selon lui.
6: Non, on n'a pas caché des pédophiles à la ville de Paris. Que nous puissions être soupçonnés de cela, mais insupportable.
5: Interrogé pendant plus de 2 heures, notamment sur la question des conditions de recrutement des agents du périscolaire, considérées trop légères, l'édile renvoie la responsabilité aux parlementaires.
6: On n'est pas obligé de raisonner dans un discours de « je te renvoie la balle, pas la balle ». C'est le législateur qui prévoit les conditions d'encadrement. C'est vous qui définissez ce cadre. S'il ne vous plaît pas, vous le changez.
5: Et de rappeler le plan d'action à 20 millions d'euros qu'il a lui-même engagé en avril dernier.
6: J'ai pris des mesures spectaculaires depuis que je suis maire en matière de formation initiale, en matière de formation pour tous les titulaires et tous les contractuels.
5: Pour rappel, 3 familles ont porté plainte en août contre Emmanuel Grégoire pour mise en danger délibérée de la vie d'autrui, non-assistance à personne en danger et non-dénonciation d'atteinte à des personnes mineures.
4: Mayalène Trémollet du service politique d'Europe 1. Et dans Aujourd'hui en France, le Parisien, l'actuel maire de Paris assure les familles que la ville va changer profondément sa manière de protéger les enfants. Emmanuel Grégoire promet des actes et la transparence pour regagner la confiance des Parisiens.
1: À la une de l'actualité ce matin également, le gouvernement prolonge les aides carburant jusqu'au 31 décembre. Les pêcheurs, les agriculteurs et les entreprises du bâtiment sont concernés.
4: L'exécutif, soucieux de s'éviter une colère sociale et le retour des gilets jaunes, à la pointe de ce mouvement de grogne, les pêcheurs ont obtenu 10 centimes de remise supplémentaire par litre. L'aide passera ainsi de 25 à 35 centimes d'euros. Insuffisant, répondent les intéressés. Leurs représentants doivent rencontrer la ministre de la Pêche aujourd'hui à Paris.
1: Une Une autre crise, plus silencieuse mais bien réelle, celle du logement. Sur Europe 1 et sur CNews, l'ancien ministre de la Ville, Jean-Louis Borloo, a défendu hier soir l'idée d'un plan massif pour relancer la construction.
4: Il était invité à débattre avec le maire de Béziers, Robert Ménard, dans l'émission Duel. L'ancien ministre plaide la construction de 500 000 logements par an. Selon Jean-Louis Borloo, cela permettrait aux Français de se loger et cela relancerait aussi l'économie.
3: Ça fait quand même 7-8 ans qu'on a décidé, mais décidé, Bercy a décidé de planter le logement France. Il n'y a pas d'autre terme. Je rappellerai la lettre de la directrice adjointe du Trésor là-dessus, au moment de la fondation, le truc sur la refondation. Bon. Ah ben ils disent, oui, on n'a pas besoin de plus de 230 000. C'est pas vrai, on a besoin de 500 000. Vous savez, en France, on dit un truc tout simple. Quand le bâtiment va, tout va. Je vous dis un truc. Demain, vous dites, les Bretons vont s'occuper du logement de la Bretagne, ils vont faire le règle. Je vous jure que dans 18 mois, vous avez des grues partout et des grues adaptées.
4: L'ancien ministre de la Ville, Jean-Louis Borloo, invité de l'émission Duel sur Europe 1 et CNews.
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1: À peine commencé et déjà amputé, la primaire socialiste perd un candidat en route.
4: Le député Philippe Brun, suspendu du Parti Socialiste et de son groupe à l'Assemblée nationale après le signalement d'une ancienne collaboratrice parlementaire. La jeune femme l'accuse de violence. Philippe Brun lui dénonce un coup politique. La campagne pour la primaire démarre officiellement aujourd'hui avec 5 candidats donc et une logique, Alexis de la Fontaine. Désormais, c'est tous contre Raphaël Glucksmann.
7: Oui, sur le papier, la primaire oppose 5 candidats. Raphaël Glucksmann, Olivier Faure, Jérôme Gage, Ségolène Royal et Emmanuel Morel. Mais dans les faits, une stratégie commune se dessine. Faire chuter le favori Raphaël Glucksmann. En interne, Olivier Faure aurait même aidé Ségolène Royal et Jérôme Gage à réunir leur parrainage. Une manière de multiplier les candidatures pour mieux diviser les voix des sociodémocrates. Une stratégie de challenger assumée par Olivier Faure.
8: Dans une campagne, il y a toujours des favoris et des challengers. Je ne suis pas le favori, mais j'entends bien vous montrer que ce que j'ai à dire peut rencontrer une majorité. Et j'entends faire la démonstration que je suis aussi plus que le premier secrétaire que vous connaissez.
7: Autre événement, l'exclusion surprise de Philippe Brun, suspendu du Parti Socialiste à la dernière minute pour des accusations de violence sur la base d'un seul témoignage, sans plainte ni enquête judiciaire. Résultat, avec cette décision, la ligne politique de François Hollande se retrouve effacée de la primaire et les cartes sont rebattues.
4: Alexis de la Fontaine du service politique d'Europe 1. Raphaël Glucksmann qui prend un engagement propre à rassurer la gauche modérée. Pas le moindre accord avec la France insoumise si je l'emporte en 2027, dit-il dans l'Opinion ce matin. Même pas aux législatives. Nous ne sacrifierons pas nos principes pour des circonscriptions, ajoute le leader de Place Publique. Marine Le Pen, favorable, elle, à une interdiction du voile, mais de manière progressive. Si elle est élue en 2027, la candidate du Rassemblement National l'interdira d'abord dans les universités, les sorties scolaires, les fédérations sportives et les bâtiments publics. Elle balaie par ailleurs les rumeurs de dissension avec Jordan Bardella. Elle confirme qu'il sera bien son Premier ministre en cas de victoire l'année prochaine.
1: Le discours sur l'état de l'Union d'Ursula von der Leyen, la présidente de la Commission européenne, défend une Europe forte et indépendante.
4: Un discours très politique et offensif, oui, on va le voir dans un instant. Ursula von der Leyen qui a fait quelques annonces. L'Europe doit se tourner résolument vers le tout électrique, dont la production devra avoir doublé d'ici 2040. Ralentir la course sur l'intelligence artificielle. Création d'un Conseil européen de sécurité. Interdiction des réseaux sociaux au moins de 13 ans. La patronne de la Commission européenne a aussi tendu la main au Canada en plein conflit commercial avec les États-Unis, Jacques Serret.
9: À la tribune, c'est un discours de combat que prononce Ursula von der Leyen. Pour elle, l'Europe doit devenir plus forte, plus indépendante et doit aussi se défendre contre ceux qui contestent son projet. Et la présidente de la Commission désigne clairement ses adversaires.
10: Qu'il s'agisse des ultranationalistes ou des anti-européens, des ingérences russes ou de la désinformation, les noms peuvent être différents, mais leur objectif est le même. Ils méprisent nos valeurs et veulent briser notre unité européenne. Alors ne nous contentons pas de leur résister, battons-nous ensemble pour notre idée de l'Europe.
9: Une vision qu'Ursula von der Leyen veut prolonger au-delà des frontières de l'Union. Face au Premier ministre canadien, Marc Carney, présent dans l'hémicycle, elle propose que le Canada devienne le premier membre associé de l'Union européenne, un statut totalement inédit qui reste désormais à définir.
4: Jacques Serret du service politique d'Europe 1. La réaction de Washington ne s'est pas fait attendre. Donald Trump dénonce un acte hostile et menace de rompre les échanges commerciaux avec l'Union européenne.
1: Enfin, au Moyen-Orient, Christophe, l'Iran est en train de donner raison à ceux qui redoutaient un enlisement du conflit.
4: Enlisement et élargissement, puisqu'un autre conflit secoue désormais la région, celui qui oppose les rebelles houthis du Yémen, soutenus par l'Iran, à l'Arabie Saoudite. Le royaume coupé de ses exportations de pétrole après la destruction de son oléoduc Est-Ouest, l'occupation de fait du détroit de Bab el-Mandeb, 6 mois après le déclenchement des opérations dans la région et malgré leurs forces de frappe, les Américains n'ont pas réussi à faire plier Téhéran, Wilfried de Villers.
11: Oui, l'Iran a une nouvelle fois montré qu'il est capable de lancer des attaques quotidiennes contre les bases américaines des pays du Golfe. Après 7 mois de guerre, le régime s'est adapté, utilisant massivement des drones et des missiles moyenne portée, une force de frappe suffisante pour perturber Hormuz, s'il est difficile d'estimer avec précision l'état de l'arsenal militaire iranien. Celui-ci reste conséquent parce que Téhéran a longuement anticipé la guerre, explique Thierry Coville, chercheur à l'IRIS.
12: L'Iran se prépare à cette guerre depuis des années. Il y a des réserves de munitions, elles peuvent tenir encore des mois.
11: Une anticipation militaire mais aussi économique. Malgré les sanctions américaines, le régime maintient partiellement son commerce avec certains de ses voisins et avec ses alliés russes et chinois. Les gardiens de la révolution ont aussi fait main basse sur de vastes pans de l'économie.
12: Ils contrôleraient entre 10 et 20% de l'économie iranienne, ce qui est gigantesque. Ce qui fait qu'ils ont leur propre source de financement. C'est encore plus difficile de les affecter par des sanctions. C'est encore le drame de ces sanctions, c'est que ça touche beaucoup plus la population iranienne et beaucoup moins les gardiens de la révolution.
11: Loin des promesses d'une victoire imminente, la Maison-Blanche admet en coulisses que la guerre pourrait bien se prolonger jusqu'en 2029, date de fin de mandat pour Donald Trump.
4: Wilfried de Villers, le football, première soirée de Ligue Europa plutôt réussie pour les deux clubs français engagés. Lyon s'impose 2-1 à Anderlecht, Rennes décroche le nul sur la pelouse du Sturm Graz 0-0, Marseille joue ce soir et à l'extérieur lui aussi, l'OM affronte le Beşiktaş Istanbul, match à 21h à suivre sur Canal+.
1: Merci Christophe Lamar. Europa 5h39, bienvenue, c'est l'heure du pronostic du Quintet. Bonjour Thierry Léger.
13: Bonjour Alexandre, c'est sur l'hippodrome de Vincennes que va se courir cet après-midi ce quintet, une course aux trois attelés qui réunira 15 trotteurs âgés de 5 et 6 ans sur la distance de 2100 mètres avec un départ donné à l'aide de l'autostart et priorité aux concurrents s'élançant en première ligne avec les numéros 1, le Graal, volontairement ménagé ces dernières semaines suite à sa dernière victoire obtenue avec la manière dans un quintet le 1er juillet à Enghien, 6, Loverbird et 3, l'Amont du Douai, classés respectivement 4e et 5e en dernier lieu à Enghien, dans le sillage de mon favori, le Graal, avec Fawaz 1000, le numéro 7, qui effectue un très long déplacement depuis la Suède jusqu'à Vincennes, avec de légitimes ambitions. Enfin, les numéros 8, Pure Steel, 5, Aladdin, 4, Empire As et 11, Trogir, compléteront ma sélection. Mon pronostic, 1, 6, 3, 7, 8, 5, 4 et 11.
1: Merci Thierry Léger.
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1: 6h20, c'est l'heure de jouer avec Europe 1. 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
1: Et c'est à vous de jouer.
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0: Bonjour, bon réveil, 5h42, Alexandre Lemaire, votre invité Bernard Pérez, président du comité régional des pêches d'Occitanie.
1: Bonjour Bernard Pérez.
14: Oui, bonjour.
1: Les pêcheurs montrent leur colère. Vous montrez votre colère contre la flambée des carburants. Alors ça a démarré de façon spectaculaire au début de la semaine. Plusieurs actions coup de poing, blocage des dépôts pétroliers de Fos-sur-Mer près de Marseille et de Frontignan dans l'Hérault, blocage de navires. Un bateau de Corsica Ferries a été bloqué dans le port de Sète. Ce mouvement de contestation des pêcheurs, il est en train de gagner tout le Sud. Vous êtes étranglés, les pêcheurs, par cette crise des carburants, Bernard Pérez.
14: Oui, on est vraiment étranglés. Nous étions, il y a quelques mois, à 0,60 et aujourd'hui, nous sommes à 1,20 il a quasiment doublé.
1: Le litre voilà, de gazole, pour les pêcheurs, a été multiplié par deux, quoi, en l'espace de quelques mois. Il y a eu, entre-temps, la guerre au Moyen-Orient, c'est ce qui a tout provoqué. Hein.
14: Oui, c'est ce qui a tout provoqué, mais ça ne cesse d'augmenter et ça nous étrangle. Et aujourd'hui, avec une réglementation qui n'est pas adaptée à la Méditerranée et qu'on n'a pas vu venir, qui nous fait déjà perdre 30% du chiffre d'affaires. Aujourd'hui, une augmentation du gasoil à 50%, on est vraiment plus rentable.
1: Il y a bien des aides carburant que le gouvernement vient de prolonger. Là, il annonce la prolongation de ces aides pour la filière pêche, notamment jusqu'au 31 décembre. Vous allez avoir une remise de combien là, de 35 centimes par litre, désormais, Bernard Pérez?
14: Oui, nous avions 0,25 et aujourd'hui, ça vient de passer à 0,35. Alors, je peux... Que dire que le gouvernement a pris en considération nos doléances, mais ce que je peux affirmer, c'est que c'est pas suffisant. Aujourd'hui, c'est 1,20 €. Aujourd'hui, avec ces 35 centimes, on va avoir un gasoil à 0,85. On va être, on va dire, à la limite de la rentabilité.
1: Oui. Ça veut dire, vous êtes en train de vous approcher du travail à perte, là, c'est ce que vous nous dites.
14: On n'approche pas, ça fait des mois que nous sommes à un travail à perte. Aujourd'hui, on a un

0: Rentabilité, justement, si l'on regarde le prix des carburants, Bernard Pérez, il est où votre seuil de rentabilité? Au-delà de quel prix il est plus rentable pour vous de sortir en mer?
1: Au-delà de 70, entre 70 et 80 centimes, au-delà, on est plus rentable.
0: Bon, bah là, on est largement au-dessus. Alors, je dis sortir en mer, mais c'est une crise qui touche aussi tous les métiers de la pêche, vraiment?
1: Vraiment. Alors, tous les métiers sont impactés par la hausse du prix du gasoil, et suivant les métiers, c'est plus ou moins important.
0: Quelles conséquences pour les auditeurs d'Europe 1 qui nous écoutent sur le prix du poisson, Bernard Pérez, dites-nous.
1: Ah ben, pour nous, producteurs, ça n'a aucune incidence. On ne répercute pas la hausse du prix du gasoil sur la vente. C'est une vente aux enchères et on la répercute absolument pas.
0: Mais vous, parce que vous ne pouvez pas, parce que vous ne voulez pas?
1: Ah ben non, c'est une vente. Il y a un prix qui est défini. C'est une enchère et c'est les mareyeurs, c'est ceux qui achètent le poisson, qui le revendent d'après, bon. Qui fixent le prix.
0: Autrement dit, vous n'avez pas le choix, pas d'autre choix que d'absorber cette flambée des prix du carburant vous-même et à 100%.
1: Et à 100%, oui, c'est ça.
0: Bon, pour qu'on puisse bien se rendre compte, dites-nous combien un pêcheur, un artisan pêcheur, consomme en moyenne de litres de gazole en une semaine, tiens.
1: Alors, c'est variable suivant le métier. C'est variable suivant le métier. Mais je vais dire que les plus gros consommateurs, c'est entre 5 000 et 10 000 litres à la semaine.
0: Entre 5 000 et 10 000 litres à la semaine. Alors si je prends, 10 000 litres à la semaine, 60 centimes d'euros, c'était le prix avant la guerre au Moyen-Orient, ça vous faisait des dépenses de 6 000 euros la semaine, c'est étonnable. Là, ça veut dire que vous devez débourser 12 000, deux fois plus par semaine.
1: C'est ça, 50% de plus.
0: Bon.
1: Et tout ça se répercute sur le salaire des marins. Et c'est ça qui est important.
0: Oui.
1: Aujourd'hui, chaque armement... sort de sa poche, de sa trésorerie, pour justement maintenir, entre 10 et 15 000 euros par mois.
0: On vous a entendu saluer quand même, et compte tenu de l'état des finances publiques que l'on connaît tous, ce geste du gouvernement envers votre profession, Bernard Pérez, l'aide, la ristourne portée à 35 centimes par litre de gazole. Qu'est-ce que vous demandez en plus? Vous dites que ça ne suffit pas. Il faudrait quoi? Plafonner les prix du gazole pour les pêcheurs maintenant?
1: Mais voilà, en plus, dans les explications, par exemple, on va avoir ces 35 centimes, mais on doit monter des dossiers, c'est contraignant. Des fois, on a des bateaux, des patrons pêcheurs qui sont tout seuls, ça veut dire qu'ils vont à la mer, qu'ils rentrent le soir, qu'il faut qu'ils montent des dossiers pendant des heures et des heures.
0: La deuxième journée de travail qui commence.
1: Voilà, et ils ne sont payés que 4, 5, 6 mois après. Et aujourd'hui, certains n'ont plus de trésorerie,
0: oui.
1: C'est ça.
0: Oui. C'est un autre grief que vous avez, en effet, hein. Et vous n'êtes pas les seuls, d'ailleurs, les pêcheurs, Bernard Pérez, le chantier de la simplification, hein. C'est de la multiplication des contraintes administratives, réglementaires, en général, que vous dénoncez, vous aussi.
1: Oui, mais ça fait partie des doléances que nous avons faites, et je vais dire ça, aujourd'hui, un pêcheur lambda, un petit métier artisan qui est sur sa barque, avant il pêchait 6 jours dans la semaine, aujourd'hui il pêche 3 jours et 2 jours à faire des papiers. C'est plus concevable.
0: On vous a entendu parler du règlement WestMed. Expliquez-nous un petit peu ce que c'est en quelques mots. Il s'agit des quotas européens, hein, censés lutter contre la surpêche en Méditerranée, Bernard Pérez.
1: Oui, il y a un plan de gestion qui a été mis en place. Alors, il a fallu travailler avec les scientifiques. Et je vais dire que c'est une très bonne chose. Il faut... au début, c'était un peu mal perçu, mais aujourd'hui, c'est une très bonne chose. On veut travailler avec les scientifiques puisque eux disent, si vous appliquez cette réglementation, alors nous étions à un maillage de 40 au carré et nous sommes passés à 45 au carré.
0: Ça, c'est la taille des filets, hein.
1: C'est la taille des filets. Et c'est ce qu'on explique. On ne l'a pas vu venir. aujourd'hui

0: avec ce maillage, c'est 30 à 40% de perte.
1: De chiffre d'affaires.
0: Alors, ce qu'on dit, ouais. du chiffre d'affaires. Et c'est ce qu'on dit, et c'est là-dessus. Mais ça, on le crie depuis... Alors là, ça fait 2-3 ans qu'on le dit.
1: Ouais.
0: Et on n'arrête pas. On demande à être accompagné. Les scientifiques nous disent, si vous mettez ce maillage pendant 2-3 ans, au bout de 2-3 ans, l'état des stocks se régénérera
1: ouais.
0: et vous pourrez pêcher normalement. Voilà. Et aujourd'hui, on demande à être accompagné et on n'a pas de réponse.
1: Et vous le demandez avec force, on vous a entendu dire on a étranglé les pêcheurs au début de notre échange, Bernard Pérez. On a vu aussi ces scènes de tension à Fos-sur-Mer avec les CRS qui étaient venus débloquer le dépôt de pétrole. Vous êtes prêt à le durcir là, votre mouvement ?
0: Mais bien sûr, de ce que je vous parle, du moment où je vous parle jusqu'à 11h ce matin que nous avons le rendez-vous...
1: Avec la ministre de la Pêche tout à l'heure, en effet.
0: Avec la ministre de la Pêche, bien sûr que ça va se durcir, bien évidemment. Hier soir, j'étais à une émission sur BFM, sur le forum. Justement, il était question du prix du gasoil,
1: oui.
0: de protester. Mais tout le monde dit, on est étranglé, on n'en peut plus. Mais encore personne ose aller dans la rue. Nous, on y va. Contraint et forcé. C'est pas un plaisir. On y va contraint et forcé parce que on ne peut plus rien payer.
1: On vous a entendu, votre colère, votre détresse. Bernard Pérez, président, je le rappelle, du comité régional des pêches d'Occitanie. Merci d'avoir été avec nous sur Europe 1 ce matin.
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3: Europe 1, bonjour. Excellent début de matinée. 5h52, Alexandre Lemaire sur Europe 1.
1: Le journal permanent, Christophe Lamarre.
4: Le gouvernement prolonge les aides carburants jusqu'au 31 décembre. Agriculteurs, entreprises du BTP et pêcheurs sont concernés. Pour ces derniers, l'aide va passer de 25 à 35 centimes d'euros par litre de carburant. Insuffisant, répond à l'instant sur Europe 1 le président du comité régional des pêches d'Occitanie, qui avertit que le mouvement va se durcir en attendant la rencontre prévue avec la ministre de la Pêche ce matin à 11h. Marine Le Pen, favorable à une interdiction du voile, mais de manière progressive. S'il est élu en 2027, la candidate du Rassemblement National à l'élection présidentielle l'interdira d'abord dans les universités, les sorties scolaires, les fédérations sportives et les bâtiments publics. Enfin, le football, la Ligue Europa, victoire de Lyon à Anderlecht 2-1, 0-0 entre Rennes et le Sturm Graz. Marseille joue ce soir à 21h contre le Beşiktaş Istanbul, à suivre sur Canal+.
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1: Votre club culture Europe 1 et le livre du jour de Nicolas Carreau. Bonjour Nicolas.
5: Bonjour Alexandre.
1: Vous nous parlez ce matin d'un roman nommé Malville.
5: Signé Emmanuel Ruben, qui vient d'arriver au livre de poche. Oui, Malville, comme le lieu-dit à côté duquel est implantée la centrale nucléaire Superphénix, mais aussi Malville, incroyable comme le roman de Robert Merle, roman post-apocalyptique, un monde dévasté par une explosion atomique. Première page, on est en 2036 sur les bords de la Loire et manifestement quelque chose s'est mal passé. L'air est irrespirable, tout est contaminé, le narrateur Samuel Vidouble a perdu de très proches depuis longtemps et il constate les dégâts.
1: Ça se passe donc dans le futur.
5: Dans les trois premières pages, oui, mais ensuite, flashback, fin des années 80, voici Sam, qui vit avec son frère et ses parents, pas bien loin de la centrale de Malville, à moins de 10 minutes en voiture. Au-delà, son père ne pourrait pas travailler. Il est agent radioprotection, comme Homer dans Les Simpsons, il en est question dans le roman, mais en beaucoup moins drôle et en beaucoup plus vrai. Toute la vie de la région tourne autour de la centrale, les emplois, l'énergie, on parle tout le temps de la centrale, presque comme s'il s'agissait d'une divinité. Sam est curieux, il ne l'a jamais vraiment vue, la centrale qui fascine tant son propre père, mais sa mère n'y tient pas. Elle préfère que son fils reste à l'écart de tout ça. Et d'ailleurs, il vit sa vie d'ado. On le suit au collège, c'est aussi un roman d'apprentissage. Il est particulier, le Samuel, un peu rêveur, un peu décalé, pas non plus le souffre-douleur de l'école. Il sait se débrouiller, mais par exemple, il porte une toque de trappeur avec la queue de raton laveur. Vous voyez, il passe son temps à dessiner des cartes et inventer la langue d'un monde qu'il a imaginé, la grande baronnie de Zintari. Il parle avec son frère d'ailleurs un langage codé, le Quelle Magie. Il suffit de modifier quelques lettres en français. Je ne vous dis pas comment, mais c'est dans le roman Tepoji Sikyo Sist Pesi, par exemple. Ça veut dire t'as pigé ce qui s'est passé. Le reste du temps, il explore les rives du Rhône. De Rhône, pardon, on parle du fleuve comme d'une personne. Il y rencontre d'ailleurs, dans une scène épique, Thomas, un gamin qui grandit sur les bords du fleuve. Il y a des côtés de Tom Sawyer, Huckleberry Finn dans ce roman.
1: Et donc la catastrophe, Nicolas ?
5: On alterne entre les deux moments. Samuel est reclus dans une cave sur les bords de Loire. Il a changé de fleuve après la catastrophe. Les deux histoires sont tissées ensemble. C'est un roman très beau, très dense. Un de ceux qui vous restent longtemps après. Vovi les Intarea.
1: Ça s'appelle Malville d'Emmanuel Ruben. Et c'est au livre de poche. Merci Nicolas Caro.
3: Europe 1, bonjour. Il est 5h55, Alexandre Lemaire.
1: On retrouve comme chaque jeudi, Julia De Funès, signature Europe 1. Bonjour Julia.
6: Bonjour Alexandre, bonjour Ombline et bonjour à tous.
1: Il y a aujourd'hui un sujet sur lequel presque tous les partis politiques, tous les candidats semblent vouloir se prononcer, l'identité de la France. Alors à gauche, on entend parler de nouvelle France, de créolisation, tandis qu'à droite, on affirme au contraire qu'il faudrait préserver une identité française menacée de disparaître. Alors, a priori, tout oppose ces deux discours, mais vous dites, Julia, que ces discours posent au fond la même question. Qu'est-ce qui définit la France ? Quelle serait, tiens, votre réponse, Julia ?
6: Eh bien, je crois que ces deux discours, que tout semble en effet opposer, reposent en réalité sur la même logique. Pourquoi ? Parce que dans les deux cas, on définit la France à partir de l'identité. La nouvelle France, qu'est-ce que c'est ? C'est une manière de redéfinir l'identité française à partir des différentes origines, cultures, religions qui composent désormais le pays. Cette identité se veut ouverte. On ne veut pas en exclure certaines, on veut les accueillir toutes, les mélanger, les faire coexister. C'est le principe même de la créolisation. À droite, le mouvement est inverse. On ne veut plus diluer l'identité française, mais la retrouver. On la rattache alors à une histoire, des traditions, des racines, à une culture commune. D'un côté donc, une identité ouverte, plurielle, de l'autre, une identité plus homogène. Évidemment, à première vue, ces deux types de discours s'opposent. Mais philosophiquement, ils se rejoignent sur un point. Ils font tous les deux d'une identité, ouverte ou fermée, le principe à partir duquel la France se définit.
1: Pourquoi c'est un problème de définir la France à partir d'une identité ?
6: Parce que faire de l'identité un principe politique, c'est aussitôt mettre les appartenances en concurrence. Une religion face à une autre, une mémoire face à une autre, une culture face à une autre. Et à force de vouloir faire reconnaître chaque identité, l'espace commun se fragmente en rivalités identitaires. Alors bien sûr, on peut toujours continuer d'espérer que les identités se mélangent si on est à gauche ou s'assimilent si on est à droite. Mais force est de constater que l'assimilation ne fonctionne plus comme avant et que la créolisation, pour beaucoup de Français, crée le sentiment désagréable d'être étranger dans notre propre pays.
1: Mais alors, comment nous rassembler sans devoir définir une identité ?
6: Eh bien, seul l'esprit républicain le permet. La République ne demande pas aux individus d'effacer leur identité, leur origine, leur religion, leur culture ou leur histoire. Elle dit simplement qu'au-dessus de toutes ces appartenances multiples existent des principes communs et supérieurs, la même loi, l'égalité des droits, la liberté de conscience, la laïcité, la citoyenneté. Autrement dit, je peux être catholique, juif, musulman, athée, algérien ou auvergnat, aucune de ces identités ne doit passer au-dessus des normes républicaines. C'est toute la force de l'idéal républicain. La République ne nie pas les identités, elle les dépasse. Voilà pourquoi la Nouvelle France et ceux qui défendent l'héritage de la France ancienne risquent au fond d'entretenir sans fin les conflits d'identité qu'ils cherchent pourtant à résoudre. Seule la République permet de protéger les identités de leur propre concurrence. Alors lorsqu'on tient à la France, qu'on veut la préserver, la défendre et qu'on veut définir l'identité de la France, il faut paradoxalement déjouer le piège identitaire en affirmant ce qu'elle a de plus spécifique et de plus noble, son esprit républicain.
1: Merci Julia De Funès, signature Europe 1. Votre journal de 6h approche dans un instant, la météo. C'est même tout de suite.
3: Oui.
1: On blinde roche. Le temps pour ce jeudi 17 septembre. On a un thermomètre qui retrouve enfin des valeurs de saison. Oui. Hein. Et sur la quasi-totalité du pays d'ailleurs.
3: Absolument. Mais il ferait presque frais au réveil, Alexandre, avec des températures entre 9 et 13 degrés du nord au sud, 16 à 20 degrés sur la Côte d'Azur. L'après-midi reste très modéré avec 21 à 25 degrés sur les trois quarts de l'Hexagone, marquant le jour le plus frais de notre semaine. Ce rafraîchissement s'accompagne d'un ciel maussade de la Bretagne au Nord-Pas-de-Calais où des bruines et des petites pluies s'enchaînent sous des rafales de vent de 50 à 60 km/h. Les nuages vont gagner du terrain vers le centre et le nord-est au fil des heures. Alors pour retrouver un grand et beau soleil, il faut aller vers la Méditerranée. Voilà.
1: Merci Ombline Roche. Bon réveil, vous êtes sur Europe 1. Voici votre journal. Il est 6h sur Europe 1.
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1: À la une, parole de Français désabusés face à l'envolée des prix des carburants européens à Lyon, dans un instant où le budget essence frappe les ménages obligés de faire des sacrifices. La vie chère attise la colère dans le pays. Pourtant, Sébastien Lecornu doit encore trouver 30 milliards d'euros pour boucler le prochain budget. Le Premier ministre va dévoiler aujourd'hui ses premiers arbitrages. Dans ce journal également, la Pape Mania, elle bat son plein à 8 jours maintenant de l'arrivée de Léon XIV en France. Les autorités élargissent le périmètre pour accueillir les fidèles. Et puis en foot, entrée en lice réussie pour l'Olympique Lyonnais en Ligue Europa, tandis que le Stade Rennais a été accroché en Autriche.
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1: Il est 6h sur Europe 1, le journal Théo Grévin. Bonjour Théo.
7: Bonjour Alexandre, bonjour à tous. Je sais ce que cela représente pour les Français. Première réaction d'Emmanuel Macron hier soir en pleine envolée des prix des carburants. Mais alors justement, quelles conséquences concrètes dans la vie de millions d'automobilistes? Eh bien pour beaucoup, il faut faire des économies ailleurs, renoncer à certains déplacements. Illustration en région lyonnaise avec le correspondant d'Europe 1, Jean-Luc Boujon.
8: Au volant de sa Golf, Adeline, maman de 3 enfants, patiente pour faire le plein. Pas le choix, la voiture est un élément clé pour elle, qui vit à la campagne à une demi-heure de Lyon.
9: Je fais beaucoup d'allers-retours pour emmener ma fille à l'école. La piscine, ma fille fait la natation synchronisée à Mornant, je vais à l'école à Irigny. Là, je vais au médecin à Brignais, donc j'ai pas le choix d'utiliser ma voiture. Je dois bien être à 400 euros, je pense, par mois. C'est un bon budget maintenant.
8: Virginie habite le même secteur et sa voiture lui est tout aussi indispensable pour aller travailler à Lyon.
10: Moi, je suis vendeuse dans une boucherie. Moi, c'est mon outil de travail pour aller bosser tous les jours. Je fais des déplacements. Enfin voilà, j'ai besoin de mon véhicule tout le temps, je fais pas le choix. Puis j'attaque à 6h le matin, donc les transports en commun, en fait, non. Le budget que ça représente, on est quasiment sur un bon quart du salaire quand même. C'est énorme. J'ai envie de pleurer tous les jours.
8: Même constat pour Célia, mère de 3 enfants, qui du coup réfléchit à supprimer leurs activités.
11: Ça fait 7 ans qu'ils font du sport, du judo, de la danse, de la gym. Et du coup, là, je me pose vraiment la question si je peux faire tous ces allers-retours-là. C'est des allers-retours après l'école tous les jours, ça fait vraiment cher.
8: Une situation qui énerve de plus en plus de Français, comme Michel et Adeline.
9: Moi, je manifeste jamais pour les gilets jaunes. Je pense que cette année, je vais vraiment y aller au mois d'octobre. Là. Au bout d'un moment, faire quelque chose.
12: Hein. Ah, mais moi, je serais prêt à y aller. Parce qu'avant, je me faisais le plein à 80 balles. Là, je suis à 140 presque. Ça fait mal aux miches, quoi, que les Français fassent quelque chose.
8: Un projet de manifestation le 17 octobre qui commence donc sérieusement à faire son chemin dans l'esprit des Français. Bourle, Jean-Luc Boujon, Europe 1.
7: Et justement, cette flambée des prix peut-elle faire renaître les gilets jaunes? 88% des Français estiment que oui, d'après un sondage Odoxa pour le Figaro. Hier, l'exécutif a annoncé un prolongement jusqu'au 31 décembre des aides ciblées pour les agriculteurs, les artisans du BTP et les pêcheurs qui dénoncent de la poudre aux yeux.
1: Le gouvernement pris en étau entre la colère qui s'installe, on vient de l'entendre, et la nécessité de faire des économies.
7: Et il en sera question cet après-midi, nouveau séminaire gouvernemental consacré en grande partie au prochain budget. Le Premier ministre a 10 jours pour boucler sa copie. Et pour l'instant, l'équation apparaît impossible, Arthur Delaborde.
13: D'abord les ministres, puis les Français. Sébastien Lecornu présentera ses choix cet après-midi à Matignon. Un séminaire sans téléphone avant d'exposer les orientations du projet de budget 2027 dans la presse. Mais les urgences n'attendent pas les arbitrages. Blocage des dépôts pétroliers, appel à manifester en référence aux gilets jaunes. Matignon a demandé hier de prolonger jusqu'au 31 décembre les aides ciblées au carburant pour les agriculteurs, les entreprises du BTP ou encore les pêcheurs. Objectif affiché, préserver l'activité et l'emploi. Cette réponse a un coût. Or, la France emprunte toujours sans difficulté, assure Bercy, mais de plus en plus cher. Les intérêts de la dette devraient atteindre 65 milliards d'euros cette année, 4,5 milliards de plus que prévu. Une facture qui réduit encore les marges de manœuvre. Sébastien Lecornu doit donc expliquer où économiser l'an prochain, alors qu'il faut déjà financer les urgences de cette année.
7: Arthur Delaborde du service politique d'Europe 1, et cette crise pourrait bien percuter la campagne présidentielle. Pas question donc pour les candidats de rester hors jeu. Édouard Philippe réclame un doublement des aides carburants. Notez que 87% des Français estiment qu'il faut baisser les taxes sur les carburants. Résultat d'un sondage CSA pour Europe 1, CNews et le JDD.
1: C'est aussi ce que réclame Marine Le Pen.
7: Et pour compenser les pertes, il faut, je cite, taper dans le gras des dépenses publiques. C'est la formule retenue par la candidate du Rassemblement National. 125 milliards d'euros d'économies possibles selon Marine Le Pen, qui a précisé les contours de son programme économique hier soir. Alexandre Chauveau.
14: Alors que l'examen du budget se profile à l'Assemblée, Marine Le Pen annonce qu'elle votera contre, mais ouvre la porte à une non-censure du gouvernement.
15: Je ne m'interdis rien, mais je suis conscient d'une chose, c'est qu'il faut un budget. même s'il est imparfait.
14: Marine Le Pen se projette déjà à l'Élysée. Elle présentera début octobre la trajectoire économique de son quinquennat en cas d'accession à l'Élysée. Y figurera sa mesure phare.
15: Ça fait 5 ans maintenant que je dis qu'il faut baisser la TVA sur l'énergie. L'énergie est un bien de première nécessité.
14: Et ses propositions d'économie pour réduire la dette.
15: Il y a des grandes masses, vous avez raison, mais il y a aussi beaucoup, beaucoup, beaucoup, beaucoup de petites masses. Mmh. Et c'est ça dont on meurt en réalité. Le choix, c'est de préserver le peuple français au maximum. Mmh. Donc oui, la lutte contre la fraude, ça a beaucoup rapporté. Oui, l'arrêt du financement des aides non contributives pour les étrangers. La contribution à l'Union européenne ne cesse d'augmenter dans des proportions qui sont délirantes. Donc il y a des choix à faire.
14: Marine Le Pen, qui se dit prête à gouverner, elle qui a 8 mois de l'élection, apparaît comme la grande favorite des sondages.
7: Alexandre Chauveau, une première polémique dans le cadre de la primaire socialiste. Le député Philippe Brun suspendu et par conséquent écarté de la course après des accusations de violence d'une ex-collaboratrice. L'élu de l'Eure dénonce un conflit instrumentalisé par le PS pour le tuer politiquement. Il annonce son intention de déposer plainte.
3: Europe 1, bonjour, il est 6h06.
1: Si vous souhaitiez vous inscrire pour assister à la messe géante de Léon XIV à Paris, sachez qu'il est trop tard.
7: Oui, inscription close depuis minuit. Le pape victime de son succès, 520 000 personnes seront présentes. Alors on rassure les auditeurs d'Europe 1, quelques places seront disponibles sans réservation le jour J. La préfecture de police de Paris annonce élargir le périmètre de cette messe du 26 septembre.
1: Une messe pendant laquelle le pape va porter des vêtements liturgiques confectionnés dans le Maine-et-Loire.
7: Par la maison Chéret, entreprise familiale tenue par un couple qui a même conçu la mitre du souverain pontife, le grand chapeau qui sera posé sur la tête de Léon XIV. Cyril de la Morinerie les a rencontrés au Pont de Cé, à côté d'Angers. Reportage.
16: Avec sa machine à coudre, Eliane Chevillard a travaillé tout l'été dans le plus grand secret. Dans le salon familial transformé en atelier, elle a confectionné avec son mari Antoine la mitre que portera le souverain pontife pendant la messe. Une mission hors du commun, vécue avec émotion.
17: Faire ça pour le pape, un lien qui se crée avec lui sans qu'il le sache. Et je priais énormément pour lui pendant que je travaillais sur cette mitre. Je récitais des chapelets pour qu'il soit inspiré.
16: À la demande du Vatican, la mitre mesure 25 cm, un peu plus haute que celle des évêques français, en matière naturelle et ornée d'une croix bleue. Une mitre pensée pour son confort, explique Antoine.
18: Une mitre, c'est un chapeau qui est très technique à réaliser, dont le confort se joue au millimètre. Elle est réalisée avec un cuir d'agneau qui est au contact de la peau, donc ça rend le confort, oui, très agréable.
16: La mitre a déjà été envoyée au Vatican par valise diplomatique pour vérifier sa conformité et dans un peu plus d'une semaine, Antoine, Eliane et leurs 4 enfants seront sur les Champs-Élysées pour voir le pape coiffé du chapeau fabriqué dans leur salon. Les Ponts de Cé, Cyril de la Morinerie, Europe 1.
1: Les sports à 6h07 sur Europe 1 avec Théo, la première journée de Ligue Europa.
7: Et une entrée en matière réussie pour l'Olympique Lyonnais, victoire 2-1 sur la pelouse d'Anderlecht en Belgique. Le Stade Rennais, lui, n'a pas fait mieux qu'un match nul 0-0 contre les Autrichiens de Sturm Graz. Ce soir, le troisième club français engagé dans la compétition, l'Olympique de Marseille, affrontera le Beşiktaş à Istanbul.
1: Merci Théo Grévin, 6h08, bon réveil à tous. 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
1: À suivre dans un instant l'édito de Laurent Tessier et la question santé. Le docteur Brigitte Millot vous parle de l'impact du tabac sur la fertilité. A tout de suite sur Europe 1.
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3: Europe 1, bonjour. Merci de choisir Europe 1, 6h11, Alexandre Lemaire.
1: La question santé. Bonjour docteur Brigitte Millot.
3: Bonjour Alexandre, bonjour Ombline.
1: Bonjour. Il y a quelques jours, l'OMS, l'Organisation Mondiale de la Santé, alertait sur les effets du tabac sur la fertilité, chez les hommes comme chez les femmes d'ailleurs. C'est un sujet, dites-vous Brigitte, dont on parle trop peu. Alors première question, tiens, pourquoi le tabac a-t-il un impact et puis comment?
3: Oui, vous avez raison, on connaît tous les dangers du tabac pour les poumons, le cœur, les artères et tout le reste. Mais on oublie que la cigarette touche aussi la santé reproductive. En fait, le tabac agit à plusieurs niveaux. Il augmente le stress oxydatif, c'est-à-dire le vieillissement des cellules. Et oui, on peut l'affirmer, le tabac est un accélérateur du vieillissement, de la peau bien sûr, mais aussi de tous les organes. Il agit aussi sur la paroi intérieure des vaisseaux, appelée l'endothélium, et finit par rigidifier, si vous voulez, les vaisseaux. Or, vous le savez, les vaisseaux doivent garder une certaine souplesse pour pouvoir s'ouvrir, c'est la vasodilatation, ou au contraire se resserrer, c'est la vasoconstriction, pour lutter contre le froid, contre le chaud, et pour s'adapter aux différentes situations. Bref, l'ennemi numéro un des vaisseaux, c'est le tabac. Les femmes qui fument présentent un risque d'infertilité supérieur de 40% à celui des femmes qui ne fument pas. Et le tabac double le délai pour concevoir un enfant. Il augmente aussi le risque de fausse couche et de grossesse extra-utérine. Mais ce n'est pas tout. Fumer avance de 2 ans l'âge de la ménopause. Quand je vous disais que c'était un accélérateur de vieillissement, quant aux hommes, le tabac, non seulement diminue la quantité, la mobilité et la forme des spermatozoïdes, mais il entraîne aussi les problèmes d'érection et d'éjaculation, normal, puisque les vaisseaux ne peuvent plus se dilater. J'en profite pour préciser que la durée de vie d'un spermatozoïde est d'environ 74 jours. Donc, en réalité, il ne faut pas attendre d'avoir un projet de grossesse pour arrêter de fumer, chez l'homme comme chez la femme. Pour conclure, l'idéal est bien sûr de ne jamais commencer à fumer. Mais en revanche, n'oubliez pas qu'il n'est jamais trop tard pour s'arrêter.
1: On vous a bien entendu, merci docteur Brigitte Millot.
3: Europe 1, bonjour, 5h, 7h à 6h13, Alexandre Lemaire.
1: L'édito de Laurent Tessier, bonjour Laurent.
27: Bonjour Alexandre, bonjour, bonjour à tous.
1: Rédacteur en chef de l'émission Pascal Pro et vous de 16h à 18h sur Europe 1, vous souhaitez nous parler ce matin du champion olympique de judo Teddy Riner.
27: Oui, Teddy Riner, c'est l'un des sportifs préférés des Français, l'une des personnalités les plus appréciées chez les enfants, une légende du judo. Et ce matin, le champion olympique fait parler de lui. Hier, dans l'émission Stade 2 sur France Télévisions, il a donné son avis sur la situation politique en France.
28: Ce qui m'angoisse, c'est plus la tournure que prend le pays. Ça m'angoisse, même moi, sportif de niveau.
29: C'est-à-dire ?
28: Ça m'angoisse de voir la montée des extrêmes. Ça me fait flipper, ouais.
29: Des extrêmes ?
28: Ouais.
29: Des deux extrêmes ?
28: De l'extrême droite.
29: Ah oui.
28: Ouais, faut appeler un chat, un chat.
27: Teddy Riner se dit angoissé par la montée de l'extrême droite. Mais est-il angoissé par la montée des violences dans le pays? Des jeunes qui se font tuer comme Étienne, 31 ans, tabassé à mort par un OQTF soudanais? Est-il angoissé par la situation économique en France? L'angoisse de ne pas pouvoir payer son loyer, d'être dans le rouge dès le 10 du mois, de ne pas avoir les moyens de faire le plein pour sa voiture? L'angoisse de ne pas pouvoir aider ses enfants? Et lors de cette interview, il y a eu un moment très révélateur.
28: La montée des extrêmes, ça me fait flipper, ouais.
29: Des extrêmes?
28: Ouais.
29: Des deux extrêmes?
28: de l'extrême droite.
27: Vous voyez comment insiste le confrère ? Des extrêmes ? Des deux extrêmes ? En clair, t'es vraiment sûr ? Non, pas tous. Et la Teddy Riner se rattrape. Il n'est donc pas du tout angoissé par la montée de la France Insoumise. Ça ne l'angoisse pas de voir des élus apparemment s'en prendre aux policiers et gendarmes dans leurs déclarations. Ça ne l'angoisse pas de voir des élus vouloir revenir sur l'interdiction de l'abaya à l'école. Des élus qui considèrent la famille traditionnelle comme une forme, je cite, d'extrême droitisation de la société, qui s'en prennent à notre profession, à nous.
8: Taisez-vous, ça suffit maintenant !
9: Qu'on n'en peut plus des laquais, des fascistes sur les plateaux télé ! Voilà ce qu'ils sont, des nazis à petits pieds qui portent la cravate, se font beau.
27: Teddy Riner s'engage, donne son avis. Alors c'est curieux, parce que le 22 septembre 2016, dans une interview au journal Le Monde, voilà ce qu'il déclarait, je le cite, « Lorsqu'on me demande mon avis en politique, je réponds toujours pareil. Quand tu es sur le devant de la scène, tu fermes ta bouche. Point. Il faut être conscient que tu peux altérer le jugement des gens qui t'écoutent. Je ne dis jamais quoi que ce soit. » Il disait quoi déjà hier soir sur France 2 ?
28: La montée des extrêmes, ça me fait flipper, ouais.
29: Des extrêmes ? Des deux extrêmes.
28: De l'extrême droite.
27: Je répète ces propos de 2016. Quand tu es sur le devant de la scène, tu fermes ta bouche. Pourtant, l'an dernier, au mois de mars, il prenait position sur le sujet du port du voile dans les compétitions sportives.
28: Quand on voit chez les voisins dans d'autres cultures, tout se passe bien et ça n'emmerde personne. Je rajouterais même que pensant plus égalité que s'acharner sur une seule et même religion.
27: Je répète ce que Teddy Riner disait en 2016, quand tu es sur le devant de la scène, tu fermes ta bouche. Alors depuis des mois, le champion fait plusieurs sous-entendus d'un engagement. Si demain, je le cite, je rentrais en politique, ce n'est pas pour être ministre des Sports, pour moi le meilleur rôle, ce serait président. En attendant, sa prise de position fait réagir, c'est le champion olympique de natation Léon Marchand qui avait raison début septembre.
10: Je préférerais rester loin de tout ça. Après, c'est quelque chose qu'il faut que je travaille. J'ai pas envie de dire n'importe quoi parce que je me sens pas légitime.
27: Voilà, à méditer.
1: Votre édito sur Europe 1, Laurent Tessier, merci et à tout à l'heure.
11: À tout à l'heure,
1: Pascal Praud et vous à partir de 16h sur Europe 1. Dans un instant, votre partition, Ombline.
3: Oui, le phénomène soudain et éphémère des boys bands français avec en chef de file les To Be Free.
1: À tout de suite sur Europe 1.
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3: 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Vous écoutez Europe 1, bonjour, il est 6h18, Alexandre Lemaire.
1: Le journal permanent, Théo Grévin.
7: Marine Le Pen confirme qu'elle ne s'interdit rien au sujet du vote d'une éventuelle motion de censure contre le gouvernement à l'issue des débats budgétaires. La candidate du RN se dit dans le même temps consciente qu'il faut un budget pour 2027. Le budget justement et les premiers arbitrages du Premier ministre au cours d'un séminaire gouvernemental aujourd'hui. Sébastien Lecornu qui tente dans le même temps de répondre à la crise énergétique. Les aides ciblées dédiées aux secteurs les plus touchés par la flambée des prix des carburants seront prolongés jusqu'à la fin de l'année. Philippe Brun annonce son intention de porter plainte. Le député PS écarté de la primaire de la gauche à la dernière minute en raison d'accusations de violence d'une ancienne collaboratrice. Il dénonce des propos calomnieux. Et puis Kylian Mbappé s'explique après son refus de porter entièrement un t-shirt de soutien aux habitants de Ceuta avant un match du Real Madrid. Le capitaine de l'équipe de France se dit pleinement solidaire de l'enclave espagnole tout en réaffirmant vouloir adresser une pensée à tous les migrants qui ont perdu de la vie.
1: 6h19, bienvenue si vous nous rejoignez sur Europe 1, c'est votre partition, Omblin Roche. Il était le leader charismatique, hyperactif d'un des boys bands les plus célèbres de France. Ça fait 17 ans déjà que Philippe Nicolic nous a quittés.
3: Oui, Philippe Nicolic, tête de gondole des To Be Free, l'incarnation même du phénomène des boys bands des années 90, une vie brûlée, parlée debout de sa jeunesse en banlieue parisienne jusqu'à son ascension fulgurante avant la chute brutale. On écoutera Partir un jour.
1: Des To Be Free, c'est celle de trois copains d'enfance de longs jumeaux.
3: Oui, et ça fait toute la différence avec des groupes fabriqués de toutes pièces par des producteurs. Philippe Nicolic donc, Franck Delay et Adèle Cachermi sont issus de milieux modestes et partagent ce besoin viscéral d'exister, de monter sur scène.

0: Alors tous les trois, ce sont d'abord des athlètes accomplis.
1: Oui, ils sont avant tout très sportifs. C'est le magnétique Philippe qui se fait remarquer en affichant sa plastique parfaite et son aisance sous les projecteurs lorsqu'il décroche le titre de Mister France en 1996. S'il y est allé, c'est parce qu'il voulait passer à la télé, hein, je le cite. Et ça marche, puisqu'il est repéré dans la foulée par les producteurs de la maison de disques EMI qui cherchent la réplique française au boys band britannique Take That et américain Backstreet Boys.
0: Ouais, ce qui se passe en fait, c'est que l'industrie musicale française, elle aussi, elle veut sa poule aux œufs d'or.
1: Vous avez tout compris. On est en plein âge d'or du marketing et du fétichisme des corps masculins. La photogénie et les stéréotypes priment sur le champ. Donc les To Be Free deviennent la réponse parfaite avec une pop sucrée portée par des synthés, une boîte à rythme lourde, mécanique, un petit peu plastique, hein, faut bien le dire. Typique de l'époque,
0: oui,
1: clairement,
0: oui, bah oui.
1: Et des textes légers chantant l'amour. La chemise ouverte sur des pectoraux huilés, des abdos en forme de tablette de chocolat, les To Be Free forgent un phénomène de société.

0: On a entendu votre description en blind de trois beaux garçons, oui. Taillés pour plaire à tout le monde.
1: Absolument,
0: en fait,
1: c'est l'idée en fait, Alexandre. Ouais, hein, ouais. Idéal romantique pour les jeunes filles, gendre parfait pour les mères, icône admirée par la communauté gay. Les rotatives de la presse ado tournent à plein régime pour imprimer des posters en double page dans les magazines. Le sommet de cette hystérie est atteint lors du concert mythique à Bercy, le spectacle Dance Machine en 1998, immortalisé par le saut de l'ange spectaculaire et interdit par la production de Philippe au-dessus d'une foule en délire. Il y laissera son t-shirt.

0: puis la chute, hein. La chute des voilà. 2B3, elle est aussi violente que leur succès a été foudroyant.
1: Et oui, après le raz-de-marée du premier album vendu à 1 200 000 exemplaires, le vent tourne, les modes changent comme les centres d'intérêt de la jeunesse. 2 ans après la fortune soudaine, les 2B3 mis sur la touche font les frais de la machine industrielle impitoyable. Mais de cette brève apogée reste un hymne fondateur de la pop culture des années 90 qui réveille en nous aujourd'hui une douce nostalgie. Les 2B3 partir un jour sur Europe 1.

0: Les To Be Free pour la première fois dans la partition sur Europe 1. Voilà, c'est bon, c'est bon.
1: C'est pas la dernière.
0: On a comblé certainement pas. avec Partir un jour, bien sûr, on commémorait hier le 17e anniversaire de la disparition de celui qui était le visage des boys bands en France, Philippe Nicolic. Il nous a quittés le 16 septembre 2009. Il venait alors de fêter ses 35 ans.
1: Merci, Ambine Roche. Nous sommes jeudi 17 septembre. Soyez les bienvenus si vous nous rejoignez sur Europe 1 dans la prochaine demi-heure, dans 20 minutes maintenant, Ambine. La revue de presse d'Olivier Delagarde.
0: La France entre crise sociale et crise financière à la une.
1: La revue de presse internationale nous emmènera en Irlande. Donald Trump fait un cadeau aux producteurs de whisky irlandais. Nous irons aussi en Israël, confrontés à une fuite de ses médecins. Les départs ont presque doublé en 10 ans. Les correspondants d'Europe 1 avec nous dans un quart d'heure. Dans un instant, la météo. A tout de suite sur Europe 1.
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1: Voyons le temps pour ce jeudi, Ambine Roche. Alors, il y a un contraste plutôt marqué hein, aujourd'hui entre la grisaille pluvieuse du nord-ouest et le beau temps du sud-est.
0: Oui, c'est vrai. Au lever du jour, les nuages bas et les brunes occupent déjà les côtes de la Manche. Cette zone humide s'enfonce très lentement dans l'intérieur des terres au fil de la journée, arrosant la Normandie et les Hauts-de-France dans l'après-midi. Avec du vent jusqu'à 60 km sur les côtes, dans le même temps, un voile nuageux s'épaissit de l'Aquitaine aux Ardennes, sans trop gâcher quand même la sensation de beau temps. L'arc méditerranéen et les plaines d'Occitanie conservent un beau ciel bleu toute la journée, malgré quelques bourgeonnement orageux isolé sur les reliefs à l'est des Pyrénées, dans les Alpes et en Corse. Les températures s'échelonnent entre 18 degrés sous la pluie bretonne et 29 degrés sur la Côte d'Azur. Et l'amélioration d'ailleurs va se dessiner par la pointe de la Bretagne en soirée. Pour les températures plus précisément, sachez qu'il va faire ce matin entre 10 et 18 degrés. 10 à Dijon, 18 à Perpignan, 12 degrés pour Grenoble. Cet après-midi, entre 19 degrés à Brest et 28 degrés à Bastia, 22 à Paris, 24 à Bordeaux.
1: Merci Ambine Roche. Dans un instant sur Europe 1, le journal. À tout de suite.
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1: 6h30 sur Europe 1, bon réveil à tous. À la une ce matin, on s'est trompé, mais on n'a rien caché. C'est sur cette ligne, en substance, qu'Emmanuel Grégoire a répondu hier au sénateur. Le maire de Paris, entendu à son tour sur le scandale du périscolaire. 2 heures d'audition. Vous allez entendre la défense d'Emmanuel Grégoire dans un instant. Les prix de l'essence étranglent les artisans. Les professionnels du bâtiment le disent, c'est une catastrophe pour les métiers du secteur. La flambée du pétrole se ressent même maintenant sur les matériaux en plastique. Reportage Europe 1 près de Marseille dans un instant. Et puis une proposition aussi spectaculaire qu'énigmatique. Ursula von der Leyen, présidente de la Commission de Bruxelles, propose au Canada de devenir le premier membre associé de l'Union européenne. Le statut reste à inventer.
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1: 6h30 sur Europe 1, c'est lui qui est désormais aux commandes. Après Anne Hidalgo, Emmanuel Grégoire, l'actuel maire de Paris, a été entendu à son tour hier par les sénateurs sur le scandale du périscolaire. Il a aussi beaucoup à dire sur l'ère Hidalgo, car Emmanuel Grégoire a été l'un de ses adjoints avant de devenir le premier de 2018 à 2024. Et il a livré hier un début de mea culpa, Magdalène Trémollet.
6: En guise d'introduction, le nouveau maire de Paris assume des regrets.
7: Aurait-on pu faire mieux ? Ma réponse est oui. Il y a eu clairement des dysfonctionnements et des failles dans les dispositifs mis en œuvre.
6: Des failles, oui, mais aucune dissimulation volontaire, selon lui.
7: Non, on n'a pas caché des pédophiles à la ville de Paris. Que nous puissions être soupçonnés de cela, mais insupportable.
6: Interrogé pendant plus de 2 heures, notamment sur la question des conditions de recrutement des agents du périscolaire, considérées trop légères, l'édile renvoie la responsabilité aux parlementaires.
7: On n'est pas obligé de raisonner dans un discours de « je te renvoie la balle, pas la balle ». C'est le législateur D'accord. qui prévoit les conditions d'encadrement. C'est vous qui définissez ce cadre. S'il ne vous plaît pas, vous le changez.
6: Et de rappeler le plan d'action à 20 millions d'euros qu'il a lui-même engagé en avril dernier.
7: J'ai pris des mesures spectaculaires depuis que je suis maire en matière de formation initiale, en matière de formation pour tous les titulaires et tous les contractuels.
6: Pour rappel, 3 familles ont porté plainte en août contre Emmanuel Grégoire pour mise en danger délibérée de la vie d'autrui, non-assistance à personne en danger et non-dénonciation d'atteinte à des personnes mineures.
1: Maïlène Trémollet du service politique d'Europe 1.
0: Europe 1, bonjour, il est 6h32, la suite du journal, Alexandre Lemaire.
1: La flambée des carburants est en train de devenir le sujet du débat budgétaire. Emmanuel Macron demande à son gouvernement une totale mobilisation sur les prix. Sébastien Lecornu réunit tout à l'heure à nouveau un séminaire gouvernemental. De fait, tous les métiers sont touchés. Les pêcheurs qui engagent des actions coup de poing, mais les infirmières à domicile, les plombiers, les maçons, en fait tous les artisans. Pour eux, la voiture, c'est l'outil de travail et qui à chaque déplacement ronge un peu plus les marges. La CAPEB, la Confédération des artisans du bâtiment, dénonce une catastrophe dans la région de Marseille. Reportage Europe 1 de notre correspondant Stéphane Burgat.
15: Une trésorerie et des marges qui fondent comme neige au soleil. Philippe Nimby, maître artisan menuiserie et aluminium près de Martigues, doit s'adapter.
20: J'évite de trop rouler. Ça m'arrive des fois d'aller un peu loin vers Nice ou quoi, mais en général, j'essaie de rester dans le coin. Ben, avant, j'y allais plus facilement, mais maintenant, c'est sûr que ça a doublé pratiquement. Et déjà, c'était un budget assez important quand même. Et les marges baissent, donc on roule moins. Ben, on souffre. Nos fournisseurs, ils font de moins en moins confiance. Il faut souvent payer à l'avance. On essaie de se débrouiller. Il faut jongler avec la trésorerie sur tous les postes.
15: Et la double peine pour le secteur de l'isolation et de la rénovation énergétique puisque le pétrole entre dans la composition de certains matériaux. Franck Fourniquet, patron de l'entreprise Ecotésis à Gémenos, en fait les frais.
21: Tout ce qui est isolant, plastique, ça a pris entre 20 à 30%. Donc là, ça commence à être des montants qui sont pas admissibles. Quand on a des devis qui ont été engagés auprès de clients, ils comprennent pas bien qu'on ne puisse plus honorer les tarifs qu'on leur avait annoncés. Alors on répercute pas la totalité, mais on est obligé d'augmenter quand même une partie.
15: Résultat, le téléphone sonne moins ces derniers temps et ces artisans le constatent au quotidien, leurs clients revoient leur chantier à la baisse. Marseille, Stéphane Burgat, Europe 1.
0: Jean-Louis Borloo était invité hier soir de Laurence Ferrari dans votre nouveau rendez-vous politique Duel sur Europe 1 et sur CNews.
1: Oui, duel hier soir avec le maire de Béziers, Romer Ménard. Face à lui, l'ancien ministre centriste a lancé un appel à l'union à l'approche de la présidentielle. Appel aussitôt entendu et partagé par Robert Ménard lui-même. Écoutez d'abord Jean-Louis Borloo.
22: Je pense qu'il faut une équipe du redressement, une équipe de France qui pendant 2 ans, 5 ans, 10 ans va redresser le pays. On est dans une telle situation, ça se prépare maintenant comme dans n'importe quelle organisation. Vous préparez les équipes, il faut les préparer.
23: Moi j'ai une proposition à faire. Vous avez vu qu'on n'est pas d'accord sur tout, mais on peut parler. Là, ce soir, on prend un engagement. On se retrouve avec d'autres champs, on en connaît. Et on met en place tout de suite une équipe qui, sur les questions, l'écologie, nos enfants, l'école,
4: l'organisation
23: du pays, où on met le pouvoir et tout ça, travaille.
4: Et bienvenue à bord.
23: Jean-Louis, non. Vous êtes d'accord ?
4: Bienvenue à bord.
1: Voilà, Jean-Louis Borloo et Robert Ménard hier soir dans Duel sur Europe 1 et CNews. En Ukraine, cette nuit, de puissantes explosions entendues à Kiev, une alerte rouge déclenchée, la population invitée à rejoindre les abris en raison d'une menace de frappe de missile. C'était un discours très attendu face à la menace russe, notamment dans son discours sur l'état de l'Union hier à Strasbourg. Ursula von der Leyen a appelé les Européens à lutter contre les ultranationalistes. La présidente de la Commission européenne défend sa vision politique de l'Europe, avec à la fin une proposition spectaculaire pour le Canada, Jacques Sauré.
5: À la tribune, c'est un discours de combat que prononce Ursula von der Leyen. Pour elle, l'Europe doit devenir plus forte, plus indépendante et doit aussi se défendre contre ceux qui contestent son projet. Et la présidente de la Commission désigne clairement ses adversaires.
8: Qu'il s'agisse des ultranationalistes ou des anti-européens, des ingérences russes ou de la désinformation, les noms peuvent être différents, mais leur objectif est le même. Ils méprisent nos valeurs et veulent briser notre unité européenne. Alors ne nous contentons pas de leur résister, battons-nous ensemble pour notre idée de l'Europe.
5: Une vision qu'Ursula von der Leyen veut prolonger au-delà des frontières de l'Union. Face au Premier ministre canadien, Marc Carney, présent dans l'hémicycle, elle propose que le Canada devienne le premier membre associé de l'Union européenne. Un statut totalement inédit qui reste désormais à définir.
1: Jacques Sauré du service politique d'Europe 1. Et nous apprenons ce matin que Donald Trump menace d'arrêter les échanges commerciaux avec l'Union européenne en raison précisément de ce projet d'association avec le Canada. Je trouve cela ridicule, commente le président américain.
0: C'était votre journal de 6h30 sur Europe 1. On se retrouve dans un instant la suite d'Europe 1. Bonjour avec vous, Alexandre Lemaire. Et le programme d'Europe 1 matin avec Dimitri Pavlenko. À tout de suite.
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0: Europe 1, bonjour, jusqu'à 7h dans un instant. La revue de presse internationale, nous irons en Irlande notamment, où Donald Trump fait un cadeau aux producteurs de whisky irlandais. A tout de suite avec Alexandre Lemaire sur Europe 1.
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0: Bon réveil, Europe 1, il est 7h20.
1: Bonjour Dimitri Pavlenko.
16: Bonjour Alexandre, bonjour Ambline, bonjour à tous.
1: Qu'est-ce qui fait la une d'Europe 1 matin dans un quart d'heure?
16: On va parler, bon, évidemment, on va parler des carburants, du pouvoir d'achat, mais on va aussi parler ce matin sécurité, parce qu'en France, on a des problèmes de dette, mais on sait aussi depuis Michel Alliot-Marie que nous avons un grand savoir-faire en matière de sécurité. Vous vous rappelez, hein, Michel Alliot-Marie, l'ancienne ministre de l'Intérieur à l'époque. Elle était aux affaires étrangères, je crois, vantant le savoir-faire français en la matière. Et donc, en matière de grands événements, c'est vrai que la France sait y faire. Tout à l'heure, à 7h10, je reçois la commissaire divisionnaire Hélène Denecher. C'est la porte-parole de la préfecture de police de Paris. Elle va nous présenter en exclusivité pour Europe 1 le dispositif qui va encadrer la visite apostolique dans 8 jours de Léon XIV, qui est à la fois chef d'État et chef religieux mondial. Donc c'est très compliqué, son programme pour les forces de l'ordre. D'ailleurs, l'État a officiellement classé cette visite du pape comme grand événement, donc niveau Jeux Olympiques, hein, pour faire simple, l'équivalent d'un sommet international doublé d'une manifestation de masse. Vous voyez la complexité que ça va représenter, avec tout ce que ça implique sur le plan sécuritaire, la menace terroriste, bien sûr, mais d'ailleurs peut-être moins pour le pape lui-même que pour la foule qui va venir le voir. Il faut protéger le Saint-Père, évidemment, mais protéger aussi la foule. Quelqu'un qui voudrait frapper l'événement n'a pas nécessairement besoin de directement viser le pontife. On anticipe quand même 500 000 à 600 000 personnes pour la messe qui est prévue le samedi 26 septembre entre Concorde et Champs-Élysées. On vient d'apprendre que le dispositif de sécurité va être même élargi. 80 000 jeunes au Stade de France la veille. Ça veut dire filtrage, gestion des mouvements de foule, des axes réservés pour les secours, surveillance des abords, criblage aussi de tous les gens qui vont entrer dans cette bulle de sécurité qui va entourer le pape. La papa mobile aussi, qui va créer une difficulté particulière, parce que le principe de base de la sécurité pour un VIP, c'est de l'éloigner du public. Or là, c'est exactement le contraire qui va se produire. Le pape va traverser Paris au milieu de la foule. On sait que le risque peut être aussi aérien, avec les drones. Tous les détails donc à 7h10 avec notre invitée Hélène Denecher, la porte-parole de la préfecture de police de Paris. Ce sera sur Europe 1.
1: A tout à l'heure, Dimitri Pavlenko.
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0: Bon réveil avec Europe 1, 6h43, vous écoutez Alexandre Lemaire.
1: Avant la revue de presse d'Olivier Delagarde, dans 5 minutes, c'est l'heure de retrouver les correspondants d'Europe 1. Votre revue de presse internationale nous emmène d'abord en Irlande. Bonjour Clémence Pénard.
17: Bonjour.
1: Vous êtes à Dublin pour Europe 1, à la une des journaux chez vous.
17: Le cadeau de Donald Trump aux producteurs de whisky. En visite pour le tournoi de golf de l'Irish Open, le président américain a annoncé la suppression des 10% de droits de douane qui frappaient jusqu'ici le whisky exporté vers les États-Unis, rapporte la RT. Une mesure qui rétablit une forme d'équilibre entre les deux Irlandes. Le whisky produit en Irlande du Nord bénéficiant d'une exemption accordée par Washington en mai aux exportations britanniques, rappelle The Irish Times. De quoi réjouir les distilleries irlandaise. Les États-Unis sont leur premier marché avec près de 450 millions d'euros d'exportation l'an dernier, précise The Journal. Mais derrière le toast au whisky, une question demeure. Trump tiendra-t-il sa parole? Les modalités concrètes de cette suppression restent encore à préciser.
1: Nous partons maintenant en Israël. Frédéric Simon, vous êtes à Jérusalem pour Europe 1. Les gros titres de la presse israélienne ce matin.
3: Eh bien, c'est la vague d'immigration. De médecins israéliens, 1370 d'entre eux ont quitté le pays. Au cours de ces trois dernières années, c'est l'équivalent d'un hôpital, titre le Times of Israel, en citant une étude de l'université de Tel Aviv. Une véritable épidémie, s'inquiète le quotidien Yedot Ahronot, en précisant que l'augmentation est de 94% par rapport aux trois années précédentes. L'un de ses principaux éditorialistes va jusqu'à affirmer qu'Israël ne survivra pas si ses médecins s'installent à l'étranger. Moins alarmiste, le Jerusalem Post estime qu'Israël doit faire preuve de plus de combativité pour garder son personnel médical. Dans son éditorial, le quotidien anglophone suggère de se tourner vers ceux des médecins juifs à travers le monde qui pourraient vouloir faire d'Israël leur foyer.
4: Nous partons enfin pour la Colombie avec le correspondant d'Europe 1, Rémi Monti. Qu'est-ce qui fait la une des médias colombiens ?
5: À la une de l'actualité en Colombie, des guerriers utilisent des drones pour frapper l'armée. Cette mort qui tombe du ciel, titre le quotidien El Tiempo. Trois militaires tués dans la nuit du 4 au 5 septembre dans une frappe d'un groupe marxiste, l'ELN. Ça a eu lieu dans le nord-est du pays, près de la frontière avec le Venezuela. Le phénomène prend de l'ampleur, plus de 400 attaques de drones depuis 2024, 26 morts dans l'armée et 15 parmi les civils. Ces guérillas qui bricolent leurs drones dans la jungle veulent défier la ligne sécuritaire du nouveau président Abelardo de la Espreya. Au pouvoir depuis début août, il a déjà enterré le projet de paix totale de son prédécesseur de gauche. Il a

0: Un séminaire gouvernemental autour de Sébastien Lecornu. Aujourd'hui, le Premier ministre dévoilera ses premiers arbitrages en vue du prochain budget de l'État. Objectif réalisé, 30 milliards d'euros d'économies. Une équation rendue difficile par la colère qui monte face à la crise des carburants. Matignon annonce la prolongation des aides ciblées pour les secteurs les plus touchés. Les pêcheurs mobilisés depuis le début de semaine voient leur coup de pouce revalorisé de 25 à 35 centimes par litre d'essence. L'incendie qui s'est déclaré hier dans les Landes est désormais fixé. Les flammes ont parcouru près de 200 hectares. Le trafic des trains entre Bordeaux et Dax a repris normalement. Et puis du football, la Ligue Europa, Lyon s'impose 2 buts à 1 à Anderlecht. Le Stade Rennais a fait match nul 0-0 sur la pelouse du Sturm Graz. Ce soir, Marseille se déplace à Beşiktaş.
1: Merci Théo Grévin. À suivre, la revue de presse d'Olivier Delagarde. La France entre crise sociale et crise financière. À tout de suite sur Europe 1.
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1: Bonjour Olivier Delagarde.
17: Bonjour.
1: À la une des journaux ce matin, le grand dilemme.
17: Oui, on connaissait la peste et le choléra, la problématique entre fin du monde et fin du mois. Eh bien, en cette rentrée, la France est désormais face à une autre grande alternative. Choix entre crise financière ou crise sociale, faillite ou les gilets jaunes si vous préférez. Et nous aurons peut-être les deux. Alors à qui la faute? Inutile d'épiloguer, répond Vincent Trémollet de Villers à la une du Figaro. L'histoire se chargera de juger l'extraordinaire légèreté d'un président qui a trop souvent préféré les discours aux actes, les images aux décisions, les ornements aux travaux de fondation. Mais le problème de la France aujourd'hui n'est même plus Emmanuel Macron. Le problème, ce sont ces crises financières et sociales qui se profilent et qui se partagent les inquiétudes de la presse. Vous voulez qu'on commence par quoi, Alexandre?
18: Par la crise sociale, peut-être.
17: Alors, à 7 mois de la présidentielle, c'est la flambée des prix des carburants qui rend la situation explosive. Sondage Odoxa Backbone Consulting pour le Figaro. 88% des Français croient à un retour possible des gilets jaunes, 88%. Certains candidats à l'Élysée semblent d'ailleurs encourager cette contestation dans la rue, note Lucas Hélin dans ses colonnes. Ils sont persuadés que cela pourrait mobiliser leur électorat et décrédibiliser ceux du bloc central. Depuis la fête de l'UMA, Fabien Roussel, par exemple, a appelé les Français à envahir les

0: rond-point. Une manifestation intersyndicale est prévue le 29 septembre, une autre spontanée pourrait se tenir le 17 octobre. Des appels soutenus aussi bien par les socialistes que par les insoumis. Les blocages des dépôts pétroliers à Fos-sur-Mer et Frontignan ont donné un premier aperçu de cette tension sociale, explique-t-il. 63% des familles s'estiment effectivement contraintes ou juste financièrement, relève aussi Le Parisien, qui reprend ainsi les chiffres d'une étude de l'Observatoire des familles de l'UNAF. Je ne pars plus en vacances, je n'achète plus que les marques distributeurs, je limite mes déplacements en voiture, j'ai renoncé aux sorties culturelles. Vous lirez partout ce type de témoignage.
1: Mais évidemment, les candidats à la présidentielle sont obligés de réagir face à ces situations.
0: C'est un peu la foire et la saucisse, hein, la barbecue partie de la promesse électorale en ce moment. Hausse du SMIC, blocage des prix, baisse de la TVA. Énumère Corinne Laïc à la une de l'opinion. Même les plus rigoureux oublient les leçons des experts. Ces mesures ont le parfum de l'évidence, mais des vices à peine cachés au détriment de la compétitivité des entreprises ou de la situation des finances publiques. L'urgence justifie les rustines, pense-t-il. Mais il est parfois des hommes politiques qui ont des éclairs de lucidité. Malheureusement, c'est généralement quand ils ne sont ni candidats ni aux affaires. Il n'existe aucune mesure unique, aucun geste spectaculaire qui rendrait aux Français d'un coup ce que des années ont entamé, écrivait Bernard Cazeneuve il y a quelques semaines dans sa lettre aux Français, relève encore l'opinion. Quiconque le promet ment ou ne sait pas, le pouvoir d'achat ne se restitue pas par décret, il se reconstruit par une logique d'ensemble.
1: Crise sociale donc, et puis la France, Olivier, est donc menacée aussi par une crise financière.
0: Oui, et c'est Jean-Marc Vittori qui se tape le sale boulot dans Les Échos. Il nous brosse les trois scénarios de crise pour la France. Parce qu'il ne sert à rien de fermer les yeux, écrit-il, une crise financière devient un risque de plus en plus probable. Et donc, de nous décrire la façon dont nous pourrions être gentiment lessivés, à l'italienne époque Berlusconi, à l'anglaise comme en 1976, ou bien sûr, façon champignon, à la grecque. Pour rappel, la crise grecque 2010, Athènes est alors contraint d'annoncer des licenciements dans le secteur public, gèle les retraites, baisse du salaire des fonctionnaires et relèvement du taux de TVA de 2 points. Conséquence, le revenu par tête a dévissé alors de 17%. Pour rester positif, ajoutons que cette purge a produit ses effets, que l'économie grecque est maintenant en bien meilleure santé qu'à Athènes, emprunte désormais sur les marchés à des taux inférieurs que ceux consentis à la France. Voilà la réalité, et en cette fin d'été, on conseillera à toutes les autruches qui préfèrent garder la tête dans le sable de relire Jean de La Fontaine, la cigale ayant chanté tout l'été, se trouva fort dépourvu quand la bise fut venue.
1: Quoi d'autre dans les journaux ?
0: Écoutez, on va quand même terminer sur une note positive. Hein. On va terminer par un secteur d'activité qui va bien, et même très bien, et il ne s'agit pas des fabricants d'armes ou de canons ou de Prozac. Il s'agit du secteur du jouet. Ouais. C'est ce que l'on apprend dans le Figaro Économie. Le joujou affiche une croissance record, nous apprend Manon Malher. Les ventes du secteur ont bondi de 8,5% depuis janvier, plus 20% en 2 ans. Jouets pour enfants, jouets pour adultes. Alors, qu'est-ce qui explique un tel succès, allez-vous me demander ?
1: Mais oui.
0: Demandez-le-moi.
1: Mais je vous le demande,
0: oui,
1: officiellement.
0: Eh bien, le jouet, mon cher Alexandre, oui, puisque vous me le demandez,
1: oui,
0: est devenu une valeur refuge dans une société aussi anxiogène que la nôtre, nous répond une experte. Le jeu n'est plus un objet, il devient un temps relationnel et partagé entre adultes et enfants. Bref, un conseil, jouer, c'est bon pour la santé.
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1: C'était votre revue de presse sur Europe 1, Olivier Delagarde. Vous revenez à 8h moins le quart. À tout à l'heure.
0: À tout à l'heure.
3: Et donc, on vous dit à demain à partir de 5h Europe 1. Bonjour, 5h, 7h. Alexandre Lemaire, tout de suite à 7h moins 5 Europe 1 matin.
1: Bonjour Dimitri Pavlenko.
4: Bonjour Alexandre. Bonjour Omblin.
3: Bonjour.
4: Bonjour Olivier Delagarde. Vous jouez à quoi ? C'est quoi votre joujou à vous, Olivier ?
0: Alors, je joue avec le feu.
4: Ouais. Oh, bien joué. Voilà. Non, mais c'est les Legos, les jeux vidéo, les jeux de société.
0: Non, pas
4: non
0: de jeux. Non, mais moi, j'aimais bien les Legos quand j'étais petit.
4: Ah, bah voilà. Ah, voilà. Ouais, ouais. Il y en a une en face aussi qui aime bien les Legos. Tiens, c'est Adi. dit ça à Daddy.
5: Ah oui.
0: Mais les vieux Lego, les briques, hein, les trucs.
5: Ah, oui, ah oui. Bah c'est toujours des briques, hein, vous savez, en 2026.
0: Mais pas du tout. Aujourd'hui, les Lego, ce sont des licences. Alors voilà.
4: Ah, il a raison, Olivier.
0: Je suis fatigué.
5: Ah oui, ou vous construisez vous-même l'objet, d'accord. Une petite maison. Exactement.
4: Bon, voilà. Notre Jedi de la revue de presse, il revient tout à l'heure, 8h moins le quart. Merci Olivier, merci Alexandre, merci Omblin. À demain. Rendez-vous 5h pour Europe 1. Bonjour. Bonjour à tous, il n'y a pas que la météo qui s'annonce chaude dans les prochaines semaines, l'automne budgétaire également avec comme produit de chauffe les carburants, véritable pompe à pouvoir d'achat, c'est en train de s'imposer comme le sujet central de ce début de campagne présidentielle. Les Français veulent des aides que le gouvernement n'a pas les moyens de financer, en tout cas pour le moment, au-delà des professions les plus touchées, pêcheurs, BTP, agriculteurs, les routiers eux, n'ont plus d'aide à ce stade. Alors au-delà des prix, il faut dire aussi que cette colère noire comme le pétrole, elle est aujourd'hui mondiale. On va commencer à s'inquiéter en France pour l'approvisionnement puisque la CGT Total Énergie appelle à la grève le 8 octobre sur tous les sites du groupe en France pour le pouvoir d'achat et l'emploi, sachant que 10% des stations-service ont déjà des problèmes d'approvisionnement. Ça tire donc socialement au moment où le gouvernement doit bâtir un budget qui rassure des marchés vigilants sur la santé financière de la France. Vous ajoutez à cela en plus toutes les angoisses périphériques du moment. La hausse du chômage, la chute de l'école, les images de Ceuta envahies, les inquiétudes sur l'intelligence artificielle également. Sacrée rentrée tout de même, on va en parler avec vos signatures Europe 1 du jour et nos invités. À 8h10, ce sera Laure Lavalette, la porte-parole du Rassemblement National et députée du Var, qui sera face à Laurence Ferrari. On va aussi parler ce matin du voyage apostolique du pape, ça se rapproche dans un quart d'heure. Je recevrai Hélène Denécher, elle est la porte-parole de la préfecture de police de Paris. Elle va nous dévoiler en exclusivité sur Europe 1 le dispositif de sécurité qui va entourer ce voyage papal classé grand événement par l'État. Elle nous dira à quoi s'attendre, pourquoi la Papa Mobile par exemple, c'est particulièrement compliqué à gérer. Et puis on se manchera aussi ce matin avec Eugénie Bastier sur un sujet disons plus léger, plus secondaire peut-être, mais si parlant, cette publicité qui fait couler tant d'encre. Sydney Sweeney, l'actrice américaine très dénudée pour une marque de sport, ça choque beaucoup à gauche. Est-ce que le sexe ne serait pas passé à droite, se demandera Eugénie. Rendez-vous tout à l'heure, 8h30. Voilà pour le programme. On passe au temps. Anissa Haddadi, j'annonçais un automne budgétaire très chaud, mais alors comparé à la météo, j'ai vu qu'on attendait à nouveau des 30 degrés la semaine prochaine.
5: Bah, aujourd'hui, 30 à Ajaccio, aujourd'hui effectivement, 29 à Manosque et à Nîmes, 28 pour Marseille, 26 à Aubenas, 24 degrés pour Vesoul et Chambéry. Vous imaginez, 24 degrés à Vesoul, Colmar, Clermont-Ferrand, un 17 septembre, 22 à Paris et Reims, 21 à Charleville-Mézières, 19 degrés pour Lille et 18 à Cherbourg. Vous le constatez, il y a des variations de température qui sont assez fréquentes. Alors, tout ça est normal parce que le mois de septembre est un mois de transition. Fin d'été, début d'automne, c'est un mois où nous avons beaucoup de conflits de masse d'air, ce qui fait aussi que nous avons des variations de température comme ça. Bon, là, je ne vous cache pas que 30 degrés à Ajaccio, on est au-dessus des moyennes de saison. Alors ça, c'est pour le thermomètre. Dans le ciel, eh bien, écoutez, aujourd'hui, on a une journée relativement grise, sauf dans le sud. C'est vrai qu'entre le Lyonnais, le pourtour méditerranéen, le massif central, les Pyrénées, dans tous ces secteurs-là, jusqu'en Corse, sur le grand quart sud-est, c'est ensoleillé ce matin avec du Mistral et de la Tramontane. Mais on a une zone, on a une petite perturbation moyennement active qui va toucher les côtes de la Manche, donc de la Bretagne aux Hauts-de-France. On a des nuages, quelques averses ce matin, du vent jusqu'à 50 km/h et des averses qui s'invitent jusqu'au centre Val-de-Loire cet après-midi.
4: Merci Anissa Haddadi. Bon réveil à vous. Bienvenue sur Europe 1. Nous sommes le jeudi 17 septembre. Il est 7h.
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4: À la une, ils ne peuvent pas laisser la voiture au garage. Europe 1 à la rencontre de ces Français étranglés par la hausse du prix des carburants. L'heure n'est plus à la débrouille ni aux lamentations. Le désarroi et la colère prennent le dessus. Reportage dans un instant. La crise sociale guette. Les pêcheurs appellent à durcir le mouvement malgré les annonces du gouvernement en leur faveur. Que l'État supprime les taxes et vite. Marine Le Pen promet de baisser la TVA sur les carburants en cas d'élection à l'Élysée. Dans l'actualité, également le rapport choc de Charles Rodwell sur l'immigration, hors de contrôle en France, selon le député macroniste. Et puis la visite du pape en France dans moins de 10 jours, 600 000 inscrits déjà pour la messe prévue à la Concorde.
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4: Le journal de 7 heures sur Europe 1, Christophe Lamarre. Bonjour Christophe.
8: Bonjour Dimitri, bonjour à tous. C'est une routine, une obligation qui nous dépasse lorsque l'on habite dans les grands centres urbains comme Paris, Lyon, ou Lille. À l'écart de ces métropoles, la ville du quart d'heure n'existe pas, bien au contraire. Tout est loin. Pas de bus, pas de train, ne reste que la voiture pour aller travailler, faire ses courses, bref, se déplacer. L'explosion du prix des carburants alimente le désespoir et la colère des automobilistes. Reportage en région lyonnaise, Jean-Luc Bougeon.
9: Au volant de sa Golf, Adeline, maman de trois enfants, patiente pour faire le plein. Pas le choix, la voiture est un élément clé pour elle, qui vit à la campagne à une demi-heure de Lyon.
10: Je fais beaucoup d'allers-retours pour emmener ma fille à l'école. La piscine, ma fille fait la natation synchronisée à Mornan, puis j'ai l'école à Irigny. Là, je vais au médecin à Brignais, donc j'ai pas le choix d'utiliser ma voiture. Je dois bien être à 400 euros, je pense, par mois. C'est un beau budget maintenant.
9: Virginie habite le même secteur et sa voiture lui est tout aussi indispensable pour aller travailler à Lyon.
11: Moi, je suis vendeuse dans une boucherie. Moi, c'est mon outil de travail pour aller bosser tous les jours. Je fais des déplacements. J'ai besoin de mon véhicule tout le temps, je fais pas le choix. Puis j'attaque à 6h le matin, donc les transports en commun, en fait, non. Le budget que ça représente, on est quasiment sur un bon quart du salaire quand même. C'est énorme. J'ai envie de pleurer tous les jours.
9: Même constat pour Célia, mère de trois enfants, qui du coup réfléchit à supprimer leurs activités.
12: Ça fait 7 ans qu'ils font du sport, du judo, de la danse, de la gym. Et du coup là, je me pose vraiment la question si je peux faire tous ces allers-retours-là. C'est des allers-retours après l'école tous les jours, ça fait vraiment cher.
9: Une situation qui énerve de plus en plus de Français, comme Michel et Adeline.
10: Moi, je manifeste jamais pour les gilets jaunes. Je pense que cette année, je vais vraiment y aller au mois d'octobre. Là. Au bout d'un moment, faire quelque chose.
13: Ah, mais moi, je serais prêt à y aller. Parce qu'avant, je me faisais le plein à 80 balles. Là, je suis à 140 presque. Ça fait mal aux miches, quoi, que les Français fassent quelque chose.
9: Un projet de manifestation le 17 octobre qui commence donc sérieusement à faire son chemin dans l'esprit des Français. Bourle, Jean-Luc Bougeon, Europe 1.
8: À quelle ampleur prendra le rendez-vous du 17 octobre ? L'exécutif veut désamorcer la crise avant qu'elle ne devienne incontrôlable. Séminaire gouvernemental prévu aujourd'hui. Il sera notamment question de l'envol des prix à la pompe.
1: Et je vous soumets la question Europe 1 du jour. En ces temps de crise, est-ce qu'il faut rémunérer les ministres et patrons d'administration en fonction de leurs résultats? Ce sera d'ailleurs le thème de l'édito d'Agnès Verdier-Molinier dans quelques minutes. Vous pouvez répondre dès maintenant sur le site et l'appli Europe 1. Matignon qui décide de prolonger jusqu'au 31 décembre les aides carburants ciblées sur certaines professions, notamment les pêcheurs.
8: Plus 10 centimes d'euros par litre, le coup de pouce passe de 25 à 35 centimes désormais. Insuffisant, a répondu ce matin le président du comité régional des pêches d'Occitanie. Sur Europe 1, Bernard Pérez appelle à durcir le mouvement et maintenir le blocage des ports. Celui de Nice l'est depuis ce matin. Les syndicats qui ont rendez-vous en fin de matinée avec la ministre de la Pêche et de la Mer, Catherine Chabot.
1: De son côté, Marine Le Pen plaide pour la baisse des taxes sur l'essence.
8: La candidate du Rassemblement National à la présidentielle attendue aujourd'hui à Porges, en Gironde, région dévastée par les incendies. Marine Le Pen défend son programme économique et sur la crise pétrolière, elle promet de baisser la TVA sur les carburants si elle est élue en 2027. Alexandre Chauveau.
14: Alors que l'examen du budget se profile à l'Assemblée, Marine Le Pen annonce qu'elle votera contre, mais ouvre la porte à une non-censure du gouvernement.
15: Je ne m'interdis rien, mais je suis conscient d'une chose, c'est qu'il faut un budget, même s'il est imparfait.
14: Marine Le Pen se projette déjà à l'Élysée. Elle présentera début octobre la trajectoire économique de son quinquennat en cas d'accession à l'Élysée. Y figurera sa mesure phare.
15: Ça fait 5 ans maintenant que je dis qu'il faut baisser la TVA sur l'énergie. L'énergie est un bien de première nécessité.
14: Et ses propositions d'économie pour réduire la dette.
15: Il y a des grandes masses, vous avez raison, mais il y a aussi beaucoup, beaucoup, beaucoup, beaucoup de petites masses. Mmh. Et c'est ça dont on meurt en réalité. Le choix, c'est de préserver le peuple français au maximum. Donc oui, la lutte contre la fraude, ça a beaucoup rapporté. Oui, l'arrêt du financement des aides non contributives pour les étrangers. La contribution à l'Union européenne ne cesse d'augmenter dans des proportions qui sont délirantes. Donc il y a des choix à faire.
14: Marine Le Pen, qui se dit prête à gouverner, elle qui a 8 mois de l'élection, apparaît comme la grande favorite des sondages.
8: Alexandre Chauveau du service politique d'Europe 1. Et ces taxes sur le carburant, sujet d'irritation majeure pour les Français. 87% d'entre eux estiment qu'elles doivent baisser. Sondage CSA pour Europe 1, CNews et le journal du dimanche.
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1: C'est un rapport qui fait beaucoup de bruit, celui sur l'immigration illégale. Son auteur n'est pas vraiment classé à droite, puisqu'il vient de la Macronie.
8: Et Charles Rodwell met les pieds dans le plat. Le député Ensemble pour la République des Yvelines vient de rendre ses conclusions. Elles ne sont pas tendres pour l'État, incapable selon lui de garantir ses frontières. Il prône un durcissement de la politique migratoire. Jacques Serret, le député centriste, ne veut pas laisser au Rassemblement national le monopole de la question migratoire.
16: Oui, Charles Rodwell veut faire bouger les lignes dans son propre camp. Son constat est clair, près d'un million d'étrangers sont en situation irrégulière en France et moins de 11% des OQTF sont exécutés. Alors derrière les chiffres, le député macroniste veut engager une bataille politique.
17: J'entends les candidats de la droite et du centre, ils ont des nuances sur cette question, mais ils veulent tous une immigration choisie. Et moi, ce que je leur réponds, c'est que choisir l'immigration, c'est réduire l'immigration. Et donc mon objectif, c'est d'alimenter, de nourrir le débat avec ce type de propositions et de leur soumettre parce que je ne souhaite pas que nous abandonnions le combat contre l'immigration illégale au Rassemblement national.
16: Charles Rodwell propose des centres de rétention administrative pouvant accueillir jusqu'à 1000 personnes contre 140 au maximum aujourd'hui. Il veut aussi rétablir le délit de séjour irrégulier, revoir la Convention européenne des droits de l'homme et refondre les règles de Schengen. Une manière à l'approche de la présidentielle de chercher à imposer une ligne beaucoup plus ferme sur l'immigration au sein du bloc central.
8: Jacques Serret du service politique d'Europe.
1: Et puis la visite du pape en France, J-8, l'engouement pour la grand-messe prévue le 26 septembre, place de la Concorde à Paris, ne se dément pas.
8: Et déjà 600 000 spectateurs inscrits, il va falloir pousser les murs pour accueillir cette foule immense. Reportage Caroline Baudry.
5: Devant le pape et son hôtel, place de la Concorde, la foule s'étendra sur 3 km. Les Champs-Élysées se couvriront de fidèles. La place de l'Étoile et l'avenue de la Grande Armée aussi, sur décision hier du diocèse. Cet enthousiasme ne surprend pas Martin, un catholique. Lui s'est inscrit le premier jour de l'ouverture du site officiel.
18: J'ai hâte de cette messe. Je sens que c'est partagé par beaucoup de gens autour de moi. C'est lieu de prestige dans lequel la messe se déroulera, sur l'occasion d'inviter chaque Français et de leur dire « Venez fouler ces pavés que vous connaissez bien sur cette belle avenue, sur cette belle place, pour écouter ce que le pape a à dire à chacun des Français. »
5: La plateforme d'inscription qui permet aux participants de s'assurer d'accéder au périmètre est fermée, mais l'événement reste en principe gratuit et libre pour quiconque souhaite écouter le pape. Léon XIV devrait s'adresser à près d'un million de personnes en 3 jours au Stade de France, place de la Concorde, à Lourdes et à Metz.
8: Un reportage Caroline Baudry.
1: Merci Christophe Lamar, c'était votre journal.
5: Il est 7h07 sur Europe 1. À suivre, Dimitri Pavlenko, l'édito éco d'Agnès Verdier-Molinier.
1: Oui, le Premier ministre propose de baisser les indemnités des ministres de 10%, histoire de donner l'exemple pour faire des économies. Allons plus loin, nous dira Agnès Verdier-Molinier. On divise par deux les indemnités des ministres qui n'auraient pas de résultat. C'est d'ailleurs la question du jour. Vous votez sur le site et l'appli Europe 1. Agnès, elle est avec nous dans 10 minutes.
5: Et puis à 7h22, rendez-vous avec Laurent Tessier.
1: Bonjour Laurent.
19: Bonjour Dimitri, bonjour Anissa.
5: Bonjour Laurent.
19: Le champion olympique de judo, Teddy Riner, a parlé politique hier soir.
20: Ça m'angoisse de voir la montée des extrêmes.
19: Ah, pas tous, apparemment.
1: À tout à l'heure.
5: Et dans un instant, Dimitri Pavlenko, l'invité d'Europe un matin.
1: La commissaire divisionnaire et porte-parole de la préfecture de police de Paris, Hélène Denéchère, elle va nous dévoiler en exclusivité sur Europe 1 le dispositif de sécurité entourant le voyage apostolique de Léon XIV. À tout de suite, il est 7h08, bon réveil.
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5: Sur Europe 1, l'invité d'Europe 1 matin. Et puis avant 7h30, restez avec nous. 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Bon réveil, il est 7h10.
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5: Il est 7h11 sur Europe 1. Dimitri Pavlenko, vous recevez ce matin la commissaire divisionnaire et porte-parole de la préfecture de police de Paris, Hélène Denecher.
1: Bonjour Hélène Denecher.
5: Bonjour monsieur.
1: Bienvenue sur Europe 1. Vous prenez la parole ce matin en exclusivité sur Europe 1 et je vous en remercie. À 8 jours maintenant du début du voyage apostolique en France du pape Léon XIV, du 25 au 28 septembre, dont 2 jours à Paris où l'on attend des centaines de milliers de fidèles. C'est vraiment un défi sécuritaire de très haut niveau pour les forces de l'ordre et donc pour la préfecture de police de Paris. Alors, vous allez nous dévoiler les contours de ce dispositif XXL. Je le comparais peut-être tout à l'heure à ce qu'on a vu pendant les Jeux Olympiques. C'est de cet ordre-là, Hélène Denecher ?
12: Alors, c'est évidemment un événement plus court que les Jeux Olympiques de Paris 2024. C'est aussi une convergence d'un nombre d'événements un peu moins important. Pour autant, l'expérience des Jeux Olympiques de Paris 2024, effectivement, qui est une expérience réussie sous l'aspect sécuritaire orchestré par la préfecture de police, cette expérience, évidemment, est mise à profit pour l'organisation de l'ensemble des nouveaux grands événements et notamment cette visite du pape.
1: Oui, combien d'hommes et de femmes mobilisés dans la capitale, notamment jeudi et vendredi? C'est vraiment les temps forts. Ensuite, ça se déporte à Lourdes, puis à Metz. Vous nous raconterez d'ailleurs si les policiers vont suivre le pape, mais pour les événements parisiens, combien d'effectifs?
12: Alors c'est vendredi et samedi, c'est le 25 et, oui, et le 26. Le 25, c'est une journée un peu plus dense en événements, puisqu'il y a 3 événements majeurs qui sont organisés. Donc à peu près 14 000 policiers, gendarmes, militaires seront engagés ce jour-là. De plus, 2500 sapeurs-pompiers de la brigade de sapeurs-pompiers de Paris. Et le lendemain, 12 000 policiers, gendarmes et militaires, ainsi que 2500 sapeurs-pompiers de la BSPP.
1: Alors le vendredi, il y a cette veillée au Stade de France le soir, mais avant, 16h-17h, cette déambulation en papa mobile pour le pape au cœur de Paris. J'imagine que ça doit être extrêmement compliqué à gérer pour la préfecture de police, cette déambulation en voiture, dans le contexte d'une ville. Racontez-nous comment ça va se passer très concrètement.
12: Alors, l'enjeu majeur pour le préfet de police, c'est d'assurer une sécurité maximum, tout en réduisant les impacts pour les personnes qui vivent et travaillent dans l'agglomération parisienne à leur strict nécessaire. C'est-à-dire qu'effectivement, la vie doit continuer, pour autant, en assurant la plus grande sécurité sur cet événement majeur. Donc vous le disiez, c'est une déambulation en papa mobile sur une section de 2,5 km de Notre-Dame-des-Champs jusqu'à la place Saint-Michel.
1: Donc Montparnasse-Saint-Michel en gros,
12: oui,
1: hein,
12: pour faire en résumé.
1: Oui. Puis Notre-Dame derrière.
12: Oui, qui est une séquence plus réservée, puisqu'il s'agit effectivement de la célébration des vêpres en présence du clergé exclusivement et pas du grand public. En revanche, cette séquence de déambulation est destinée au grand public. Donc effectivement, ce sont 250 000 personnes qui pourront être accueillies sur les bords de cet itinéraire en toute sécurité grâce à un dispositif tel que vous l'avez vécu lors des Jeux Olympiques de Paris 2024.
1: Donc ça veut dire des contrôles à l'entrée d'une
12: Exactement.
1: Zone fermé.
12: Exactement, c'est l'instauration d'un périmètre de protection, le fameux périmètre SILT du nom de la loi qui l'a créé. Donc un périmètre de protection parfaitement étanche auquel on accède en se soumettant à un filtrage réalisé par des policiers. Ce filtrage, il permet notamment de procéder à des palpations de sécurité, mais également de s'assurer du contrôle des sacs, que tous les objets interdits évidemment n'entrent pas dans ce périmètre de sécurité.
0: Qu'est-ce que vous redoutez concrètement? Quelles sont les menaces qui sont aujourd'hui les plus anticipées finalement, Hélène Denecher?
12: Il n'y a pas de menace précise identifiée sur cet événement. En revanche, bien évidemment, le défi consiste à la gestion des flux, notamment des flux de personnes qui viennent, qui s'acheminent vers ces événements, mais également qui s'ajoute à la vie quotidienne de l'agglomération parisienne. Donc c'est essentiellement cette gestion des flux en toute sécurité qu'on doit assurer. Donc vous parliez effectivement du périmètre de sécurité, donc ça c'est au plus près des événements eux-mêmes, mais bien évidemment nous sécurisons l'ensemble de l'agglomération parisienne.
0: Oui. Toute la région va être impactée.
12: Et notamment les déplacements des personnes vers ces lieux de grands rassemblements. C'est ce qu'on a appelé pendant les Jeux Olympiques le dernier kilomètre. Alors évidemment, c'est un dernier kilomètre symbolique, c'est-à-dire le cheminement, cette sécurisation du cheminement des spectateurs vers les lieux d'affluence.
0: Et Hélène Denecher, commissaire divisionnaire, je rappelle que vous êtes la porte-parole de la préfecture de police de Paris. Le journal La Croix a révélé, et c'est une information qu'Europe 1 a pu confirmer, qu'une étape à Bondy en Seine-Saint-Denis était envisagée par l'entourage du pape. Elle a été finalement annulée pour raison de sécurité en cause du fait de la présence de deux points de deal sur le lieu que le souverain pontife devait visiter. Hélène Denecher, vous confirmez cette information, vous aussi, au niveau de l'APP ?
12: Je n'ai pas d'éléments ni pour la confirmer ni pour l'infirmer. Ce qui est certain, c'est que la construction d'un voyage officiel de la sorte peut prévoir effectivement certaines étapes qui peuvent être parfois discutées lors de la construction de cet événement. Je n'ai pas d'éléments pour ni l'infirmer ni la confirmer.
0: Vous avez travaillé avec des forces de l'ordre du Vatican également pour préparer la sécurisation de cet événement.
12: Alors, évidemment, la sécurisation de cet événement ne se fait pas seule, elle se fait sous l'autorité du préfet de police, bien entendu, pour ce qui concerne l'agglomération parisienne. Et évidemment, le gros travail, c'est un travail de coordination. Ce sont des échanges constants et longs, évidemment, qui ne commencent pas la veille de l'événement, entre l'organisateur et les services de la préfecture de police. Donc, tous ces échanges, effectivement, ont eu lieu. Ils ont eu lieu évidemment avec le Vatican, avec le diocèse, avec la Conférence des évêques de France également, qui sont les organisateurs de cet événement. Et nous bénéficions, bien évidemment, la préfecture de police bénéficiera de nombreux renforts également pendant cet événement.
0: Donc c'est renforts de toute la France qui convergeront vers Paris pour soutenir le dispositif, c'est ça, Hélène Denecher ?
12: Alors, le voyage du pape s'étend dans d'autres lieux que l'agglomération parisienne.
0: Il y a Lourdes le dimanche, Metz le lundi.
12: Exactement, qui ont également besoin de forces de sécurité intérieure. Pour autant, effectivement, la préfecture de police bénéficiera notamment de renforts en unités de force mobile, donc des CRS et des gendarmes mobiles, mais également de militaires, notamment sur les missions de déminage, qui sont des missions importantes, mais également dans le domaine de la lutte anti-drone, puisque cette lutte anti-drone est placée l'autorité du ministère l'armée de l'air et de l'espace. Effectivement, ce sont des renforts qui sont apportés et qui sont absolument nécessaires pour garantir cette sécurité maximum.
0: Merci à vous, commissaire divisionnaire Hélène Denecher, d'avoir été notre invitée ce matin sur Europe 1. Je rappelle que vous êtes la porte-parole de la préfecture de police de Paris et donc vous nous présentiez ce matin en exclusivité sur Europe 1 ce dispositif XXL de sécurité entourant le voyage apostolique de Léon XIV. Bonne journée à vous, merci d'être venu sur Europe 1.
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0: Dans un instant, votre édito écho, juste après le journal permanent, Christophe Lamarre.
13: Les marins pêcheurs occupent depuis ce matin le port de Nice. Ils ne sont pas satisfaits de la mesure gouvernementale sur les aides carburants. Plus 10 centimes d'euros par litre jusqu'au 31 décembre, en plus des 25 centimes déjà accordés. Leurs syndicats doivent rencontrer la ministre de la Pêche et de la Mer en fin de matinée. Marine Le Pen favorable à une interdiction du voile, mais de manière progressive. Si elle est élue en 2027, la candidate du Rassemblement National l'interdira d'abord dans les universités, les sorties scolaires, les fédérations sportives et les bâtiments publics. La Ligue Europa de football, victoire de Lyon à Anderlecht hier soir 2-1, 0-0 entre Rennes et le Sturm Graz. Marseille joue ce soir à 21h contre le Beşiktaş Istanbul, à suivre sur Canal+.
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5: 7h20, bon réveil.
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5: Sur Europe 1, Dimitri Pavlenko, c'est l'heure de l'édito éco.
0: Bonjour Agnès Verdier-Molinier.
5: Bonjour Dimitri, bonjour à tous.
0: Agnès, Sébastien Lecornu, le Premier ministre, cherche par tous les moyens à montrer qu'il souhaite faire des économies. Il a proposé de baisser les indemnités des ministres de 10%.
5: Oui, mais baisser les indemnités des ministres de 10%, ça rapporte quoi comme économie? En fait, sur les 35 membres du gouvernement, on aboutirait à économiser environ 456 000 euros par an. Donc c'est un montant d'économie ridicule, ouais, quand on a plus de 150 milliards de déficit. La situation de crise dans la dette dans laquelle nous sommes impose une décision plus radicale. Par exemple, diviser par deux les indemnités des ministres, des députés, des hauts fonctionnaires, jusqu'au retour à l'équilibre primaire des comptes publics, donc hors charge de la dette. Et ce, bien sûr, sans augmenter le taux de prélèvement obligatoire. Alors on pourrait dire que la moitié des indemnités seraient séquestrées et versées seulement au moment du retour à l'équilibre des comptes publics.
0: Ah, et donc l'idée n'est pas seulement de faire des économies sur la masse salariale finalement.
5: Non, l'idée c'est avant tout d'intéresser les responsables de la gestion publique, les ministres, les députés, les hauts fonctionnaires, à la réforme et aux résultats de la réforme. Une sorte de prime de résultat. Gageons d'ailleurs que si on mettait cette mesure en place, les 10 responsables publics auraient tout d'un coup beaucoup d'idées pour baisser les dépenses publiques et que l'équilibre primaire arriverait bien plus vite. D'ailleurs, la France a voté dans le budget 2026 que la taxe sur les hauts revenus perdurerait tant que le déficit est au-dessus des 3% de la richesse nationale.
0: Ah oui.
5: Donc, nos députés trouvent normal de taxer nos concitoyens tant que le redressement des comptes publics n'a pas eu lieu. Eh bien là, la proposition, c'est de taxer temporairement les responsables publics tant que le redressement n'a pas eu lieu.
0: Bah, vous envisagez une taxe à 50%, c'est quand même nettement plus sensible. D'autres pays vont dans cette direction, Agnès ?
5: Bah, pendant la crise des dettes souveraines, le Portugal a réduit les indemnités des ministres et les rémunérations de la fonction publique jusqu'à 20%, l'Irlande aussi. Plus loin de nous, Singapour paie dorénavant ses ministres avec une part variable de 35%,
0: ah oui,
5: avec bonus de performance individuelle et bonus national, en fonction notamment du chômage et de la croissance. En Argentine, le président Milei a proposé récemment qu'en cas de déficit budgétaire prolongé, les ministres, les députés, les sénateurs cesseraient de percevoir leur salaire. Donc on ne va pas aussi loin. Mais vu la situation budgétaire dans laquelle nous sommes, finalement, ce genre d'idée, ça coûterait pas grand-chose d'essayer et ça pourrait beaucoup rapporter.
0: Absolument. Signature Europe 1, Agnès Verdier-Molinier. Merci beaucoup Agnès.
5: Merci à vous.
0: 7h23.
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5: Il est 7h23, vous écoutez Europe 1 Matin avec Dimitri Pavlenko et c'est l'heure de retrouver Laurent Tessier.
0: Bonjour Laurent.
18: Bonjour à tous.
0: Vous nous parlez ce matin du champion olympique de judo Teddy Riner.
18: Oui, Teddy Riner, c'est l'un des sportifs préférés des Français, l'une des personnalités les plus appréciées chez les enfants, une légende du judo. Et ce matin, le champion olympique fait parler de lui. Hier, dans l'émission Stade 2 sur France Télévisions, il a donné son avis sur la situation politique en France.
19: Ce qui m'angoisse, c'est plus la tournure que prend le pays. Ça m'angoisse, même moi sportif de haut niveau.
20: C'est-à-dire ?
19: Ça m'angoisse de voir la montée des extrêmes. Ça me fait flipper, ouais.
20: Des extrêmes ?
19: Ouais.
20: Des deux extrêmes ?
19: De l'extrême droite.
20: Ah oui ?
19: Ouais, oui, faut appeler un chat un chat.
18: Teddy Riner se dit angoissé par la montée de l'extrême droite. Mais est-il angoissé par la montée des violences dans le pays ? L'angoisse de ne pas pouvoir payer son loyer, d'être dans le rouge dès le 10 du mois, de ne pas avoir les moyens de faire le plein pour sa voiture, l'angoisse de ne pas pouvoir aider ses enfants. Alors lors de cette interview, il y a eu un moment assez révélateur.
19: La montée des extrêmes, ça me fait flipper, ouais.
20: Des extrêmes ?
19: Ouais.
20: Des deux extrêmes ?
19: De l'extrême droite.
18: Vous voyez comment insiste le confrère ? Des extrêmes ? Des deux extrêmes ? En clair, t'es vraiment sûr ? Et là, Teddy Riner se rattrape. Il n'est donc pas du tout angoissé par la montée de la France insoumise. Ça ne l'angoisse pas de voir apparemment des élus s'en prendre aux policiers et gendarmes dans leurs déclarations, de voir des élus vouloir revenir sur l'interdiction de la baïa à l'école, qui s'en prennent à notre profession, à nous. Un petit rappel.
21: Taisez-vous, ça suffit maintenant !
22: Qu'on n'en peut plus des laquais, des fascistes sur les plateaux télé ! Voilà ce qu'ils sont, des nazis à petits pieds qui portent la cravate, se font beau.
18: Teddy Riner s'engage, donne son avis. Alors c'est curieux parce que le 22 septembre 2016, dans une interview au journal Le Monde, voilà ce qu'il déclarait, je le cite. « Lorsqu'on me demande mon avis en politique, je réponds toujours pareil. Quand tu es sur le devant de la scène, tu fermes ta bouche. Point. Il faut être conscient que tu peux altérer le jugement des gens qui t'écoutent. Je ne dis jamais quoi que ce soit. Il disait quoi déjà hier soir sur France 2?
19: La montée des extrêmes, ça me fait flipper, ouais.
20: Des extrêmes?
19: Ouais.
20: Des deux extrêmes?
19: De l'extrême droite.
18: Je répète ses propos de 2016. Quand tu es sur le devant de la scène, tu fermes ta bouche. Pourtant, l'an dernier, au mois de mars, il prenait position sur le sujet du port du voile dans les compétitions sportives.
19: Quand on voit chez les voisins dans d'autres cultures, tout se passe bien et ça n'emmerde personne. Je dirais même, je rajouterais même que pensons plus égalité que s'acharner sur une seule et même religion.
18: Je rappelle ce que disait Teddy Riner en 2016, quand tu es sur le devant de la scène, tu fermes ta bouche. Mais depuis des mois, le champion fait plusieurs sous-entendus d'un engagement. Je le cite encore, si demain je rentrais en politique, ce n'est pas pour être ministre des Sports, pour moi le meilleur rôle, ce serait président. À suivre.
1: Merci Laurent Tessier, votre édito chaque matin sur Europe 1 et tous les après-midi, 16h-18h, Pascal Praud et vous, c'est vous le rédacteur en chef, le numéro du standard, Anissa Dadi.
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1: La députée du Var est porte-parole du Rassemblement National face à Laurence Ferrari. C'est dans trois quarts d'heure. Votre journal, la météo dans un instant sur Europe 1.
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0: Le temps, Anissa Dadi, retour de la pluie sur le nord-ouest.
5: Oui, on a une perturbation qui va effectivement donner des averses, qui donnent déjà de la pluie ce matin entre la Bretagne et les Hauts-de-France, tout le long des côtes de la Manche, avec du vent, hein, des rafales jusqu'à 50 km/h. Et cet après-midi, vous allez voir que les nuages vont vraiment s'inviter dans l'intérieur des terres avec un temps gris entre la région parisienne et le Poitou-Charentes, et puis des averses qui vont s'inviter dans les terres, partout ailleurs et notamment au bord de la Méditerranée. C'est très ensoleillé. On a un peu de mistral, un peu de tramontane, jusqu'à 60 km/h. Les températures, 30 à Ajaccio aujourd'hui, 27 à Perpignan et Nice, 22 degrés pour Paris, 18 à Cherbourg.
0: Merci Anissa Dadi, bon réveil à vous. Bienvenue sur Europe 1.
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0: Il est 7h30, bienvenue à vous si vous nous rejoignez sur Europe 1, la une de la poudre aux yeux, réaction des pêcheurs suite aux annonces du gouvernement sur les carburants. Les aides ciblées vont être prolongées et c'est loin d'être suffisant pour de nombreux artisans. Reportage Europe 1 à Marseille dans un instant. Ça démarre mal pour la primaire de la gauche. Le socialiste Philippe Brun écarté après des accusations de violence d'une ancienne collaboratrice. Les détails à suivre. Et puis la Pape Mania bat son plein à 8 jours de l'arrivée de Léon XIV en France. Les autorités élargissent le périmètre pour accueillir tous les fidèles.
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0: Journal de 7h30 sur Europe 1, Théo Grévin. Bonjour Théo.
2: Bonjour Dimitri, bonjour à tous. Le compte n'y est pas, c'est en substance la réponse des professionnels concernés par le prolongement des aides carburants. Les pêcheurs encore mobilisés à Frontignan et sur le port de Nice, les agriculteurs et certains artisans du BTP désemparés face à l'envolée des prix. Direction Marseille ce matin sur Europe 1 où beaucoup ne s'en sortent plus, Stéphane Burgat.
3: Une trésorerie et des marges qui fondent comme neige au soleil. Philippe Nimby, maître artisan en menuiserie et aluminium près de Martigues, doit s'adapter.
6: J'évite de trop rouler. Ça m'arrive des fois d'aller un peu loin vers Nice ou quoi, mais en général, j'essaie de rester dans le coin. Ben, avant, j'y allais plus facilement, mais maintenant, c'est sûr que ça a doublé pratiquement. Et déjà, c'était un budget assez important quand même. Et les marges baissent, donc on roule moins. Ben, on souffre. Nos fournisseurs, ils font de moins en moins confiance. Il faut souvent payer à l'avance. On essaie de se débrouiller. Il faut jongler avec la trésorerie sur tous les postes.
3: Et la double peine pour le secteur de l'isolation et de la rénovation énergétique, puisque le pétrole entre dans la composition de certains matériaux. Franck Fourniquet, patron de l'entreprise Ecotésis à Gémenos, en fait les frais.
8: Tout ce qui est isolant, plastique, ça a pris entre 20 à 30%. Donc là, ça commence à être des montants qui ne sont pas admissibles. Quand on a des devis qui ont été engagés auprès de clients, ils ne comprennent pas bien qu'on ne puisse plus honorer les tarifs qu'on leur avait annoncés. Alors, on ne répercute pas la totalité, mais on est obligé d'augmenter quand même une partie.
3: Résultat, le téléphone sonne moins ces derniers temps et ces artisans le constatent au quotidien. Leurs clients revoient leur chantier à la baisse. Marseille, Stéphane Burgat, Europe.
2: Et cette flambée des prix des carburants pourrait-elle faire renaître les gilets jaunes? 88% des Français estiment que oui, dans un sondage Odoxa pour le Figaro. Je sais ce que cela représente, écrit Emmanuel Macron, après avoir demandé une mobilisation totale du gouvernement sur l'approvisionnement et la maîtrise des prix.
0: Autre chiffre, 87% des Français estiment qu'il faut baisser les taxes sur les carburants.
2: Résultat d'un sondage CSA pour Europe 1, CNews et le JDD, hypothèse rejetée par Sébastien Lecornu, qui cherche, lui, 30 milliards d'économies en vue du prochain budget. Il faut pour ça taper dans le gras des dépenses publiques, dit Marine Le Pen, qui parle de 125 milliards d'euros d'économies possibles.
0: La candidate du Rassemblement National à la présidentielle qui rassure sur sa complémentarité avec Jordan Bardella.
2: Balayant d'un revers de main les rumeurs de dissension avec le président du parti, Jordan Bardella, qu'elle ambitionne toujours de nommer Premier ministre.
9: Tout ça, c'est du bullshit, permettez-moi de vous dire. Ce duo, il est solide, c'est la raison pour laquelle il est attaqué. Certains cherchent à mettre des coins entre nous, ils n'y arriveront pas. Je leur dis qu'ils perdent leur temps. Nous allons montrer pendant la campagne, d'ailleurs, que nous allons faire une campagne dans laquelle Jordan Bardella jouera son rôle de futur Premier ministre, dont je viens de vous expliquer une des composantes.
2: Marine Le Pen interrogée hier soir sur LCI.
0: Mais pendant ce temps à gauche, ils seront finalement à 5 à participer à la primaire à la primaire socialiste. Les premières tensions apparaissent dans le cadre de cette primaire social-démocrate.
2: Oui, coup de théâtre hier avec la suspension temporaire du député PS Philippe Brun, écarté pour des accusations de violence émanant d'une ancienne collaboratrice. L'élu dénonce un conflit instrumentalisé par le PS pour le tuer politiquement. Et donc cette campagne pour la primaire, elle démarre aujourd'hui, Alexis de la Fontaine.
10: Oui, sur le papier, la primaire oppose 5 candidats, Raphaël Glucksmann, Olivier Faure, Jérôme Gage, Ségolène Royal et Emmanuel Morel. Mais dans les faits, une stratégie commune se dessine, faire chuter le favori Raphaël Glucksmann. En interne, Olivier Faure aurait même aidé Ségolène Royal et Jérôme Liège à réunir leur parrainage. Une manière de multiplier les candidatures pour mieux diviser les voix des sociodémocrates. Une stratégie de challenger assumée par Olivier Faure.
11: Dans une campagne, il y a toujours des favoris et des challengers. Je ne suis pas le favori, mais j'entends bien vous montrer que ce que j'ai à dire peut rencontrer une majorité. Et j'entends faire la démonstration que je suis aussi plus que le premier secrétaire que vous connaissez.
10: Autre événement, l'exclusion surprise de Philippe Brun, suspendu du Parti Socialiste à la dernière minute pour des accusations de violence sur la base d'un seul témoignage, sans plainte ni enquête judiciaire. Résultat, avec cette décision, la ligne politique de François Hollande se retrouve effacée de la primaire et les cartes sont rebattues.
12: Alexis de la Fontaine du service politique d'Europe 1.
0: Et vous souhaitiez peut-être vous inscrire pour assister à la messe géante de Léon XIV à Paris. Eh bien, c'est trop tard.
12: Oui, inscription close. Depuis hier soir, le pape victime de son succès. 520 000 personnes seront présentes. On rassure les auditeurs d'Europe 1, quelques places seront disponibles sans réservation le jour J. Mais déjà, la préfecture de police a dû pousser les murs pour cette messe du 26 septembre. Objectif, accueillir les fidèles en toute sécurité. Et pour ça, William Molyneux, 12 000 policiers et gendarmes seront déployés.
13: Oui, et face à l'affluence envisagée, il a été décidé d'élargir le périmètre d'accueil qui débordera en cas de besoin sur la place de l'Étoile et même sur l'avenue de la Grande Armée. Au total, 3 km de foule à sécuriser, non seulement au plus près du pape avec une bulle de protection, mais aussi à tout le public aux abords. Un périmètre de sécurité intérieure et de lutte contre le terrorisme sera établi et permettra aux policiers de réaliser des fouilles à l'entrée de cette zone. Un dispositif anti-drone sera aussi déployé en lien avec l'armée de l'air. La mécanique de cet événement devra être réglée comme une horloge. Des centaines de cars déposeront puis récupéreront les fidèles. La préfecture de police multiplie les réunions de travail et de coordination. Objectif, s'approcher au maximum du risque zéro. Évidemment, la menace terroriste est dans tous les esprits. Pour l'heure, aucun projet violent concernant cet événement n'a été identifié par les services de renseignement.
12: Les informations de William Molyneux pour Europe 1. Et le 25 septembre, la veille donc de cette messe géante, le pape sera au Stade de France pour une veillée de prière avec des jeunes. 80 000 tickets, là encore c'est complet, 80 000 tickets partis en 15 minutes.
0: Merci à vous Théo Grévin, c'était votre journal. Restez avec nous sur Europe 1 dans un instant. Votre édito international, direction les Balkans ce matin. Le Kosovo, le tribunal spécial de La Haye, a condamné hier pour crime de guerre Hashim Thaçi, l'ancien chef politique de l'armée de libération du Kosovo, Luceka. Alors pourquoi c'est important? Vincent Hervé va nous l'expliquer dans un instant.
5: Bonne journée, bon jeudi, bon réveil avec Europe 1 Matin et Dimitri Pavlenko jusqu'à 9h. Il est 7h37.
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5: Il est 7h39 sur Europe 1. Très bon début de journée. Dans un instant, la suite d'Europe 1 Matin avec Dimitri Pavlenko et Vincent Hervouet. L'édito international, direction le Kosovo ce matin.
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5: Merci d'avoir choisi Europe 1 matin. Il est 7h41, Dimitri Pavlenko jusqu'à 9h. Et les signatures d'Europe 1.
0: Dans 10 minutes, votre édito politique, on parlera du climat social. Ça se dégrade, hein, sur fond de crise du budget, des carburants, du sentiment d'un pays en déclin, d'un pouvoir impuissant, d'une forte aspiration au changement aussi. Est-ce que ça va déboucher sur une explosion sociale comme tout le monde a l'air de le dire en ce moment ? Nous verrons cela avec Alexis Brézet dans 10 minutes. La revue de presse d'Europe 1 aussi avec Olivier Delagarde. Mais d'abord, l'édito international d'Europe 1. Bonjour Vincent Hervouette.
20: Mais bonjour Dimitri, bonjour à tous.
0: Vincent, 25 ans de prison hier pour Hachim Tachi, l'ancien chef de la guérilla du Kosovo, devenu Premier ministre, puis président du pays. Il a été condamné à La Haye hier par un tribunal spécial pour crimes de guerre, arrestations illégales, tortures, meurtres, traitements cruels, à l'époque où il dirigeait la guérilla.
20: Eh oui, il va falloir rectifier les livres d'histoire. Le héros national était un voyou. Il vaut mieux oublier les journaux parisiens qui dépeignaient le chef de l'Oucheka en résistant, l'incarnation virile du camp du bien aux prises avec l'armée de Milosevic. Le Jean Moulin des Balkans a été condamné hier pour le meurtre de 96 opposants politiques, des Serbes, des Roms et des Kosovars, des rivaux ou des pacifistes traités comme des traîtres, coupables aussi de l'enlèvement de 385 civils, dont les trois quarts ont été sauvagement torturés, et 25 ans de prison, ce n'est pas cher payé, surtout si on regarde les annexes. On y trouve les noms de 500 disparus. La preuve que du fond de sa cellule, Hachim Tachi a cherché à faire taire les témoins, sans oublier tout ce que les enquêtes précédentes avaient révélé.
0: Alors là, vous voulez parler du trafic d'organes, Vincent, hein ?
20: Oui, c'est le rapport au Conseil de l'Europe de Dick Marty, un conseiller d'État suisse. En 2010, il mettait directement en cause Hachim Tachi, qui était le chef d'un groupe de l'Oucheka, celui de la Drenica, auteur de ce crime épouvantable. Plusieurs centaines de prisonniers emmenés en Albanie et dépecés pour être vendus en pièces détachées. La cornée, le cœur, les poumons, les reins, on peine à y croire, mais il y a eu un procès à Pristina et des lampistes ont été condamnés. Les juges au Kosovo n'avaient pas osé remonter jusqu'au chef de l'État. Pas de preuves non plus pour les armes vendues en Europe, le trafic d'héroïne, pour la liquidation des rivaux et pour la corruption.
0: À la Haye, Hachim Tachi était jugé avec ses principaux lieutenants, Vincent, pour les seuls crimes menés, commis en 98-99, dans l'immédiate après-guerre.
20: Oui, il aura donc fallu presque 30 ans pour que la réalité apparaisse en pleine lumière. Et on peut trouver que c'est bien long. Surtout qu'il a fallu supporter pendant toutes ces années les dénégations indignées des bien-pensants. On n'aura pas la cruauté de rappeler ici la dévotion que Bernard Kouchner, haut représentant de l'ONU au Kosovo, portait à Hachim Tachi. On a juste honte quand on se souvient que Tachi était au premier rang en 2018, place de l'Étoile, pour célébrer le centenaire du 11 novembre. Pile sur les photos entre Emmanuel Macron et Angela Merkel, alors que le président de la Serbie, notre meilleur allié en 14-18, était relégué dans une tribune secondaire.
0: Mais les seuls témoins de la défense à La Haye étaient des officiels américains et britanniques, Vincent. Hein.
20: Mais ils soutiennent l'homme qu'ils ont mis au pouvoir. Plusieurs d'entre eux mériteraient d'être dans le box, car le plus grand crime de la guerre au Kosovo, c'est l'OTAN qui l'a commis. D'abord, en attaquant la Serbie qui ne l'agressait pas, au mépris de sa charte et sans sans mandat de l'ONU. 78 jours de bombardement pour appuyer les hommes d'Hashim Tachi, pour ensuite retailler la Yougoslavie en créant un mini-État, un protectorat américain. C'est la première fois qu'on rectifiait les frontières en Europe depuis la guerre mondiale. Cela a donné aux Russes un alibi pour faire la même chose en s'attaquant hier à la Géorgie et aujourd'hui à l'Ukraine.
0: Signature Europe 1, ainsi va le monde, Vincent Hervouette. Merci Vincent. Il est 8h moins le quart sur Europe 1.
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0: La revue de presse d'Europe 1. Bonjour Olivier Delagarde.
8: Bonjour Dimitri, bonjour Anissa.
5: Bonjour Olivier.
0: On commence par un sombre anniversaire.
8: C'était il y a 40 ans exactement aujourd'hui, le 17 septembre 1986. La France était frappée par un attentat qui restera jusqu'à celui de novembre 2015 comme le plus meurtrier de l'histoire. Et le pire, c'est qu'on s'y attendait. Des attentats avaient effectivement été déjoués dans les jours qui avaient précédé. Ce matin-là, d'ailleurs, le Figaro titrait « Paris psychose ». Le quotidien faisait ensuite la liste des cibles potentielles avec en haut de la pile le quartier Montparnasse. Triste prémonition. Ce 17 septembre à 17h23, précise, une BMW noire descend la rue de Rennes et s'arrête devant le magasin Tati. Deux hommes en descendent et posent un paquet dans une poubelle avant de remonter dans leur véhicule. Une vingtaine de secondes plus tard, la bombe explose au cœur de la foule. Le bilan est effroyable, 7 morts à l'intérieur de la FNAC en face du magasin Tati. Un hôpital de fortune se crée, on procède à 7 amputations, il y a 55 blessés. La France est meurtrie, le ministre de l'Intérieur de l'époque déclare alors qu'il va terroriser les terroristes, c'est Charles Pasqua.

0: et qu'évidemment, ce soir-là, compte tenu de la situation, bien peu de spectateurs n'avaient de cœur à se rendre au Parc des Princes pour assister à ce PSG Vitkovice, deux buts partout. Ça paraît un peu anecdotique, mais pour l'équipe, c'est très important. Comme on dit, chacun voit midi à sa porte.
1: Et que voit le reste de la presse, Olivier ?
0: Eh bien, la crise sociale, en plus de la crise financière, budget carburant, les crises percutent la présidentielle, titre Le Figaro. Pouvoir d'achat, les candidats sur un volcan, annonce L'Opinion. J'aurai l'occasion d'y revenir beaucoup plus longuement dans la revue de presse de 8h45. Et puis, sur le front de la préparation du budget, deux choses intéressantes dans Les Échos. D'abord, les retraites ne seront pas les seules à être désindexées, rabotées si vous préférez. Selon Étienne Lefebvre, le barème des APL et de la prime d'activité pourrait également être gelé. Enfin, les allocations familiales pourraient être également concernées par les économies. D'autre part, après la petite phrase de Marine Le Pen sur le fait qu'elle pourrait éventuellement ne pas censurer le budget, la presse se posait la question de savoir si le cornu accepterait d'être sauvé par le RN. On l'évoquait ici même. Eh bien, la réponse sous la plume de Cécile Cornudet des Échos est oui, oui. Officiellement, rien de direct entre le Premier ministre et Marine Le Pen, mais des canaux de discussion discrets se sont ouverts entre Matignon et le Rassemblement National. Jean-Philippe Tanguy fait partie des interlocuteurs, lui révèle un macroniste. En fait, en cet automne 2026, une chose a changé par rapport à l'année dernière, écrit l'éditorialiste. Marine Le Pen pense qu'elle peut gagner l'élection présidentielle. Elle veut donc rassurer les marchés, ou du moins ne rien faire qui puisse les affoler davantage.
1: La politique, c'est aussi ce qui se passe à gauche.
0: Mais oui, avec le début de la primaire des socialo-glucksmanniens. Hier, Philippe Brun, qui a fait beaucoup penser au monsieur Brun de la trilogie de Pagnol, a été exclu de cette primaire 4 minutes avant la clôture. Vous lirez ça partout, accusé de harcèlement sur une collaboratrice. La voilà clouée au pilori comme un vulgaire Depardieu ou Bruel. Même Monsieur Brun ne le savait pas. Un candidat en moins, mais pas de ristourne pour les électeurs. Parce qu'en cette période de crise du pouvoir d'achat, le PS n'a quand même rien trouvé de plus intelligent que de faire payer 15 balles le droit de participer à cette élection. Et le meilleur commentaire politique sur l'affaire est d'ailleurs celui de Rançon, le caricaturiste du Parisien. Son dessin montre deux électeurs de gauche un peu paumés. « Tu vas voter pour qui à la primaire ?» interroge le premier. « Trump !» répond le second. « Lui, il te promet 5 000 $ au lieu de te piquer 15 euros.
1: Effectivement. Merci. C'était 2 euros hein, pour la primaire de 2016.
0: Tout augmente, mon cher.
2: C'est l'inflation.
1: Ça fait combien là? Ça fait 800%. Non, c'est pas vrai. Là. Elle n'est pas aussi élevée que ça, l'inflation en France. Merci beaucoup.
0: Le prix s'oublie, la qualité reste.
1: Vous avez raison. Merci Olivier Delagarde. Prochaine revue de presse tout à l'heure, 9h moins le quart. Dans un instant, votre édito politique sur Europe 1, Alexis Brézet, juste après le journal permanent, Théo Grévin.
3: Marine Le Pen confirme qu'elle ne s'interdit rien au sujet du vote d'une éventuelle motion de censure contre le gouvernement à l'issue des débats budgétaires. La candidate du RN se dit dans le même temps consciente qu'il faut un budget pour 2027. Le budget, les premiers arbitrages du Premier ministre au cours d'un séminaire gouvernemental aujourd'hui. Sébastien Lecornu qui tente dans le même temps de répondre à la crise énergétique. Les aides ciblées dédiées aux secteurs les plus touchés par la flambée des prix des carburants seront prolongées jusqu'à la fin de l'année. Philippe Brun annonce son intention de porter plainte. Le député PS écarté de la primaire de la gauche à la dernière minute en raison d'accusations de violence d'une ancienne collaboratrice. Il dénonce des propos calomnieux. Et puis en football, entrée en lice réussie pour Lyon en Ligue Europa, victoire 2-1 contre Anderlecht. Ce soir, Marseille se déplace à Beşiktaş, coup d'envoi 21h sur Canal+.
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1: L'édito politique sur Europe 1 avec Le Figaro. Bonjour Alexis Brézet.
7: Bonjour Dimitri, bonjour à tous.
1: Alexis, les pêcheurs, les policiers, les électriciens, les gaziers, bientôt les fonctionnaires et les pompiers. Est-ce que vous pensez que ces colères qui s'expriment sur fond de crise des carburants vont déboucher, peuvent déboucher sur une explosion sociale?
7: Pardonnez-moi Dimitri, mais il me semble que la crise que nous traversons est bien davantage qu'une crise des carburants. Elle est profonde, globale, multiforme. Dans le remarquable article qu'il publiait lundi dans Le Figaro, l'essayiste Nicolas

0: la Bavraise en dressait un diagnostic accablant, mais malheureusement incontestable. Je cite « Faillite démographique, faillite économique, faillite sociale, faillite financière, faillite sécuritaire, faillite éducative, faillite diplomatique, faillite politique. » Étonnez-vous après cela que les Français soient en colère. Vers où qu'ils tournent leur regard, c'est un désastre. Ce qu'ils subissent, ce n'est pas seulement la crise des carburants, c'est, après 10 ans de macronisme, l'évidence du grand déclassement français. Bon, cela étant dit, votre question est parfaitement légitime. L'augmentation du prix des carburants, parce qu'elle touche de plein fouet les plus modestes dans le peu qu'il leur reste, la liberté d'aller et venir, eh bien c'est souvent l'étincelle qui met le feu à la plaine.
1: Vous pensez donc que nous pourrions assister au retour des gilets jaunes?
0: Alors, les Français, eux, le pensent. Dans le sondage Odoxa Backbone que le Figaro publie ce matin, 88% des sondés font ce pronostic. Et vous savez que du pronostic au souhait, il n'y a pas loin. Bon, alors quant à moi, je vais prendre un risque. Je ne crois pas trop à Gilets jaunes saison 2. D'abord parce qu'il me semble que l'histoire ne se répète jamais à l'identique, et aussi parce qu'il y a dans les situations actuelles de grandes différences avec celles d'il y a 8 ans. D'abord, il ne faut pas oublier qu'à l'origine de l'explosion du mouvement des Gilets jaunes, il y a deux décisions politiques d'Édouard Philippe. Les 80 km/h et la mise en œuvre de la taxe carbone, ressentie l'une et l'autre comme des punitions infligées par Paris. Aujourd'hui, c'est le détroit d'Hormuz, l'Iran, la Russie, tout ça c'est loin, et personne ne pense que c'est la faute de Sébastien Lecornu. Surtout, nous ne sommes plus au début du premier quinquennat d'Emmanuel Macron, nous sommes à la toute fin du second. Et dans 6 mois, il y a un rendez-vous qui s'appelle l'élection présidentielle. Et il est là, dans les urnes, le débouché naturel de la colère des Français. Pour dire son mécontentement, c'est plus efficace et plus simple de choisir un bulletin que d'occuper un rond-point. C'est d'ailleurs au passage tout le problème électoral des candidats du Bloc central, qui, même s'ils se donnent beaucoup de mal pour le faire oublier, sont comptables aux yeux de l'opinion du bilan désastreux d'Emmanuel Macron.
1: Alors à l'inverse, ça semble pain béni pour Jean-Luc Mélenchon et Marine Le Pen. À 6 mois de l'élection, vous pensez qu'ils ont intérêt, l'un et l'autre, à souffler sur les braises?
0: Alors pour Jean-Luc Mélenchon, la question ne se pose pas. De toute façon, la stratégie du chaos, chez lui, c'est une passion, une seconde nature. Alors, ce qui est plus nouveau, c'est qu'il est rejoint sur cette ligne quasi-insurrectionnelle par Fabien Roussel, qui appelle tranquillement les Français à envahir les ronds-points, et même par Olivier Faure, qui se dit prêt à accompagner, je cite, un soulèvement. Rien que ça, à gauche, la radicalité est en marche. Pour Marine Le Pen, c'est très différent. Elle est bien placée pour profiter de la colère, mais elle ne veut surtout pas donner le sentiment d'alimenter l'incendie. Pas question de redonner corps au parti de l'ordre qui, après la crise des Gilets jaunes, s'était mobilisé contre elle aux Européennes de 2019. Surtout pas de vague. Parce qu'il sent le pouvoir à portée de main, le parti du chamboule-tout découvre les vertus de la stabilité. C'est une chance pour Sébastien Lecornu qui peut ainsi espérer échapper à la censure. Pour les adversaires présidentiels de Marine Le Pen, c'est une difficulté de plus.
1: L'édito politique sur Europe 1, merci à vous Alexis Brézet. À la une du Figaro ce matin, budget, carburant, les crises percutent la présidentielle. Bonne journée Alexis.
2: Il est 7h55, merci d'avoir choisi Europe 1. Avec Dimitri Pavlenko jusqu'à 9h, nous sommes le jeudi 17 septembre. Dans un quart d'heure, l'invité de la grande interview Europe 1 CNews.
1: Laure Lavalette, la porte-parole du Rassemblement National et députée du Var. Elle sera face à Laurence Ferrari après votre journal La Météo et le Saint du jour sur Europe 1, Sainte-Hildegarde de Bingen. A tout de suite.
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1: Nous fêtons ce jour Sainte Hildegarde de Bingen, une sainte germanique du XIIe siècle, 35e docteur de l'Église, abbesse, mystique, compositrice, poétesse, figure majeure aussi de la médecine monastique. Elle fut tardivement canonisée par Benoît XVI en 2012. On passe au temps, Anissa Haddadi, jeudi plus nuageux que les jours précédents.
2: Oui, parce qu'on a une petite perturbation en fait qui s'installe là, le long des côtes de la Manche. Et c'est vrai que ce matin, on a un ciel qui est partagé entre nuages très épais, c'est très gris entre la Bretagne et les Hauts-de-France, des petites averses et des rafales de vent jusqu'à 50 km/h. Donc c'est agité sur l'extrême nord-ouest, vraiment le long des côtes de la Manche. Sur le reste du pays, donc les trois quarts des régions, on a un temps relativement agréable. C'est vrai que c'est un petit peu plus nuageux sur la moitié nord. D'ailleurs, ça sera très nuageux cet après-midi entre la région parisienne et le Poitou, mais partout ailleurs. Écoutez, c'est très agréable, notamment au bord de la Méditerranée. C'est là que la journée est la plus belle, avec un soleil radieux. Mais attention, on a du Mistral et de la Tramontane, jusqu'à 60 km/h aujourd'hui. Et puis un risque d'orage en montagne du côté de la Corse. Les températures, justement, en parlant de la Corse, 30 degrés à Ajaccio aujourd'hui, 29 pour Nîmes, 27 degrés à Nice et Perpignan, 22 à Paris et 18 pour Cherbourg et Le Havre.
1: Merci Anissa Haddadi, bon réveil à vous. Bienvenue sur Europe 1. Nous sommes le jeudi 17 septembre, il est 8h.
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1: Parole de Français qui travaillent ce matin sur Europe 1. Ils ont besoin de leur voiture au quotidien. La colère, le dispute à la résignation face à l'envolée des prix des carburants à la pompe. Les aides ciblées sont prolongées sur demande d'Emmanuel Macron. Pas question en revanche de les généraliser. Sébastien Lecornu réunit ses ministres aujourd'hui à la recherche de 30 milliards d'euros d'économies pour le budget 2027. L'immigration illégale est hors de contrôle. Diagnostic signé Charles Rodwell, le député macroniste des Yvelines, chiffre à 900 000. Le nombre de clandestins en France. Soutien de Gabriel Attal pour la présidentielle 2027. Il préconise la création de centres de rétention XXL. Presque 10 000 demandes par jour pour assister à la messe du pape, place de la Concorde à Paris. Ce sera le samedi 26 septembre. La visite du Saint-Père, objet de toutes les attentions sécuritaires. Vous l'entendrez. Votre invité ce matin. Bonjour Laurence Ferrari.
17: Bonjour Dimitri. Ce sera Laure Lavalette, porte-parole de Marine Le Pen. Alors que le mouvement de grogne sociale prend de l'ampleur, pourquoi le RN n'appelle pas à la mobilisation dans la rue? Est-ce par prudence à 8 mois de l'élection présidentielle? Que demande exactement le RN qui ne plombe pas complètement les comptes de l'État français? Et puis pourquoi Marine Le Pen a décidé de ne pas faire chuter un gouvernement dont elle dénonce pourtant la nullité? On débat dans un instant avec elle.
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1: Le souhaite-t-il ou le redoute-t-il? 88% des Français pensent que la hausse des prix des carburants pourrait provoquer un mouvement de colère type gilet jaune. Résultat d'un sondage Odoxa Backbone pour le Figaro ce matin. Ils sont aussi 87% à souhaiter que l'État finance la baisse des prix de l'essence. Sondage cette fois pour Europe 1 CNews et le JD News.
2: Et le gouvernement a fait savoir hier qu'il prolongeait jusqu'au 31 décembre les aides ciblées.
1: Oui, aides qui passeront de 25 à 35 centimes centimes par litre de carburant pour les pêcheurs, soit le maximum autorisé par la Commission européenne. Ce sera 20 centimes par litre pour le BTP, 15 centimes pour les agriculteurs. Mais faute de marge de manœuvre budgétaire, rien n'a ce stable pour l'ensemble des automobilistes. Or, loin des grandes villes, point de salut sans la voiture pour aller au travail, à l'école ou faire les courses. Illustration en région lyonnaise avec le correspondant d'Europe 1, Jean-Luc Boujon.
18: Au volant de sa Golf, Adeline, maman de trois enfants, patiente pour faire le plein. Pas le choix, la voiture est un élément clé pour elle, qui vit à la campagne à une demi-heure de Lyon.
19: Je fais beaucoup d'allers-retours pour emmener ma fille à l'école. La piscine, ma fille fait la natation synchronisée à Mornant, faut que j'aille à l'école à Irigny. Là, je vais au médecin à Brignais, donc j'ai pas le choix d'utiliser ma voiture. Je dois bien être à 400€, je pense, par mois. C'est un bon budget maintenant.
18: Virginie habite le même secteur et sa voiture lui est tout aussi indispensable pour aller travailler à Lyon.
20: Moi, je suis vendeuse dans une boucherie. Enfin, c'est mon outil de travail pour aller bosser tous les jours. Je fais des déplacements. Enfin voilà. J'ai besoin de mon véhicule tout le temps, je fais pas le choix. Puis j'attaque à 6h le matin, donc les transports en commun, en fait, non. Le budget que ça représente, on est quasiment sur un bon quart du salaire quand même. C'est énorme. J'ai envie de pleurer tous les jours.
18: Même constat pour Célia, mère de trois enfants, qui du coup réfléchit à supprimer leurs activités.
21: Ça fait 7 ans qu'ils font du sport, du judo, de la danse, de la gym. Et du coup, là, je me pose vraiment la question si je peux faire tous ces allers-retours-là. C'est des allers-retours après l'école tous les jours, ça fait vraiment cher.
18: Une situation qui énerve de plus en plus de Français, comme Michel et Adeline.
19: Moi, je manifeste jamais pour les gilets jaunes. Je pense que cette année, je vais vraiment y aller au mois d'octobre. Là. Au bout d'un moment, faire quelque chose. Hein.
22: Ah, mais moi, je serais prêt à y aller. Parce qu'avant, je me faisais le plein à 80 balles. Là, je suis à 140 presque. Ça fait mal aux miches, quoi, que les Français fassent quelque chose.
18: Un projet de manifestation le 17 octobre qui commence donc sérieusement à faire son chemin dans l'esprit des Français. Bourle, Jean-Luc Boujon, Europe 1.
1: Et ce matin, la colère des pêcheurs s'étend face au coût exorbitant du carburant. Deuxième jour de blocage au port de Frontignan. Les ports de Nice et de Toulon viennent également de rentrer dans le mouvement.
2: La vie chère au menu d'un séminaire gouvernemental ce jeudi à Matignon.
1: Et oui, Sébastien Lecornu va dévoiler ses arbitrages pour le budget 2027 sous une double pression sociale et financière, Arthur Delaborde.
23: D'abord les ministres, puis les Français. Sébastien Lecornu présentera ses choix cet après-midi à Matignon. Un séminaire sans téléphone avant d'exposer les orientations du projet de budget 2027 dans la presse. Mais les urgences n'attendent pas les arbitrages. Blocage des dépôts pétroliers, appel à manifester en référence aux gilets jaunes. Matignon a demandé hier de prolonger jusqu'au 31 décembre les aides ciblées au carburant pour les agriculteurs, les entreprises du BTP ou encore les pêcheurs. Objectif affiché, préserver l'activité et l'emploi. Cette réponse a un coût. Or, la France emprunte toujours sans difficulté à Bercy, mais de plus en plus cher. Les intérêts de la dette devrait atteindre 65 milliards d'euros cette année, 4 milliards et demi de plus que prévu, une facture qui réduit encore les marges de manœuvre. Sébastien Lecornu doit donc expliquer où économiser l'an prochain, alors qu'il faut déjà financer les urgences de cette année.
1: Arthur Delaborde du service politique d'Europe 1 a noté qu'hier soir Marine Le Pen a réaffirmé qu'elle s'engageait, si elle était élue présidente l'an prochain, à baisser la TVA sur les prix des carburants, mesure qu'elle financerait, je cite, en tapant dans le gras des dépenses publiques. Je vous signale également la question du jour sur le site et l'appli Europe 1. Est-ce qu'il faut rémunérer ministres et patrons d'administration en fonction de leurs résultats? Qu'en pensez-vous? Vous votez dès maintenant sur le site et l'appli Europe 1.
2: Charles Rodouel s'empare du dossier de l'immigration.
1: Le député Renaissance des Yvelines, proche de Gabriel Attal, publie un rapport très offensif sur la lutte contre l'immigration illégale. Centre de rétention géant, davantage d'expulsions, refonte de l'espace Schengen. Il assume surtout un objectif politique, ne plus laisser ce terrain au rassemblement national et pousser le centre sur sa droite, Jacques Serret.
24: Oui, Charles Rodouel veut faire bouger les lignes dans son propre camp. Son constat est clair, près d'un million d'étrangers sont en situation irrégulière en France et moins de 11% des OQTF sont exécutés. Alors derrière les chiffres, le député macroniste veut engager une bataille politique.
25: J'entends les candidats de la droite et du centre, ils ont des nuances sur cette question, mais ils veulent tous une immigration choisie. Et moi, ce que je leur réponds, c'est que choisir l'immigration, c'est réduire l'immigration. Et donc mon objectif, c'est d'alimenter, de nourrir le débat avec ce type de propositions et de leur soumettre, parce que je ne souhaite pas que nous abandonnions le combat contre l'immigration illégale au Rassemblement National.
24: Charles Rodouel propose des centres de rétention administrative pouvant accueillir jusqu'à 1000 personnes contre 140 au maximum aujourd'hui. Il veut aussi rétablir le délit de séjour irrégulier, revoir la Convention européenne des droits de l'homme et refondre les règles de Schengen. Une manière à l'approche de la présidentielle de chercher à imposer une ligne beaucoup plus ferme sur l'immigration au sein du bloc central.
1: Jacques Serret.
2: C'est un défi hors norme que s'apprêtent à relever les forces de l'ordre.
1: Oui, avec la venue tenue dans 8 jours du pape en France. Près de 600 000 personnes se sont inscrites à la messe qu'il célébrera à Place de la Concorde le 26 septembre. La veille, il déambulera en papa mobile dans les rues de la capitale. Pour l'occasion, sécurité maximale, expliquait ce matin la commissaire divisionnaire Hélène Denecher, porte-parole de la préfecture de police de Paris. Elle était l'invitée d'Europe 1 Matin à 7h10.
0: 14 000 policiers, gendarmes, militaires seront engagés ce jour-là. De plus, 2500 sapeurs-pompiers de la brigade de sapeurs-pompiers de Paris. Et le lendemain, 12 000 policiers, gendarmes et militaires, ainsi que 2500 sapeurs-pompiers de la BSPP. La préfecture de police bénéficiera notamment de renforts en unités de force mobiles, donc des CRS et des gendarmes mobiles, mais également de militaires, notamment sur les missions de déminage, mais également dans le domaine de la lutte anti-drone, puisque cette lutte anti-drone est placée sous l'autorité de l'armée de l'air et de l'espace. Et ce sont des renforts qui sont apportés et qui sont absolument nécessaires pour garantir cette sécurité maximum.
1: La commissaire Hélène Denecher, porte-parole de la préfecture de police de Paris, interview à réécouter en intégralité sur le site et l'appli Europe 1.
2: Et après le trône, la croix et le reliquaire, Europe 1 vous présente ce matin la mitre que Léon XIV portera lors de son séjour en France.
1: Et oui, le chapeau papal confectionné par la maison Chéret près d'Angers, rencontré par Cyril de la Morinerie au pont de C à côté d'Angers. Reportage.
5: Avec sa machine à coudre, Eliane Chevillard a travaillé tout l'été dans le plus grand secret. Dans le salon familial transformé en atelier, elle a confectionné avec son mari Antoine la mitre que portera le souverain pontife pendant la messe. Une mission hors du commun, vécue avec émotion.
7: Faire ça pour le pape, un lien qui se crée avec lui sans qu'il le sache. Et je priais énormément pour lui pendant que je travaillais sur cette mitre. Je récitais des chapelets pour qu'il soit inspiré.
5: À la demande du Vatican, la mitre mesure 25 cm, un peu plus haute que celle des évêques français, en matière naturelle et ornée d'une croix bleue. Une mitre pensée pour son confort, explique Antoine.
8: Une mitre, c'est un chapeau qui est très technique à réaliser, dont le confort se joue au millimètre. Elle est réalisée avec un cuir d'agneau qui est au contact de la peau, donc ça rend le confort, oui, très agréable.
5: La mitre a déjà été envoyée au Vatican par valise diplomatique pour vérifier sa conformité. Et dans un peu plus d'une semaine, Antoine, Eliane et leurs 4 enfants seront sur les Champs-Élysées pour voir le pape coiffé du chapeau fabriqué dans leur salon. Les Ponts de Cé, Cyril de la Morinerie, Europe 1.
1: Merci Cyril. Dans un instant sur Europe 1, restez avec nous. Laure Lavalette, la députée du Var, porte-parole du Rassemblement National, est l'invitée de Laurence Ferrari sur Europe 1, 8h08.
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2: 7h12 sur Europe 1, excellent début de journée. Dans un instant, Laurence Ferrari reçoit Laure Lavalette. Bon réveil.
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2: Et notre invité ce matin dans la grande interview CNews et Europe 1, c'est Laure Lavalette. Bonjour à vous,
20: porte-parole
2: du Rassemblement National et de Marine Le Pen précisément. Vous êtes députée du Var. Après Fos-sur-Mer, les pêcheurs ont bloqué le dépôt pétrolier de Frontignan. Aujourd'hui, ils bloquent des ferries à Nice, à Toulon, chez vous, Sète, le Gros-du-Roi, Port-la-Nouvelle. Évidemment, tout le monde proteste contre la hausse des carburants. Il y a un mouvement qui inquiète en haut lieu. La CGT appelle maintenant à des grèves dès le 8 octobre dans les sites Total. Est-ce que le Rassemblement National appelle à ces mouvements, appelle à ces mobilisations sur le terrain contre la hausse des prix du carburant?
20: En tout cas, ce qui est sûr, c'est qu'on les comprend. Vous savez, la hausse du prix du carburant...
2: Mais vous n'appelez pas aux mobilisations dans la rue.
20: Je suis une femme politique. J'appelle à ce que l'on vote pour un parti et que les choses changent. Mais je comprends cette grogne sociale, évidemment. Vous savez, en circonscription, je rencontre beaucoup de Français qui me disent ne plus en pouvoir. Et c'est vrai que déjà en septembre 2021, la mesure de Marine Le Pen pour faire baisser la TVA sur les énergies, notamment sur l'essence, le fuel et le gaz, était déjà très prégnante. Elle a été la première à mettre cette mesure sur le tapis. Ça fait 5 ans. 5 ans qu'on en parle et 5 ans que le gouvernement reste sourd, alors que c'est une mesure évidemment structurelle dont les Français ont besoin. Je vous rappelle que quand les gilets jaunes ont commencé, je crois que c'était parce que le litre d'essence était à 1,50€. On est ce matin à Toulon à 2,42€ au pont du Lasse.
2: Le gouvernement est à les pieds et les mains ligotés par le budget 2027. Il n'y a plus un sou dans les caisses, nous disent-ils. C'est pour ça que, bon, alors ils prolongent les aides gros rouleurs jusqu'à décembre. C'est insuffisant pour vous?
20: Alors ce qu'ils veulent dire, c'est qu'il n'y a plus un sou dans les caisses parce qu'ils ont fait 1300 milliards de dettes en 10 ans, Laurence Ferrari. Ils ont vidé les caisses comme jamais personne ne l'avait fait. Ils ont fait autant de dettes qu'entre la fin de la Seconde Guerre mondiale et les années 2000. Donc rendez-vous compte, moi je suis élue depuis 4 ans, ça fait 4 ans que le budget qu'ils nous proposent est à 150 milliards de découverts. Voilà.
2: Et la baisse que vous proposez sur les carburants, vous l'avez chiffrée?
20: Oui, on l'a chiffrée, c'est 12 milliards.
2: Ça vide pas les caisses, ça?
20: C'est 12 milliards, mais on a des grandes pistes d'économie qui là aussi n'ont pas du tout été retenues par le gouvernement. Nous le regrettons, mais vous savez, nous pensons que nous donnons trop d'argent à l'Union européenne. On est contributeur net de 9 milliards, que les Français qui nous entendent comprennent bien. On donne à l'Union européenne bien plus que ce qu'elle nous rend. On pense que vu la situation du pays, évidemment, ça n'est pas possible. Marine Le Pen l'a dit hier, on veut faire des économies sur l'immigration, on veut réserver les aides de solidarité aux Français, c'est 16 à 20 milliards. On veut
2: serrer... On va rester sur le pouvoir d'achat pour l'instant, si vous le voulez bien. Emmanuel Macron a demandé au gouvernement...
20: C'est le pouvoir d'achat des économies, Laurence Ferrari.
2: Bien entendu. Mais là, sur vraiment le problème de la vie chère et de l'essence, le gouvernement, Emmanuel Macron demande à son gouvernement une totale mobilisation sur l'approvisionnement
0: et les prix de l'essence, mais sans aucun montant, aucun calendrier. Est-ce que c'est une réponse ou un aveu d'impuissance ?
20: Aveu d'impuissance. Il a même demandé à la Commission européenne une étude pour voir pourquoi les prix avaient flambé. Et cette étude lui a été refusée. Donc vous imaginez bien l'humiliation. Non, Emmanuel Macron se débat comme il peut. On est encore, voilà, c'est la 10e année de son quinquennat. Il est temps que ça se termine. Et la bonne nouvelle, c'est qu'on arrive dans une année électorale où les Français vont pouvoir enfin renverser la table.
0: Édouard Philippe, qui est candidat, lui demande un doublement des aides ciblées pour combler la flambée des prix. Il dit qu'il a appris de ses erreurs de 2018, parce qu'effectivement, c'était en partie la hausse des prix du carburant, la taxe carbone et les 80 km/h qui avaient mis le feu aux poudres.
20: Le feu aux poudres, j'aimerais le croire. Voilà, j'ai sûrement perdu
0: vous
20: un
0: croyez
20: peu de... Non, je ne le crois pas du tout. J'ai du mal à imaginer que les gens qui ont créé les problèmes vont trouver maintenant des solutions. C'est aussi le message qu'on vient de dire aux Français. C'est si vous votez pour les mêmes, et Édouard Philippe est le clone d'Emmanuel Macron, comme l'est Gabriel Attal, on aura la même politique. Donc, il va falloir, je pense que le pays a besoin d'alternance, il a envie d'alternance. C'est en ça que cette élection présidentielle va être évidemment intéressante.
0: On a un sondage CSA pour l'Europe 1, le CNews et le JDD. 87% des Français approuvent la demande de baisse des taxes sur les carburants. C'est évidemment ce que propose Marine Le Pen. Mais ce n'est pas aussi simple que ça, évidemment.
20: Et puis, c'est ce qu'on propose, encore une fois, depuis 5 ans, parce qu'on a vraiment senti l'urgence. On demande aussi un panier de 100 produits de première nécessité à une TVA à 0%. Pourquoi est-ce que nos voisins européens y arrivent? C'est une vraie question, quand même. Nous, en fait, c'est toujours impossible, en fait. Dès qu'on essaye de renégocier le prix de l'électricité, de le décorréler du prix du gaz, c'est impossible. Dès qu'on essaye de reprendre un peu en main notre politique migratoire, c'est impossible. Mais autour de nous, nos voisins y arrivent. Donc, je pense qu'en fait, il manque de volonté politique. Et les gens qui nous gouvernent, pour l'instant, ont dilapidé notre argent, mais ne comptent pas faire en sorte que ça s'arrange.
0: Laure Lavalette, porte-parole de Marine Le Pen, est avec nous ce matin. On l'a dit, la colère monte. Il y a des mouvements qui s'organisent pour le 17 octobre. Est-ce que vous croyez à un retour des gilets jaunes ? 88% des Français interrogés par le Figaro ce matin le pensent. Mais est-ce que vous dites non, pas les ronds-points, plutôt le bulletin en 2027 ?
20: C'est pas mal. Ouais. Pas les ronds-points, le bulletin. Vous devez
0: Alexis Brézet.
20: La citation politique.
0: Je rends la citation à Alexis Brézet.
20: Je pense que les choses ne se repassent jamais de la même façon. Donc je ne suis pas sûre qu'on arrive à la même mobilisation. Même si, encore une fois, je comprends ces catharsis, même cathartiques pour les Français. Je veux dire, ils sont dans une situation. Moi, je les rencontre. Ils me disent, voilà, j'hésite entre dîner et me déplacer. Ils vont plus voir leur famille, ils ont moins de loisirs, voilà. Et dans 15 jours, ils vont hésiter entre dîner ou se chauffer. Donc vous imaginez bien la colère dans laquelle ça vous met, parce que ils sont toujours aussi autant imposés. Je veux dire, on a des taux records d'imposition. En fait, voilà, la question qu'on se pose, c'est est-ce qu'on vit mieux maintenant qu'il y a 10 ans ? Je pense qu'on a le plus beau pays du monde et Emmanuel Macron et son équipe en a fait un enfer fiscal, un enfer sécuritaire, un enfer migratoire. Tout ça, ça pèse sur les Français. J'y pensais tout à l'heure, même mes enfants se projettent plus. Moi, j'ai des jeunes adultes, ils me disent pas, tiens, dans 10 ans, je ferai ça. On sent quand même une espèce de cocotte minute où, voilà, on survit plutôt qu'on ne vit. La bonne nouvelle, comme vous le disiez, c'est que le 18 avril et le 2 mai, on peut vraiment renverser la table. Il y a plusieurs choix qui s'offrent à nous. Peut-être qu'on voulait qu'on attende un peu pour...
0: Absolument. Non, mais juste un mot sur ces mobilisations qui s'annoncent pour le mois d'octobre. Est-ce que vous les... On a bien compris que vous ne les encouragez pas.
20: On les soutient, vous ne les encouragez pas.
0: Fabien Roussel appelle à aller sur les ronds-points. Olivier Faure appelle au soulèvement. Et Jean-Luc Mélenchon veut un état d'urgence sociale. Est-ce que ce sont des propositions, encore une fois, qui ont un écho chez vous ?
20: En fait, sous la Ve République, la Cour suprême, c'est le peuple. Et on a une chance folle. On a le pouvoir, en fait, avec un bulletin de vote. Vous savez, les Français, le 18 avril, ils vont avoir le choix entre soit le déclin long, inexorable, que l'on vit depuis 10 ans avec les clones d'Emmanuel Macron. Ils auront le choix avec Jean-Luc Mélenchon à la taxation pour tout le monde, à l'argent magique, comme si les entreprises allaient pouvoir augmenter les salaires sans faire faillite. Ça n'existe pas. Par contre, ils veulent régulariser tous les sans-papiers. Ils veulent remettre l'abaya dès la rentrée du mois de septembre. Voilà. Et il y a un troisième chemin que nous proposons avec une maîtrise, une reprise en main. Jordan Bardella et Marine Le Pen l'ont dit, on va faire le plus grand plan au niveau des dépenses publiques, le grand plan de redressement du pays. Il est temps de s'y atteler. Va falloir être courageux parce que c'est assez vertigineux, mais nous aurons la volonté politique de le faire. Vous savez, nous ne sommes pas une famille politique comme les autres. Quand vous avez préféré perdre pendant 30 ans sur vos idées plutôt que de changer d'idée, je pense que ça nous donne un gage d'authenticité. Quand on dit qu'on va faire quelque chose, on va faire.
0: Le RN est dans une posture très raisonnable, on l'entend, Laure Lavalette. Marine Le Pen dit qu'elle ne fera rien qui aggrave la situation financière du pays, donc a priori pas de censure du budget que va présenter péniblement peut-être M. Lecornu dans dans les prochains jours. Est-ce que donc elle favorise l'immobilisme jusqu'à la présidentielle? Tout le monde attend 8 mois avant que les problèmes ne soient réglés.
20: Les années présidentielles sont toujours des années difficiles. Vous savez, nous ne tolérerons quand même pas qu'ils touchent au pouvoir d'achat de ceux qui travaillent ou de ceux qui ont travaillé.
0: Quoi, la ligne rouge
20: alors?
0: Alors,
20: Marine Le Pen s'expliquera sur le sujet, mais voilà, il n'est pas question que les retraites ne soient pas indexées. C'est une loi depuis 1993.
0: Ça, c'est censure.
20: C'était même une promesse de campagne des macronistes en 2022 quand ils se sont fait réélire. Donc, voilà, le déremboursement des médicaments. Nous ne tolérerons pas qu'il y ait les impôts sur les sociétés qui soient augmentés. Après, vous savez, c'est un budget qui est particulier. C'est probablement un budget qui sera rectifié par l'équipe en place. Donc, j'espère bien par nos soins.
0: Donc, voilà, mieux vaut un mauvais budget.
20: C'est ce que Marine Le Pen a dit.
0: Pas de budget du tout.
20: C'est ce que Marine Le Pen a dit. Ce serait compliqué. Voilà. Après, nous espérons peser de tout notre poids. Nous sommes le premier groupe à l'Assemblée nationale. On va présenter un contre-budget. On est une des seules familles politiques à le faire. Courant octobre, voilà, Marine Le Pen et Jean-Philippe Tanguy vont présenter avec vraiment nos économies chiffrées. Puis nous avons un grand plan ambitieux de 125 milliards d'économies sur 5 ans. Il faut évidemment qu'on arrive à un excédent primaire pour pouvoir voir enfin des lendemains qui chantent.
0: Alors vous promettez moins d'impôts, davantage de pouvoir d'achat, mais aussi davantage de services publics, davantage de dépenses dans le régalien. Où est-ce que vous allez tailler? C'est ça la vraie question, parce qu'on voit bien où vous voulez baisser, mais on ne voit pas où vous voulez tailler dans le vif.
20: Je vous l'ai dit déjà, notre contribution nette à l'Union européenne.
0: Alors, Sébastien Lecornu, vous avez entendu, qui demande même à l'Union européenne de baisser cette contribution de la France.
20: Et vous avez vu Bruno Le Maire aussi, qui d'un coup trouve qu'évidemment, on donne trop d'argent. C'est marrant comme quoi on peut être touché par la grâce dans une année présidentielle. Voilà, sur l'immigration, encore une fois, vous savez, nous voulons réserver les allocations de solidarité aux Français. Parce que nous pensons qu'être Français doit donner plus de droits que quand vous ne l'êtes pas. Alors, après, Yuri, ça a mis une de vos collègues dans le désarroi hier, mais Rutel-Krieff n'en revenait pas qu'on puisse proposer ça. Mais en fait, ça existe déjà. Le droit de vote est réservé aux Français. Pour travailler dans l'administration, il faut être Français. Donc vous imaginez bien que voilà, ça n'a rien de... C'est du bon sens même que de réserver les allocations de solidarité aux Français. De même, la priorité dans les logements sociaux. Ces logements sociaux qui ont été financés par nos parents, Laurence Ferrari, par nos grands-parents, nous avons envie de les réserver encore une fois.
0: Ça ne résoudra pas la crise du logement. Manque des logements. Bien c'est ça le sujet. Il faut fabriquer, construire des logements.
20: Vous avez sûrement entendu Marine Le Pen à un moment, ça a été un de ses gros axes. Elle veut libérer la construction. Édouard Philippe, d'ailleurs, avec ses réglementations en 2020, a mis un coup de frein terrible à la construction des logements. On a aujourd'hui le taux de construction par an qui est équivalent à celui de 1992. Vous imaginez bien que ça pose question. On en produit à peu près 220 000, il en faudrait 450 000. Pareil pour les logements sociaux, ça manque de logements sociaux. Donc Marine Le Pen veut libérer tout ça. Elle veut mettre fin aux ZAN. Elle propose que l'État mette à disposition, l'État et collectivités, des terrains sur lesquels les constructeurs vont pouvoir construire. Ça sera un bail emphytéotique. Et au bout de 50 ans, l'État reprendrait à la fois le terrain et la construction qui aura déjà été amortie par le constructeur. Il faut urgemment trouver évidemment des logements. Pour ça, il faut aussi mettre fin au DPE. Il faut pouvoir louer. Enfin, je veux dire, on est quand même assez masochiste de ressortir artificiellement des centaines de milliers d'appartements et de maisons
0: du marché.
20: Tout ça parce qu'ils n'ont pas exactement.
0: Un mot de l'immigration, Laure Lavalette. Vous êtes la porte-parole de Marine Le Pen. On est sur CNews et sur Europe 1. Hier, le député portant Ensemble pour la République, Charles Rodwell, a publié un rapport très offensif sur la lutte contre l'immigration illégale. Moratoire de 3 ans, centre de rétention administrative pouvant accueillir jusqu'à 1000 personnes contre 140 aujourd'hui, refonte de Schengen, rétablir le délit de séjour irrégulier, revoir la Convention européenne des droits de l'homme, rétablir tout ça. Qu'est-ce qui vous reste en fait?
20: Non, je crois que Charles s'est trompé de maison en fait, parce que je le connais un peu, on en a souvent parlé.
0: Vous le côtoyez à l'Assemblée nationale.
20: C'est du bon sens, mais sa famille politique le sait déjà tout ça. Et qu'est-ce qu'elle a fait sa famille politique? On a des taux records. Nous accueillons par an 500 000 immigrés légaux. L'ego, ça fait 2 millions en 4 ans. Enfin, c'est complètement hallucinant.
0: Mais pourtant, vous n'avez pas voté les propositions de M. Rodwell.
20: Non, mais quand vous accueillez... Non, mais elles ne sont pas sorties encore.
0: Pas encore.
20: Il n'a pas sorti. Mais alors, c'est un très mauvais procès, Mme Ferrari, parce que nous votons tout ce qui va dans le bon sens. Ça fait 4 ans que nous votons vraiment. Si ça peut améliorer le quotidien des Français, je peux vous assurer que nous le votons. Et je pense même, en parlant d'immigration, quand LR a mis sur la table la fin des accords de 68, ils n'étaient pas là pour voter leur texte et nous l'avons voté. Donc voilà, quand vous accueillez 500 000 immigrés légaux par an, vous imaginez imaginez bien que ça embolise l'hôpital, ça embolise l'école, et puis ça amène sur notre sol aussi une culture qui est pas exactement qui est pas exactement.
0: Donc ce rapport va dans le bon sens, donc vous le votez.
20: Ah
0: donc
20: bah, probablement que si ça va dans le bon sens, bien sûr que nous le voterons. Mais la grande différence, c'est que nous allons mettre en preuve, nous allons mettre en pratique une vraie lutte contre l'immigration. Marine Le Pen l'a rappelé hier. Une des premières choses que nous allons faire, c'est un référendum constitutionnel pour intégrer dans notre constitution, graver dans le marbre les outils juridiques, politiques, administratifs qui vont nous permettre de lutter contre cette immigration. Il faut mettre fin au droit du sol, mettre fin au regroupement familial, instaurer la priorité nationale. Et comme la constitution, vous savez bien, c'est la Cour suprême, elle sera au-dessus des traités européens.
0: Mais Charles Baudouel, vous n'avez pas voté la dernière fois sa proposition de loi.
20: Je pense que
0: à l'Assemblée nationale, dont acte.
20: Donc, je pense que si on va sur le trottoir, si on descend en bas de CNews et qu'on demande si entre M. Rodwell ou le Rassemblement national, qui va vraiment lutter contre l'immigration massive et dérégulée, je pense quand même qu'on a la palme. En tout cas, quand on voit les sondages, on peut imaginer que les Français nous font confiance sur ce sujet-là. Et je sais que, je leur dis, nous ne vous décevrons pas. Nous avons la volonté politique, évidemment, de mettre fin à cette immigration.
0: Avec des équipes qui sont unies, qui sont soudées. On a beaucoup parlé de dissension entre Jordan Bardella et Marine Le Pen. Elle a écarté ça d'un revers de la main, effectivement. C'est toujours le tandem qui va mener la campagne pour le RN.
20: Exactement, vous imaginez la chance qu'on a. On a deux personnalités préférées des Français qui forment un ticket qui va, j'espère, nous amener à gagner cette élection présidentielle. C'est une chance folle. Ils ont évidemment chacun leur sensibilité. Il y a une femme de 58 ans, un homme de 31 ans. Vous imaginez bien, cette complémentarité, elle est extraordinaire. Je comprends qu'elle nous est enviée et je comprends du coup qu'elle soit attaquée.
0: Mais c'est deux visions économiques différentes. Mais une vision plus libérale, une vision plus social-étatiste de l'autre.
20: Il n'y aura qu'une seule ligne.
0: Et qu'un seul projet. Savez,
20: bien évidemment, qu'un seul projet. Et Jordan Bardella a dit, je soutiendrai Marine Le Pen à 200%. Après que sur certains sujets, on soit pas exactement d'accord. Dans une famille politique, ça ne me paraît pas aberrant. Je suis sûre que dans votre famille tout court, parfois vous n'êtes pas d'accord. Et pourtant, on avance dans le même sens.
0: Le second tour RN-LFI est-il inéluctable à vos yeux? Aujourd'hui, Marine Le Pen est donnée gagnante dans toutes les configurations. Mais on y a 8 mois d'élection, tout peut se passer. Est-ce que se mettre dans la posture du gagnant, ce n'est pas un peu dangereux?
20: C'est pas facile. En fait, on ne se met pas dans la posture du gagnant. Ce sont les sondages qui nous y mettent. Mais nous faisons campagne comme si nous étions à 10%, Madame Ferrari. Une élection n'est jamais jouée. Je peux en savoir quelque chose. À Toulon, j'étais donnée favorite et ça a été plus difficile. Ce qui est certain, c'est que on continue, on fait ce qu'on sait faire, on va voir les Français et on propose encore une fois des solutions. Quand Marine Le Pen, en 2021, propose cette réduction de TVA, elle a senti l'urgence. Quand là, elle met le logement sur la table, c'est qu'elle a senti l'urgence. Alors, je ne pense pas que ce duel soit inéluctable.
0: Pourquoi ? Jean-Luc Mélenchon pourrait s'effondrer, selon vous ?
20: J'en sais rien. Enfin, peut-être que les autres peuvent remonter. On ne sait pas, là, pour l'instant, exactement qui sera au second tour. Mais elle dit, j'ai besoin d'une impulsion extraordinaire. Et c'est vrai que cette impulsion, nous l'aurions plus si nous gagnons face au clone d'Emmanuel Macron. Parce qu'on a besoin de cette adhésion, on a besoin d'avoir une majorité aussi à l'Assemblée nationale. C'est bien de ramener la coupe à la maison, mais c'est mieux de transformer le pays. Et c'est exactement ce que nous voulons faire. Et pour ça, il nous faut cette impulsion. Il nous faut. On a des grandes réformes pour le pays, Madame Ferrari. On a des grandes. Pour cette renaissance de la France, pour la renaissance de l'hôpital, pour la renaissance de l'école, pour la sécurité, on a besoin d'avoir une grande majorité. Et pour ça, il faut une grande impulsion derrière.
0: Il faut que
20: nous l'aurions plus.
0: Si une majorité aux législatives. Il ne s'agit pas seulement de la présidentielle. Il s'agit du troisième tour. Les législatives. Est-ce que vous avez trouvé une banque française pour financer votre campagne?
20: Alors, je ne suis pas du tout, figurez-vous, dans l'équipe qui cherche. Je crois que ça n'est toujours pas fait, ce qui est d'ailleurs complètement scandaleux quand on y pense. Vous imaginez que le premier parti de France a du mal à trouver un financement. D'ailleurs, je ne sais pas, je trouve ça antidémocratique. Hein. Pour le coup, François Bayrou avait parlé de la banque de la démocratie qu'on n'a jamais vue. Je pense que ça scandalise d'ailleurs les Français qui m'en parlent.
0: Pour l'instant, c'est quoi? C'est le RN qui paye? C'est lui-même la campagne?
20: Il faut demander au trésorier, Madame Ferrari.
0: Ce sont des questions qui me
20: dépassent.
0: La recherche des parrainages, là aussi, c'est un vrai obstacle.
20: Oui, alors ça va être beaucoup plus facile quand même. On a beaucoup d'élus, on a des maires élus. Enfin non, ça, je pense que c'est un bien moins grand obstacle. Je pense que c'est réglé d'ailleurs, pratiquement.
0: Donc vous avez les parrainages?
20: Je sais pas, mais je sais qu'on n'est pas loin de les avoir. Déjà, quand on compte tous ceux de notre famille politique qui peuvent donner un parrainage, je crois que nous sommes.
0: Vous comptez sur les sénatoriales d'ailleurs ? pour obtenir un groupe et donc des parrainages.
20: Bien sûr, ouais, le 27 septembre, c'est ça. Important de rééquilibrer aussi cette chambre qui finalement se passe de nous, alors que nous représentons, nous sommes le premier parti de France. Nous sommes le premier parti à l'Assemblée nationale. On voit bien les sondages. On a derrière nous 11, 13 millions de Français qui nous font confiance. C'est absolument démocratiquement impensable qu'ils ne soient pas représentés.
0: À qui vous tendez la main ce matin, Laure Lavalette, parce que vous avez besoin d'alliés. Vous avez évidemment Éric Ciotti, Marion Maréchal, et parmi vos rangs, j'imagine qu'elle aura un rôle dans la campagne officielle de Marine Le Pen. À qui vous tendez la main? Parce que vous parlez des clones d'Emmanuel Macron, donc je pense que vous parlez d'Edouard Philippe et de Gabriel Attal. Il y a Bruno Retailleau, vous lui tendez la main?
20: Oui, alors, j'allais dire à tous les patriotes sincères, c'est là où ça devient un peu compliqué avec Bruno Retailleau. Encore une fois, moi j'ai
0: croyé qu'il n'est pas un patriote sincère.
20: Ben, je l'ai vu à l'œuvre en fait. Je veux dire, je l'ai eu comme ministre, j'ai bien vu qu'il n'avait rien mis en œuvre de ce qu'il avait promis. Donc, c'est le problème des LR. D'ailleurs, ça me navre, hein, parce que c'est une famille politique du coup qui n'existe plus, mais parce qu'ils ont tellement déçu. Enfin, je veux dire, le premier en tête étant Nicolas Sarkozy en fait. Voilà, donc maintenant qu'on en est là, voilà. Monsieur Retailleau n'a absolument pas fait ce qu'il a dit. Alors c'est facile en campagne de venir parler comme nous. Regardez, les Français ne s'y trompent pas. La preuve, je crois qu'il est crédité de très peu de points dans les sondages. Mais on fait évidemment appel à tous les patriotes sincères qui veulent...
0: Vous parlez aux électeurs qui veulent, et non pas à ceux qui dirigent les partis.
20: Ou alors, vraiment, il faut être touché par la grâce et dire j'adhère évidemment au programme de Marine Le Pen et je viens en faisant un mandat d'honneur. Mais voilà, encore une fois, pour le redressement du pays qui est vraiment nécessaire. Enfin, rien ne va bien. Rien ne va bien. C'est vertigineux.
0: Donc, il n'y aura pas de gouvernement d'ouverture si par hasard, vous accédiez à l'Élysée.
20: Non, mais si.
0: RN.
20: Non, pas du tout, Madame Ferrari. Encore une fois, tous les gens qui sont de bonne volonté, des patriotes sincères qui vont nous aider à retrousser les manches et à s'attaquer à ce chantier énorme, voilà, du redressement des finances publiques, de s'attaquer à l'immigration, de remettre l'hôpital debout, de faire en sorte que nos enfants sortent de l'école en sachant lire et écrire, alors ils seront les bienvenus.
0: Est-ce que vous regardez ce qui se passe à gauche, la primaire socialiste, François Hollande qui va sans doute se déclarer candidat, ce serait un adversaire sérieux pour Marine Le Pen ? François Hollande, ancien président de la République, qui connaît l'exercice du pouvoir,
20: qui je vous rappelle, n'a même pas pu se représenter tellement sa cote de popularité était basse et tellement il n'a pas laissé un bon souvenir aux Français. Non, moi je pense qu'à un moment, il faut arrêter de revenir surtout, mais voilà.
0: Marine Le Pen en est à sa quatrième candidature, Laure Lavalette.
20: Nous n'avons jamais abandonné, nous n'avons jamais eu le pouvoir. Vous savez, je pense que c'est une vraie question, ça. Si on arrive, on ne peut pas décevoir les Français. Une fois que vous avez déçu les Français, je pense que c'est très compliqué de revenir. Moi je pense que justement, c'est la gravité d'ailleurs qu'a Marine Le Pen. C'est qu'elle comprend l'immensité du chantier et de ne pas décevoir. Il y a tellement d'espoir dans la candidature de Marine Le Pen et Jordan Bardella, si vous saviez.
0: C'est Marine Le Pen ou le chaos pour vous, 2027?
20: Probablement.
0: C'est le déclin de la France inéluctable?
20: Le déclin, il est déjà long, inexorable, enclenché déjà sûrement depuis François Hollande. Rien ne fonctionne bien. Vous avez bien vu le dernier classement PISA. Enfin, je veux dire, c'est la catastrophe. Voilà, est-ce qu'on vit mieux? Mes grands-parents vivaient mieux que nous. Enfin, c'est complètement hallucinant. Donc, cette gronde sociale, cette précarité que moi je vois en circonscription, bien sûr qu'il faut y mettre un terme. Il y a des outils pour le faire. Je veux dire aux Français que ce qu'ils vivent n'est pas une fatalité. C'est la conséquence de mauvais choix politiques. Nous n'aurions pas fait les mêmes et nous ne ferons pas les mêmes à partir du 2 mai.
0: Laure Lavalette était notre invitée. Merci d'être venue, porte-parole de Marine Le Pen. Bonne journée à vous.
1: Merci Laure Lavalette. Merci Laurence Ferrari. Dans un instant sur Europe 1, vos signatures du jeudi, Julia de Funès, Eugénie Bastier, Nicolas Caro. À tout de suite.
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2: Il est 8h35, très bon début de journée avec Dimitri Pavlenko jusqu'à 9h sur Europe 1.
1: Pascal Praud nous rejoindra dans un instant, Olivier Delagarde aussi pour sa revue de presse, vos signatures du jour. Eugénie Bastier nous parlera dans un instant de cette gauche qui trouve tellement de droite, la dernière pub très dénudée de la star américaine Sydney Sweeney. Et Julia de Funès, elle, plaidoyer pour l'esprit républicain à l'heure où tout le monde ne parle plus que d'identité. Mais d'abord, le livre du jour, Nicolas Carreau, bonjour.
9: Bonjour Dimitri.
1: Ce matin, vous nous parlez d'un roman nommé Malville.
9: Signé Emmanuel Ruben, qui vient d'arriver au livre de poche. Malville, comme le lieu dit à côté duquel est implantée la centrale nucléaire Superphénix, mais aussi Malville incroyable, comme le roman de Robert Merle, roman post-apocalyptique, un monde dévasté par une explosion atomique. Première page, on est en 2036, sur les bords de la Loire, et manifestement quelque chose s'est mal passé. L'air est irrespirable, tout est contaminé, le narrateur Samuel Vidouble a perdu des très proches depuis longtemps et il constate les dégâts.
1: Ça se passe donc dans le futur ?
9: Dans les trois premières pages, oui, mais ensuite flashback, fin des années 80, voici Sam qui vit avec son frère et ses parents, pas bien loin de la centrale de Malville, à moins de 10 minutes en voiture. Au-delà, son père ne pourrait pas travailler, il est agent radioprotection, comme Homer dans Les Simpsons, vous savez. Il en est question dans le roman, mais en beaucoup moins drôle et en beaucoup plus vrai, toute la vie de la région tourne autour de la centrale. Les emplois, l'énergie, on parle tout le temps de la centrale, presque comme s'il s'agissait d'une divinité. Sam est curieux, il ne l'a jamais vraiment vue, la centrale qui fascine tant son propre père, mais sa mère n'y tient pas, elle préfère que son fils reste à l'écart de tout ça. Et d'ailleurs, il vit sa vie d'ado, on le suit au collège, c'est aussi un roman d'apprentissage, il est particulier, Samuel, un peu rêveur, un peu décalé, pas non plus le souffre-douleur de l'école, il sait se débrouiller. Mais par exemple, il porte une toque de trappeur avec la queue de raton laveur, vous voyez. Il passe son temps à dessiner des cartes et inventer la langue d'un monde qu'il a imaginé, la grande baronnie de Zintari. Il parle d'ailleurs avec son frère un langage codé, le Kelmagi. Il suffit de modifier quelques lettres en français, je vous dis pas comment, mais c'est dans le roman. Tepoji, Sikyo, Sispeci, par exemple, ça veut dire tapiger ce qui s'est passé. Le reste du temps, il explore les rives du Rhône. On parle du fleuve comme une personne. Il rencontre d'ailleurs, dans une scène épique, Thomas, un gamin qui grandit sur les bords du fleuve. Oui. Il y a des côtés Tom Sawyer, Huckleberry Finn aussi dans ce roman.
1: Et donc la catastrophe
9: On alterne entre les deux moments. Samuel est reclus dans une cave sur les bords de Loire. Il a changé de fleuve après la catastrophe. Les deux histoires sont tissées ensemble. C'est un roman très beau, très dense. Un de ceux qui vous restent longtemps après vos vies, les Intaria.
1: Oui, on dit bord de Loire, bord de Seine. Pourquoi on ne dirait pas bord de Rhône après tout, c'est absolument vrai. Malville donc, MALVI2LE, Emmanuel Ruben au livre de poche. Merci beaucoup Nicolas Carreau. 8h38, Eugénie Bastier dans un instant sur Europe 1.
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1: Et place à votre première signature du jeudi. Bonjour Eugénie Bastier. Et
2: bonjour à tous.
1: Avec une question audacieuse ce matin. Le sexe serait-il passé à droite?
2: Écoutez, c'est la question que je me suis posée en voyant le torrent d'indignation vertueuse suscité à gauche par la publicité où l'actrice américaine Sydney Sweeney apparaît nue. La blonde pulpeuse pose dans le plus simple appareil avec quelques accessoires sportifs pour un site de paris en ligne américain. Complètement arriéré pour France Inter, égérie de la droite réac pour une chroniqueuse de Libération. Ça a suscité un tollé mondial, tous les gauchistes du monde entier se sont offusqués.
13: Les mêmes qui nous bassinent depuis des années avec « mon corps, mon choix, j'ai le droit d'exister, je n'enlève rien à personne » s'étranglent devant une publicité tout droit sortie des années 80. Les mêmes progressistes pour qui porter le voile serait une liberté accusent une femme dévoilée et même dénudée d'être une réac, oui, vous entendez bien. Les mêmes qui nous expliquent que mettre des trans partout dans la mode et la publicité relève de la simple inclusion, certainement pas de la propagande, découvrent soudain qu'une jolie fille sexy dans une pub pourrait effacer des années de féminisme et faire basculer la bataille culturelle. Tout cela est assez ridicule.
1: Alors on peut quand même saluer le génie marketing de la plateforme qui s'est offert un buzz planétaire à peu de frais.
13: En effet, la plateforme de paris sportifs Novig a réussi le double exploit de calibrer une pub capable de plaire exactement à son public d'hommes et de déplaire dans les mêmes proportions à ses adversaires. La mouletta a parfaitement fonctionné, les vachettes néo-féministes ont foncé dessus. Des athlètes féminines, pour la plupart inconnues du grand public, ont dit leur indignation de voir ainsi leur sport sexualisé. Mais croient-elles vraiment que leur mérite sportif va être remis en cause par une image de Sydney Sweeney ? C'est quand même curieux, ces athlètes qui se sentent plus insultés par une femme qui affiche sa féminité que par des hommes qui se font passer pour des femmes dans des compétitions sportives. Là, il y a zéro indignation. Il y a bien sûr quelque chose d'assez universel dans cette affaire. Des femmes scandalisées qu'une des leurs joue de la séduction, c'est assez vieux comme le monde. Sydney Sweeney est absolument ravissante, elle plaît aux hommes hétérosexuels, on en a brûlé pour moins que ça.
1: Mais alors que raconte cette histoire de notre époque d'après vous, Jenny ?
13: Elle raconte une bascule culturelle en effet, plutôt qu'elle ne la provoque. Pendant des années, la publicité s'est félicitée de rompre avec le canon de la blonde mince. Corps gros, modèle issu de la diversité, queer, trans, cicatrices et imperfections étaient exhibés au nom de l'inclusion. Puis Sydney Sweeney est revenue. Elle est apparue en jean, blonde, mince, conforme au vieux canon de la beauté traditionnelle. Et puis elle est blanche, ce qu'on ne lui pardonne pas davantage. Vous savez, quand le film « Et Dieu créa la femme » est sorti aux États-Unis en 1957, il avait subi une intense campagne de boycott de la part d'organisations religieuses. Eh bien, si Brigitte Bardot revenait nue aujourd'hui, elle ne serait plus clouée au pilori par des pasteurs, mais par des féministes ulcérées par son déhanché provocateur. Après avoir abandonné la laïcité, l'école, la sécurité à la droite, la gauche serait-elle en train de lui abandonner le sexe ? Après avoir fait l'éloge du laid, du gros, du marginal, serait-elle en train de lui abandonner aussi la beauté ? C'est ce que raconte cette histoire. Cacher ce sein nu de droite que je ne saurais voir.
1: Signature Europe 1, Eugénie Bastier. Merci Eugénie. Dans un instant sur Europe 1, Julia de Funès, Olivier Delagarde et Pascal Pro. A tout de suite.
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2: Il est 8h44, excellent début de journée avec Europe 1 Matin et Dimitri Pavlenko jusqu'à 9h.
1: Pascal Pro est avec nous dans le studio d'Europe 1. Ben, très bien. Comment allez-vous et vous-même, Pascal ? Je vous sens dubitatif, qu'est-ce qui vous arrive ?
29: Teddy Riner est angoissé.
1: Oui, ah.
29: Il est angoissé, il a peur.
1: Vous avez entendu Laurent Tessier ce matin à 7h20.
29: Il a peur des extrêmes.
0: Alors surtout extrême droite, parce que le journaliste lui a demandé des deux extrêmes, vous êtes sûr ? Extrême droite surtout.
7: Il a l'extrême sélectif, c'est ça que vous voulez dire.
0: Il n'a pas peur de l'immigration, il n'a pas peur du bilan catastrophique de son ami Macron, il n'a pas peur de la dette, il n'a pas peur de l'islamisme, il n'a pas peur de l'insécurité, il a peur de l'extrême droite. Bon, il ne la définit pas vraiment, il ne sait pas vraiment comment, il ne sait pas vraiment pourquoi, mais il a peur.
7: Et qu'est-ce que vous... Faut le rassurer, c'est ça que vous dites,
0: hein? Non, mais en fait, j'en ai marre de ces prises de position tellement convenues, tellement attendues, qu'on va avoir jusqu'au printemps prochain, de tous ceux qui s'expriment dans l'espace médiatique et qui diront en gros la même chose. Ce que j'aurais aimé, c'est des arguments qu'ils nous disent, qu'ils nous définissent, pour lui, ce qu'est l'extrême droite. Pourquoi il a plus peur, pourquoi pas, de ce qu'il appelle l'extrême droite, plus que de la France insoumise ? Ça, ça m'intéresserait.
7: Et vous lui sentez une ambition présidentielle à Teddy Riner ? Il laisse planer l'idée que le ministre, ce serait pas assez si on lui proposait quelque chose.
0: Écoutez, en termes politiques, il est plus ceinture jaune pour le moment. Mais c'est un grand champion, évidemment. Mais c'est vrai que pour le moment... Son discours politique ne m'a pas éclairé.
7: Enfin, pas vous, mais ça fait écho dans la société française, vous le savez.
0: Alors, vous trouvez justement, moi je ne crois pas du tout. Je crois que ça ne fait pas écho du tout.
7: Ah, je ne suis pas du tout, je ne suis pas certain.
0: Je pense
7: qu'il y a plein de gens qui vont dire, il a raison, Teddy, bravo.
0: Oui, mais il prend des risques. Il prend des risques, vous parlez de prendre un risque. C'est l'exact contraire, tu prends un risque quand tu mets en difficulté ton aura. Là, au contraire, c'est une parole convenue. Donc, qu'on attendait, on sait bien. Donc, je crois que ces paroles n'ont absolument aucune influence sur la société française. Mais je peux me tromper. Je pense que les gens s'en fichent, mais complètement. Mais en revanche, l'espace médiatique surréagit.
7: À commencer par vous, Pascal.
0: Mais oui, parce que, en fait, c'est assez agaçant. Ouais. C'est assez agaçant, puisque c'est toujours la même chose.
7: En tout cas, c'est la question systématique désormais, quand vous allez sur le service public. Rappelez-vous Léon Marchand, qui avait le malheur de répondre que lui ne se mouillait pas. Ce que disait Teddy Riner il y a 10 ans d'ailleurs.
0: Bien sûr.
7: Il l'a payé cher, Léon Marchand, médiatiquement.
0: Oui, mais non, je crois qu'au contraire, je ne suis encore pas d'accord avec vous. Je pense que vous-même êtes influencé par l'espace médiatique. Il ne l'a pas payé
7: j'en fais
0: cher
7: partie,
0: du tout.
7: Forcément, que je suis
0: je
7: influencé.
0: Je pense que
7: Pascal.
0: Vous êtes vous-même. Allez dans la rue et les gens, au contraire, ils disent Léon Marchand, il a bien raison. Mais vous êtes déconnecté.
7: Sans doute, bien sûr.
0: Que vous alliez,
7: Pascal Pro,
0: il faut que vous alliez au cœur des gens.
8: Dans le métro,
0: dans la France profonde.
7: On ira faire un tour de vélo dans les rues de la banlieue parisienne ensemble, si vous voulez, mon cher Pascal.
0: Oui,
7: on mesurera notre taux de déconnexion.

0: En scooter maintenant.
1: Faites attention hein, en scooter. C'est, franchement, là, je serai votre mari, je vous dirai. Je ne suis pas sûr que je vous laisserai monter
2: Pascal,
1: en scooter.
2: Pascal, il est 9h05. Merci à vous. On vous retrouve cet après-midi, 16h-18h sur Europe 1 dans 10 minutes pour l'heure des pros.
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2: La revue de presse d'Europe 1, Olivier Delagarde, avec ce matin le grand dilemme.
5: Oui, on connaissait la peste et le choléra, la problématique entre fin du monde et fin du mois. Eh bien, en cette rentrée, la France a désormais le choix entre crise financière et crise sociale, la banqueroute ou les gilets jaunes, si vous préférez. Et ne dites pas les deux, car cela pourrait bien arriver. À qui la faute ? Inutile d'épiloguer, répond Vincent Trémollet-Villers à la une du Figaro. L'histoire se chargera de juger l'extraordinaire légèreté d'un président qui a trop souvent préféré les discours aux actes, les images aux décisions, les ornements aux travaux de fondation. Mais le problème de la France aujourd'hui n'est même plus Emmanuel Macron. Le problème, ce sont ces crises financières et sociales qui s'annoncent. Vous voulez qu'on commence par quoi, Dimitri ?
2: Allez, peut-être la crise sociale, alors.
5: Alors, c'est donc la flambée du prix des carburants qui rend la situation explosive. Sondage Odoxa Backbone Consulting pour le Figaro. 88% des Français croient à un retour possible des gilets jaunes. Certains candidats à l'Élysée semblent d'ailleurs l'encourager, note Lucas Hélin. Roussel, Faure, Tondelier, ils sont persuadés que cela pourrait mobiliser leur électorat et décrédibiliser les candidats du bloc central. Une manif intersyndicale est prévue le 29 septembre, une autre spontanée le 17 octobre. Les blocages des dépôts pétroliers à Fos-sur-Mer et à Frontignan ont donné un premier aperçu de cette tension sociale. 63% des familles s'estiment contraintes ou justes financièrement, relève aussi le Parisien. Je n'achète plus que les marques distributeurs, je limite mes déplacements en voiture, j'ai renoncé aux sorties culturelles. Vous lirez partout ce type de témoignage.
2: Évidemment, les candidats à l'élection présidentielle sont obligés de réagir face à une telle situation.
5: Hein. Oui, c'est un peu la foire à la saucisse présidentielle, la barbecue party de la promesse électorale. Hausse du SMIC, blocage des prix, baisse de la TVA, énumère Corinne Laïc. À la une de l'opinion, même les plus rigoureux oublient la leçon des experts. L'urgence justifie les rustines, pense-t-il. Mais il est parfois des hommes politiques qui ont des éclairs de lucidité. Malheureusement, c'est généralement quand ils ne sont ni candidats ni aux affaires. Il n'existe aucune mesure unique, aucun geste spectaculaire qui rendrait aux Français d'un coup ce que des années ont entamé, écrivait ainsi Bernard Cazeneuve il y a quelques semaines. Quiconque le prend mêmement ou ne sait pas, le pouvoir d'achat ne se restitue pas par décret, il se reconstruit par une logique d'ensemble.
2: On en vient à la crise financière.
5: Et c'est Jean-Marc Vittori qui se tape le sale boulot dans les échos. Il nous brosse les trois scénarios de crise pour la France. Parce qu'il ne sert à rien de fermer les yeux, écrit-il, ce risque devient de plus en plus probable. Et donc, de nous décrire la façon dont nous pourrions être gentiment lessivés, à l'italienne, époque Berlusconi, à l'anglaise, comme en 1976, ou bien sûr, façon champignon, à la grecque. Pour rappel, en 2010, à Athènes. Athènes est alors contraint de licencier dans le secteur public, geler les retraites, baisser les salaires des fonctionnaires, relever le taux de TVA de 2 points. Conséquence, le revenu par tête a dévissé de 17%. Pour rester positif, ajoutons que cette purge a produit des effets qu'Athènes emprunte aujourd'hui sur les marchés à des taux inférieurs que ceux consentis par Paris. Reste à la France les yeux pour pleurer et les fables de La Fontaine, la cigale ayant chanté tout l'été, se trouve à fort dépourvu quand la bise fut venue.
2: Allez, terminons sur une note positive.
5: Avec un secteur d'activité qui va bien, et même très bien. Et il ne s'agit pas de fabricants de canons ou de Prozac. Il s'agit du secteur du jouet. C'est ce que nous apprend le Figaro Économie. Les ventes du secteur ont bondi de 8,5% depuis janvier. Plus 20% en deux ans. Jouets pour enfants, jouets pour adultes. Alors, qu'est-ce qui explique un tel succès, allez-vous me demander ? Eh bien, le jouet est devenu une valeur refuge dans une société anxiogène, répond une experte à Manon Malher. Le jeu n'est plus un objet, il devient un temps relationnel et partagé entre adultes et enfants. Bref, un conseil, jouer, c'est bon pour la santé.
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2: Charlie Lee Couture, la musique de Toy Story. Pour conclure votre revue de presse, Olivier Delagarde, merci beaucoup, Olivier. 8h52 sur Europe 1.
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2: Et voici donc votre seconde signature du jeudi. Bonjour Julia de Funès.
8: Bonjour Dimitri, bonjour Anissa, bonjour à tous.
9: Bonjour Julia.
2: L'identité de la France, sujet sur lequel vous vous penchez ce matin, presque tous les partis politiques se prononcent.

0: annonce à ce sujet. À gauche, on parle de nouvelle France, de créolisation. À droite, on affirme au contraire qu'il faut préserver une identité française menacée de disparaître. Alors, a priori, tout oppose ces deux discours. Vous nous dites qu'au fond, ils posent la même question. Qu'est-ce qui définit la France ? Vous auriez une réponse ?
1: Eh bien, je crois que ces deux discours, que tout semble en effet opposer, reposent en réalité sur la même logique. Pourquoi ? Parce que dans les deux cas, on définit la France à partir de l'identité. Le concept de nouvelle France, qu'est-ce que c'est ? C'est une manière de redéfinir l'identité française à partir des différentes origines, cultures, religions qui composent désormais le pays. Cette identité se veut ouverte, on ne veut pas en exclure certaines, on veut les accueillir toutes, les mélanger, c'est le principe même de la créolisation. À droite, le mouvement est inverse. On ne veut plus diluer l'identité française, mais la retrouver. On la rattache alors à une histoire, à des traditions, à des racines, à une culture commune. D'un côté, donc, vous avez une identité ouverte, plurielle, et de l'autre, une identité plus homogène. Évidemment, à première vue, ces deux types de discours s'opposent. Mais philosophiquement, c'est ça qui m'intéresse, philosophiquement, ils se rejoignent sur un point. Ils font tous les deux d'une identité ouverte ou fermée, le principe à partir duquel la France se définit.
0: Et pourquoi c'est un problème de définir la France à partir d'une identité ?
1: Eh bien parce que l'affirmation d'une identité déclenche aussitôt la rivalité des autres. Une religion va chercher à s'imposer face à une autre, une mémoire face à une autre, une culture face à une autre. Leur concurrence devient presque impossible à arbitrer, difficile à arbitrer, et l'espace commun se fragmente en combats identitaires. Alors bien sûr, on peut toujours continuer d'espérer que les identités se mélange pacifiquement ou s'assimile avec respect, mais force est de constater que l'assimilation ne fonctionne plus comme avant et que la créolisation, pour beaucoup de Français, crée le sentiment désagréable d'être étranger dans leur propre pays.
0: Mais alors comment nous réunir, Julia, finalement ?
1: Eh bien, seul l'esprit républicain le permet. La République ne demande pas aux individus d'effacer leur identité, leur origine, leur religion, leur culture ou leur histoire. Elle dit simplement qu'au-dessus de toutes ces appartenances identitaires multiples, existent des principes communs et supérieurs, l'égalité des droits, la liberté de conscience, la laïcité, la citoyenneté. Autrement dit, je peux être catholique, juive, musulmane, athée, algérienne ou bretonne, aucune de ces identités ne doit passer au-dessus des normes républicaines. C'est toute la force de l'idéal républicain. La République ne nie pas les identités, elle les dépasse et permet ainsi de protéger les identités de leur propre concurrence. Alors, lorsqu'on tient à la France, qu'on veut préserver et défendre ce qu'elle est, son identité, il faut paradoxalement dépasser la problématique identitaire, déjouer le piège identitaire pour mieux défendre son identité. C'est ça le paradoxe que je voulais souligner ce matin. En comment on le déjoue, en affirmant ce que la France a de bien plus spécifique et de bien plus noble, ses valeurs républicaines.
0: Signature Europe 1, Julia de Funès. Merci Julia.
1: Merci à vous.
0: À jeudi prochain.
1: À
0: dans
1: jeudi.
0: Un instant, je vous souhaite une excellente journée lors des pros sur Europe 1.
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14: Bonjour à tous et bienvenue à l'heure des pros ce matin sur Europe 1 jusqu'à 11h et sur l'antenne de CNews jusqu'à 11h également. Teddy Riner a pris ce ton grave que prennent les personnalités dont on ne sait jamais s'il est sincère ou surjoué quand elles sont interrogées sur l'élection présidentielle à venir. Ça m'angoisse de voir monter les extrêmes, a-t-il dit, reprenant un des éléments de langage qu'on entend dans cet espace médiatique qui aimerait tant fabriquer l'opinion. Enfin, des extrêmes, surtout l'extrême droite, a-t-il ajouté. Et d'ajouter, il faut appeler un chat un chat. Teddy Riner ne craint pas l'insécurité, la dette, l'islamisme. Non, ce qui fait le flipper, comme il dit, ce n'est pas non plus l'antisémitisme rampant de la France insoumise ou le bilan cataclysmique de son grand ami Emmanuel Macron. Non, ce qui le fait flipper, c'est l'extrême droite. Sans vraiment la définir, sans dire pourquoi ni comment. Il dit ce qu'il faut dire. Quand on est comédien, footballeur, intellectuel et qu'on vient à la télévision, on achète ainsi un brevet de bonne conscience, à peu de frais, on aura son rond de serviette à France Inter ou chez Quotidien, on est du bon côté avec les résistants du Café de Flore. Ce qui me frappe toujours dans ces prises de parole, c'est combien elles sont convenues, attendues et combien elles sont vides d'arguments. J'aurais aimé qu'ils développent, qu'ils nous disent Teddy Riner ce qui l'inquiète vraiment. Je remarque enfin que les Français n'ont pas l'air d'écouter beaucoup ces discours. Ce que dit Teddy Riner ou rien, c'est au fond la même chose. Les Français s'en fichent. Il est même possible que ça les agace, voire que ces paroles soient contre-productives. Ça n'empêchera pas d'ici le printemps tout ce petit monde de prendre position et soyez certains que ce sera toujours du même côté. Il est 9h, Valentin Rouillon.
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15: Bonjour Pascal et bonjour à tous. Une centaine de pêcheurs bloquent de nouveau ce matin l'accès à un dépôt pétrolier de Frontignan dans l'Hérault. Une action symbolique selon eux pour alerter sur la hausse du prix du carburant avant une rencontre prévue avec la ministre de la Pêche en fin de matinée. Des palettes ont été brûlées, des effectifs de police sont sur place. À noter que d'autres mouvements sont en cours à Nice, Sète, Toulon ou encore au Gros-du-Roi. L'incendie dans les Landes qui a ravagé 190 hectares est désormais fixé depuis hier soir 22h. Feu de forêt qui s'est déclaré hier après-midi dans un parc photovoltaïque avant de se propager dans la forêt alentour. 250 pompiers appuyés par 14 moyens aériens, dont 4 Canadair et 4 Dash. Le méga-hélicoptère bombardier d'eau australien Chinook a également été engagé. Une enquête dite technique a été ouverte après l'incendie d'une voiture sur l'autoroute A13 samedi dernier dans les Yvelines. Une femme enceinte et son fils de 4 ans sont morts. L'accident n'est pas lié à une collision avec une autre voiture. Le véhicule qui s'est embrasé est un modèle électrique de style Cupra. L'été caniculaire aura causé près de 8000 décès en excès en France. Selon des données provisoires des autorités sanitaires, du 27 juillet au 20 août, au moins 817 décès supplémentaires ont été comptabilisés par Santé publique France. Un bilan provisoire qui doit encore être consolidé. Et puis en Espagne, le corps sans vie d'un homme emporté par un cours d'eau près de Barcelone a été retrouvé cette nuit. De fortes intempéries frappent la région. L'homme conduisait une voiture qui a été emportée, selon les pompiers. Les autorités ont appelé les habitants de Catalogne et de la région de Valence à éviter tout déplacement inutile et à faire preuve d'une extrême prudence.
16: Merci Valentin. Aziliz Le Corre est avec nous, elle est journaliste au Journal du Dimanche. Merci d'être avec nous.
17: Merci de me recevoir.
16: Vous allez bien,
17: Pascal? Très bien, et vous?
16: Il est peu de dire que votre premier passage à l'heure des pros l'autre soir a marqué les esprits.
17: Oui, oui, on dirait, mais je voyais, le sujet des retraites est un sujet qui fait débat.
16: Ah ben, ça ne m'a pas échappé, mais il n'y avait pas que des retraites. En tout cas, soyez évidemment la bienvenue. Thomas Bonnet, que vous connaissez, Olivier Delagarde, que vous connaissez également, Richard Millet, que vous connaissez, puis Pascal-Pierre Garbarini, avocat, qui s'est réveillé ce matin à 5h et qui a lu Corse ce matin, me disait-il, avant de commencer l'émission. Mais surtout, quelle chance vous allez avoir! Anne Hidalgo va devenir avocate, j'ai vu ça.
18: Oui.
16: Elle va rejoindre notre grande corporation.
18: Et, ouais, je ne sais pas si le barreau doit s'en réjouir, mais.
16: Bah, mais pourquoi, pourquoi
18: pas. En tout cas, plutôt les clients.
16: Bah, si elle en a.
18: Si elle en a.
16: Si elle en trouve. Mmh. Non, mais c'est bien. Mais je ne savais pas. Alors, il y a des passerelles, paraît-il. On peut.
18: Des passerelles, voilà.
16: Pour être avocate. Alors, on a
18: encore. Elle est inspectrice du travail, à l'origine.
16: Oui, je ne sais pas pourquoi, mais on ne passe pas le concours dans ces cas-là. C'est un passe-droit.
18: Vous passez devant une commission.
16: Et
18: voilà, et en général, la commission. Vous adoube.
16: Ah bon? Bon, bah écoutez, en tout cas, on lui souhaite bonne chance, bien évidemment. Marine Le Pen, invitée sur LCI ce mercredi, Marine Le Pen a indiqué vouloir interdire le voile islamique de manière progressive si elle remporte la présidentielle, en commençant par un décret ciblant les universités, les sorties scolaires, les fédérations sportives. Je vous propose d'écouter Madame Le Pen.
19: Je vais proposer aux Français un référendum dont l'objectif est de lutter contre les idéologies islamistes. Je pense que les idéologies islamistes qui se sont insérées dans l'ensemble des secteurs de notre société sont un danger majeur. Je vais dire aux Français, est-ce que vous me donnez mandat de lutter contre les idéologies islamistes? Dans ce texte, il y aura tous les moyens de lutter. Lutter contre les financements, lutter contre les mosquées radicales, lutter contre les imams qui tiennent sur notre territoire des propos qui sont inadmissible, interdire les frères musulmans notamment. Et il y aura évidemment la question du voile. L'objectif sera d'interdire le voile par décret tout de suite, juste après le vote de ce référendum, dans les universités, les sorties scolaires, les fédérations sportives, les bâtiments publics.
16: Bon, Thomas Bonnet, on va évidemment commenter cette phrase, mais moi, ce qui me frappe, le problème, curieusement, et ça va peut-être choquer certains, le problème, c'est pas l'islamisme. C'est évidemment que c'est un problème majeur, mais c'est pas tant ça, me semble-t-il. Le problème, c'est est-ce que nous voulons vivre dans une société musulmane ? Et le voile est un signe de la société musulmane. C'est ça, le sujet. Est-ce que vous avez envie que la France devienne musulmane? Est-ce que ça correspond à sa tradition, à son histoire, à son envie, à son désir? Donc ça, c'est une vraie question, c'est une question civilisationnelle. Donc l'islamisme, bien sûr, on est tous d'accord pour le combattre. Mais est-ce que vous avez envie que la France devienne une société musulmane avec ses rites, ses mœurs, et qu'elle remplace une autre société? Ou alors c'est une société communautaire qui se met en place, ce qui est déjà le cas. Il me semble que ce n'est pas la même chose que ce que dit Madame Le Pen.
20: En fait, c'était un exercice de pédagogie hier de Madame Le Pen, parce qu'on a entendu beaucoup de choses et au contraire, c'est vrai que ça a été un peu brouillon au départ. Donc elle a clarifié les décrets d'abord. Bon, voilà, maintenant c'est plus clair en effet. Après, c'est lié aussi intimement à la question de l'immigration, c'est évident. Et donc elle a beaucoup parlé aussi de. Elle a d'ailleurs dit cette phrase qu'on a parfois pu dire ici: une société multiculturelle est une société multiconflictuelle. Donc en effet, elle prône l'assimilation, le fait qu'il peut y avoir plusieurs ethnies, mais il faut un seul modèle, c'est celui de la société française.
16: Mais c'est l'histoire qui nous apprend ça, ce n'est pas un avis. Ça a d'ailleurs été le cas en France, parfois, quand la société était multiculturelle, ça s'est passé avec la Saint-Barthélemy. C'est-à-dire que les catholiques ont éliminé les protestants. Donc l'histoire nous apprend que l'assimilation rend les sociétés plus douces.
20: Après, elle essaye de viser le port du voile au sens large et pas les individus. C'est un exercice compliqué aussi pour elle. Elle ne veut pas viser, cibler directement les femmes qui portent le voile.
16: Pascal-Pierre Garbarini.
18: Moi, je trouve qu'il y a eu un dévoiement de la laïcité. C'est-à-dire que la laïcité, c'est la neutralité. C'est-à-dire que tout le monde a le droit d'avoir son culte, simplement, il n'y a pas de possibilité de revendication. Or, aujourd'hui, le voile est un acte de revendication. C'est comme si moi, qui suis catholique, je me promenais avec le chasuble de Godefroy de Bouillon. Voilà. Et que j'attaque Jérusalem. On marche sur la tête. Moi, mais je comprends pas, moi, ça. C'est-à-dire que nous, les catholiques, donc on va se promener avec le chasuble blanc et la croix rouge. Et on va se promener comme ça dans la rue, à titre de revendication, pour, entre guillemets, faire écho que la France est un pays catholique par rapport aux musulmans qui se promènent avec le voile. Moi, j'en veux pas de ça. Moi, ça m'intéresse pas. À la plage, moi, je veux pas de burkini. Moi, ça me gêne. Voilà. Et je suis pas pour que les personnes se promènent toutes nues non plus. Il y a des plages pour ça. Mais le burkini, moi, c'est pas ma culture. C'est pas en Corse, on se promène pas en burkini. Sinon, on se baigne pas. On va pas à la plage. C'est un truc de dingue. En fait, on ne se rend pas compte aujourd'hui de ce que l'on devient. Et moi je n'ai pas envie.
16: Partage cet avis, évidemment. Je vois que la jeunesse, parfois, est sur. Elle peut être sur une position différente. Mais c'est la question telle que je l'ai posée, si vous me permettez. Est-ce que vous avez envie de vivre dans une société qui adopte des mœurs musulmans?
1: Alors, il y a l'aspect religieux, c'est une chose, et puis il y a l'aspect aussi de la place de la femme dans la société.
16: Oui.
1: Parce que ce voile, c'est quand même une forme de négation de l'image de la femme dans la société, une forme de négation du regard que peuvent porter les hommes sur les femmes. C'est quelque chose qui va en opposition totale avec notre culture, et sans même rentrer dans l'aspect religion, là.
17: Oui, je suis d'accord avec ce que vous dites, mais...
16: Adilise le corps.
17: Simplement, si vous allez expliquer à une femme, et moi j'en vois beaucoup autour de moi, de très jeunes femmes, et notamment des jeunes femmes qui sont dans l'adolescence, qui rentrent dans l'âge adulte, qui se mettent à porter le voile, et disent-elles par choix, parce qu'en effet, dans leur famille, personne ne porte le voile. Donc en fait, si vous leur expliquez qu'elles sont prisonnières d'un choix qui n'est pas leur, c'est faux, puisqu'elles
1: qu'elles sont menacées, puisque mettre le voile, c'est toujours facile, c'est l'enlever qui devient difficile.
16: Non, mais les mœurs musulmanes, est-ce que vous avez envie de ça en France? Alors, Pascal Pierre répond non. D'autres pourraient dire, écoutez, c'est le communautarisme, il y a une forme de tolérance qu'il faut avoir, et puis chacun pourra vivre les uns à côté des autres. Pourquoi pas? Ça sera la société. Et puis, d'autres diront, attention, lorsque les mœurs musulmanes ou lorsque l'islam devient majoritaire dans un pays, l'histoire nous montre, dans le monde entier, que les autres ont du mal à exister. C'est aussi ce qui s'est passé au Liban, ce qui s'est passé en Syrie, ce qui se passe, que vous connaissez bien d'ailleurs.
21: Oui, je peux en témoigner, puisque j'ai grandi dans un pays qui est le Liban, qui est toujours multiconfessionnel. En multiconfessionnel, on disait que le Liban était la Suisse du Moyen-Orient, c'est une vaste blague, c'était complètement faux. On l'a vu pendant 15 ans, une guerre civile, qui d'ailleurs continue de façon plus ou moins larvée. En réalité, les chrétiens sont de plus en plus en minorité. Et je peux vous dire qu'ils savent qu'ils jouent leur peau en ce moment, même au Liban. Donc, vous transposez ça en France, et vous voyez ce que ça donne aujourd'hui. Par ailleurs, si je peux encore continuer, Pascal,
16: je vous en prie.
21: Quand j'étais professeur en banlieue, j'ai compris que la France allait très mal le jour où, devant le nombre de musulmans que j'avais dans ma classe, je n'ai plus pu dire « nous », c'est-à-dire « nous, Français ». Donc, je ne pouvais plus dire ça, je ne pouvais plus m'articuler avec l'histoire de France, donc je ne savais plus, au fond, ce que je devais dire. Les Français et vous n'êtes pas Français. Ça posait un énorme problème qui n'a fait que s'accentuer.
16: Alors, vous voulez dire que eux, vous pensiez qu'ils ne se vivaient pas comme des Français, c'est ce que vous dites.
21: Oui, mais ils le disaient eux-mêmes.
16: Ils le disaient. Bon.
21: Et on ne veut pas être comme vous. Mais ce n'était pas méchant, mais c'était très net.
16: Ce n'est qu'un exemple et qu'un témoignage, bien évidemment, et qui est le vôtre. Autre sujet du matin, Sarah Knafo a répondu à François Hollande, parce que François Hollande avait dit sur France Inter, sur RTL d'ailleurs hier, on va le réécouter, François Hollande, qu'elle avait du succès, Sarah Knafo, parce qu'elle était portée par... C'était le groupe Bolloré qui faisait le succès de Sarah Knafo. Il a bon dos. Comment on dit, c'est ça, il a le dos large. Notre groupe a le dos large. Il est responsable de beaucoup de choses. Écoutez, réécoutez plus exactement ce que disait François Hollande.
22: Un mot sur les chiffres, puisque vous mettez des propositions sur la table, même si tout ça ne se fait pas au poids. Mais quand on voit les chiffres de vente la première semaine, 1300 exemplaires pour vous, 63 000 pour Sarah Knafo. Est-ce que ça ne dit pas finalement que les Français ont un appétit d'autre chose et que vos propositions, aussi construites soient-elles, n'ont pas l'écho que vous souhaitez?
0: Non, les chiffres que vous donnez sur les trois premiers jours de vente...
22: Ah, mais la première fois, oui, mais les 63 000, c'est la même chose pour Sarah Knafo.
0: Je veux dire par là, il y a un électorat qui est très mobilisé aujourd'hui, celui de l'extrême droite, mm-hmm. et on le voit bien à travers aussi ce qu'un groupe privé, notamment le groupe Bolloré, peut lui apporter à la fois en termes de distribution, en termes de production et en termes également de mobilisation. Ça, c'est une chose.
22: Ça vaut pour l'élection présidentielle.
0: Moi, ce que je pense pas que le programme de Mme Knafo puisse être demain un programme pour un président de la République.
16: Bon, Sarah Knafo a répondu à cela. Bon, je répète quand même que M. Hollande a un certain service après-vente aussi.
1: Oui, il est... le service public, il n'est pas maltraité.
16: Voilà, et puis même partout, c'est un bon invité. D'ailleurs, on en a parlé.
1: Il était sur TL hier. Voilà,
16: il a été sur BFM.
1: Pas dire qu'il
16: a une certaine écoute. Voilà. Si les gens veulent acheter son livre...
1: C'est médiatique que personne ne parle de lui.
16: Si les gens veulent acheter son livre, ils sont au courant qu'il l'a écrit.
20: Et puis lui, il est plutôt dans la moyenne des livres politiques. En général, ça ne se vend pas très bien, un livre politique. Ouais. Ce qui est anormal, c'est le nombre de ventes de Sarah Knafo. Ça dépasse totalement ce qu'on a l'habitude de voir pour les livres politiques.
16: Oui,
20: il y a quelques exemples, mais c'est
16: très
20: rare.
16: Il y a Nicolas Sarkozy, il y a Philippe de Villiers, il y a Sarah Knafo.
1: Il n'y a que les gens de droite qui lisent, quand même, dans ce pays.
20: Jordan Bardella.
16: Il y a peut-être que les gens de droite qui ont quelque chose à dire, manifestement. Et il est possible que Jordan Bardella...
1: Rick, les Français ne lisent plus. Là, on a une preuve qu'il y a des Français qui...
16: Alors, Sarah Knafo a répondu. Qu'a-t-elle dit? Et elle a répondu ces dernières minutes. Monsieur le Président de la République, vous présentez le succès de mon livre, Le Casse du siècle, comme l'effet d'un matraquage publicitaire. Tout serait dû au groupe Bolloré, aux enseignes et aux médias du groupe. C'est montrer bien peu de respect aux innombrables Français qui ont acheté le casse du siècle en conscience, parce qu'ils veulent y découvrir la vérité et la comprendre pleinement. Alors, Monsieur le Président, j'aimerais vous poser une question simple. Pourquoi les ventes de votre livre sont-elles si faibles, si maigres, si désespérément tristes? Le mauvais temps s'acharne-t-il une nouvelle fois sur vous? Avez-vous été censuré aucunement, muselé par le pouvoir? Pas davantage. Vous avez été dûment et abondamment invité par les télévisions, le service public, les radios, les quotidiens, les magazines, et commenté par tous les rubricards de France et de Navarre. En deux semaines, 2600 Français se sont intéressés à votre essai. 120 000 ont déjà rejoint mon enquête. Les journalistes comparent nos ventes, mais je ne vous ferai pas l'insulte de comparer le fond de nos livres. On peut me trouver parfois insolente, mais jamais cruelle. Bon, elle sait écrire, Sarah Knafo. Elle sait faire aussi de la politique. C'est intéressant. J'aimerais bien un débat Knafo-Hollande. Ça aurait du...
1: De la gueule.
16: Oui, de la gueule.
1: Il y aurait un petit sujet de censure dont on pourrait parler. C'est la censure de nombreux libraires indépendants qui refusent de vendre certains livres. Par exemple, les livres de Philippe de Villiers, les livres de Nicolas Sarkozy, vous ne les trouviez pas dans toutes les librairies.
18: De Sarah Knafo aussi.
1: Et de Sarah Knafo.
17: Ce qui ne pénalise que les libraires
16: indépendants.
17: Puisque en fait, les gens vont passer par d'autres biais comme Amazon ou la Fnac, alors qu'en effet, ils se privent de certaines ventes. Ça fait partie de leur liberté aussi. Et il faut bien qu'il y ait des librairies encore indépendantes aujourd'hui. Mais ce que je trouve intéressant, ce serait, si Sarah Knafo pouvait être candidate, si elle l'était, de voir comment est-ce que cela se transformerait dans les urnes. Est-ce qu'il y aurait un engouement aussi des Français pour ces idées libérales? Je note qu'avant chaque présidentielle, il y a quand même un temps pour ce type d'idée. Et à chaque fois, malheureusement, une fois que la personne portée au pouvoir, on se souvient d'Emmanuel Macron, qui avait aussi un ensemble de corpus libéral, il n'en a rien fait. Alors, qu'en sera-t-il pour celui qui sera élu? Et est-ce que ces idées pourront percer pendant les débats à venir?
16: Asilise Le Corps sur l'antenne d'Europe 1 à 9h15. On va être avec Augustin Donadieu parce que il y a effectivement une fronde à Frontignan, une fronde avec les pêcheurs qui bloquent le port et parce qu'ils réclament une baisse des taxes et en tout cas une baisse du prix des carburants. Je ne sais pas s'il est avec nous, Augustin, et qu'il nous dise c'est quand même, ces images sont quand même impressionnantes et il faut les voir. Que se passe-t-il sur place, Augustin, et dites-nous ce que vous voyez. Je vois cette voiture quand même qui est en difficulté manifestement parce qu'il y a un feu important derrière elle. Augustin, dites-nous ce qui se passe.
2: Oui, bonjour Pascal, bonjour à tous. Effectivement, avec Timothée Forget, on est ici à Frontignan, à quelques pas du port de Sète. On est juste à côté du dépôt pétrolier de Frontignan. Et depuis 4h du matin, vous avez ces marins pêcheurs qui, vous le voyez, ont allumé un feu, une barricade pour empêcher les camions citernes que Timothée va essayer de vous montrer de pénétrer dans le dépôt pétrolier pour venir se ravitailler. Donc ces camions citernes sont là-bas, vous les voyez au fond de cette image. Ils sont bloqués depuis cette nuit. Donc aucun ravitaillement des stations essence de la région. région au moins jusqu'à la fin de la matinée. Pourquoi ? Puisque ce matin, vous le savez, il y a une réunion avec la ministre déléguée chargée de la mer et de la pêche à Paris, avec une délégation de pêcheurs qui a pris la direction de Paris très tôt ce matin en avion. Et ces pêcheurs qui, ici, attendent les résultats de cette réunion. Alors, vous le savez, Sébastien Lecornu a d'ores et déjà fait une proposition à ces marins pêcheurs, à savoir eh bien, les aider à hauteur de 25 centimes par litre de gasoil. Sauf que ça ne convient pas à ces pêcheurs. Sébastien Lecornu leur a fait une nouvelle proposition, monter cette aide à 35 centimes par litre de gasoil. Ça n'est toujours pas assez pour ces pêcheurs qui sont à bout de souffle. Eux, ce qu'ils réclament, c'est un plafonnement du prix de leur carburant à 80 centimes pour anticiper une éventuelle hausse future de ce carburant. Résultat, la pression est maintenue, elle s'accentue surtout, puisque je vous le disais, à 7, donc le port est bloqué, avec un ferry toujours à quai depuis deux jours, mais il y a également d'autres marins pêcheurs qui rejoignent la contestation, c'est le cas de Port-la-Nouvelle, de Gros-du-Roi, et nouveauté depuis ce matin, Toulon et Nice, avec deux ferries chargés de passagers qui se retrouvent bloqués, c'est le cas aussi d'un porte-conteneur qui ne peut pas prendre la mer pour livrer sa cargaison, et une information que je vous donne, Pascal, avant de terminer, c'est que les marins pêcheurs de Marseille sont en train de se concerter pour savoir si eux aussi rejoignent la contestation et vont ou non bloquer leur port.
16: Justin Denadieu, devant devant une usine, un dépôt, effectivement, un dépôt de carburant. Il y a également des ports, je le disais, qui peuvent être bloqués. Le port de Sète l'était avec les pêcheurs. Et Augustin nous donnera évidemment des informations d'ici 11h s'il y en a. Autre sujet dans l'actualité, je l'ai dit tout à l'heure, on a commencé par ça, c'est Teddy Riner. Et c'est formidable d'écouter Teddy Riner qui a été interrogé dans l'émission Stade 2 à l'occasion de son retour au PSG Judo. Il a confié être angoissé par la montée des extrêmes en France. Mais je le disais, c'est une parole convenue, il pourrait être angoissé de tellement de choses. Et il est angoissé par les extrêmes. Alors c'est vraiment les éléments de langage de l'espace médiatique, les extrêmes. Il faudrait qu'on nous définisse précisément en quoi l'extrême droite, ou qualifiée comme telle, est aujourd'hui d'extrême droite. Et qu'est-ce que l'extrême gauche, de la même manière. Les renvoyer dos à dos, est-ce que c'est une juste analyse? Et puis il y a effectivement le journaliste que vous allez entendre qui, comme avec Léon Marchand d'ailleurs, aimerait que son interlocuteur dise ce qu'il a envie d'entendre. Donc ça part, c'est le jeu médiatique qu'on aura jusqu'au printemps. Écoutez cet extrait.
3: Non, ce qui m'angoisse, c'est plus la tournure que prend le pays. Ça m'angoisse, même moi, sportif de niveau.
4: C'est-à-dire ?
3: Ça m'angoisse de voir tout ça, enfin, la montée des extrêmes. Ça me fait flipper, ouais.
4: Des extrêmes ?
3: Ouais.
4: Des deux extrêmes ?
3: De l'extrême droite.
4: Ah oui ?
3: Ouais, oui, faut appeler un chat un chat.
16: C'est formidable. Moi, je vous assure, c'est formidable.
20: Il a subi un hippon journalistique. C'est-à-dire que lui, il voulait parler des deux extrêmes, et le journaliste, des deux extrêmes, vraiment ? Non. Et vous savez, moi, je fais partie de ceux qui pensent que Teddy Riner a parfaitement le droit de donner son avis. Je suis plutôt, moi, j'accueille plutôt bien, avec bienveillance, les avis donnés par des personnalités. Mmh. Vous savez, par exemple, on s'en souvient peu, mais après les images des dégradations après la victoire du PSG en Ligue des Champions, Teddy Riner avait pris des positions fermes en disant « Non, mais attendez, c'est pas possible », etc. Donc, il est capable de le faire. Mais ce qui est intéressant de noter aussi, c'est qu'il a été testé dans les sondages, Teddy Riner. Il était donné à 18% d'opinion favorable, ce qui est beaucoup. Et auprès de qui il était donné voilà, le plus, recueillant le plus d'opinions favorables auprès des électeurs de la France insoumise. Donc forcément, il le sait, et donc forcément, il essaie de ménager aussi cet électorat-là.
16: Ce qui me frappe toujours, c'est qu'il n'y a jamais le début d'un argument. Il pourrait dire, voilà, je conteste ça. Donc, c'est des paroles que je trouve creuses. Et effectivement, il peut venir demain matin, s'il veut, Teddy Riner, et puis il va m'expliquer. S'il veut aller dans ce débat-là, s'il veut vraiment y aller, il faut avoir des arguments, autrement, c'est une parole, elle n'a pas de sens. Donc il y entre, ou il dit comme Léon Marchand, moi je ne veux pas parler, mais s'il y entre, à ce moment-là, tu es redevable d'arguments. Pourquoi ? Comment ?
17: Ce qui est intéressant, c'est de voir ce qu'a
16: dit... Asilise le corps.
17: Ce qu'a dit Léon Marchand, quand il y a eu cette polémique avec Léon Marchand, il a dit, je ne veux pas en parler maintenant, mais j'en parlerai plus tard, puisqu'on me somme de le faire, et qu'il faut que nous, sportifs, ayons une parole pendant ce temps de la campagne présidentielle. Donc, ça veut pas dire qu'ils ont un avis personnel, ça veut simplement dire qu'ils sont soumis à un politiquement correct pour leur image, pour leur marketing, puisque ce sont aussi des objets marketing. Et donc aujourd'hui, on sait bien que pour vendre, il faut rentrer dans une certaine doxa. Ce qui est intéressant de voir, c'est que là, on parle d'artistes, de sportifs, mais aujourd'hui, ceux qui portent cette parole politiquement correct, ce sont les influenceurs, et qui sont les plus gros objets marketing du temps, de notre temps.
16: Ils influencent
17: présent.
16: Rien du tout, puisque regardez, manifestement, le Rassemblement National n'a jamais été aussi
17: absolument, mais chez les jeunes, c'est intéressant de voir la place qu'a Léna Situation, Squeezie, le youtubeur Squeezie, ce qui paraît un peu délirant pour des générations un peu plus anciennes qui ne connaissent même pas ces noms. Même moi, j'ai du mal, vous voyez, à les retrouver. Et à droite, à l'inverse, il y a peut-être Sardoche, qui est un des youtubeurs les plus connus, mais qui, en fait...
16: Donc Sardoche, Squeezie, Elena, comment vous avez dit ?
20: Thibaut InShape, on peut ajouter.
17: Thibaut InShape, qui lui ne prend pas position, mais qui a osé dire deux, trois fois qu'il était fier d'être français, voilà. Et qui s'est pris une volée de bois vert sur les réseaux et qui aurait pu perdre des
16: Les réseaux, c'est pas la France, les réseaux, c'est une partie.
17: C'est les
16: jeunes.
17: C'est une partie.
20: C'est pas les jeunes. Les 18-24 ans, vous avez un sur deux qui a voté Mélenchon.
17: Parce que les 18-24 ans,
20: c'est 45% Mélenchon, c'est chez les 18-24 ans, dans les intentions de vote d'aujourd'hui.
16: Non, oui, mais.
20: C'est énorme.
16: C'est-à-dire qu'un jeune sur deux voterait Mélenchon.
20: Ah, c'est selon certains sondages,
16: oui. Bon. M'étonner, il y a le 18-24 ans. Mais je sais qu'Aziliz aime beaucoup les
20: 25,
16: jeunes
20: 35,
16: et aime
20: sondage.
16: Beaucoup moins les anciens.
17: Mais elle va, dites pas ça, enfin.
16: Richard.
17: Je salue ma grand-mère et mes parents.
16: Ah oui, bah, vous voulez les mettre sur la paille, donc vous êtes gentil. Avec vous
17: voulez qu'on recommence notre débat sur les
16: avec ce que vous avez dit l'autre jour sur les retraités.
20: Bon.
17: Et j'aimerais bien que le travail
21: en tant que retraité.
16: Oui.
21: Je veux répondre. Je vais vous faire la remarque suivante. Je trouve intéressant que ce soit aujourd'hui des sportifs, pour la plupart, qui prennent le relais des intellectuels. C'est extrêmement intéressant, sauf qu'ils ne vont pas jusqu'au bout. Et on. Je coupe ?
16: Non, non, allez-y, continuez.
21: Et, je trouve qu'on peut relier ça avec le refus de Mbappé de porter pour Ceuta, vous savez, le maillot, le t-shirt. Voilà.
16: Bah, on en parlera tout à l'heure, mais en fait, toutes ces paroles sont convenues.
21: Bien sûr.
16: C'est ça qui me frappe.
21: Mais l'idéologie est toujours convenue.
16: Bah, donc, et il n'y a pas le début d'un argument. Moi, il a le droit de dire ça.
5: C'est parce que le journaliste ne fait pas son boulot aussi. Le journaliste de France
16: d'Antenne 2.
5: J'allais dire Antenne 2, de Stade 2. Il aurait dû le relancer.
16: C'est Richard Duhaut.
5: En disant qu'est-ce que vous voulez dire, voilà, l'extrême droite, etc. Par ailleurs, moi j'aurais aimé qu'on lui pose une question sur le fait que quand Teddy Riner est rentré en Guadeloupe avec le drapeau des indépendantistes, on lui pose la question si c'était vraiment pertinent après avoir défendu les couleurs de la France.
16: Bon, il est 9h24, le droit d'expression est total de toute façon. Et si M. Riner veut venir sur ce plateau, ça me fera très plaisir qu'il nous dise. Ce qu'il nous explique, parce que nous, on ne comprend pas trop. Donc, lui, peut-être qu'il va nous éclairer, que ce sera une lumière sur nos débats. Et je l'attends avec plaisir. Il est 9h24, à tout de suite.
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23: Chut, tout le monde en rang, s'il vous plaît. 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
39: Nous sommes de retour à 9h30 précisément sur l'antenne d'Europe 1 et sur celle de CNews. Et nous accueillons Fabrice Duprat, qui est patron pêcheur, et qui nous expliquera, quatrième jour de mobilisation pour les pêcheurs, l'interprofession et l'intersyndicale de Méditerranée appellent les pêcheurs à se rassembler ce jeudi afin de protester contre la hausse des prix du carburant. Vous nous expliquerez vos difficultés, vous nous direz évidemment ce que vous attendez. On termine avec le dossier Teddy Riner, parce que Teddy Riner avait dit il y a quelques années, en 2016, lorsqu'on me demande mon avis en politique, je réponds toujours pareil, quand tu es sur le devant de la scène, tu fermes ta bouche, point. Bah, manifestement, il a changé d'avis, et il n'y a que les imbéciles qui ne changent pas d'avis. Donc, il faut être conscient que tu peux altérer le jugement des gens qui t'écoutent, je ne dis jamais quoi que ce soit. Bah, là aussi, il a changé d'avis. Bon, terminer sur Teddy Riner, mais ça va, tout ça va avec la tribune des 300 personnalités qui se sont exprimées sur France Inter. C'est, en fait, c'est toujours dans le même sens. C'est ça, on aimerait une tribune un jour peut-être différente. Pour être,
0: oui, c'est pas de l'idéologie, c'est ça le pire.
39: As it is le corps.
0: Si seulement c'était de l'idéologie, au moins ils auraient quelque chose à proposer. Mm. Là, il n'y a rien qui est proposé, il y a simplement des mots employés qui visent à dire c'est l'extrême droite, donc ce sont les méchants, on ne les écoute pas. Mais c'est du marketing, je le redis. C'est vraiment l'idée de présenter l'image la plus lisse possible pour pouvoir se vendre, pour pouvoir avoir des contrats ensuite de publicité. Et je veux dire, c'est même pas une idée politique, c'est simplement se vendre. Et donc, moi, c'est pour ça que j'ai envie de dire aux artistes, aux sportifs, aux influenceurs, on ne veut pas de votre avis, on ne veut pas vous entendre.
39: Le Bataclan est venu dans l'actualité hier, il est venu doublement avec une coïncidence assez surprenante puisque l'avocate de Abdeslam a pris la parole pour regretter les conditions de vie de M. Abdeslam. Je rappelle qu'il est condamné à la perpétuité incompressible après les attentats de Paris et de Saint-Denis. Il conteste pour la cinquième fois son régime de détention à l'isolement à la prison de Vendin-le-Vieil et la présence d'un hygiaphone lors de ses visites au parloir. Je vous propose d'écouter son avocate Olivier Ronin.
1: Je ne sais pas si c'est choquant ou pas. Alors, je me mets à la place, comme M. Desnouveau qui est avec nous et qui participe à ce débat, je me mets à la place des parties civiles, je comprends l'émotion que ça peut susciter. Je comprends que ça suscite de l'émotion même dans la société civile entière. Je comprends ça. Par contre, là où j'ai une difficulté, c'est que la peine, elle est là et elle bougera plus. C'est la perpétuité réelle, c'est-à-dire la perpétuité avec le fait de mourir en détention. On n'aura aucune possibilité, probablement, de solliciter un aménagement ou quoi que ce soit. C'est dit d'avance. Or, là, ce qui se passe, c'est que, en plus d'avoir cette peine-là, sur laquelle j'ai évidemment un avis, mais c'est même pas le sujet, en plus d'avoir cette peine-là, on a des conditions de détention qui sont complètement extraordinaires. C'est-à-dire, on a normalement une vie carcérale. Dans la vie carcérale,
2: c'est pas
1: généralement,
2: un détenu extraordinaire.
1: Bah, à un moment donné, lorsque le procès a eu lieu, lorsque on considère que la justice est passée, il faudrait normalement pouvoir accéder à des conditions carcérales, peut-être pas ordinaires, mais en tout cas plus ordinaires que celles qu'il n'a jusqu'à présent. En fait, ce qu'on demande, c'est même pas de l'empathie, c'est juste l'application du droit. Donc un
2: mais
1: isolement.
2: C'est pas illégal ce qui lui arrive là.
1: Je pense que la question peut se poser étant donné que ça fait 10 années qu'il est à l'isolement, que normalement notre droit prévoit que c'est une période qui est censée être limitée dans le temps, que si c'est pas notre droit national, c'est le droit européen qui nous dit il faut pas que ça s'étende trop dans le temps parce que ça peut rendre cinglé. Là, on n'est même plus sur un espoir de sortie, on est sur simplement de quoi meubler ses journées. Là, Salah Abdeslam, vous m'avez demandé sa journée type, il attend que les journées passent. Il attend que les journées passent et je me demande bien en fait ce qu'on attend de lui et ce qu'on espère de lui. Qu'est-ce qu'on veut en fait ?
39: Bon, je rappelle qu'Abdeslam est le loueur de la voiture utilisée par les assaillants de la salle du Bataclan. Il dépose les 3 kamikazes devant le Stade de France qui se feront exploser. Son frère participe aux fusillades des terrasses parisiennes et se fait à son tour exploser. Il convoie la quasi-totalité du commando qui commettra ses attentats ainsi que ceux de Bruxelles le 22 mars 2016 et qui ont fait 39 morts et 340 blessés. Est-ce que ce que dit Abdeslam, qui a déclaré ceci ces dernières heures, et vous allez peut-être découvrir ce qu'il a dit. Mes journées ne ressemblent à rien, je n'ai aucune perspective d'avenir, j'ai peur de perdre la dernière chose qui me reste, ma famille qui vient de moins en moins à cause de l'hygiaphone, ma vie n'a plus aucun sens. C'est assez curieux de dire ça, parce que je rappelle qu'il avait fait des attentats au nom de sa religion. Donc tu pourrais imaginer que sa religion soit précisément un secours et l'aide dans cette période-là. Et il dit « ma vie n'a plus de sens ». Mais je referme la parenthèse. Mais est-ce que ce que dit son avocat est audible ?
3: Ben oui, c'est audible. Elle fait son travail. Que l'avocat il fait son travail, il est là. Son client lui a indiqué que ses conditions de détention étaient excessives. Elle a vérifié les textes qui lui permettent de contester sa détention. Point barre.
39: Bon, ça choque.
3: Ensuite,
39: vous convenez
3: mais,
39: que
3: non,
39: ça
3: mais
39: choque.
3: Ça c'est. Vous me demandez par rapport à l'avocat. Oui, il fait oui. Son travail. En revanche, ensuite, Monsieur Abdeslam. Ils sont assez rares, les détenus qui ont été condamnés à la peine de prison incompressible, à la réclusion criminelle, à perpétuité réelle. Donc c'est parce qu'il a commis des faits très très très
39: graves. Donc là, il n'y a aucune possibilité, après un jugement de ce type, qu'il soit remis en
3: non.
39: cause. Donc il ne sortira jamais de prison. Et là, il y a combien de condamnés en France à cette peine-là?
3: Je
39: ne savais même pas qu'elle existait.
3: Je ne sais même pas s'ils sont 5.
39: Oui.
3: Voilà, donc, pour que les magistrats aient décidé cette peine, c'est que les faits ont été gravissimes. Voilà, point. Bon. Et tout le monde en est conscient. Donc, à partir de ce moment-là, c'est une sorte d'adéquation. Tu as commis ces faits graves, tu es reconnu coupable, tu as une condition de détention qui est extraordinaire.
39: Bon, et parallèlement, hier, je le disais, coïncidence, en Belgique, le logisticien des attentats du 13 novembre, Mohamed Bakali, pourrait être remis en liberté après seulement 11 ans de prison. Il avait pourtant été condamné à 30 ans. Et je voulais votre avis là-dessus. Vous voyez le sujet de Michael Dos Santos.
4: Voici Mohamed Bakali, logisticien des attentats du 13 novembre à Paris. 4 ans après avoir été condamné à 30 ans de réclusion par la France, ce terroriste belgo-marocain réclame une libération conditionnelle. Incarcéré près de Bruxelles, la Belgique lui accorde ce droit après avoir purgé un tiers de sa peine. Une demande vécue comme un affront par ce rescapé du Bataclan.
5: Et là, en fait, on a un état de droit belge qui vient tacler l'état de droit français. Et l'état de droit belge tel qu'il était en 2015 était extrêmement laxiste vis-à-vis des auteurs.
4: Sa demande de liberté conditionnelle sera étudiée le 29 septembre prochain. Pour le moment, le parquet de Bruxelles s'y oppose, mais son avis n'est pas contraignant. Pour tenter de calmer les victimes et leurs proches, le consulat de Belgique a organisé une réunion d'information hier soir à Paris. Des échanges loin de convaincre les participants. Certains ont même quitté les lieux avant la fin.
7: On nous renvoie en disant c'est les lois européennes qui sont comme ça, les lois belges. On n'a pas notre mot à dire, ce qui est très très très très choquant.
8: C'est un problème juridique important qui fait que dans un cadre européen, nous sommes mis devant le fait accompli, c'est la loi belge qui s'applique, point, c'est tout.
4: En 2020, Mohamed Bakali avait également été condamné à 25 ans de prison après l'attentat déjoué du Thalys. Une peine qu'il n'avait pas exécutée, les condamnations ne se cumulent pas en droit français.
39: Bon, j'imagine ceux qui nous écoutent, Pascal Pierre Garbarini, qui ne comprennent pas comment cet homme qui a pris 30 ans de prison, qui en a pris 55 en France, va être libéré peut-être demain après 11 ans de prison.
3: Le problème, il est le suivant. Donc, il prend d'abord 30 ans et ensuite 25 ans sur les deux attentats. Ça fait 55. Mais la loi pénale dit que une peine criminelle ne peut pas dépasser 30 ans. Donc, ipso facto, plutôt deux jurés, si je puis dire, c'est confondu. C'est-à-dire 55, ça devient 30. C'est automatique. Parce que c'est la loi. Il n'y a pas de cumul. On sait que c'est 30 ans. D'accord ? Point. Donc déjà, la peine du Thalys, par exemple, où il a été condamné, elle n'existe pas. Il n'a rien eu, puisqu'il fait 30. Ensuite, je comprends les victimes, et moi ça m'interroge, puisque je vous rappelle que j'ai été l'avocat d'un des otages en Syrie, de M. Nemouche, qui justement s'est désisté de son appel pour aller faire sa peine en Belgique. Vous voyez que tout ça est calculé, c'est de la stratégie. C'est de la stratégie pénale d'exécution de peine. Ce que je ne comprends pas, c'est qu'en effet, ils vous disent qu'il y a une convention entre la France et la Belgique, une convention d'entraide judiciaire, qui fait qu'il y a une clause de retour. Mais, cette clause de retour, on peut très bien s'y opposer et dire que d'abord, il fait sa peine en France et ensuite il est transféré en Belgique. Ça, c'est une hypothèse. La seconde hypothèse, si on veut vraiment le garder, parce que moi, je l'ai eu dans des dossiers, comme un fait exprès, on t'ouvre un dossier à part d'association de malfaiteurs, d'infraction à la législation de portable ou de je ne sais pas quoi. Et donc, comme il y a une procédure qui est ouverte, on dit à la Belgique, on ne peut pas vous le transférer parce qu'il faut d'abord qu'il soit jugé en France pour une autre affaire. Et il reste en France. Là, du coup, et c'est très bien joué de la part de ses avocats, si ses avocats ont tout prévu. Il demande à rentrer en Belgique. En Belgique, ce n'est pas la même loi. Et là, par exemple, les peines de sûreté, elles n'existent pas. La sûreté n'existe pas. Donc,
39: mais il est en Belgique,
3: Bien sûr. Mais il fallait empêcher le transfert. Parce que si c'est en France, la question
39: est-ce qu'il a été transféré?
3: Ben, tout de suite après.
39: Tout de suite après?
3: Oui, il a dû 2 ou 3 ans.
9: Et pourquoi on l'a transféré ?
3: Parce qu'il y a une convention d'entraide entre la France et la Belgique, avec une clause de retour. Mais encore une fois...
9: Bon, si c'est un peu complexe que vous nous expliquez, j'espère que tout le monde
3: a compris à grands traits.
10: Il y a quand même une question qui peut se poser, c'est on est en Europe, c'est la Belgique, on ne parle pas de la Tanzanie, il ne peut pas y avoir une uniformisation des législations, des droits.
11: Je modère pour nos amis tanzaniens qui nous écoutent. Je ne voudrais pas que ce que vous ayez dit soit pris comme quelque chose de péjoratif.
10: Nouvelle-Guinée,
11: parce que non, mais on est très écoutés en Tanzanie.
10: Oui, donc, mais je salue d'ailleurs les téléspectateurs et les auditeurs tanzaniens.
3: Eh bien, c'est la limite, justement, des règles de l'Union européenne par rapport à la souveraineté.
9: C'est un vrai, franchement, c'est un vrai.
10: Parce que là, pour empêcher les bouchons des bouteilles là, de sortir. On y arrive, mais
3: Mais vous rendez compte,
10: pour condamner des criminels auteurs d'attentats.
9: C'est invraisemblable.
3: Les familles du Bataclan, vous imaginez le...
9: Franchement, c'est invraisemblable. Bon, Fabrice Duprat est avec nous, vous êtes patron pêcheur. On a envie de connaître votre vie, tout simplement. Depuis combien de temps vous êtes patron pêcheur ? Depuis combien de temps vous êtes pêcheur ?
12: Je suis patron pêcheur depuis l'âge de 30 ans, mais je suis pêcheur depuis 1988. À 18 ans, je suis né en 70. Donc là, j'ai 56 ans. Je suis à la retraite depuis un an, puisqu'on est des métiers de haute pénibilité. Donc au bout de 37 annuités, je peux prendre ma retraite. Mais on a le droit de retravailler derrière. Donc moi, je suis un retraité actif.
9: Bon, voilà. Mais vous touchez quand même une retraite.
12: Oui, je touche
9: une retraite. Et c'est indiscret de vous demander la retraite que vous touchez ?
12: 1380 euros.
9: Et c'est pas suffisant, donc c'est pour ça que vous travaillez de nouveau.
12: Je continue à travailler, j'ai une fille qui fait des études. La vie, c'est pas facile, quoi.
9: Bon, vous avez toujours voulu être pêcheur.
12: Ben, je l'ai fait pas par vocation au départ, parce que j'ai fait d'abord des études, mais en troisième, ça a été dur. Ma mère, on avait besoin de soutenir le foyer, il a fallu aller travailler, quoi. Moi, j'ai préféré aller travailler, quoi. Avant, on avait des passerelles où, si on n'était pas bon à l'école, on partait travailler, quoi. Voilà, c'est comme ça, quoi. On réfléchissait pas pendant 100 ans.
9: Vous êtes dans quelle région ?
12: J'habite à Aigues-Mortes. Et chez moi, je suis habitué dans le port du Gros du Roi.
9: Qu'est-ce qu'on pêche chez vous ?
12: Chez nous, on pêche plus de 63 espèces de poissons en démersal, c'est-à-dire tout, merlan, rouget, sole, turbo, dorade, poulpe, maquereau, merlan. Vraiment, on a raie, sèche, on a quoi ?
9: Vous êtes patron pêcheur, c'est-à-dire que vous avez avec vous des salariés ?
12: Oui.
9: Combien ?
12: Deux employés avec moi.
9: C'est une entreprise, qui sont salariés.
12: Ah oui, ils sont salariés de mon entreprise, ils sont payés, ils fonctionnent avec un système à part, quoi, je veux dire, sur la pêche. C'est pour ça qu'aujourd'hui, l'impact du carburant sur nous, c'est terrible.
9: Et quel est le salaire de vos salariés,
12: précisément ? Écoutez, si on arrive à travailler avec du prix du gasoil correct et qu'on n'a pas trop de contraintes, vu les contraintes européennes qu'on a, ils arrivent à tourner au moins à 3000 euros net par mois, les gars.
9: Ah, c'est pas mal.
12: Attention, pour 70 heures de travail.
9: Alors justement, c'est quoi votre vie ?
12: Mais là, c'est plus le cas.
9: C'est quoi le rythme de votre vie ? Vous sortez sur 7 jours.
12: Le rythme de notre vie, c'est debout le matin à 2 heures, arriver au bateau à 2 heures, on sort en mer, on se rend sur les lieux de pêche, on fait à peu près 3 traits de pêche par jour, retour au port 18 heures le soir, le temps de la débarque et tout machin à la maison, pas avant 19-20 heures.
9: Mais ça, c'est...
12: Et on repart à 2 heures du matin.
9: Ça, c'est combien de jours par semaine ?
12: Du lundi au vendredi. Et le samedi matin est réservé pour faire une partie de l'entretien des navires. C'est-à-dire, on vient...
9: Tous les jours, vous vous levez à 2 heures du matin, du lundi au vendredi.
12: Ça fait 37 ans que je me lève à 2 heures du matin.
9: Voilà. Et vous rentrez à 18
12: heures ? 18 heures, moi un peu plus tard, parce qu'après, j'aime faire du sport, donc je vais m'entraîner.
9: Oui, je vois que vous êtes plutôt en forme. J'ai l'impression que quand je vous vois...
12: Je pense que
9: vous
12: êtes bien affûté aussi, quand même.
9: Oui, moins que vous. Mais c'est pas toute l'année, il y a des jours
12: Non, c'est toute l'année comme
9: ça. Mais non, il y a des jours où vous ne sortez pas, il y a des jours de tempête, il y a des mauvais temps.
12: On a des clauses qui ont été votées avec les lois prud'homales. Nous, c'est une pêche artisanale, il faut bien souligner. On est dans une pêche artisanale. Donc nous, c'est du lundi au vendredi, de 2h du matin, sortie 2h, 3h du matin, rentrée 18h au plus tard.
9: J'entends bien.
12: Et on arrête le vendredi soir. Le samedi, le dimanche, on ne paye pas, on ne travaille pas.
9: Bon. C'est
12: pas
9: vous avez pris des vacances cet été ?
12: J'ai pris 15 jours à Corse où je suis monté voir mon oncle. Voilà.
9: Bon. Ah, vous avez un oncle en Corse ?
12: Oui, j'ai un oncle.
9: Mais il est Corse, votre oncle ?
12: J'ai mes deux tantes et mes deux oncles qui sont en Corse.
3: Un très beau village, Quint.
9: Vous avez quand même pu prendre des vacances.
12: Oui, je suis monté un mois au mois de juin pour les 40 ans de ma cousine, au village, pour fêter ses 40 ans.
39: Voilà. Bon, c'est bien de connaître la vie des uns et des autres. Bon, il y a des jeunes aujourd'hui qui sont intéressés par
12: non,
39: ce métier des
12: non, le métier ne l'attire plus. Là, je vous ai parlé des salaires tout à l'heure, mais là, dans la conjoncture actuelle, c'est plus ça. Moi et mes marins, cette semaine, ils ont travaillé 4 jours, ils ont fait 60 heures de travail. Quand j'ai enlevé le carburant sur la débarque de ma semaine, les gars, ils ont gagné 300 euros pour la semaine. Ils ne seront même pas au SMIC ce mois-ci. Nos salaires se sont divisés par deux. Le gasoil, quand je vous parle, il y a 6 mois, avant le début du conflit au Moyen-Orient, on était à 60 centimes. C'est entre 60 et 70 centimes, c'est ce qu'il faut pour un chalutier pour qu'il soit à peu près pérenne. Et là, on est passé à 1,20 €. Vous imaginez,
39: en 6 mois, ça
12: quelle
39: doublé.
12: Entreprise peut aujourd'hui amortir son chiffre avec un coût qui vous rentre à plus de 60% dans votre chiffre?
39: Mais quand vous sortez chaque jour, la sortie en termes d'essence, elle coûte combien?
12: La sortie en termes d'essence, c'est simple. Je fais entre 6 tonnes par semaine.
39: 6 tonnes de fuel
12: par
39: 6
12: semaine.
39: Tonnes de fuel.
12: Eh oui, et je suis un petit navire, je suis le plus petit navire de Méditerranée. 18 mètres 29. Des bateaux comme mon frère aîné, qui est aussi patron pêcheur, mon frère aîné, il mange 10 tonnes par semaine. Vous imaginez le coût? Cette semaine, moi, j'ai eu 5 600 euros de gasoil pour 4 jours de mer, pour une mise à terre de 10 000 euros. Net. Quand j'ai coupé, divisé, enlevé les charges sociales, les charges patronales, les machins, j'ai divisé, il reste plus rien. On fabrique plus de trésorerie. Donc, c'est pour ça qu'aujourd'hui, je suis là, parce que ça fait 2 jours qu'on est sur les barrages, j'étais à Fos, j'étais hier à 7 à la réunion avec l'hôtel de région.
39: Qu'est-ce que vous demandez

0: Ben, nous, ce qu'on voudrait, c'est un gel de Westmed pour 2027, au moins que le gouvernement fasse.
1: Mais qu'est-ce qu'on vous impose pour qu'on comprenne ?
0: On vous impose des heures des jours de sortie. Un maillage au cul de chalut imposé.
1: C'est quoi un maillage au cul de chalut?
0: Alors, en fait, sur nos fins de chalut, on a un maillage qui nous a été imposé par la communauté européenne.
1: C'est quoi un maillage?
0: Parce que, soi-disant, que le merlu était en danger.
2: Taille de filet.
0: Voilà. Taille de cul de chalut. Là où la poche où se met tout le
1: d'accord.
0: poisson. Donc, on nous a fait, depuis des années, on essaie de faire disparaître notre maillage qu'on a l'habitude de travailler depuis
1: assez longtemps. C'est que le filet n'est pas adapté au merlu. Donc, il y a des petits hommes gris. Il y a des petits hommes gris qui n'ont jamais vu un poisson de leur vie.
0: Exactement.
1: Et qui décident de la taille du filet. C'est ça.
0: Et nous, on fait des études, on leur apporte, on leur montre, on leur amène, on nous demande.
1: Mais
0: et en plus, sachez une chose. Tous les résultats qui sont produits à Bruxelles, d'études qui ont été faites par Ifremer, c'est des résultats qui arrivent avec 2 ans de retard.
1: Non, mais c'est insupportable, les petits hommes gris.
0: Nous, on n'y arrive plus, on perd trop de poissons.
1: Donc ça, et il s'appelle comment le plan, vous avez dit West ?
0: Le plan Westmed.
1: Bon, Westmed.
0: Voilà,
1: bon.
0: Ça serait, en premier lieu, ça d'accord. serait le plan Westmed.
1: Okay.
0: Ensuite, le maillage, et en pied, bien sûr, les jours de mer, parce qu'on est restreint à un jour de mer.
1: C'est la question que je vous ai posée tout à l'heure, c'est que vous n'avez pas le droit de sortir tous les jours.
0: Ah non, non. D'entrée, en début d'année, on nous alloue à nos OP, à nos organisations de producteurs, selon les façades. On nous dit, voilà, vous avez tant de jours, on divise par le nombre de chalutiers. Moi, je commence l'année avec 105 jours de mer.
1: C'est pas tous les jours, je vous ai dit tout à l'heure,
0: Attendez, 105 jours de mer effective, et à partir de là, on me demande de prendre des bonus pour pouvoir avoir des jours supplémentaires pour travailler. Alors, le 45 au carré, on me donne 20 jours. Si je remplis ça, on me donne 10 jours de plus.
1: Non, mais c'est
0: une aberration. Non, on a toujours travaillé au moins 200 jours. Nous, c'est la mer qui nous dit si
1: vous
0: on
1: avez...
0: doit travailler ou pas.
1: Il y a 30 ans, c'était... Oui, bien sûr. Il y a 30 ans, c'était évidemment pas comme ça.
0: Vous vous rendez compte, il y a 30 ans, il y avait 260 chalutiers en Méditerranée. On n'est plus que 43. Nous, les efforts, on les a faits. Il y a 10 ans qu'on les fait. Il y a 10 ans qu'on discute avec l'Europe. Il y a 10 ans qu'on fait des propositions. Et eux, qu'est-ce qu'ils font? Ils décident. En fait, ils donnent un modèle de pêche européenne. Mais on peut pas. La Méditerranée, elle a une façade qui est spéciale. On a notre façon de travailler. On peut pas avoir les mêmes poissons, les mêmes grosseurs de poissons qu'en Atlantique. C'est pas les mêmes plateaux continentaux. Ça n'a rien à voir. Il faut adapter les pêcheries aux façades.
1: Mais ce que vous dites, vous parlez de bon sens à des gens qui sont des petits hommes gris, qui sont des idéologues et qui veulent tout faire rentrer.
0: Voilà. Qui veulent nous apprendre à nous à pêcher, alors que les meilleurs sentinelles de la mer, c'est qui? C'est le pêcheur.
1: Mais évidemment.
0: On y vit tous les jours dessus.
1: Et puis, la pêche n'est pas en danger, le merlu n'est pas en danger.
0: Les chiffres, ils nous avaient imposé le 40 au carré, les bateaux y arrivaient bien.
1: Je comprends pas, le 40 au carré,
0: c'est le cul du chalut.
1: Oui.
0: Il finit pas. Nous, on travaille des filets en losange, les mailles sont en losange.
1: Oui.
0: Voilà. Et là, ils nous ont imposé une grille au carré, des mailles carrées derrière, pour faire échapper, soi-disant, le poisson. Voilà. Donc, il faut savoir qu'un poisson, quand il est rentré dans un filet, une fois qu'il a touché le filet, c'est fini. Même s'il se sauve, un poisson, ça vit dans un milieu spécial. Même des plongeurs qui attrapent des poissons vivants pour les aquariums vous expliquent que rien que le fait de poser une main sur une dorade qu'ils amènent à l'aquarium, même s'ils l'ont juste touché, de suite, elle s'infecte. Vous comprenez ce que je veux dire? Donc, on nous fait sortir du poisson qui va mourir, qu'on ne peut même pas commercialiser, alors qu'on a de quoi le commercialiser.
1: Non, mais je vous crois tellement. Je pense qu'on est dans un système où, effectivement, les petits hommes gris décident et vont vous dire comment pêcher votre poisson alors qu'ils ont jamais monté sur un chalutier.
0: Donc, on se bat contre cette politique commune des pêches. Et un carburant, aussi, je touche un mot pour le carburant. Le carburant, nous, ce qu'on veut, c'est une aide directe à la pompe. Les aides, comme ils nous proposent, les arrêts temporaires, les ci, les mi, les là, on n'en veut pas. On veut une aide directe à la pompe. Qu'on descende à ce qu'ils ont dit, 80 centimes, au moins qu'on soit viable.
1: Bon,
0: parce que sinon, ça va être la révolution.
1: Moi, je ne vous connaissais pas, mais vous êtes sympathique. Vous bossez. Mais non, mais c'est vrai.
0: Je vous remercie.
1: Mais je vous assure, vous êtes tellement rafraîchissant d'entendre ce bon sens-là, cette intelligence-là. Vous disiez que vous n'étiez peut-être pas très bon à l'école. Ben, croyez-moi, vous êtes beaucoup plus intelligent que plein de gens que je connais.
0: C'est vrai que de temps en temps, ce que je vois dans l'actualité.
1: Je vous le dis, monsieur Duprat. Simplement, une vraie question.
0: Oui.
1: Le loup.
0: Oui.
1: On appelle le loup en Méditerranée.
0: En Méditerranée, on dit le loup.
1: On l'appelle le bar en Atlantique.
0: Bien sûr.
1: Quel est le meilleur entre le loup?
0: Moi, je pense que c'est pas. Ça dépend pas.
1: Et le
0: poisson est le même. Ce qui définit qu'en Méditerranée, le poisson est plus utilisé dans les grands restaurants ou étoilés, tout ça. Pourquoi? C'est le taux de salinité.
1: Mais il a plus de goût.
0: Et il a plus de
1: goût. Le poisson méditerranéen a plus de goût.
0: Et
1: mais pourquoi?
0: Parce que je pense que c'est.

0: c'est une mer fermée, le taux de salinité fait que c'est comme ça, et c'est surtout le mode de production, parce qu'on est beaucoup sur de la pêche artisanale. Donc nous, on sort le matin, on rentre le soir.
1: Vous rentrez avec combien d'ailleurs de kilos, ben, de tonnes de poissons?
0: Un bateau comme moi, à peu près, c'est 400 kilos de poissons par jour, sur ces 63.
1: Et qu'est-ce que vous pêchez le plus?
0: Le plus qu'on pêche, nous, c'est beaucoup le poulpe, la sole.
1: La sole?
0: La sole, le turbo, le merlin.
1: Quand la sole sort de l'eau, que vous la mettez sur le quai, il faut la consommer combien de temps après?
0: On peut la consommer combien de temps après?
1: Oui, combien de temps elle a combien de jours? 2 jours, 3 jours?
0: Ah ouais, 3 jours ou
1: pas plus.
0: Non, vous y levez la tripe, vous la mettez au frigo, vous la conservez. Voilà. Je veux dire, ça se conserve. Le poisson, il est frais, vous pouvez y aller.
2: De toute façon, il ne fait jamais la cuisine. Alors là, il fait le malin, mais...
1: Et quel est le poisson que vous préférez, monsieur Dupont?
0: Moi, j'aime les poissons simples. J'aime les poissons comme le merlan. J'aime les poissons bleus, le maquereau, j'aime la sardine.
1: Les poissons bleus?
0: Ouais.
1: On dit les poissons bleus.
0: Les poissons bleus, oui. Les poissons comme le maquereau, le gascon, tout ça, la sardine, la choix, ce sont des poissons bleus.
1: Ça, c'est et il n'y a pas de homard là-bas?
0: Ah si, bien sûr.
1: Ah, il y a du homard?
0: Bah oui, il y a du homard, de la langouste.
1: Ça, c'est très cher, le homard, la langouste.
0: On a tout en Méditerranée.
3: Vous la mostelle. La
0: mostelle, ouais.
1: Entre ce que vous vendez... Alors, vous vendez à qui?
0: Alors nous, c'est pour ça que je suis content d'être là aussi pour l'expliquer, ouais. Parce qu'on a quand même un modèle économique exceptionnel.
1: Ouais.
0: On est une coopérative, on est la seule à France qui appartient aux pêcheurs. Totalement.
1: D'accord. Et vous vendez
0: donc à qui? C'est nous qu'on l'a fondé il y a 50 ans.
1: Oui.
0: On a un conseil d'administration dont moi je fais partie. On a un président qui est mon frère aîné qui fait partie aussi du conseil d'administration. Et ouais. Après, on nomme un directeur qui fait tourner la boîte avec des employés, des machins. Ouais. Et nous, c'est nous qu'on se réunit, c'est nous qu'on prend toutes les décisions. Et en plus de ça, on travaille, on est une belle entreprise. Et en même temps, on capitalise pour nos actionnaires.
1: D'accord. Mais vous vendez à qui?
0: On vend en majorité au marché italien et espagnol.
1: D'accord.
0: Qui sont les plus gros consommateurs.
1: Et après, ils vont vendre à qui? Ils vont vendre aux restaurateurs
0: eux, parce que, si vous voulez,
1: et entre le moment où vous vendez vous et le moment où c'est dans l'assiette, il se passera combien de...
0: Ça dépend. Si les acheteurs sont du gros du roi, vous l'avez direct dans l'assiette.
1: Oui, mais la marge entre le moment où vous vendez vous et le moment où le poissonnier vend, la différence est de combien?
0: Sur de quoi? Sur le prix ou le temps?
1: Sur le prix.
0: Sur le prix. Ah, ben après...
1: Il fait quoi? Ça double?
0: Déjà, le poisson de Méditerranée, à la vente, à nous, un crié, il est très, très cher. Ouais. Pourquoi? Parce qu'il se fait rare.
1: Ah oui.
0: Avec tout ce qu'on a comme contrainte pour le pêcher. Donc, pensez bien qu'on amène moins de poissons sur l'étal, donc automatiquement, ça fait gonfler le prix. Et nous, c'est pas le but du jeu. On aimerait que les gens mangent plus de poissons que ça.
1: Bon, moi, j'aimerais que vous veniez plus souvent.
4: Voilà. Parce que j'aimerais vous entendre. Alors, je vais vous dire.
1: S'il n'y avait que moi.
0: Au mois d'octobre, monsieur Onfray descend me faire un reportage.
1: Michel Onfray,
0: pour CNews. Je suis en contact avec lui.
1: Eh ben, écoutez, franchement, moi, je rêve d'avoir une émission uniquement avec des gens comme vous et qu'on écouterait.
0: Eh ben, n'hésitez pas.
1: Parce que moi, j'aurais rien à dire et je vous poserais des questions et les gens adoreraient ça.
0: Je monterai avec
1: parce
0: plaisir.
1: Parce que croyez-moi, j'allais dire, c'est la France dont vous venez de parler.
0: Voilà.
1: Et un modèle que vous venez de parler, de travail, d'investissement, de plaisir, de passion, etc. Donc, merci.
0: Et si vous pouvez me permettre, Pascal, je voudrais remercier tous les collègues qui sont sur le front en ce moment. Ouais. Ça part de Port-la-Nouvelle, à Grissin, Sète, Balaruc, Frontignan, Pérol, Carnon, Le Gros-du-Roi, les Sainte-Marie-de-la-Mer, Port-Saint-Louis, jusqu'à Marseille, Somatic qui a disparu. Je les remercie parce qu'ils ont eu une tenue exemplaire sur les trucs. Il n'y a pas d'affrontement. Nous, on est des travailleurs, on est des pêcheurs, on n'est pas des violents.
1: Merci vraiment, Fabrice Duprat. Merci. Et moi, je salue en même temps Bas-sur-Mer, le Pouliguen, le Croisic, la Baule et tous les ports.
0: Ils arrivent, ils sont en train de se joindre au mouvement.
1: J'aime les ports de l'Atlantique. Il est 9h56.
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1: 9h56, on est en retard, mais c'était pour la bonne cause. Merci. Moi, je vous applaudis tout seul. Merci. On revient dans une seconde.
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1: Nos débats reprennent avec nos invités. On revient dans un instant pour l'heure des pros sur CNews et sur Europe 1.
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1: C'était un moment, moi j'ai trouvé ça émouvant. Je trouve au-delà de tout, au-delà de, du fait que ce soit informatif, bien sûr, mais le témoignage de cet homme qui est tellement français, c'est-à-dire cette volonté de travailler, de ne pas se plaindre. Il parlait de sa fille qui fait des études d'avocate, etc. Il y a quelque chose d'émouvant en plus dans ce qu'il nous a donné tout à l'heure, en tout cas moi qui me touche, et j'espère que ça aura touché les téléspectateurs. Soumaïa Labidi, 10h03, vous nous rappelez les titres.
0: Bonjour Pascal et bonjour à tous. L'actualité du jour, c'est évidemment cette grogne sociale qui s'étend. Les pêcheurs sont toujours mobilisés. Une dizaine d'entre eux ont formé une chaîne humaine et bloquent le port de Nice au cœur de la colère. La flambée des prix du carburant, et ils en discutent en ce moment même avec le maire Éric Ciotti qui est venu à leur rencontre. Mobilisation qui se poursuit également dans l'Hérault. Une centaine de pêcheurs bloquent de nouveau l'accès à un dépôt pétrolier à Frantignan. Une action symbolique pour alerter sur la hausse du prix du carburant avant une rencontre prévue avec la ministre de la Pêche en fin de matinée. Autre colère sociale, celle des psychiatres du secteur public qui entament un mouvement de grève. Mobilisation pour dénoncer, je cite, la crise profonde du secteur qui s'aggrave, l'absence de réelles solutions politiques alors que la santé mentale est censée être une cause nationale. Dans l'actualité également, ce chiffre alarmant, près de 8000 décès après l'été le plus chaud de l'histoire du pays, était marqué, comme vous le savez, par 5 épisodes caniculaires successifs, des morts qui toutefois ne peuvent pas encore être imputées avec certitude à la chaleur, selon les autorités sanitaires. Et puis à l'étranger, un mort et un blessé dans des frappes saoudiennes au Yémen, des frappes qui, selon une chaîne de télévision affiliée à la milice, ont ciblé 3 tours de télécommunication dans une province du sud-ouest du pays. Des attaques qui s'intensifient entre Riyad et les alliés de Téhéran. Une dangereuse escalade qui fait craindre le pire à la communauté internationale.
1: Merci Soumaïa. Zilise Lecor est avec nous, Richard Millet, Pascal Pierre Garbarini, Olivier Delagarde, Thomas Bonnet. Il est 10h05, vous êtes sur l'antenne d'Europe 1, nous sommes également sur CNews. Un mot d'Mbappé, vous le savez, on va revoir cette séquence où il est entré hier, avant-hier d'ailleurs, face à Elche, avec un maillot qui était pour soutenir les habitants de Ceuta. Alors bien sûr, c'est un message qui était imposé par la Liga, hein, et puis imposé donc par le Real Madrid. C'était pas forcément son avis qu'il donnait là, mais lui manifestement ne voulait pas le porter, ou il l'a mal porté puisqu'il n'a pas entièrement déplié ce maillot. Et lorsqu'il était sur le terrain, on le voit pas d'ailleurs lorsqu'il est sur le terrain, il l'a enlevé très rapidement. Alors il y a une colère qui monte en Espagne parce que les gens disent, voilà, vous n'êtes pas solidaire des habitants de Ceuta. Et il a pris la parole, Mbappé, et je vous propose de l'écouter.
2: Je pense que c'est bien d'expliquer pour que les gens comprennent bien que cela a été une décision des clubs de mettre le t-shirt. Donc nous, en tant que joueurs, nous avons dû le mettre. Je pense que d'abord, je dois dire que je soutiens les gens de Ceuta et toutes les victimes, parce qu'avant d'être joueur, je suis humain. Mais également, je voudrais aussi avoir un geste, une pensée pour tous les immigrés ayant perdu la vie et sont aussi dans des conditions difficiles. Cela a donc été une position pas facile.
3: Un geste et un pensamiento pour tous les immigrants.
2: Difficile parce qu'à la fin, les gens peuvent penser que je suis contre les gens de Ceuta, mais non, je n'ai rien contre eux et je leur apporte à 100% mon soutien.
3: La gente puede pensar que yo soy contra la gente de Ceuta, pero no, solamente.
2: Mais je voulais avoir une pensée pour tous ceux qui souffrent, parce que je suis humain et je ne veux pas prioriser des souffrants.
3: Quería tener un pensamiento por toda la gente que sufre, porque al final.
2: Il y a des gens qui souffrent et cela me fait beaucoup de peine de voir cela dans le monde.
3: El sufrimiento, sabes, hay gente que sufre y me da mucha.
2: Je suis un garçon qui veut le meilleur pour le monde que nous avons.
3: Un chico que quiere lo mejor.
2: J'essaye toujours d'envoyer des messages d'espoir et de paix, et j'espère que cette situation se réglera rapidement.
3: Et j'espère que cette situation se va régler rapidement.
1: Et Marion Maréchal avait tweeté hier et elle avait exprimé ce que peut-être quelques personnes ou beaucoup de personnes en France peuvent parfois ressentir avec un Mbappé. Pourquoi ce mépris? Pourquoi se sent-il solidaire de toutes les souffrances du monde, mais jamais de celles des Européens, avait-il écrit. Mais là où on peut comprendre Mbappé, est-ce que la Liga, en l'occurrence, ah, qui... Voilà, qui est l'organisme. Est-ce que c'est son rôle de demander aux footballeurs de porter un t-shirt?
4: Tout à l'heure, Alice disait qu'elle n'était pas forcément fan que les sportifs donnent leur avis, et on peut l'entendre tout à fait, mais par définition, la Liga, en l'occurrence, impose aux sportifs d'être associés à un message politique. Donc, en effet, c'est un sujet Je pense que Kylian Mbappé aussi répond à... Vous savez, il est suivi par beaucoup de personnes. Il essaye de ménager un peu tout le monde dans cette affaire. Donc, moi, je trouve qu'il a répondu de manière efficace en vue communication.
1: Oui, mais est-ce que...
5: parfaitement raison.
1: Voilà.
5: On est tout le temps en train de dénoncer le mélange des gens entre sport et politique. Ouais. Et là, vous avez une organisation sportive, la Liga, c'est pas rien, qui oblige ses joueurs à porter un t-shirt portant un message politique.
4: Ben, vous savez pourquoi ?
5: Parce qu'il
1: y en a plein en France aussi. Hein. Il y a
5: vous imaginez qu'on oblige les joueurs à apporter un t-shirt pour Mélenchon ou pour Le Pen ou
4: non,
5: pour.
4: Enfin, non, mais
5: attendez,
4: c'est arrivé par exemple. La lutte contre l'homophobie, il y avait un t-shirt qui devait être porté dans le championnat de France de football. Ça a aussi provoqué des remous. En fait, la vérité, c'est qu'on fait reposer sur le football ce qui ne devrait pas relever du football. C'est pas au football d'unir les Français. C'est pas au football d'être le seul moment où on peut célébrer l'attachement à la patrie. Malheureusement, c'est ça aujourd'hui une partie.
1: Bon, Azilise Lecor, pour terminer sur ce sujet.
6: Non, ce qu'il faut quand même rappeler pour parler aussi de fond, je suis d'accord avec ce qui vient d'être dit, mais ce qui se passe à Ceuta relève aussi de l'humanisme, c'est-à-dire qu'on peut évidemment parler de ce qui s'est passé en mer avec les migrants, on peut parler des conditions dans lesquelles ceux qui sont restés sur le territoire vivent aujourd'hui, mais parlons aussi de ce que vivent les habitants de Ceuta. C'est un territoire de 85 000 personnes, il y a 75 000 migrants qui sont arrivés du jour au lendemain, ils sont pour la majorité repartis, le gouvernement central espagnol dit qu'aujourd'hui, il y a environ 5 000 migrants qui sont restés. On peut imaginer que c'est davantage. Et aujourd'hui, on est en train de construire des campements en dur pour qu'ils restent. Les femmes qui manifestent dans la rue, il y a eu un très beau reportage très intéressant du Figaro Magazine sur le sujet. Des femmes qui manifestent dans la rue, des femmes voilées, des femmes en poussette, pour dire nous avons subi des agressions sexuelles, nous voyons des viols qui sont commis dans la rue. Donc il faut aussi avoir, je pense, une parole pour ces gens qui vivent aujourd'hui en effet un drame.
1: Autre sujet, toujours dans l'espace médiatique, ça nous intéresse, on en parle régulièrement. Il y a eu un communiqué de la France Insoumise hier concernant nos amis de BFM, mais manifestement BFM a répondu. Donc il y a quelque chose que j'ai mal saisi, parce que des engagements ont été pris, disait LFI, des engagements ont été pris. La transparence totale sur la liste des invités et des thèmes prévus pour les invitations sur les plateaux de BFM. C'est pour ça que LFI annonçait retourner sur BFM. La fin des annulations de dernière minute et ça. Donc on comprenait que LFI avait mis en place des demandes et pourquoi pas une forme de chantage pour venir sur le plateau de BFM, et notamment que soient communiqués les invités, c'est tout, les thèmes choisis et pourquoi pas même les questions posées, que LFI refusait d'aller chez Sonia Mabrouk, et on comprenait dans un premier temps qu'il y avait eu un accord entre la direction et LFI. Et ensuite, il y a eu quand même un communiqué de BFM qui a dit: la direction de BFM a pris connaissance du communiqué de la France Insoumise de continuer de boycotter une partie des émissions. Elle considère que c'est une atteinte à sa liberté de programmation et que son indépendance éditoriale est remise en cause. Et visiblement, BFM n'a pas négocié avec LFI, ce que j'aurais trouvé tout à fait étonnant, ou à moins que BFM ait rétro-pédalé. Est-ce que vous avez des infos à nous donner ?
4: Non, mais il y a eu des discussions pour essayer de débloquer la situation, et en fait, LFI s'est empressé de communiquer en disant « bah regardez, on a fait plier la rédaction de BFM TV, et d'ailleurs ça tombe bien parce que les syndicats en interne sont de notre avis, sont de notre côté ». Forcément, BFM ne pouvait pas laisser passer cette version unique de la part de la France Insoumise, donc ils se sont empressés de répondre. La vérité, à mon avis, c'est qu'il y a eu des discussions pour faire revenir des élus de la France Insoumise en plateau. Après, est-ce qu'il y a eu des contreparties à accorder, ça, j'en
1: sais rien. Non, écoutez, je n'imagine pas que la direction de BFM et les journalistes de BFM se fassent dicter leur agenda politique, journalistique, par la France Insoumise. Ça, je n'imagine pas. Je les connais, j'ai parfois travaillé avec eux. Ce sont des professionnels, et évidemment qu'ils ne seront pas sur cette ligne-là.
4: C'est pour ça qu'ils ont bien raison. Ils ont bien fait de répondre.
1: Ils ont bien raison. Mais ça en dit beaucoup sur...
4: Il se passe la même chose. Jean-Luc Mélenchon, vous avez vu, a réclamé la tête de Charles Sapin. Il s'est offert l'arrivée de Jenny Bastier sur France 2. Enfin bref, ils sont dans cette logique-là en ce moment.
1: Là, au-delà des concurrences qui sont bien logiques entre nos chaînes, on peut se retrouver pour être tous ensemble, pour lutter contre des gens qui voudraient nous dire... comment faire notre métier, qui inviter, quelles questions poser, etc.
4: Ce qui est vrai, c'est que si le communiqué a été publié par le Rassemblement National, je pense que ça aurait fait un tollé.
1: Bon, et je salue cette confraternité que nous devons avoir sur ce sujet, en tout cas. Le youtubeur allemand LuckyL030, c'est extraordinaire ce qu'il cherche, parce que lui, c'est une réalité, justement, que les journalistes français ne montrent pas toujours, et est spécialiste des reportages sur les points de deal à travers le monde. Je fais juste une parenthèse, d'ailleurs, vous avez vu que le pape devait passer à Bondy. Mais ils se sont rendus compte qu'il y avait un point de deal. Donc le pape ne passera pas. Il y en avait deux. Donc le pape ne passera pas. Comme on ne peut pas enlever le point de deal, on a changé la trajectoire du pape.
7: Non seulement le point de deal, mais probablement l'islamisme aussi, je pense.
1: Bah, ça, oui, ça je ne sais pas. Mais les...
7: Tout ça, ça fait partie du même système.
1: Bah, le deal...
7: L'islamo-narcotrafique,
1: oui. Ça va ensemble. Bon, enfin, le deal n'est pas lié toujours et tout le temps à l'islamisme, non, comme vous dites.
7: Enfin, l'islamisme, bon. Probablement si, pas à l'islam. Mmh.
4: Bon, en l'occurrence, si vous voulez aller voir les fidèles catholiques de Bondy, il n'y aura pas.
1: En tout cas, c'est ce youtubeur allemand, c'est ça qui devrait inquiéter Teddy Rinert, le sujet qu'on va voir. Il est spécialiste des reportages sur les points de deal. Ce qu'il montre là, c'est effrayant. Hein. C'est la réalité française. C'est effrayant parce que personne ne le montre. Donc voyez, ce sujet absolument incroyable, sujet qui est signé. Il est signé de qui ce sujet? Il est signé de Noémie Hardy et de Pauline Trevzer.
8: En pleine journée, devant les caméras, ce jeune tire en l'air, au milieu des tours. Dans cette vidéo filmée par un youtubeur allemand, le quotidien de ces jeunes.
9: C'est un 765.
8: Parmi cette démonstration de violence, ce jeune se revendique tueur à gages. Il montre son arme, explique son métier et même ses revenus.
9: Un réseau, n'importe quel réseau, il m'appelle, je suis là, je fais une mission. 60, 70, 50, ça dépend des têtes. Okay. Ça va le charger. Regarde.
8: Face à ces règlements de compte et guerre entre cartels, une règle adoptée par tous, l'intimidation.
9: On est beaucoup dans toute la région lyonnaise, dans chaque département et dans toute l'Europe. On fait beaucoup de mal à tous ceux qui nous veulent du mal.
10: Bah, je frappe.
8: Les armes, mais aussi la drogue qu'ils exhibent comme une marchandise légale.
10: Il n'y a que du poison. Ça.
9: Là, il y avait un peu la police de partout, on ne peut pas tout montrer. Mais ce soir, restez bien branchés.
8: Et quand vient la nuit, la délinquance se poursuit. Ce n'est pas la première fois que ce youtubeur filme la vie des quartiers en France. L'année dernière, en novembre 2025, il avait tourné une vidéo à Grenoble. Les mêmes scènes de violence étaient relayées.
1: Ah, manifestement, le sujet s'est arrêté à l'instant. Bon, c'est incroyable. Et lorsqu'on dit on a tellement attendu que seules des solutions radicales pourront, c'est même pas sûr, nous permettre de sortir de cette situation. Qu'est-ce qu'il faut faire là concrètement? Sérieusement, M. Garbarini, qu'est-ce qu'il faut faire concrètement?
11: Concrètement, déjà, il y a des lois qui ont été mises en place qui sont beaucoup plus répressives. Hein,
1: oui, mais manifestement, oui. Mais...
11: Vous avez les parquets, je parle toujours du parquet de Marseille parce que c'est lui qui est en pointe, qui essaye d'obtenir des résultats. Il en obtient d'ailleurs, mais maintenant, c'est vrai qu'ils sont face à des organisations criminelles qui sont particulièrement professionnels, avec beaucoup d'argent, donc ce qui leur permet de recruter énormément de personnes. En plus, ils prennent des personnes souvent pour des one-shots, c'est-à-dire que pour des missions très précises, et ensuite ils disparaissent. Donc les parquets et les policiers, il y a aussi des policiers qui font leur travail. Hein. Leur travail, il est très très compliqué, hein, parce que c'est très, très difficile de les infiltrer. Et ensuite, il y a très peu de repentis, c'est-à-dire de personnes qui parlent, parce que tout cela est cloisonné, donc on est face à une situation, encore une fois, qui est très, très, très compliquée pour revenir à une criminalité, on va dire, beaucoup moins forte et beaucoup moins puissante. Voilà, maintenant, c'est l'enjeu aussi des présidentielles, hein. C'est la sécurité. En plus, avec des il y a deux problèmes. Il y a un problème, c'est un enjeu sociétal, parce que on est, et les gens, bien évidemment, s'en plaignent parce qu'ils ont peur, parce qu'ils sont dans des situations où ils sont sous emprise de ces gangs criminels. C'est le premier point. Mais il y a un deuxième point, j'avais lu un article dans un journal qui était très intéressant là-dessus, c'était aussi qu'ils ont compris, c'est-à-dire que ces organisations criminelles ont compris l'intérêt qu'elles avaient à jouer sur un plan social vis-à-vis de ces quartiers. Et donc c'est souvent eux qui remplace l'État qui ne va plus dans les cités. C'est-à-dire, c'est eux qui vont aider la personne en disant « Mais tu veux un frigidaire ? Bon, eh ben voilà, on va t'en trouver un de frigidaire et on va te le livrer. » Et donc, bien évidemment, les gens se retrouvent en situation de dépendance économique et de dépendance sociale vis-à-vis de groupes criminels. Donc ça, c'est quoi la conclusion? C'est l'absence totale d'État.
5: Un petit mot,
1: Olivier
5: même,
1: de la Garde.
5: Un peu d'autocritique quand même. Moi, je trouve que les journalistes français font pas assez de sujets comme ça. Moi, je suis sidéré par la qualité de ces images de ce youtubeur allemand. Quoi. Je me demande pourquoi est-ce que nous, en France, on fait pas plus.
1: Ah, vous
5: et par ailleurs,
1: pourquoi,
5: je me posais la question, est-ce qu'on est obligé de flouter les gens
1: bah, oui, parce que c'est la loi.
4: Ils sont cagoulés de toute manière.
1: C'est la loi. C'est la loi. C'est la loi.
4: Ils sont mineurs.
1: Bien, mais évidemment que cette réalité, elle n'est pas montrée. Je vais vous dire, vous parlez avec un prof, ce qu'il raconte et ce qui se passe dans les classes, ce n'est pas montré. Vous parlez avec un flic, ce qu'il vit sur le terrain, ce n'est pas montré. Vous parlez avec des gens du logement social, j'ai cité l'autre jour un témoignage, ce n'est pas montré. Les journalistes ne montrent pas cette réalité, soit qu'ils ne peuvent pas, soit qu'ils ne veulent pas. Le coût de l'immigration, le député Ensemble pour la République, Charles Rolluel, a présenté mercredi en commission des finances à l'Assemblée nationale son rapport sur l'immigration. Je vous propose de voir ce sujet de Alison Blanc.
12: À quoi sert une obligation de quitter le territoire français si l'État est incapable de la faire respecter ? C'est ce que dénonce le rapport choc publié ce mercredi par le député Charles Rolluel. Sur près de 47 000 ressortissants algériens visés par une OQTF, seuls environ 5% ont effectivement quitté la France.
13: Aujourd'hui, l'immigration illégale, elle est hors de contrôle sur une bonne partie du continent européen, dans différentes régions du monde, mais y compris en France.
12: Si autant de personnes en situation irrégulière restent sur le territoire, c'est notamment en raison du manque de places dans les centres de rétention administrative. La France ne compte aujourd'hui que 27 centres. Pour le député, il en faudrait 73 afin de permettre une meilleure exécution des mesures d'éloignement.
13: Je propose de construire des centres plus grands,
14: pour aller
13: d'à peu près 1000 places,
14: 1000 personnes, okay.
13: Afin que nous fassions réduire le coût unitaire de rétention, afin que l'on puisse retenir plus de personnes pour pouvoir ensuite expulser plus de personnes.
12: Actuellement, chaque personne placée en centre de rétention administrative coûte 602 euros par jour à l'État. Selon les chiffres avancés dans le rapport, l'immigration irrégulière représenterait 5,2 milliards d'euros par an pour les finances publiques. Face à ce constat, le projet porté par le député est désormais sur la table de la Commission des Finances.
1: Et ce soir à 21h, CNews vous propose un grand reportage inédit, association, avocat, subvention, les milliards de l'immigration. Vous avez compris que la pêche est un de nos sujets majeurs aujourd'hui. On était tout à l'heure avec Fabrice Duprat, patron pêcheur, et puis on est en direct de Frontignan depuis le début de la matinée. Nous sommes avec Augustin Donadieu, et on venait vers vous, Augustin, pour savoir si il se passe des choses nouvelles depuis votre dernière intervention.
15: Alors, rien de nouveau, Pascal, si ce n'est que les forces de l'ordre sont arrivées sur place, hein, une compagnie de républicaine de sécurité qui a pris position un petit peu plus loin que ce barrage ici, près du dépôt pétrolier de Frontignan. Alors, pour le moment, pas d'intervention policière et selon nos sources, les forces de l'ordre prévoient d'intervenir à l'issue de la réunion qui doit débuter à 11h à Paris avec la ministre déléguée chargée de la mer et de la pêche. En attendant, ces pêcheurs restent attentifs. Je vous le confirme, ils sont branchés hein, sur les chaînes info pour suivre effectivement les différentes actions que leurs collègues sont en train de mener dans différents ports. On entend par là évidemment le port de Sète qui se situe à quelques kilomètres d'ici, hein, à 2 km à vol d'oiseau, où beaucoup de pêcheurs se sont rassemblés depuis hier soir, venus soutenir tous ces collègues de la Méditerranée. Il y a également les pêcheurs de Port-la-Nouvelle, de Gros-du-Roi, de Toulon et Nice, puisqu'à Toulon et à Nice, je vous le rappelle, il y a 2 ferries qui sont bloquées avec des passagers à l'intérieur, ainsi qu'un porte-conteneur qui ne peut pas quitter le port et livrer sa marchandise. Et enfin, les marins pêcheurs de Marseille qui sont toujours en train de se concerter pour savoir si oui ou non, ils se lançaient dans la bataille à leur tour pour défendre leurs mesures. Ce qu'ils souhaitent, c'est un plafonnement du prix de leur carburant à 80 centimes le litre. Aujourd'hui, ce litre de carburant de gasoil est à 1,18€. Sauf que ces marins pêcheurs, lorsque la plupart ont acheté leur bateau, le carburant était à 60 centimes. Donc les comptes ne sont pas bons, le plan de financement de l'époque ne tient plus, ils ne peuvent plus payer leurs matelots. À cela se rajoute évidemment dans la Méditerranée la canicule qui a eu un impact sur les rendements de pêche et les différentes normes, les réglementations qui viennent les entraver, notamment les tailles, le maillage de leurs filets qui est passé de 40 mm à 55 mm, un maillage en losange, qui est passé en maillage carré. Tout cela qui impacte immédiatement leur rendement et donc leur chiffre d'affaires et in fine qui les met dans la difficulté aujourd'hui.
1: Merci Augustin Donadieu. À 10h22, il nous reste une minute avant la pause. Vous voulez dire un mot sur l'immigration peut-être oui. L'association Avocats Subventions, les milliards de l'immigration oui, bah ça sera le sujet ce soir.
11: Richard, très, oui. Très rapidement, deux choses. On parle de construire des centres de rétention administrative pour les étrangers. Alors, on n'arrive pas déjà à construire des prisons. Il n'y a pas de place. Donc, encore une fois, à quoi ça sert? Et deux, le séjour irrégulier en France n'est plus un délit. Donc, les gens y rentrent. Et donc, de toute façon, il ne leur arrive rien. Donc, terminé. Voilà, c'est quand même pas compliqué. Donc, ça, c'est un pansement sur une jambe de bois.
1: Système Bukele, qu'on construise des prisons.
7: Non, je voulais simplement dire que depuis le début de cette émission, on a un résumé, un film de tout ce qui ne va pas en France. Islamisme, trafic de drogue, pêche,
11: pouvoir d'achat,
7: etc. etc. On peut y ajouter ce que disait monsieur le ministre de l'Éducation nationale ce matin, qui va sévir, qui va enlever 2 points s'il y a quelques fautes, etc., qui est une vaste blague, alors qu'il faudrait refondre l'éducation nationale. Je ne sais pas comment le prochain président va prendre les choses, mais c'est effrayant.
1: Mais vous voyez, ce qui est dommage, c'est que, évidemment, tout ce qui dépend de l'État ne marche pas. Mais dès qu'on va sur des aventures privées ou des histoires privées, et on l'a vu avec Monsieur Duprat tout à l'heure, on a des gens investis, engagés, magnifiques, etc., qui ne demandent qu'à une chose, à travailler, à aimer ce pays.
7: Mais à quoi ils se heurtent?
1: Mais ils se heurtent à des petits hommes gris qui leur expliquent à Bruxelles la taille du filet qu'ils doivent avoir pour le petit poisson qui doit rentrer ou pas dans le filet. Bon, quand t'es à ce niveau de stupidité, si tu veux, parce que les petits hommes gris, il faut qu'ils fassent des normes. Ils connaissent rien à rien, mais il faut qu'ils fassent une norme sur le filet du pêcheur qui leur explique que ça sert à rien. Mais ils s'en foutent! Parce qu'ils savent, les petits hommes gris.
7: Que les juges belges se foutent pas mal de laisser sortir ce terroriste.
1: Voilà. Donc, voilà. C'est tellement horripilant et tellement... qu'est-ce que vous voulez que je vous dise? Bon, on va marquer une pause, on va recevoir... Ça va pas être très gai, forcément, mais informatif, le professeur Kayat, les gestes qui changent tout, cancer, IA, alimentation, la nouvelle donne. Et on le reçoit régulièrement, mais je voudrais qu'on parle également dans la dernière partie de la rencontre entre M. Borloo et M. Ménard. C'était formidable. Hier, vraiment, c'était extrêmement intéressant. On écoutera également Gabriel Attal, qui a dit que le président avait cramé la caisse. C'est bien, hein, d'ailleurs, ce qu'il a dit. Et puis Philippe Brun. Philippe Brun, vous me direz, Philippe Brun, ce qui s'est passé, il a été écarté de la primaire du PS. Il est 10h25, à tout de suite.
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1: Ne bougez pas, nos débats reprennent avec mes invités. On revient dans un instant pour l'heure des pros sur CNews et Europe 1.
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1: David Kayat est avec nous, les gestes qui changent tout. On va parler du cancer dans une seconde. On va aussi parler de l'actualité politique. Mais une première question. Catherine Ringer est morte. Et on a dit, elle est morte d'un cancer foudroyant.
11: Ouais.
1: C'est quoi un cancer foudroyant?
11: C'est un cancer qui, dès les premières minutes de son apparition, résiste à tout. Et donc, on court derrière, on court, mais on le rattrape pas.
1: Mais c'est-à-dire qu'entre le moment où le cancer se déclare et le moment où la mort arrive, il peut se passer moins d'un mois, par exemple?
11: Oui, bien sûr. Alors, ceci dit, vu la puissance des traitements que nous avons aujourd'hui, ces cas-là sont de plus en plus rares, mais ils sont là toujours aujourd'hui et ils ont été très nombreux par le passé quand on était relativement démunis. Et en fait, vous faites le diagnostic de cancer, il faut savoir que vous faites le diagnostic à un moment de la vie du cancer, de son évolution. Ça peut être très tôt, auquel cas il n'est pas encore très méchant, mais ça peut être aussi relativement tard. Or, quelque chose qui est propre à la nature même du cancer, c'est qu'à chaque instant, à chaque nouvelle génération de cellules qui prolifèrent, les nouvelles cellules sont plus agressives, plus résistantes, plus intelligentes, plus malignes.
1: Ça fait combien de temps que vous êtes... On dit oncologue ?
11: Oui, oncologue, oui.
1: Ça fait combien de temps que...
11: 48 ans.
1: Et que vous êtes confronté... Alors... L'autre jour, vous m'avez dit... On est les seuls à être confrontés à la mort, à la vieillesse, à des gens qui...
11: À la souffrance. À la dégradation du corps.
1: Exactement.
11: À la peur.
1: Vous êtes les seuls. Oui.
11: Mais c'est-à-dire qu'il y a d'autres spécialités dans lesquelles on voit la mort. Les soldats, quand ils vont à la guerre, les réanimateurs, les pompiers, tout ça. Mais nous, on la voit venir. Le jour où le patient vient en première consultation, on sait déjà à peu près son avenir, son destin. Et on voit la mort arriver, on voit le patient avoir peur, la refuser, puis finalement l'accepter, le comportement de la famille autour. Ça fait 48 ans que je fais ce métier, j'ai vu mourir des milliers de gens que j'ai connus, dont j'ai toucher la peau avec qui j'ai parlé. Quoi. Donc c'est vrai que c'est très dur.
1: On va en parler ensemble. Un mot de politique avec M. Brun. M. Brun, on sait que c'était Philippe Brun. M. Brun, c'était un héros de Pagnol. avec Rému, Monsieur Brun voulait acheter le Pitalug, je vous le rappelle, mais c'est pas le même Monsieur Brun. Et là, il a été. Bah,
4: le Pitalug et le Parti Socialiste, c'est un peu.
1: Ça chavire.
4: Avec Charbonneau,
1: il veut acheter le Pitalug. Ah, bon, mais Monsieur Brun, alors pourquoi ce Philippe Brun est-il écarté et surtout à la dernière minute.
5: Oui, c'est ça. C'était quelques minutes avant la date limite du dépôt des candidatures. Il lui a été informé qu'il était suspendu du Parti Socialiste, que sa candidature pour la primaire ne pouvait pas être retenue. Parce qu'il est visé par des accusations d'une ancienne collaboratrice qui l'accuserait de violence. Alors lui, il dément totalement. Il dit que ce ne sont que des allégations qui visent à être instrumentalisé politiquement pour l'empêcher de concourir. Mais ce qui est le plus terrible, c'est qu'il n'y a aucun recours possible. Donc même si à la fin des fins, il est blanchi totalement dans cette histoire, il n'aura pas pu concourir à la primaire socialiste. Et puis on voit derrière ça forcément des manœuvres. Au Parti Socialiste, on a été habitué dans le passé à voir ce genre de manœuvres. Peut-être pas de manière aussi saillante d'ailleurs, mais là, Philippe Brun a été écarté.
1: Bon, il s'était prononcé pour la retraite par capitalisation, ce qui n'est pas dans la doxa socialiste. Écoutez ce qu'a dit Olivier Faure, parce que ça traduit l'époque.
7: Je le dis, du plus profond de moi-même, quand une femme exprime sa douleur, sa souffrance, quand elle dit qu'elle a été victime de violences sexistes ou sexuelles, je la crois.
8: Quelles que soient les conséquences, vous dites il faut donner la priorité à la parole de la victime.
7: Je la crois. Voilà, c'est simple parce que ensuite la justice dira. Voilà. Il n'y a aucune volonté de ma part, en tout cas, d'éliminer Philippe Brun.
8: Aucun intérêt politique.
7: Philippe Brun, j'ai travaillé avec lui pendant des années. J'ai de l'estime pour son travail. J'ai de l'estime pour ce qu'il a apporté au Parti Socialiste. Je trouvais que c'était intéressant de l'avoir dans la primaire. Maintenant, je n'y suis pour rien et j'espère que maintenant la justice agira.
1: Ce qui est bien avec Olivier Faure, c'est que quand il parle, on le croit pas du tout.
5: Oui. Comme ça, si je la crois, si on le croit pas.
1: Je veux dire, c'est clair, on sait que tout est faux. Parce qu'il faut qu'il en croit pas une seconde.
12: Si tu as des amis comme Olivier Faure, tu as pas besoin d'amis.
5: Il faut expliquer.
12: T'es tranquille.
5: Philippe Brun, il est plutôt sur la ligne François Hollande, en fait.
12: Oui.
5: C'est ça qu'il faut expliquer, c'est qu'il est plutôt sur cette ligne-là.
1: Mais là, tout est bon. Et alors, sur le fond, Aziz Lecor, quand une femme parle, il faut la croire. Qu'est-ce que vous en pensez?
13: Écoutez, là, on est. Enfin, je ne sais pas ce qu'il en est. Peut-être que ces accusations s'avéreront justes. Enfin, on verra. Mais ce qui est intéressant, c'est de voir qu'en effet, il suffit que du jour au lendemain, il y ait une prise de parole, quelqu'un qui porte plainte. Surtout, je veux dire, à l'aune d'une primaire. En effet, on a un peu le sentiment d'une barbouzerie, mais il n'est pas mis en examen. Donc moi, c'est un peu la limite. C'est-à-dire, s'il y avait des éléments probants qui permettraient une mise en examen, là, on pourrait se dire, en effet, c'est normal que le Parti Socialiste s'oppose à sa participation. À ce jour, ce n'est pas le cas. Donc moi, je suis un peu étonnée. Et en plus, il aurait suffi qu'il concoure à cette primaire pour qu'on lui renvoie cette accusation. Et finalement, il n'aurait pas menacé Olivier Faure.
4: Bon, mais il y a quand même un scandale. C'est que, bon, évidemment, on n'en sait rien sur le fond, mais sur le timing. Quand vous arrêtez un candidat 4 minutes avant minuit, possible, c'est pas possible.
1: Bon, un mot sur hier soir, c'était absolument formidable entre Jean-Louis Borloo et Robert Ménard, parce que c'était vraiment deux hommes de bonne volonté qui imaginent un avenir pour la France. Laurence Ferrari a magnifiquement animé ce débat. C'était la première de Duel, qui sera une série pendant la présidentielle, de voir des gens qui ne sont pas forcément d'accord ensemble, mais qui peuvent trouver des points d'accord. Je crois que c'était Jules Romain, les hommes de bonne volonté, c'est ça, hein?
15: Oui, bon, j'ai 27 volumes.
1: 27 volumes, oui. Bon, ben, je crois pas. Vous les avez lus?
15: Non.
1: Bon, alors, les hommes de bonne volonté. Et voyez cet échange entre Jean-Louis Borloo et Robert Ménard, c'était hier soir sur l'antenne de CNews. Vous pouvez revoir d'ailleurs en replay si vous le souhaitez.
16: Vous avez vu qu'on n'est pas d'accord sur tout, mais on peut parler. Il y a d'autres gens avec qui on n'est pas d'accord, avec qui on peut parler. Là, ce soir, on prend un engagement. Ce soir, on se retrouve. On est tous les deux là. On se retrouve avec d'autres gens, on en connaît. Et on met en place tout de suite une équipe qui, sur les questions, l'écologie, nos enfants, l'école,
17: l'organisation
16: du pays, où on met le pouvoir et tout ça... Travail.
17: Et bienvenue à bord.
16: Jean-Louis, non. Vous êtes d'accord?
17: Bienvenue à bord.
16: On se retrouve ensemble?
18: Oui,
27: donc vous montez quoi?
16: Voilà.
27: Qu'est-ce que vous montez?
16: Pas 200 personnes, une petite équipe. Oui, 10, 15 personnes qui bossent.
2: Voilà une initiative intéressante, pourquoi pas, en tout cas des hommes de bonne volonté. Thomas Bonnet, vous avez une information à nous donner qui vient de tomber.
5: Oui, Emmanuel Macron convie les chefs de parti demain pour leur parler des conflits internationaux en cours et les conséquences nationales.
2: Et bien sûr, non mais ça va être sa carte majeur de
5: la
2: faire peur.
5: Internationale va venir télescoper la campagne.
2: Mais de faire peur.
5: C'est déjà le cas, ça va.
2: Mais
5: ça va
2: de faire, voilà, c'est de faire peur. C'est la seule stratégie d'Emmanuel Macron. Voilà, il va vouloir faire peur et il convoque les chefs de parti, etc. Il va vouloir se maintenir jusqu'au bout et peut-être pourquoi pas davantage. Bien sûr, tout le monde le sait, c'est annoncé. Donc la stratégie d'Emmanuel Macron de ce point de vue-là, elle est claire. Dernière chose, Gabriel Attal. qui a sorti le bazooka, mais en tout cas pour parler
5: sulfateuse.
2: De...
5: Sulfateuse.
2: Voilà, la sulfateuse, on va dire. Vous avez parfaitement raison. Il a sorti la sulfateuse pour parler d'Emmanuel Macron.
6: Avant la dissolution, époque où je suis Premier ministre, les taux, c'est en moyenne 1,2, 1,3, 1,5%. Aujourd'hui, on est à 4,5%. Avant la dissolution, on avait tutoyé les 2% de croissance. Aujourd'hui, on est quasiment en croissance nulle. On était à 7,5% de chômage, on approche des 9%. Donc, tout est parti en live, entre guillemets, avec cette dissolution qui a contribué à quasiment flinguer l'économie française.
2: Flinguer l'économie française, c'est-à-dire que Emmanuel Macron a flingué l'économie française, dit Gabriel Attal, qui était son Premier ministre.
5: Il a aussi flingué Gabriel Attal en même temps.
13: Oui, c'est ça, il se remet pas de la dissolution.
2: Aziliz.
13: C'est ça qui est très drôle, c'est que Gabriel Attal, pour l'instant, il n'a pas encore grand-chose à proposer, mais en revanche, il a envie de montrer qu'il en veut au président d'avoir
2: dissous. D'autant qu'il n'a pas été le premier averti de la dissolution.
13: Sans le prévenir, par ailleurs. Ouais. Non, mais ce qui est assez intéressant, c'est les chiffres qu'il donne. En effet, si on regarde les chiffres de l'INSEE, moi, je trouve qu'ils sont alarmants économiquement. La croissance 0,4, l'inflation elle augmente de 9 alors qu'on projetait 1,3. Le chômage est à la hausse, on en parle très peu, 8,6. Et il y a un recul du pouvoir d'achat, moins 0,7%. C'est effarant et en effet, heureusement qu'Emmanuel Macron ne peut pas se représenter et n'a pas un bilan à défendre. La question c'est comment vont faire un Édouard Philippe qui quand même a participé à l'œuvre macroniste et Gabriel Attal pour défendre ce qu'il en restera.
2: Vous savez, si ce se représentait, ça serait d'ailleurs intéressant parce que je n'exclus pas, et c'est un des grands paradoxes, qu'il pourrait encore séduire une grande partie des électeurs. Le professeur Kayaté était avec nous, les gestes qui changent tout, le cancer du pancréas. Vous en parlez souvent et vous m'avez dit l'autre jour, c'est très important de le dire. Lorsqu'on communique, nous journalistes, on donne des informations sur l'avancée du cancer du pancréas. Bon, mais évidemment, entre le moment où on donne l'information et la réalité du terrain, il y a une différence. Et vous, vous recevez parfois immédiatement des gens qui sont prêts à vous donner des fortunes pour vous dire « Donnez-moi ce médicament, mais ce médicament, vous ne l'avez pas parce qu'il n'est pas opérationnel sur le sol de France. »
17: Et ça, on l'a vu, je l'ai vu tout au long de ma carrière. Il y a des scoops comme ça qui sont donnés par la presse. On se réveille le matin, on lit le journal et on apprend qu'on a découvert un truc dingue dans le cancer. Alors qu'en fait, nous, qui suivons tout ce qui sort dans le cancer, on voit bien que ce n'est pas la panacée. Ce médicament dans le cancer... Alors, il y a une épidémie de cancer du pancréas. Ce qui fait que pratiquement tout le monde connaît quelqu'un qui a un cancer du pancréas en ce moment, et c'est une catastrophe, parce que c'est un des 2-3 cancers pour lesquels nous n'avons fait aucun progrès pratiquement dans les 30 dernières années. Le problème, ce qui s'est passé avec ce scoop, c'est que comme c'était une équipe française qui coordonnait l'étude internationale sur ce nouveau médicament, la presse française s'est déchaînée en disant le truc dingue qui change tout dans le pancréas et tout. La réalité, c'est que ça augmente la survie des malades atteints de cancer du pancréas de 3 semaines. D'accord ? Et l'autre jour, j'ai quelqu'un, un étranger, qui m'a appelé, il m'a dit « Je vous donne 50 000 euros si vous me procurez le médicament. » Le médicament n'est pas disponible parce que entre le jour où une étude de phase 3, c'est-à-dire la dernière étude, est finie, et le jour où le médicament est disponible, il y a une phase qui dure peu aux États-Unis, beaucoup en Europe, pendant laquelle le médicament n'est pas disponible. On sait qu'il a une certaine efficacité, même si c'est que 2-3 semaines, et tout le monde en rêve. Donc je veux dire, moi j'ai vu, quand j'avais fait le premier essai de thérapie génique, j'ai vu la queue devant mon service quand je l'avais annoncé un jour sur France 3. Et depuis ce jour, j'ai appris à ne jamais plus parler de scoop comme ça qui va tout changer parce qu'on donne des faux espoirs à ces pauvres malades.
2: Bon, à la demande, non pas à la demande d'ailleurs, mais au conseil de Richard Millet, j'ai lu cet été le livre de la femme de Paul Auster, que j'ai trouvé très intéressant, qui est sa veuve, qui s'appelle Siri Husveld, je crois.
18: Husveld, oui.
2: Bon, elle dit quelque chose qui nous interpelle tous, que au fond, Paul Auster, il est davantage mort du traitement du cancer que de son cancer. C'est-à-dire que le traitement est tellement terrible qu'il te met dans un tel état tu souffres tellement, sans espoir en plus. Non. Et je me demande toujours, puisque vous dites que vous savez tout lorsque quelqu'un arrive, pourquoi parfois aller sur un traitement alors qu'on sait qu'il n'y a pas forcément de solution
17: Ce que vous décrivez existe, oui. Mais il y va de la qualité du médecin, de son honneur, de son... Il a un devoir de mesurer ce qu'il propose au malade et ce qu'il fait au malade. Et n'oublions jamais que la première chose, c'est ne pas nuire, hein, le serment d'Hippocrate. Donc, il faut être à la fois... Il ne faut pas abandonner, parce que moi, j'ai beaucoup fait ma réputation sur le fait que j'ai vu des malades à qui on avait dit « il n'y a plus rien à faire » et que j'ai tenu 2 ans, 3 ans, 4 ans. Donc, il ne faut pas abandonner trop tôt et il ne faut pas pousser trop loin. Mais ça, c'est la finesse du jugement de chaque médecin face à chaque malade, et pire, à chaque moment de la vie du malade, parce que les choses peuvent changer. Et en fait, c'est un dialogue, parce que le malade, est-ce qu'il est à tout moment possible de dire à un malade, écoutez, on arrête tout, parce que je ne suis pas sûr que ça va servir à grand-chose.
2: Mais qu'est-ce qui se passe dans ce
17: cas-là ? Mais vous n'imaginez pas la réaction des malades. Ils vont voir un autre médecin, mais moi je veux quelque chose, mais j'ai vu sur Internet, mais machin. Donc il faut... à la fois ne pas donner de faux espoirs, j'en ai parlé pour les scoops, mais c'est vrai dans la pratique quotidienne dans le cancer. Parce que le cancer, c'est quand même la seule maladie pour laquelle, dès l'annonce du diagnostic, vous vous pensez mort.
2: Et vous est-ce qu'il y a des cancers aujourd'hui qu'on guérit quasiment à 100%?
17: Ah ben oui, le testicule par exemple, et là, les cancers des ganglions qu'on appelle les lymphomes, il y a beaucoup de cancers qu'on guérit presque à 100%. Mais même le cancer du sein, qui est quand même le plus iconique et le plus fréquent chez la femme, on est à 87-88% de guérison.
2: Cancer du pancréas, est-ce qu'il y a une guérison?
17: Oui, il y en a, c'est 5 à 10%. Oui.
2: 5 à 10%, là ils sont guéris.
17: Ça n'arrive que quand vous allez faire une échographie parce que votre médecin pense que vous avez un calcul dans la vésicule, il vous fait une échographie pour voir s'il faut opérer ou pas la vésicule, et à l'échographie, on tombe sur le fait qu'il y a une petite tumeur dans le pancréas. Ces petites tumeurs, elles sont opérables, et s'il y a la chirurgie, il y a en tout cas la possibilité peut-être de...
2: Mais on va prolonger autrement, cancer du poumon, sinon, cancer du pancréas, alors, dans les deux...
17: Alors non, le poumon... Le poumon, aujourd'hui, moi, quand j'ai débuté, on n'était même pas à 5% de guérison. Aujourd'hui, on est en guérison, en définitive. Hein. J'ai des malades que je soigne depuis 6 ans maintenant, qui avaient des métastases de leur cancer du poumon et qui sont en rémission complète, sans traitement, depuis 4-5 ans. Avec l'immunothérapie, il y a ce qu'on appelle les game-changing, les traitements qui changent le jeu complètement.
2: Donc ça,
17: l'immunothérapie dans le poumon... Pas tous les poumons, c'est un peu général, hein. On n'a pas le temps de distinguer les différents cancers du poumon, mais dans le cancer du poumon, c'est une révolution fantastique.
2: Cancer de la prostate pour les hommes, tous les hommes auront un cancer de la prostate?
17: Quand vous faites des autopsies d'hommes morts d'accident de la route, d'infarctus, pas de cancer donc, hein, et que vous regardez le prostate, 80% des hommes de 80 ans ont un cancer de prostate, sans le savoir, ils ne le savaient pas. Donc le problème, c'est que presque tous les hommes, pas tous bien sûr, mais presque tous vont développer un cancer de la prostate. Mais combien de ces cancers vont réellement devenir significatifs, vont avoir un impact sur la durée de vie de cet homme? Mais pas tous, du tout. Et d'ailleurs, aujourd'hui, la recommandation internationale, c'est que quand vous faites le diagnostic, vous faites une biopsie, il y a bien un cancer de prostate, je vais vous dire, il y a plus de 30% des malades à qui on ne fait rien. On les surveille avec un dosage dans le sang tous les 3 mois, une IRM de la prostate tous les ans, et il y a 30% à qui on fait simplement ce qu'on appelle du watchful follow-up, c'est-à-dire une surveillance armée très, très sérieuse.
2: Bon, l'intelligence artificielle, évidemment, vous emportez dans le domaine de l'histopathologie. L'intelligence artificielle pourrait bien marquer un tournant décisif. D'abord, elle s'impose comme un outil précieux pour aider les médecins à analyser plus rapidement et plus précisément les échantillons de tissus, à l'image de ce qu'elle permet déjà en radiologie. L'IA peut participer à l'établissement d'un diagnostic en repérant des anomalies microscopiques comme la présence d'une tumeur.
17: Vous savez, il y a 2 métiers en médecine dans lesquels tout est basé sur l'interprétation. Et donc l'expérience, la compétence, tout ce que vous voulez. Ces 2 métiers, c'est la radiologie et l'anatomopathologie. L'anatomopathologie, c'est quand vous regardez un morceau de tumeur, un morceau de tissu au microscope. C'est de l'interprétation. Je vous donne un exemple. Au mois de juin, je vois un nouveau malade qui fait une biopsie de sa prostate. La biopsie est analysée dans un laboratoire d'anapath qui me répond, il est très calme ce cancer, il n'est pas dangereux, il n'y a que 5% de cellules dangereuses. le malade lui-même demande à ce que les lames, c'est-à-dire la biopsie, soit revue dans un autre labo, qui me dit qu'il y a 70% de cellules graves. C'est de l'interprétation. Eh bien, l'intelligence artificielle qui va pouvoir disposer de banques de données, c'est-à-dire d'images, qu'un pathologiste ne pourra même pas avoir dans toute sa vie, ça, va dire c'est ça.
2: Ça, c'est opérationnel.
17: Et c'est vrai pour la radio aussi.
2: Mais en ce moment, vous en servez, par exemple.
17: Ah oui, non. Mais la radio, c'est... Par exemple, quand vous faites un... Aujourd'hui, quand vous faites un scanner des poumons, automatiquement, dans les grands cabinets, ils ont des systèmes d'intelligence qui vont les aider à regarder les nodules et dire c'est bénin, c'est douteux, c'est cancéreux, etc. Et ça, c'est très important parce que de ça découle tout le reste. Biopsie, chirurgie, diagnostic et tout ce que vous voulez.
2: Bon, l'alimentation, rien de nouveau. On sait qu'il ne faut pas trop de viande.
17: Si, quand même.
2: Pas trop d'alcool, on sait évidemment la fumée, l'alcool. Quoi,
17: le tabac, il n'y a même pas de discussion sur le tabac.
2: À haute dose quand même. Parce que vous fumez par exemple.
17: Ah bah non. Il m'arrive de fumer un cigare par mois. Mais je ne fume pas, on ne peut pas dire que je fume, non.
2: Ah bon,

0: sentiment d'être incapable. Il faut faire ce qu'on appelle de la réduction des risques. Dites-lui simplement de commencer par marcher 5 minutes par jour. Sur l'alimentation, ça joue un rôle dans cette autre épidémie. On a parlé de l'épidémie des cancers du pancréas, mais il y a une autre épidémie à laquelle nous sommes confrontés qui nous fait vraiment tous peur, c'est les cancers du côlon chez les jeunes, les moins de 40 ans. J'en ai encore vu deux la semaine dernière. Alors que le cancer du côlon, c'était 60 ans, 70 ans.
1: Et ça, parce que c'est l'alimentation dit transformée, alors, c'est votre analyse.
0: On ne sait pas trop, mais l'hypothèse la plus probable, c'est que c'est dû au contact très précoce dans la vie et prolongé et intensif avec les aliments ultra transformés. Moi, j'ai commencé à manger des trucs ultra transformés à la fac. Mais quand j'étais à l'école, j'allais à la cantine où il y avait des produits frais ou à la maison. Maintenant, moi, j'étais à l'aéroport l'autre jour, il y avait une Américaine avec un bébé sur une chaise bébé, donc moins de 2 ans, à qui elle a donné un paquet de chips. Bon,
1: cancer du côlon, il faut faire
0: C'est-à-dire
1: une prévention tous les 2 ans. Nous
0: alors,
1: sommes d'accord,
0: pas passé 50 ans. Normalement, le dépistage que j'ai mis en place avec le plan cancer, oui, c'est 49 ans. Jusqu'à 74 ans. Mais le problème, c'est qu'il y a une zone noire, c'est entre 40 et 49. Mmh. Aux États-Unis, ils sont en train d'envisager, même de le faire, je crois, de mettre le dépistage à partir de 40 ans.
1: En tout cas, vous êtes positif toujours. Vous dites que vous êtes certain que vous mourrez avec le cancer vaincu. C'est ce que vous m'avez dit parfois.
0: Oui. En tout cas, je crois qu'il n'y a rien qui puisse réellement résister à l'intelligence humaine. Sauf que là, la cellule cancéreuse, elle est humaine aussi. Donc, elle a la même intelligence que le cancérologue ou le chercheur. Donc, ça rend cet ennemi particulièrement redoutable parce que particulièrement intelligent. La cellule cancéreuse a les mêmes gènes que la cellule du cerveau d'un chercheur sur le cancer. Donc on a deux intelligences qui s'affrontent avec la même puissance.
1: Alors moi, je chambre souvent notre ami Marc Menon, parce que Marc a, je peux dire son âge d'ailleurs, hein, il a 78 ou 79 ans. Bon, Marc, il a une discipline de vie incroyable. Tous les matins, il fait une heure de sport. Moi, il m'a dit, je vais vivre jusqu'à 108 ans. Bon, il m'a dit, je vais vivre jusqu'à 108 ans.
0: Tant mieux.
1: Il ne mange pas de lait, il ne mange pas de viande, il ne mange pas de sucre, etc. Bon, il est persuadé qu'il ne sera jamais malade. Bon. En tout cas, qu'il n'aura jamais ce type de
0: maladie. Je lui souhaite, mais la réalité, c'est que ce n'est pas forcément vrai. Moi, je vois tous les jours, et tous mes collègues cancérologues dans le monde entier...
1: Lui, il a son alimentation, c'est-à-dire qu'il n'a pas de produits laitiers.
0: Il ne faut pas diaboliser les produits laitiers. On en a besoin pour avoir du calcium dans les os. Les femmes à la ménopause en ont encore plus besoin que comme les enfants, si vous voulez. Non, il faut diaboliser aucun produit. Vous savez, la différence de survie entre les végétariens et ceux qui mangent un peu de viande, que les flexitariens, comme la plupart d'entre nous, la différence d'espérance de vie, elle est vraiment ridicule.
1: Bon, je marque une pause pour nos amis d'Europe 1 et je salue Christine Kelly.
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30: 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Toute l'actualité avec Émilie Dès. Bonjour.
31: Et bonjour Christine, bonjour à tous. Emmanuel Macron convie demain les chefs de parti pour évoquer les conflits internationaux et leurs conséquences nationales. La guerre en Ukraine et celle au Moyen-Orient ont fait flamber les prix de l'énergie et des carburants. Et la colère gronde. Il faut que le gouvernement prenne ses responsabilités. La pêche est une industrie vitale pour notre nation, assure Éric Ciotti. Le maire de Nice dit comprendre la colère des pêcheurs. Il bloque ce matin le port de Nice, le dépôt pétrolier de Frontignan également. Sébastien Lecornu a demandé à ses ministres de prolonger les aides au carburant jusqu'au 31 décembre. 35 centimes d'euros par litre pour les pêcheurs, 20 pour le BTP, 15 pour les agriculteurs. Mais ce n'est pas assez pour les pêcheurs qui disent vouloir bloquer tous les ports du Sud. Les syndicats doivent rencontrer la ministre de la Pêche et de la Mer en fin de matinée. À la pompe, les prix atteignent des niveaux records. 2,16 euros le litre pour le samplon 95, 2,37 euros pour le gazole. La présidente de l'Assemblée, Yael Braun-Pivet, réclame la prolongation de l'aide sur les carburants pour les grands rouleurs. Une aide destinée aux travailleurs modestes. 1,5 million de personnes ne l'ont pas encore demandé. 87% des Français sont pour une baisse des taxes sur les carburants, selon un sondage CSA pour CNews Europe 1 et le JDD. Donald Trump menace de rompre les échanges commerciaux avec l'Union européenne. Réaction à l'annonce d'Ursula von der Leyen qui dit vouloir faire du Canada le premier membre associé de l'UE. Le rapprochement avec le Canada n'est dirigé contre personne, assure la porte-parole de la Commission européenne en matière de commerce. Ce n'est pas à une puissance étrangère de choisir les orientations politiques de l'Europe, appuie le ministre français délégué à l'Europe. Les candidats à la présidentielle seront pour la première fois explicitement interdits de faire campagne dans les classes, de la maternelle au lycée. Le ministre de l'Éducation nationale défend le bon sens et le principe de neutralité du service public. La gare de Lyon à Paris a reçu le premier label Gare Remarquable, un prix décerné par la SNCF elle-même. 47 autres gares déjà reconnues par le ministère de la Culture devraient également recevoir le label, notamment celle de Brest, Bordeaux-Saint-Jean et Marseille-Saint-Charles. Un mot de foot avec la Ligue Europa. Lyon s'est imposé 2-1 face à Anderlecht. Match nul 0-0 entre Rennes et Soumgras. Marseille joue ce soir à 21h contre Beşiktaş. Match à suivre sur Canal+. On termine avec les pronostics de Thierry Léger pour le Quintet de cet après-midi à
32: 20h. Il est revenu.
31: Il est toujours là.
33: Non partant, celui-ci.
31: Il y en a 15 des partants sur la ligne de départ. Thierry Léger vous conseille de jouer l'As, le 6, le 3, le 7, le 8, le 5, le 4 et le 11. Des pronostics à retrouver sur europe1.fr. Sans le bruitage. Oui.
34: Merci Émilie. Prochain point sur l'actualité à 11h30 sur Europe 1.
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30: Ah, bonjour à tous et bienvenue sur Europe 1 pour Christine Kelly et vous jusqu'à 13h avec Gabriel Cluzel, Géraldine Armon, le cheval en régie, Fabrice Lapitte. Vous avez aussi la parole pour aujourd'hui, évidemment, dans toute l'émission pour intervenir, pour réagir. Appelez-nous au 01 80 20 39 21. Envoyez-nous un message sur WhatsApp avec ce même numéro. Ce matin, on va parler de ce qui vous fait réagir, de ce qui vous agace, de ce qui vous inquiète, mais aussi ce qui vous rassemble. Premier sujet, le pape Léon XIV arrive en France. Près de 600 000 personnes sont attendues pour l'une des grandes messes de cette visite exceptionnelle. Alors, allez-vous faire partie de ce déplacement? Allez-vous voir le pape? Qu'est-ce que cette visite représente pour vous, croyants, non-croyants, curieux? Racontez-nous. Ça n'arrive pas tous les jours. À 11h10, changement d'ambiance, le prix du carburant flambe. Les premières mobilisations apparaissent, vous le savez. Certains parlent déjà d'un nouveau ras-le-bol général. Alors, sommes-nous en train de revoir les images des ronds-points, des gilets jaunes? Est-ce que vous aussi, vous n'en pouvez plus de payer toujours plus cher? Jusqu'où peut aller cette colère? On parlera d'une initiative qui veut donner directement la parole aux citoyens. L'application Référendum Citoyen peut-elle changer notre manière de faire de la politique? Nous serons avec Alexandre et Robinson Jardin dans le studio d'Europe 1.
31: À midi 10, autre sujet qui fait bondir. 10 000 animaux abandonnés pendant l'été. Pourquoi certains propriétaires abandonnent-ils encore leur animal? Faut-il durcir les sanctions? Vous réagissez au standard d'Europe 1, 01 80 20 39 21. Le numéro est non surtaxé. Et puis nous parlerons de démocratie, de patrimoine, de l'Assemblée nationale. La présidente Yann Braun-Pivet estime vital pour la démocratie de construire un pavillon d'accueil à plus de 50 millions d'euros alors que les Français sont dans la rouge et que les comptes du pays sont au plus bas. Réagissez 01 80 20 39 21. Le numéro du standard d'Europe 1 est sur WhatsApp aussi.
30: Et en toute fin d'émission, nous serons avec François Régis de Guenivou et son livre Totem. Il s'interroge sur la valeur de nos promesses d'enfants et ce qui nous en coûte de compromettre nos idéaux en devenant adultes. Un livre passionnant, le standard est ouvert. Cette émission, c'est la vôtre.
31: 01 80 20 39 21 pour appeler Christine Kelly au standard d'Europe 1. Le numéro est non surtaxé. Et envoyez aussi vos messages à Christine Kelly sur WhatsApp.
30: Oui.
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30: D'abord, avant de commencer, la visite du pape en France suscite un engouement exceptionnel. 600 000 personnes sont attendues sur les Champs-Élysées. On a dû clore les inscriptions. Est-ce que vous irez le voir? Alors, Alexandre Jardin, je sais que vous n'êtes pas là pour parler de ce sujet-là, mais je vous pose la question, puisque vous êtes dans le studio d'Europe 1. Vous irez voir le pape ou pas?
6: Oui.
30: Ah oui. Et Robinson, votre fils aussi, qui est dans le studio d'Europe 1, et vous? Il hésite?
6: Si, j'ai réservé ma place.
30: Non, si. Ah oui.
6: Il y a un certain temps.
30: Oui. Ah, c'est génial, magnifique. Et Gabriel Cluzel?
7: Ah, moi je suis au taquet, évidemment, j'ai ma place, nous irons renserrer. Non, je pense que ça vaudra le coup d'œil. Pour tout vous dire, je me suis fait accréditer le vendredi, mais j'irai en famille le samedi.
30: Wow,
7: parce que j'ai envie d'être dans l'ambiance, c'est pas pareil de le faire côté journalistique.
30: Qu'est-ce que ça représente pour vous, Gabriel, cette visite du pape?
7: Ah, le pape, c'est pas un gourou pour les catholiques. Il s'agit pas d'adorer le pape. Mais c'est vrai que c'est un message d'espérance qu'il envoie aux catholiques français, je crois, à la fille aînée de l'Église, qui oublie souvent qu'elle est la fille aînée de l'Église. Vous savez, c'est un nouveau souffle. C'est le mot qui a été utilisé dans un sondage récemment par les Français auquel on a posé cette question, un sondage de l'IFOP pour Famille Chrétienne. On leur a dit, qu'est-ce que vous attendez du pape? Et ils ont dit, un nouveau souffle. Et c'est vrai qu'on a l'impression que nous sommes dans un pays à bout de souffle et cette visite du pape suscite la joie. Je me réjouis par avance de le voir passer en papa mobile vendredi au milieu de la foule. Je suis sûre que ça va être un vrai bonheur.
30: Oui, un souffle d'espérance. On a Grégory Turpin, animateur de l'émission Cœurs et âmes sur Europe 1, chaque samedi à 14h sur Europe 1, qui est en ligne avec nous. Grégory Turpin, que représente cette visite du pape, cet engouement exceptionnel, puisqu'on voit que 600 000 personnes sont déjà inscrites, on a dû clore les inscriptions, on voit que vraiment ça grouille de partout pour cette venue du pape.
8: Bonjour Christine, bonjour à tous. C'est vrai que moi je suis aussi impatient que Gabriel, j'ai très envie de le voir, surtout de l'entendre. J'ai l'impression, comme Jean-Paul II était venu dans les années 90, il avait dit des phrases fortes qui nous avaient un peu bousculés. On a besoin d'être bousculés un petit peu tous dans nos convictions et puis reboostés dans notre espérance. Donc je pense que le pape, qu'on connaît encore peu, ça fait qu'un an qu'il est élu, il est assez discret. Donc c'est vrai qu'on attend de lui qu'il se révèle un peu plus. Et puis surtout qu'il vienne à notre rencontre, parce que je sais qu'il est très frappé de voir l'engouement de ces nouveaux convertis qu'il peut y avoir en France avec ces vagues de baptême depuis plusieurs années qui sont en hausse, c'est quelque chose qui l'interroge. Il a vraiment envie de rencontrer les Français. Et ça, je crois que ça se sent et on en est assez impatients. Ouais.
30: Grégory Turpé, animateur de l'émission Cœurs et âmes en direct sur Europe 1. Autre question, est-ce que vous comprenez ce message indirect peut-être de cette visite du pape qui rappelle que c'est un voyage apostolique qui fuit, si vous permettez l'expression, peut-être certaines invitations de l'Élysée, qui fuit certains déplacements à Bondy, par exemple lorsqu'il c'est sur des lieux de où il y a de la drogue. Est-ce que vous comprenez effectivement ce voyage et c'est qui est soigneusement préparé, et comme s'il y a des messages subliminaux ou bien des messages indirects qui sont passés, Grégory Turpin?
8: Alors, je pense que déjà, il y a beaucoup de choses qui ont été proposées et qui ne se font pas pour un pape. On ne propose pas la Légion d'honneur à un pape, aucun pape ne l'a reçu. Donc, il y a peut-être des choses, des incompréhensions. Mais je crois que ce pape, il est venu rencontrer les chrétiens de France. Et beaucoup d'autres avaient une certaine attente. Alors, l'Élysée en avait une. Peut-être que d'autres... aussi ont poussé dans telle ou telle direction. Il rappelle qu'il est le chef de l'Église et qu'il vient rencontrer les Français, qu'ils soient chrétiens ou non, mais qu'il vient en tant que tel. Et c'est pas un homme d'État comme les autres. C'est pas un homme d'État qui va céder à quoi que ce soit. Il montre qu'on ne s'en compromet pas. Et je trouve que c'est assez fort, parce que je pense qu'il y a très peu d'hommes dans le monde qui sont capables de tenir tête à des chefs d'État puissants aux États-Unis ou ailleurs. Donc je trouve qu'il a un certain courage et il nous rappelle que la foi et la politique, c'est pas toujours compatible. Lui, il a une parole particulière qu'il tient à maintenir.
30: Merci infiniment, Grégory Turpé, animateur de l'émission Cœurs et âmes chaque samedi 14h sur Europe 1. Alors évidemment, on aura beaucoup d'occasions de parler de cette visite du pape toute la semaine prochaine. On rappelle qu'il doit être à Paris et doit se rendre en France du 25 au 28 septembre. Il doit se rendre à l'UNESCO, à Notre-Dame, au Stade de France, où 80 000 jeunes sont attendus pour une veillée. 600 000 personnes, on le disait, place de la Concorde, à Lourdes le 27 septembre. 150 000 personnes 58 000, attendues pour la messe à Lourdes. La messe le 28 septembre, environ 40 000 inscrits. On aura évidemment à l'occasion d'en reparler. J'ai 10 ans dans sa propriété agricole du Poitou. Ma grand-mère maternelle passe commande pour Noël à sa gouvernante. Je suis en train de lire la page 11 du livre d'Alexandre Jardin, Les Gueux, aux éditions Michel Lafon. Le repas se doit d'être convenable pour un soir de fête. Du foie gras pour nous, bien sûr, et pour l'office, vous leur prendrez du pâté de foie. Ce sera très bien. Je m'étonne, pourquoi pas la même chose pour les ouvriers des champs, ceux qui dînent à l'office, en cuisine, et répondent simplement « ils ne savent pas ce qui est bon ». La phrase est tranquille, un mépris social à l'état pur. 42 ans plus tard, au cœur de la révolte des Gilets jaunes, j'organise à Paris une première réunion chez un ami photographe, Pascal, dans le bas des Champs-Élysées, autour de la table et dans sa cour d'allée. Tout ce que l'on verra bientôt partout, les leaders des ronds-points. Alexandre Jardin, merci d'être dans le studio d'Europe 1. On va parler des prix du carburant, on va parler de cette colère des Français, on va parler des gueux, on va parler de cette rage qui monte et de ce porte-parole que vous êtes en train de devenir depuis quelque temps. On est ravis de vous accueillir, vous, dans le studio d'Europe 1, ainsi que votre fils Robinson, pour parler notamment de cette application sans doute qui va révolutionner la parole du peuple. On en parle, on marque une pause et on revient tout de suite sur Europe 1.
31: Et on en parle aussi avec vous, 01 80 20 39 21, vous avez la parole au standard d'Europe 1. Le numéro est non surtaxé pour appeler Christine Kelly. Vous pouvez aussi envoyer vos messages, réactions, témoignages par WhatsApp 01 80 20 39 21. 11h12, excellente journée sur Europe 1.
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31: Il est 11h15, vous êtes bien sur Europe 1 et avec Christine Kelly. 11h-13h, vous écoutez Christine Kelly et vous, le prix des carburants qui flambe. Les premiers blocages, le ras-le-bol des Français. Allons-nous vers un retour d'une contestation comme les gilets jaunes? On en parle avec nos invités dans un instant. Alexandre et Robinson Jardin. Et vous aussi, chers auditeurs, vous avez la parole au 01 80 20 39 21 au standard d'Europe 1. Le numéro est non surtaxé et sur WhatsApp. A tout de suite sur Europe 1.
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31: Allons-nous vers un retour d'une contestation comme les gilets jaunes? Le débat se poursuit dans Christine Kelly et vous sur Europe 1 avec Gabriel Cluzel. Nos invités aussi, Christine, Alexandre Jardin, écrivain et qui publie Les Gueux, le retour aux éditions Michel Lafon. Son fils, Robinson Jardin, spécialiste en cybersécurité, créateur de l'application Référendum Citoyen et nos auditeurs qui ont la parole au 01 80 20 39 21.
30: Avant de donner la parole à Géraldine qui nous appelle de Montauban, d'abord Alexandre Jardin. Alors, l'association des Gueux a lancé à début juin cette application baptisée Référendum Citoyen qui permettra aux Français de s'exprimer sur les grandes questions politiques. De quoi s'agit-il concrètement?
43: Très concrètement, et c'est ce qu'on est venu annoncer avec une très très bonne nouvelle. À partir ou de cet après-midi ou de demain, les cartes d'identité des Français pourront être utilisées pour voter sur référendum citoyen.
30: Vous avez le droit à l'essentiel, parce que c'était le petit reproche qu'on vous avait fait au départ, et on voit que vous avez amélioré avec Robinson. Robinson Jardin.
0: On a reçu des milliers de demandes de Français.
30: Je vous avais relayées d'ailleurs, là, ces demandes. Je vous étiez passé à CNews, et vous avez dit oui, effectivement, les Français se disent, mais oui, mais nous, voilà.
0: Il fallait qu'on démarre.
30: Parce qu'au départ, c'était que les passeports.
0: Absolument. Oui. Il fallait qu'on démarre par quelque chose, que ça puisse exister. Donc on a démarré avec les passeports. Puis on a eu des milliers de Français qui nous ont dit ça. Et la vérité, c'est que c'est injuste, parce qu'un passeport, ça coûte 86 euros.
30: Et que tout le monde n'a pas un passeport.
0: Tout le monde n'a pas un passeport en France. Voilà. Donc on fait ça maintenant par carte d'identité. C'est l'annonce d'ici quelques heures.
43: D'ici quelques heures.
0: Ce sera possible. Donc on remplace les passeports par les cartes d'identité.
30: Oui.
0: Pour que tout le monde puisse voter avec une pièce d'identité gratuite.
30: Alors rappelez-nous un peu le contexte. Voter pour qui, pourquoi, comment. Dites-nous tout.
43: Les Français, quand ils vont télécharger cet après-midi ou demain ou ce week-end, on va leur poser une question toute simple qui est la question mère. C'est... Voulez-vous que 500 000 citoyens déclenchent eux-mêmes un référendum national hors du contrôle du Conseil constitutionnel selon le plan Marianne? En gros, est-ce que au mois de mai prochain, on est tous virés? Est-ce qu'on considère que quelqu'un, la personne qui sera élue, doit décider de tout pour nous pendant 5 ans? Ou est-ce qu'on conserve un double des clés du camion? Est-ce qu'on conserve, je dis bien, un double? Et la puissance de l'outil que Robinson a piloté, a mis en place, nous permet d'abord tous de répondre. Et la stratégie politique, après, je ne maîtrise pas l'outil comme lui, je suis un des usagers de cet outil, mais la stratégie, elle est simple. Si nous sommes des centaines de milliers, peut-être des millions, on verra à Noël, à demander ça à la classe politique, nous, citoyens, nous aurons la puissance d'imposer à l'ensemble des candidats, le fait de ne plus être viré pour 5 ans. C'est-à-dire de rester des adultes, et quand, pendant les 5 ans, on voit quelque chose qui est primordial, qui nous rend fous, qui nous révolte, avec 500 000 signatures, de pouvoir porter devant le peuple une décision. C'est une décision historique, c'est un outil qui est historique, puisqu'il est gratuit, on peut le télécharger gratuitement. Chose très importante, tous ceux qui l'ont déjà téléchargé, ils sont déjà 150 000, il ne faudra pas retirer votre application, il faudra juste faire une mise à jour.
30: Très bien. Alexandre Jardin, écrivain, fondateur du mouvement des Gueux, co-créateur de l'application. Avant de donner la parole à Gabriel Cluzel pour avoir sa réaction, Robinson Jardin, vous êtes spécialiste en cybersécurité, créateur de l'application Référendum Citoyen. La question que tout le monde se pose, parce que Alexandre Jardin, je vous connais depuis très longtemps, je sais que depuis des années, vous avez toujours été du côté des Français, du côté du peuple, du côté de ce cœur qui bat sur le terrain. Et c'est pas, je sais que vous ne faites pas semblant, vous avez toujours voulu porter la voix du peuple. Mais Robinson Jardin, une question. Moi, je me dis, est-ce que enfin, c'est vraiment la solution? Est-ce que d'autres ne pourront pas pirater vos informations? Est-ce qu'on peut réellement vous faire confiance? Parce qu'aujourd'hui, on est dans un moment de défiance envers du politique. Est-ce que c'est enfin la solution où les Français pourront s'exprimer, ou bien il y a des risques d'attaque en matière de cybersécurité?
0: Alors, tout le sens de ce qu'on fait vient aussi de là. On a vu les fuites de données catastrophiques de l'État français ces dernières semaines et ces derniers mois. Et ce qu'on a construit, c'est en partie en réaction à ça. Moi, je viens du monde de la tech et de la cybersécurité en particulier. J'ai fait partie de l'équipe qui a construit NordVPN, j'ai eu cette chance-là. L'outil qu'on a construit, c'est une technologie que jusque-là, on n'avait pas et qui ne nous donnait pas les moyens de voter de manière sécurisée. La technologie, elle a un système assez simple. Vous prenez votre carte d'identité, vous la scannez sur l'application Référendum Citoyen, elle est sécurisée, privée, on ne peut pas tricher et c'est sans collecte. Il y a deux technologies qui nous permettent ça, très rapidement. Un truc qui s'appelle Zero Knowledge Proof, qui nous permet de s'authentifier sur notre téléphone sans qu'aucune de nos données personnelles ne parte en ligne. Donc on garantit qu'on est français, qu'on a plus de 18 ans et qu'on n'a pas déjà voté. Et à partir de là, c'est tout. Donc, il n'y a pas de base de données centralisée. Donc, c'est très important pour que les Français...
43: Il n'y a pas de fichier à voler.
0: ...puissent voter librement.
30: Gabriel Cluzel.
1: Oui, c'est vrai que ça mérite d'être dit parce que par les temps qui courent,
43: c'est un peu angoissé.
1: Voilà. Moi, je salue évidemment cette initiative parce que je crois qu'il est urgent que les Français récupèrent leur voix. Ils sont muselés. C'est fou parce que des institutions censées être démocratiques sont devenues contre-démocratiques. Enfin, c'est malheureusement l'impression que cela donne. C'est-à-dire que elles sont comme autant d'écrans contre la parole des Français. Alors, vous savez, tous ces sujets, moi, je trouve intéressant d'avoir des résultats concrets, parce qu'on dit toujours « Ah non, mais c'est un fantasme, non, mais les Français, c'est pas ça qui les intéresse. »
30: C'est ça.
1: Vous voyez, on se l'imagine. Ben, on va voir si on se l'imagine. Et disons que dernier point, je me demandais, est-ce que vous n'avez pas peur que, voilà, on aura tous voté pour tel ou tel sujet? Est-ce qu'on ne va pas en faire une petite boule et puis le jeter à la poubelle? Est-ce que ça aura une conséquence concrète?
43: C'est un moment particulier, une campagne électorale. C'est le moment de vulnérabilité des politiques.
30: Crucial.
43: Ils sont obligés d'écouter, parce qu'ils veulent être élus. Je peux vous dire que les 150 000 premiers téléchargements ont provoqué une réaction de toutes les équipes vers nous. Parce qu'ils n'ont plus de liaison
30: toutes
43: au sol.
30: Toutes les équipes politiques?
43: Oui. Bien sûr.
30: Alors attendez, vous allez nous raconter ça, parce que ça c'est très important pour savoir effectivement, rebondir à la question de Gabriel Cluzel.
43: Comment on va négocier avec eux?
30: Avant de marquer la pause, Géraldine, un message
2: sur
30: WhatsApp.
2: Une petite question sur WhatsApp. Bonjour, tous les formats de carte d'identité seront-ils acceptés pour voter sur l'application Référendum Citoyen?
0: Il n'y a pas de puce pour s'authentifier sur les vieilles cartes. Donc ce sont les cartes format carte de crédit.
30: D'accord.
0: Les nouvelles. C'est
43: et qui sont gratuites.
30: Très bien. Bonjour Géraldine, vous nous appelez de Montauban et vous voulez réagir par rapport au carburant, c'est le nerf de la guerre. Vous êtes bien là, Géraldine?
3: Oui, bonjour Christine, bonjour à tous et merci de me recevoir.
30: Oui.
3: Alors, par téléphone.
30: Oui, restez avec nous ma chère Géraldine, on va marquer une pause et puis on revient avec vous parce que vous voulez pousser un coup de gueule par rapport à cette crise du carburant et j'ai envie de vous entendre savoir est-ce que par exemple cette application Référendum Citoyen vous permettra vous aussi peut-être de réagir, de rebondir. On revient dans le studio d'Europe 1 avec Alexandre Jardin sur cette question, comment négocier avec les candidats à la présidentielle, avec Géraldine de Montauban qui elle veut aussi pousser son coup de gueule. Comment faire le lien justement entre Géraldine sur le terrain et les candidats à la présidentielle? C'est tout de suite sur Europe 1.
2: Et comme Géraldine, vous pouvez nous appeler au 01 80 20 39 21, appelez Christine Kelly sur Europe 1, le numéro du standard et non surtaxé. WhatsApp, ça marche aussi, 01 80 20 39 21. Excellente journée, à tout de suite avec Christine Kelly sur Europe 1.
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30: Il est 11h30 sur Europe 1. Toute l'actualité avec Émilie Dez.
31: La colère des pêcheurs. Ils bloquent ce matin les ports de Nice et de Sète. Le dépôt pétrolier de Frontignan également. Des actions symboliques pour dénoncer la hausse du prix des carburants. Sébastien Lecornu a demandé à prolonger jusqu'au 31 décembre les aides ciblées et à relever celles pour les pêcheurs de 25 à 35 centimes par litre. Mais ce n'est pas assez pour les pêcheurs. Ils rencontrent ce matin la ministre de la Pêche. À la pompe, le prix moyen du gazole dépasse les 2,37€ le litre. Le sans-plomb 95 est à 2,16€. 87% des Français sont pour une baisse des taxes sur les carburants, selon un sondage CSA pour Europe 1, CNews et le JDD. Emmanuel Macron convoque les chefs des partis représentés à l'Assemblée. Il les recevra demain à l'Élysée pour évoquer la dégradation rapide de la situation internationale et ses conséquences en France sur la sécurité et l'énergie. Les responsables militaires et les services de renseignement seront présents. Ce n'est pas à une puissance étrangère de choisir les orientations politiques de l'Europe, assure Benjamin Haddad, le ministre délégué à l'Europe. Donald Trump menace de rompre les échanges commerciaux avec l'Union européenne au moment où l'Europe dit vouloir faire du Canada son premier membre associé. Le rapprochement avec le Canada n'est dirigé contre personne, répond la porte-parole de la Commission européenne en matière de commerce. Marine Le Pen se dit favorable à une interdiction du voile, mais de manière progressive. Si elle est élue en 2027, la candidate RN l'interdira d'abord dans les universités, les sorties scolaires, les fédérations sportives et les bâtiments publics. Je n'ai organisé aucune fuite dans la presse, défend Laurent Nunez, le ministre de l'Intérieur, accusé par Rima Hassan d'avoir diffusé une information inexacte sur la drogue retrouvée dans son sac. C'était en avril dernier lors de la garde à vue de l'eurodéputé. Un nouveau cratère a été découvert sur la Lune grâce à une sonde de la NASA, un événement qui n'arrive qu'une fois par siècle selon les scientifiques. Ce cratère de 222 mètres de diamètre aurait été provoqué par l'écrasement au printemps 2024 d'une comète ou d'un astéroïde à la surface lunaire. Et puis un fleuve qui abrite des crocodiles mangeurs d'hommes a été officiellement choisi pour abriter les épreuves d'aviron et de canoë des JO de Brisbane en 2032 en Australie. Ce fleuve est aussi sujet aux crues et à de forts courants susceptibles de créer des conditions de compétition inégales.
30: Merci Milly. Prochain point sur l'actualité à 13h sur Europe 1. Ah, 12h sur
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30: Il est 11h33 sur Europe 1. Nous sommes ensemble jusqu'à 13h. C'est Christine Kelly et vous. Vous avez la parole. Nous allons donner la parole à Géraldine qui nous appelle de Montauban. Nous sommes dans le studio d'Europe 1 avec Alexandre Jardin, écrivain, fondateur du mouvement des Gueux, co-créateur de l'application Référendum Citoyen. Robinson Jardin, spécialiste en cybersécurité, créateur de cette application. On a beaucoup d'appels au standard d'Europe 1 sur cette question. Et dans un instant, on parlera évidemment aussi à des prix du carburant. On parlera des animaux abandonnés avec Max Guazzini qui sera dans le sud d'Europe 1, qui est président de la Fondation Brigitte Bardot.
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30: Alors Géraldine, vous nous appelez de Montauban, on commençait à parler ensemble tout à l'heure du carburant, de cette crise du carburant, que c'est le nerf de la guerre, que ça devient très difficile, que les classes moyennes souffrent, c'est bien cela?
2: C'est tout à fait cela. En fait, j'avais appelé il y a quelques temps de ça déjà par rapport à l'augmentation du carburant. C'était déjà très difficile pour tout le monde. Et puis, on constate en fait que ça va de mal en pis. Et que ça devient insupportable pour tout le monde, que ce soit de la classe la plus précaire hein, jusqu'à ceux qu'on taxe le plus, c'est-à-dire la classe moyenne, quoi. Hein, donc voilà, c'est l'avis que j'ai.
30: Alors,
2: je pense qu'il est partagé.
30: Alors, lorsque vous avez un avis comme celui-ci et qu'on parle, par exemple, là en ce moment avec Alexandre Jardin et Robinson Jardin de cette application Référendum Citoyen qui permettrait, par exemple, au public, à quelqu'un comme vous, de pouvoir faire interpeller un peu le gouvernement. Ça vous intéresserait ?
2: Ben, ça m'intéresse, en fait, c'est vrai. au-delà de ça, c'est vrai qu'il y a une peur. Et qu'effectivement, on nous entende, mais on ne nous écoute pas vraiment. Et que ça serve juste très, très temporairement, parce qu'en fait, il y a les présidentielles qui se profilent. Et qu'au lendemain, en fait, il n'y a plus rien. Mais moi, je pense que ça peut donner un peu d'espoir. Et qu'effectivement, plus on sera nombreux, et plus on pourra se faire entendre. Ça, j'espère.
30: C'est ça, c'est exactement ce que disait effectivement Alexandre Jardin tout à l'heure. Merci beaucoup Géraldine de nous avoir appelé de Montauban. Romain Jardin, je rebondis sur ce que vient de nous dire Géraldine et elle par exemple, voilà, elle pousse un coup de gueule comme beaucoup de Français, elle dit qu'elle avait déjà appelé, c'était déjà difficile, elle voit que les choses sont de plus en plus compliquées. Voilà, je m'appelle Géraldine, j'ai envie d'interpeller sur peut-être cette application Référendum Citoyen sur ce sujet du carburant qui m'interpelle par exemple, comment faire? Est-ce possible déjà?
3: Alors, on est en train de se rendre compte que les problèmes arrivent en cascade sur le carburant, le pouvoir d'achat en général, les pêcheurs qui aujourd'hui peuvent plus vivre.
30: Oui, oui.
3: Et les problèmes arrivent plus vite qu'on ne peut les régler, plus vite que les solutions. Pour l'instant, les solutions, il n'y en a pas. Donc, il faut structurellement qu'on change la manière dont on fonctionne. Et une application de référendum, ça permet ça, de faire émerger ces problèmes pour qu'on puisse les régler, prendre à bras-le-corps collectivement et les régler en prenant des décisions.
30: Donc, moi, Géraldine, je fais quoi?
3: Donc, très concrètement, début octobre, on ouvre une nouvelle phase qui est la phase des référendums que les Français vont pouvoir présenter par eux-mêmes. À partir de début octobre, chaque Français pourra dire « Écoutez, c'est une question qui me concerne, je veux qu'on puisse décider par nous-mêmes des grandes questions de notre société. Celle-là, elle compte pour moi. » Donc, Géraldine pourra présenter sa question et à partir de 500 000 signatures, ça devient un référendum national. Et c'est ce qu'on va pousser avec Référendum Citoyen, de manière très concrète. Et on a développé un outil pour aider les Français à mettre en œuvre leur référendum. C'est un outil d'intelligence artificielle que l'on rend public, ce sera transparent, donc tout le monde pourra voir comment ça fonctionne, c'est pas une boîte noire, qui va permettre à chaque Français de pouvoir poser sa question et la structurer d'un point de vue juridique, en termes de coûts, en termes administratifs, comment est-ce que c'est mis en place, comment est-ce que concrètement ça marche et ça fonctionne. Et c'est un outil, en fait, qu'on a développé parce qu'on trouvait que les Français, dans le fond, ont une bonne idée des problèmes et des dysfonctionnements du pays.
30: On le voit sur cette émission, à quel point ils ont un Gabriel.
4: Ils sont lucides.
30: Ils sont lucides. Et effectivement, je trouve que c'est là où l'application elle est intéressante. Alors j'espère qu'il
5: n'y
30: a pas
5: ensuite
30: trop d'espoir par rapport à cette application, hein, parce qu'il y a beaucoup d'envie de la part des Français, on le sent dans cette émission, de s'exprimer, d'être entendu, et le décalage avec les politiques. Donc vous dites par exemple que Géraldine qui nous a appelé tout à l'heure, elle pourra utiliser. On a eu une question aussi d'un auditeur qui a appelé et qui a raccroché tout à l'heure, qui demandait: est-ce que s'il n'a qu'un passeport, est-ce que c'est possible?
3: Alors, aussi non, maintenant c'est par carte d'identité. Donc, un passeport, c'est gratuit.
30: Donc, un passeport, c'est...
3: Une carte d'identité, c'est gratuit.
30: Mais s'il n'a qu'un passeport, est-ce que c'est possible aussi de s'inscrire?
3: Non. On passe à la carte d'identité.
5: On veut que ce soit populaire.
30: D'accord, très bien.
3: On ne pouvait pas faire les deux de manière sécurisée. Donc on a pris cette décision.
30: Ah, très bien, ok. Comme ça, ça répond à Alain. Parce
5: qu'il y avait un risque de double vote.
4: Ah oui, d'accord.
30: Ah,
5: donc, on a fait le choix populaire.
30: Merveilleux. Alors, gratuit. On a beaucoup d'autres appels. Nicolas, je suis conducteur de voitures électriques. Je trouve ce mode de transport plus agréable et économique que les voitures thermiques. Nicolas, donc vous réagissez auprès du carburant qui explose et vous dites que les voitures électriques, elles ne sont pas suffisamment mises en avant, selon vous, c'est ça?
6: Alors non, les voitures électriques, je pense qu'on en fait beaucoup de publicité et c'est très bien. Par contre, je comprends tout à fait la colère de ceux qui n'ont pas la possibilité de passer à l'électrique pour le moment et qui voient le prix complètement flamber, ce qui est totalement hallucinant. Et ce qui fait peur, c'est que derrière, l'électricité va suivre. C'est automatique. Une fois que le carburant sera, entre guillemets, terminé, l'État va se charger des électro-automobilistes très rapidement, je pense. Oui.
30: Très bien, je comprends bien, effectivement. On voit qu'il y a plusieurs candidats qui proposent d'avoir des voitures électriques moins chères, par exemple à 10 000 euros. Le candidat Philippe Brun, éjecté du PS, je ferme la parenthèse. Alexandre Jardin voulait réagir. Restez avec nous, Nicolas.
5: Il y a déjà sur la plateforme, sur le site Référendum Citoyen, une question qui concerne le prix du carburant.
30: Ah oui.
5: Où on pose une question extrêmement simple. Est-ce que vous êtes, oui ou non, pour la suspension de ce qu'on appelle les certificats d'économie d'énergie?
4: Oui, nous en parlions hier.
5: Ça fait 20 centimes.
30: Donc cette question-là est mise sur l'application.
5: Oui. Si on est des millions à dire, maintenant ça suffit. Ces 20 centimes, on en a besoin. On a besoin que le plein coûte 15 euros de moins. Parce que ces 15 euros, on en a besoin pour nourrir nos enfants. Pour manger.
30: Alors, donc, après, comment ça se passe? À supposer, effectivement, comme Nicolas, qui nous a appelé et qui dit, par exemple, la voiture électrique est trop chère, etc., ou bien encore le certificat d'énergie, ils vont sur l'application, ils peuvent interpeller, effectivement, les pouvoirs publics, et après, les candidats à la présidentielle, et après,
5: alors,
30: c'est à partir de 500 000 que c'est pris en compte.
3: C'est un rapport de force. C'est tout l'objet de ce qu'on est en train de faire. On n'est pas là, c'est pas des cahiers de doléances, c'est l'inverse du cahier de doléances qui a gentiment essayé d'endormir les Français il y a quelques années. Très concrètement, on va faire ça en trois étapes. La première étape, on l'a franchie. Plus de 150 000 Français qui ont téléchargé l'application. On a eu un vrai appel populaire de gens qui ont dit « maintenant on veut décider ». La deuxième étape, on a eu des dizaines de milliers de Français qui ont voté. Et on a prouvé que techniquement, on ne mentait pas. Tout ce qu'on dit est vrai. Il n'y a pas de collecte de données, les Français peuvent voter de manière sécurisée, on ne peut pas tricher. C'était la deuxième étape. La troisième étape qu'on engrange ensemble, ça va être ce rapport de force pour pouvoir imposer, dans le contexte de l'élection présidentielle, les référendums citoyens comme quelque chose qui doit devenir et faire la loi.
30: Merci beaucoup. Nicolas, qui est en ligne avec nous, effectivement, par exemple, c'est une application comme celle-ci, est-ce que c'est quelque chose qui pourrait vous intéresser, qui vous parle, vous qui, par exemple, êtes interpellé par le prix de ces voitures électriques?
6: Ben écoutez, ça peut être intéressant, oui, et il faut vraiment que ça débouche sur quelque chose de concret. Il faut vraiment que nos politiques arrêtent d'avoir des œillères comme des chevaux et commencent vraiment à écouter le peuple.
30: C'est ça, toute la question est là, mon cher Nicolas. Merci infiniment de nous avoir appelé au standard d'Europe 1. Je vous donne la parole dans un instant, Alexandre. Merci infiniment. On prend Patrick parce qu'on a beaucoup d'appels, Alexandre Jardin. Patrick, vous nous appelez de Marseille, vous voulez réagir sur le prix du carburant et vous dites que le gouvernement n'a pas agi en faveur des usagers. Pourtant, Patrick, je vous taquine un petit peu, mais hier soir, Sébastien Lecornu a décidé de prolonger les aides jusqu'au 31 décembre, et ça ne vous rassure pas.
7: Oui, bonjour, Kenny. Cécile, pardon, bonjour, monsieur.
30: Oui.
7: Oui, alors je vous entends pas très bien, mais j'ai compris le sens de votre question.
30: Oui,
7: je disais à l'opératrice qui m'a reçu que peut-être que le gouvernement ne devrait pas faire d'efforts en faveur de la de primes pour aider les gens pour le carburant, mais par contre faire des efforts sur les charges sociales des entreprises. Si quelqu'un, ses salariés, lambda gagne un peu plus, un peu mieux sa vie, il pourra se dépenser plus correctement, notamment pour les carburants. Quand vous pensez que si on gagne, ben on l'épargne, on n'en épargne qu'une toute petite partie, tout le reste va partir en consommation. Mm-hmm. Et le gouvernement va s'y retrouver avec la TVA, qu'avec la TVA. Mm-hmm. Et pourquoi toujours aider dans les entreprises, les petites, les PME notamment, et les petits salaires. Quelqu'un qui est à 1200 euros, vous lui passez à 1300 euros, il peut payer son carburant. Il va mettre 50 euros de côté et il va dépenser le reste pour ses plaisirs ou pour ses nécessités à lui.
30: Et c'est vrai.
7: Renvoyer son argent dans l'économie.
30: Merci beaucoup, Patrick, qui nous appelle de Marseille.
7: Excusez-moi, je peux faire une remarque juste pour vous inviter. Là.
30: Alors, attendez, Patrick, on marque une pause et vous faites la remarque après la pause. Restez avec nous, mon cher Patrick. Restez en ligne, on marque une pause. On revient tout de suite sur Europe 1.
31: Avec vous au 01 80 20 39 21 au standard Europe 1 pour appeler Christine Kellier sur WhatsApp aussi. 01 80 20 39 21. Petit message d'ailleurs sur WhatsApp. Merci à Monsieur Dujardin d'avoir enfin d'ouvrir enfin l'application référendum citoyen aux détenteurs de cartes d'identité. Je me sentais exclue en ne pouvant pas voter. Bonne journée et félicitations pour l'initiative. 01 80 20 39 21 pour envoyer vos messages à Christine Kelly sur Europe 1.
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30: La suite à 11h48 sur Europe 1 avec vos invités, Christine, Alexandre Jardin, écrivain qui publie Les Gueux, le retour aux éditions Michel Lafond, et Robinson Jardin, spécialiste en cybersécurité, créateur de l'application dont nous parlons, référendum citoyen.
20: Ah oui, nous étions en ligne avec Patrick de Marseille qui expliquait comment, pourquoi est-ce qu'on fait, on ne baisse pas effectivement les charges au lieu de donner des petits tickets. Comme ça, des petits bons, hein, c'est ce que vous vouliez dire. Gabriel, vous voulez réagir à ça?
21: Oui, non, parce que moi, je me suis longtemps posé cette question. Je me suis dit, bah, c'est bizarre, plutôt que d'aller faire des chèques aux uns aux autres, de faire la charité comme ça, là, pourquoi on ne baisse pas les charges, on ne baisse pas les taxes?

0: elles et ils veulent pas s'enfermer là-dedans. Donc c'est pour ça qu'on est dans le système du robinet du compte-gouttes.
1: Alors Patrick de Marseille, vous vouliez peut-être passer un message ou bien interpeller Alexandre ou Robinson Jardin, c'est ça?
2: Oui. Tout, et juste pour clôturer ce propos, apparemment, ce sont des usines à gaz pour récupérer ces chèques énergie.
0: En plus.
2: Voilà, donc pour le simple citoyen, c'est un peu compliqué. Mmh. Oui, mais je voulais féliciter Alexandre et Robin pour leur initiative que je découvre dans votre émission. Ah. Plusieurs fois, je me prends à rêver en écoutant votre émission où des hommes politiques parlent, ou même où en les voyant agir, je me dis, ils n'agissent pas pour nous, ils agissent pour eux, pour leur poste, pour leurs avantages et leurs privilèges. C'est une casse. Vous imaginez un candidat à la présidentielle qui ne serait pas un homme politique et qui s'appuierait sur une application comme la vôtre? Ça serait formidable. Il demande de conseils, il demande d'avis, ça serait un outil de réflexion, peut-être même un outil de décision qui serait vraiment tourné vers le peuple. Et je pense que n'importe quelle personne, vous, moi, Christine, même vous, vous pourriez vous présenter à la présidentielle avec un outil comme ça. Et chaque fois qu'il y a des décisions importantes à prendre, vous interrogez cette application. Je me dis qu'enfin, le peuple serait écouté et pourrait parler, en tout cas.
1: Très intéressant.
2: Pas parler après, alors, en manifestant.
1: Remarque de bon sens, mon cher Patrick. Merci infiniment de nous avoir appelé.
2: Excusez-moi, je parle un peu vite, mais
1: ça nous va. Oh, ne vous inquiétez pas, ça nous va. Merci infiniment pour votre appel. Bisous à Marseille.
2: Merci à vous.
1: N'hésitez pas
2: à nous rappeler. Pour vos émissions.
1: Merci infiniment, mon cher Patrick. Alexandre Jardin vous répond.
3: Si, et on s'adresse vraiment à tous les gens découragés, à tous les gens qui savent que le référendum de 2005 n'a pas été écouté, à tous les gens qui se disent, mais au fond, ils n'écoutent jamais, ils promettent n'importe quoi, et le jour où ils sont élus, on sait très bien ce qui se passe. Et c'est quand même légitime de réagir comme ça. On est en train de leur dire, souvenez-vous, le gaullisme, ça a été d'abord un courage. Si nous avons le courage de nous battre, si nous avons le courage d'être des centaines de milliers, des centaines de millions à aller sur référendum citoyen, vous nous donnerez la force de la négociation pour le leur imposer. Et
4: on a un plan de bataille qui est simple.
1: Robin Sonjardin en direct sur Europe 1.
4: Si on s'y met tous, si on commence à voter sans attendre l'État et qu'on construit une masse critique de Français, des centaines de milliers, voire des millions, en période d'élection présidentielle où le politique est faible, où le politique va se faire élire, si au second tour, on a deux candidats où on est 1 million de Français, à dire nous ne voterons pas pour quelqu'un qui ne s'engage pas, le lendemain de l'élection présidentielle, à mettre en place une structure où maintenant ce sont les citoyens qui peuvent décider, en plus de notre structure démocratique normale. On peut faire ou défaire ensemble une élection. On a ce pouvoir-là collectif.
3: Le rapport de force.
1: Mais tout le monde attend ça, les Français attendent. Et
3: ben
1: on voit dans cette émission que les Français, ils en ont marre de ce différentiel entre ce qui se passe sur le terrain et les élites. Alors on a Thomas, on a Muriel qui nous appelle, mais peut-être des réactions
5: sur
1: WhatsApp.
5: Parce qu'on rejoint ce qu'on vient de dire. Hein, bonjour, comment peut-on croire qu'un référendum pourrait être pris en compte par les élus quand on voit que pour l'Europe, il y a eu la majorité de non
3: de 2005,
5: du peuple et ils l'ont ignoré. Voilà. Donc les élites sont résignés.
3: Le rapport de force.
1: Dans le rapport de force. Alors, bonjour Thomas.
3: Votez. Ouais. Et ils auront peur de ne pas se faire élire s'ils ne vous donnent pas.
1: C'est le moment, quoi. C'est le moment. Le moment. Le moment.
3: Et offrons à la France pour Noël la démocratie directe, complémentaire de la démocratie représentative.
1: Bonjour Thomas, vous avez appelé au standard d'Europe 1, vous parlez du carburant qui explose et vous dites que personne ou presque n'a fait une certaine remarque et je vous écoute pour cette remarque.
6: Bonjour Christine, bonjour à tous.
1: Bonjour Thomas.
6: Alors effectivement, comme on avait pu le voir en début d'année avec le conflit en Iran, les carburants s'est explosé. Moi, j'ai fait une remarque qui a sûrement été évoquée dans d'autres médias ou ailleurs. Le diesel, il surpasse de 20 centimes à peu près le prix de l'essence, donc qui était peu ou pas arrivé. J'ai 34 ans, je suis jeune, donc j'ai peu de recul aussi là-dessus. Mais voilà, je me pose la question aussi, avec 20 centimes de plus sur le diesel, de savoir si l'État en profite pas un petit peu pour s'enrichir d'une part, et d'autre part pour nous pousser aussi à se tourner vers l'électrique. Ça, c'est une interrogation qui n'a pas été évoquée jusqu'à présent.
1: Intéressant comme question, et effectivement, merci beaucoup mon cher Thomas d'avoir appelé au Standard Europe 1. Effectivement, c'est intéressant de voir comment on a toujours une arrière-pensée de tout ce qui se passe. Est-ce qu'il n'y a pas une certaine manipulation derrière, effectivement. Muriel, vous nous appelez de la Haute-Vienne. Merci Thomas. Hein. Muriel, vous nous appelez de la Haute-Vienne. Bonjour, oui, Muriel, bonjour. Vous voulez réagir au référendum.

0: d'hommes.
1: Oui, bonjour Christine, bonjour à tous.
0: Bonjour Muriel.
1: Bonjour, surtout. Mm-hmm. Alors j'avoue, Alexandre, moi j'étais assez frileuse pour m'abonner, si l'on peut dire.
0: Mm-hmm. C'est gratuit, raisons. Hein. Oui.
1: Mm-hmm. Oui, mais pour certaines raisons qui sont plus du fait de la sécurité, oui, et ce genre de choses. Mm-hmm. Par contre, ma question, c'est sur le fait. Alors moi, je suis entièrement pour les référendums. Je pense que ça fait bien longtemps que c'est plus au peuple de prendre ses décisions qu'à des élites, si l'on peut dire. Par contre, ma question est, est-ce qu'il y aura, pour ces référendums, est-ce qu'il y aura des débats pour peut-être plus aviser les gens sur les sujets et des pour et des contre ? Un peu comme on a vu pour le Covid, où sur tous les plateaux, on voyait que des gens qui vous expliquaient qu'il fallait se faire des injections, etc. Et d'autre part, le peu de personnes qu'on voyait qui pouvaient expliquer les dangers, etc., on les voyait très peu sur les plateaux, voire pas du tout, aucun débat, oui, ou alors ils étaient vraiment maltraités. Pour ma part, j'ai trouvé.
0: Très
1: donc, ma question est, pour faire un référendum, moi je suis entièrement pour. Après, par exemple, comme pour l'électrique, il y a beaucoup de gens qui sont pour parce qu'on n'arrête pas de répéter que c'est super, etc. Et un peu comme l'auditeur précédent, que cache la forêt derrière ce truc. Donc en fait, est-ce qu'il y aura des débats pour aviser les gens qui puissent voter après avoir des idées plus éclairées sur ce qui sera proposé en référendum.
0: Merci beaucoup Muriel pour votre question de la Haute-Vienne. On marque une pause, on revient pour répondre à cette question précise, parce qu'il y a beaucoup de sujets, comme a dit Muriel, qui sont comme ça laissés mis de côté, écartés comme ça sur les médias mainstream, si vous permettez l'expression. Est-ce qu'avec votre application, on pourra peut-être parler de ceux dont on ne parle pas, à parler des sujets interdits? On marque une pause, on revient en direct sur Europe 1 sur cette question. On aura Philippe qui nous appelle aussi de Normandie. Restez avec nous sur Europe 1. On va parler des animaux abandonné avec le nouveau président de la fondation Brigitte Bardot, Max Guazzini. Et puis on parlera aussi de Totem aux éditions Fayard, un livre sur l'amitié.
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0: Sur Europe 1, toute l'actualité avec Émilie Dez. Bonjour.
26: Bonjour à tous. Une demi-douzaine de bateaux blancs bloquent l'entrée du port de Nice. Les pêcheurs mobilisés aussi à Sète et au Gros-du-Roi face à la hausse des prix du carburant. Ils bloquent également pour le deuxième jour consécutif le dépôt pétrolier de Frontignan. Les pêcheurs qui rencontrent actuellement la ministre de la Pêche, Sébastien Lecornu, a demandé hier le prolongement des aides au carburant jusqu'au 31 décembre. 35 centimes d'euros par litre pour les pêcheurs, 20 pour le BTP, 15 pour les agriculteurs. Les artisans du BTP, les infirmiers à domicile, tous sont désemparés face à l'envolée des prix. Illustration à Marseille avec Stéphane Burgat.
27: Une trésorerie et des marges qui fondent comme neige au soleil. Philippe Nimby, maître artisan menuiserie et aluminium près de Martigues, doit s'adapter.
28: J'évite de trop rouler. Ça m'arrive des fois d'aller un peu loin vers Nice ou quoi, mais en général, j'essaie de rester dans le coin. Ben, avant, j'y allais plus facilement, mais maintenant, c'est sûr que ça a doublé pratiquement. Et déjà, c'était un budget assez important quand même. Et les marges baissent, donc on roule moins. Ben, on souffre. Nos fournisseurs, ils font de moins en moins confiance. Il faut souvent payer à l'avance. On essaie de se débrouiller. Il faut jongler avec la trésorerie sur tous les postes.
27: Et la double peine pour le secteur de l'isolation et de la rénovation énergétique puisque le pétrole entre dans la composition de certains matériaux. Franck Fourniquet, patron de l'entreprise Ecotésis à Gémenos, en fait les frais.
29: Tout ce qui est isolant, plastique, ça a pris entre 20 à 30%. Donc là, ça commence à être des montants qui sont pas admissibles. Quand on a des devis qui ont été engagés auprès de clients, ils comprennent pas bien qu'on puisse plus honorer les tarifs qu'on leur avait annoncés. Alors on répercute pas la totalité, mais on est obligé d'augmenter quand même une partie.
27: Résultat, le téléphone sonne moins ces derniers temps et ces artisans le constate au quotidien, leurs clients revoient leur chantier à la baisse. Marseille, Stéphane Burgat, Europe
26: 1. 87% des Français sont pour une baisse des taxes sur les carburants, selon un sondage CSA pour Europe 1, CNews et le JDD. À la pompe, les prix atteignent des niveaux records. 2,16€ le litre pour le sans-plomb 95, 2,37€ pour le gazole. La présidente de l'Assemblée, Yaël Braun-Pivet, réclame la prolongation de l'aide sur les carburants pour les grands rouleurs. Une aide destinée aux travailleurs modestes. 1,5 million de personnes ne l'ont pas encore demandé. Les chefs de parti réunis demain à l'Élysée. Emmanuel Macron veut évoquer la dégradation rapide de la situation internationale et ses conséquences en France sur la sécurité et l'énergie. Une réunion en présence du Premier ministre et des responsables militaires et du renseignement. Selon une source au sein de l'exécutif, le chef de l'État estime que les responsables qui aspirent à lui succéder doivent disposer des informations qu'il a lui-même afin d'éclairer le débat public de la campagne présidentielle. L'Europe n'a jamais été aussi attractive qu'aujourd'hui. C'est ce que assure la commissaire à l'élargissement. Ursula von der Leyen a proposé de faire du Canada le premier membre associé de l'Union européenne. Réaction immédiate de Donald Trump. Il menace de rompre les échanges commerciaux avec l'UE. Ce n'est pas à une puissance étrangère de choisir les orientations politiques de l'Europe, assure le ministre français délégué à l'Europe. Rima Hassan l'accuse d'avoir diffusé une information inexacte sur la drogue retrouvée dans son sac. Je n'ai organisé aucune fuite, répond Laurent Nunez. Le ministre de l'Intérieur dit avoir été interrogé par des journalistes qui avaient déjà toutes les informations sur la garde à vue en cours de l'eurodéputé. Il ajoute que ça n'est pas normal que des journalistes aient ce niveau d'information. Le parent d'un élève du collège d'Aisines, près de Bordeaux, est jugé cet après-midi en comparution immédiate pour menace de mort. Il a reconnu avoir bousculé un assistant d'éducation avant de proférer des menaces de mort à son encontre. La compagne de cet homme est également jugée à ses côtés. Et puis un mot de foot avec la Ligue Europa. Lyon s'est imposé 2-1 face à Anderlecht hier soir. Match nul 0-0 entre Rennes et le Sturm Graz. Marseille joue ce soir à 21h contre Beşiktaş. Match à suivre sur Canal+.
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0: Merci Émilie. Prochain point sur l'actualité à 12h30 sur Europe 1. Nous sommes en direct sur Europe 1 avec Alexandre Jardin dans le studio, avec Robinson Jardin également pour parler de cette application du référendum citoyen. Beaucoup d'appels au standard d'Europe 1, 01 80 20 39 21, bien sûr le WhatsApp 01 80 20 39 21 pour pouvoir réagir. Dans un instant, il est déjà là dans les coulisses, dans les couloirs d'Europe 1, Max Guazzini, qui était secrétaire général de la Fondation Brigitte Bardot, qui est maintenant le nouveau président de la Fondation. On parlera de ces 10 000 abandons d'animaux durant l'été. Bien triste record. Faut-il sanctionner les propriétaires? Appelez déjà au standard d'Europe 1 pour pouvoir réagir. Et puis, on ne peut pas ne pas se poser la question de Yael Braun-Pivet qui défend le projet d'un nouveau pavillon d'accueil à l'Assemblée nationale qui coûte quand même un peu d'argent. On va voir est-ce que c'est essentiel. On aura Didier Reckner, directeur de la rédaction de la Tribune de l'Art, au téléphone avec nous dans un instant. Restez sur Europe 1.
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0: Alexandre Jardin, Robinson Jardin, merci infiniment de nous donner peut-être des raisons d'espérer que le peuple puisse être entendu par rapport à cette application référendum citoyen. On a Philippe qui nous appelle de Normandie, qui s'adresse directement à vous, Alexandre Jardin. Bonjour Philippe, est-ce que vous pouvez poser votre question directement à Alexandre Jardin ?
4: Oui, bonjour Christine, merci de me donner la parole, c'est très gentil.
0: Avec plaisir.
4: Monsieur Jardin, voilà, j'ai une question. Je partage tout à fait vos coups de gueule, et notamment, vous en aviez lancé un il y a quelque temps concernant les éoliennes. Le scandale des éoliennes, le prix que ça coûtait, et que ça servait à rien. Mais par contre, j'ai jamais eu de, disons, d'écho, de résultat de votre coup de gueule. Qu'est-ce qu'il en est ?
5: Ça fait partie... Bonjour Philippe. Ça fait partie des questions les plus populaires sur référendum citoyen.
0: Les éoliennes.
5: La question de nos factures d'électricité, parce que tout dépend des éoliennes. Ce sont les éoliennes et le solaire qui, sursubventionnés, ruinent les Français, puisque ça aboutit à un doublement de la facture d'électricité. Et ce qui est prévu, c'est à nouveau un doublement. Donc on vous demande de venir, sur référendum citoyen, peser. Nous ne pourrons pas lutter si vous ne nous donnez pas de
0: puissance. Donc si j'ai bien compris, Alexandre Jardin, pour rebondir sur ce que dit Philippe, c'est-à-dire que vos coups de gueule successifs que l'on connaît depuis des années pour être un peu le porte-parole des Français, comme pour les gueux, etc., les ZFE, etc., ne peuvent avoir effectivement d'écho que à travers cette application qui permettra effectivement aux Français
5: concentrer la force
0: de réagir. Merci beaucoup Philippe de nous avoir appelé de Normandie. J'ai une dernière question pour vous, peut-être pour clore ce sujet. On a beaucoup de ces gens aujourd'hui, beaucoup d'appels, mais Robin Jardin, vous qui êtes spécialiste en cybersécurité, créateur de l'application Référendum Citoyen, moi j'ai envie de me demander quelle est la différence avec un sondage. Vous dites que vous voulez peser avec Alexandre Jardin sur la présidentielle, effectivement on a des sondages successifs. En quoi le référendum citoyen sera différent?
6: Un sondage, c'est une estimation. Il paraîtrait que les Français pensent que ce que l'on fait, c'est une décision de chaque Français authentifiée. Un vote, c'est un Français. Donc, on est sur une différence structurelle, on est sur une différence de fond. D'un côté la théorie, de l'autre l'action. Nous avons décidé, nous allons agir.
5: Et dans la conversation avec les
0: Alexandre
5: politiques...
0: Alexandre Jardin sur Europe 1.
5: Lorsque vous parlez de sondage, ils regardent ça un peu loin, quand vous parlez d'engagement de citoyens bien réels qui viennent avec leur pièce d'identité, là ils vous écoutent très différemment.
0: Merci infiniment d'avoir été dans le studio d'Europe 1. On a beaucoup d'appels au standard d'Europe 1 sur cette question de l'application du référendum citoyen. Rappelons que dans quelques heures, vous pourrez justement accéder à cette application à travers une carte d'identité, puisque au départ c'était un passeport, et comme ça réduisait un petit peu le nombre de Français qui pouvaient voter, maintenant c'est à travers une carte d'identité. Nous vous réinviterons, puisque régulièrement on avance avec vous sur cette application, et on a vraiment envie de savoir, effectivement, on parle de référendum, mais on a envie de concret, on a envie que le peuple puisse s'exprimer. Merci encore infiniment Alexandre Jardin.
5: Merci,
0: et
5: Christine.
0: Robinson Jardin.
5: Merci.
0: D'avoir été en direct sur Europe
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0: Nous allons parler des 10 000 abandons d'animaux durant l'été. Bien triste record. Faut-il sanctionner les propriétaires? La Fondation Bardot change de président et nous accueillons le nouveau président de la Fondation, Brigitte Bardot, Max Guasini. Installez-vous. Alexandre Jardin, juste pendant que vous partez, vous avez un animal ou pas?
5: Non, j'en ai perdu un enfant, c'est un chagrin absolu.
0: Ah, mon
5: le chien bébé. Marcel.
0: Mon bébé d'amour. Et vous n'avez plus
5: non.
0: Oui.
5: Non.
0: Et Robinson,
5: c'était un grand amour.
0: Oui. Non plus. D'accord. Bon, merci beaucoup Alexandre et Robinson. Merci infiniment, cher Max Guasini. Un plaisir de vous accueillir en direct sur Europe 1. Donc vous étiez.
5: Bonjour Christian.
0: Vous étiez. Mais arrêtez de discuter avec Alexandre Jardin et moi alors.
5: Ben oui,
0: Alexandre,
5: je trouve formidable ce qu'il fait.
0: Quand même. Bisous. Excellente journée à vous. Merci beaucoup, Max Guasini. Vous êtes donc le nouveau président de la Fondation Brigitte Bardot. 10 000 abandons d'animaux durant l'été, c'est absolument tétanisant.
7: Mais les gens sont des monstres, c'est la vérité. Là, je voyais ce matin, c'était un berger allemand qui a été abandonné il y a 2 semaines, et depuis 2 semaines, il attend ses maîtres. Mais ces jours-là, ils me donnent envie de vomir, franchement. Lorsqu'on prend un animal, c'est une responsabilité. Il faut le savoir, et c'est pour la vie, jusqu'au bout de sa vie. Voilà. C'est aussi un budget, parce qu'il y a les vétérinaires qui sont très très chers. Donc il faut en tenir compte. Et puis il ne faut pas prendre des animaux, à mon avis, moi j'ai un malinois par exemple, entre autres, mais les malinois, quand ils sont jeunes, ils sont très turbulents, quoi. Donc on ne peut pas les abandonner. Il y a des fourrières qui sont pleines de malinois. Et c'est un scandale parce que ce sont
0: les
7: des chiens adorables.
0: Tellement intelligent. Max Guasini, ne me faites pas pleurer. Hein, je vous le dis tout de suite.
7: Non, mais moi, je vous aime, Christine, vous savez.
0: Mais moi aussi. Voilà. Ça fait tellement longtemps que je ne vous ai pas vu, mais c'est moi, sur cette cause animale.
7: Mais je vous vois tous les soirs sur CNews.
0: Sur CNews et maintenant sur Europe 1 de 11h à 13h. Ouais. On va marquer une pause, on revient. On a Jeanne qui nous appelle de PACA, qui est elle aussi particulièrement touchée par ces abandons d'animaux. Moi, j'ai un chien, j'ai un chat. Je suis en train d'adopter encore un autre chat, tellement ça touche. J'ai envie d'aller plus loin dans un instant avec vous, Max Guasini. Pour savoir qu'est-ce que ça dit de notre société, qu'est-ce que ça dit de l'humain, qu'est-ce que ça dit de ce rapport avec l'animal et tout, et de ces animaux abandonnés. On marque une pause, on revient, et puis on saura peut-être si Gabriel Cluzel a un animal de compagnie.
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26: Il est 12h15 sur Europe 1, vous écoutez Christine Kelly et vous de 11h à 13h et ce matin nous parlons de ce triste record, 10 000 abandons d'animaux durant l'été. Alors cette question ce matin, faut-il sanctionner les propriétaires? On en parle avec notre invité Max Guazzini, nouveau président de la Fondation Brigitte Bardot et vous au standard d'Europe 1, 01 80 20 39 21. Le numéro est non surtaxé et laissez aussi vos messages sur WhatsApp 01 80 20 39 21. A tout de suite sur Europe 1.
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26: Christine Kelly et vous, la suite sur Europe 1 avec vous au 01 80 20 39 21. Nous parlons de ce triste record, 10 000 abandons d'animaux durant l'été. Et avec nous pour en parler, notre invité, chère Christine, Max Guazzini, nouveau président de la Fondation Brigitte Bardot.
0: Oui, Max Guazzini qui est avec nous dans le studio d'Europe 1. Dans un instant, on aura Jeanne qui nous appelle de PACA. Alors rappelez-nous, la Fondation Brigitte Bardot, il y a 13 000 animaux, c'est ça?
7: Oui, on a 300 salariés, 500 bénévoles. Et on a 13 000 animaux, mais pas seulement des chiens et des chats. Par exemple, on a 2 000 chevaux, on a des moutons, on a des chèvres, on a des bœufs, on a tout ça qui sont répartis dans les refuges et dans 150 agriculteurs partenaires qu'on paie pour qu'on garde les animaux. Mais nous, on ne tue jamais les animaux. Ils vivent jusqu'à la fin de leur vie dans de bonnes conditions. Voilà. Et puis on a des actions dans 70 pays, vous savez. Mm-hmm. On a un refuge pour les ours en Bulgarie, vous savez, les ours de foire qui sont maltraités. Là, il y a ce refuge au Portugal qu'on finance. Le premier éléphant est arrivé hier. Vous savez, les animaux de cirque qui vont être interdits, heureusement. Et qu'est-ce qu'on fait des éléphants? On ne peut pas les mettre, évidemment, dans la jungle. Et donc, on a un refuge qu'on finance à 50% au Portugal. Vous voyez, on fait beaucoup de choses à l'international, pas seulement en France. Évidemment, la maltraitance animale, l'abandon, tous les jours, on fait des sauvetages, tous les jours. Les gens sont vraiment Incroyable. L'être incroyable. Humain.
0: Heureusement qu'il y a des êtres humains comme vous, en tout cas, qui aidaient les animaux. On rappelle qu'en France, abandonner volontairement un animal domestique, c'est un délit. Peine maximale de 3 ans de prison, 45 000 euros d'amende. C'est quand même assez incroyable. Gabriel Cluzel. Et ensuite, on a Virginie.
2: Ça en dit donc quand même sur l'individualisme, l'irresponsabilité, qui d'ailleurs se voit partout. Hein. Je dirais que c'est pas toujours des abandons d'enfants concrets, mais enfin, il y en a beaucoup qui laissent un peu aussi leurs enfants tomber, qui s'en occupent pas. Surtout que je trouve que, vous voyez, je vais faire un lien, qu'un animal, c'est aussi le moyen, quand on en a un chez soi, d'éduquer les enfants. C'est la première responsabilité d'un enfant, bah, d'une certaine façon. Mm-hmm. Voilà. Mais moi, c'est vrai que j'ai eu un chat, j'ai eu beaucoup de chats. Mais le dernier, nous ne l'avons pas remplacé aux grandes dames de mes enfants. Il a été écrasé dans la rue. Oh là voilà. Oh là. Alors, ils lui ont fait un petit mausolée, ils ont mis son collier, sa photo, etc. Mais alors, c'est vrai que ce que je trouve terrible avec les animaux, c'est que on a eu l'impression d'avoir vraiment perdu un membre de la famille, voilà. Et puis, si je peux me permettre, voilà, une réflexion très peut-être personnelle, vous me permettrez d'être très naturelle, c'est que je trouve qu'aujourd'hui il y a une certaine pression. Là aussi, je vais comparer avec les enfants. Aujourd'hui, on est dissuadé d'avoir des enfants parce que si vous leur faites pas faire du ski, de l'équitation, du machin, voilà, ben c'est un peu pareil pour les animaux. C'est-à-dire que le vétérinaire vous met une pression. Pour moi, il me disait attention, il faut si vous changez de croquette, faut l'habituer. Prenez pas les croquettes de supermarché parce que c'est pas bon. Achetez-les chez moi. Vous voyez, il y a une espèce de pression incroyable opérée par les. Bon, après c'est pas tous les vétérinaires, mais ouais, je pense qu'il faut que ce soit aussi naturel d'avoir un animal, de s'en occuper de façon et sans que ce soit trop pesant. Sinon, plus personne voudra adopter des animaux.
0: Max Guazzini,
7: oui,
0: en direct sur Europe 1.
7: Il faut comprendre. Il faut avoir un animal pour le comprendre. Parce que les gens qui n'ont pas d'animaux, oui, ça va, un chien, mais lorsqu'on a un animal, qu'on sait l'amour qu'il nous donne, parce qu'ils dépendent de nous, quoi. Sans nous, ils sont perdus.
0: C'est un membre de la famille, c'est vrai.
7: Et c'est la famille, quoi. Donc, et ça, il faut le comprendre. Moi, je sais, j'avais un de mes chiens, c'était égaré en 2015 dans les Landes. J'ai passé 15 jours à le chercher, à la chercher, la pauvre petite Oli. Et,
0: vous l'avez retrouvée?
7: On l'a retrouvée, oui, elle avait été, enfin, j'ai payé une rançon, mais enfin, peu importe. Au bout de 15 jours, mais je l'ai retrouvée, mais j'ai dit, je resterai dans les Landes tant que je l'ai pas retrouvée. Voilà, c'était incroyable. Donc, il faut vraiment aimer les animaux. C'est pas la peine d'en prendre. Et surtout, c'est pas un cadeau de Noël. C'est pas pour faire plaisir aux enfants. Oui, je veux un petit chien. Ben non. Un chien, c'est pour la vie. Et c'est pas un jouet. C'est important.
3: C'est comme si c'était une famille sur une aire d'autoroute qui avait perdu leur chat et à qui ont annulé leurs vacances pour le retrouver.
0: Ouais, et moi, je me rappelle un jour, mon chat s'était perdu. C'était perdu, il était coincé. Sous
2: Je me souviens.
0: Et j'avais appelé Gabriel Cluzel en plein week-end. Je lui ai dit, Gabriel, je sais pas quoi faire. Et je suis restée avec ma fille. On est resté pendant des heures.
2: On est très démunis. Hein.
0: J'ai dit, Gabriel, qu'est-ce que je peux faire? J'appelle les pompiers, j'appelle qui? Mais je ne voulais pas partir, laisser mon chat. Alors moi aussi, je peux raconter ma petite histoire. Ensuite, on a plein d'appels au Standard d'Europe 1. Cet été, je suis en vacances en Guadeloupe. Et puis, il y a un chat qui vient tout le temps. Un petit chat tout amaigri qui vient tout le temps. Donc, il donne des croquettes et tout. Finalement, je l'ai récupéré. Alors, je ne pouvais pas partir avec lui comme ça. Il fallait le capturer, etc. On l'a pris. Alors, nos vacances se sont terminées. On est rentré à Paris. Mais j'ai payé, justement, son vaccin. On l'a fait castrer. On lui donne des croquettes. On a vu qu'il a malheureusement le sida du chat. Je ne peux pas le prendre. Mais on est en train de le faire rapatrier à Paris pour s'occuper de lui. Je suis en lien avec une association. Et voilà, on a trouvé d'autres chats. Je suis en train de les aider, d'essayer des pensions. En tout cas, je me ruine en aidant des pensions et en aidant des chats. Mais qu'est-ce que ça fait du bien à l'âme d'aider en tout cas des animaux. Virginie, vous nous appelez de PACA, vous vouliez témoigner sur les abandons. Ensuite on a Jeanne et ensuite on a Jean-Pierre. Bonjour Virginie.
4: Bonjour Christine, bonjour à tous, bonjour à toutes. Oui, vous évoquiez Christine d'ailleurs la situation en Outre-mer, la situation des animaux en Outre-mer. Mmh. Nous savons, en dehors des chiffres, des derniers chiffres d'abandon publiés par la SPA, juste regarder qu'il s'agit juste de la SPA nationale, 6572 chats, plus de 20% d'augmentation en un an, 2220 chiens. Il faut comprendre qu'on a une question, on a un problème d'abandon de personnes qui démissionnent totalement de leurs responsabilités, qui prennent des animaux et qui ne les stérilisent pas. Et c'est pour cette raison que nous avons également dans ces statistiques une calamité sur la population féline qui a une forte croissance et qu'on retrouve dans nos fourrières, des animaux peu socialisés et qui subissent des euthanasies de régulation aux frais du contribuable. D'ailleurs, sachez-le, sachons-le. Et c'est une chose qui est importante de responsabiliser les propriétaires d'animaux et pas seulement taper sur les sales gens qui abandonnent, on va dire physiquement ou lâchement d'ailleurs leurs animaux. Il faut se responsabiliser. On aime les animaux en France, en Outre-mer, mais on gère encore très très mal les populations.
0: Vous êtes présidente de la SPAO précisément, Virginie ?
4: J'ai été présidente, 40e présidente de la SPA nationale, donc c'est un sujet que je connais. J'ai fait ressortir les chiffres à l'époque concernant les chiens et les chats, et c'est pour cette raison que je pense qu'il faudrait mener une grande campagne nationale pour la responsabilisation, la stérilisation des animaux. Les abandons viennent, les reproductions non contrôlées viennent saturer les refuges au mois de juin. Du 14 juillet au 15 août, nous n'avons quasiment plus d'adoption. Et effectivement, les communications des refuges se plaignent de ce défaut d'adoption. Mais en réalité, ce sont beaucoup de reproductions non contrôlées.
0: Et oui, c'est vrai, Virginie. Merci de nous avoir appelés au Standard d'Europe 1.
4: Effectivement,
0: moi, le petit chat que j'ai récupéré, je l'ai fait stériliser.
4: Bravo,
0: tout de suite. Bonjour, Jeanne. Vous nous appelez de la région PACA. Vous êtes particulièrement touchée, vous aussi. Dites-nous.
5: Oui, bonjour, bonjour à toute l'équipe. Merci de me prendre à l'antenne. Je suis effectivement extrêmement sensible à la condition animale. Il me semble que le traitement qu'on réserve aux plus vulnérables des êtres vivants est assez emblématique de la condition d'une société. Et il se trouve qu'aujourd'hui, nous avons beaucoup de personnes déstructurées, des états limites, des gens qui ont tendance à être à avoir des comportements à la limite de la psychose, qui... Et j'ai entendu vos témoignages touchants sur le traitement très positif que vous réservez aux animaux domestiques, parce que vous les considérez comme des personnes qui font partie de votre famille. Mais malheureusement, il suffit de regarder sur les réseaux Internet pour voir la facilité, je crois que c'est ça le point crucial, la facilité avec laquelle des gens adoptent des animaux, achètent des animaux et s'en débarrassent comme
0: si
5: des objets.
0: Objet. Merci beaucoup.
5: Je pense qu'il devrait y avoir un fichier pour pouvoir répertorier tous les gens qui ont été... qui se sont rendus coupables d'abandon et de maltraitance, de façon à ce qu'on ne leur confie plus d'animal. Et en plus, je constate que les peines qui sont effectives sont extrêmement faibles.
0: On voit que tout le monde appelle au Standard d'Europe 1. Merci beaucoup, Jeanne.
7: Oui, la raison, c'est que les peines qui sont infligées par les tribunaux sont très très faibles en France. Et en Italie, par contre, ils ont augmenté.
0: Oui, j'ai vu ça.
7: Ils ont augmenté, mais peines. En France, les
0: alors,
7: juges...
0: Alors, on marque une pause, on revient. Max Boisgenet pour répondre précisément sur cette question. Merci, Jeanne, de nous avoir appelé. Sur ce fichier de personnes coupables, effectivement, pourquoi ils sont plus condamnés en Italie qu'en France? On revient dans un instant, et avec Jean-Pierre qui nous appelle du Jura, et avec Max Guasini, président de la Fondation Brigitte Bardot, en direct dans le studio d'Europe 1.
3: Et comme Jeanne et Jean-Pierre, vous réagissez, un seul numéro, le numéro est non surtaxé pour appeler Christine Kelly, 01 80 20 39 21. Il est 12h27 sur Europe 1.
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0: Il est 12h31 sur Europe 1, le journal permanent, Émilie Dez.
26: Le geste de Sébastien Lecornu n'a pas suffi à apaiser leur colère. Les pêcheurs bloquent depuis ce matin les ports de Nice et de Sète, le dépôt pétrolier de Frontignan également. Des actions symboliques pour dénoncer la hausse du prix des carburants. Le Premier ministre a demandé à relever l'aide des pêcheurs de 25 à 35 centimes par litre. Il rencontre actuellement la ministre de la Pêche. À la pompe, le prix moyen du gazole dépasse les 2,37 € le litre. Le sans-plomb 95 est à 2,16 €. 87% des Français sont pour une baisse des taxes sur les carburants selon un sondage CSA pour Europe 1, CNews et le JDD. Certains ont déjà confirmé leur présence. Emmanuel Macron a convoqué demain à 10h30 les chefs des partis représentés à l'Assemblée. Il veut évoquer la dégradation rapide de la situation internationale et ses conséquences en France sur la sécurité et l'énergie. Les responsables militaires et les services de renseignement seront présents. Le Canada et l'Europe sont plus forts ensemble, assure le Premier ministre canadien Mark Carney. Ursula von der Leyen a annoncé hier vouloir faire du Canada le premier membre associé de l'Union européenne. Donald Trump menace de rompre les échanges commerciaux avec l'Europe. Ce n'est pas à une puissance étrangère de choisir les orientations politiques de l'Europe, assure Benjamin Haddad, le ministre délégué à l'Europe. Je n'ai organisé aucune fuite dans la presse, se défend Laurent Nunez, le ministre de l'Intérieur, accusé par Rima Hassan d'avoir diffusé une information inexacte sur la drogue retrouvée dans son sac à main. C'était en avril dernier lors de la garde à vue de l'eurodéputé. Laurent Nunez dit avoir été interrogé par des journalistes qui avaient déjà toutes les informations sur la garde à vue en cours de l'eurodéputé. La cagnotte lancée par le château de Chambord pour financer la restauration de l'aile François 1er a franchi le cap du million d'euros de dons. L'aile François 1er va donc pouvoir être sauvée, se félicite le domaine national. Aucun visiteur n'a pu y pénétrer depuis 2019. Et puis un fleuve qui abrite des crocodiles mangeurs d'hommes a été officiellement choisi pour abriter les épreuves d'aviron et de canoë des JO de Brisbane en 2032. Ce fleuve est aussi sujet aux crues et à de forts courants susceptibles de créer des conditions de compétition inégales.
0: Merci Émilie. Prochain point sur l'actualité avec Lélie Mathias à 13h sur Europe 1.
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0: Il est 12h33 sur Europe 1. Beaucoup d'appels au standard d'Europe 1 pour réagir à ces abandons d'animaux avec Max Guazzini qui nous fait l'honneur d'être dans le studio d'Europe 1, nouveau président de la Fondation Brigitte Bardot. Comme on a beaucoup d'appels, on va garder les appels encore quelques instants et on parlera de Yael Braun-Pivet qui défend le projet de nouveau pavillon d'accueil à l'Assemblée nationale pour demain. Et dans un instant, on va recevoir François-Régis de Guenivou pour son livre Totem aux éditions Fayard.
2: Et vos appels et vos messages WhatsApp, c'est au 01 80 20 39 21, numéro non surtaxé. 12h34, vous écoutez Christine Kelly et vous sur Europe 1.
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0: Max Guazzini, un honneur de vous avoir dans le studio d'Europe 1. Avant de vous redonner la parole, si vous permettez, on va prendre deux auditeurs encore. Il y en a tellement qui appellent et qui sont écœurés par ces abandons d'animaux. Jean-Pierre, vous nous appelez du Jura. Bonjour Jean-Pierre.
4: Oui, bonjour Madame Christine Kelly. Bon, tout d'abord, bon, je ne vais pas monopoliser l'antenne et être trop long. Je voulais tout d'abord, dire que je suis très honoré de m'entretenir avec vous et je profite également de ce passage à l'antenne pour vous féliciter pour vos émissions.
0: Non, merci infiniment.
4: Merci
0: Jean-Pierre.
4: Je profite également pour donner un grand bonjour à Madame Gabrielle Cluzel.
2: Ah, je suis touchée.
4: Donc je reçois la brochure Boulevard Voltaire.
2: Ah, ben écoutez, merci beaucoup.
4: Voilà. Bien, alors pour en revenir non pas à nos moutons, mais à nos petits animaux de compagnie notamment, j'ai moi-même une petite Yorkshire. C'est une vraie compagne de vie. J'en avais une auparavant que j'ai perdue et ça m'a vraiment très, très, très affecté. J'ai eu énormément de peine, mais je n'en dirai pas plus. Tous les gens qui ont des animaux savent ce que c'est. Je parlerai donc notamment aussi de l'amour que nous donnent ces animaux. On pourrait parler, si ça paraît peut-être excessif de parler d'amour, parce que c'est un sentiment humain, mais toute cette affection qu'ils nous donnent et cette complicité que l'on partage ensemble, c'est magnifique. C'est magnifique de partager ces choses-là. Pour en venir sur la maltraitance, je pense que je parle pas des abandons, mais j'élargis un petit peu le débat. Sur la maltraitance, pour moi, ce sont des véritables abrutis, des lâches, des gens foncièrement méchants. On a tous vu malheureusement des vidéos qui montrent ces genres de bêtises et d'atrocités. Et le troisième point, pour laisser la place aux auditeurs qui vous appellent, je voudrais mettre l'accent sur quelque chose dont vous n'avez pas parlé, mais c'est peut-être un autre débat. C'est ce que j'appelle l'abattage rituel, qui est un égorgement à vif des animaux dans les abattoirs. Tout ça pour satisfaire une certaine frange de notre population.
0: Et c'était un combat de Brigitte Bardot. Merci beaucoup Jean-Pierre d'avoir appelé au standard d'Europe 1. Votre message a été clair, net, précis. Vous nous avez appelé depuis le Jura. Avant de donner la parole à Max Guazzini, Alain, vous nous appelez d'Île-de-France. Vous voulez intervenir sur les chiens. Il faudrait absolument annuler tous ces salons du chiot. Vous dites pourquoi ? Alain, on ne vous entend pas très bien, mon cher Alain.
5: Oui, je crois qu'il a laissé le combiné.
0: Ah, on ne vous entend pas, mon cher Alain. Je suis vraiment désolée. En tout cas, vous étiez en train d'expliquer qu'Alain, qui nous appelle de Paris, qui a 79 ans et qui disait qu'il faut arrêter ces salons du chiot qui sont organisés pour en faire de l'argent. Max Guazzini, je vous donne le mot de la fin sur ce sujet parce qu'il y a beaucoup d'appels et il y a beaucoup de sang. On sent les gens qui sont vraiment sensibles sur ce sujet. Pas tous, évidemment. Rappelons que depuis 2015, un animal est né juridiquement plus défini comme un simple objet. On en est là, effectivement. L'article 515-14 du Code civil dispose que les animaux sont des êtres vivants doués de sensibilité.
5: Bien sûr, il faut en avoir pour le comprendre. Quoi. Ils sont affectueux et n'hésitez pas à adopter, n'achetez pas. Mm-hmm. Il y a des milliers d'animaux qui vous attendent. Voilà. Mm-hmm. Et moi j'en ai adopté plusieurs, je vais vous dire, ils vous donnent de l'amour, ils sont tellement reconnaissants. Quel que soit leur âge, je peux vous dire, n'achetez pas, adoptez.
0: N'achetez pas, adoptez. Alors, on a fini par avoir Alain. On veut quand même vous donner la parole. On vous entend, Alain.
7: Ça y est, je vous entends. Je suis très content de vous avoir.
0: Ah ben moi aussi.
7: Surtout pour quelque chose qui me touche énormément. Et je voulais, moi, je ne parle pas des lâches et de tous ces gens abrutis qui s'occupent pas des animaux, qui vont les acheter dans ces salons pour
0: chiots. Oui, c'est ce que disait Max Vasini, effectivement, qui vont acheter.
7: Ça, c'est scandaleux. Il faudrait absolument les fermer. Et j'habite à côté de la forêt de Fontainebleau. Moi, il m'est arrivé de trouver un chien attaché à un arbre avec du fil de fer autour de la gueule.
0: Non.
7: Voilà, donc c'est quelque chose de complètement ahurissant. Les gens capables de faire ça, mais c'est à mettre en prison, ce sont des terroristes. Il y a une commune à côté de chez moi qui s'appelle Milly-la-Forêt, où je vois les employés communaux retirer fréquemment toutes les publicités pour ces salons de chiots et de chats.
0: Merci beaucoup,
7: parce
0: Alain, de nous avoir appelé.
7: À l'entrée de ces salons, ce qu'il faudrait surtout mettre, c'est attention, vous allez partir pour 10 à 15 ans de passion avec les animaux.
0: Merci infiniment. Merci de nous avoir appelé au standard d'Europe 1. Je pense que c'est la première fois depuis que je fais cette émission que je suis débordée par le temps, débordée par les appels. Non, mais c'est vrai. Max Wasini, vous vouliez parler effectivement de.
5: C'est un combat de la Fondation Brigitte Bardot, les salons, etc.
0: Un animal attaché à un arbre.
5: Oui, effectivement, comme disait monsieur, j'ai adopté un malinois qui était attaché dans un arbre, dans la forêt, de Milly-la-Forêt. En plus, il avait été battu. Moi, personnellement, j'ai une chose horrible, mais les gens qui font ça, je leur ferai la même chose. Je attacherai un arbre dans la forêt quelques jours. Ça leur apprendrait. Non, mais
0: un peu d'humanité,
5: un peu d'humanité, franchement, ça me donne envie de vomir, ces gens-là.
0: Max Guasini, heureusement qu'il y a des âmes comme vous, des âmes belles.
5: Moi, je pense surtout à tout. Je vais dire un mot sur les salariés de la Fondation Brigitte Bardot qui étaient présents en Gironde. Vous savez, il y a beaucoup d'animaux qui sont morts brûlés vifs. Et ils étaient là jour et nuit. On était l'association. Et puis, c'était pas une question de 35 heures. Je peux vous dire, ils restaient jour et nuit pour sauver, pour récupérer les animaux. Il faut les saluer, tous ces gens, tous ces salariés de la Fondation qui ont fait ça.
0: Comment on peut aider la Fondation Brigitte Bardot, Max Wasini?
5: Vous savez, on peut l'aider en vie de succession et de dons. C'est tout. Le budget, c'est quand même 40 millions d'euros.
0: N'hésitez pas à adhérer.
5: On a des actions dans 70 pays.
0: Alors, on a des réactions sur WhatsApp. On veut quand même vous les partager,
6: Véronique,
0: Max Wasini.
6: Un petit message. Je suis présidente d'une association sur la prévention des abandons de lapins, car on parle beaucoup des abandons de chats et de chiens, mais jamais des lapins. Les lapins ne sont pas des peluches.
5: On en a à la Fondation. On a aussi des lapins, on a tous les animaux. Incroyable. On a des cochons, on a tout.
0: Incroyable.
5: Ânes.
0: Merci en tout cas, Max Guasini, d'avoir nous avoir fait l'honneur d'être dans le studio d'Europe 1. Beaucoup d'appels, beaucoup de réactions. Ça interpelle cette inhumanité, cette barbarie de l'être humain, mais aussi cette compassion et ce grand cœur qu'on entend des auditeurs d'Europe 1 qui sont outrés lorsque les animaux sont maltraités. Ça dit beaucoup de l'être humain. En tout cas, soignons nos animaux, faisons attention à ces petits êtres vivants. Faisons attention à eux, ça en dit long de notre humanité. Merci beaucoup, Max Guasini, aider
5: merci
0: la
5: Christine,
0: Fondation.
5: Merci à vous.
0: Brigitte Bardot. On marque une pause, on revient en direct sur Europe 1. Merci à tous.
6: Et vous écoutez Christine Kelly et vous sur Europe 1. C'est votre émission 01 80 20 39 21 pour réagir au standard d'Europe 1 et sur WhatsApp. À tout de suite.
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2: 12h46, Christine Kelly et vous. Dernière partie, nous accueillons votre invité, chère Christine, François-Régis de Guéniveau, pour son livre Totem, paru aux éditions Pauvert.
0: Pourquoi ce livre Totem ? C'est un honneur de vous recevoir dans le studio d'Europe 1. Pourquoi Totem, François-Régis de Guéniveau ?
32: Merci Christine Kelly de me recevoir. En tout cas, Totem, c'est un titre qui a plusieurs significations. La première, c'est que c'est un titre qui renvoie à la totémisation dans l'univers scout. Vous savez, la totémisation, c'est toute l'étape, le rite de passage par lesquels on va avoir un certain nombre de rites, de figures sacrées qui vont nous être attribuées à l'issue d'un certain nombre d'épreuves. Et les protagonistes de ce roman vont vivre ce rite de passage. Mais en réalité, c'est tout le roman qui est un rite de passage. C'est un roman sur l'amitié.
0: Un roman sur l'amitié.
32: Un roman sur toutes les promesses d'enfance, justement, qu'on peut trahir. Ou auquel on s'accroche pour essayer de garder un sens dans sa vie.
0: Aux éditions Fayard Totem, on a François-Régis de Guéniveau dans le studio d'Europe 1, page 91. Celui qui est doué de facultés mentales exceptionnelles court le danger de s'abîmer dans l'ennui. Il sort à peine de l'enfance et voilà qu'il bute sur les frontières de sa propre vie. Page 101, la vraie métamorphose s'est opérée quelques mois plus tard, après cette nuit de camp où des types en tenue de commando nous ont enlevés. Je m'étais endormie sous la tente, assommée de fatigue après les longues marches d'approche et la bataille des Fortins, et je m'étais réveillée dans les bras d'un type cagoulé qui courait à travers bois, comme si on m'avait soudain projeté dans la restitution grandeur nature des jeux de flingues auxquels on jouait avec Sacha. Quel message vous avez envie de faire passer, François-Régis de Guénivou, avec ce livre Totem qui sort chez Fayard? Quel message profond vous avez envie de passer? L'amitié, l'enfance, des valeurs oubliées, des valeurs méconnues, des valeurs piétinées?
32: C'est tout le sens profond de ce titre, je crois. C'est le totem, au fond, nous rappelle la meilleure part de nous-mêmes. Et donc la question que pose le roman, c'est quelle est la part de nous-mêmes que nous avons enfouie parce que nous avons basculé dans l'âge adulte?
0: Pensez-vous que la meilleure part de nous-mêmes, elle est forcément l'enfance?
32: Pas forcément, mais en l'occurrence, chez les protagonistes, ils ont vécu une amitié absolue, une amitié solaire. Le narrateur, Pierre, a accompagné Sacha, qui est un garçon charismatique, promis à tout, littéralement béni des dieux, et qui a progressivement disparu des radars et qui a déjoué les pronostics. Toute la narration va tourner autour de la question de savoir si nous pouvons basculer de l'enfance vers l'âge adulte et de l'âge adulte vers une forme d'enfance retrouvée. Vous savez, c'est la grande phrase de Baudelaire qui parlait du génie artistique comme de l'enfance retrouvée à volonté. Je crois que nous avons tous en nous une capacité justement à retrouver une part d'enfance, c'est-à-dire une part de pureté, d'innocence. C'est le message de ce roman, et la question est de savoir si, quand nous avons trouvé cette pureté, qu'est-ce que nous allons y faire? Est-ce que nous allons nous y raccrocher ou pas?
0: François-Régis de Guénivou, pour son livre Totem aux éditions Fayard. Dans un instant, je donne la parole à Gabriel Cluzel. Je rappelle que

0: Bruxelles. Sacha, le meilleur ami d'enfance de Pierre, marqué à vie par l'épreuve traumatisante du jeu du totem dont vous avez parlé tout à l'heure lors du camp scout, et grandit en refusant les compromis de la vie d'adulte. C'est intéressant, Gabriel Cluzel, parce que souvent dans notre vie, on nous fait plonger dans l'enfance pour soigner nos maux d'adulte.
1: Oui, j'écoute avec beaucoup d'intérêt ce que vous dites. C'est vrai que ça ressemble à un roman un peu nostalgique, mais peut-être que je me trompe, parce que c'est un peu une biographie, c'est un autoportrait, c'est ou c'est un plaidoyer pour l'amitié façon Clémence Guettet.
2: Alors loin de moi la volonté en tout cas de faire de la politique dans le roman. Au contraire. Ouais. Je crois qu'il existe encore des espaces aujourd'hui, et le roman en fait partie, mais ils sont rares, il faut les protéger, des espaces où on échappe à la politique. Le roman, il a pour faculté d'aller dans l'altérité, d'aller à la rencontre de l'autre, dans toute sa complexité. Moi, je m'inscris modestement dans le sillage de grands maîtres d'écriture comme Kundera, qui disait que le roman, c'est l'esprit de complexité. Le but de ce roman-là, ça n'est pas... de revenir à une forme de nostalgie, c'est simplement de trouver dans l'enfance et dans ce côté solaire, cette amitié absolue, de quoi mieux vivre aujourd'hui. En fait, le totem, c'est tout ce qu'on ne peut pas abandonner sans perdre une part de soi-même. Et dans un monde où on a l'impression d'être dans une forme de grande lessiveuse permanente, de bruit permanent, de chaos, on parle beaucoup de guerre hybride, de crise... On parle beaucoup de terrorisme, de retour de la puissance, de retour de l'histoire. Se pose la question de ce qui demeure en vous dans ces conditions-là. Les protagonistes vont choisir leur camp et vont faire des choix moraux, mais qui ne sont pas politiques et qui ne sont sans doute pas moralisateurs.
0: François-Régis de Guénivaux, pour son livre Totem, sorti aux éditions Fayard. En quoi l'amitié aujourd'hui peut-il être un refuge face aux maux de la société ?
2: Je pense que l'amitié ne demande pas, c'est un peu en ce sens-là comparable à l'amour, elle oblige, elle vous rappelle. Un très bon ami, c'est quelqu'un qui vous connaît au fond de votre cœur. C'est peut-être la seule personne qui connaît des choses que les autres ne savent pas et qui peut vous les rappeler parce que vous avez partagé avec lui tout un tas de souvenirs, vous avez fait les 400 coups. Ce livre, il part à l'origine d'une amitié réellement vécue. Et donc là, on rejoint un peu la biographie. Absolument. Ouais. Et je me suis souvent demandé, moi, ce qui m'arriverait si je revoyais cet ami un peu absolu dans un train, qui a disparu.
1: Ah, d'accord.
2: Et qui avait tout pour lui. Et je me suis souvent demandé si par hasard je le croisais au coin de la rue ou si je le rencontrais ou le reconnaissais dans un train de banlieue, qu'est-ce qui se passerait ? Est-ce que j'aurais envie d'aller le voir ? Est-ce que j'aurais envie de remémorer avec lui nos 400 coups ? Est-ce qu'au contraire, j'aurais un peu honte, non pas de lui, mais de moi-même, de ce que j'ai pu devenir ? De la forme de tiédeur ou des formes de renoncement que j'ai pu opérer parce que ma vie n'est peut-être pas à la hauteur de tout ce que j'espérais. Lui non plus sans doute. Donc il y a une forme de séparation qui opère là. On a envie de le revoir et en même temps on redoute le regard qu'il pourrait poser sur notre vie parce que sa présence nous rappelle aussi bien nos rêves d'enfance que nos renoncements.
0: Géraldine Hamon, je vous vois subjuguée, interpellée.
3: Ah non, parce que tout ce qu'il dit est vrai par rapport à l'amitié, votre définition de l'amitié.
0: Des valeurs qu'on oublie aujourd'hui.
3: Exactement, et ce qui me surprend, c'est justement, vous parlez d'amis d'enfance que vous hésiteriez à aller revoir. Et c'est vrai que quand on n'a pas revu quelqu'un depuis des années, on ne sait pas si ça va être les mêmes... En fait, c'est tout l'un ou tout l'autre. Soit on va se retrouver comme on était jeune, ou alors il y aura une distance qui se serait créée entre nous et on n'aurait plus rien à se dire, en fait. Et c'est ça qui est triste. C'est vrai qu'on revoit des amis d'enfance, de primaire, avec qui on a partagé beaucoup de choses. Et quand on les revoit dans la rue... on n'a plus rien à se dire. Et ça, je trouve ça très triste. Alors que les amitiés récentes, je trouve que c'est les plus importantes, celles qu'on a nouées il y a 10, 20 ans. Je trouve que c'est celles-là les plus solides. Enfin, voilà, c'est ma conception. Voilà.
0: François-Régis de Guénivaux, pour votre livre Totem chez Fayard.
2: Peut-être que cette idée, justement, d'une amitié qui remonte à l'enfance, elle est certes, elle nous pose devant un fait accompli qui est une forme de séparation de nous-mêmes vis-à-vis de nos rêves. Et pour autant... on est plein de gratitude vis-à-vis de ça. Et donc se rappeler simplement ces bons moments comme des matières qui résonnent en nous intérieurement et qui nous obligent à continuer à donner la meilleure part de nous-mêmes, au fond c'est peut-être ça qui se joue dans ces amitiés qui sont éloignées mais qui restent à mon avis déterminantes.
0: Merci, Paul.

0: page 275, on se forge des convictions sur le monde, a-t-il repris, on se construit une forteresse pour se protéger et protéger les siens. Et un jour, on s'aperçoit que ce n'est pas une forteresse mais un cachot dont on ne peut pas sortir et que ceux qui y vivent sont devenus des monstres. François Régis de Guinevaux pour son livre Totem sorti chez Fayard. Merci infiniment
1: merci
0: d'avoir été
1: de votre
0: à l'invité
1: invitation.
2: On a envie de savoir ce qui s'est passé lors de cette totémisation.
0: Il faut lire absolument ce livre.
2: Il s'est passé quelque chose.
0: Et pensez à mon amie fidèle Gigi. Et là, c'est une amie que j'ai depuis plus de 20 ans et elle m'a appris l'amitié. Elle m'a appris, elle m'engueulait en me disant « Tu sais Christine, un métier, ça se cultive, tu dois m'appeler, c'est pas comme moi qui dois t'appeler. » Elle m'a appris, ça fait 30 ans qu'elle m'apprend l'amitié. Je le découvre et j'ai découvert l'amitié avec elle. Ça se cultive, ça se travaille, mais c'est une valeur tellement haute, tellement forte, tellement puissante, qui vous permet de transporter, de faire face à tout ce qui peut vous arriver. Vive l'amitié. Merci infiniment d'avoir été dans le sujet.
1: Merci pour votre invitation.
0: Bonjour ma chère Clélie.
3: Bonjour, c'est un très beau sujet l'amitié. Et effectivement, ça donne envie de lire votre livre.
2: C'est vrai, totem.
3: Europe 1 Info, nous on va parler de la crise, de la colère de ces Français qui n'en peuvent plus. Et quelle réponse du gouvernement, de l'exécutif en général? Eh bien, ça sera l'une des questions.
0: Excellente émission, ma chère Clélie. Jolie boucle d'oreille, ma belle.
3: Merci beaucoup. Vous avez
2: merci
3: beaucoup de
2: Christine.
3: Succès ici. À chaque fois, on me le dit. À chaque fois que je la mets.
2: À lundi, Christine. Enfin, excellent week-end. Demain, c'est Elliot Deval, 11h à 13h. C'était Christine Kelly sur Europe 1.
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0: Bonjour et merci d'écouter Europe 1 Info. J'ai le plaisir de vous retrouver. On est ensemble pour une heure, donc jusqu'à 14h pour le débat et les infos. D'ailleurs, on commence par le grand journal de la mi-journée avec à la une ce jeudi 17 septembre à Nice, à 7, à Frontignan. La grogne des pêcheurs gagne du terrain. Ils sont reçus aujourd'hui par la ministre de la Mer qui tente de les rassurer. Mais d'une manière générale, les difficultés s'accumulent pour tous les Français. On verra quelle réponse l'exécutif propose avec le service politique d'Europe 1. Une idée aussi qui fait son chemin à l'heure des économies budgétaires. Et si on s'inspirait de l'exemple singapourien ? Faut-il rémunérer les ministres et patrons d'administration en fonction de leurs résultats ? Qu'en pensez-vous ? C'est la question Europe 1 du jour. Vous pouvez donner et voter sur le site, donner votre avis pardon et voter sur le site Europe 1 ou sur l'appli d'ailleurs Europe 1. Et pour l'instant, vous dites oui en majorité. Le Canada accueille favorablement la proposition d'être membre associé de l'Union européenne, mais Donald Trump, lui, voit ça d'un très mauvais œil et menace de rompre les échanges commerciaux avec l'Europe. Vous avez un examen ou une réunion importante et tiens, vous avez mal au ventre, ça alors. Dans sa chronique santé, Brigitte Millot vous expliquera le lien entre le stress et les problèmes digestifs. Rendez-vous dans un quart d'heure. La tendance météo, bonjour Géraldine Amand.
28: Bonjour Clélie.
0: Avec cette ambiance plus fraîche.
28: Et oui, puisqu'il fera cet après-midi 18 à 19 degrés le long de la Manche. On attend 20 à 25 degrés du nord au sud, encore 26 à 30 degrés dans le sud-est. Et le ciel, lui, sera gris et pluvieux au nord, plus lumineux au sud. Météo complète sur Europe 1 à la fin du journal.
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0: La grogne des pêcheurs monte d'un cran aujourd'hui. Ils bloquent l'accès à un dépôt pétrolier et à des ports sur l'arc méditerranéen entre Nice et Frontignan dans l'Hérault. Alors qu'une rencontre a lieu en ce moment avec la ministre de la Pêche, ils brandissent, ces pêcheurs, la menace d'accélérer les opérations coup de poing, Stéphane Burgat.
29: Oui, avec notamment le port de Sète qui est à l'arrêt. Une trentaine de bateaux empêchent tous les accès. Deux ferries ont dû être déroutées depuis mardi. Les manifestants sur place tiennent bon. Ils sont renforcés en cette mi-journée par des pêcheurs qui bloquaient jusqu'à présent le dépôt pétrolier de Frontignan. Écoutez.
30: Pour vendre, pour la nouvelle, Agde, Sète, Frontignan, le Gros du Roi, Nice qui a démarré ce matin, Toulon qui est en train de démarrer, Marseille qui doit attaquer, c'est un barrage méditerranéen. Et on lâchera rien.
29: Des propos recueillis par nos confrères de CNews et donc à Nice, même configuration avec une dizaine d'embarcations qui bloquent l'entrée du port. Et là encore, un ferry en provenance de Corse a été dérouté vers l'Italie. Sur place, le maire de la ville, Éric Ciotti, est allé à la rencontre des pêcheurs pour leur annoncer son soutien total.
31: Aujourd'hui, ils expriment leur colère, que je comprends, une forme de ras-de-bol avec l'explosion du prix du carburant. 1,40€, 1,50€ selon les ports.
29: Et une délégation des pêcheurs a été reçue en cette fin de matinée par la ministre de la Pêche, Catherine Chabot, alors que le mouvement pourrait monter encore en puissance avec des menaces de blocage possibles demain matin dans les ports de Marseille et de Toulon.
0: Merci beaucoup Stéphane Burgat. Au-delà des pêcheurs, cette hausse des prix des carburants fragilise beaucoup des Français qui ne peuvent pas se passer de leur voiture. C'est un tiers de la population du pays, à la campagne par exemple, sans transport en commun. Comment aller travailler ? Comment aller faire ses courses ou emmener les enfants à leurs activités ? On peut faire des économies, renoncer à certains loisirs, mais à force, ces Français qui habitent en région lyonnaise l'ont dit au micro de Jean-Luc Boujon pour Europe 1, la colère monte.
32: Au volant de sa Golf, Adeline, maman de trois enfants, patiente pour faire le plein. Pas le choix, la voiture est un élément clé pour elle, qui vit à la campagne à une demi-heure de Lyon.
33: Je fais beaucoup d'allers-retours pour emmener ma fille à l'école. La piscine, ma fille fait la natation synchronisée à Mornant, j'ai l'école à Irigny. Là, je vais au médecin à Brignais, donc j'ai pas le choix d'utiliser ma voiture. Je dois bien être à 400€, je pense, par mois. C'est un beau budget maintenant.
32: Virginie habite le même secteur et sa voiture lui est tout aussi indispensable pour aller travailler à Lyon.
34: Moi, je suis vendeuse dans une boucherie. Moi, c'est mon outil de travail pour aller bosser tous les jours. Je fais des déplacements. Enfin voilà, j'ai
1: besoin de mon véhicule tout le temps. Je fais pas le choix. Puis j'attaque à 6h le matin, donc les transports en commun, en fait, non. Le budget que ça représente, on est quasiment sur un bon quart du salaire quand même. C'est énorme. J'ai envie de pleurer tous les jours.
32: Même constat pour Célia, mère de 3 enfants, qui du coup réfléchit à supprimer leurs activités.
2: Ça fait 7 ans qu'ils font du sport, du judo, de la danse, de la gym. Et du coup, là, je me pose vraiment la question si je peux faire tous ces allers-retours-là. C'est des allers-retours après l'école tous les jours, ça fait vraiment cher.
32: Une situation qui énerve de plus en plus de Français, comme Michel et Adeline.
33: Moi, je manifeste jamais pour les gilets jaunes. Je pense que cette année, je vais vraiment y aller au mois d'octobre. Là. Au bout d'un moment, faire quelque chose. Hein.
4: Ah, mais moi, je serais prêt à y aller. Parce qu'avant, je me faisais le plein à 80 balles. Là, je suis à 140 presque. Ça fait mal au mi, je crois que les Français fassent quelque chose.
32: Un projet de manifestation le 17 octobre qui commence donc sérieusement à faire son chemin dans l'esprit des Français. Bourle, Jean-Luc Bougeon, Europe 1.
0: Et pour faire face à la crise, selon un sondage CSA pour Europe 1, CNews et le JDD, 87% des Français estiment qu'il faut baisser les taxes sur les carburants.
28: Alors justement, face à cette colère qui monte, quelle réponse de la part de l'exécutif ?
0: Eh bien, c'est l'information politique de ce matin. Emmanuel Macron convoque demain à 10h30 à l'Élysée les chefs des partis représentés au Parlement ou leur candidat à la présidentielle. Une réunion en présence de Sébastien Lecornu, des responsables militaires et des services de renseignement pour évoquer les guerres en Ukraine et au Moyen-Orient, mais surtout leurs conséquences en France sur la sécurité et l'énergie. Car à l'Élysée, comme à Matignon, on se prépare désormais à une crise qui ne sera pas seulement internationale. Elle pourrait devenir économique, sociale et politique, Jacques Serret.
5: Oui, l'exécutif se prépare à une crise en cascade. Le gasoil frôle son record historique à plus de 2,37 euros le litre en moyenne. Et la flambée des prix pèse lourdement sur les ménages comme sur les entreprises. Sébastien Lecornu prolonge donc les aides aux secteurs les plus exposés pour amortir le choc. Mais cette crise énergétique arrive au pire moment pour Matignon. Il faut protéger le pouvoir d'achat sans creuser davantage les comptes, alors même que le Premier ministre cherche encore des économies pour son budget 2027. Et derrière l'équation budgétaire, il y a désormais le risque social. À l'Élysée comme à Matignon, le spectre des gilets jaunes est de retour. À 7 mois de la présidentielle, l'exécutif craint surtout que la crise venue de l'extérieur ne finisse par embraser l'intérieur.
0: Jacques Serret du service politique d'Europe 1. Et face aux inquiétudes grandissantes de l'opinion sur le pouvoir d'achat, Sébastien Lecornu a demandé à ses ministres de prolonger jusqu'au 31 décembre les aides ciblées sur les carburants, ce qui risque de compliquer encore un peu plus le budget à venir, dont il est question aujourd'hui en séminaire à Matignon.
28: Et dans la suite du journal, on parlera de la Papemania, 8 jours avant la venue de Léon XIV en France. Il est 13h07. Kelly Mathias vous informe sur Europe 1.
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28: Et la suite du journal de Clélie Mathias sur Europe 1 avec un nouveau bras de fer qui s'installe entre Donald Trump et l'Union Européenne.
0: Au sujet du Canada, le Premier ministre canadien a dit ce matin accueillir favorablement la proposition de l'Union Européenne de devenir membre associé. Sauf que l'initiative a fait bondir Donald Trump, qui menace désormais de rompre ses échanges commerciaux avec l'Europe, Alexis de la Fontaine.
15: Oui, la réaction de Donald Trump est cash. Je trouve ça ridicule et ça riposte sévère. Je peux imposer des droits de douane très lourds et même cesser tout commerce avec l'Europe. Face à cette menace, Bruxelles tente de désamorcer la crise. La proposition de partenariat avec le Canada n'est dirigée contre personne, assure la Commission. Mais Donald Trump ne s'arrête pas là. En réponse, le même jour, il a signé un décret pour exclure certains produits canadiens des marchés publics américains, alors que les droits de douane sur les produits canadiens ont déjà augmenté de 50% cette semaine. Cette surenchère intervient dans un moment délicat pour Donald Trump. 40 jours avant les élections de mi-mandat, le prix des carburants explose, l'inflation s'installe et la guerre en Iran s'enlise. Une conjoncture qui pousse le président américain à multiplier les déclarations provocatrices sur la scène internationale.
3: Alexis de la Fontaine du service politique d'Europe 1.
28: Il y a 8 jours de sa venue en France, c'est la Pape Mania.
3: Un engouement historique, on attend près de 600 000 fidèles sur les Champs-Élysées pour assister à la messe de Léon XIV qui se tiendra le samedi 26 septembre en plein air sur la place de la Concorde. C'est un défi de taille aussi pour les forces de l'ordre afin d'assurer la sécurité. Ce jour-là, 12 000 policiers, gendarmes et militaires de l'opération Sentinelle seront mobilisés, William Molinier.
6: Oui, et face à l'affluence envisagée, il a été décidé d'élargir le périmètre d'accueil qui débordera en cas de besoin sur la place de l'Étoile et même sur l'avenue de la Grande Armée. Au total, 3 km de foule à sécuriser, non seulement au plus près du pape avec une bulle de protection, mais aussi à tout le public aux abords. Un périmètre de sécurité intérieure et de lutte contre le terrorisme sera établi et permettra aux policiers de réaliser des fouilles à l'entrée de cette zone. Un dispositif anti-drone sera aussi déployé en lien avec l'armée de l'air. La mécanique de cet événement devra être réglée comme une horloge. Des centaines de cars déposeront puis récupéreront les fidèles. La préfecture de police multiplie les réunions de travail et de coordination. Objectif, s'approcher au maximum du risque zéro. Évidemment, la menace terroriste est dans tous les esprits. Pour l'heure, aucun projet violent concernant cet événement n'a été identifié par les services de renseignement.
3: William Molinier du service police-justice d'Europe 1.
28: Et après le trône du pape ou les étoiles liturgiques, Europe 1 poursuit son tour de France des préparatifs de cette venue papale.
3: La mitre, c'est-à-dire le chapeau que portera le pape lors de la messe à Paris dont nous parlions, a été confectionnée près d'Angers par la maison Chéret qui s'occupe aussi des chasubles. C'est une entreprise familiale gérée par un couple que Cyril de la Morinerie a pu rencontrer pour Europe 1.
7: Avec sa machine à coudre, Eliane Chevillard a travaillé tout l'été dans le plus grand secret. Dans le salon familial transformé en atelier, elle a confectionné avec son mari Antoine la mitre que portera le souverain pontife pendant la messe. Une mission hors du commun, vécue avec émotion.
9: Faire ça pour le pape, un lien qui se crée avec lui sans qu'il le sache. Et je priais énormément pour lui pendant que je travaillais sur cette mitre. Je récitais des chapelets pour qu'il soit inspiré.
7: À la demande du Vatican, la mitre mesure 25 cm, un peu plus haute que celle des évêques français, en matière naturelle et ornée d'une croix bleue. Une mitre pensée pour son confort, explique Antoine.
10: Une mitre, c'est un chapeau qui est très technique à réaliser, dont le confort se joue au millimètre. Elle est réalisée avec un cuir d'agneau qui est au contact de la peau, donc ça rend le confort, oui, très agréable.
7: La mitre a déjà été envoyée au Vatican par valise diplomatique pour vérifier sa conformité. Et dans un peu plus d'une semaine, Antoine, Eliane et leurs 4 enfants seront sur les Champs-Élysées pour voir le pape coiffé du chapeau fabriqué dans leur salon. Les Ponts de Cé, Cyril de la Morinerie, Europe 1.
3: Et on a hâte de voir cette mitre sur la tête du pape. La bourse avec Claire Lemaître.
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3: Bonjour Claire Lemaître.
17: Bonjour Clélie.
3: Le marché parisien qui gagne encore quelques petits points aujourd'hui.
17: Oui, c'est une hausse timide. Le CAC 40 reprend 0,4% au lendemain de la décision de la Banque centrale américaine. La Fed qui a fait ce que le marché attendait. Elle a relevé hier soir ses taux pour la première fois depuis 2023. Elle affiche donc sa fermeté face à l'inflation. Et justement, on a une bouffée d'oxygène du côté du pétrole. Le baril de Brent qui perd 2%. Il passe sous le seuil des 104$. Du côté des valeurs. Et si l'or Luxottica perd 2% à Paris, les analystes de Kepler Chevreux émettent de gros doutes sur l'avenir de ces lunettes connectées développées avec le géant américain Meta. Et puis les plus fortes hausses, elles sont pour l'automobile après une séance compliquée hier. Renault gagne 2,8%, plus de 3% pour Stellantis. En Europe, Londres gagne 0,2%, plus 0,5% pour Francfort, plus 0,4% à Paris pour le CAC 40. On est à 8170 points.
3: Merci Claire. 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
3: La météo de Géraldine Amon. Géraldine, avec ce temps contrasté.
18: Et oui, aujourd'hui, puisque le soleil résistera sur le sud-est et les plaines d'Occitanie, alors que le temps restera plus nuageux et parfois pluvieux près de la Manche, même si quelques éclaircies reviendront près de la pointe bretonne et du Cotentin. Ailleurs, sur une bonne moitié nord-ouest du pays et les Pyrénées, les nuages seront de plus en plus épais au fil de l'après-midi. Un ciel qui se chargera également sur le nord-est et le bassin parisien. Et enfin, des averses se développeront sur l'est de la chaîne pyrénéenne.
28: pyrénéennes, les Alpes frontalières et l'est de la Corse. Ces températures sont en baisse. 18 degrés à Cherbourg cet après-midi. Il fera 19 degrés à Brest et Lille, 21 à Saint-Étienne, 22 à Paris, 23 à Nancy, 24 à Bordeaux, 25 à Strasbourg et Lyon, 27 à Perpignan, 28 à Marseille, jusqu'à 29 degrés à Ajaccio et Nîmes. Alors demain, un peu le même programme, hein, ensoleillé sur le sud-est, passagèrement nuageux ailleurs. Côté température, demain matin, elles varieront entre 9 et 15 degrés du nord vers le sud et les maximales, elles, un peu comme aujourd'hui, 19 à 24 degrés en général, jusqu'à 29 degrés sur le pourtour méditerranéen.
3: Merci beaucoup, Géraldine.
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28: Il est 13h15 sur Europe 1, nous accueillons le docteur Brigitte Millot, c'est la rubrique Santé du jour, Kelly.
3: Bonjour docteur Millot.
0: Bonjour tout le monde.
3: Qui n'a jamais eu cette sensation avant un examen ou un rendez-vous important, des crampes, mal au ventre, plus même parfois, hein. Et vous nous dites aujourd'hui que le stress peut réellement provoquer des symptômes digestifs, expliquez-nous.
0: Oui, je vous le dis et je vous l'explique.
3: On attend vos explications.
0: Alors déjà, le stress perturbe le dialogue entre le cerveau et les intestins. Vous savez que les deux communiquent. On parle même d'un deuxième cerveau dans le ventre. Alors je vous rassure tout de suite, le cerveau c'est 90 milliards de neurones, le système nerveux digestif c'est 200 millions de neurones. On ne joue pas dans la même cour tout de même. Bref, quand on est stressé, le cerveau envoie des signaux qui modifient le fonctionnement du tube digestif, accélère le transit et chez certaines personnes, il peut même déclencher une envie subite et incontrôlable d'aller aux toilettes. Et n'oublions pas qu'à la base, le stress est là pour nous protéger d'un prédateur, avec sécrétion des hormones du stress, adrénaline, noradrénaline, cortisol, afin d'emmagasiner de l'énergie pour fuir ou combattre, fight or flight. Et la circulation est occupée à produire de l'énergie, et pendant ce temps-là, évidemment, la circulation sanguine digestive n'est plus la préoccupation principale du moment. Et cet appauvrissement sanguin peut provoquer des troubles intestinaux, voire même perturber le microbiote. Le stress accentue aussi les douleurs. Des petites sensations qui étaient normalement à peine perceptibles, comme un petit peu de gaz après les repas, eh bien là, elles sont amplifiées et ressenties beaucoup plus douloureusement. Le stress aggrave aussi des pathologies déjà existantes, comme un côlon irritable. Il peut même provoquer des poussées lors de maladies comme la maladie de Crohn. Enfin, n'oublions pas le cercle vicieux. Je suis stressé, j'ai mal au ventre, ça me stresse. Donc oui, le stress peut bel et bien être responsable de différents troubles intestinaux. Et gérer son stress, ce n'est pas seulement bon pour la tête, c'est aussi une façon de prendre soin de son ventre.
3: Donc on apprend à gérer notre stress.
0: Voilà, c'est facile à dire, pas facile à faire.
3: Exactement. Merci Brigitte, à demain. Dans Europe 1 Info, à présent place au débat. La colère des Français qui percute la présidentielle, on en parle avec Jean-Michel Salvatore et Jules Torres sur Europe 1.
28: Il est 13h17, excellent après-midi. Vous écoutez Kelly Mathias sur Europe 1.
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3: Et à 13h20, vous écoutez Clélie Mathias sur Europe 1. C'est le moment d'accueillir vos deux chroniqueurs du jour. Clélie, avec vous, le chroniqueur politique et communicant Jean-Michel Salvatore et le journaliste politique au Journal du Dimanche, Jules Torres.
14: Bonjour à tous les deux.
15: Bonjour mesdames, bonjour Jean-Michel.
14: Et soyez les bienvenus. On commence évidemment par la crise, du moins cette colère qui monte de la part des Français qui n'en peuvent plus, qui sont étranglés, notamment en raison des prix des carburants. Alors, selon un sondage CSA pour Europe 1, CNews et le JDD, 87% des Français estiment qu'il faut baisser les taxes sur les carburants. C'est une proposition faite par le Rassemblement National. Écoutez, Laure Lavalette, députée du Var, porte-parole du RN, qui a redit ce qu'il fallait faire selon elle et qui s'en est pris aussi au gouvernement. Écoutez, elle était sur Europe 1 ce matin.
22: Un jeu d'impuissance. Il a même demandé à la Commission européenne une étude pour voir pourquoi les prix avaient flambé. Et cette étude lui a été refusée. Donc vous imaginez bien l'humiliation. Non, Emmanuel Macron se débat comme il peut. On est encore, voilà, c'est la 10e année de son quinquennat. Il est temps que ça se termine. Et la bonne nouvelle, c'est qu'on arrive dans une année électorale où les Français vont pouvoir enfin renverser la table. Il n'y a plus un sou dans les caisses parce qu'ils ont fait 1300 milliards de dettes en 10 ans. Ils ont vidé les caisses comme jamais personne ne l'avait fait. Ils ont fait autant de dettes qu'entre la fin de la Seconde Guerre mondiale et les années 2000. Donc rendez-vous compte, moi je suis élue depuis 4 ans, ça fait 4 ans que le budget qu'ils nous proposent est à 150 milliards de découverts.
14: Jean-Michel Salvatore, c'est vrai, les caisses sont vides. Mais maintenant, une fois qu'on a dit qu'elles étaient vides et que c'était la faute du gouvernement, qu'est-ce qu'on fait pour aider les Français là, pour qu'ils ont du mal à boucler leur fin de mois ? Est-ce que la baisse des taxes sur les carburants, ce serait un moindre mal ? Ça s'est fait dans d'autres pays européens.
15: Là, je pense que, en tout cas, pour les marins pêcheurs, c'est évident qu'il faut baisser les taxes d'une façon ou d'une autre. Mais malheureusement, c'est pas la question posée aujourd'hui. La question posée aujourd'hui, c'est que si on baisse les taxes, et tout le monde est d'accord pour dire qu'il faut baisser les taxes, notamment pour les pêcheurs, pour les agriculteurs, pour les gros rouleurs, pour tous ceux qui ont besoin de travailler, la question c'est de savoir... Si on aide toutes ces professions qui ont absolument besoin de voir l'essence redevenir à des prix à peu près convenables, la question c'est est-ce qu'on est prêt dans le même temps à creuser le déficit ? Parce qu'au fond, si on accorde des baisses de TVA aujourd'hui, ça veut dire qu'on va creuser encore un peu plus le déficit. Et c'est pour ça que c'est un sujet qui est cornélien. Parce que creuser le déficit aujourd'hui, Clélie, ça veut dire que par exemple Jules, qui est beaucoup plus jeune que moi, mais c'est lui qui va payer dans 10 ans, dans 20 ans, dans 30 ans. Bon, et si on lâche trop, ça veut dire que les milieux financiers, que les investisseurs vont se dire oh là là, la France ne sait pas gérer ses comptes et creuse encore le déficit, et donc les taux vont continuer à réaugmenter. Donc si vous voulez, on est dans une situation catastrophique.
14: Est-ce qu'on ne peut pas voir la situation d'un autre côté ? C'est-à-dire que là, il y a quand même aussi une baisse de la consommation, il y a des gens qui restreignent à la fois leur achat, mais aussi peut-être leur déplacement. Est-ce que le fait de ne pas baisser les taxes pour engranger un peu, mais on engrange moins ?
15: Non, oui, il n'y a pas de
14: raquette. On engrange moins puisqu'il y a moins de déplacements.
15: Ok, on peut toujours. Alors, il faut regarder aussi un peu les chiffres. C'est vrai que la consommation baisse, c'est incontestable. Mais il n'empêche quand même, si vous voulez, que la TVA, ça rapporte tellement d'argent qu'à partir du moment où vous la baissez un peu, c'est un trou dans la caisse immédiat. Donc, c'est ça aussi le problème.
0: Je vous rassure d'ores et déjà, Jean-Michel, ma génération paye déjà, va payer et continuera à payer. Donc ça, c'est un sujet qui n'est même plus un sujet, puisqu'on sait déjà que la génération qui sera la plus imposée, la plus fiscalisée, ce sera la génération qui vient. Donc le sujet, il n'est pas tant de creuser ou non le déficit. Moi, je suis absolument pas d'accord avec Laure Lavalette quand elle dit que les caisses sont vides. Les caisses sont pas vides. Il y a de l'argent dans ce pays. Il y a de l'argent qui est utilisé avec des dessins qui sont des dessins qui ne sont pas des priorités aujourd'hui pour les Français. Quand on voit que en 2034, la contribution française à l'Union européenne, ce sera 45 milliards d'euros, on peut quand même se poser la question de pourquoi on donne autant à une Union européenne qui ne fonctionne pas, qu'on a aujourd'hui des aides non contributives qui sont délaissées aux étrangers chaque année, qui représentent 20 milliards, que vous pouvez supprimer du jour au lendemain, que vous avez...
14: Mais après, ce sont des choix politiques, c'est idéologiques.
0: C'est exactement ça, j'allais vous faire un inventaire à la Prévert, mais vous avez compris où je voulais en venir. C'est-à-dire que pourquoi aujourd'hui le gouvernement refuse de baisser les taxes ? Parce qu'il fait le choix de ne pas faire de la réduction de dépenses publiques, de la réduction d'un certain nombre de postes de dépenses qui sont extrêmement importants. Ça, c'est un choix politique. Quand on vous dit qu'on va peut-être désindexer les retraites, c'est aussi un choix politique que fait le gouvernement, parce que de l'argent, il y en a peut-être autre part avant d'aller faire les poches des retraités, même si je pense qu'il faut une grande réforme des retraites, un petit peu courageuse et digne de ce nom. Donc le sujet, c'est qu'on a un gouvernement qui ne veut pas entendre les Français, et je constate que tous les autres pays européens, ça ne veut pas dire que c'est bien quand des pays européens font des choses et que nous on ne les fait pas, mais tous les autres pays européens ont soit baissé la TICPE, soit baissé la TVA.
14: Les Français sont
0: Ils sont tauréciens.
14: Non, je sais pas. C'est pas ce que j'allais dire. J'allais dire qu'ils étaient sceptiques, voire pessimistes sur la capacité de l'ensemble des politiques à répondre à une telle crise. 76% selon un sondage Odoxa, Blackbone pour le Figaro. Jean-Michel Salvatore.
15: Oui, mais
14: est-ce qu'ils sont salvatoriens, les Français?
15: Oui, non, mais attendez. Ce que dit Jules est très bien, si vous voulez, mais attention aux fausses promesses. Dire aux marins pêcheurs, on va vous baisser les taxes parce que, instantanément, si on réduit la contribution à l'Europe, on trouvera du pognon. Ça n'est pas vrai. Parce que,
14: c'est
15: vrai. En fait.
14: C'est pas si simple.
15: C'est compliqué. Enfin, faire des économies, c'est long, d'une certaine façon, parce que ça se fait pas d'un coup de baguette magique. On disait jadis qu'il n'y avait pas d'argent magique, mais il n'y a pas non plus d'économie magique. Tout est long. Et donc, faire croire aux gens que, bon, paf, allez, on arrête d'aider les étrangers. Bon, il y en a quand même beaucoup qui sont sur le sol.
0: Je parlais des aides non contributives.
15: Non, mais tu vois ce que je veux dire. C'est pas vrai de faire croire aux... Enfin, je pense que ce qui est très dangereux, si vous voulez, dans la campagne présidentielle qui vient, c'est les fausses promesses. Parce qu'on a tellement menti aux Français depuis des années, que ce soit la droite ou la gauche, que si on continue à mentir et si on continue à faire des fausses promesses en promettant la lune aux gens alors qu'on ne sera pas capable de délivrer le quart de la moitié de ce qu'on a promis, ça sera un drame absolu. Donc je pense qu'il faut quand même aussi faire attention. Alors ça ne veut pas dire qu'il ne faut rien faire. Je ne suis pas en train de vous expliquer qu'il ne faut rien faire. Non, mais ce que je veux dire par là, c'est qu'il ne faut pas non plus faire de fausses promesses ou faire croire aux gens que tout est simple et que tout va s'arranger parce que ça n'est pas vrai.
0: Mais vous voyez bien, même au gouvernement, quand on entend Emmanuel Macron vous dire on va surveiller l'approvisionnement, j'espère qu'il le faisait déjà. Quand on voit Sébastien Lecornu qui nous dit que l'aide pour les gros rouleurs et les 4 millions de gros rouleurs va être prolongée jusqu'au 31 décembre, déjà, est-ce qu'on pourrait parler de cette aide qui a été contractée par seulement 2 millions de personnes sur les 4 millions de personnes éligibles? Parce qu'on est dans la République du CERFA, parce que c'est extrêmement compliqué aujourd'hui d'avoir cette indemnité, petite indemnité encore une fois de 200 euros, donc il n'y a rien qui fonctionne. Et la réponse, elle n'est pas adéquate. La réponse est loin d'être idoine pour des Français qui, encore une fois, veulent juste faire leur trajet.
14: Amis tauréciens, amis salvatoriens, on reste ensemble. Le débat se poursuit sur Europe 1. Quand les grands sportifs font de la politique et de la polémique, on en parle juste après le journal permanent.
1: 13h28 sur Europe 1.
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14: 13h31 sur Europe 1, toute l'actualité, Clélie Mathias.
3: Les pêcheurs passent à l'action face à la flambée du prix des carburants. Plusieurs bateaux bloquent l'entrée du port de Nice. Mobilisation également à Sète et au Gros du Roi, tandis que le dépôt pétrolier de Frontignan est bloqué pour le deuxième jour consécutif. Des actions qui interviennent malgré le renforcement des aides annoncées par le Premier ministre Sébastien Lecornu. Le chef du gouvernement doit justement s'entretenir aujourd'hui avec les représentants des pêcheurs. L'aide pourrait atteindre 35 centimes par litre pour leur profession contre 20 centimes pour le BTP et 15 pour les agriculteurs. Pendant ce temps, le gazole dépasse en moyenne les 2,37€ le litre à la pompe. Emmanuel Macron réunira demain matin les chefs des partis représentés à l'Assemblée nationale. Au programme, la dégradation de la situation internationale et ses conséquences en France, notamment sur la sécurité et l'énergie. Les responsables militaires et les services de renseignement participeront à la réunion. Je n'ai organisé aucune fuite dans la presse, se défend Laurent Nunez. Le ministre de l'Intérieur, accusé par Rima Hassan d'avoir diffusé une information inexacte sur la drogue retrouvée dans son sac. C'était en avril dernier, lors de la garde à vue de l'eurodéputé. Laurent Nunez dit avoir été interrogé par des journalistes qui avaient déjà toutes les informations sur la garde à vue en cours de l'eurodéputé. Sur le front européen, Ursula von der Leyen propose de faire du Canada le premier membre associé de l'Union européenne. Une annonce saluée par le Premier ministre canadien, Mark Carney, qui affirme que le Canada et l'Europe sont plus forts ensemble. Une initiative qui intervient alors que Donald Trump menace de rompre certains échanges commerciaux avec l'Europe. Et puis à Chambord, la cagnotte destinée à restaurer l'aile François Ier vient de dépasser le million d'euros de dons. Aucun visiteur n'a pu y pénétrer depuis 2019.
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14: Excellent après-midi sur Europe 1 avec Clélie Mathias et ses deux chroniqueurs Jean-Michel Salvateur et Jules Torres. Clélie.
3: On va, avant de parler des grands sportifs comme Teddy Riner, comme Kylian Mbappé et de la politique, j'aimerais juste revenir sur sur certaines déclarations des insoumis. On se souvient de Manon Aubry qui avait qualifié les riches de nuisibles, je cite. Eh bien voilà, Éric Coquerel, lui, qui s'en prend aux dividendes. Pourquoi? Parce que on a appris que la France était recordman d'Europe des dividendes versés. Les principales entreprises cotées ont distribué 61 milliards d'euros à leurs actionnaires entre avril et juin. Donc le pays se classe au deuxième rang au niveau mondial, juste derrière les États-Unis. C'est problématique pour LFI. Écoutez Éric Coquerel, le député insoumis.
0: Moi, le chiffre qui m'alarme aujourd'hui, parce qu'il est sorti, vous ne l'avez peut-être pas dit, c'est que la France, pour le premier trimestre, est recordman d'Europe des dividendes versés, deuxième au niveau mondial, et que tout le problème depuis 2017, c'est qu'on a une part des richesses trop importante qui est partie vers Total et autres. Et donc, toute la question dans le débat que nous avons, c'est qui paye ? Moi, je préfère que ce soit eux qui payent.
14: Bon, c'est du classique du côté de LFI, on n'est pas tellement surpris par ces déclarations, Jean-Michel Salvatore.
1: C'est vrai que c'est un énorme problème qu'on ait des entreprises françaises qui réussissent. C'est un énorme problème. C'est vrai qu'on serait tellement mieux avec une SNCF, une RATP, un EDF qui perdrait des milliards et des milliards. On se sentirait tellement mieux. Mais il faut quand même rappeler une chose toute simple. Hein, une entreprise qui verse des dividendes, c'est une entreprise qui fait des profits. Et une entreprise qui fait des profits, c'est une entreprise qui réussit, qui embauche et qui paye des impôts. Et là, à Monsieur Coquerel, j'aurais peut-être deux exemples à lui donner. LVMH, par exemple, qui fait beaucoup de profits et qui réussit très bien, paye en gros 4 milliards d'euros d'impôts sur les sociétés chaque année. C'est à peu près ce que coûte le service public aux contribuables. Donc, est-ce que LVMH ne fait pas œuvre utile d'une certaine façon du point de vue de la France insoumise ? Deuxième exemple, Total. Total, c'est vrai, Total fait des gros bénéfices. Mais parce qu'ils font des gros bénéfices, ils sont capables aujourd'hui de financer les subventions à l'essence, puisque Total baisse les prix de l'essence. Et si Total ne faisait pas de bénéfices, évidemment que Total ne pourrait pas baisser le prix à la pompe.
14: Alors, donc, c'est ce qu'a répondu d'ailleurs Total à Jean-Luc Mélenchon, parce que Jean-Luc Mélenchon a interpellé Patrick Pouyanné et Total justement à propos des marges. Jean-Luc Mélenchon qui a dit les marges de profit ont été multipliées par 4 et bien sûr on va faire croire que Total par exemple ne fait pas de bénéfices en France. Et évidemment Total a répondu assez longuement d'ailleurs.
1: Oui, mais même, reprenez la citation de Mélenchon. Il dit les marges de profit ont été multipliées par 4. C'est quoi les marges de profit ? Mais c'est du charabia. Ce sont des gens qui ne connaissent pas l'économie. Et quand on se dit que ces gens-là sont candidats à l'élection présidentielle, ça fait froid dans le dos. Les marges de profit, ça veut dire quoi ? Ça ne veut rien dire.
6: Oui, et pire que ça, c'est pas seulement candidat à l'élection présidentielle. Je vous rappelle qu'Éric Coquerel est président de la commission des finances de l'Assemblée nationale. Donc c'est lui qui est chargé de dire en commission si tel amendement ou tel amendement est bon ou mauvais. Mais encore une fois, il nous fait, d'ailleurs le président de la commission des finances fait comme si les dividendes c'était quelque chose qui ne souffrait d'aucune taxe, d'aucune fiscalité. Rappelons quand même que les dividendes, quand vous touchez 100 euros de dividendes, vous récupérez, il y a 49 euros qui partent à l'État, 51 qui partent en vous en net. Donc à un moment donné, on est quand même là aussi dans une sorte de pays soviétique. Mais encore une fois, pourquoi la France insoumise s'en prend à cette question des milliardaires et à ces nuisibles dont Manon Aubry, la députée de la France insoumise, parlait ? Parce que d'abord, ça leur permet d'avoir une sorte de personnes qu'on peut cibler. Ça évite de parler d'un certain nombre de sujets comme ceux de la dépense publique, comme ceux de la dette. Je vous rappelle que ces gens-là pensent qu'on peut arrêter la dette du jour au lendemain, qu'on peut la supprimer pour ne pas dire l'effacer, que Antoine Léauman, qui est député lui aussi de la France Insoumise, appelait il y a quelques mois à arracher les riches par les cheveux. Voilà aujourd'hui la violence des mots, et on sait toujours que la violence verbale, elle précède la violence physique. On a vu qu'il y a un certain nombre d'AG d'Assemblée Générale ces dernières années, et notamment celle de Total, qui avait été chahutée par des militants d'extrême-gauche et notamment des Black Blocs, donc il faudra pas que ces gens s'étonnent d'avoir une responsabilité directe ou indirecte si un jour il arrive un drame dans ce pays sur un milliardaire ou même quelqu'un qui a un petit peu d'argent.
14: J'en viens à ces polémiques après les déclarations de grands sportifs. On commence par Teddy Riner. Écoutez, il était hier dans Stade 2.
7: Moi, ce qui m'angoisse, c'est plus la tournure que prend le pays. Ça m'angoisse, même moi, sportif de niveau.
9: C'est-à-dire ?
7: Ça m'angoisse de voir tout ça, enfin, la montée des extrêmes. Ça me fait flipper, ouais.
9: Des deux extrêmes ?
7: De l'extrême droite. Il faut appeler un chat un chat. Donc ouais, c'est plus ça qui m'angoisse.
14: Bon, c'est l'éternel débat, les grands champions doivent-ils prendre position ?
6: Et ce journaliste de l'audiovisuel public, évidemment,
14: je vous dis,
6: Teddy Riner, les deux extrêmes, vous êtes sûr ? Ah non, l'extrême droite. Donc ça aussi, c'est génial. Et le problème, c'est que Teddy Riner, j'ai rien contre lui. Moi, je pense que les sportifs, ils peuvent avoir leur avis. Je regrette juste.
14: Il
6: n'y
14: avait pas d'ailleurs des velléités politiques.
6: Il voulait être candidat à la présidentielle. Et je vous rappelle aussi qu'en 2016, il avait dit dans un interview au journal Le Monde qu'il ne se sentait pas légitime sur les sujets politiques et donc qu'il n'en parlait pas. Comme Léon Marchand, souvenez-vous, le nageur français, le nageur olympique français, il y a deux semaines, qui a subi torrent d'insultes et notamment des insultes
14: parce qu'il
6: a dit qu'il n'était pas légitime sur ces sujets-là et qu'il ne voulait pas parler. Ce qui a été pris, vu que il ne veut pas prendre position, ça veut donc dire qu'il est un électeur du RN, ce qui est complètement dingue. là, sur Teddy Riner, moi, où je trouve que c'est problématique, c'est qu'il ne justifie rien. C'est-à-dire qu'en fait, on en a marre. Moi, je veux bien que les sportifs donnent leur avis, mais il faut le justifier un petit peu. Pourquoi vous êtes angoissé? Qu'est-ce qui vous inquiète? Et il a fait une réponse, notamment à Pascal Praud, qui s'en est pris ce matin à lui, dans son éditorial, qui disait, bon, bah, Teddy Riner, votre avis, on s'en fout, ou alors justifiez-le. Et il dit, non, mais il y a une colère dans le pays, il y a des institutions qui sont en train de s'effriter. Moi, j'ai envie de demander à Teddy Riner, qui gouverne depuis 40 ans? Parce que moi, je veux bien qu'on vise les extrêmes, que ce soit l'extrême droite, entre guillemets, ou même l'extrême gauche, qui serait représentée par Jean-Luc Mélenchon. Jean-Luc Mélenchon, je ne suis d'accord avec rien de ce qu'il dit, mais c'est pas lui qui gouverne le pays depuis 40 ans. Donc, à un moment donné, le pays qu'on a, c'est celui du Bloc central, c'est celui de l'UMPS qui gouverne depuis 40 ans.
1: Moi, je suis assez d'accord avec Jules. Pourquoi? C'est vrai que bon, les stars peuvent donner leur avis. Bon, ce sont des citoyens comme les autres. Bon, moi, j'ai pas d'objection à faire là-dessus, mais à condition qu'ils ne parlent pas uniquement par slogan. Parce que ouais. Teddy Riner, ok, il dit, bon voilà, c'est vrai qu'il y a un problème, les extrêmes, bon, l'extrême droite, ok, parlons-en. Qu'est-ce qui vous gêne, enfin, oui. Qu'est-ce qui vous gêne à l'extrême droite?
6: Les vrais arguments.
1: Quels sont les arguments qui vous inquiètent? Est-ce que c'est ça, la politique économique? Est-ce que c'est la politique d'immigration? Est-ce que c'est les questions de sécurité? Quels sont les arguments que vous avez? Mais c'est tellement facile. C'est le politiquement correct, mais dans toute son horreur. C'est-à-dire qu'on parle pas slogan, on a des réactions totalement pavlovienne, et surtout, on se met du côté du camp du bien. Bon, je trouve que c'est assez lamentable, et en plus, ça n'a aucun effet. Il ne faut pas s'imaginer que les électeurs sont sensibles à ce type de déclaration.
14: C'est ce que j'allais vous poser comme question. Pour savoir pour qui vote. Est-ce que ça influence vraiment?
6: Non, mais le problème, c'est que moi, j'ai pensé notamment aux Jeux Olympiques, quand il y a eu cette médaille d'or, qu'il a été, vous savez, il y avait eu une sorte de tourniquet pour choisir lors de la finale de judo par équipe qui représentait la France. Et c'est tombé sur le poids lourd, plus de 100 kilos, Teddy Riner. Là, pardonnez-moi, je pense qu'il y avait 44 millions d'électeurs du Rassemblement National aussi, qui était content de voir ça et qui était content de voir que Teddy Riner pouvait représenter fièrement la France. Donc le sujet, quand on fait ça, c'est qu'on insulte aussi 15 millions d'électeurs qui votent pour Marine Le Pen, qui ont voté pour Marine Le Pen à la dernière élection présidentielle. Et pardonnez-moi, ça reste des Français comme les autres. L'argent qu'a touché Monsieur Riner comme récompense aux Jeux Olympiques, il y a des électeurs du Rassemblement National qui lui ont donné. Donc insulter en permanence les gens, insulter en permanence un certain nombre de Français et des millions de Français, je trouve que c'est dommageable. Et puis encore une fois, moi je serais d'accord avec Teddy Riner quand il y aura enfin un sportif plutôt classé à droite, conservateur, qui dira qu'il vote à droite. Le problème, c'est que c'est impossible parce que sinon, ils sont plus invités sur le service public et ils sont insultés en permanence.
14: Que pensez-vous de l'autre polémique soulevée cette fois par Kylian Mbappé d'un mot?
6: Elle est encore plus scandaleuse parce que Kylian Mbappé.
14: D'un mot, je dis.
1: Moi, j'aimerais bien savoir ce que Kylian Mbappé va faire pour la population qui souffre de la situation qui est à Ceuta.
14: Ça
1: serait intéressant qu'il nous explique un petit peu.
6: Argumenter après, quand même.
1: Quels sont les gestes qu'il a envie de faire en direction de cette population?
6: L'art du
14: merci, Paul Tease. Merci.
2: Il est 13h41, à tout de suite avec Lily Mathias sur Europe 1.
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2: Il est 13h44 sur Europe 1. 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
2: Europe 1 Info, c'est avec Clélie Mathias sur Europe 1. On vous retrouve avec vos deux chroniqueurs, Jean-Michel Salvateur et Jules Torres, Clélie.
14: Après avoir parlé de Teddy Riner, votre avis sur les déclarations de Kylian Mbappé, joueur du Real Madrid, attaquant de l'équipe de France, qui s'est expliqué dans la presse espagnole après avoir caché l'inscription sur un t-shirt qui était en hommage aux habitants de Ceuta. Écoutez-le.
27: Je n'ai rien contre eux, ils ont 100% de mon soutien et de mes pensées. Mais je voulais aussi avoir une pensée pour tous ceux qui souffrent, parce qu'au bout du compte, je suis humain et je ne veux pas prioriser la souffrance d'une personne sur celle d'une autre. Il y a des gens qui souffrent et cela me rend très triste de voir cela dans le monde. Je suis un homme qui veut le meilleur pour le monde dans lequel nous vivons. Je veux envoyer un message de positivisme et de paix et j'espère que cette situation sera résolue rapidement.
14: Êtes-vous convaincu? Pardon, je ne vais pas le couper quand même. Êtes-vous convaincu par ces explications, Jules Torres?
6: Il faut dire à Kylian Mbappé, je sais qu'il nous écoute souvent de 13h à 14h avec vous, Clélie.
14: Mais j'aimerais bien, j'espère.
6: Mais il le fait bien sûr depuis sa résidence privée à Madrid, où il a des grands blocs de béton qui lui permettent de ne pas connaître l'insécurité, de ne pas connaître l'immigration massive, avec un certain nombre d'agents de sécurité, avec des joueurs professionnels et des multimillionnaires ne peuvent pas s'acheter la résidence dans laquelle vit Kylian Mbappé. Évidemment, ça ne m'étonne pas qu'il y a une telle déconnexion. Il faut lui dire quand même que, pour reprendre une phrase célèbre...
14: Il a le droit quand même de dire aussi, voilà, moi je voudrais penser davantage aux migrants.
6: Il a le droit de ne pas insulter les
14: habitants. Ça s'appelle la liberté d'expression aussi.
6: Je suis un défenseur total de la liberté d'expression. Je dis juste qu'il choisit ses combats, Kylian Mbappé. Un petit peu comme Teddy Riner. Donc c'est pour ça que le débat est très intéressant, parce qu'il dit ne pas vouloir prioriser les souffrances. Moi je veux bien, mais qui est envahi? Qui est submergé? C'est les habitants de Ceuta. C'est les 80 000 habitants de Ceuta qui ont vu arriver le même nombre de migrants en seulement quelques heures, en seulement quelques jours. Donc le sujet, et en plus, c'est qu'il dit, je ne veux pas avoir un message politique, pardonnez-moi. Le message a été demandé par le championnat espagnol qui s'appelle la Liga, par le président qui s'appelle Javier Tebas. C'est un message non pas politique, mais humanitaire. Sur le t-shirt, il y avait écrit « Todos somos Cabellas ». Ça veut dire « Nous sommes tous des Ceutis ». Nous sommes tous en soutien des Ceutis. Est-ce qu'il y a un message politique là-dedans? Non. Donc je vois très bien qu'il veut, lui, faire un message politique en disant finalement qu'on met sur un plan d'égalité les envahisseurs et les victimes. Parce que les vraies victimes là-dedans, ce sont les habitants de Ceuta.
14: Jean-Michel Salvatore.
0: Ouais. C'est là où on voit finalement que les conseils en com, ça sert à quelque chose, quoi. Parce que finalement...
6: Et lui, il n'en a pas. Hein.
0: Quasiment pas. Ouais. Là, visiblement, bon... En général, avec Mbappé, c'est toujours la même chose. Quand il parle, en écoutant son cœur, il dit des grosses bêtises. Et quand il passe ensuite entre les mains de conseillers en com, il rectifie le tir. C'est ce qui s'est passé sur cette fois-ci. Mais ça s'est également passé sur Naël, par exemple. Je ne sais pas si vous vous souvenez, mais il avait tweeté...
6: Voilà. Hein,
0: Petit ange parti trop tôt. Bon, et puis là... j'imagine que les conseillers en com, tous ceux qui sont autour de lui et qui gèrent les contrats publicitaires ont dû lui dire « Non, mais tu peux pas dire ça, c'est pas possible, tu te rends pas compte, etc. » Et donc, correction d'image, on fait un communiqué, on fait un post sur Twitter pour corriger l'affaire. C'est exaspérant. Et c'est vrai que ça sonne totalement creux et ça sonne l'insincérité permanente.
6: Non, l'image est désastreuse. Enfin, il faut voir quelle est la réaction en Espagne. Il n'y a pas de clivage en Espagne sur la question du soutien à Ceuta. C'est pour ça que je ne comprends pas ce geste-là. À la limite, s'il avait voulu enlever ce maillot, il l'enlève. Bon, pourquoi pas? Il ne veut pas le mettre. Bon,
14: et il a le droit aussi, peut-être.
6: Il a le droit, oui, mais par exemple, moi, j'ai souvenir de certaines polémiques de joueurs qui, par exemple, avaient refusé de ployer le genou après la mort de George Floyd et le mouvement Black Lives Matter. Ils étaient qualifiés de racistes. J'ai souvenir de joueurs musulmans, par exemple, qui avaient refusé de porter des maillots où le flocage en Ligue 1, dans le championnat français de football, était à l'effigie et pour la promotion du mouvement LGBT. Il y a des dérives dans le mouvement LGBT, il y a des joueurs qui ont le droit de pas ça. Non, on a demandé leur exclusion, leur suspension, en les qualifiant d'homophobes.

0: Et donc, plier son maillot pour refuser un geste humanitaire, un soutien humanitaire, bah, c'est perçu en effet comme quasiment comme une insulte en Espagne.
1: Je vois que vous êtes sur le sujet assez remonté, Jules
0: Torres. J'aime beaucoup l'Espagne, j'aime beaucoup le Real Madrid.
2: Comme son nom l'indique.
0: J'aime Jules beaucoup Torres. Kylian Mbappé. Moi, je l'ai défendu pendant toute la Coupe du Monde. J'ai dit qu'il avait été exceptionnel. Mais quand il y a ce genre de fait qui montre une absence d'humanité, une certaine déconnexion, il faut aussi le dire et être honnête.
1: Durififi au PS, sans aucune transition.
0: Ça m'intéresse tout aussi.
1: Tout autant. Ils ne seront pas 6, ils seront 5. Le député PS, Philippe Brun, a été écarté de la primaire de la gauche démocratique et sociale à la suite d'accusations de violence. Écoutez, Olivier Faure qui est revenu sur cette éviction, c'était sur France Info.
3: Il n'y a aucune volonté de ma part, en tout cas, d'éliminer Philippe Brun. Aucun intérêt politique. Philippe Brun, j'ai travaillé avec lui pendant des années. J'ai de l'estime pour ce qu'il a apporté au Parti Socialiste. Je trouvais que c'était intéressant de l'avoir dans la primaire. Maintenant, je n'y suis pour rien et j'espère que la justice agira promptement et que...
4: Et que s'il est blanchi, il pourra réintégrer la primaire.
3: Bien sûr, malheureusement, on connaît aussi le temps judiciaire. Et c'est vrai que c'est une décision difficile, mais vous comprendrez aussi que il n'est pas imaginable non plus de laisser penser qu'au Parti Socialiste, on pourrait accepter que l'un de ceux qui pourrait emporter cette primaire soit soupçonné d'être un homme violent avec une femme.
1: Alors Philippe Brun s'est défendu, il dit il faut quand même qu'on s'interroge sur le précédent que cela crée aujourd'hui. Vous voulez empêcher quelqu'un de se présenter à une élection, vous envoyez un mail à 23h50 pour dire j'ai été victime de ceci, et sans aucun contradictoire, sans aucune vérification de quoi que ce soit, sans aucun travail judiciaire, on empêche la personne de se présenter. Voici ce qu'a dit le député.
0: Bah, c'est magouillé compagnie. C'est le Parti Socialiste. On découvre pas que le Parti Socialiste, c'est magouillé compagnie, qu'il fallait assassiner politiquement, en effet, Philippe Brun.
1: Et alors,
0: qu'il
1: pourquoi fallait... il faisait de l'ombre à qui? Expliquez-nous.
0: Je vais essayer de vous expliquer, mais c'est un petit peu compliqué parce qu'encore une fois, magouillé compagnie, ça nécessite qu'il y ait des coups de billard à 15 bandes. Donc, le sujet aujourd'hui, c'est qu'il y avait, il y a aujourd'hui 5 candidats. Il y en avait 6, c'est Philippe Brun, qui est quelqu'un de jeune, qui est député depuis un certain moment dans la circonscription de l'Eure, qui, mine de rien, par sa personnalité, par la manière dont il parle, est intéressante aujourd'hui pour un certain nombre d'électeurs social-démocrates, et il embêtait quand même, il faut le dire, Olivier Faure. Il marchait sur ses plates-bandes. Pourquoi? Parce qu'Olivier Faure, il veut absolument être au second tour de la primaire face à Raphaël Glucksmann, qui aujourd'hui fait office de favori, sauf qu'il a un immense caillou dans sa chaussure. Elle s'appelle Ségolène Royal. Ségolène Royal, elle plaît à une certaine frange de la social-démocratie. Il y a aussi beaucoup d'électeurs qui vont payer 15 euros pour participer à cette primaire et qui vont voter pour Ségolène Royal parce qu'elle semble la plus radicale et la plus ouverte à un compromis avec la France insoumise. Donc tout l'objectif derrière, c'est de dire Philippe Brun, prenez des voix à Olivier Faure. Olivier Faure aura plus de voix si Philippe Brun n'est pas là. À qui profite le crime? D'abord à Olivier Faure, ça ne veut pas dire que c'est lui qui le fait,
1: oui,
0: puisqu'il y a un homme, qui mise aussi sur Olivier Faure, c'est François Hollande. Pourquoi? Parce que François Hollande, il se veut comme un recours pour la prochaine élection présidentielle. Tout Paris le sait, il le fait dire dans tout Paris par ses proches. Il vient d'acheter d'ailleurs des locaux pour préparer sa campagne présidentielle. Donc c'est intéressant parce que si Olivier Faure gagne la primaire dans la tête de François Hollande, eh bien il est un moins bon candidat que Raphaël Glucksmann. Donc il pense pouvoir débrancher Olivier Faure pour lui être candidat à l'élection présidentielle.
1: Effectivement, c'est un coup de billard à 15 bandes.
0: Il faut se rappeler que tous ces gens-là viennent d'où? Du Parti Socialiste et des MJS. Le mouvement des jeunes socialistes, c'est quoi les MJS? C'est les l'école du vice.
1: Comme vous y allez.
0: C'est l'école du vice.
1: Je savais que vous étiez en forme, mais alors à ce point-là. Jean-Michel Salvatore. Alors
2: ce que je peux ajouter quand même,
1: oui,
2: moi ça me rappelle quand même beaucoup l'affaire Quatennens. L'affaire Quatennens, parce que même politiquement, si vous voulez, Quatennens était... le successeur désigné de Jean-Luc Mélenchon.
0: Quatennens,
2: en tout cas,
0: il a été condamné, Jean-Michel. Ouais,
2: bien sûr.
0: Hein.
2: Non. Mais là, si
1: là,
2: vous voulez,
1: plein,
2: non,
1: hein.
2: Bien sûr. Mais en fait, si vous voulez, ça me rappelle Quatennens parce que Quatennens était quand même l'un des proches de Mélenchon
0: et un héritier,
2: un espoir. Et Philippe Brun, c'est la même chose. Philippe Brun, c'est l'un des espoirs du Parti Socialiste. Alors, on le connaît pas très bien. Il vient souvent chez vous, d'ailleurs. Mais c'est vrai que c'est quelqu'un qu'on ne connaît pas très bien. Il a déjà réussi. Il est vice-président de la commission des finances à l'Assemblée. Donc c'est quand même quelqu'un qui pèse. Et c'est vrai que c'est quelqu'un qui gêne. Et pour compléter ce que disait très bien Jules, c'est vrai qu'il fait partie de ceux qui gêneront Olivier Faure dans son ascension. Et donc, il fallait tuer le soldat Philippe Brun. Et là, c'est vrai qu'ils ont eu une occasion toute trouvée de le tuer politiquement. Et c'est vrai qu'ils n'ont pris aucun gant. C'est-à-dire que quand il y a eu les moindres rumeurs, ils l'ont exclu, ils ne l'ont pas entendu, ils n'ont pas écouté ses arguments. La présomption d'innocence,
1: c'est ce que j'allais dire, la présomption d'innocence.
2: Ça n'existe n'existe pas. L'état de droit, ça n'existe pas non plus. Donc c'est vraiment la négation de ce à quoi...

0: Philippe, Olivier Faure, bah oui, croit, paraît-il. Et c'est vrai que là, on a vraiment l'impression d'un procès de Moscou, mais innommable.
1: Moi, j'ai le temps.
2: Oui, mais encore une fois, c'est le Parti Socialiste. Le Parti Socialiste nous a habitués à ça. Le congrès de Brest en 1997 entre Mélenchon et Hollande, c'était la même chose. C'était des combines, c'était des combinards.
1: Mais est-ce c'est que c'est pas pareil dans tous les partis, finalement, malheureusement?
2: Non, mais là, pour le coup, la vraie nouveauté, c'est quand même qu'on a... Et c'était arrivé chez les écologistes avec Julien Bayou, hein, qui avait été accusé d'agression sexuelle par Sandrine Rousseau sur... Pas à Sandrine Rousseau elle-même, mais c'est elle qui avait porté les accusations, ouais, sur France 5. Il avait été débranché du jour au lendemain alors qu'il était patron des Verts. Là, c'est la même chose. Vous avez un signalement à 23h50. Hop, vous êtes assassiné politiquement le lendemain. C'est l'époque dans laquelle on vit.
1: Merci beaucoup d'avoir témoigné de l'époque dans laquelle nous vivons, Jules Torres.
2: Je la regrette, malheureusement.
1: Et Jean-Michel Salvatore. Je vous dis à la semaine prochaine. Tout de suite, Romain Desarmes, Marie-Estelle Dupont, et si on en parlait. Merci à vous, Géraldine Amont.
3: Merci,
1: et un très bon après-midi à tous.
3: C'était Clélie Mathias sur Europe 1.
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0: Le flash, les toutes dernières informations avec vous, Émilie Dez. Bonjour Émilie.
1: Et bonjour Romain, bonjour à tous. Emmanuel Macron convie demain matin les chefs de parti pour évoquer les conflits internationaux et leurs conséquences nationales. La guerre en Ukraine et celle au Moyen-Orient ont fait flamber les prix de l'énergie et des carburants. Et la colère gronde. Les pêcheurs ont bloqué ce matin le port de Nice, le dépôt pétrolier de Frontignan également. Il faut que le gouvernement prenne ses responsabilités. La pêche est une industrie vitale pour notre nation, assure le maire de Nice, Éric Ciotti. Sébastien Lecornu a demandé à ses ministres de prolonger les aides au carburant jusqu'au 31 décembre. 35 centimes d'euros par litre pour les pêcheurs, 20 pour le BTP, 15 pour les agriculteurs. Mais ce n'est pas assez pour les pêcheurs qui disent vouloir bloquer tous les ports du Sud. Ils ont rencontré la ministre de la Pêche et de la Mer en fin de matinée. À la pompe, les prix atteignent des niveaux records. 2,16 € le litre pour le sans-plomb 95, 2,37 € pour le gazole. La présidente de l'Assemblée, Yael Braun-Pivet, réclame la prolongation de l'aide sur les carburants pour les grands rouleurs. Une aide destinée aux travailleurs modestes. 1,5 million de personnes ne l'ont pas encore demandé. 87% des Français sont pour une baisse des taxes sur les carburants, selon un sondage CSA pour Europe 1, CNews et le JDD. Donald Trump menace de rompre les échanges commerciaux avec l'Union européenne. Réaction à l'annonce d'Ursula von der Leyen qui dit vouloir faire du Canada le premier membre associé de l'UE. Le rapprochement avec le Canada n'est dirigé contre personne, assure la porte-parole de la Commission européenne en matière de commerce. Ce n'est pas à une puissance étrangère de choisir les orientations politiques de l'Europe, appuie le ministre français délégué à l'Europe. Adapter les services publics, soutenir les familles et repenser la politique migratoire. La France doit anticiper face au choc démocratique qui l'attend, prévient le Haut Commissariat au Plan. À l'horizon 2035-2050, il y aura moins d'enfants et plus de personnes âgées, voire très âgées. Les candidats à la présidentielle seront pour la première fois explicitement interdits de faire campagne dans les classes de la maternelle au lycée. Le ministre de l'Éducation nationale défend le bon sens et le principe de neutralité du service public. La gare de Lyon à Paris a reçu le premier label Gare Remarquable, un prix décerné par la SNCF elle-même. 47 autres gares déjà reconnues par le ministère de la Culture devraient également recevoir ce label, notamment celle de Brest, de Bordeaux-Saint-Jean et de Marseille-Saint-Charles. Un mot de foot pour finir avec la Ligue Europa. Lyon s'est imposé 2-1 face à Anderlecht. Match nul 0-0 entre Rennes et le Sturm Graz. Marseille joue ce soir à 21h contre Beşiktaş. Match à suivre sur Canal+.
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1: Il est 14h03 sur Europe 1. Et si on en parlait, c'est tout de suite.
0: Merci Émilie Dez. On vous retrouve dans une demi-heure pour le journal permanent. À tout à l'heure.
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0: Bonjour à tous, bienvenue dans Et si on en parlait avec vous, Marie-Estelle Dupont. Bonjour Marie-Estelle.
4: Bonjour Romain.
0: Votre regard de psychologue clinicienne tous les jours sur Europe 1, votre regard sur les choses de la vie et sur l'actualité. Votre regard à retrouver également en podcast sur l'application Europe 1 et sur le site europe1.fr. Deux façons d'échanger avec nous, avec Marie-Estelle Dupont, avec l'équipe. Le téléphone 01 80 20 39 21, l'appel est non surtaxé. C'est important de le préciser. 01 80 20 39 21 ou alors les mails et si on en parlait tout collé @europe1.fr. Aujourd'hui, Marie-Estelle Dupont, vous allez nous parler du grand âge, du bel âge.
4: Alors pendant le Covid, on culpabilisait les jeunes de faire la fête en leur disant qu'ils allaient tuer papy et mamie. Nos impôts finançaient des publicités montrant une grand-mère intubée après avoir vu ses petits-enfants. La machine à diviser était lancée. Mais comme on a globalement une mémoire de poisson rouge à force d'être bombardé de crises et d'informations anxiogènes en permanence, qu'à cela ne tienne, après avoir fait des jeunes des bourreaux, on leur met dans le crâne que les retraités sont le poison de leur avenir, le fardeau insoutenable de leur pouvoir d'achat. Au cas où vous n'auriez pas remarqué que la baisse de la natalité a un léger impact sur le ratio actif-retraité, je me permets tout de même de souligner que la pyramide des âges est probablement le véritable problème. Ceux-là même qui défendent des fantasmes transhumanistes d'immortalité pour eux-mêmes trouvent tout de même coûteux que le vulgum pecus se permette de toucher le fruit d'une vie de travail et de cotisation. Si vous pouviez faire une fausse route pendant votre pot de départ à la retraite, ce serait toujours ça d'économiser pour les générations futures. Alors très sincèrement, j'ai un peu de mal. J'ai un peu de mal avec cette grosse ficelle qui consiste à diviser encore et encore les générations, les professions, les sexes, les gens. Parce que l'ambiance générale, pardon de le rappeler, n'est tout de même pas terrible. Entre l'euthanasie qu'on qualifiera de mort naturelle pour mieux dissimuler l'abandon abandon des soins palliatifs, la façon dont on a parqué les personnes âgées comme des Amérindiens un peu gênants dans des EHPAD sordides, l'appauvrissement d'une génération qui aimerait transmettre à ses enfants mais que l'État guette de près pour lui confisquer avant ou après sa mort tout ce qu'elle a, on a un peu envie de dire « mais lâchez nos aïeux ». Que les jeunes et les anciens ne se comprennent pas, c'est normal. Nous ne sommes pas interchangeables, donc ça frotte, ça pique, ça irrite un peu. Ça s'appelle la différence des générations. La transmission d'une part, la critique de l'autre. Et ainsi, depuis la nuit des temps, chaque génération est supposée commencer là où l'autre s'arrête. Mais que l'on nous explique qu'il faut se sacrifier pour l'autre génération. Les jeunes pendant le Covid, les seniors pour leur retraite, alors qu'on nous serine à l'individualisme depuis 40 ans, fait partie des paradoxes et des clivages stériles dans lesquels le pays s'embourbe. Par conséquent, nous allons cet après-midi tordre le cou à quelques idées reçues. Et pour m'aider dans cette tâche à contre-courant, je reçois Serge Guérin. Bonjour Serge, merci d'être avec nous.
5: Mes hommages du jour, c'est toujours un plaisir de vous retrouver.
0: Bonjour Serge Guérin, sociologue, spécialiste de la séniorisation de la société. Voilà, on est ensemble pendant une heure. Marie-Estelle Dupont, alors je note toujours des petites phrases, hein, des petites expressions choc. On a parqué les personnes âgées comme des Amérindiens un peu gênants dans des EHPAD sordides. C'est malheureusement, j'allais dire pas loin de la vérité, voire la réalité. Marie-Estelle Dupont, pourquoi est-ce que cette société nous dresse-t-elle constamment, et on va en parler également avec Serge Guérin, les uns contre les autres ? Je pense les jeunes contre les vieux, notamment au sujet des retraites. C'est l'un des sujets importants du moment.
4: Parce que je crois que diviser pour régner, d'abord, c'est une stratégie quand y a une impasse de légitimité pour le pouvoir en place. Mais il y a aussi un confort intellectuel dans la régression qui consiste à être dans le clivage et à dire le problème, c'est l'autre. Le problème, c'est les hommes pour les femmes. Le problème, c'est les femmes pour les masculinistes. Le problème, c'est les vieux pour les jeunes, etc., etc. C'est facile, c'est confortable. Ça permet de ne pas se remettre en question. Mais ça permet aussi de passer à côté d'une ambition qui est pourtant indispensable si on ne veut pas que la société bascule de plus en plus dans la violence et le désespoir et les troubles psychiques, qui est la question de comment on recrée des liens. Et pour recréer des liens avec les autres, il faut accepter de recréer des liens à l'intérieur de soi et de se demander qu'est-ce qui est difficile pour nous. Par exemple, s'ils sont parqués dans des EHPAD, c'est évidemment parce qu'on a voulu à tout prix l'allongement de l'espérance de vie et que finalement on a créé une société qu'on est incapable, on a accouché d'une société qu'aujourd'hui on refuse de penser. On refuse de penser qu'aujourd'hui, on est dans une projection où en 2050, les plus de 60 ans seront 22,3 millions en France. Donc on est comme ça dans une espèce d'invisibilisation et d'impensée, notamment des changements démographiques, dans une fuite en avant. Et c'est vrai que c'est un défi à penser parce qu'on est dans une société de la performance, de l'efficacité, de la jeunesse éternelle et une société qui conditionne finalement la dignité de la personne à sa productivité. Si on peut pas penser la vieillesse autrement que comme un déclin, évidemment la condition des retraités et des personnes âgées va être extrêmement sacrificielle et douloureuse. Donc je crois que ce qui est intéressant justement dans le fait d'inviter aujourd'hui Serge Guérin qui est spécialiste de ça, c'est que justement, lui, il se penche là-dessus. Il se penche sur cette impensée qui est aujourd'hui, on a une société qui vieillit et en fait, on n'est absolument pas prêt. Non seulement on n'est pas prêt, mais on est incapable de le penser autrement qu'en termes d'opposition et de qui va payer. Donc, évidemment, ça crée un climat d'agressivité. Est-ce que vous n'avez pas l'impression parfois que, notamment sur le débat des retraites qui a animé le débat public l'année dernière, enflammé même, Serge Guérin, il y a une espèce de match qui est créé de toutes pièces entre les générations, alors qu'évidemment, la clé, c'est le lien et c'est la complémentarité comme entre les hommes et les femmes. Vous n'avez pas l'impression qu'il y a une forme de match qui s'est créé, peut-être aussi pour aller chercher des voix auprès de certains électeurs ?
5: Alors, je me retrouve très, très bien dans ce que vous avez dit. C'est vrai que mais c'est un peu comme les sexes, on parle de sexes opposés. Moi, je dis toujours, non, ce sont des sexes complémentaires, parce que jusqu'à preuve du contraire, s'il n'y avait pas eu un minimum de complémentarité depuis 100 000 ans, on ne serait pas là. Quoi. Il n'y aurait pas de radio Europe 1, parce que de toute façon, il n'y aurait plus personne. Donc, on a besoin, en effet, et pour génération, c'est pareil, c'est quand même d'abord une histoire de transmission, parce que c'est Hannah Arendt, hein, le monde commun. Le monde commun, c'est les gens qui vivent aujourd'hui, c'est les gens qui sont là pour demain, mais c'est les gens qui étaient là hier, parce que tout ce qui est là, tout ce qu'on a, le micro, la radio, tout ce qu'on veut, c'est parce qu'il y a des gens d'avant nous qui ont inventé tout ça. Et donc, on profite en quelque sorte. Alors parfois, il y a des choses qui ont été mal faites, hein, mais globalement, on profite quand même de ce qui a été fait par les autres. Donc cette notion de transmission, en effet, plutôt que diviser, opposer, créer une espèce de fausse guerre, ou de vraie guerre, d'ailleurs, parce que parfois, à force, ça crée vraiment des oppositions, on oublie ça, donc on oublie la complémentarité, on oublie comment on peut trouver des accords entre nous, avec en effet des désaccords. C'est tout à fait normal de ne pas penser exactement la même chose. Et d'en penser, d'ailleurs, il y a aussi réfléchir avec les autres. Or, très souvent, notre culture aujourd'hui, c'est plutôt « je ne pense pas, mais je répète, et je me mets avec des gens qui pensent exactement comme moi. » Donc, je répète ce qu'ils disent. Mais ce n'est pas de la réflexion, ce n'est pas de la pensée. Penser, c'est justement s'affronter à des réflexions différentes, à des regards différents. Par exemple, entre les générations, c'est normal, quand j'ai 15 ans, de ne pas voir exactement la réalité de la même manière que quand j'en ai 75. Et c'est très bien. Sauf qu'au lieu de dire « t'as rien compris » ou « t'as rien compris », c'est « tiens, comment tu regardes les choses et qu'est-ce que tu peux m'apprendre ?» Mais dans les deux sens. D'ailleurs, cette notion aussi de réciprocité qu'on n'avait sans doute pas avant, parce que généralement, c'était l'ancien qui apprenait aux jeunes. Aujourd'hui, sur certains sujets, c'est l'inverse. On a tous entendu un grand-père qui dit ma petite fille de 8 ans, elle m'a réparé mon téléphone en 2 minutes. Et le grand-père, il n'est pas honteux, hein, il est hyper admiratif de sa petite fille de 8 ans qui lui a réglé le problème en 2 minutes. Mais la petite fille de 8 ans, sur un autre sujet, elle va évidemment écouter le grand-père. Donc c'est aussi tout ça qui nous manque beaucoup. Et cette histoire de retraite, c'est quand même en grande partie, bien sûr qu'il y a un sujet économique, bien sûr qu'il y a un sujet social, bien sûr qu'il y a un déni de ne pas regarder qu'en effet, il y a de plus en plus de gens âgés, de moins en moins de jeunes. Donc à un moment donné, faut peut-être travailler par exemple plus longtemps. Et en plus, comme on est en meilleure forme qu'avant, pour la majorité d'entre nous, pas pour tout le monde, mais pour la majorité, en effet, on peut travailler plutôt plus longtemps. Et c'est même, je vais dire un gros mot, c'est même plutôt bon pour la santé, pour la plupart des gens, pas pour tout le monde, de travailler plus longtemps. Donc, au lieu de réfléchir comment on peut faire, on est à comment on peut s'opposer.
4: Oui, et alors, je crois qu'on n'a pas encore pensé quelque chose qui est que... On est peut-être encore un peu dans le paradigme où il y avait une vie, un métier, un individu, un métier... De toute évidence, aujourd'hui, les jeunes générations le savent, on va être amené à avoir plusieurs métiers. Et je crois que pour beaucoup de retraités, quelque chose pourrait réconcilier tout ça, c'est la possibilité d'avoir une autre activité qui leur donne le sentiment d'être utile, qui apporte quelque chose. On voit bien les retraités qui font par exemple du soutien scolaire, ils ont le sentiment d'être utiles, les jeunes en bénéficient, les parents qui n'ont pas le temps d'aider les jeunes en bénéficient, le lien social en bénéficie et économiquement, ils en bénéficient. Et je pense que c'est quelque chose qu'on doit inventer. C'est-à-dire que les modalités de la vie en société avec une plus grande partie de la population qui est à la retraite, les retraités représentent environ 25% de la population française. Et c'est vrai qu'on a à peu près 17 millions 2, je crois, de retraités de droit direct et on a 28 millions de personnes qui ont un travail. Donc évidemment que ça représente un coût économique. Mais d'abord, on ne veut pas le penser en termes de problème de natalité. Et puis ensuite... Je pense que la question du travail est posée de manière beaucoup trop binaire. On travaille, on travaille plus. Moi, je pense que de toute évidence, les seniors qui sont encore en bonne santé et qui ont besoin pour se maintenir contre le déclin cognitif d'avoir une activité, ils vont pouvoir aussi réinventer une manière de travailler un peu, d'être utile, pas de travailler à temps plein, pas de travailler au même rythme, pas de travailler de la même manière. Mais c'est peut-être là aussi qu'on va recoudre quelque chose dans cette crise de la transmission, vous croyez pas ?
5: Oui, c'est vrai que, par exemple, c'était Dominique Taddeï dans les années 80 déjà qui parlait de retraite à la carte. Et globalement, on n'a pas avancé d'un pouce depuis, en disant, bah, à partir d'un certain âge, peut-être que je peux commencer à moins travailler, moins longtemps. Mmh. Je sais pas, moi, une semaine sur quatre où je ne travaille pas, puis après 2 semaines, ainsi de suite. Bon, c'était aussi un temps où les gens travaillaient plutôt plus de 40 heures, il y avait moins de semaines de congés payés, ainsi de suite. Il ne faut pas oublier aussi que jamais on a aussi peu travaillé dans une vie qu'aujourd'hui. Donc on n'apprend pas tout ça, on ne prend pas en compte. Mais bien sûr, on pourrait être à la fois changer de métier, mais on peut changer... Moi, j'ai des étudiants qui ont plus de 50 ans, et c'est très bien. Et on peut changer comme ça de métier, mais jusqu'au bout. Et on peut aussi, au moment du passage à la retraite, avoir plein d'autres activités, par exemple associatives. Par exemple, malheureusement, il y a les aidants, hein, qui sont obligés, qui accompagnent un proche, mais il y a aussi tout ce qui est dans l'intergénération, dans l'aide. Vous parliez d'aider les enfants, bah, par exemple, une association comme Lire et Faire Lire, ça va être plus de 40 000 retraités qui aident des gamins, non pas à apprendre à lire, ça c'est le rôle des enseignants, mais de faire de la lecture. Moi, ça fait des années que je milite, par exemple, pour qu'il y ait une sorte de service civique des seniors qui, par exemple, s'engagent, parfois avec une petite indemnité, parce qu'ils n'ont pas toujours beaucoup d'argent, ou pas, en tout cas, qui s'engagent auprès de, ça peut être des jeunes, de gens âgés, d'autres choses encore. Et des gens qui donnent du temps, ou qui prêtent du temps, qui donnent de l'expérience et qui font quelque chose. Plutôt que se dire, mais même les mots, par exemple, on parle souvent des retraités comme des inactifs. Je connais un paquet d'inactifs qui sont parfois bien plus actifs qu'un paquet d'actifs. Donc là aussi, on pourrait être un peu plus modeste avec ça, quoi. Ouais. Voilà. Et puis, je sers à quoi ? Parce que, oui, j'ai travaillé comme un dingue. Oui, mais t'as fait quoi ? Parfois, il y a des métiers, des actions dont on se demande un peu le sens. Et inversement, il y a des retraités qui la ramènent pas et dont leur utilité sociale est énorme. Et on a besoin de ça. On a besoin, jusqu'au dernier jour de sa vie, de se sentir utile. De se dire que je peux compter sur les autres, mais je sais aussi que les autres peuvent compter sur moi. Et ça, c'est une manière de se sentir bien dans sa peau, quoi. je sers à quelque chose. Je sers peut-être à une seule personne ou à plus, mais en tout cas, j'aide les autres. Et ça, c'est le meilleur des médicaments en plus. Et puis derrière, c'est la question du lien. Quand je suis dans le tissu associatif, quand je continue de travailler, finalement, je suis encore en lien avec les autres. On oublie combien le passage à la retraite, c'est la perte de plus de 50% de nos réseaux. Gérard, j'espère qu'il n'y a pas de Gérard dans les auditeurs, que j'ai détesté, mais il y en a certainement, je m'excuse auprès d'eux, je vous prie de m'excuser. Messieurs, mais Gérard, que j'ai détesté pendant 20 ans, le jour où je suis à la retraite, il va me manquer. Parce que peut-être que je l'ai détesté, peut-être qu'il m'énervait, mais au moins il y avait un contact physique avec quelque chose, on s'affrontait. Là, d'un seul coup, je m'affronte avec qui? Je discute avec qui? Voilà. Donc c'est aussi toute une douleur énorme de se passer à la retraite, parfois de perdre, pas pour tout le monde, mais de perdre le lien social. Je m'amuse souvent à dire que le plus gros serial killer de vieux, c'est la retraite. Alors maintenant, il y a une loi qui va aussi y contribuer. Mais n'empêche que parce que les gens, on ne se rend pas compte, le passage à la retraite peut être un passage hyper difficile.
0: Marie-Estelle Dupont, vous diriez qu'on crée une société qui vieillit, on la crée, mais on ne veut pas la penser. C'est ça qu'on est en train de vivre ?
4: Oui, tout à fait, parce que on est dans une uniformisation de tout, c'est-à-dire que finalement, le seul horizon de l'existence, c'est d'être une sorte de narcisse tout-puissant, performant, jeune, qui jouit sans entrave, qui est en pleine possession de ses moyens physiques, etc. On peut pas penser, c'est ce qu'on disait l'autre jour à propos de la ménopause pour la femme, on a beaucoup de mal à penser le vieillissement autrement que sur la modalité de la perte et du coût collectif, la perte individuelle et du coût collectif. Mais typiquement, une femme qui dépasse l'âge de la maternité, qui fait le deuil de l'enfantement, elle traverse une crise psychique très importante, mais de cette mort arrive une naissance, une autre saison de la vie, qui est la saison où elle est féconde, peut-être plus sur le plan spirituel et de la transmission et du conseil aux jeunes générations. Et si on ne voit pas ça, on ne voit que le prix des choses et jamais leur valeur. Et je pense que c'est pareil avec la question des retraités. On a voulu l'allongement d'espérance de vie et maintenant on dit il coûte cher. Déjà, je trouve ça abominable. Je trouve que c'est d'un cynisme absolument dévastateur. Et en plus, on passe à côté de cette richesse. Et je crois que si collectivement, on ne le vibre pas, les grands-parents, par exemple, ne seront absolument pas incités à s'occuper de leurs petits-enfants. Or, on sait à quel point aujourd'hui, un couple de 40 ans qui a une pression économique bien plus forte qu'il y a 40 ans, qui très souvent divorce, a besoin que les grands-parents s'impliquent avec les petits-enfants, qu'ils y prennent du plaisir dans ces échanges, qu'ils apprennent des choses qu'on n'a pas le temps de leur apprendre parce que tout va à toute vitesse aujourd'hui. Et c'est vrai que on oublie ça. Or, comme vous dites, Serge, la question du sens, elle est fondamentale quand on vieillit. Quand on se construit, mais aussi quand on décline physiquement, puisque le temps passe à un autre rythme, et qu'en plus, ça viendrait certainement les renarcissiser à un moment donné où ils entendent surtout qu'ils coûtent cher, alors que la pension mensuelle moyenne brute, c'est 1531 euros. Pourquoi je donne ce chiffre ? Parce que beaucoup d'auditeurs, quand on vous a reçu l'année dernière, m'ont dit Marie-Estelle, merci pour ces émissions qui font du bien avec Serge Guérin. Vous montrez le beau côté de cette quatrième saison de la vie. Mais s'il vous plaît, parlez aussi de nos angoisses financières. Et donc, j'avais envie de donner voix à ces auditeurs parce qu'aujourd'hui, on parle de les faire payer. Peut-être on voit pas qu'en réalité, l'inflation est très, très, très, très pesante pour eux, même s'il y a une indexation. Mais que finalement, à part les retraités de la RATP, des régimes spéciaux de la SNCF ou des professions libérales qui ont beaucoup, beaucoup cotisé à des régimes complémentaires, à des assurances complémentaires, des PER, etc. C'est très angoissant, la question de l'argent quand on vieillit, parce que arrive la question de la dépendance et de la maladie et de la perte d'autonomie. Et donc, évidemment, qu'est-ce qui va compenser la perte de lien et la solitude? C'est de pouvoir se payer de l'aide, se payer des gens qui passent, etc. La perte du pouvoir d'achat, je voudrais vous entendre dessus, parce que je crois que c'est cette angoisse de l'argent, elle est vraiment immense pour les retraités. Et on en parle très très peu. On dit toujours qu'il coûte cher, on n'entend pas cette angoisse.
0: Serge Guérin.
5: Alors, déjà là, quand on parlait en effet de la présence des grands-parents avec les petits-enfants, je trouve pareil, hein, je crois que c'est mieux un grand-parent qu'un petit écran, quoi. Il y a un truc avec ça quand même. Donc c'est oui, c'est quand même une présence humaine, et donc c'est quand même 23 millions d'heures par semaine des grands-parents vers les petits-enfants. S'ils n'étaient pas là, il y a un paquet de familles, en effet, encore plus de femmes seules qui élèvent leurs gosses, qui seraient en très grande difficulté. C'est quand même un... Alors, c'est difficile aujourd'hui pour une partie de ses grands-parents, parce que les jeunes, les enfants sont plus toniques, on va dire, qu'auparavant. Ils ont plus de mal à se concentrer, par exemple. Et puis, la concurrence avec le petit écran arrive hyper vite.
0: Et Serge Guérin, sur la question financière qu'évoquait Marie-Estelle Dupont, sur cette angoisse, parce qu'en fait, quand on a un travail, quand on est actif, comme on dit, bon, on peut, allez, on fait des heures sup, on va gagner un petit peu plus, on ira travailler à droite à gauche le samedi, on pourra gratter un petit peu à droite à gauche s'il manque à la fin du mois. Quand on est à la retraite, on ne peut plus faire ça. Et puis parfois, il y a des métiers où il y a une petite prime à la fin de l'année, ou une bonne prime parfois. Ça change tout, ça. Et ça, à la retraite, on n'a plus ça. Donc, il y a cette angoisse financière qu'évoquait Marie-Estelle Dupont. Comment on se prépare à ça ?
5: Alors, chers auditeurs, vous avez entendu le témoignage d'un homme qui a eu une grosse prime. Hein, j'ai vu votre sourire.
0: Ouais.
5: mais oui.
0: Écoutez.
5: mais oui, bien sûr. C'est
4: non, attendez. Je vais prendre la défense de Romain Desarbres. Romain Desarbres, c'est le seul homme que je connais sur Terre, qui se lève tous les jours à 1h30 du matin pour aller au travail et qui est de bonne humeur. Je veux dire, ça mérite quand même des applaudissements.
5: Ouais,
4: je suis désolée, c'est la deuxième année consécutive où je travaille avec lui tous les jours. C'est assez admirable.
0: Alors, voilà. Je ne pensais pas à moi spécialement.
5: La bonne humeur est un des meilleurs gages de longévité.
0: Ah, ça c'est vrai.
5: Il y a 10 ans d'écart. Hein. Ceux qui font la gueule et ceux qui sont heureux, enfin qui sont joyeux, la joie, c'est le meilleur des médicaments là aussi. Donc c'est aussi avoir une vision, je ne vais pas dire
0: ça,
5: optimiste.
0: C'est un bon tuyau, ça.
5: Ah oui, c'est un des meilleurs qui soit.
0: Ça coûte pas cher.
5: Et ça coûte rien, il n'y a pas de TVA dessus. Ouais. C'est quand même génial. Ouais. Alors, pour revenir à cette question en effet financière, l'élément majeur, c'est qu'aujourd'hui, les gens ont compris qu'ils allaient vivre longtemps et pour beaucoup, il y a cette inquiétude de la perte d'autonomie, ce qu'on appelle la dépendance. Et donc très souvent, les gens disent, j'en mets de côté au cas où. Alors, je rassure tout le monde, notre destin n'est pas nécessairement de finir en maison de retraite médicalisée. Mmh. Hein, seulement 5% et plus de 65 ans y vivent. Et même au-delà de 85 ans, on est à 30%. Donc, on peut vivre, je dirais, vieillir et mourir chez soi. Mais n'empêche qu'il y a cette nécessité qui peut être aussi du service à la personne. On sait qu'il manque plus de 20% de salariés dans ce secteur-là, par exemple. Donc, les gens se disent, il faut que je mette de côté au cas où. Et entre autres, en se disant, j'ai pas envie de faire subir ça à mes enfants, par exemple. Il y a aussi la question des aidants, les gens qui ont accompagné leur propre mère ou leur propre père, qui disent « Qu'est-ce que c'était rude, il faut que je
4: mais
5: trouve un autre
4: rude,
5: système. »
4: Mais c'est rude, alors, hyper intéressant, c'est rude, parce que évidemment c'est rude, mais c'est aussi rude parce qu'on est dans un monde où les aidants sont seuls.
5: Oui.
4: Puisque le lien entre les générations a été complètement escamoté, les aidants se retrouvent à faire tous les métiers en même temps sans formation, en étant épuisés et en serrant les dents. Parce que finalement, avant, c'était normal de prendre bonne maman à la maison quand elle devenait un peu gravataire. Et qu'aujourd'hui, la société veut tellement que vous soyez performant que l'aidant se sent aussi abandonné. Autant abandonné, si ce n'est plus que le malade qui, finalement, lui, a un aidant.
5: Exactement. En plus, par exemple, le médecin, très rarement, quand le couple arrive, quand les gens sont en couple, encore faut-il qu'ils soient en couple, hein, c'est pas... Alors, dans 20% des cas, c'est un voisin, un ami. Il y a d'ailleurs des problèmes d'assurance, d'engagement qui sont aussi compliqués. Mais en tout cas, la personne va venir, par exemple, et le médecin, très très rarement, va demander à l'aidant, et vous, au fait, comment ça va ? Est-ce que vous avez besoin d'un coup de main ? Peut-être des vitamines ? Enfin, que sais-je. Mais simplement de demander à l'aidant comment ça va. Parce que très souvent, la personne, majoritairement des femmes, mais pas seulement, est quasiment invisibilisée. D'où d'ailleurs tout le combat qu'on avait mené il y a plus de 20 ans maintenant sur la Journée nationale des aidants, sur la reconnaissance des aidants. C'est quand même, on estime, 11 millions de personnes. La moitié étant des retraités.
4: On va faire une semaine spéciale sur Europe 1 d'ailleurs, ce sujet. On va consacrer une semaine entière, début octobre, à l'occasion de la Journée nationale des aidants.
5: C'est hyper important. Et si les aidants n'étaient pas là, tout le système de santé s'écroule. On avait fait un calcul avec des aidants, justement, j'avais sorti le chiffre, on arrivait à 168 milliards d'euros.
0: Restez bien avec nous sur Europe 1 et si on en parlait avec Marie-Estelle Dupont. On parle du grand âge cet après-midi sur Europe 1 avec Marie-Estelle Dupont et avec Serge Guérin, spécialiste de la séniorisation de la société. Restez bien avec nous, à tout de suite sur Europe 1.
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0: Et si on en parlait sur Europe 1 entre 14h et 15h tous les jours? Restez bien avec nous. Aujourd'hui, on parle du grand âge. On parle des seniors à l'occasion du débat sur les retraites et parfois cette guerre des générations qui apparaît. On en parle cet après-midi avec Marie-Estelle Dupont et Serge Guérin, spécialistes de la séniorisation de la société. À tout de suite sur Europe 1.
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0: Les toutes dernières informations, c'est tout de suite avec Émilie Dez.
8: La colère des pêcheurs, ils ont bloqué ce matin les ports de Nice et de Sète, le dépôt pétrolier de Frontignan également, des actions symboliques pour dénoncer la hausse du prix des carburants. Sébastien Lecornu a demandé à prolonger jusqu'au 31 décembre les aides ciblées, de relever celles pour les pêcheurs de 25 à 35 centimes par litre, mais ce n'est pas assez pour les pêcheurs. Ils ont rencontré ce matin la ministre de la Pêche à la pompe. Le prix moyen du gazole dépasse les 2,37 euros le litre. Le sans-plomb 95 est à 2,16 euros en moyenne. 87% des Français sont pour une baisse des taxes sur les carburants selon un sondage CSA pour Europe 1, CNews et le JDD. Emmanuel Macron convoque les chefs des partis représentés à l'Assemblée. Il les recevra demain à 10h30 à l'Élysée pour évoquer la dégradation rapide de la situation internationale et ses conséquences en France sur la sécurité et l'énergie. Les responsables militaires et les services de renseignement seront présents. Ce n'est pas à une puissance étrangère de choisir les orientations politiques de l'Europe. C'est ce qu'a déclaré Benjamin Haddad, le ministre délégué à l'Europe. Donald Trump menace de rompre les échanges commerciaux avec l'Union européenne au moment où l'Europe dit vouloir faire du Canada son premier membre associé. Le Canada et l'Europe sont plus forts ensemble, explique le premier ministre canadien Mark Carney. Je n'ai organisé aucune fuite dans la presse, défend Laurent Nunez, le ministre de l'Intérieur accusé par Rima Hassan d'avoir diffusé une information inexacte sur la drogue retrouvée dans son sac à main. C'était en avril dernier lors de la garde à vue de l'eurodéputé. Un nouveau cratère a été découvert sur la Lune grâce à une sonde de la NASA, un événement qui n'arrive qu'une fois par siècle selon les scientifiques. Ce cratère de 222 mètres de diamètre aurait été provoqué par l'écrasement au printemps 2024 d'une comète ou d'un astéroïde à la surface lunaire. Et puis un fleuve qui abrite des crocodiles mangeurs d'hommes a été officiellement choisi pour abriter les épreuves d'aviron et de canoë des JO de Brisbane en 2032, c'est en Australie. Ce fleuve est aussi sujet aux crues et à de forts courants susceptibles de créer des conditions de compétition inégales.
0: Merci beaucoup Émilie Dez, rendez-vous dans une demi-heure pour un autre point sur l'actualité. À tout à l'heure.
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0: Et si on en parlait sur Europe 1, tous les jours en début d'après-midi, entre 14h et 15h, on parle cet après-midi du grand âge. Avec vous Marie-Estelle Dupont et avec Serge Guérin, qui est sociologue et spécialiste voilà, du vieillissement de la population et de la séniorisation de la société, Marie-Estelle Dupont.
10: Oui, et vous voyez, vous parliez du travail, le pourcentage des retraités en cumul emploi-retraite, il est très bas, il est à 4,1%. Donc moi j'ai l'impression, enfin c'est la question que je pose aux sociologues, j'ai l'impression que finalement, les représentations collectives n'ont pas suivi l'évolution démographique. On n'a pas pensé la prise en charge, on n'a pas pensé la dépendance, puisque en fait, on considère aujourd'hui qu'un être dépendant est un être inutile, alors que on est tous dépendants. Hein, donc voilà, quand on est tout petit particulièrement, quand on est âgé particulièrement. Mais il y a une analogie entre la dépendance et l'inutilité que je trouve extrêmement morbide dans notre société et qui explique aussi les envies suicidaires et les dépressions chez beaucoup de personnes âgées. Donc j'ai l'impression que les représentations collectives autour de l'activité, mais aussi autour de l'habitat, ça va clairement pas pouvoir être simplement ou EHPAD ou aidants familiaux avec un système hospitalier qui s'effondre. Les colocations de personnes âgées, veufs ou veuves, pas très malades, avec des pathologies pas lourdes du tout ou pas de pathologies qui mutualisent le passage d'un cuisinier ou d'une cuisinière, d'une femme de ménage, etc. Des colocs, entre guillemets, avec des amis, on appelle ça en rigolant, notre futur coloc de vieux. C'est des choses qui vont se développer, vous croyez pas? On va être obligé d'être créatif et d'inventer quelque chose.
11: Parfaitement d'accord. Alors, la première chose, et malheureusement, et d'une certaine manière, ça pousse à la modestie, parce que plus de temps que j'essaye de faire bouger là-dessus, et globalement, ça bouge très peu, parce que les représentations sont hyper dans le moule, quoi, dans le ciment, quoi. Et en particulier des politiques, des décideurs, des recruteurs dans les entreprises. Enfin, quand on pense qu'encore, pour plein de recruteurs, on est senior dès 45 ans dans l'entreprise, après, étonnez-vous que les gens veuillent partir à la retraite tôt. On est dit, dès 45 ans, on dit « t'es trop vieux pour progresser, t'es trop vieux pour telle ou telle chose ». Donc voilà, donc il y a... en fait, la culture de la longévité, la culture de la société de la longévité, elle est complètement ratée. Elle est encore très très loin. C'est-à-dire que démographiquement, ça fait quand même un moment qu'on est au courant, ça s'accélère, et nos représentations, en particulier celles des décideurs, mais c'est plus large que ça, restent encore très très fermées. Quand j'ai fait mon bouquin, et si le sexe n'a pas d'âge et l'amour non plus, c'est « ah mais quand même, c'est un tabou, enfin, parler de la sexualité après 55 ans, ça paraissait comme un truc de fou. » Alors que c'est quand même, parler de la sexualité après la ménopause, ben non, quand même, c'est bizarre, ainsi de suite. J'avais fait un bouquin avant sur « si les vieux aussi sauvaient la planète ». En partant d'ailleurs beaucoup du logement. Il n'y a que par exemple, quand les gens décident d'habiter une forme de commun, pas complètement, chacun a sa chambre par exemple, chacun a ses toilettes, mais on va partager la cuisine, mais on va partager la salle commune. Bah, d'une part, ça crée du lien, et en même temps, bah, l'empreinte foncière, elle est moins lourde, donc c'est moins cher, mais en plus, pour la nature, c'est mieux aussi. Donc il y a plein de choses qui sont en train de se passer.
10: Et vous avez une prévention, parce qu'on va avoir quand même une épidémie d'Alzheimer dans les années qui viennent. Vous avez une prévention du déclin cognitif en plus avec ce type d'habitat.
11: Tout ce qui favorise le lien est bon pour la santé. Entre autres pour la santé cognitive, mais de manière globale. Là aussi, qu'est-ce qui rend heureux? Les gens ont dit, qu'est-ce qui rend heureux? Oh, bah, c'est d'être riche et d'être connu. Globalement, il y a une grande étude qui s'appelle The Good Life, qui a démarré en 1938, qui continue. Et à chaque fois, ce qui arrive à la fin, c'est, bah non, ce qui rend heureux, c'est d'avoir du lien, la qualité de lien avec d'autres. Y compris des gens qu'on découvre. Pas nécessairement la même personne qu'on connaît depuis 70 ans. Donc c'est aussi intéressant. Et donc, c'est être capable de se confronter, et non pas se conforter, mais du coup, c'est aussi une forme de confort avec d'autres personnes. Et donc, le lien, il est absolument central. Et un habitat où il y a plusieurs personnes, par exemple, bah, c'est autre chose. C'est d'un seul coup, je suis avec d'autres personnes. On va essayer d'inventer quelque chose. C'est pas toujours si simple que ça. Hein. Et dans certains cas, il faut faire attention. Il faut toujours aussi réfléchir qu'est-ce qui se passe quand l'une des personnes va perdre vraiment l'autonomie. On sera incapable de l'accompagner. Donc, il faut aussi réfléchir. N'empêche que, je dis toujours, je préfère le partage des repas au portage des repas. Soit une fois dans un entretien, les gens me disent « je comprends pas, on leur apporte le repas, puis la dame, bah, elle mange pas. » Bah oui, tu reviens une heure après chercher son repas. Elle est toute seule devant le mur. Bah oui, elle a rien mangé, tu penses. Ça peut être moins bon, mais avec d'autres gens, d'ailleurs finalement c'est d'ailleurs meilleur, et là on va mieux partager le repas, mieux en vivre. Donc c'est aussi comment on génère, comment on crée. Alors entre générations ou au sein de la même génération, ça c'est encore un autre sujet, en tout cas on crée du lien, on maintient du lien et on permet à ces personnes aussi de trouver du sens. Tiens, on habite tous ensemble, mais en même temps on a réfléchi à comment améliorer, il y a un cours d'eau qui commence à être un peu sale, on va filer un coup de main pour qu'il soit plus propre par exemple. Ça améliore notre situation et en même temps on sert à quelque chose par rapport aux autres. Mais vraiment derrière, notre déficit, c'est un manque de culture de la longévité. Il y a quelque chose de frappant, c'est quand même... Mais c'est aussi le déni, ça fait quand même un petit moment, quand Mitterrand met en 1980 la retraite à 60 ans, il y a des gens comme Michel Rocard qui disaient « c'est peut-être pas la bonne idée ». D'ailleurs Mitterrand lui-même a dit « oui, bah, je sais bien, dans quelques années, il faudra changer ». Sauf qu'on n'a rien changé depuis 82, et on en est encore là, alors qu'entre-temps, notre espérance de vie a augmenté. Donc par exemple, à chaque fois, c'est « on verra plus tard », à chaque fois, c'est « je veux pas trop savoir ».
12: Il savait que c'était pas financé, mais il avait dit « ça sera géré par le successeur ».
11: Exactement, ah, alors... Hein. Sauf que le successeur n'a rien fait. Bah, et le successeur suivant non plus. Et le successeur d'après non plus. Et quand on essaye un tout petit peu de faire bouger les choses, bah, alors c'est fascinant. Si vous avez des lycéens qui descendent dans la rue pour la retraite à 60 ans. Donc on se dit, si ton seul horizon, c'est d'arrêter de travailler tôt, c'est quand même triste. Donc après, il y a la question du sens du travail. N'empêche que, encore une fois, il y a un manque de culture et nos représentations sont restées complètement stratifiées. On voit la personne de 65 ans en 2026 comme on la voyait en 1956. En 1956, l'espérance de vie était autour de 70 ans. Aujourd'hui, l'espérance de vie est au-delà de 85 ans. On a gagné 15 ans. Donc, et ces 15 ans, c'est pas 15 pauvres années, quoi. C'est 15 ans où on est plus en forme. J'adore rappeler que l'âge a rajeuni.
10: Oui, alors c'est marrant parce qu'on dit tout le temps ça. C'est 15 ans plus en forme. C'est 15 ans plus en forme qu'avant. Il y a quand même beaucoup de pathologies chroniques. Il y a quand même beaucoup de cancers. Il y a quand même... c'est plus en forme, mais je ne sais pas si ça va le rester. Moi, j'ai l'impression qu'il y a une augmentation énorme des maladies chroniques, etc. En revanche, la vraie question, c'est la question du sens du travail, évidemment. Si on ne peut pas se projeter dans le travail, c'est que ce que disait Hannah Arendt, on est dans une activité purement productive et qui ne fait pas sens parce qu'on n'a pas l'impression de participer au monde durable. On a l'impression d'être dans de la pure production dont le fruit est avalé par l'État ou par la consommation immédiatement. Et on n'est pas dans quelque chose de l'ordre de la participation à un bien commun. Ça, clairement, ça s'est effondré.
11: Alors, c'est fascinant d'ailleurs parce que la longévité devrait nous aider à penser à plus long terme. Or, plus ça va, plus on pense à court terme. Qu'est-ce que je fais aujourd'hui ? Là, dans l'heure, dans le truc, je vais regarder les écrans, que sais-je encore. Alors que ce qui est quand même fascinant, c'est qu'on a plus de temps qu'avant. Donc on devrait avoir plus de temps pour se projeter à 10 ans, à 15 ans, à 20 ans, puisqu'on sera encore là. Et donc, ça ne se fait pas. Donc c'est vrai qu'il y a un hiatus énorme. Alors c'est la question de l'hubris aussi. C'est moi, j'ai le pouvoir là tout de suite. Et j'ai qu'une trouille, c'est qu'est-ce que j'aurai après. Et donc, le refus de se projeter. Alors oui, c'est vrai que problématiques de santé, on les a. Mais par exemple, jamais on a eu aussi peu de jeunes qui ont bougé, par exemple. Et ça, on sait qu'ils font du sport, qu'ils font de l'activité. Voilà. Et donc, du coup, cette sédentarité, on va la payer très, très, très cher.
10: Bah, oui.
11: Jamais on a eu autant de gens qui sont touchés par le diabète ou ce type de choses. Jamais autant. Donc, on ne se rend pas compte de ça. Et finalement, c'est en grande partie les plus âgés qui sont pour l'instant plutôt les plus en forme.
10: Oui, encore, hein, encore en forme.
11: Je ne sais pas,
10: oui,
11: ça va durer dans les 20 ans qui viennent. Voilà, on va avoir un moment donné parce qu'on va payer aussi
10: très
11: cher.
10: Non, mais la Société française de cardiologie s'est tiré la sonnette d'alarme parce que justement, les élèves de 6e sont, pour une grande partie d'entre eux, incapables de courir 5 minutes. Donc, on va avoir un vrai souci, bien sûr. Et c'est corrélé à la santé mentale parce que si on est sédentaire, on ne peut pas aller aussi bien psychiquement que si on a une activité physique saine, particulièrement en plein air. J'avais une autre question pour vous, Serge Guérin. C'est la question en France qui est très sensible, qui est très épidermique, qui est la question de l'héritage. On a parfois l'impression que cette voracité de l'État est une attaque directe à la famille, parce qu'il y a une espèce de fantasme que l'héritage c'est un truc de super riche, alors que concrètement l'héritage c'est aussi ce que les classes moyennes ont difficilement réussi à épargner pour apporter un tout petit peu de sécurité et d'ascenseur social et de mobilité sociale à la génération d'après. Qu'est-ce que ça vous inspire, ce rapport à l'héritage en France ?
11: Alors déjà, c'est en effet très intéressant, parce que l'héritage veut dire transmission. Et donc cette difficulté, oui, de notre société à se dire, les plus âgés ont des choses, ouais, à transmettre. Donc on transmet, ouais, de l'immatériel, on transmet de l'idée, on transmet de l'histoire, mais on transmet évidemment aussi des biens matériels. Et pour une partie des gens, en particulier les plus modestes, c'est de se dire, mais qu'est-ce que je vais laisser ? Est-ce que par exemple j'ai mon pavillon ? J'espère que je vais le laisser. Et parfois, je m'aperçois que mon pavillon ne vaut pas grand-chose. Quand j'essaye, par exemple, de le vendre parce que j'ai besoin de me rapprocher d'une ville, de mes enfants, d'un hôpital ou que sais-je, ou parce que je veux justement que ça me permette de financer ma maison de retraite. Mais donc, le rapport à l'héritage, il est très, très ambivalent, parce qu'il y a cette question de « je veux laisser une trace ». Et alors, je veux la laisser à qui ? À mes enfants, à mes petits-enfants ? Parce que parfois, comme on hérite assez tard, on pourrait se dire ça pourrait même sauter une génération. Parfois, les enfants, c'est bon, ils ont fait leur vie, ils n'en ont pas nécessairement besoin. Mais tout dépend de qui, dans quelle situation économique. Et puis, on pourrait se dire en même temps, après tout, l'héritage, c'est aussi à moi de choisir. Par exemple, il y a des pays où on a le droit de ne soit pas nos propres enfants qui héritent, mais peut-être des gens qui ont été plus présents auprès de nous, par exemple. Que sais-je encore ? Donc, c'est sans doute qu'il y a à la fois trop liberté et pas assez par rapport à ça. Et puis ce côté aussi, il y a des pays où il n'y a aucune taxation de l'héritage, et finalement, mais du coup, l'argent est aussi plus fluide, puis d'autres où on veut énormément taxer. Et puis on pense toujours, alors oui, il y a des gens qui ont un énorme héritage, mais c'est vraiment une toute petite minorité.
10: En Europe, il n'y a pas d'impôt sur les successions dans pas mal de pays d'Europe. Hein, en Autriche, oui, en Suède, au Portugal, oui, il n'y a pas d'impôt, oui, sur les successions. Et en Italie, le taux est très bas, c'est entre 4 et 8%, je crois.
11: Oui. Oui, et alors nous, c'est vrai qu'on a ce truc. Alors, on peut comprendre, mais en même temps, c'est très intéressant parce que les pays où il n'y a pas de taxation, je pense en particulier aux États-Unis, où beaucoup des gens très riches créent des fondations et finalement, l'argent sert. C'est l'ancien patron de Microsoft qui dit toujours, mais moi, ça ne rendrait pas service, Bill Gates, ça ne rendrait pas service à mes enfants qu'ils héritent de tous les milliards que j'ai. Parce qu'en fin de compte, ça ne va pas les rendre heureux.
10: Oui, oui,
11: et donc,
10: oui,
11: l'idée, c'est plutôt que ça serve. Alors lui, c'est une fondation pour le vaccin, par exemple. Et se dire, en fin de compte, je vais servir l'intérêt.
10: Alors,
11: général.
10: Je suis pas sûr qu'on puisse. Oui, mais je suis pas sûr qu'on puisse penser et raisonner sur l'héritage de la même manière quand il s'agit d'une exception d'un super milliardaire.
11: Bien sûr, il y a les milliardaires d'un côté.
10: Ou même d'un multimillionnaire qui se dit, il faut quand même que mon fils ait un peu la niaque et envie de faire quelque chose. Et si tout est donné, et ben, ça lui rendra pas service. Et des classes moyennes qui ont lutté, cotisé, étaient taxées, et qui vont refaire, dont les enfants vont payer des impôts sur quelque chose qui a déjà été imposé.
11: Bah, justement, c'est vrai que sans doute qu'il y aurait quelque chose à jouer en disant jusqu'à je ne sais pas combien, il n'y a rien, ou très très peu. Et puis à partir
12: de choses, on prend rien. Oui, oui.
11: Parce qu'on considère que ça. Et, mais que les gens aient le droit aussi de dire bah, j'en mets pour d'autres gens parce que dans mon village, il y a des gens qui m'ont aidé. Je ne sais pas. Voilà, qu'il y ait plus de liberté par rapport à ça, ça fera peut-être frémir certains des auditeurs. Mais il me semble qu'il y a un truc à réfléchir là-dessus. Et puis évidemment, pour les gens très très riches, qu'il y ait une autre réflexion en disant comment ça sert à l'intérêt général. Donc il y a quelque chose autour de ça. Mais derrière ça, il y a en effet quelque chose peut-être un peu parfois anti-famille et anti-transmission. Parce qu'encore une fois, on a un problème culturel. En considérant, mais vous vous souvenez d'un président qui est, je crois d'ailleurs, toujours président, qui avait parlé de Nouveau Monde. Il n'y a pas de Nouveau Monde, ça n'existe pas. Le Nouveau Monde, il s'écrit toujours sur des racines. C'est Simone Veil, l'enracinement. C'est-à-dire qu'à un moment donné, ça s'appuie sur quelque chose et puis ça se transforme. Et donc, on a besoin de l'ancien monde pour créer le Nouveau Monde. Et la transmission, qu'elle soit économique, matérielle ou immatérielle, elle est quand même au cœur de tout ça. Et donc, dans cette transmission économique, on peut comprendre aussi que des gens qui n'ont pas beaucoup de biens, même parfois qui en ont très peu, et envie de laisser aussi une trace économique. C'est une manière pour eux de dire « Hé, je suis là, quoi. J'ai aidé, on va faire quelque chose, et toute ma vie de labeur, elle sert aussi à ça.
12: Ouais. » Marie-Estelle Dupont, quel est votre point de vue, votre vision de la taxation, voire la surtaxation des héritages et de la transmission? Vous y voyez une culture anti-famille?
10: Bah, j'y vois, oui, une attaque effectivement de la transmission. Mm-hmm. Et ça participe aussi de briser des liens. C'est triste. Une maison qu'on peut transmettre, qu'on n'est pas obligé de vendre pour payer les impôts sur la succession, c'est aussi potentiellement de la mémoire, des souvenirs. Alors, des indivisions très compliquées, des guerres dans certaines familles. Mais bon, l'État ne peut pas utiliser cet argument pour s'immiscer une fois de plus dans la vie privée des gens. Ouais. Il va bientôt nous expliquer qu'il y a des impôts sur les successions pour éviter que les frères et sœurs se battent. Je trouve ça triste parce que quand vous regardez la réalité, vous voyez qu'une idéologie se retourne totalement contre elle-même et qu'au nom de l'égalitarisme et de l'égalité, finalement, on désespère, on décourage aussi d'épargner, de construire dans le temps long et de passer aux générations suivantes. Donc c'est aussi un sentiment d'appartenance qui est retiré, parce que aller dans une maison où il y a des meubles de la grand-mère, etc., même si c'est une toute petite maison modeste, moi j'ai des souvenirs d'une toute petite maison de pêcheur avec un sol en terre battue, parce que de côté de mon grand-père maternel, il n'y avait pas d'argent, et c'est pas les mêmes souvenirs que la maison de ma grand-mère où il y avait plus d'argent, et je trouve que tout ça c'est de la transmission orale, mémorielle, qui enrichit énormément, qui enrichit en termes de respect aussi de ce qui s'est passé avant, de l'histoire de la famille, de l'histoire de la lignée, des traumatismes qui ont été surmontés. Et donc, ça participe aussi d'une forme de déracinement, je pense, qui est assez générateur de désespoir, d'isolement, de repli sur soi, de fatalisme, de « à quoi bon ?». Et ça retire aussi du sens au fait de travailler, pour le coup, et de se projeter dans le travail. Pourquoi se projeter plus longtemps dans le travail si, de toute façon, je ne vais rien transmettre? Vous voyez, Serge, vous parliez des jeunes qui n'ont pas envie de bosser après 60 ans. En même temps, s'il n'y a aucun moment donné, tu peux palper et sentir le fruit de ton travail et ce que ça te permet de générer autour de toi, dans ta tribu, c'est assez difficile d'avoir envie d'y aller par pur sens du devoir.
11: Oui, on travaille ou on travaillait, en tout cas pour ceux qui avaient des enfants, aussi pour laisser une trace et pour que, globalement, la vie de nos enfants soit plutôt meilleure que la nôtre. Il y avait quelque chose autour de ça. Et donc ce travail, il a ce sens, il est aussi là. Il y a un sens de l'utilité. Ce que je fais, c'est utile aux autres. Mais il y a aussi un sens de, je laisse une trace ou j'aide. Par exemple, je vais laisser un héritage à mes enfants ou ça me donne suffisamment d'argent pour leur payer des études ou que sais-je. Donc il y a aussi, dans le sens du travail, il y a aussi cette notion-là, qui est bien, encore une fois, une notion de transmettre, d'ailleurs. Transmettre un savoir, transmettre une compétence, transmettre de l'argent, transmettre une aide. Et celle-ci, je la transmets, je ne sais pas, je fais un métier qui est utile pour les autres, je transmets bien quelque chose à d'autres. Mais je transmets aussi pour mes propres enfants, si j'ai des enfants. Voilà. C'est intéressant aussi, dans le fait que plus en plus de jeunes n'aient pas envie d'avoir d'enfants, il y a aussi, d'une certaine manière, un sentiment de « je n'ai pas besoin de transmettre cela ». Parce que j'ai peut-être rien à transmettre. Ce qui est quand même la fin d'une société. Une société qui se dit « j'ai rien à transmettre », c'est quand même une société qui n'a pas envie de perdurer. Et là encore, facilement.
10: Qui est déprimée. Hein. C'est oui. une société qui est en dépression
11: Exactement,
10: collective.
11: Et qui est dans le court
10: Parce
11: terme.
10: Parce qu'on présente l'héritage comme la reproduction des inégalités sociales, mais on peut aussi présenter toutes ces taxes énormes sur par exemple de l'immobilier, etc., comme une taxe sur la mort. C'est-à-dire que les enfants payent littéralement une taxe sur la mort des parents décédés.
11: Oui, de fait. Alors, pour rappeler, hein.
10: Si on regarde ça avec beaucoup beaucoup de recul, peut sembler assez violent psychiquement.
11: Oui, certainement. Se dire, après tout, il a fallu attendre deux et on va prendre ce qui restait ou une partie de ce qui restait par rapport à la mort de la personne. Mais il y a toute cette. Alors, on est aussi dans une société hyper égalitaire, voire parfois égalitariste. Je rappelle, il peut y avoir un écart de 11 entre les plus riches et les plus pauvres, et avec tous ces systèmes-là, on arrive à un écart de 3. Donc, il y a aussi des gens qui peuvent se dire. Finalement, pourquoi je travaillerais beaucoup ou je réussirais beaucoup si finalement j'en profite assez peu? Alors, je peux me dire, et c'est très bien, j'aide aussi les autres à mieux aller, et ça c'est très bien, ça fait partie de la solidarité, de l'entraide et tout ce qu'on voudra, mais à un moment donné, c'est normal aussi, chacun veut aussi bénéficier un minimum des fruits de son travail et même de son intelligence, de sa compétence. Voilà. Et donc, il faut trouver cet équilibre entre les deux, mais c'est certainement pas en passant sa vie à taxer. Parce que, et d'ailleurs, c'est intéressant, sur l'héritage, même des gens qui vont hériter très peu, sont contre le fait qu'on taxe l'héritage. C'est quand même intéressant. C'est que les gens qui disent, mais même un petit peu, j'ai envie. Et d'une certaine manière, des gens qui comprennent aussi que des gens qui ont plus réussi aient le droit aussi de transmettre cette réussite. Encore une fois, on pourrait aussi avoir le choix plus facilement de la transmettre à qui on a envie. Mais en tout cas, il y a cette notion-là. Parce qu'encore une fois, le besoin de transmettre, c'est quand même un besoin de se poursuivre. Vous parliez de la maison du pêcheur. C'est quand même une manière de se dire, je suis encore là après. Et ça, c'est quand même un élément fondamental. On a envie de perdurer. Et la famille est un moyen quand même de perdurer. Mais ça peut être autre chose. Les gens qui aident et qui veulent, qui sont contents, qui aient un petit écriteau en disant « c'est un don de Madame Michu », mais c'est très bien. C'est aussi une manière

0: Mais quand vous voyez que les taxes augmentent partout et qu'en face, il y a de moins en moins, il n'y a plus rien. C'est-à-dire, il n'y a plus d'hôpital. Si votre père fait un AVC, il attend 7 heures aux urgences, il a le temps de mourir 3 fois. Il n'y a plus d'école, le classement PISA est épouvantable, il n'y a plus de justice, il n'y a plus de sécurité pour les femmes dans les transports en commun. En fait, on paye de plus en plus et on a de moins en moins. À un moment donné, c'est normal que les gens, très naturellement, se disent « Mais où va mon argent ? » Il n'y a plus. Je ne suis pas contre le fait de contribuer au service public, mais il n'y a plus de biens publics. C'est-à-dire, tout est dégradé, ceux qui cassent ne réparent pas, il n'y a pas de justice, il n'y a plus d'école, il n'y a plus d'hôpital. Les pompiers ont deux pauvres canadaires quand il y a des incendies. Donc, à un moment donné, que se passe-t-il ? Cet argent se volatilise littéralement. Donc, laissez-le nous, on en fera meilleur usage.
1: Alors, c'est vrai qu'on va essayer de ne pas être hyper négatif, mais c'est vrai qu'il y a quand même une interrogation sur l'efficacité de l'action publique. Il y a quand même, voilà, on va dire ça comme ça. Les gens disent, mais quand même, il y a un truc qui ne va pas. On parlait de la justice, on parlait de l'école, quand même beaucoup de choses. On dit, mais on met de plus en plus d'argent et finalement, ça marche de moins en moins bien. Il y a quand même plus de 6 millions de fonctionnaires et quand même, dans certains cas, on se demande un petit peu ce qui se passe. Donc, il y a plein d'interrogations. Il y a plein d'endroits, dans les campagnes en particulier, dans les petites villes, où il n'y a quasiment plus de services publics. Donc, les gens disent, mais où va l'argent? Où va l'action? Et parfois, des décisions, il n'y a jamais autant de lois et finalement, il n'y a jamais aussi peu de lois appliquées. Donc, il y a aussi quelque chose, parfois, de se dire, attendez, créez pas une nouvelle loi. Peut-être qu'on pourrait faire, d'ailleurs, moi, j'attends le président de la République ou le candidat qui dise, pendant 5 ans, on ne fait aucune loi et même on en supprime un paquet. Alors, regardez que, comme on a fait, par exemple, pour Notre-Dame ou pour les Jeux Olympiques, à un moment donné, on a quand même mis de côté plein de normes en disant, là, si on veut être efficace, il faut peut-être en faire moins. Il ne faut pas tout supprimer, bien sûr. Oui. Mais à un moment donné, se dire, si on se calmait un peu, et peut-être avec ce qu'on a déjà, parce que toutes les lois, si simplement on les appliquait, ça serait quand même intéressant.
0: C'est sûr qu'on a un journal officiel qui est pléthorique. Hein.
2: Oui, merci Serge Guérin. Merci Serge Guérin d'être venu cet après-midi sur Europe 1. Tiens, avant de se dire au revoir, vos annonces Europe 1. 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Sur Europe 1, vous le savez, votre parole compte. Marie-Estelle Dupont, on se dit à demain.
0: On se dit à demain. Merci beaucoup Serge Guérin d'être revenu.
1: C'est toujours un plaisir.
2: Merci Serge Guérin, à très vite. Dans un instant, c'est Coé pour Il y en aura pour tout le monde et ensuite justement Pascal Pro, 16h-18h pour Pascal Pro et vous, bon après-midi sur Europe 1.
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26: 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Le journal, toute l'information, Émilie Dez. Bonjour Émilie.
27: Bonjour Coé, bonjour à tous. Marine Le Pen est au Porge, en Gironde, auprès des sinistrés qui ont tout perdu cet été dans les incendies. Les flammes ont parcouru 42 000 hectares en Gironde et détruit 250 habitations, plus de 180 rien qu'au Porge. Il faut tirer les leçons, assure la candidate RN à la présidentielle. Elle dénonce des défaillances dans la sécurisation des habitations. Une demi-douzaine de bateaux ont bloqué ce matin l'entrée du port de Nice. Les pêcheurs mobilisés aussi à Sète et au Gros-du-Roi face à la hausse des prix du carburant. Ils ont bloqué également pour le deuxième jour consécutif le dépôt pétrolier de Frontignan. Les pêcheurs qui ont rencontré ce matin la ministre de la Pêche, Sébastien Lecornu, a demandé hier le prolongement des aides au carburant jusqu'au 31 décembre. 35 centimes d'euros par litre pour les pêcheurs, 20 pour le BTP, 15 pour les agriculteurs. La présidente de l'Assemblée, Yaël Braun-Pivet, réclame aujourd'hui la prolongation prolongation de l'aide sur les carburants pour les grands rouleurs. Une aide destinée aux travailleurs modestes. 1,5 million de personnes ne l'ont pas encore demandé. Les chefs de parti réunis demain matin à l'Élysée. Emmanuel Macron veut évoquer la dégradation rapide de la situation internationale et ses conséquences en France sur la sécurité et l'énergie. Une réunion en présence du Premier ministre et des responsables militaires et du renseignement. Selon une source au sein de l'exécutif, le chef de l'État estime que les responsables qui aspirent à lui succéder doivent disposer des informations qu'il a lui-même afin d'éclairer le débat public de la campagne présidentielle. L'Europe n'a jamais été aussi attractive qu'aujourd'hui, estime la commissaire à l'élargissement. Ursula von der Leyen a proposé de faire du Canada le premier membre associé de l'Union européenne. Réaction immédiate de Donald Trump, il menace de rompre les échanges commerciaux avec l'UE. Ce n'est pas à une puissance étrangère de choisir les orientations politiques de l'Europe, assure le ministre français délégué à l'Europe. Rima Hassan l'accuse d'avoir diffusé une information inexacte sur la drogue retrouvée dans son sac. « Je n'ai organisé aucune fuite », répond Laurent Nunez, le ministre de l'Intérieur, d'y avoir été interrogé par des journalistes qui avaient déjà toutes les informations sur la garde à vue en cours de l'eurodéputé. Il ajoute « ne pas trouver normal que des journalistes aient ce niveau d'information ». Le parent d'un élève du collège d'Aisines près de Bordeaux est jugé cet après-midi en comparution immédiate pour menace de mort. Il a reconnu avoir bousculé un assistant d'éducation avant de proférer des menaces de mort à son encontre. La compagne de cet homme est également jugée à ses côtés. Et puis un mot de foot avec la Ligue Europa. Marseille affronte Beşiktaş ce soir à 21h. Match à suivre sur Canal+.
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27: Il est 15h03 sur Europe 1 et il y en aura pour tout le monde.
26: Merci Émilie. Vous savez que dans cette émission, on s'amuse, on détend tout le monde, les gens qui ont envie de se changer un petit peu les idées avec tout ce qui se passe en ce moment, l'augmentation du prix de l'essence, etc. etc., etc. Oui. Mais nous avons notre journaliste, Émilie Dez. Émilie, vous savez, lorsqu'elle dit une info, c'est toujours précis, c'est vérifié, il n'y a jamais de problème.
27: Rennes affrontera les Autrichiens de Sturmgrass.
26: Ils vont affronter qui?
27: Sturmgrass.
26: C'est où Sturmgrass?
27: C'est... par là-bas.
26: Merci pour cette belle précision, puisque c'était par là-bas et je vous donne la bonne nouvelle.
27: Je passerai calé en géographie.
26: J'ai une bonne nouvelle, c'est toujours par là-bas.
27: C'est toujours par là-bas.
26: Rendez-vous 15h30, à tout à l'heure.
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26: Écoutez, prends pas de risque. Hein. C'est par là-bas, c'est par là-bas.
3: Et toi, si on te l'avait pas dit,
26: voilà. je t'aurais dit c'est à côté de par là-bas.
3: Voilà.
26: C'est peut-être
27: t'aurais dit pareil.
26: Un petit peu plus en dessous de par là-bas.
3: Ça sonnait plus allemand que espagnol, mais ça nous donne un indice.
26: Il y en aura pour tout le monde. Bienvenue sur Europe 1 tous les jours, 15h-16h. Histoire de vous faire passer, je le disais, un moment où nous allons en plus rassembler toute l'actu aujourd'hui dans tous les sens, puisqu'il y a des actus toutes différentes les unes des autres. Je vous dirai le sommaire dans un instant, mais aussi de vous faire sourire et de vous donner la parole. Je vous dirai pourquoi d'ici quelques secondes. Mais c'est déjà la 16e émission. Nous avons eu 16 émissions sur tout toi, Pietre. C'est déjà étonnant. Jeudi 17 septembre aujourd'hui. Souhaitons quand même un bon anniversaire à cette dame qui aurait 130 ans aujourd'hui. On aurait tous voulu que ce soit notre mamie.
4: Qui ça?
26: Qui aurait eu 130 ans qu'on aurait tous voulu que ce soit notre mamie? On a vu le film 8500 fois sur Toutes vous les filles.
3: Jeanne d'Arc.
26: Mais non.
27: Mais non, non, non, non.
26: Enfin, ça n'a aucun sens. Qui va dire j'aurais voulu que ce soit
4: le film avec Jeanne d'Arc?
27: Mais non.
26: Merci Stouff, j'y viens. Est-ce que tu as déjà vu des gens qui regardent Jeanne d'Arc? J'aurais voulu que ce soit ma grand-mère.
3: Non, enfin, même au niveau des dates, j'étais pas.
26: Et ça ne fonctionne pas. La Boum, Denise Gray aurait eu aujourd'hui 130 ans.
27: C'est génial. C'est la grand-mère que tu devais avoir.
26: C'est la mamie de.
27: Oui, de Vic.
26: De Vic.
27: Perreton.
26: Tout le monde était amoureux de Vic, pas moins de Denise Gray. Enfin, ça dépend des. Mais non. Dans l'émission aujourd'hui, il y en aura pour tout le monde. Il y en aura pour la simplification. Puisqu'un homme politique est très très dans la simplification. Je vous le présente dans un instant. Alors voilà, maintenant on attaque les familles. Pourtant on dit souvent pas les vêtements, pas le physique, pas les familles. Ça y est, c'est la mode en politique. Nous en parlerons d'ici quelques minutes. Ah, on a trouvé un petit tic de langage chez Olivier Faure. Ça y est, on l'a souligné, on va le repérer maintenant. C'est un rapport avec un personnage de bande dessinée. Je vous ferai écouter tout. Vous aviez vu Gaston Lagaffe quand vous étiez petit?
3: Oui.
26: Vous en parlerez tout à l'heure. Il disait quoi, Gaston Lagaffe?
3: Mais enfin.
26: Voilà, nous en parlerons tout à l'heure. Dans l'émission, dans Il y en aura pour tout le monde, Gauthier Lebray va s'occuper de qui?
5: Alors, Teddy Riner, mais pas vraiment Teddy Riner. Le journaliste qui interroge Teddy Riner.
26: J'adore ça. Regardez-moi ça, il mesure un petit quoi.
5: Allez, il fallait vraiment aller lui tirer les verres du nez.
26: Mais oui. Non, mais c'est bien de ne pas affronter Teddy Riner en face.
5: Oui, non, c'est complètement fou. Ah, mais là, c'est le bon, c'est un tournoi autour du. du coup.
4: Mais, mais tu sais quoi, mais moi aussi j'attaquerai le journaliste. Bien sûr, Teddy Riner.
5: En plus, on le voit pas, on sait
4: mais Teddy Riner, voilà. Il dit ce qu'il veut, il le dit comme il veut. Enfin, moi, tous les gens qui font plus de 120 kilos, ils disent ce qu'ils veulent. Qu'est-ce que je veux dire? Nous parlerons des routiers tout à l'heure. C'est un routier que nous aurons en ligne tout à l'heure. Comment ils se débrouillent? Est-ce qu'ils ont peur qu'on vienne vider leur cuve? Puisque c'est la nouvelle mode aujourd'hui, lorsqu'ils dorment dans les camions, qu'on aille voler le gasoil. Eh bien, pour les routiers qui nous écoutent, nous donnerons la parole tout à l'heure à quelqu'un qui viendra nous en parler. Pourquoi ça rit à ma gauche?
3: Parce que... Oh là, c'est inexplicable. Et
5: c'est leur cuve.
3: Ça ne venait pas de moi. Ça venait de
5: leur cuve. Oui, voilà.
3: Vous savez, sous ces... sur les aires d'autoroute, surtout.
5: Sur les aires d'autoroute. Sous ces gerbes de jeunes bien coiffés parce qu'ils pensaient qu'il avait la séance photo. Parce qu'ils pensent qu'il a la séance photo à 15h. On a l'impression qu'il s'est recoiffé à chaque fois. C'est le pire d'entre vous. C'est le pire, Gauthier Lebray. Nous aurons.
6: Je te l'avais dit en plus au début.
5: Un point, Céline Dion, parce qu'une journée ne se fait pas sans Céline Dion. Tiens, je vous donnerai les prix d'Oasis si vous aviez envie d'y aller.
3: Oh, c'est 2,50, hein, ça dépend quel contenant.
5: Oasis, la boisson.
27: C'est 2 litres, oui. Ouais.
5: Bien sûr. Je parlerai du groupe Crétin, je ne vais pas faire les courses. Nous aurons tout à l'heure.
6: Il va faire une grande émission. Et à la fin, il y a Jeanne d'Arc qui va boire de l'Oasis, tu vas voir.
5: Nous aurons des nouvelles du pape superstar. Parce que ouais, là, ce qui est en train de se préparer,
3: c'est hallucinant.
5: Je vous le dis, c'est un pape superstar. Il fait la couve de match et vraiment.
3: Mais la cote, surtout.
5: Et c'est un phénomène, et je crois un phénomène aussi chez les plus jeunes. Ouais. Je pense que c'est révélateur de pas mal de choses et de se réfugier peut-être dans la prière, peut-être vers Dieu. Finalement, ça fait pas de mal. C'est toujours mieux que derrière des consoles de jeux. Nous en parlerons tout à l'heure. Et puis, on peut se poser des questions sur la longévité. Je vous parlerai d'un doyen de la chanson.
27: Oh oui.
5: Il a 97 ans. Il est en grande forme. Je ne sais pas quel est son secret. Eh bien, il l'a donné. Le secret de longévité de Hugo Frey. Nous en parlerons tout à l'heure. Prenez des notes. Il y en aura pour tout le monde.
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5: Qu'est-ce qu'il a dit?
27: Non.
3: Il commence les jeux de mots.
27: Il est
3: au frais, ce serait peut-être ça son secret.
5: Ouais, il est au frais. Oui, bien sûr. Il survécu à la canicule parce que Hugo Frey, bien sûr. Évidemment.
3: Contrairement à Philippe.
6: Je sens que ça va être une belle émission.
5: Par rapport à Philippe Lachaud. Oui, bien sûr.
3: Il fera pas long feu, lui.
5: Philippe Lachaud et Hugo Frey. On fait une pause?
27: Attention.
5: Pause est faite. Sur Europe 1, parfois la gauche, la droite, ça se fight, vous le savez. Et ça n'est pas fini, puisque les élections, maintenant, c'est dans combien de jours? Quand je pose des vraies questions, il n'y a plus personne.
6: Combien de dodos, là, avant le 2 mai, je ne sais plus.
5: C'est la gauche, parfois, donc la droite, la gauche. La gauche, joute verbale entre Jean-Philippe Tanguy, député... RN, Emmanuel Devilliers, entrepreneur et frère cadet de Philippe Devilliers. Il y a une petite joute verbale, écoutez, drôle.
9: L'avenir d'un pays, c'est pas souffrir. Donc je ne sais pas ce que vous dites. Non, d'ailleurs c'est bizarre parce que vous êtes de culture catholique. La première vertu des catholiques, c'est l'espérance. Le désespéré, monsieur Villiers, c'est un péché.
3: Ne prenez pas des airs de petit marquis libertin pour me remontrer.
9: Monsieur petit marquis libertin, pourquoi c'est pas un air, c'est de la vérité.
5: Je suis un petit marquis libertin.
27: Il a des infos qu'on n'a pas
5: Écoutez, je suis un petit marquis libertin.
3: Et
5: on t'inquiète, on y reviendra. Alors, c'est le petit surnom de Marquis Libertin. Ce qui est drôle, c'est qu'il ne s'énerve pas. Il dit, je suis un petit Marquis Libertin. Spécial surnom. Attention, on va revenir loin. On remonte dans les années. Des hommes politiques qui avaient des surnoms. On va commencer facilement. On appelait Tonton, c'était qui?
3: Mitterrand.
27: Ah, Mitterrand.
5: Très bien. Chirouette, c'était qui?
27: Chirac,
5: très bien. Doudou.
6: C'est Philippe, Édouard Philippe.
27: Baladur.
5: Pompidou. Alors il y a Édouard Philippe.
27: C'est pas Baladur.
5: Il y avait surtout Baladur. Oui. Absolument.
6: Édouard Philippe là aussi.
5: Voilà, oui, c'est un petit surnom. Hein. Le grand frisé, c'est qui?
27: C'est pas Jacques Lang, non?
5: Non.
6: Giscard?
5: Non, c'était Lionel Jospin, le grand frisé.
27: Oui.
5: Facile, Flamby.
27: François Hollande.
5: Is no good.
6: Nicolas Sarkozy.
5: Nicolas Sarkozy, bonne réponse. Raffarin.
3: C'était pas mal, celle-là.
6: Elle est surtout très vraie. Raffarin.
5: Le Lion de Belfort ou le Tché?
6: Jean-Luc Mélenchon, le
5: Tché. Jean-Pierre Chevènement.
27: Ah ouais, ouais.
5: Harry Potter.
6: Harry Potter.
5: François Baroin. Le menhir, c'était qui? Plus facile.
6: Jean-Marie Le Pen.
5: Babar.
3: Seguin.
5: Non, ça n'a rien de physique. Hein. C'est facile, un peu comme. Si.
6: L'Archer.
5: Ça l'a avec le nom, ça remonte plus loin. C'est... Ministre de l'économie Giscard. Raymond Barre. Voilà, très bien, pas du tout, n'importe quoi. Qu'est-ce que j'avais encore aujourd'hui dans Il y en aura pour tout le monde? Ah oui, les choses seraient plus simples, évidemment, si elles n'étaient pas aussi compliquées. Les Français le savent, chez nous en France, on est spécialistes, il faut remplir des papiers. Quand on veut faire quelque chose, il faut toujours simplifier. Et Gabriel Attal, j'ai l'impression, il est parti dans la simplification.
10: La simplification. Mettre des bâtons dans les roues de ceux qui passent leur temps à empêcher les autres de faire. J'ai fait des propositions cet été, une vraie réforme institutionnelle pour aller plus loin.
5: Bon, on peut pas être contre ça.
6: Non, je me dis juste, c'est vraiment dommage que Gabriel Attal n'ait pas été ministre les 8 dernières années.
8: Bah, si.
11: Peut-être, s'il a été, il a pas eu le temps de faire grand-chose.
6: Ah, mais... C'était une ironie.
12: D'accord.
6: Qu'est-ce qui va répondre du premier degré? Mais si, il a été.
11: Il a cru qu'il avait une faiblesse.
8: Si, il a été ministre.
6: Mais t'es journaliste politique, toi?
11: Alors, c'est vrai que ça fait toujours bizarre quand il y a des gens qui ont été dans un gouvernement et qui n'y sont plus de bien. Il faudrait faire ça. Il aurait pu. Mais attendez, parce qu'il y a deux ans, pourtant, c'était déjà le cas, c'est pas nouveau. Hein.
12: Simplifier la vie, simplifier les procédures. Simplifier l'administration, simplifier l'accès aux aides.
11: Bien sûr, si je remonte en 2024, il va falloir simplifier.
12: Et dès aujourd'hui, je décide de 10 mesures de simplification immédiates que je prends immédiatement.
11: Bah oui, c'est bien de prendre immédiatement des mesures de simplification.
6: Immédiates.
11: Voilà. Vous allez me dire, c'est son truc. Oui, puisqu'en 2020...
12: À partir de ces sujets qui ont été évoqués et qui illustrent l'ensemble des sujets sur lesquels le gouvernement agit pour simplifier la vie des Français dans ce même objectif.
11: Monsieur Attal, vous allez faire la tournée des bars, vous allez faire la tournée des planches. Et la tournée... On en est où d'ailleurs? On a arrêté de décompte?
6: Bah, c'est vrai que ça devait être 4 par jour. On a plus de nouvelles.
11: Je crois qu'il en a fait 2.
6: Ah oui, on a plus de nouvelles.
8: Il continue, mais il a réduit les planches de charcuterie.
27: Je crois qu'il n'en a fait que deux.
6: Hein. Il va dire que c'est son équipe qui s'en occupe maintenant.
11: Oui. Eh bien, monsieur Attal, si vous m'entendez, est-ce que vous pourriez simplifier également vos phrases? Parce que la dernière disait, des sujets évoqués illustrant l'ensemble des sujets sur lesquels le gouvernement agit pour simplifier la vie des Français sur le même objectif.
8: Rien compris.
11: Voilà, je suis exactement pareil. Et puis, enfin, nous l'avons dit, enfin plus exactement, m'enfin, ça y est, je pense que toute sa jeunesse, il était fan de Gaston Lagaffe, Olivier Faure. Nous avons chopé le m'enfin, parce que dire enfin, ça s'entend. Enfin. Mais m'enfin, c'est pas possible à caser.
12: Ben oui, cannabis, est-ce que vous légaliseriez?
8: Vous n'avez jamais
12: fumé un joint.
13: J'ai eu l'occasion de le faire quand j'avais 15 ans et je n'y ai jamais retouché. Et donc, quand Emmanuel Macron promet une base à Mont-de-Marsan, donc dans les Landes, pour éviter qu'il faille 4 heures pour les Canadairs pour arriver en Gironde, ça coûte cher, mais enfin.
11: Vous avez vu cette question qui a été posée sur le pétard? Ça me fait toujours rire. Tous les hommes politiques, vous pouvez leur poser la question
27: côté, hein.
11: Sur le pétard, ils vont tous vous dire... Oui, quand j'avais 15 ans, mais tous, hein, vous enlevez l'étiquette politique, oui. Tous vous diront, oui, bon, mais vraiment, et ça ne m'a pas plu, vraiment, mais j'avais quoi, 15 ans, 15 ans et demi.
8: Et toi, Sébastien?
11: Alors, pour le coup, moi, je ne peux pas fumer. Dès que j'avale la fumée de cigarette, je m'étouffe. Donc, si la question, est-ce que j'ai essayé?
8: Oui.
11: À la question,
8: mais est-ce que j'ai 15 ans?
11: C'était jamais 15 ans. Écoutez,
27: mais toi aussi, tu fais de la langue de bois.
11: Mais écoutez.
8: Voilà, c'est ça, tu vois.
11: Écoutez, j'avais 15 ans. Et
27: ouais,
11: j'ai... Tenez,
27: sûr.
11: Je vais poser la question à Gauthier. Gauthier, est-ce que vous avez déjà fumé un pétard?
6: Jamais.
11: Jamais.
27: Non, arrête-toi.
6: Jamais.
11: Mais c'est bien. Bon. Non, mais je peux pas en fumer. Non, bah, pour le coup, je le dirai. Mais vous avez aucun homme politique, vous avez remarqué. Pourtant, il y en a. Hein. Il y en a jamais aucun qui dit, bon, écoutez, j'en ai fumé un petit avant de venir. Je suis détendu.
8: Ouais. Je suis sur un truc en ce moment-là.
11: Je me sens détendu. Il y en aura pour tout le monde. C'est Europe 1. Vous restez avec nous. Gauthier Lebret.
6: Oui.
11: Bon. Il a décidé de se fâcher avec quelqu'un. Il nous a pas pris le plus petit. Bah, tu vas le connaître dans deux minutes. On s'occupe de qui dans un instant?
6: Le journaliste qui interroge Teddy Riner.
11: Non, Teddy Riner,
6: je le connais.
11: Ouais, vas-y.
6: C'est le journaliste.
27: Oui, mais t'as des choses à dire aussi dessus, je pense.
11: Oui, bien sûr, évidemment.
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11: Il y en aura pour tout le monde et de retour dans un instant. Vous ne bougez pas, Gauthier Lebray va affronter Teddy Riner. Restez là, grand moment.
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11: Merci d'être avec nous. Si vous êtes en train de travailler, si vous êtes sur la route, justement, et que vous passez devant des stations-service, alors peut-être que vous cherchez la station-service la moins chère, qui devient déjà très chère et qui parfois n'a plus d'essence. Parfois, vous n'avez pas le choix et vous êtes obligé parce que vous êtes coincé sur une autoroute. Vous n'avez pas le choix, vous devez prendre l'essence là où elle est ou le diesel là où il est avec ce truc qui est devenu assez dingue, c'est de voir que le prix du gasoil, qui était si économique avant, avec beaucoup de gens qui ont acheté leur voiture et leur camion et leur camionnette, évidemment qui roulent au gasoil maintenant, n'ont pas le choix que de devoir faire des pleins. Ça, tout cela coûte une fortune. Nous aurons un monsieur qui s'appelle Emmanuel dans un instant, il est chauffeur routier.
34: Je crois que juste avant l'émission, j'ai vu passer une info comme quoi il avait été vu le diesel à 2,99€ à Strasbourg.
11: Arrête. Mais je pense que oui. Je vous l'ai dit, sur l'autoroute, on m'a annoncé 2,83€ hier, j'ai cru que c'était une blague, mais visiblement non.
5: Éric Revel, tout à l'heure sur CNews, nous a dit que ça y est, il y avait une première station à Paris qui avait passé la barre des 3€.
35: Ah, mais attends, on dirait que c'est une compétition.
11: C'est
35: qui va mettre le plus haut, quoi.
11: Je me demande s'il ne faudra pas faire le top 50 des plus chers.
34: Mais parce qu'il y a des gens juste pour faire le buzz, qui vont aller se prendre en vidéo en train de faire le plein avec les stations à 3€.
11: Mais c'est un triste buzz, parce que c'est ce qu'on disait tout à l'heure et c'est ce qu'on disait hier. Que font les gens qui sont dans les services, les aides à la personne? Les gens qui gagnent très très peu leur vie, pour qui le plein de 20€, c'est pas la même chose qu'un plein à 40€ à la fin du mois. Comment vont-ils faire?
5: Quand ils sont frontaliers, ils passent la frontière.
11: Oui. Ah bah,
5: L'essence 1,80€ en Belgique. 1,80€ en Belgique. Ils ont le détroit d'Ormuz, ils ont la Russie, tout est pareil.
11: Ça sert à rien de m'engueuler, j'y suis pour rien. Franchement, si ça tenait qu'à moi, je la mettrais à 1€, moi, Gauthier. Est-ce qu'ils me regardent comme si c'était ma faute à moi?
5: Jamais, quoi. Mais ce que je veux dire, c'est que sur un plein, 70% de taxes en France. Ouais. 70% de taxes.
11: Et ben justement, il est en forme, ça tombe bien, il a mangé de la prote pendant la pause.
5: Ouais, pour affronter Teddy.
11: Il n'a pas aimé quoi, Gauthier Lebray?
5: Alors, Teddy Riner a donné une interview à Stade 2, la célèbre émission sportive de France Télévisions, et le journaliste s'est senti obligé de le faire réagir sur l'élection présidentielle à venir, et lui a demandé s'il avait des angoisses pour venir, et il a dit « Les extrêmes, ça m'angoisse ». Et là, le journaliste dit « Les extrêmes ?» Et Teddy Riner a fait « Oui, les deux extrêmes ?» Non. Le Rassemblement National, l'extrême droite. Il faut appeler un chat un chat. Donc déjà, le journaliste qui va vraiment tirer les vers du nez pour bien qu'il dise l'extrême droite et pas les deux extrêmes, pour pas renvoyer dos à dos LFI, le Rassemblement National. Je trouve ça tellement convenu de vouloir à chaque fois faire exprimer les artistes ou les sportifs sur la politique. Et surtout, pour Teddy Riner, il y a 10 ans, 10 ans, vraiment jour pour jour, septembre 2016, il s'exprime dans les colonnes du Monde et il dit « Je ne donne jamais mon avis parce que je vis tellement loin de la préoccupation des gens. »
11: C'est ce qu'on disait. «
5: Je ferme ma bouche. » Je ferme ma bouche. Et bien décidément, visiblement, en 10 ans, vous savez, il a décidé de l'ouvrir.
11: Il y a une séquence qu'on a faite ici un jour qui a été reprise dans les réseaux, etc. Et qui a beaucoup buzzé, qui a été vue des centaines de milliers de fois et qui a été reprise par pas mal de gens, dans laquelle on disait sur cette même antenne sur Europe 1 il y a quelques jours que vous ne m'entendrez jamais donner de consignes de vote. Et malheureusement, je pense que de là aux élections sur tous les chanteurs, les comédiens. Mmh. Et même eux vont vivre un moment donné terrible parce qu'on va leur dire « Ah ben, alors vous devez prendre position ». Et non, on n'est pas obligé de prendre position, comme il y a des gens qui ne sont pas obligés d'avoir un avis dans un bureau de vote. C'est tout à fait, le vote blanc existe, on peut tout à fait dire je n'ai pas trouvé les gens qui me plaisent, je n'ai pas trouvé les gens qui me représentent, je n'ai pas confiance, on a encore le droit de faire ce qu'on veut et on n'est pas obligé de répondre quand on nous dit bah, extrême, là ou là. Mais non, s'il n'a pas envie de répondre.
5: Et quand tu réponds pas, tu te fais attaquer par contre. Léon Marchand, quand il n'a pas répondu, il s'est fait couvrir d'injures.
35: Oui, mais si c'est ça son angoisse aujourd'hui, que ce soit la montée des extrêmes, alors que justement, on parlait d'il y a de l'essence. Ça, c'est notre angoisse, l'essence,
34: mais ça,
35: en ce moment.
34: C'est la question.
35: Même les moyens dans nos institutions,
34: c'est le journaliste,
35: c'est notre
34: là.
35: Angoisse. Ben non, si ton angoisse principale, c'est juste ça, ben
34: non,
35: mince,
34: mais
35: alors,
34: la question, elle était clairement orientée. C'était sur la présidentielle.
35: Dans ce cas, si tu veux passer à côté, tu réponds autre chose sur ce qui intéresse les gens en ce moment.
11: C'est nous, Gauthier, rien de frontal avec Teddy Riner.
5: Ah non, je ne m'y risquerai pas.
34: C'est le journaliste, là.
5: Je ne m'y risquerai pas.
11: Ah, parce qu'un gars qui porte des vestes en triple XL, il faut toujours se méfier quand on dit des choses sur lui. Il paraît qu'il a répondu à Pascal Pro.
5: Absolument, parce que Pascal en a fait son édito d'ouverture de l'heure des pros sur Europe 1 et CNews.
11: Il lui a répondu.
5: Il lui a répondu en disant j'ai le droit de donner mon avis, on a le droit de pas être d'accord.
11: C'est ce que je vais faire.
35: Je vais
11: entraîner Pascal là parce que physiquement je pense qu'il est pas au point.
34: Oh, ce matin.
11: Oui, parce que vous voyez, moi il y a des je pense qu'il y a des trucs, vous pouvez y aller, vous pouvez vanner Cyril Ferraud, tu prends peu de risques.
34: Ouais.
11: Vanner Passepartout, ça va. Vanner dire des choses sur Teddy Riner, chaque mot est important.
5: Il faut pas le croiser dans la rue 15 jours après quoi.
11: C'est quand même important.
5: À mon avis, il t'attrape par le col. Hein.
11: Merci beaucoup.
3: Aura pour tout le monde.
11: Ah bah je pense que même un éternuement, on peut vivre des difficultés face à Teddy Riner. Je l'ai croisé une fois dans ma vie, c'était impressionnant. De toute façon, c'est simple, j'ai fait du judo dans ma vie. Je pense que j'aurais eu un gars comme Teddy Riner en face de moi. Je posais les gants au
34: la
11: sol.
34: Ceinture,
11: je lui donnais ma ceinture, les clés de voiture. J'aurais dit écoutez, je change de sport, je mets la danse classique. On a des nouvelles de Philippe Poutou.
35: Oh.
11: Philippe Poutou, il sera pas à la présidentielle.
34: Oh.
11: C'est dommage parce qu'il avait fait quand même 1,09 en 2017, suivi en 2022 d'un gros score parce qu'on était à 0,77. Et alors il s'est dit, je vais changer de filière. Alors faut se méfier de lui parce que Poutou, ça sent le bisou, ça sent mignon, mais en fait, il a donné à ses militants la dernière fois une petite consigne de vote avec un petit tacle.
4: Mais là, on s'est dit que quand même, c'est vrai, il y a une utilité dans le vote qui vient en mai, et il se trouve qu'il y a une candidature qui, visiblement, en a les moyens. Et cette candidature, vous l'avez bien compris, hein, non, c'est pas celle de Fabien Roussel.
11: Allez, c'est cadeau. Il en prend dans tous les jours. Il dit rien, il fait rien, mais il en prend tout le temps.
34: Et donc, c'était Jean Lassalle.
11: Évidemment, c'est pas Jean Lassalle. Pendant que vous nous écoutez, pendant que les candidats se mettent des tacles, les vrais qui trinquent, ce sont les Français qui ont besoin de faire le plein et qui ne peuvent pas faire autrement et qui ne peuvent pas céder à allez-y, prenez les transports en commun, préférez le vélo ou la marche à pied. Ah non, quand on est chauffeur routier, c'est un peu compliqué de tout transporter sur son dos. On va dire bonjour Emmanuel qui est en ligne avec nous. Ça va, Emmanuel?
6: Ça va, Coué, bonjour.
11: Bonjour, bienvenue sur Europe 1, Emmanuel Stouff, Pietre, Gauthier Lebray, je présente tout le monde. Alors, chauffeur routier, chauffeur poids lourd, c'est quelle catégorie?
6: Chauffeur 44 tonnes.
11: D'accord, ah,
34: c'est des gros camions.
6: Le gros modèle.
11: Le Teddy Riner du camion,
6: c'est
11: on l'appelle.
6: Oui, tout à fait.
11: Donc, alors, ça a donné quoi, l'augmentation à la station? Est-ce que, de tête, est-ce que vous pouvez me dire ce qu'était un plein, si vous vous souvenez bien, mais à mon avis, vous êtes un pro, oui, ce qu'était un plein il y a 3-4 ans et ce qu'est un plein aujourd'hui?
6: Alors c'est ça, il y a tu parlais tout à l'heure des stations service ce matin sur la localité de Rennes où je suis passé dans une station, je nommerai pas le nom, de 2,78.
11: 2,78.
34: Wow.
11: Ça fait le plein du camion à combien 2,78?
6: Très cher.
11: Merci.
6: Alors,
11: pour
6: c'est pas moi qui paye, parce que nous on a des cartes.
11: Ah,
6: c'est la société qui paye.
11: Alors donc ça veut dire que le plein des camions est déjà fait en fait,
6: on va en station service particulière qui sont agréées pour les professionnels. Mmh. Et après je vois ma femme par exemple qui est coiffeuse à domicile.
11: Oui.
6: Elle s'est installée en 2016. Donc, il y a 6 ans.
11: C'est ce qu'on disait tout à l'heure. C'est exactement le type de profession avec une telle augmentation qui va vivre des difficultés. Elle est coiffeuse à domicile.
6: Ah ouais,
11: qu'est-ce qu'elle en pense si demain c'est à 3 euros, c'est-à-dire autant de dire demain matin?
6: On est en train de voir pour l'achat d'un véhicule électrique, peut-être parce qu'on est en train d'arbitrer de ce côté-là, parce que on est rendu à 130 euros du plein pour un véhicule moyenne gamme, on va dire. J'ai perdu mes mots.
11: Ouais, on va les retrouver sur le camion.
6: Elle a un Ford Galaxy pour rouler avec. Donc c'est la voiture familiale.
11: J'ai compris.
6: Pour nous et pour son activité.
11: Emmanuel, je parlais tout à l'heure du vol d'essence dans les camions en 30 secondes. C'est vrai, c'est fréquent le vol de gasoil.
6: Oui, c'est très fréquent. Ah oui, c'est très fréquent. Il y en a tous les jours sur les autoroutes, les réservoirs percés, les bouchons sautés. C'est tous les jours.
11: Parce que
6: ça se chiffre en milliers d'euros pour une entreprise.
11: Évidemment, sauf si c'était très intelligent.
34: Bah, le calcul est super simple. Un camion, ça fait 500 litres. À 3 euros, c'est 1500 euros le plein.
11: C'est plus que 500 litres, c'est 1000 litres. Hein. Je crois que c'est 1000 litres un camion. Hein.
34: Bah, tu multiplies par 3.
6: C'est 1000 litres actuellement sur le véhicule que j'ai.
11: Ça fait 3000.
34: Ça fait 3000.
11: Le compte est bon, merci. C'est ça. Merci Monsieur Renard, les chiffres. Merci Emmanuel, et courage sur la route. Et il faut saluer pour moi tous les chauffeurs routiers, ceux qui nous écoutent. À bientôt mon ami. Et celles qui nous écoutent. Salut Emmanuel, parce qu'il y a beaucoup de chauffeurs routiers.
34: Les chauffeurs.
11: Qui nous écoutent. Ouais, de plus en plus de femmes font ce métier.
34: À la télé, t'en vois beaucoup. Dans les reportages.
11: Non. Si, il y en a vraiment de plus en plus. On en a beaucoup à la radio qui nous disent bonjour. Vous restez avec nous. C'est Europe 1. Nous sommes de retour dans un instant. Nous sommes jeudi.
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11: 15h31 sur Europe 1 et partout ailleurs. Le journal permanent, Émilie Dès. Bonjour Émilie.
18: Bonjour Coé, bonjour à tous. Certains ont déjà confirmé leur présence. Emmanuel Macron a convoqué demain à 10h30 les chefs des partis représentés à l'Assemblée. Il veut évoquer la dégradation rapide de la situation internationale et ses conséquences en France sur la sécurité et l'énergie. Les responsables militaires et les services de renseignement seront présents. Le geste de Sébastien Lecornu n'a pas suffi à apaiser leur colère. Les pêcheurs ont bloqué ce matin les ports de Nice et de Sète, le dépôt pétrolier de Frontignan également. Des actions symboliques pour dénoncer la hausse du prix des carburants. Le Premier ministre a demandé à relever l'aide des pêcheurs de 25 à 35 centimes par litre. Ils ont rencontré en fin de matinée la ministre de la Pêche. À la pompe, le prix moyen du gazole dépasse les 2,37 € le litre. Le sans-plomb 95 est à 2,16 €. 87% des Français sont pour une baisse des taxes sur les carburants, selon un sondage CSA pour Europe 1, CNews et le JDD. Le Canada et l'Europe sont plus forts ensemble, assure le Premier ministre canadien. Ursula von der Leyen a annoncé hier vouloir faire du Canada le premier membre associé de l'Union européenne. Donald Trump menace de rompre les échanges commerciaux avec l'Europe. Ce n'est pas à une puissance étrangère de choisir les orientations politiques de l'Europe, assure Benjamin Haddad, le ministre délégué à l'Europe. Je n'ai organisé aucune fuite dans la presse, se défend Laurent Nunez, le ministre de l'Intérieur accusé par Rima Hassan d'avoir diffusé une information inexacte sur la drogue retrouvée dans son sac à main. C'était en avril dernier lors de la garde à vue de l'eurodéputé. Laurent Nunez dit avoir été interrogé par des journalistes qui avaient déjà toutes les informations sur la garde à vue en cours de l'eurodéputé. La cagnotte lancée par le château de Chambord pour financer la restauration de l'aile François 1er a franchi le cap du million d'euros de dons. L'aile François 1er va donc pouvoir être sauvée, se félicite le domaine national. Aucun visiteur n'a pu y pénétrer depuis 2019. Et puis, je suis sûre qu'elle va vous plaire cette information, Coé. Un fleuve qui abrite des crocodiles mangeurs d'hommes a été officiellement choisi pour abriter les épreuves d'aviron et de canoë des JO de Brisbane en 2032, c'est en Australie. Et ce fleuve est aussi sujet aux crues et à des forts courants susceptibles de créer des conditions de compétition inégales. Courage.
11: Vous êtes en train de me dire, attendez, on va vérifier l'histoire, qu'ils vont faire de la natation dans
35: canoë aviron.
34: Ils sont déjà dans un bateau. T'es pas très loin de l'eau, globalement.
11: On est d'accord que globalement, faut pas te retourner.
35: Non, c'est ça.
11: Parce que tu te retournes dans une rivière en France, ça va. Et donc, ils vont faire du canoë et de l'aviron dans un endroit infesté de crocodiles mangeurs d'hommes.
34: À mon avis, ils vont péter les scores, ça sent les records du monde. Ils vont aller plus vite que d'habitude.
11: Je pense que ça va pulvériser. Merci, Émilie.
5: Stupide.
11: À tout à l'heure, 16h.
32: 15h, 16h. Il y en aura pour tout le monde.
11: C'est pas complètement stupide. Je rappelle que quand il y a eu en France les Jeux Olympiques.
5: On a assaini la Seine. Ouais,
11: nous on les a fait nager et les gars ils devaient faire des temps entre deux vélib. Des trottinettes électriques qui étaient dans le fond.
34: Slalomer les gars.
11: Vous savez ce que c'est que de slalomer? Moi c'est quoi quand je les voyais plonger, quand je les voyais nager dans la Seine? J'étais très mal pour eux. Je ne sais pas ce qui est pire. Nager dans la Seine ou nager dans un fleuve où il y a des crocodiles. Je ne sais pas ce qui est pire.
5: Ah bah largement les crocodiles. Tu termines amputé, dévoré, en morceaux.
11: Je vais vous dire. J'ai vu plonger beaucoup de nageurs dans la Seine pendant les JO. Ouais. On n'a plus de nouvelles depuis.
34: On les a pas tous revus. Hein.
11: Alors excusez-moi, mais on les a pas. On n'a pas des nouvelles de tous et toutes celles qui ont nagé dans la Seine. Ah mais jamais je mets ma tête dans l'eau dans la Seine.
34: Anne Hidalgo avait plongé.
5: Oui, bien sûr, Amélie Oudéa-Castéra, la ministre des Sports, souvenez-vous quand elle plongeait dans l'eau. Non.
35: Oh, avec la combinaison. Que c'est bon.
11: Ah mais on peut tous plonger 30 secondes de là à aller nager et
5: à boire la tasse. Et
11: tiens,
5: tout.
11: Des messages que nous avons reçus au 01 80 20 39 21, c'est le standard d'Europe 1, mais c'est aussi le WhatsApp. Ça veut dire que vous pouvez écrire des messages de chez vous si vous n'aimez parler à personne. Voilà. Vous voulez pas parler à un standardiste, vous êtes chez vous, je ne veux parler à personne. Vous envoyez un message 01 80 20 39 21. Je vais vous en lire un. Voilà, parmi qui montre la détresse de beaucoup de gens qui nous écoutent. Salut Coé, je suis enseignante aux portes de la retraite, encore 3 ans et j'aurai 65 ans. Nos salaires sont gelés depuis plusieurs années. année, m'a mis un petit smiley gelé. Pas les taxes, toujours plus gourmande. Là, elle m'a mis un smiley avec le nez qui pousse. On a de plus en plus de mal à s'en sortir et pourtant, je ne suis pas le plus mal loti. J'ai mis 20 litres dans ma pauvre 106 toute cabossée, j'en ai eu pour 45 euros. France doit redevenir souveraine. Voilà, je pense qu'il y a beaucoup de gens comme ça qui vivent ça et qui ne savent surtout pas comment s'en sortir. Merci Gauthier pour ce... Ben oui.
5: Ah non mais c'est sûr que c'est que le début. Souvenez-vous, ça fait trois jours que les pêcheurs sont mobilisés. Ils bloquent plusieurs dépôts pétroliers.
11: D'après toi, ça va aller où? Là, dans cinq jours. On en est où dans cinq jours?
5: En fait, ça dépend si le mouvement tient ou si le mouvement s'essouffle. Mais là, j'ai l'impression qu'il tient pour les pêcheurs. Mais le sujet, c'est pas seulement les pêcheurs. S'ils arrivent à faire une convergence des luttes, si les agriculteurs rejoignent le mouvement, si les taxis rejoignent le mouvement, si tous ceux qui ont besoin de leur voiture pour aller bosser rejoignent le mouvement,
11: ce qui pourrait faire très peur sont les routiers.
5: Les routiers, exactement.
11: Mais là, parce que on sait tous que les agriculteurs qui nous écoutent, ils ont leur champ, ils ont leur tracteur. Une fois, tous les six mois, ils peuvent monter à Paris faire un petit coup de force, enfin façon de parler, parce que souvent ils bloquent le périph' et ils repartent, mais ils ont des exploitations. Donc ils peuvent pas rester très très longtemps, et je crois que tout le monde a compris que manifestation d'agriculteurs, si, ils peuvent bloquer les routes autour de chez eux, mais ils ont besoin de travailler.
5: Ils bloquaient l'accès à Paris, c'était quand même quelque chose.
11: Oui, mais c'est un coup de force qu'ils peuvent pas faire trop longtemps. Quand on a une exploitation des animaux, on peut pas rester trop longtemps.
5: Mais justement, aujourd'hui, il y a pas beaucoup de Français qui peuvent se permettre de faire un blocage d'un mois.
11: Il peut y avoir les routiers. Ils sont tellement nombreux qu'ils peuvent se passer entre le relais en disant bah moi je vais, enfin on verra si on peut rouler. Ouais. C'est ça le problème. C'est si d'un seul coup beaucoup de corps de métiers et de gens décident en même temps.
35: C'est ça.
11: De...
35: Mais on avait eu une gilet jaune qui expliquait que justement ils peuvent pas prendre tout ce temps.
5: Jacqueline Moreau.
35: Voilà pour faire un blocus quoi parce que ils peuvent pas s'arrêter de travailler parce que effectivement des exploitations.
34: Là, ils ont sorti la boîte à pansement pour éviter que ça s'envenime.
11: On continue.
34: Là, évidemment, comme par hasard, c'est les pêcheurs qui ont commencé à bloquer les raffineries. Et là, ce matin est tombé, les pêcheurs ont 20 centimes de plus de remise sur l'essence.
11: Je crois que ça ne fonctionne pas encore.
5: Mais bien sûr que non, c'est toujours les aides ciblées, ça ne marche
34: pas. C'est la boîte à pansement.
5: Ça ne marchait pas après, avant l'été, ça ne marchera pas après.
11: Et puis, il y a deux types d'aides, et puis on terminera là-dessus, on en reparlera évidemment, je pense, tous les jours. C'est l'aide, c'est combien, d'accord, et quand? Parce que si c'est pour avoir un chiffre, mais être payé dans. Après,
34: priori,
11: justificatif, que... ouais. etc., etc.
5: Oui, mais
11: c'est toujours le plus compliqué.
5: C'était le cas des agriculteurs. Le problème, c'est que quand t'as l'essence à 1,80 à Bruxelles et qu'elle est à presque 3 euros chez toi, et la Belgique n'est pas située à l'autre bout du continent, il y a quand même un sujet, quoi. Le sujet, c'est les taxes françaises.
34: Ouais, va dire ça aux Bretons.
11: Il a bien aimé cette période belge. Il a bien aimé ça. On sent qu'il a aimé cette période belge. Tiens, hier, il y avait encore Céline Dion qui était en concert. Alors, hier, qui était au concert de Céline Dion? Essayez de fermer les yeux, sauf si évidemment vous êtes au volant de votre camion ou de votre voiture. Essayez de fermer les yeux. D'après vous, qui chante dans le public de Céline?

0: Il n'y a pas de chanteuse, j'avais a priori.
1: Il y a un accent anglais, je vous aide. Il y a un accent anglais.
0: Mais il n'y a pas de chanteuse, ça
1: si.
0: Chante faux là.
1: Alors ça chante faux, mais parce que je pense qu'elle n'avait pas prévu de faire un disque non plus. C'est filmé comme ça vite fait.
0: Genre international et
1: international.
0: Tout.
2: Ça fait longtemps qu'elle n'a pas fait de disque.
1: C'est le maire Abel, c'est qui c'est? C'est qui?
2: Ah oui, c'est Rihanna.
1: Rihanna.
3: Mais non.
4: T'as reconnu Rihanna là?
2: Est-ce que, non, je l'ai pas reconnu, j'ai vu la vidéo.
1: J'espère que c'est pas j'espère que c'est pas le nouvel album, parce qu'on peut réécouter Rihanna, parce que maintenant qu'on sait que c'est Rihanna.
0: Ouais, bon. Je sais bien parce que elle chante en français comme nous on chante en anglais. Gna gna gna, se cache.
2: Mais il y avait
0: que la fin des phrases.
2: Il y avait pas
1: dire moi en train de chanter Village People. c'est vrai. Elle chante exactement comme nous. Il y avait d'autres stars.
2: Ah oui, il y avait Kim Kardashian par exemple aussi qui était là, il y avait Lewis Hamilton, il y avait Monica Bellucci, Marion Cotillard. Ton ami Teddy Riner aussi était là, Gauthier.
1: Avec un t-shirt je mangeais Gauthier.
2: Tu avais après dans les phrases Patrick Fleury, Alizé, Valérie Le Mercier, Paul Mirabel, Raphaël Quenard, enfin il y en avait plein de monde vraiment.
1: Hein. François-Xavier de Maison, oui.
2: Maëva Cook, Stéphane Plaza, Ria Habitant, Ariel Dombal, Yo Deli, Santa, Laurent Voulzy.
1: Ah oui, quand même.
2: Christophe Beaugrand, Léa Salamé, voilà.
1: Bon, vous savez quoi, en fait, tu peux balancer n'importe quoi.
2: Non, si, ils y étaient aussi.
4: On n'y était pas, nous.
1: On est des ringards. On est des ringards. Alors, par contre, je stouffe et très détendu, puisque nous n'aurons pas Fabien Lecoeuvre aujourd'hui, qui nous parlera de Céline Dion, puisqu'hier, il nous a quand même dit à l'antenne d'Europe 1 que si Céline Dion était en retard, c'est parce que.
4: Elle est en retard.
2: Et elle a eu du retard encore hier.
1: Bah oui, mais c'est une superstar. Ça n'arrive pas à l'heure, une superstar.
2: 35 minutes de retard.
1: Mais tu t'appelles Céline Dion.
0: Mais Céline Dion, c'est 2 heures.
1: Tu t'appelles Céline Dion, t'as 40 000 personnes, tu dis je vais les faire poireauter. En attendant, on a parlé à Cyril hier soir dans TBT9, à reparler de cet épisode.
5: C'est mon ami Coé. Oui. Que j'embrasse, mon Coé, avec toute son équipe. J'embrasse toute l'équipe.
1: Oui.
5: Voilà, de Stouff, Gauthier et Pietre, je les embrasse tous. Mais qu'est-ce qu'il a dit alors?
6: Alors, Fabien Lecoeuvre, ce qu'il a dit, c'est que Céline Dion était en retard ce jour-là. Parce que ses invités étaient en retard. Et comme ses invités étaient en retard, info exclusive, Céline Dion était en retard parce qu'elle n'était pas à l'heure.
1: On n'aurait pas pu résumer mieux ce qui s'est passé hier sur Europe 1.
2: Mais on l'embrasse, Fabien Lecoeuvre.
1: Merci les amis, on vous embrasse, rendez-vous
4: le
1: ce soir.
4: Il prend la foudre partout, lui. Stouff lui met la foudre, Cyril lui met la foudre, Gilles Verdez lui met la foudre.
1: Il a pas de chance, il a pas de chance du tout. Tiens, j'ai des prix pour Oasis.
2: Alors,
1: vous savez qu'Oasis, tiens, j'ai une version d'Oasis. Si vous avez, alors il y a deux versions d'Oasis. Il y a le Oasis jus d'orange pour 2 euros. Vous aurez ça. Vous aurez ça pour 2 euros.
2: Non.
0: J'aime bien.
1: À votre bon cœur, s'il vous plaît. Non. Bon, et si vous mettez le prix, vous aurez ça. 23-24 juillet, deux stades de France pour Oasis. J'ai les prix parce que c'est un événement. Alors, on n'est pas à l'abri que les deux frères s'engueulent.
0: C'est ce que j'allais dire, ça va mieux les deux frangins, parce qu'ils s'étaient séparés, c'était limite
1: c'était en France. C'était en France.
2: Ouais.
1: La dernière fois qu'ils se sont engueulés, c'était en France, donc on leur porte pas forcément bonheur. Deux concerts. Alors, le deuxième concert serait remis en question, d'après le Parisien, parce que préfecture d'Île-de-France souhaite faire interdire cette date en raison d'importants travaux prévus sur le réseau ferroviaire, c'est la France.
0: J'ai entendu ça, ouais.
1: Bienvenue en France, les gars, bienvenue. Le premier prix, ce serait 200 euros la place. Le pack VIP, on ne sait jamais ce qu'il y a dans le pack VIP, mais à mon avis, on est mieux placé. C'est 634 euros. Vous avez, attention, c'est jusqu'à aujourd'hui 17h pour vous préinscrire, parce que c'est le nouveau délire aujourd'hui. Non seulement ça coûte quasiment 1000 euros la place, mais vous devez vous préinscrire.
2: Et tu réponds à une question quand tu te préinscris pour voir si tu es vraiment fan et comme ça, il t'est repêché ou pas.
1: C'est-à-dire pour avoir une chance de peut-être dépenser vos 1000 euros x 2 pour peut-être éventuellement être placé au concert d'Oasis.
4: Ça vous rappelle rien?
1: Comment?
0: C'est Céline Dion, pareil.
1: Ouais, mais ça va être de plus en plus à la mode, cette histoire.
0: Mais là, quand je vois les tarifs, à mon avis, ils ont dû se réconcilier facilement, je pense. Quand ils ont fait le calcul. J'en ai potes? Ouais, on est potes.
1: Eh bien, en tout cas, il y en a un qui fait le plein. Il y en a un qui fait le plein. Le pape. Pape, superstar, nous en reparlerons dans un instant parce qu'en
0: même principe pour s'inscrire.
1: En revanche, toutes les invitations. Mais il est bête, je sais même pas pourquoi je le garde.
0: Je suis sur la préliste.
1: Oh là là, je vous jure. Toutes les, je sais même plus ce que je veux dire. Vous savez quoi? Vous restez sur Europe 1. Dans un instant, j'aurai retrouvé ce que je veux dire. A tout de suite.
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1: 15h45, le retour de Yann Aura pour tout le monde dans moins d'une minute sur Europe 1. Des nouvelles du pape qui va très bien dans un instant et Hugo Frey qui va de mieux en mieux, fabuleux, à 97 ans. Ne bougez pas, nous sommes de retour tout de suite.
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1: C'est Europe 1, il y en aura pour tout le monde. Le temps de saluer. Pendant que vous êtes chez vous, il y a Gauthier Lebré qui sait que quelqu'un d'Europe 1 est rentré en disant « Je vais vous filmer ». Depuis tout à l'heure, il se recoiffe et il se regarde. Mais t'es dodo, qu'est-ce que tu nous fais ?
25: Mais non, mais madame va peut-être bouger, j'en sais rien moi.
1: Madame devrait bouger parce qu'il se recoiffe depuis tout à l'heure, faites-le, je vous en supplie. Faites-lui un gros plan, cadrez-le américain, voilà. On n'y arrivera pas.
0: Et à l'arrivée, un petit filtre chien, comme sur Instagram, avec les oreilles comme ça.
1: Je vais saluer une école qui est passée en régie, l'ESJ Paris, le devenir peut-être des journalistes. Voilà.
0: Le futur.
1: Ils sont tous bien, il y a même un garçon, regardez, il peut remplacer Gauthier Lebray dans 5 ans.
0: Il a déjà la cravate,
1: il a une cravate. Et pendant la pause, je lui ai dit, remets ta cravate. Parce que t'as le bout du dessous qui est au-dessus de l'autre et il m'a dit non, c'est un nœud mérovingien.
24: Voilà.
1: Est-ce que c'était un nœud mérovingien ?
25: C'est pointu, les mérovingiens n'avaient pas de cravate.
1: Visiblement si. Et ils avaient deux trucs.
0: Ouais, mais ils n'étaient pas encore au point. Ils avaient déjà le concept de la cravate.
1: C'est un nœud mérovingien.
25: Il nous a totalement enfumé le garçon.
1: En fait, il est déjà très fort parce que quand c'est mal fait, il dit ça, c'est un nœud mérovingien.
25: Ouais, c'est très malin.
1: Il
25: c'est
1: a raté
25: malin.
1: Son nœud de cravate, puis ça, c'est mérovingien.
0: Il a la répartie déjà, c'est bien.
1: Bon, le pape, gros carton pour le pape, je le disais. C'est extraordinaire. Le pape superstar.
25: Pas partout.
1: Comment ?
25: Comment ça t'as pas vu l'info ? À Bondy ? Tu as vu ce qui se passe à Bondy?
1: Allez-y.
24: Oui, il
0: faut qu'ils viennent, nous. Oui. On était sur un truc bien.
1: Parce que Léon XIV, il est en mode rockstar, vraiment. Vraiment, il y a la photo, le doigt pointé vers l'objectif. On dirait d'ailleurs une parodie
0: Dogma.
1: La parodie du Christ. Il y avait une statue qui était comme ça, qui avait le doigt qui pointait celui qui regardait. C'était bien ce film. Ouais. Film américain. Et c'est exactement ça. Mais je crois qu'ils sont en train de repousser les zones pour assister à la messe. Si je ne dis pas de bêtises, ça devait être les Champs-Élysées. Oui. Maintenant, ils vont jusqu'à l'avenue de la Grande Armée. Alors faites attention si vous prenez vos places, parce que si vous êtes de l'autre côté, pas sur la bonne avenue, dans la descente, vous ne verrez plus rien.
25: Il y aura des étrangers, j'imagine.
1: Oui, mais à un moment, vaut mieux. Si tu étais vraiment très loin, si tu es à 8 km,
25: oui, regarde chez toi.
1: Vaut mieux regarder à la
0: et
1: maison.
0: Et peut-être, j'en sais rien, ça se trouve, ils vont installer une tyrolienne qui va comme ça. Ouais, il va être en mode Superman et il va tout traverser.
25: Bondy, c'est le résumé de ce pays en une info. Le pape devait aller à Bondy, il n'y va pas à cause du narcotrafic. Il devait passer par la ville de Bondy et il serait probablement tombé sur un point de deal. Donc vu qu'on est incapable de faire fermer les points de deal dans ce pays, on a préféré faire dévier le cortège du pape. Alors le maire de Bondy, il est hors de lui, il dit c'est faux, etc. Il n'empêche que le pape devait aller à Bondy et qu'il n'y va plus. Voilà.
1: Bon, dommage pour les gens de Bondy, alors s'il vient en France, le pape, je vous le disais, avec une ferveur, et notamment chez les plus jeunes, une ferveur de jeunes qui s'engagent de plus en plus. Alors voilà, c'est peut-être peut-être que dans ce monde où on perd un peu tous ses repères, les gens ont décidé de reprendre des valeurs, voilà, et c'est plutôt une bonne chose. Voilà, vaut mieux aller vers la religion. Vaut mieux aller vers la religion que de faire des conneries dans
0: l'église,
1: la rue. Tu vas couper la parole approximativement combien de fois dans cette émission?
0: Non, mais c'est pour savoir,
1: parce que à chaque fois que je fais une phrase, il me fait... Et dès que je lui donne la parole, il a oublié ce que c'est.
24: Mais
1: non.
24: Tu sais très bien qu'il essaie de se placer parce que tu parles beaucoup.
0: Tu parles beaucoup.
1: Mon petit chat.
0: Je disais, en fait, ça fait partie d'un travail global. Et regarde, aujourd'hui, nous-mêmes, tous les deux, on suit des prêtres DJ qui cartonnent et du coup qui ramènent les jeunes.
1: Padre Guillermo, c'est un peu. Vous l'avez déjà vu ou pas?
25: Non.
1: C'est un Italien et il fait des grandes. Des grandes. Il n'est pas italien?
0: Non, je crois qu'il est.
1: Il fait des grandes.
25: Décidément, c'est.
24: Vous êtes pas bonne semaine aujourd'hui.
1: Je vais les rendre à ses parents et au centre social. Et il va aller faire de la radio locale dans le coin. Non, mais c'est un DJ incroyable. Et il est DJ et il mixe de l'électro. Et en fait, je trouve qu'il y a beaucoup de prêtres maintenant qui parlent sur les réseaux et qui sont, entre guillemets, plus cool pour justement faire venir les plus jeunes. Malgré tout, avec l'Élysée, c'est un peu chaud. L'accueil militaire va être allégé. Le Vatican veut éviter la garde républicaine et les tambours. Bon, le Saint-Siège a refusé la remise de la Grand Croix de la Légion d'honneur. Bim. Et le Saint-Siège a décliné à la demande d'un dîner ou d'un déjeuner. Il était open au niveau de l'agenda Emmanuel Macron. Ils ont dit non à tout, c'est-à-dire même un testi crusti, même une crêpe waou à 16h, vite fait. Rien.
0: J'ai l'impression qu'il veut rien faire avec le président.
25: Il ne veut pas être récupéré politiquement.
0: C'est ça.
25: Il ne veut pas que Emmanuel Macron se serve de lui pour son image.
24: Ouais. Je comprends une photo.

0: Oui. Il ne veut pas être récupéré par Emmanuel Macron d'une façon ou d'une autre.
1: On n'est pas à l'abri qu'il fasse la même chose que Céline Dion et que tous les soirs, vers 2h du matin, il descende dire bonjour aux gens.
0: Les fans, chanter avec eux.
1: C'est peut-être une nouvelle tendance. Il a 97 ans.
2: C'est un fameux 3 mars.
1: 97 ans. J'avais reçu Hugo Frey dans la méthode Coé. Je pense, honnêtement, il avait déjà 88 ans. 85 ans.
3: Incroyable.
1: Je vous assure qu'il s'est levé comme un gaillard. Comme moi, quand je me lève, vous voyez, j'ai 54 ans. Je me lève, je fais des petits bruits. Je me lève comme un mec de 54 ans, je fais un petit. Vous voyez, quand je m'assieds, je fais un petit. Et ben, j'ai vu un Hugo Frey se lever d'un seul bond du fauteuil et d'aller s'asseoir. Il a une forme olympique. Il vient d'expliquer le secret de sa longévité. C'est l'amour. Une femme 45 ans plus jeune.
4: Oui.
1: Voilà. Voilà. Un peu de vitamine le matin, du curcuma dans les petits plats. Je vais demander
0: pourquoi
1: à ma chérie d'en faire un petit
0: avec
1: peu plus.
0: Avec du poivre.
1: Il a arrêté l'alcool et la cigarette avant ses 50 ans. Voilà. Et c'était. Oh. Alors, pour vous donner une idée, il a arrêté la cigarette quand Raymond Barre était Premier ministre. C'est pour vous replacer sur l'échelle. Parfois, il se prend un petit Côte du Rhône, mais très peu au niveau du vin. Et il a dit de toute sa vie, jamais de drogue.
4: Hygiène de vie. Bah,
1: c'est
4: oui,
1: bon,
4: c'est
1: normal.
3: Sauf une fois à 15 ans, vite fait, mais.
5: Faut respecter toute la liste pour vivre jusqu'à 97 ans. Faut respecter toute la liste pour vivre jusqu'à.
1: Donc
5: il faut une femme qui a 45 ans moins que soi, c'est ça.
3: Ça va être compliqué.
1: Je pense que c'est le détail, mais je pense que c'est pas sa première femme. Je pense qu'il a dû en avoir quelques-unes. Oui, mais il a 97 ans.
0: Ah bah oui, j'imagine.
1: Très rapidement, Gauthier, on l'a dit la dernière fois, il n'est pas tatouage, puisqu'on quand on lui a posé la question, s'il devait en faire un sur son corps, ce serait où? Il a dit, est-ce qu'on met un autocollant, une Ferrari?
0: L'humilité, c'est important.
1: Il y a une histoire et on terminera là-dessus. Il y en aura pour tout le monde. Voilà, c'est le petit truc pour vous faire sourire. Mélanie est une Française, elle a 18 ans et elle a découvert qu'il y avait des personnes qu'elle ne connaissait pas qui se faisaient tatouer son visage sur ses avant-bras. Elle a vu ça sur une influenceuse.
4: Ça, c'est fou.
1: Et en fait, elle s'est rendue compte que l'influenceuse sur son bras avait son visage. Et en fait, cette demoiselle s'est rendue compte que des photos avaient été volées sur son Insta. Et qu'en fait, les photos se baladaient dans
4: et
1: le monde entier,
4: reproduites.
1: Dans des salons de tatouage.
3: Elle était genre en modèle de base.
1: Et que
3: dans
1: les gens disaient, je vais me faire tatouer ce visage. Je ne connais pas, mais je vais me faire tatouer ce visage.
3: Quel est l'intérêt de se faire tatouer un visage que tu ne connais pas?
1: Je ne sais pas. Je ne sais pas du tout. J'ai deux personnes en ligne. Pourquoi j'ai une jeune femme, elle s'appelle Cali. Bonjour Cali.
6: Bonjour à tous.
1: Bonjour Cali. Cali, elle est tatoueuse du salon de coiffure, le salon de tatouage, pardon.
6: Super.
1: Bon, après, vous pouvez peut-être faire les permanentes et les tatouages. Je sais pas si ça existe. Il est où le salon?
6: Il est sur Paris Centre, Châtelet, c'est Cali Art Tattoo.
1: Bon, déjà, je vais vous envoyer Gauthier Lebray pour aller lui trouver un petit endroit pour faire un tatouage.
0: Jamais.
1: Là, il va faire un tatouage, Teddy Riner, je vais te bouffer, il faudra lui faire dans le dos. Parce que bon, il a très envie.
6: Ça peut être sympa.
1: Est-ce que c'est vrai que des fois, il y a des gens qui rentrent dans les salons, ils se font tatouer un visage? Est-ce que ça vous est déjà arrivé de quelqu'un qu'ils ne connaissent pas, mais ils veulent un visage?
6: Oui, bien sûr. Là, en ce moment, c'est la mode du réalisme. Hein, donc, tout le monde fait des visages. N'importe quel visage, hein, que ce soit star ou mannequin,
3: Star, je peux comprendre, mais c'est quoi l'intérêt de se faire tatouer le visage? Autant prendre le visage de ses enfants, de sa femme, de son mari.
6: Après, c'est du figuratif. Hein. Dans le figuratif, ça peut être n'importe quel visage.
1: Quel est le truc le plus moche que vous ayez fait ou le plus bizarre que vous ayez fait et où?
6: Oh là là, j'ai le droit de dire des gros mots, des trucs bizarres.
1: Des gros mots, non, mais là où vous l'avez,
6: non,
1: oui.
6: Des trucs bizarres, mais vraiment très très bizarres. Mmh. On parle d'anatomie ou...
1: On parle de tout, du tatouage et
6: de
1: l'anatomie.
6: Alors sur un homme, entre l'anus et les trois petits points.
4: Le sif, quoi.
1: Oh, voilà. Mais quel intérêt. Voilà. Excuse-moi, il y a des gens qui se
6: rigoler.
1: Il y a des gens qui se tatouent des choses, là.
6: Tiens,
1: il vient de rentrer, celui qui l'a fait. Pascal,
7: qu'est-ce que j'ai fait?
3: On
1: parlait du tatouage que tu as, Pascal.
7: Mais j'ai pas de tatouage.
1: On est en ligne avec la tatoueuse, mais il vient d'arriver.
7: C'est pas mon truc, c'est pas ma génération.
1: Non, la dame qui est en ligne avec nous, on parlait de tatouage, on termine là-dessus, nous expliquait que le tatouage le plus bizarre qu'elle avait fait, c'était un tatouage entre
4: les testicules et
1: la nuit du monsieur.
7: Ça m'étonne pas que vous ayez des questions comme ça à poser aux uns et aux autres.
1: C'était pas une question, c'est elle qui nous l'a dit. Et c'était quoi le motif? Il n'y avait pas un motif.
6: C'était pas un motif, c'était un lettrage et c'était sa maîtresse Domina qui venait lui faire faire une.
1: C'est trop compliqué, Oui.
6: Est-ce que je peux dire des choses ou pas?
1: C'était un passionné, on a compris, c'était un passionné.
6: Voilà.
1: Je vous embrasse. Faites attention à vous, je vous envoie Gauthier Lebray qui va se faire tatouer une partie du corps. Il hésite encore.
6: Juste une, ça suffit. Hein.
1: Pascal,
6: merci, hein.
1: Au revoir. À bientôt. Pascal,
3: oui.
1: Teddy Riner, on en est où? Parce que moi, j'ai misé sur vous.
4: Oui.
1: Parce que moi, s'il y a un combat, j'ai misé sur vous.
7: Mais non, mais vous savez, je crois que c'est dans un film d'Audiard. Quand les gens de 130 kilos disent certaines choses à des gens de 60 kilos.
1: C'est ce que j'ai dit.
7: Ah bon, voilà.
1: Mais je suis d'accord.
7: Vous avez raison.

0: non, mais moi, j'ai rien contre Teddy Riner, comme toujours. D'abord, j'ai rien contre personne. Ce qui me frappe, c'est qu'il n'y a pas le début du commencement d'un argument.
1: C'est ça, c'est ce que j'allais dire. Il n'y a pas aucun argument
0: c'est
1: à chaque
0: ça.
1: fois.
0: C'est ça. En fait, c'est pas tant
2: fait
0: lui.
2: Vite, on est en retard.
0: Mais ils sont. Bon, bah, au revoir.
3: C'est pour vous.
2: Non, mais c'est pour toi.
4: Vous me demandez de partir.
3: Mais oui, non, mais j'ai pas dit ça. Mais
0: vous
3: c'est
0: êtes
3: pour
0: toujours
3: toi.
0: En retard.
3: Mais c'est parce que tu vas être en retard après.
0: On est en retard. Bon, venez dans 5 minutes.
2: Bon, bah, c'est quoi bah, pour la peine, je vais donner ton numéro à Teddy Riner.
0: Ça va bien.
2: Allez, à tout de suite. Allez, salut Pascal. Rendez-vous demain 15h.
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0: Il est 16h01.
1: Bonjour Pascal.
0: Bonjour, on est en retard.
1: Bonjour à tous.
2: Ils menacent de bloquer demain les ports de Marseille et de Toulon. Les pêcheurs se mobilisent face à la hausse des prix du carburant. Ils ont bloqué ce matin le port de Nice, le dépôt pétrolier de Frontignan également. Il faut que le gouvernement prenne ses responsabilités. La pêche est une industrie vitale pour notre nation, a déclaré le maire de Nice, Éric Ciotti. Sébastien Lecornu a demandé à ses ministres de prolonger les aides au carburant jusqu'au 31 décembre. 35 centimes d'euros par litre pour les pêcheurs, 20 pour le BTP, 15 pour les agriculteurs. À la pompe, les prix atteignent des niveaux records. 2,16 € le litre en moyenne pour le sans-plomb 95, 2,37 € pour le gazole. La présidente de l'Assemblée, Yaël Braun-Pivet, réclame la prolongation de l'aide sur les carburants pour les grands rouleurs, une aide destinée aux travailleurs modestes. 1,5 million de personnes ne l'ont pas encore demandé. 87% des Français sont pour une baisse des taxes sur les carburants, selon un sondage CSA pour Europe 1, CNews et le JDD. Donald Trump menace de rompre les échanges commerciaux avec l'Union européenne. Réaction à l'annonce d'Ursula von der Leyen qui dit vouloir faire du Canada le premier membre associé de l'UE. Le rapprochement avec le Canada n'est dirigé contre personne, a assuré la porte-parole de la Commission européenne en matière de commerce. Ce n'est pas à une puissance étrangère de choisir les orientations politiques de l'Europe, appuie le ministre français délégué à l'Europe. Adapter les services publics, soutenir les familles et repenser la politique migratoire. La France doit anticiper face au choc démographique qui l'attend, prévient le Haut Commissariat au Plan. À l'horizon 2035-2050, il y aura moins d'enfants et plus de personnes âgées, voire très âgées. Les candidats à la présidentielle seront pour la première fois explicitement interdits de faire campagne dans les classes, de la maternelle au lycée. Le ministre de l'Éducation nationale défend le bon sens et le principe de neutralité du service public. Le frère de Diana, Charles Spencer, accuse le roi Charles III d'avoir affirmé peu après sa mort que la princesse de Galles serait vite oubliée. Il l'écrit dans son livre à paraître mardi. Le palais de Buckingham s'est empressé de démentir. Un porte-parole indique que Charles III est conscient que la douleur d'un deuil fraternel peut altérer les souvenirs, même de nombreuses années après une telle perte. La gare de Lyon à Paris a reçu le premier label Gare Remarquable, un prix décerné par la SNCF elle-même. 47 autres gares, déjà reconnues par le ministère de la Culture, devraient également recevoir ce label, notamment celles de Brest, de Bordeaux-Saint-Jean et de Marseille-Saint-Charles. Et puis un mot de foot avec la Ligue Europa. Marseille joue ce soir à 21h contre Beşiktaş, match à suivre sur Canal+.
3: Il est 16h04, merci Mélidez.
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3: C'est votre émission du lundi au vendredi sur Europe 1. Vous êtes au cœur de nos émissions cette année. Vous pouvez nous appeler, j'allais dire, matin, midi et soir. On pourrait mettre en place d'ailleurs un répondeur. Bonjour Géraldine.
5: Bonjour Pascal, bonjour à tous.
3: On a mis en place une page Facebook, mais on l'a mise de côté.
5: Oui.
3: On a mis en place une boucle WhatsApp.
5: Qui fonctionne très bien.
3: Remarquablement, oui. Géraldine. Et puis on a mis en place vous.
5: Oui.
3: Parce que vous n'étiez pas là l'année
5: non,
3: dernière.
5: Mais vous allez le répéter toute la saison. Il y a une raison pour ça.
3: Et je reviens te chercher. Voilà, nous sommes. Moi, j'ai chanté ça tout l'été. Je reviens te chercher. Et vous êtes revenu.
5: Et je suis revenu.
3: Et je vous remercie, Géraldine.
5: Je vous en prie.
3: Olivier est là. Olivier Guénec, né Boubouk.
6: Bonjour à tous.
3: Comment ça va?
6: Très bien.
3: Bon, Alexandre Omar est là également.
6: Bonjour.
3: Bonjour Alexandre, tout va bien? Et demain, conférence de presse de Zidane, je crois.
6: Oui, pour la liste.
3: Ah, vous avez quelle une information?
7: Ouais, il y aura des surprises parce que se différencier de l'ancien groupe.
3: Voilà, je trouve que c'est on a de la chance parce que c'est une de ses meilleures imitations, je trouve, Zidane. Je trouve que c'est assez juste. Monsieur le sélectionneur, est-ce qu'il faut s'attendre à un retour dans cette sélection?
7: Ça va être le retour de l'esprit 98. Voilà, je sais comment a gagné. C'est le plus important.
3: Bon, Alexandre Omar qui est avec nous. Laurent Tessier que vous pouvez écouter chaque
8: matin. Bonjour à tous.
3: Merci à Laurent. Et puis Fabrice Lafitte qui est.
8: On peut écouter le samedi matin et dimanche matin. Et voilà, je fais de la pub aussi. Hein.
6: Bonjour Pascal, bonjour à tous.
3: Le senior et le seigneur de notre équipe. Vous pouvez nous envoyer vos messages sur WhatsApp. Nous lirons toutes vos réactions. Merci d'être avec nous. Je sais que vous êtes très nombreux. On bat des records d'appels. N'est-il pas Laurent Tessier?
8: Exactement, mais nous resterons discrets sur nos chiffres car la concurrence nous écoute.
3: Téléphone
5: 01 80 20 39 21, numéro non surtaxé.
3: La France a peur. La France a peur et Teddy Riner a peur.
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3: Les angoisses de
0: Teddy, il est l'un des sportifs préférés des Français, l'une des personnalités les plus appréciées chez les enfants. C'est un grand champion. Mais aujourd'hui, le champion olympique de judo fait parler de lui. Hier, dans l'émission Stade 2 sur France Télévisions, il a donné son avis sur la situation politique en France.
9: Moi, ce qui m'angoisse, c'est plus la tournure que prend le pays. Ça m'angoisse, même moi, sportif de haut niveau.
10: C'est-à-dire ?
9: Ça m'angoisse de voir tout ça, enfin, la montée des extrêmes. Ça me fait flipper, ouais.
10: Des extrêmes ?
9: Ouais.
10: Des deux extrêmes ?
9: De l'extrême droite.
10: Ah oui ?
9: Ouais, oui, faut appeler un chat un chat. Donc, ouais, c'est plus ça qui m'angoisse que mon épaule. Non, mon épaule, ça va. Et ça va se régler.
0: Faut appeler un chat, dit-il. Donc Teddy Riner se dit angoissé par la montée de l'extrême droite, mais est-il angoissé par la montée des violences dans le pays, l'angoisse de ne pas pouvoir payer son loyer, il donne son avis, c'est sa liberté d'expression. Il disait le 22 septembre 2016, dans une interview au journal Le Monde, il disait le contraire d'ailleurs. Mais on a le droit de changer d'avis. Lorsqu'on me demande mon avis en politique, je réponds toujours pareil. Quand tu es sur le devant de la scène, tu fermes ta bouche, point. Il faut être conscient que tu peux altérer le jugement des gens qui t'écoutent. Je ne dis jamais quoi que ce soit. Bon, il se trouve que ce matin, sur Europe 1, sur CNews, on a beaucoup parlé de cela, et très gentiment, d'ailleurs, Teddy Riner m'a répondu, parce qu'il avait le sentiment que je l'avais mis en cause. C'est pas cela. J'ai regretté qu'il ne donne pas d'arguments, c'est tout. Je trouve qu'il n'y a aucun argument dans ce qu'on a entendu, il n'y a aucun argument. Et moi, je voudrais qu'il me dise en quoi il craint plus ce qu'il appelle l'extrême droite, par exemple, que la France insoumise, et puis qu'il développe sa pensée. C'est ça, je trouve que ce qui est intéressant dans les arguments, bah, c'est de mettre en place effectivement des raisonnements. Alors il a écrit ceci, et c'était à mon attention, être sportif de haut niveau n'empêche pas de garder les pieds sur terre et de porter un regard attentif sur son pays, comme beaucoup de Français, la situation actuelle m'inquiète, la colère qui monte, les fins de mois difficiles, le respect de nos institutions qui s'effritent, les fragilités de notre école et le manque de perspectives pour notre jeunesse. Alors je vais pas tout lire, si je m'exprime, dit-il, ce n'est ni pour donner des leçons ni pour diviser, puis il termine en disant qu'on ne partage pas mon avis, c'est le jeu du débat, mais le droit de s'exprimer appartient à chaque citoyen. Quel que soit son parcours, c'est avec humilité et conviction que j'entends participer au débat d'idées sur l'avenir de cette France que nous aimons toutes et tous. Toutes et tous. Bon, bah, évidemment, je ne lui enlève pas le droit de parler et de s'exprimer. Je dis, je voudrais des arguments. Pourquoi pense-t-il que le Rassemblement National, par exemple, est plus angoissant que la France insoumise ? Ça, ça m'intéresse comme question. Et c'est en cela que ce matin, nous avons fait le débat. C'est vrai qu'on a le sentiment, quoi. C'est pas qu'un sentiment d'ailleurs, c'est que les artistes, les comédiens, les écrivains, les intellectuels, lorsqu'ils s'engagent dans le combat politique, c'est le plus souvent, pour ne pas dire toujours, à gauche. Et s'il y a quelque chose sur lequel ils sont tous d'accord, c'est pour cibler le Rassemblement national. Et moins la France insoumise, ou pas la France insoumise d'ailleurs. Or, il me semble que depuis 2 ans à la dissolution, il me semble que ceux qu'on peut attaquer, à juste titre bien souvent, ce sont les députés de la France insoumise, par leur violence, par leur excès de langage, par, pourquoi pas, leur prise de position, après le 7 octobre notamment. Donc, il me semble qu'il y a là matière à débat, voilà, ni plus ni moins. Est-ce qu'on essaye de le joindre, Teddy Riner, les amis ?
8: Nous avons tenté, et nous espérons qu'il nous réponde. Pour le moment, pas de réponse, que ce soit lui concernant ou son entourage.
5: Il a laissé en vue.
0: Que dites-vous, Géraldine ?
5: Il a laissé un vu. Enfin, je pense que Alexandre a envoyé un message et le message a été vu, mais il n'a pas de réponse.
0: Ah oui, parce que c'était pas très compréhensible. Il a laissé un vu. C'est-à-dire, je dis, mais ça veut dire quoi ? Il a laissé un vu. C'est-à-dire que
5: vous savez pas ce que ça veut dire,
11: si,
5: laisser un vu ?
11: C'est une expression très répandue.
0: Non,
5: oui.
0: Non, mais je suis d'accord avec vous. Mais en même temps, on est à l'antenne. Vous voyez, donc ceux qui nous entendent, qui nous écoutent,
5: comprennent.
0: Même. Vous pensez qu'ils
5: oui,
0: ils ont tous compris ?
5: Il a laissé un
0: vu. Bon, bah écoutez, il a laissé un vu. Alors tout va bien. On va marquer une pause. Il est 16h10. Est-ce qu'on aura peut-être un témoignage ? Louis Dragnel était hier, je crois, à Céline Dion.
5: Oui, il a beaucoup aimé apparemment.
0: Ben voilà, s'il
5: l'ai
0: pouvait
5: croisé.
0: Passer dans notre studio hier, on a parlé.
8: S'il n'est pas trop fatigué, oui, parce qu'il s'est couché tard.
0: Bon, enfin, il est jeune, Louis Dragnel, il est en pleine forme. Donc s'il peut venir simplement nous dire quelques mots pour savoir comment c'était, ça nous intéresse puisqu'il en a parlé.
11: Les
0: hier
11: gens appellent sur Teddy Riner, qu'est-ce que je fais alors
0: Ah ben, vous
11: ils veulent vous parler.
0: On va d'abord.
11: Ah oui,
0: les gens appellent sur Teddy Riner.
11: Oui, tout à fait, oui.
0: Bon, moi, en tout cas, je ne veux pas me risquer à un combat avec Teddy Riner. Voilà. Il y a une phrase d'Audiard célèbre, quand les gens de 130 kilos parlent aux gens de 60 kilos, les gens de 60 kilos écoutent. Bon.
3: Bah, je vais écouter. À 16h11, à tout de suite.
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2: 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Nous revenons cet après-midi sur les déclarations de Teddy Riner hier sur France Télévisions. Je cite, ce qui m'angoisse, c'est la montée de l'extrême droite. Qu'en pensez-vous ? L'opinion des sportifs, des artistes ou des acteurs vous intéresse-t-elle ? Répondez-nous, réagissez au 01 80 20 39 21, numéro non surtaxé pour appeler Pascal Praud et pour envoyer aussi vos messages sur WhatsApp 01 80 20 39 21. A tout de suite sur Europe 1.
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0: Et 16h16, et évidemment, nous parlons de Teddy Riner et nous sommes avec Patricia qui habite la Gironde et qui sera notre première auditrice aujourd'hui. Bonjour Patricia.
1: Bonjour Monsieur Pro et bonjour à vous, toute l'équipe.
0: Bonjour. Je vais vous lire une dépêche AFP qui est datée de 12h48. Une autre star française est-il écrit. Le judoka Teddy Riner a lui été pris à partie sur les médias proches de l'extrême droite ou sur les réseaux sociaux pour avoir fait part lors de l'émission Stade 2 de son angoisse de la montée de l'extrême droite qui le fait flipper. C'est assez drôle d'ailleurs cette mise en perspective. Je ne sais pas qui l'AFP vise dans des médias proches de l'extrême droite. Je n'en connais pas, mais peut-être que l'AFP doit nous renseigner. On pourrait appeler l'AFP d'ailleurs. Si on appelait l'AFP, les amis.
3: Ah, on tente un appel.
0: Je voudrais savoir. Appeler l'AFP, on dit c'est Europe 1, je voudrais savoir.
3: Vous appelez en direct.
0: Oui, bien sûr, on appelle l'AFP. Il y a sûrement un contact à l'AFP.
3: Oui.
0: Mais on va appeler le directeur de l'AFP parce que je voudrais savoir qui. De qui l'AFP parle. Ça m'intéresse vraiment beaucoup. Patricia, allez-y. Patricia.
1: Oui, donc moi, je suis révoltée depuis quelque temps par tous ces acteurs, ces gens qui viennent vous donner des conseils. Il ne faut pas voter pour ci, il faut voter pour ça. Mais attendez, dans quel monde ils vivent, eux ? Ils ne vivent pas avec ma retraite. Ils ne vivent pas avec les contraintes que tous les Français ont à l'heure actuelle. Donc c'est bien beau de donner, de dire « moi je crains l'extrême gauche ou l'extrême droite ». Mais la gauche, ils sont gauchistes. Elle nous a amenés où ? Moi ça me révolte ça. Ils ne sont pas dans le même monde. Ils sont pas. Vous rendez compte, j'ai 77 ans, je continue à travailler parce que je ne peux pas vivre.
0: Qu'est-ce que vous faites à 77 ans ? Vous m'inquiétez
1: J'ai été dans le médical, donc j'ai pris ma retraite à 65 ans. Sauf que beaucoup dans le médical, on a beaucoup de primes. Donc quand vous prenez votre retraite, ben les primes, vous ne les avez pas. Je suis veuve depuis l'âge de 46 ans avec une petite retraite de mon époux qui était militaire. Mais ça, vous n'arrivez pas. Vous arrivez à 1800 euros. Quand vous payez votre loyer, quand vous payez tout là, vous faites quoi ? Moi, j'aimerais bien que M. Teddy Riner me donne un peu, au lieu d'aller critiquer, je suis pas là, qui donne à des gens, qui donne de l'argent. Mais c'est facile de critiquer. C'est épouvantable. Je supporte plus ça. Je le supporte plus.
0: Bah, ils se rendent pas compte.
1: Après de dire qu'ils ont été insultés sur les réseaux, les machins. Bah, attendez, c'est facile de dire. Moi aussi, je vais vous dire, j'ai été insultée sur les réseaux. Mais voilà, j'en ai marre de cette population qui est hors contexte de tout. Ils boycottent tout et il faut pas faire. Mais il faut être comme eux. Ben non, moi je suis désolée, je suis pas comme eux. Et ça c'est pénible, ça devient pénible. Je vous jure que c'est la France d'en bas, ça commence à chauffer vraiment parce qu'on en a ras le bol d'avoir des gens qui vous disent c'est bleu, c'est blanc. Mais attendez, on est en âge de voter, on sait pour qui on vote, on n'est pas des débiles. Et voilà, c'est là ce que je voulais dire, parce que là, ça m'a gonflé. Alors, voilà.
0: Je vous comprends, votre témoignage est vraiment formidable, pour tout dire, parce que ceux qui prennent la parole aujourd'hui pour donner au fond la leçon, parce que c'est une manière de donner la leçon, de dire il faut voter pour ci ou pas voter pour ça,
1: voilà.
0: Ils ne se rendent pas compte que c'est contre-productif, que ça exaspère les gens, parce que leur position fait qu'ils ne vivent pas, ne comprennent pas, ne sont pas comme ceux qui...
1: Ils ne sont pas dans notre monde, Monsieur Pro. Ils ne vivent pas dans notre monde.
0: Et ils n'ont
1: ils
0: pas
1: sont
0: cette...
1: dans leur caste.
0: Oui. Bon,
1: mais je attention, moi je ne les jalouse pas. Monsieur Teddy Riner, il a ce qu'il a par son travail, par ses... Tous ces gens-là, je les jalouse pas, mais qui nous mettent pas plus bas que terre, en nous disant il faut pas voter pour ci, il faut voter pour ça, il faut arrêter. Ils sont pas dans le même monde. Ils vivent en Amérique, ils vivent dans les quartiers huppés, mais ils ont pas la contrainte de mettre de l'essence dans votre voiture. Il faut aller bosser. Moi, j'ai 77 ans. Je regrette pas de travailler parce que ça me tient quand même. Mais qu'on nous donne pas à nous des leçons.
0: Bah en tout cas, c'est perçu.
1: Ça pour lui, c'est son problème. mais voilà, on l'étale pas. Après, il se plaint que il est sur les réseaux sociaux, il est attaqué. Ben, il fallait se taire. Ils doivent apprendre à se taire et puis de se mettre au monde, au niveau des gens qui sont en bas, qui eux font fonctionner la France. Parce que sinon, on bosse pas. Il y a rien. C'est pas eux avec leurs achats qui vont faire fonctionner. Ça me révolte, ça.
0: En tout cas, ces prises de parole sont perçues dans la grande majorité comme vous venez de l'exprimer. Les gens n'ont plus envie d'entendre ce type d'injonction.
1: Absolument.
0: Et ils le vivent absolument. Mal. Alors, je sais pas si Monsieur Riner veut mettre tout cela lorsqu'il prend la parole, mais en tout cas, tout ce que vous ressentez dans ces prises de parole, il devrait en avoir conscience. Ce qui m'ennuie quand même, c'est votre cas quand même personnel, parce que vous avez 77 ans, peut-être que vous êtes plus fatigué, ça serait bien normal que lorsque vous en aviez une quarantaine d'années, mais dans les charges que vous avez, vous, la maison qui est la vôtre, vous louez ou elle est à vous ?
1: Un gros loyer parce que j'ai eu la chance de tomber sur un propriétaire qui mettait en location, pas pour faire de l'argent mais pour entretenir. Mais c'est toutes les charges à côté, quand vous voyez le gaz qui augmente, l'électricité, ça c'est des trucs factuels, on peut pas s'en passer. Moi je chauffe plus depuis 3 ans, je chauffe plus.
0: C'est-à-dire que vous ne chauffez pas l'hiver? Vous ne chauffez pas l'hiver? Donc l'hiver il peut avoir chez vous 12-13 degrés?
1: Absolument, mais je chauffe plus parce que ça m'explose mes factures.
0: Mais ça, c'est une réalité que, effectivement, et c'est pour ça que cette émission est intéressante.
1: Et
0: parce
1: elle est
0: que
1: belle, votre émission. Elle est très belle. Gardez-la.
0: Vous êtes gentille. Vous êtes gentille, en tout cas. Mais moi, je suis. Vous savez, quand j'entends ça, je me dis, Patricia, vous pourriez être ma mère. non, mais c'est vrai. Quoi, pas tout à fait, d'ailleurs, parce qu'on a que 15 ans d'écart. Mais j'ai envie de. Qu'est-ce qu'on peut faire pour vous, quoi? Comment on peut vous aider?
1: Vous savez, moi, je demande de rien. Je vis mon petit truc, vous voyez, là, je vais aller récupérer ma petite fille, je suis heureuse. Je vis pas au-dessus
0: mais
1: des moyens.
0: Mais vos enfants, ils peuvent pas vous aider un peu? Vous avez pas envie?
1: Non, j'ai pas envie de demander, parce qu'on est cette génération, on a toujours fait ça tout seul. Mais je m'en sors, mais je suis révoltée.
0: Bah oui, mais s'il y a 13 degrés, pardonnez-moi, si vous ne...
1: Mais j'ai pas froid, vous savez, vous mettez... comme je dis toujours, on met un gros pull et puis une fois qu'on est dans le lit, on a chaud. Je vais vous dire. Puis quand vous bougez la journée, vous n'avez pas froid. Non.
0: Mais vous arrivez à être salarié rémunéré quand même à 77 ans, c'est possible?
1: Alors je fais beaucoup. Ben oui, parce que je fais par les CESU. Je fais oui. Et comment vous voulez faire?
0: Mais d'accord, vous êtes par les CESU, qu'est-ce que vous faites par exemple comme...
1: Je m'occupe de personnes en CESU, je m'occupe de personnes
0: âgées.
1: Ah oui,
0: d'accord, c'est ça. Moi j'ai vu
1: malades.
0: Ça, bien sûr, je comprends ça. Je comprends, c'est-à-dire que vous accompagnez des gens.
1: Je reste dans mon métier, mais en CESU.
0: Oui, je comprends ça. Alors CESU, c'est pour ceux qui connaissent ce compte-là, qui parfois emploie une personne à domicile, c'est un compte CESU, et effectivement, vous êtes payé chaque fin de mois, bien sûr, et puis la personne qui vous emploie peut déduire une partie, elle peut défiscaliser.
1: Ça risque de devenir compliqué parce que le gouvernement voulait taper là-dessus encore.
0: Mais bien sûr, mais bon.
1: Après, qu'ils se plaignent pas que les gens travaillent au noir.
0: Oui, mais vous avez parfaitement raison aussi. Vous avez parfaitement raison aussi, mais faut pas recommander le travail au noir. Mais quand
1: Non, absolument pas. Mais là, si maintenant on tape sur tout, les gens qui ont besoin de travailler, parce que si vous saviez le nombre de personnes qui ont mon âge, on les voit. Qui travaillent encore. Vous savez, je me dis qu'on va être comme en Amérique. À 85 ans, vous allez avoir des gens qui vont mettre de l'alimentation dans les rayonnages. On est en train de devenir comme ça. Et ces gens-là qui sont bien nantis, qui vivent, qui n'ont pas de soucis de fin de mois, vous disent « Ah oui, mais moi j'ai peur parce que c'est peut-être l'extrême ou les deux extrêmes qui passent. » Mais attendez, mais qui descendent, qui viennent travailler avec nous, qui viennent voir ce que c'est de bosser.
0: Merci beaucoup Patricia, vous étiez la première auditrice à intervenir sur l'antenne d'Europe 1, mais c'est un témoignage très fort, bien sûr, et très symptomatique de la France d'aujourd'hui. À tout de suite.
2: Il est 16h26 sur Europe 1, vous écoutez Pascal Pro et vous réagissez comme Nicolas de Cambrai qui nous dit sur WhatsApp, même même si M. Riner est un grand champion, son opinion politique ne m'intéresse pas du tout. 01 80 20 39 21 pour envoyer vos réactions sur WhatsApp et au standard d'Europe 1 pour appeler Pascal Praud. Le numéro est non surtaxé. Excellent après-midi sur Europe 1.
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2: Il est 16h30, vous êtes bien sûr Europe 1, la suite de Pascal Praud et vous. C'est juste après toute l'actualité avec vous, Émilie Dez.
42: Le port de Nice a été rouvert en début d'après-midi. Le dépôt pétrolier de Frontignan est débloqué, mais les pêcheurs restent mobilisés face à la hausse du prix des carburants. Ils menacent de bloquer les ports de Marseille et de Sète demain. Sébastien Lecornu a demandé à relever les aides pour les pêcheurs de 25 à 35 centimes par litre. À la pompe, le prix moyen du gazole dépasse les 2,37€. Le litre. Le sans-plomb 95 est à 2,16 €. 87% des Français sont pour une baisse des taxes sur les carburants, selon un sondage CSA pour CNews, Europe 1 et le JDD. Emmanuel Macron convoque les chefs des partis représentés à l'Assemblée. Il les recevra demain à l'Élysée pour évoquer la dégradation rapide de la situation internationale et ses conséquences en France sur la sécurité et l'énergie. Les responsables militaires et les services de renseignement seront présents. Ce n'est pas à une puissance étrangère de choisir les orientations politiques de l'Europe, assure Benjamin Haddad, le ministre délégué à l'Europe. Donald Trump menace de rompre les échanges commerciaux avec l'Union européenne au moment où l'Europe dit vouloir faire du Canada son premier membre associé. Le Canada et l'Europe sont plus forts ensemble, explique le premier ministre canadien. Je n'ai organisé aucune fuite dans la presse, se défend Laurent Nunez, le ministre de l'Intérieur, accusé par Rima Hassan d'avoir diffusé une information inexacte sur la drogue retrouvée dans son sac. C'était en avril dernier, lors de la garde à vue de l'eurodéputé. L'Irlande ne participera pas à l'édition 2027 de l'Eurovision. L'an dernier, déjà, le concours avait été boycotté par plusieurs pays qui s'opposaient à la participation d'Israël sur fond de guerre à Gaza. L'édition 2027 de l'Eurovision aura lieu le 15 mai en Bulgarie. Et puis un nouveau cratère a été découvert sur la Lune grâce à une sonde de la NASA.
0: Non.
42: Un événement qui n'arrive qu'une fois par siècle, selon les scientifiques. Oui. Ce cratère de 222 mètres de diamètre aurait été provoqué par l'écrasement au printemps 2024 d'une comète ou d'un astéroïde à la surface lunaire.
0: Vous me faites peur, c'est-à-dire que si ça s'était passé sur la Terre, un astéroïde s'est écrasé sur la Lune.
42: Alors, une comète ou un astéroïde.
0: Non mais là, vous me faites peur, parce que la Lune, elle n'est pas très loin quand même de nous. Donc si un astéroïde s'est écrasé sur la Lune...
42: C'est possible sur la Terre.
0: Géraldine, c'est inspecteur Colombo.
1: Il y a beaucoup d'astéroïdes qui nous frôlent.
0: Oui, il y a plein de choses qui nous frôlent. Mais je vous le répète, vous m'étonnez si un astéroïde s'est écrasé sur la Lune...
42: C'est pas moi qui le dis, c'est la NASA.
0: Oui, bah la NASA. Alors, on appelle la NASA. L'AFP.
4: Il y a du monde à appeler aujourd'hui.
0: On appelle la NASA, on appelle Teddy Riner, la NASA et l'AFP. Je me demande lequel des trois est le plus dur à joindre. Il est 16h33.
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0: et vous. Et c'est votre émission du lundi au vendredi sur Europe 1. Vous êtes au cœur de nos émissions, vous pouvez prendre la parole sur tous les sujets. Il y a des coups de cœur. Il y a plus de coups de cœur ou de coups de gueule, Géraldine?
4: Il y a un peu des deux, je dirais, par exemple, sur WhatsApp. Il y a beaucoup de coups de gueule, hein, que les sportifs restent à leur place, sinon ils se lancent en politique. Au 01 80 39 21, nous dit-on sur WhatsApp.
0: Il n'y a pas d'atmosphère sur la Lune, donc il n'y a pas de protection. C'est pour ça qu'un astéroïde.
4: Donc sur la Terre, il y a
0: quelqu'un qui nous écoute. En plus, c'est un fidèle tous les jours. Je ne sais pas ce qu'il fait, ce monsieur, mais tous les jours, il nous écoute et il m'envoie des petits textos tous les jours pour préciser des informations. Donc,
4: on l'embrasse.
0: Écoutez, nous l'embrassons. Il est 16h34. On prend qui? On prend Jean-Claude? On prend Marie-Jeanne. Bonjour Marie-Jeanne.
18: Bonjour.
0: Bonjour Marie-Jeanne. Vous nous appelez d'où?
18: De l'Aisne.
0: Et vous nous appelez au sujet de Teddy Riner. Qu'est-ce que vous faites dans la vie, Marie-Jeanne?
18: Alors, je suis enseignante.
0: Ah, vous êtes professeur de quelle matière?
18: Alors, moi, je suis enseignante avec les élèves porteurs de handicap. Donc, voilà.
0: Et handicap mental, handicap physique?
18: Plutôt beaucoup de déficience, en fait.
0: Et le travail, alors c'est un travail intéressant et il y a quand même possibilité de progresser, de travailler, d'enseigner.
18: Oui, il y a des choses à faire, il y a beaucoup de choses à faire.
0: C'est passionnant, bien sûr. Voilà. Bon, pourquoi vous voulez évoquer Teddy Riner? Et on rappelle pour ceux qui arrivent à 16h35, nous parlons de Teddy Riner parce qu'il a dit « Ce qui m'angoisse, c'est la montée de l'extrême droite » et il n'a pas ciblé l'extrême gauche. C'est-à-dire qu'au départ, il a dit « C'est la montée des deux extrêmes » et puis c'est surtout l'extrême droite qui le chagrine, manifestement. Ce qu'il appelle l'extrême droite, d'ailleurs, qu'il serait intéressant de définir.
18: Moi, je suis un peu d'accord avec lui parce que j'ai le même sentiment, en fait. Alors, qui donne son avis ou pas, après, chacun peut dire ce qu'il a à dire, on n'est pas obligé d'écouter, hein, ça c'est sûr. Chacun a le droit d'avoir son opinion. Par contre, moi, c'est vrai que de mon point de vue de citoyen lambda, je suis un peu d'accord avec lui parce que je vois tous les jours autour de moi les gens qui se. Bah, qui, qui se divisent, qui se regardent avec des yeux là. Celui-là, il est différent, donc ça va pas. Et je suis d'autant plus concernée par le problème que moi, mes élèves, ils sont souvent stigmatisés dans les établissements. Voilà. Donc, voilà, je comprends ce qu'il dit. Je suis tout à fait d'accord avec lui parce que aujourd'hui en France, c'est ah, toi t'es noir, toi t'es blanc, toi t'es musulman, toi tu es catholique, tu es juif. C'est pas ça en fait. Nous sommes tous humains. Quand on meurt, on est tous dans une boîte et puis on finit tous pareil. On mène rien avec nous. Et le problème, je pense qu'on a aujourd'hui, c'est le vivre ensemble. Et moi, tout le parti politique qui prône pas un vivre ensemble correct, je suis pas d'accord en fait.
0: Et alors, qui, selon vous, ne prône pas le vivre ensemble ?
18: Bah, le Front National, déjà. Après, le LFI, il y a des choses sur lesquelles je ne suis pas d'accord avec eux. Je suis d'accord sur certaines choses, pas d'autres. Mais le Front National, moi, enfin, mon sentiment, c'est que le parti dit quelque chose, et après, les Français interprètent autrement. Je vous explique. Moi, il m'est arrivé au moment où il y a eu les élections présidentielles la dernière fois. Il y a eu un moment où le Front National avait des bons scores. Et bien, dans les transports publics, on sentait la différence au niveau de l'attitude des gens. En fait, moi, ce qui me fait peur, c'est que s'il y a le Front National qui passe, ben après, les Français, ils vont se battre. Toi, tu es noir. Eh ben, t'as pas le droit d'être là. Moi, je vous dis. Ça doit s'entendre. Je suis noire, donc je suis.
0: Donc vous interprétez parce que vous imaginez, vous dites si le Rassemblement National était au pouvoir, vous pensez que les noirs et les blancs pourraient s'affronter. C'est ça que vous dites.
18: Bah oui, les gens vont s'affronter ou encore les gens. Enfin, ce qui va se passer, moi je vois l'attitude des gens au fil du temps. On voit bien que les gens ils sont un peu comment dire. Qu'il n'y a plus de filtre. Le racisme qui avant était un peu dessus, maintenant, c'est direct en fait.
0: Vous trouvez qu'il y a plus de racisme aujourd'hui qu'il y a 20 ans ou 30 ans ?
18: Il y a plus. Je ne dis pas qu'il y en a plus. Je dis que les gens ont moins de filtre.
0: Parce que c'est moi, j'ai le sentiment. Vous voyez, c'est drôle la vie. Moi, j'ai le sentiment exactement contraire. Que la société française de 2025, elle est beaucoup moins raciste que la société de 1965 ou de 1970. J'ai le sentiment que avant, dans la France dans laquelle j'ai vécu, le racisme était plus présent, que les gens étaient parfois qui venaient de l'extérieur, qui étaient des immigrés, étaient davantage maltraités par les Français qu'aujourd'hui, que précisément dans la représentation à l'Assemblée nationale, mais aussi dans les médias et au cinéma, dans le monde artistique, qu'aujourd'hui il y a une représentation de toutes les cultures, de toutes les couleurs, et que ce n'était pas forcément le cas il y a 50 ans, qu'il y a une ouverture d'esprit plus grande. Moi, j'ai ce sentiment que la France, elle est moins raciste qu'elle pouvait l'être dans les années 70, où il pouvait avoir une sorte de racisme comme ça, systémique, qui pouvait exister. Maintenant, je n'étais pas là non plus tout le temps dans les années 50, 60 ou 70. Mais j'ai l'impression que c'était plus difficile.
18: Vous m'entendez ?
0: Oui.
18: Ah, parce que j'ai l'impression que vous ne m'entendiez pas. Je peux vous dire que dans la vie de tous les jours, quand vous vivez avec les Français lambda...
0: Mais vous êtes française ?
18: Je suis française.
0: Mais quand vous dites je vis avec les Français, mais...
18: les personnes blanches, si vous voulez,
0: comme ça. Oui, mais c'est
18: le
0: très...
18: blanc, en fait,
0: oui, ben alors
18: soit ça ne lui pose aucun problème que vous soyez noir et puis tout se passe bien, et vous avez les autres qui, parce que vous êtes noir, ne vont pas vous servir comme les autres, ne vont pas vous parler comme les autres. Pourtant, je suis enseignante, hein, donc je peux vous dire que... Je le vois tous les jours, encore aujourd'hui.
0: Et quel âge vous avez, Marie-Jeanne ?
18: 55 ans.
0: Et vous trouvez que quand vous aviez 20 ans, par exemple, c'était différent ?
18: C'était différent parce que les gens prenaient... Enfin, comment dire ? Il y avait des filtres. On sentait parfois que notre faciès passait pas trop, mais les gens faisaient attention à ce qu'ils faisaient.
0: Et aujourd'hui, par exemple, 2026, vous avez été victime, insultée, vous avez eu le sentiment d'être victime ces derniers temps, ces derniers mois de racisme.
18: Alors moi, je suis à la campagne, donc ça va un peu mieux. Mais je peux vous dire que j'entends les gens, et il y a des gens... des personnes que je connais qui, devant moi, disent mais qu'on les fout dehors.
0: Mais quel rapport avec le Rassemblement National? Mais vous n'êtes pas étranger, pardonnez-moi, vous êtes française. Je ne sais pas d'ailleurs origine.
18: Attendez, vous croyez que quand la personne... Je suis d'origine antillaise.
0: Oui.
18: Vous croyez que quand la personne me voit arriver, elle sait que je suis française, c'est pas écrit sur ma dette française. Hein. J'ai une couleur. On voit ma couleur d'abord. Et après, on voit...
0: Mais quel est le rapport avec le Rassemblement National? C'est ça que je saisis mal.
18: Enfin, moi, le sentiment que j'ai, c'est que dans l'inconscient collectif, si le Rassemblement National passe, il n'y aura plus d'étrangers en France. Mais l'étranger, d'accord, l'étranger, c'est peut-être celui qui n'a pas de papier français aujourd'hui, mais une fois que ceux-là ne seront plus là, mais celui qui est noir, celui qui est handicapé, mais c'est ça la société. Il faut toujours qu'on trouve un bouc émissaire à nos malheurs.
0: Mais j'entends bien, mais personne, si par exemple Marine Le Pen était là, elle vous dirait que... rien dans ses propos ne va dans le sens de ce que vous dites. C'est-à-dire que...
18: C'est pas Marine Le Pen qui me fait peur, en fait. C'est l'attitude des Français. C'est ce que je vous explique.
0: Mais des Français...
18: J'ai assisté à une scène dans le métro. Mmh. Je sais plus à quelle élection Marine Le Pen devait passer au second tour. Je sais plus exactement le contexte, mais je sais qu'il y avait un contexte politique qui posait problème avec le Front National. Dans le métro, une dame qui a été prise à partie, d'accord, par quelqu'un, je ne sais plus, c'est un problème de place ou je ne sais plus quoi. Mmh. Et à ce moment-là, les Blancs se sont mis entre eux et les Noirs entre eux. Il n'y avait pas de question de carte d'identité à ce moment-là. D'accord ? Les Blancs étaient pour les Blancs et les Noirs étaient pour les Noirs. Et il s'en est fallu de peu pour que ça se termine par une bagarre. Sauf que je ne suis pas quelqu'un qui a dit « bon, bah, peut-être calmer le jeu » et puis l'Abdal est sorti du métro. Ça s'est terminé comme ça. Mais qu'est-ce que vous croyez qui va se passer ? Mais, des fois, quand j'écoute les gens parler, je me dis « mais ils sont pas sur Terre, ils vivent pas dans la même France que moi, c'est pas possible. » Moi, je veux vous dire que j'ai des collègues qui peuvent pas envoyer... j'ai des élèves qui sont au CAP qui doivent faire des stages. Elles peuvent pas envoyer les élèves sur certains lieux de stage parce qu'ils sont noirs. On va
0: écoutez, c'est parfaitement inadmissible si tel est le cas. Mais j'entends ce que vous dites, mais je ne perçois pas toujours le rapport avec le Rassemblement National. Parce que le Rassemblement National...
18: Arrêtez de me dire que vous ne voyez pas le rapport.
0: Bah non,
18: peux vous dire que moi, tous les gens qui me parlent du Rassemblement National, c'est que le Rassemblement National va faire partir tous les étrangers. Et quand je leur demande c'est qui les étrangers, les Noirs, les Arabes.
0: Mais,
18: moi, je suis noire.
0: Mais j'entends bien,
18: mais... Je suis noire, et ils me disent, mais vous êtes... Mais non, c'est pas vous, vous êtes française. Mais quand je suis dans la rue la nuit, en tant que black, les gens, ils ne voient pas si je suis française. C'est pas écrit sur vos fruits.
0: Bon, en tout cas, merci de ce témoignage, Marie-Jeanne, parce que c'est aussi intéressant. On va marquer une pause à 16h43. Marie-Jeanne, qui était enseignante et donc qui nous livre ses angoisses, un peu comme celle de Teddy Riner. Il est 16h43, on marque une pause et vous pouvez nous appeler. Je trouve qu'il y a beaucoup de voix, beaucoup de témoignages qui sont nouveaux. D'ailleurs, Marie-Jeanne, c'est la première fois qu'elle appelle, que je trouve vraiment intéressant.
3: On a énormément d'appels et de nouveaux témoignages.
0: Et exactement, parce qu'en fait, nous faisons un travail, entre guillemets, de fond. C'est-à-dire que nous sommes rentrés le 27 août et l'émission, j'espère qu'elle a un bon bouche à oreille. Et les gens se disent, tiens, on peut peut-être appeler pour discuter, pour échanger, etc. Et puis, c'est comme cela que peut-être à la fin de l'année, on aura de plus en plus de témoignages et d'appels, notamment le 24 décembre, puisqu'on a décidé qu'on serait là. 16h44.
2: C'est vous qui l'avez
3: dit. Il nous a verrouillé, là.
2: Et sur WhatsApp, vous êtes nombreux à réagir sur les propos de Teddy Riner, les sportifs au sport et les politiques à la politique. .. Bonjour à tous. Encore un qui est en haut de la tour et qui veut donner des leçons aux gueux. Ou encore, bonjour, j'en peux plus d'entendre ces sportifs ou acteurs, chanteurs nous dire pour qui voter. Faites pareil. WhatsApp 01 80 20 39 21. Vous l'avez compris, vous avez la parole avec Pascal Praud sur Europe 1 et au standard d'Europe 1. 01 80 20 39 21. Le numéro est non surtaxé. Oui.
0: Et je dis au revoir à Marie-Jeanne. Je ne sais pas si je l'ai salué. Oui. Merci Marie-Jeanne, je vous propose que vous nous rappeliez le plus vite possible.
2: Avec plaisir.
0: Merci.
18: Au revoir.
0: Il y a combien de temps là ?
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30: 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Zidane qui sera demain peut-être avec nous, notre invité, entre oui. 16h et 18h. Alexandre Omar n'est-il pas ?
31: Non, il est.
30: Non, je crois qu'il
31: est. Alexandre est à l'extérieur.
30: Ah oui, il n'est pas là ? Ah ben je croyais que c'était.
31: Chercher notre invité, notre invité à venir.
30: Mais il n'y a pas quelqu'un là qui est là ?
31: C'est Olivier. Olivier, qui est avec
30: nous. Les cheveux d'Olivier, effectivement, dans la régie. Je croyais que c'était les cheveux d'Alexandre Omar.
31: Mais non, il a des cheveux maintenant, Olivier. À tout de suite,
30: c'est bien sûr, bien sûr, bien sûr.
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0: Il est 16h50, alors vous savez que comme vous appelez, vous pouvez forcément réagir à un témoignage. Et c'est vrai que c'était pas prévu qu'on parle du racisme. Mais il se trouve que Marie-Jeanne nous a mis sur les rails du racisme, si j'ose dire. Et qu'Olivier, qui écoutait, a pris son téléphone. Il habite la Vendée, Olivier. Il est réunionnais, je crois. Bonjour Olivier.
39: C'est exactement ça. Bonjour Pascal.
0: Bonjour. Bonjour. Vous habitez où en Vendée ?
1: Aux Herbiers.
0: Aux Herbiers, donc qui est la ville principale, c'est le chef-lieu, je pense.
1: C'est
0: La Roche-sur-Yon, oui, je dis des bêtises, évidemment. Mais c'est une des villes importantes de Vendée. Donc vous écoutiez Marie-Jeanne, qui, exactement, au fond, annonçait une bataille entre les Blancs et les Noirs dans notre pays. Et vous avez pris votre téléphone et vous avez appelé. Pourquoi ?
1: Bah, parce qu'en fait, je ne suis pas totalement d'accord avec elle, mais en même temps, un tout petit peu. Donc moi, en fait, originaire de La Réunion, on est un petit peu de couleur, en fait. Et depuis ma plus tendre enfance, on m'a toujours fait remarquer que je n'étais pas totalement blanc comme un métropolitain, en fait. Donc c'est assez pénible d'évoluer comme ça. Alors aujourd'hui, j'ai des enfants qui sont un peu métis aussi. Et j'ai tendance à leur dire d'être un petit peu vigilant par rapport à l'attitude de certaines personnes qui peuvent être désagréables. Il y a certains signes qui, pour eux, sont complètement innocents, sur lesquels il faut être attentif et faire attention. Et là où je voulais en dire, c'est que peu importe les partis politiques de demain, ce racisme-là existera toujours vis-à-vis des gens de couleur, plus ou moins foncés ou non. On m'a même déjà dit « Oui, mais toi, t'es bronzé, t'es pas noir-noir ». C'est pas comme les autres. Donc c'est déjà une forme de racisme de le dire. Et peu importe la couleur de peau, la couleur des gens, au final, comme disait Laurent Voulzy, le soleil donne la même couleur de peau. Donc c'est le plus important.

0: directement, on m'a dit, bon, ben voilà, on va arrêter de te parler créole parce qu'à l'école, ça va pas le faire. Pour que tu puisses te faire comprendre, il faut qu'on te parle en français. Et du coup, à la maison, ça a toujours été en fait un double discours. Mes sœurs, on leur parlait en créole, elles étaient beaucoup plus grandes. Et moi, c'était en français pour pas que je parle créole en fait à l'extérieur et pour que je m'intègre finalement.
1: Est-ce que vous pouvez nous dire quelques mots en créole? Ça me fait plaisir d'être sur Europe 1 avec vous et d'échanger en milieu d'après-midi. Est-ce que vous pouvez me dire ça en créole?
0: Eh ben Pascal, les gaillards, cause écoute la radio comme un, ils écoutent à vous tous les jours, et puis passe sur Europe 1, c'est un grand plaisir, quoi.
1: Bon, c'est vos parents qui sont réunionnais?
0: Exactement, ouais, ouais.
1: Bon. Et eux étaient nés à La Réunion? Quoi, vous aussi, oui, vous êtes né à La Réunion d'ailleurs, mais vous êtes la première génération qui vit sa vie professionnelle en dehors de La Réunion?
0: Tout à fait, tout à fait.
1: Donc vos grands-parents, voilà, vos grands-parents sont toujours peut-être à La Réunion, ils sont peut-être vivants encore?
0: Alors non, malheureusement, ils sont plus de ce monde, mais oui, on est la première génération à être arrivée en métropole, et aujourd'hui, la famille s'agrandit, hein, les enfants sont ici, et puis nous aussi, on y retourne de temps en temps. Mmh. Et d'ailleurs, on parlait de racisme tout à l'heure, il y a une espèce de racisme aussi inversé qui est en train d'arriver à La Réunion. C'est assez troublant. Il y a 4 ans, j'y étais avec mon épouse, qui est métropolitaine, une Parisienne, mmh. et le fait de marcher avec elle, main dans la main, dans les rues, il y avait des regards assez insistants. Je comprenais pas. Je me disais, qu'est-ce qui se passe? Et en posant la question à mes oncles et tantes, on m'explique, oui, t'es avec une blanche. Donc forcément, les gens te regardent bizarrement. Ça veut dire que t'as pas trouvé ce qu'il fallait à La Réunion. T'es allé la chercher très très loin. Mmh. Donc il y a un petit peu aussi cette façon-là aussi qui est en train d'émerger.
1: Alors donc vos parents effectivement viennent en métropole lorsque vous aviez 3 ans. Dites-vous, vous étiez 5 enfants, si j'ai bien compris. Vos parents sont militaires. Vous êtes 5 enfants. Les 5 ont trouvé leur vie professionnelle en métropole, et oui. Parce qu'effectivement il y a sans doute plus de travail, et c'est souvent la raison pour laquelle on vient en métropole, hein, pour trouver du travail. Mais vous avez combien d'enfants, Olivier?
0: J'en ai 4.
1: 4. Et quel rapport ont-ils avec La Réunion?
0: J'essaie de faire passer la culture, ce qui n'est pas toujours évident, parce que moi j'ai toujours refusé de leur parler en créole en fait à mes enfants, parce que justement il y a des termes en fait qui peuvent se mélanger avec le français, et comme je veux qu'il parle correctement le français, je n'aurais jamais vraiment parlé en créole. En revanche, quand on est en famille, avec les oncles, les tantes, les grands-mères, ça parle créole, donc ils comprennent. Par contre, ils ne s'expriment pas en créole.
1: Et je ne vous ai pas demandé d'ailleurs ce que vous faisiez dans la vie, Olivier.
0: Dans l'informatique.
1: Bah écoutez, ce témoignage est vraiment intéressant, là aussi. Je pense que, et je l'espère, que la majeure partie des gens vivent comme vous pouvez le vivre vous. Alors il y a toujours possibilité, il y a toujours des imbéciles, hein, hélas, et des gens qui, effectivement, dans la France d'hier comme dans celle d'aujourd'hui, peuvent faire des réflexions de type raciste. Mais pour vos enfants, par exemple, je ne sais pas comment ils vivent cette... J'ai vraiment l'impression que... Plus les générations passent et plus c'est tenté que ces problèmes-là existaient, moins ils existent aujourd'hui. Que la jeune génération sur ces sujets-là me paraît différente, par exemple, de celle de nos grands-parents.
0: C'est vrai que la jeune génération est beaucoup plus tolérante, elle accepte beaucoup plus, parce qu'effectivement, aujourd'hui, que ce soit à la télé, dans les magazines...
1: En fait, j'ai l'impression que c'est un non-sujet, pour tout vous dire, que c'est un non-sujet, quand vous dites, c'est même pas accepté, c'est un non-sujet, c'est-à-dire qu'il n'y a même pas de différence qui existe. Il est 16h56...
2: Il y a beaucoup d'appels sur le sujet. Hein.
1: Voilà, le soleil donne... Moi, j'ai vu, vous le dites cet été, je l'ai vu à la Baule, il avait fait un formidable... un concert très sympa.
3: La même couleur aux gens. Ça date de 1988, et puis il y a du français, de l'anglais, de l'espagnol et du portugais. 4 langues dans cette chanson.
1: Et il avait fait un très joli concert dans un endroit très sympa à La Baule qui s'appelle le Parc des Dryades, en plein air.
2: Des dryades.
4: Il y a plein de barbecues qui sont là-bas.
2: J'ai pensé la même chose.
1: Le parc des dryades.
4: Pardon.
1: Un D comme Daniel.
4: Pardon, ça va.
1: Le parc des dryades. Et c'est un endroit vraiment sympa. Et il n'y a rien de mieux que les concerts l'été en plein air.
2: En plein air, oui. Mmh.
1: C'est vrai que les concerts l'hiver en plein air, c'est plus frisque.
4: C'est des marchés de Noël, quoi.
1: À tout de suite.
2: Restez bien avec nous. 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
25: 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Pascal Pro et vous, la suite, c'est juste après toute l'actualité. Et c'est avec vous, Émilie Dez.
26: Bonjour à tous. Les prix à la pompe sont devenus insupportables, écrit Emmanuel Macron sur X. Il réunit demain matin à l'Élysée les chefs de parti pour évoquer les conflits internationaux et leurs conséquences nationales. La guerre en Ukraine et celle au Moyen-Orient ont fait flamber les prix de l'énergie et des carburants. Prendre ses responsabilités pour la stabilité du monde, c'est agir pour protéger les Français, explique Emmanuel Macron. Alors que la colère gronde, une demi-douzaine de bateaux ont bloqué aujourd'hui l'entrée du port de Nice. Les pêcheurs mobilisés aussi à Sète et au Gros-du-Roi face à la hausse des prix du carburant. Ils ont bloqué également pour le deuxième jour consécutif le dépôt pétrolier de Frontignan. La présidente de l'Assemblée, Yaël Braun-Pivet, réclame la prolongation de l'aide sur les carburants pour les grands rouleurs en pleine préparation du budget 2027. 2027, Sébastien Lecornu dit proposer un effort d'environ 54 milliards d'euros au lieu des 30 initialement prévus. Ces économies serviront à refroidir considérablement le moteur des dépenses qui augmente inexorablement chaque année, déclare le Premier ministre dans le Figaro. Marine Le Pen s'est rendue au Porges en Gironde auprès des sinistrés qui ont tout perdu cet été dans les incendies. Les flammes ont parcouru 42 000 hectares en Gironde et détruit 250 habitations, plus de 180 rien qu'au Porges. Il faut tirer les leçons, assure la candidate RN à la présidentielle. Elle dénonce des défaillances dans la sécurisation des habitations. L'Europe n'a jamais été aussi attractive qu'aujourd'hui, estime la commissaire à l'élargissement. Ursula von der Leyen a proposé de faire du Canada le premier membre associé de l'Union européenne. Réaction immédiate de Donald Trump, il menace de rompre les échanges commerciaux avec l'UE. Ce n'est pas à une puissance étrangère de choisir les orientations politiques de l'Europe, assure le ministre français délégué à l'Europe. Le Canada et l'Europe sont plus forts ensemble, assure le premier ministre canadien. Rima Hassan l'accuse d'avoir diffusé une information inexacte sur la drogue retrouvée dans son sac à main. Je n'ai organisé aucune fuite, répond Laurent Nunez. Le ministre de l'Intérieur dit avoir été interrogé par des journalistes qui avaient déjà toutes les informations sur la garde à vue en cours de l'eurodéputé. Il ajoute ne pas trouver normal que des journalistes aient ce niveau d'information. Le parent d'un élève du collège Désine près de Bordeaux est jugé cet après-midi en comparution immédiate pour menace de mort. Il a reconnu avoir bousculé un assistant d'éducation avant de proférer des menaces de mort à son encontre. La compagne de cet homme est également jugée à ses côtés. Et puis un mot de foot avec la Ligue Europa. Marseille affronte le Beşiktaş ce soir à 21h. Match à suivre sur Canal+.
0: Merci Émilie Dez, il est 17h04.
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0: Le cardinal François Bustillo est notre invité jusqu'à 18h et vous allez pouvoir l'interroger. Bonjour Éminence.
2: Bonjour.
0: Merci d'être avec nous. Vous publiez Carnet Corse 3 aux éditions Fayard et régulièrement vous avez publié ces carnets dans lesquels vous racontez votre vie, la vie d'un pasteur, la vie d'un cardinal qui est au contact des fidèles en Corse. Mais avant d'évoquer peut-être ces carnets Corse, l'actualité c'est le pape qui arrive dans quelques jours à Paris, qui va rencontrer les fidèles français. C'est toujours un moment particulier parce que l'Église a un lien particulier avec la France.
2: C'est une bonne nouvelle pour la France, c'est une bonne nouvelle pour les catholiques, c'est une bonne nouvelle aussi pour les pas ou peu catholiques. Pourquoi ? Parce que le pape vient de Rome. Quand on voit le panorama, la situation politique, sociale en France, il me semble qu'une parole venant de Rome, une parole libre, une parole éthique et spirituelle, va nous faire du bien. Elle va faire du bien à la société, à nos élus, elle va faire du bien parce que, avec tout ce qu'on entend tous les jours, on pourrait sombrer très facilement dans le fatalisme et la tristesse. Alors, je ne dis pas que tout, on n'est pas encore au paradis, on est bien conscient, on est... Il faut négocier les méandres de la vie tous les jours, mais on a besoin d'une parole d'espérance. On a entendu les nouvelles, le panorama là aussi de la géopolitique internationale n'est pas très brillant. Parfois on est inquiet, et je crois que le pape peut incarner une forme de leadership spirituel et éthique. Et on a besoin de retrouver cette dynamique d'espérance.
0: Je sais que vous allez partir pour Rome ces prochaines heures, et puis vous allez revenir dans votre diocèse d'Ajaccio, et puis vous serez évidemment présent samedi en 8, comme on dit, aux côtés du pape. Est-ce que vous allez pouvoir échanger avec lui ?
2: On aura un peu de temps, mais l'essentiel pour les cardinaux et pour les évêques, c'est de l'accompagner. Il vient dans notre pays, il vient visiter, parler, célébrer avec nous. Et nous avons le devoir et nous avons la joie et l'honneur d'être avec lui et de l'accompagner. On a eu la possibilité d'échanger avant son voyage pour préparer, pour donner quelques idées, quelques initiatives, pour lui expliquer un peu comment on voit le pays. Après, c'est à lui d'apporter, avec sa liberté des paroles et avec son autorité, une parole d'espérance pour la France.
0: Alors, notre émission, évidemment, est en direct avec les auditeurs et chaque jour, avec Géraldine, nous invitons les auditeurs
25: à nous appeler
0: et je pense que ça peut être formidable parce que, évidemment, votre personnalité, votre prestige, j'ai envie de dire, éminence, fait que les gens ont peut-être envie de dialoguer directement avec vous, de vous poser des questions et c'est sans doute ce que vous faites lorsque vous sortez de votre voiture, que vous circulez sur ces routes corses qui sont pas toujours faciles d'ailleurs. Et les gens, d'abord, vous avez un accès plutôt facile. Donc,
2: oui,
0: les gens.
2: J'essaye.
0: Voilà, les gens, ils viennent vous interroger. Quelle est la question qu'ils vous posent le plus souvent ?
2: Souvent, quand je rencontre les gens, comme vous l'avez dit, il me semble qu'en Corse, mais partout, il est important que le pasteur fasse preuve de proximité. S'il n'y a pas de proximité, il n'y a pas d'autorité. Donc, quand on est proche des gens, on va écouter ce qu'ils nous disent. Alors souvent, on me dit leur vie. Il y a des joies, il y a des souffrances. Souvent, on me dit prier pour mon petit-fils qui passe les bacs, qui passe un examen, pour une telle personne qui est malade. Et souvent, on me le dit quand je suis en train de partir. Alors, vous imaginez, je prends la voiture, je suis déjà en retard, et quelqu'un vient te dire, quand tu es en train de partir, quelque chose de grave. Tu peux pas lui dire, écoutez, je suis désolé, je dois partir. Tu écoutes. Après, dans la route, tu dis, Seigneur, voilà, soutiens-moi et que j'arrive à destination. Mais quand il y a des questions délicates concernant la famille, la santé, là, il vient te le dire avec beaucoup de pudeur, beaucoup de respect, mais un peu à part. Je trouve que c'est très beau, c'est un signe de confiance de la part des gens.
0: Il est 17h08, vous êtes sur l'antenne d'Europe 1, le cardinal François Bustillo est avec nous, carnet Corse, tome 3. L'évêque occupe une place singulière dans la vie d'un diocèse, écrivez-vous, il parcourt les routes, célèbre les sacrements, rencontre les prêtres, les diacres, les religieux, les consacrés, les élus, les responsables associatifs, les jeunes, les familles, les personnes âgées et les malades.
2: Un évêque? Souvent, moi je me pose la question, si on me pose à nos jeunes, aux nouvelles générations, c'est quoi un évêque ? Qu'est-ce qu'ils vont répondre ? On va voir le côté peut-être administratif, bureaucratique, ou le côté culturel, il fait des messes. Mais est-ce qu'on voit un homme vivant aussi des rencontres ? On les voit moins. C'est pour ça que j'ai écrit les carnets corses, parce que la majorité des évêques, nous vivons des rencontres superbes, extraordinaires, dans l'ordinaire, et il m'a semblé important de le dire. Vous dites, effectivement, on rencontre des personnes qui sont très bien, des jeunes, on rencontre aussi des malades. Et ils viennent te voir, et là encore, la délicatesse de personnes, la finesse de personnes. Quelqu'un qui vient, il n'y a pas longtemps, l'autre jour, une dame qui vient me dire, est-ce que vous pouvez me bénir ? J'avais donné la bénédiction à la messe. Est-ce que vous pouvez me bénir ? J'ai un cancer. Donne-moi une bénédiction. Et alors, un peu à part, avec discrétion, avec respect, on demande aussi de bénir, donc d'accompagner cette personne, de lui donner la force. Je trouve qu'il est beau aussi, de la part des Corses, de la part des personnes, qui puissent venir vers nous, les évêques, ou les cardinaux, les pasteurs, pour nous dire en toute confiance ce qu'ils vivent. Ils nous disent des choses qui ne sont pas très agréables, très faciles, mais ils le font dans la confiance. Et moi, je trouve que c'est notre première mission d'être à l'écoute de ce que notre peuple vit.
0: Il est 17h10, on va marquer une première pause. Alors, bien sûr, appelez-nous, le cardinal François Bustillo est avec nous. On peut parler de tout ?
2: Oui.
0: On peut parler, évidemment, de spiritualité, peut-être également de politique, parce que aimez-vous les uns les autres, c'est presque une parole politique, et ça nous interroge à notre rapport, notamment à l'étranger, aux migrants. Je disais l'autre jour que peut-être notre fond de culture judéo-chrétienne nous oblige à accueillir, peut-être comme d'autres pays ne le font pas, les migrants. Mais derrière cette position-là, qui est une position charitable, il y a aussi une réalité d'un pays qui doit être vigilant. Forcément, pour préserver d'abord son identité, mais aussi son territoire. On ne peut pas accueillir toute la misère du monde, disait Michel Rocard. Donc ça, c'est des questions que le catholique, j'imagine, se pose toujours et tout le temps. Comment mettre son engagement catholique, comment le mettre en pratique chaque jour ? Je pense que tous les catholiques doivent se poser cette question. Eh bien, croyez-moi, c'est pas facile. Et même le journaliste que je suis, souvent, je me dis, mais c'est pas... Là, par exemple, aujourd'hui, on a dit du mal de certaines personnes, éminence. On a parlé de Teddy Riner, c'était pas forcément aimable, on l'a critiqué. On peut se dire, c'est pas très catholique de faire ça.
2: Mais effectivement, nous avons une tendance naturelle à dire du mal, malheureusement.
0: Bah, en tout cas,
2: à critiquer. Dire, voilà, il a dit, il a critiqué, je suis pas d'accord. Voilà. Et moi, je pense que le propre du chrétien, sans être naïf, c'est de bénir les gens. D'avoir un langage de bénédiction, où on dit du bien. C'est prophétique, c'est anticonformiste.
0: Je ne vais pas faire beaucoup de radio.
2: Mais dire du bien. Alors, quand on dit il faut bénir, il faut dire du bien, on peut voir le côté un peu, oui, un peu naïf, vivant sur notre planète. Mais on peut avoir un regard différent sur les personnes et ne pas les critiquer. L'Évangile dit, si tu dois critiquer, tu prends la personne en tête-à-tête et tu lui dis les choses.
26: Directement.
2: Aujourd'hui, on le fait par les réseaux sociaux. Et alors, on sème la confusion et la division. Et comme vous dites, le principe évangélique, aimez-vous les uns les autres. C'est un idéal. Entre l'idéal et la réalité, il y a un écart. Mais c'est à nous de partir de notre réalité, selon nos capacités et notre vie, pour arriver à cet idéal. Et là, c'est un chemin. Ce n'est pas automatique. Et quand on dit, vous avez parlé aussi des migrants, mais effectivement, moi, je suis un étranger. Je suis arrivé ici, j'étais bien accueilli. L'Évangile dit, j'étais Matthieu 25, j'étais étranger, vous m'avez accueilli. Alors, c'est là qu'on a besoin aussi de parler avec nos politiques. Nous avons un idéal, il est spirituel, il est humain, mais après, les politiques, ils connaissent eux aussi la réalité telle qu'elle est et les capacités réelles d'un peuple d'accueillir, et combien accueillir et comment accueillir. Là, on a besoin de dialogue.
0: Et 17h13, et ben ce dialogue, on vous encourage à nous appeler pour l'avoir.
26: Le cardinal François Bussillot est l'invité de Pascal Praud cet après-midi sur Europe 1, et pour échanger avec lui, vous composez le 01 80 20 39 21, le numéro du standard d'Europe 1 et non surtaxé. Envoyez aussi vos messages sur WhatsApp 01 80 20 39 21. Excellente fin d'après-midi sur Europe 1.
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11: 17h17, vous êtes bien sur Europe 1 et avec Pascal Praud. Pascal Praud et vous, la suite, c'est dans moins d'une minute avec notre invité, le cardinal François Bustillo. Vous pouvez bien sûr échanger avec lui au 01 80 20 39 21, le numéro du standard d'Europe 1 pour appeler Pascal Praud et non surtaxé. À tout de suite.
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0: Le cardinal François Bustillo pour son livre Carnet Corse aux éditions Fayard est avec nous. Je vous propose, éminence, que Nicolas qui habite... Bonjour Nicolas.
16: Bonjour Pascal.
0: Vous appelez d'où Nicolas?
16: Alors, de Marly-le-Roi.
0: De Marly-le-Roi. Ah ben c'est, je vous ai eu cette semaine, c'est vous qui venez avec 73 personnes, place de la Concorde?
16: Tout à fait, Pascal.
0: Je
16: c'est
0: me
16: moi.
0: Souviens, vous nous avez appelé hier ou avant-hier. Ben, je vous laisse peut-être avec le cardinal François Bustillo. Vous avez peut-être une question à lui poser ou à faire part d'une observation?
16: Oui. Bonjour, votre éminence. Mais,
0: bonjour.
16: Oui, j'ai une grande question, Pascal, à évoquer le sujet. D'abord, je vous remercie d'avoir rappelé ce très beau verset de Jean au chapitre 13, « Je vous laisse un commandement nouveau, aimez-vous les uns les autres ». Mais ça, c'est la partie la plus facile de ce commandement, je trouve, puisque la suite du verset, c'est « Aimez-vous les uns les autres, mais comme je vous ai aimé ». Et là, la marche est un petit peu haute. Et comme Pascal a évoqué le sujet tout à l'heure, on a souvent peut-être des contradictions entre notre foi et notre vie de tous les jours. Et c'est un peu ma question, c'est comment est-ce qu'on peut être à peu près raccord entre ce qu'on écoute tous les dimanches dans l'Évangile et dans les conseils que nos prêtres et nos curés peuvent nous distiller pendant leurs homélies avec la doctrine sociale de l'Église? Parce que accueillir, oui, mais de temps en temps, on se dit que... Ouais.
0: Bon, question politique. Bonne question.
16: Voilà, exactement.
0: Éminence, question évangélique. Question politique, question évangélique, réponse. Mais oui. Pas de langue de bois.
2: Oui, en effet, vous avez raison. Et la difficulté du chrétien, elle est liée toujours à l'incarnation. On connaît tous très bien l'idéal, comme vous dites, aimez-vous les uns les autres. Après, le problème de l'évangile de Jean, c'est comme je vous aimais, c'est-à-dire jusqu'à la croix, jusqu'à tout donner. C'est pas un amour romantique, sentimental, peace and love, non. C'est un amour exigeant qui donne la vie. Et donc là, je pense que tous les chrétiens, nous sommes tous en chemin, et je pense que nous sommes tous conscients de l'idéal, mais après il y a le parcours personnel de chacun. L'idéal évangélique de l'amour n'est pas automatique, n'est pas facile, n'est pas mathématique, mais on a besoin de plonger. À mon avis, je vous le dis clairement, si on n'a pas une spiritualité solide, donc si on ne travaille pas le chantier intérieur, on n'arrive pas à traduire l'idéal de l'amour dans la pratique. Donc, il ne s'agit pas d'être volontariste ou moraliste, il faut que d'abord, il y ait tout un travail sur soi. Un travail intérieur pour se dire comment, moi croyant, moi chrétien, moi qui vais à la messe tous les dimanches, comment je peux sortir de la messe aller dans la paix du Christ et vivre ce que j'ai entendu. Notre enjeu, il est là. Parce que souvent, vous savez, comme moi, je l'entends, on me dit, oui, vous êtes catholique, vous allez à la messe, mais les gens qui vont à la messe sont pires que les autres. Certains, peut-être. Mais, en même temps, nous sommes tous en chemin. Nous ne sommes pas un club de parfaits. Nous ne sommes pas des cathares, de purs et des parfaits. Mais nous sommes en chemin. L'important pour nous, en tout cas je pense pour moi, et pour les chrétiens, c'est de ne pas s'installer dans une forme de fatalisme où on dit, on n'arrivera jamais, on ne fait plus rien, on s'assoit, on pleure, on meurt. Mais se dire, comment je peux réagir, comment je peux tendre, au moins tendre, vers l'idéal. Et l'idéal de l'amour, il est toujours là. Il ne tombera jamais. Et nous, chrétiens, nous serons appelés tous les jours, chaque jour, quand j'écoute la messe, quand je célèbre la messe. On se donne la paix, c'est pas banal. On dit le Notre Père, pardonne-nous comme nous pardonnons. On reçoit la communion et on part dans la paix du Christ, après la bénédiction. Donc ce sont des termes qui visent tous la communion et pas la division. Et là, il y a des enjeux. Et comme je dis souvent, nous catholiques, nous ne sommes pas des parfaits, mais nous sommes perfectibles grâce à la spiritualité, grâce à la parole de Dieu, grâce au sacrement.
3: Nous vivons volontiers sous le régime de l'immédiateté, écrivez-vous, nous voulons des résultats rapides, des chiffres éloquents, des réussites visibles. Dieu travaille autrement, il façonne les cœurs avant de transformer les sociétés.
2: Donc le temps est important. Et souvent, nous souhaiterions être convertis de suite et totalement. Et la conversion, elle prend du temps. Voilà, Saint Paul, quand il parle aux Corinthiens, il dit « l'amour est patient ». C'est le premier terme qu'il dit. L'amour est patient. Donc, il est lié au temps et au rythme. Parce qu'on est tous différents. Mais dans la patience, qui n'est pas la passivité, eh bien, on inclut mon rythme à moi et le rythme de l'autre. Alors, le temps est important pour grandir, pour nous convertir, pour devenir meilleurs.
3: Nicolas, est-ce que vous avez l'impression d'être un bon chrétien ou un bon catholique ?
16: Ça serait très très présomptueux de,
3: non,
16: de,
3: mais pourquoi
16: de le dire, mais en tout cas, comme le dit le cardinal,
3: est-ce que vous êtes en paix ?
16: On est réellement tous en chemin, voilà, on est tous appelés à la sainteté, et donc on est sur un chemin. Alors il y en a certains qui y arrivent probablement plus vite que d'autres, mais voilà, on est en chemin. Et voilà, de même que bah, tous les dimanches matins, en tout cas pour moi, bah, voilà, on se met en chemin pour aller rejoindre notre église à côté de la maison, et on en repart avec la paix. Avec la paix, bah, on n'y part pas forcément avec tous les dimanches matins avec le cœur léger, et on part de temps en temps peut-être avec des pieds de plomb, mais on se dit voilà, c'est une partie du chemin. On est en pèlerinage sur la terre, hein, de toute manière.
2: Absolument. L'important, c'est de ne pas s'arrêter et de ne pas démissionner. La vie continue.
3: On va marquer une pause. Certains s'imaginent que les sacrements appartiennent exclusivement à l'enfance ou à l'adolescence et que les occasions manquées ne reviennent jamais. Ils découvrent alors souvent, avec un immense soulagement, que l'Église est une mère avant d'être une institution. Et je vous livre ces quelques lignes. Elles sont extraites du Carnet Corse, des Carnets Corse, tome 3, du cardinal François Bustillo aux éditions Feuillard. Et il est avec nous, vous pouvez l'interroger, à tout de suite.
11: Oui, il y a Françoise qui vous écrit un message, Françoise de Narbonne. Bonjour votre éminence, une grande joie de vous entendre sur les ondes d'Europe 1. Bonne préparation du voyage du pape. Voilà pour le message.
2: Merci,
11: de Françoise de Narbonne. Et comme Françoise, vous pouvez envoyer vos messages au cardinal François Bustillo, 01 80 20 39 21 et appeler aussi au standard d'Europe 1, 01 80 20 39 21. À tout de suite.
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3: Il est 17h30 et nous sommes avec Émilie Dès pour la dernière fois de la journée.
26: Sébastien Lecornu propose un effort budgétaire d'environ 54 milliards d'euros dans le prochain budget 2027. Il faut freiner les dépenses de fonctionnement des collectivités locales qui affichent une augmentation spontanée de 7 milliards, ajoute le Premier ministre dans le Figaro. Il prévient que sans mesure d'économie, le déficit dépasserait l'an prochain les 6,5% du PIB. Certains ont déjà confirmé leur présence. Emmanuel Macron a convoqué demain à 10h30 les chefs des partis représentés à l'Assemblée. Il veut évoquer la dégradation rapide de la situation internationale et ses conséquences en France sur la sécurité et l'énergie. Durement touchés par la flambée des prix du carburant, les pêcheurs ont bloqué ce matin les ports de Nice et de Sète, le dépôt pétrolier de Frontignan également. Les pêcheurs reçus pendant près de 6 heures aujourd'hui par la ministre de la Mer. Elle annonce que les aides suivront la variation des cours du carburant pour les mois qui viennent. À la pompe, le prix moyen du gazole dépasse les 2,37€ le litre. Le sans-plomb 95 est à 2,16€. 87% des Français sont pour une baisse des taxes sur les carburants, selon un sondage CSA pour Europe 1, CNews et le JDD. Notez que le député Ensemble pour la République, Sylvain Maillard, sera demain matin à 8h10 l'invité de la grande interview Europe 1 CNews. Le Canada et l'Europe sont plus forts ensemble, assure le Premier ministre canadien McCarney. Ursula von der Leyen a annoncé hier vouloir faire du Canada le premier membre associé de l'Union européenne. Donald Trump menace de rompre les échanges commerciaux avec l'Europe. Ce n'est pas à une puissance étrangère de choisir les orientations politiques de l'Europe, assure Benjamin Haddad, le ministre délégué à l'Europe. Je n'ai organisé aucune fuite. Dans la presse se défend Laurent Nunez, le ministre de l'Intérieur, accusé par Rima Hassan d'avoir diffusé une information inexacte sur la drogue retrouvée dans son sac. C'était en avril dernier lors de la garde à vue de l'eurodéputée insoumise. Laurent Nunez dit avoir été interrogé par des journalistes qui avaient déjà toutes les informations sur la garde à vue en cours de l'eurodéputée. Et puis la cagnotte lancée par le château de Chambord pour financer la restauration de l'aile François Ier a franchi le cap du 1 000 000 d'euros de dons. L'aile François Ier va donc pouvoir être sauvée, se félicite le domaine national. Aucun visiteur n'a pu y pénétrer depuis 2019.
3: Merci beaucoup Émilie Dez et bonne soirée à vous. Rendez-vous demain, il est 17h32.
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3: Et vous êtes sur l'antenne d'Europe 1, nous sommes avec le cardinal François Bustillo, Carnet Corse, tome 3. Vous parlez beaucoup de la civilisation où le contact physique devient rare, les écrans se multiplient, les relations se dématérialisent. Plusieurs fois, vous rapportez qu'on a besoin de la culture de la proximité. Nous vivons parfois une grande contradiction, les moyens de communication n'ont jamais été aussi performants. Et vous dites aussi que les gens ont un déficit d'écoute, ils veulent être... Écoutez, et notre société, est-ce qu'elle est plus rude qu'elle ne pouvait l'être il y a 50 ans ?
0: Elle est rude parce qu'elle fait du surf sur la vie des autres. Il y a des moments où on fait du surf, mais il y a des moments où il faut faire de la plongée dans la vie relationnelle. Et souvent, par rapport aux autres, on ne connaît pas leur vie. On ne connaît pas leur parcours, on ne connaît pas leur peur, on ne connaît pas leur rêve, on ne connaît pas leur vie. Et on se permet... de juger et de condamner les autres, sans avoir ni les éléments, ni les arguments. Et quand je dis, effectivement, qu'il nous faut une culture de la proximité, il faut soigner l'humain, la vie relationnelle. On connaît beaucoup des gens qui ont une intelligence spéculative très développée. Bravo. Il faut rencontrer et favoriser aussi l'intelligence relationnelle, dans laquelle l'autre est vu avec respect par ce qu'il est, par ce qu'il vit. Mais souvent, aujourd'hui, on met des étiquettes, avec beaucoup de facilité, d'un point de vue politique, religieux, moral, que sais-je. Mais on ne connaît pas les personnes. Et c'est dans l'intimité, dans le respect des autres, qu'on va découvrir un monde qui nous échappe. Qui connaît l'univers de l'autre ? On voit une personne, il fait une déclaration, et on va juger tout de suite. Mais qu'est-ce que tu connais de sa vie, de son histoire, de ses peurs, de ses rêves, de sa sensibilité, son caractère, tu connais rien. Et moi, je trouve que quand l'Évangile dit « ne jugez pas, vous ne serez pas jugés », il ne s'agit pas d'être naïf. Mais peut-être qu'il faut être prudent. Et moi, je dis souvent, on s'est transformé plus en procureur de la République, où on juge et on condamne tout le monde, plutôt qu'en philosophe. Et je crois que notre société a besoin de retrouver la place de la culture, la place de la réflexion, la place de la philosophie. Réfléchir un peu plus, philosopher un peu plus, prendre du recul et ne pas être dans une logique immédiate, comme on dit souvent dans le régime des réseaux sociaux, où on nous pousse à nous prononcer tout de suite, tu es pour, tu es contre, tu aimes, tu n'aimes pas.
3: Oui, mais pour philosopher, il faut peut-être aussi travailler. Et est-ce que vous diriez que notre société n'est pas assez exigeante ? Je fais souvent le parallèle avec le sport. Le sport est exigeant et le sport, on ne peut pas tricher. Le sport hiérarchise, le sport accepte l'idée de compétition. Il y a des médailles en chocolat et puis il y a des médaillés de bronze. Pour philosopher, il faut effectivement être exigeant. Peut-être que les jeunes gens qui vont à l'école avoir avec eux un rapport différent que nous avons aujourd'hui. Et c'est là qu'on arrive à une forme de naïveté qui a peut-être existé d'ailleurs, mais qu'avant de pouvoir philosopher, il faut demander aux jeunes élèves de travailler, d'avoir des résultats, d'être rigoureux, une certaine... autorité,
0: oui.
3: En clair.
0: Oui, bien sûr. Et on a, en plus de l'autorité, on a besoin de silence et de recul. Et souvent, on n'a pas le silence. On est tout le temps avec... on écoute toujours de la musique ou quelqu'un qui nous parle. On est tout le temps pris pour réfléchir, il nous faut du silence, il nous faut du recul, il nous faut de l'espace et pas de la précipitation. Et ce qui nous manque dans notre société, c'est justement, aujourd'hui, le silence est un privilège. Et moi, je le vois en Corse, pour moi, il est merveilleux de marcher, de me promener. Il est merveilleux aussi d'aller dans un monastère, dans un lieu où on n'est pas persécuté par les informations. Parce qu'on va nous précipiter, tu as un message, tu dois répondre.
3: Vous avez évidemment raison, et ceux qui nous écoutent se disent, bien sûr, ce que dit le cardinal Bustillo est juste, mais dans nos vies, de prendre cet espace de 8 jours ou de 10 jours, par exemple, dans un monastère, c'est forcément un arbitrage à faire dans une année. Donc vous avez la vie professionnelle, et puis vous avez le temps des vacances, et si vous dites à votre épouse, à votre compagnon, que vous allez partir 8 jours dans un monastère, il est possible qu'à ce moment-là, il y ait discussion et que... le faire ensemble, je ne suis pas sûr qu'on aille ensemble.
0: C'est beau aussi, ça se parle.
3: Bon. Oui, mais c'est vrai qu'on se heurte à la réalité de notre monde, mais je pense qu'on a tous la même... J'allais dire, on a tous la même histoire.
0: Je pense que dans le silence, dans la nature, dans la beauté, il y a quelque chose de thérapeutique. Par rapport à notre monde où on est dans l'immédiat, dans l'agitation, on est parfois sous pression ou en dépression. Et je pense qu'on a besoin d'un espace où on prend du temps, on prend du recul et on est beaucoup plus libre.
3: Étienne a 67 ans, il habite la Corse et ce sera notre dernier auditeur. Nous, on va proposer une émission de silence à la direction d'Europe 1. Ça sera une émission originale puisque pendant une heure, nous ne parlerons pas.
1: Petit souci, le disque de secours va partir du coup.
3: Ah oui, alors ça, il faut expliquer au cardinal Bustillo que sur Europe 1,
0: c'est ma faute.
3: S'il y a du silence 7
1: secondes
3: pendant
1: de silence.
3: 7 secondes, à ce moment-là, la machine comprend qu'il y a un souci et elle lance des disques toute seule.
1: De secours.
3: Donc, il faut faire très très attention, c'est pour ça qu'on évite les silences.
0: Donc il faut une discipline, il faut la travailler.
3: Bon, Étienne, bonjour, vous voulez interroger peut-être le cardinal Bustillo?
2: Bonjour, oui, merci, bonjour Monsieur Pro, bonjour Éminence.
0: Bonjour.
2: Pour l'anecdote, nous nous sommes croisés déjà 2 fois. Une première fois à Orly, j'ai interrompu le petit déjeuner au lendemain de la messe des Corses. Et puis nous nous sommes vus à l'inauguration, pardon, à la bénédiction d'une fromagerie et d'une cave. Et
3: vous étiez arrivé par le verre. Vous bénissez les fromageries?
0: Je vais partout. Si ça ne va pas contre le beurre, c'est contre la doctrine, j'y vais.
3: Une question.
2: Oui, je dirige une entreprise en Valagne. Vous étiez récemment à notre anniversaire. Et je voudrais savoir comment vous envisagez, qu'est-ce qu'on peut faire pour propager et communiquer l'évangile dans le monde de l'entreprise qui est souvent déchristianisé, y compris en Corse. Quel message vous pouvez porter dans le monde de l'entreprise? Je vous avais invité à l'inauguration de votre entreprise en avril, mais vous étiez pris par la conférence des évêques et vous n'avez pas pu vous y rendre à Calvi.
3: C'est une bonne question et elle rejoint un peu ce que nous avons dit tout à l'heure, c'est-à-dire comment mettre en pratique au fond dans nos vies quotidiennes notre engagement catholique.
0: Vous avez raison, le monde de l'entreprise, le monde économique a besoin aussi d'une âme. Autrement, on rentre dans une logique technique, froide, liée à la production, mais on oublie la fécondité. Et alors l'entreprise peut produire, mais on perd la fécondité de la vie relationnelle. Et je pense qu'effectivement, la question, c'est comme tout à l'heure, comment incarner les valeurs de l'évangile et de l'éthique chrétienne dans l'entreprise, dans ce monde-là. Il y a 2 principes basiques dans la vie de l'entreprise et dans la vie économique selon la tradition catholique. Le premier, ne cherche pas d'enrichir. On ne cherche pas la richesse juste pour avoir. Et le deuxième, c'est très simple là aussi, si tu as, partage. Donc on ne cherche pas la richesse juste pour avoir, avoir, avoir et posséder. Et le deuxième, tu as, partage. Donc il y a 2 principes qui sont extrêmement simples, en tout cas dans la théorie. Après, comme on l'a dit tout à l'heure par rapport à l'amour, il faut les incarner.
3: Et ça veut dire quoi partager? Ça veut dire qu'on met tout le monde au même salaire?
0: Non, partager, bah écoutez, il y a des gens qui ont plus de qualités et de compétences que d'autres, et de résistance. Le travail n'est pas évident, on n'est pas des clones, et on est tous différents. Donc il y a une belle diversité dans la vie. Mais quand on a, et quand on partage, quelque part, c'est une manière aussi d'aimer. Si je me limite à avoir pour posséder et pour m'enrichir, je pense au passage très beau de Luc 12, l'homme riche qui est intelligent, honnête, il a réussi dans sa vie, il remplit ses greniers, et une fois qu'il a réussi, Dieu lui pose la question, je ne te demande pas ce que tu as, mais ce que tu es. Et là, il se retrouve avec les greniers pleins et le cœur vide. Et donc, finalement, notre vie, même, je pense qu'il faut être créatif et audacieux dans le monde de l'entreprise, des finances, de l'économie. Audacieux, courageux, honnête, et ne pas oublier cette dimension de partager avec ceux qui ont faim. C'est le bol de la veuve.
3: Eh ben merci, Éminence, et c'est toujours passionnant, et je m'aperçois que souvent les questions reviennent, alors je me dis même que pour vous, ça doit être peut-être difficile d'entendre les mêmes demandes, les mêmes réflexions, les mêmes interrogations, les mêmes peurs, et que nous sommes tous, finalement, en tout cas nous avons tous beaucoup de points communs par rapport à ces questions-là, et que souvent ce sont les mêmes questions qui reviennent, qui sont également des questions vertigineuses, c'est-à-dire, qu'y a-t-il après ? Qu'y a-t-il après ? La grande question et le grand mystère. Merci, Éminence.
0: Merci à vous.
3: Merci. Vraiment. Je sais que vous allez aller chez Laurence Ferrari, je crois, sur l'antenne de CNews dans quelques instants. Merci. Et je rappelle, Carnécorce, tome 3, c'est chez Fayard. À tout de suite.
26: Vous restez bien avec nous. La suite de Pascal Faure et vous, c'est dans quelques instants sur Europe 1. Excellente soirée.
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0: 17h46, vous écoutez Europe 1, vous écoutez Pascal Pro et vous. 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
3: Il est 17h48, on n'a pas parlé des carburants, ce sont des choses plus prosaïques, mais nous sommes avec Laurent qui a 58 ans, qui habite le Pas-de-Calais. Bonjour Laurent.
2: Bonjour Pascal.
3: Et merci.
2: Vraiment heureux de pouvoir vous reparler, parce que la dernière fois qu'on s'était parlé, on avait fait des imitations tous les deux sur la Grande Maison Rouge. Oh, ça remonte un peu.
3: Ah oui, parce que...
2: Un vendredi après-midi.
3: Mais c'était un vendredi après-midi, c'était possible, parce que c'était le fameux jour où il y a la Journée Mondiale de l'Imitation, peut-être ?
2: C'était ce jour-là, oui.
3: Il imitait quoi, Laurent ? Qu'est-ce qu'il imitait ? Et vous imitiez quoi, Laurent ?
2: Ah, j'ai fait Chirac, j'ai fait Giscard, les anciens à 58 ans, je prends les anciens,
3: Monsieur Omar, il fait Zidane. Alors écoutez, comme il est 17h49, c'est la fin de l'émission et qu'on a envie un peu de sourire, est-ce que vous pouvez nous faire un petit Jacques Chirac?
2: Écoutez, Monsieur Pro, c'est avec plaisir que je discute avec vous et je note l'augmentation du carburant qui, mes chers Français, mes chers compatriotes, je suis de tout cœur avec vous dans ce domaine.
3: Ça, je veux dire, ça me fait rire à chaque fois. Les gens qui imitent, ça me fait rire. Alors ça, c'est Chirac. Et quel autre avez-vous dans votre besace?
2: Oh, on va prendre le centriste, son ami de toujours, monsieur. Bonjour, monsieur Pro. Je suis absolument enchanté de pouvoir vous parler. J'ai un peu de bougie dans la bouche. Excusez-moi.
3: Là, on va avoir les moins de 25 ans avec nous. Bon, vous faites Girard, vous faites Giscard, vous faites qui encore?
2: Et puis, il y avait aussi. Ah, Liliane, monsieur, moi, Georges Marchais du Parti communiste français. Hein, j'ai dit bonjour à tous les téléspectateurs et tateuses ici présents, n'est-ce pas? Monsieur El Corbache, un ancien de la Maison Bleue, n'est-ce pas?
3: Bon, c'est un peu daté, vous en avez pas un qui est récent, parce que Marchais, Chirac, Giscard, c'est les années 70, donc vous n'avez pas mis dans votre...
6: Pas actualisé.
3: Vous ne l'avez pas actualisé? Il n'y a pas quelqu'un?
2: Je vais vous dire un truc, Pascal.
3: Oui.
2: Quand on fait une imitation, il faut aimer la personne que vous imitez.
3: Et là, vous n'aimez plus personne.
2: Ouais. Ou moins, on va dire. Et puis, bon, avec l'âge, ça, c'est des amours de jeunesse. Enfin, des amours de jeunesse, c'était des passions de jeunesse.
3: Mais vous imitiez les profs, par exemple, quand vous étiez en cours?
2: Ah oui, avec les mimiques et tout.
3: Ouais, ça. Donc l'imitation, c'est un don, et on ne sait pas pourquoi on imite, mais vous imitiez des profs, vous imitiez peut-être des amis, je ne sais pas.
2: Des amis, mes entraîneurs de foot, tout ce qui est arrivé. Ouais.
3: Et à votre avis, pourquoi on imite? Pourquoi, à votre avis? Qu'est-ce que ça dit de la personnalité?
2: C'est une colle, mon cher Pascal. spectacle, je sais pas. Dans mon caractère, j'aime beaucoup faire rire. Surtout dans les repas de famille, etc. Mais vous avez des talents d'imitateur aussi.
3: Comme tout le monde, j'imite l'imitateur. L'imitateur. C'est souvent ça. On imitait le Luron qui imitait Chirac, ou on imitait Laurent Gérard, bien sûr. Qu'est-ce que vous faites dans la vie, Laurent ?
2: Alors, moi, je suis conducteur routier depuis 37 ans. En 37 ans, je vais juste vous donner un ordre d'idée. J'ai parcouru plus de 4 millions de kilomètres au volant d'un semi-remorque sans un accident, je le précise.
3: Ah oui.
2: Je ne suis pas fier de ça, parce qu'il faut une part de chance. Mais bon, je connais le métier, j'ai parcouru les routes de France, ça m'a valu quelques désagréments parce que d'un point de vue familial, on divorce, j'ai pas vu mon fils grandir, que je salue d'ailleurs, mais
3: voilà, une petite question sur les chauffeurs routiers. Est-il exact que tous les chauffeurs routiers regardent la télévision lorsqu'ils conduisent? On me dit ça, que quand on croise un chauffeur routier, ils ont devant eux la télé, puis alors il la regarde, évidemment,
0: j'ai
3: il regarde aussi
0: vu
3: la
0: ça
3: route.
0: Sur l'autoroute.
3: Mais moi j'entends ça, quelqu'un m'a dit ça cet été, c'est vrai ou pas?

0: monter, vu qu'on est assis assez haut, on voit aussi tout dans les voitures.
1: Ben voilà.
0: Et dans les voitures, j'ai déjà vu des horreurs, j'ai déjà vu plein de choses.
2: Mais voilà. C'est-à-dire, vous avez vu plein de choses.
0: Oui, non.
2: Bon, d'accord, on comprend que c'est des choses un peu légères.
0: Ouais,
2: bon,
0: non, des choses légères. Et puis, pareil, les ordinateurs, hein. Des VRP qui travaillent, qui tapotent sur le siège à côté, etc. J'ai vu des femmes se maquiller en roulant à 130 sur l'autoroute. Ouais, on voit plein de choses.
2: Non, mais l'histoire des films, on m'a rapporté ça.
0: Bon, c'est vrai.
2: Bon,
0: c'est vrai.
2: Vous, vous payez pas l'essence, de toute façon, par définition. C'est votre patron qui paye l'essence pour vous.
0: Ouais, alors mon patron paye le carburant. Nous c'est simple, avant l'augmentation, je travaille dans une entreprise familiale. On est 18. Le patron c'est quelqu'un que je connais depuis qu'il a 5 ans, donc c'est un ami et on a donc 18 véhicules. Et sur ces 18 véhicules, avant crise guerre du Golfe, on avait un budget de 115 000 euros. Mensuel pour le gasoil sur le parc des 18 véhicules. Là, on frôle les 150-160 000.
2: Effectivement, c'est des différences qui sont extrêmement importantes. Bah, merci Laurent, vous étiez le dernier auditeur et plaisir de parler avec vous. D'abord.
0: Monsieur le Pro, tout ça, c'est partagé. Je vous souhaite une belle soirée. J'entends Géraldine qui sourit, je l'adore Géraldine, je vous salue.
3: Merci beaucoup, c'est très gentil.
2: C'est l'âme de cette émission.
0: Et tous vos invités, et Monsieur Bombo, qui est tout le monde.
2: Ouais. Allez, Pierre de Villeneuve dans une seconde sur Europe 1, à demain. Si vous le voulez bien.
3: Merci, c'était Pascal Faure, vous de retour demain de 16h à 18h sur Europe 1.
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4: Bonsoir à tous. La colère gronde, le peuple n'en peut plus. Le peuple, en fait, tout le monde. La récession n'est pas réservée aux classes populaires. Ce soir, la ministre de la Pêche accorde un prêt à taux zéro aux pêcheurs qui n'ont plus aucune rentabilité, ils l'ont dit toute la journée, tellement le gasoil est cher. La belle affaire. Les pêcheurs s'engagent à débloquer leurs barrages. Les aides suivront la variation des cours du carburant. Ce ne sont pas les pêcheurs qui le disent, ce sont leurs représentants. On va voir ce qu'il en est vraiment dans les ports, notamment en Méditerranée. L'essence à la pompe, elle augmente. 3 à 4 centimes de plus dès demain, vendredi. Annonce tout à l'heure, il y a quelques minutes, le représentant des stations essence. L'inflation alimentaire, plus 20% en quelques mois. La colère gronde, vous dis-je. 88% des Français pensent que les gilets jaunes vont revenir. Quelle est donc cette date du 17 octobre? Que va-t-il se passer exactement? 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
4: Au sommaire, Nice, 7, Frontignan, le Gros du Roi, tous ces ports bloqués vont-ils rouvrir ce soir? La ministre de la Pêche annonce donc un consensus, des aides, notamment ce prêt à taux zéro. Nous faisons le point dans un instant et à 19h15, dans ce studio à Europe 1, le ministre de la Transition écologique, Mathieu Lefèvre. À la pompe, l'essence ne fait que monter. Près de 9 Français sur 10 pensent qu'il faut baisser les taxes sur l'essence. Reportage dans la région lilloise avec des automobilistes totalement désœuvrés. Marine Le Pen au chevet des sinistrés, des incendies en Gironde. Et puis 600 000 fidèles inscrits déjà pour la visite du pape. Reportage sur les habits que le Saint-Père revêtira, tous made in France. La météo, la tendance. Bonsoir Marlène Duret.
5: Bonsoir Pierre, un ressenti estival dans le sud-est. Demain, plus variable mais quand même agréable sur le reste du pays.
4: À 18h15, le classement PISA, l'état de l'école. Sophie Audugey, ancienne directrice de SOS Éducation, auteure de l'éducation nationale en perdition, c'est chez Fayard.
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4: Ce soir, la ministre de la Pêche, Catherine Chabot, annonce des prêts à taux zéro pour les pêcheurs. En échange, les représentants de ces professionnels en Méditerranée se sont exprimés et engagés à débloquer les ports. Ce matin encore, Nice, 7, Frontignan, pour ne citer que tous ces ports de dépôt de carburant bloqués. Stéphane Burgat, vous êtes sur place ou où est-ce qu'on en est ce soir?
6: Eh bien, le blocage du port de Nice, où un navire de croisière a été dérouté dans l'urgence tout à l'heure vers Savone en Italie, ce point est levé pour l'heure par les pêcheurs qui ont reçu la visite du maire de la ville, Éric Ciotti, qui leur a assuré un soutien total.
7: On doit être aux côtés des pêcheurs. Une forme de ras-de-bol par rapport à l'accumulation de ces normes qui s'additionnent sans rationalité et surtout avec l'explosion du prix du carburant. Hein.
6: Point de blocage levé également à Frontignan dans l'Hérault, où les pêcheurs ont préféré à partir épauler leurs collègues sur le blocage du port voisin de Sète. Écoutez.
8: Là, on va renforcer un peu les équipes sur le barrage flottant, ravitailler un peu les troupes qui ont passé la nuit ici, ça fait plus de 12 heures. Il faut ravitailler un peu les équipes, se relayer pour vendre pour la nouvelle Agde, Sète, le Gros du Roi. C'est un barrage méditerranéen et on lâchera rien.
6: Propos recueillis par nos confrères de CNews, des actions, vous l'entendez, dans plusieurs ports en Occitanie, les pêcheurs qui menacent de bloquer demain les activités portuaires de Marseille et de Toulon s'ils n'obtiennent pas satisfaction.
4: Voilà. Et on en verra plus dans quelques heures. Merci beaucoup Stéphane Burgat. Pendant ce temps, on arrive à des prix records sur les carburants. Le gasoil dépasse les 2,37 € le litre. Le sans-plomb est à 2,16 €. On a vu à Paris ce jour un gasoil à 2,90 €. Et le représentant des stations essence Mobilience annonce ce soir 3 à 4 centimes de plus dès demain dans les pompes. Cette hausse des carburants fragilise beaucoup un tiers des Français qui ne peuvent pas moins rouler. Ils habitent à la campagne, il n'y a pas de transport en commun, ils ne peuvent pas se passer de leur voiture pour aller travailler, faire leurs courses, emmener les enfants aux activités. Par conséquent, une seule solution, renoncer à certaines dépenses. Illustration en région lyonnaise avec notre correspondant Jean-Luc Bougeon.
9: Au volant de sa Golf, Adeline, maman de 3 enfants, patiente pour faire le plein. Pas le choix, la voiture est un élément clé pour elle, qui vit à la campagne à une demi-heure de Lyon.
10: Je fais beaucoup d'allers-retours pour emmener ma fille à l'école. La piscine, ma fille fait la natation synchronisée à Mornant, je vais à l'école à Irigny. Là, je vais au médecin à Brignais, donc j'ai pas le choix d'utiliser ma voiture. Je dois bien être à 400 € je pense, par mois. C'est un bon budget maintenant.
9: Virginie habite le même secteur et sa voiture lui est tout aussi indispensable pour aller travailler à Lyon.
11: Moi, je suis vendeuse dans une boucherie. Enfin, c'est mon outil de travail pour aller bosser tous les jours. Je fais des déplacements. J'ai besoin de mon véhicule tout le temps, je fais pas le choix. Puis j'attaque à 6h le matin, donc les transports en commun en fait non. Le budget que ça représente, on est quasiment sur un bon quart du salaire quand même. C'est énorme, j'ai envie de pleurer tous les jours.
9: Même constat pour Célia, mère de 3 enfants, qui du coup réfléchit à supprimer leurs activités.
12: Ça fait 7 ans qu'ils font du sport, du judo, de la danse, de la gym. Et du coup là, je me pose vraiment la question si je peux faire tous ces allers-retours-là. C'est des allers-retours après l'école tous les jours, ça fait vraiment cher.
9: Une situation qui énerve de plus en plus de Français, comme Michel et Adeline.
10: Moi, je manifeste jamais pour les gilets jaunes. Je pense que cette année, je vais vraiment y aller au mois d'octobre. Là. Au bout d'un moment, faire quelque chose.
13: Hein. Ah, mais moi, je serais prêt à y aller. Parce qu'avant, je me faisais le plein à 80 balles. Là, je suis à 140. Presque. Ça fait mal aux miches pour que les Français fassent quelque chose.
9: Un projet de manifestation le 17 octobre qui commence donc sérieusement à faire son chemin dans l'esprit des Français. Vourle, Jean-Luc Bougeon, Europe 1.
4: Et notez ce sondage, 87% des Français sont pour une baisse des taxes sur les carburants. C'est un sondage CSA pour Europe 1, CNews et le JDD. Emmanuel Macron convoque les chefs des partis représentés à l'Assemblée. Il les recevra demain à l'Élysée pour évoquer la dégradation rapide de la situation internationale et ses conséquences en France sur la sécurité et l'énergie. On vient d'en parler. Les responsables militaires et les services de renseignement seront présents également. Quant à Marine Le Pen, elle était au Porge, en Gironde aujourd'hui, commune dévastée par les incendies cet été. La candidate du RN est venu écouter les sinistrés, saluer la solidarité entre habitants, tenter d'identifier les failles qui ont conduit à la propagation de ces feux de très grande ampleur. Bonsoir Alexandre Chauveau.
14: Bonsoir Pierre, bonsoir à tous.
4: Vous êtes sur place au Porge, vous avez suivi ce déplacement pour Europe 1. Marine Le Pen est venue tirer les leçons politiques des incendies dramatiques survenus cet été.
14: Oui, absolument. Au milieu d'habitants, toujours en quête de relogement, de sylviculteurs, d'agriculteurs ou de maires directement touchés par les incendies, Marine Le Pen écoute.
15: Si vous continuez à vivre dans votre maison ?
16: Ah là non.
15: Elle est complètement, ouais. Complètement brûlée. Et vous avez été relogé ?
16: Non, parce que les assurances, tant qu'ils ne savent pas si c'est reconstructible ou pas, on n'a droit à rien. Il faut attendre. Donc d'accord. Pour l'instant, moi je vis dans un mobil-home.
14: Une fois la tension médiatique retombée, la candidate du RN à la présidentielle tient à afficher sa solidarité avec les sinistrés et défend sa vision de l'écologie.
17: Il va falloir une refonte de tout. Les pompiers, les forestiers.
15: En même temps, les forestiers sont aussi confrontés à toute une série de normes, d'interdictions, de contraintes, qui fait qu'avant, ils connaissaient leur forêt et ils savaient quoi faire, et qu'aujourd'hui, on a des gens dans des bureaux qui viennent leur expliquer que c'est pas comme ça qu'on fait, c'est pas comme ça qu'on doit marcher.
17: Les fameuses lois, Natura 2000, la loi littorale et tout.
14: Marine Le Pen revendique le bon sens sur l'écologie comme sur d'autres sujets. La favorite des sondages en fait même son leitmotiv dans cette campagne. Un moyen aussi d'accentuer le contraste avec ses concurrents du Bloc central, accusés d'avoir favorisé le surplus de normes dans la vie quotidienne des Français.
4: Merci Alexandre Chauveau en direct de Gironde pour Europe 1. Donald Trump menace de rompre les échanges commerciaux avec l'Union européenne au moment où l'Europe dit vouloir faire du Canada son premier membre associé. Ce n'est pas à une puissance étrangère de choisir les orientations politiques de l'Europe. Voilà ce qu'assure ce soir le ministre délégué à l'Europe, Benjamin Haddad. Plus de 600 000 personnes se sont inscrites pour participer à la cérémonie à la Concorde et sur les Champs-Élysées samedi 26 septembre prochain pour la visite du pape. Les autorités ont même dû élargir le périmètre jusqu'à l'avenue de la Grande Armée. Pendant cette messe, Léon XIV portera des habits liturgiques confectionnés par la maison Chéret dans le Maine-et-Loire. L'entreprise familiale gérée par un couple a même réalisé la mitre du souverain pontife, le grand chapeau qui sera posé sur sa tête. Cyril de la Morinerie a pu rencontrer au pont de Cé et à côté d'Angers. Reportage.
18: Une main sur la machine à coudre, Eliane Chevillard s'active déjà sur une autre pièce de la tenue du pape. Ici, dans le salon familial, transformé en atelier, tout s'est fait dans le plus grand secret. C'est avec son mari Antoine qu'elle a confectionné la mitre que portera le souverain pontife pendant la messe.
19: Faire ça pour le pape, un lien qui se crée avec lui sans qu'il le sache. Et je priais énormément pour lui pendant que je travaillais sur cette mitre. Je récitais des chapelets pour qu'il soit inspiré.
18: À la demande du Vatican, la mitre mesure 25 cm, un peu plus haute que celle des évêques français. En matière naturelle, laine pour le tissu blanc, soie sauvage pour les éléments décoratifs et ornée d'une croix bleue. Une mitre pensée pour son confort, explique Antoine.
20: Une mitre, c'est un chapeau qui est très technique à réaliser, dont le confort se joue au millimètre. Elle est réalisée avec un cuir d'agneau qui est au contact de la peau, donc ça rend le confort, oui, très agréable.
18: La mitre a déjà été envoyée au Vatican par valise diplomatique pour vérifier sa conformité. Et dans un peu plus d'une semaine, Antoine, Eliane et leurs quatre enfants seront sur les Champs-Élysées pour voir le pape coiffé du chapeau fabriqué dans leur salon. Les Pondessés, Cyril de la Morinerie, Europa.
4: Un mot de foot avec la Ligue Europa. Marseille joue ce soir à 21h contre Besiktas. Match à suivre, bien sûr, sur les antennes de Canal+.
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4: Et ça va aussi bien pour le CAC 40 qui termine en hausse de 0,57% à 8186 points. Le rebond est prudent, le recul du pétrole et la détente des taux ont permis aux actions de progresser malgré le nouveau contexte monétaire américain. Le Brent reste toutefois toujours au-dessus de $100 le baril. Parmi les mouvements marquants, Exosense reste très recherché avec une hausse de l'ordre de 10% en séance. Sodexo a également progressé après un relèvement de recommandations par JP Morgan. Je rappelle le CAC 40, plus 0,57% à 8186 points.
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4: La météo, Marlène Duré, un temps calme et généralement agréable demain.
5: Effectivement, les perturbations atlantiques tentent de rentrer dans le pays, mais l'anticyclone des Açores fait office de bouclier et les rejette vers le nord du continent. Côté Méditerranée, les pluies sont aussi déviées vers l'est. Donc, effectivement, un temps calme et sec. Concernant quand même la perturbation d'aujourd'hui, eh bien, elle va s'enfoncer dans le pays demain et finira par se désagréger sur place dans l'après-midi. On la retrouvera encore en matinée de l'Alsace et d'une grosse partie de la Lorraine à la Nouvelle-Aquitaine, en passant par la quasi-totalité de la Bourgogne-Franche-Comté et le nord de l'Auvergne. Dans ces régions, beaucoup de nuages et quelques pluies, en tout cas pas assez pour enrayer la sécheresse. Sur le reste du pays, de belles séquences ensoleillées, en particulier de l'Occitanie aux Alpes et à la Méditerranée. Ça se gâte un peu en Haute-Corse, puisque le temps va tourner à l'averse, voire à l'orage. Et puis pour la moitié nord-ouest, notez qu'au lever du jour, le ciel sera assez hétérogène. On peut se réveiller sous la grisaille ou sous le ciel bleu, pas de demi-mesure. On retrouvera un après-midi donc agréable, variable, peut-être avec un peu plus de nuages entre les Hauts-de-France et la Champagne pouilleuse, aussi connue sous le nom de Champagne crayeuse, une zone qui chevauche, je le rappelle, les Ardennes, la Marne et l'Aube. Les températures maximales seront à peu près équivalentes à celles d'aujourd'hui, avec 19 à 24 degrés en général, 23 pour Paris, et comptez 25 à 29 sur le pourtour méditerranéen.
4: Merci beaucoup Marlène Duré. Je le disais, la colère gronde. Est-ce qu'on va avoir un retour des gilets jaunes? Sondage ce matin dans le Figaro, 88% des Français en sont convaincus. La colère, c'est pas que pour le pouvoir d'achat, beaucoup, mais aussi pour l'école, l'état de l'école. Qu'est devenu l'école aujourd'hui? Je reçois dans un instant Sophie Audugé, ancienne directrice de SOS Éducation, auteure de L'éducation nationale en perdition. A tout de suite.
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4: À 6h15 sur Europe 1, Sébastien Lecornu propose un effort budgétaire d'environ 54 milliards d'euros dans le prochain budget 2027. Le Premier ministre prévient que sans mesure d'économie, le déficit dépasserait l'an prochain 6,5% du PIB. Emmanuel Macron convoque demain à 10h30 les chefs des partis à l'Assemblée. Il veut évoquer la dégradation rapide de la situation internationale, ses conséquences en France sur la sécurité et sur l'énergie. Durement touché par la flambée des prix du carburant, les pêcheurs ont bloqué ce matin les ports de Nice, de Sète. Le dépôt pétrolier de Frontignan également. Les pêcheurs reçus pendant près de 6 heures par la ministre de la Mer et de la Pêche. Elle annonce que les aides suivront la variation des cours du carburant pour les mois qui viennent. Elle annonce également la possibilité d'un prêt à taux zéro. À la pompe, le prix moyen du gasoil dépasse les 2,37€ le litre. Le sans-plomb 95 est à 2,16€. 87% des Français sont pour une baisse des taxes sur les carburants. Sondage CSA, pour CNews, Europe 1 et les JDD. Le député Ensemble pour la République, Sylvain Maillard, sera demain matin à 8h10 l'invité de la grande interview. Le Canada et l'Europe sont plus forts ensemble, assure le Premier ministre canadien Marc Carney. Ursula von der Leyen a annoncé hier vouloir faire du Canada le premier membre associé de l'Union. Donald Trump menace de rompre les échanges commerciaux avec l'Europe. Et puis la suite de l'Europa League en foot. L'OM se déplace sur la pelouse du Beşiktaş. Coup d'envoi à 21h. Et nous, on se retrouve dans un instant avec Sophie Audugé pour son livre « L'éducation nationale en perdition chez Fayard ».
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4: Avec ce soir Eric Tegner. Bonsoir Eric.
5: Bonsoir Pierre de Villeneuve.
4: Patron de Frontières. Bonsoir à Vincent Roy.
9: Bonsoir Pierre.
4: Patron de lui-même. Bonsoir à Sophie Audugé.
10: Bonsoir à tous.
4: Vous venez de publier, Sophie Audugé, L'éducation nationale en perdition chez Fayard. Sébastien Lecornu, je le disais, propose un effort budgétaire d'environ 54 milliards d'euros dans le prochain budget 2027. Est-ce que vous attendez de l'argent et de la volonté politique pour l'école aussi?
10: Je pense que l'école n'a pas besoin d'argent. Elle a besoin d'un changement structurel majeur. Voilà, l'argent, ils n'ont pas arrêté d'en mettre. Ils sont allés chercher les meilleurs de partout, tout le temps. Le fait est que
4: peut-être
10: la France...
4: qu'il faut quand même mieux l'aiguiller, l'argent qui est alloué à l'éducation nationale.
10: Oui, mais ce n'est pas plus d'argent, c'est mieux utilisé, sans aucun doute.
4: C'est
10: bien
4: ça.
10: Sûr. Mais il faut peut-être aussi s'interroger sur l'origine du mal, sur les décisions qui nous ont conduits là où nous sommes. Et avoir le courage de casser le système qu'on a mis en place, qui est un système qui est dirigé par les syndicats à l'éducation nationale, dans lequel rien ne se fera, rien ne sera réformé. Et on va avoir, il me semble, deux options. Hein. Soit on va laisser le système continuer à mourir, et on aura une école rabais pour les enfants des milieux défavorisés. Et puis les autres iront vers un système qui va se libéraliser de plus en plus. C'est ce qui a déjà commencé à se faire. Donc si on veut... revenir à une école qui instruit et qui répond aux devoirs de l'État, c'est-à-dire d'instruire les enfants du peuple, on n'a pas le choix que de casser ce système qui a tué l'instruction publique.
4: Mais qui le fera? Qui le fera, Sophie Audugé?
10: Est-ce
4: que dans les candidats à la présidentielle, vous voyez un ou une qui dira « Ok, le système ne marche plus, je reviens au ministère, par exemple, de l'instruction, puisque c'est aussi le fil rouge de votre livre. Le but, quand même, avant tout, avant de faire des tas de cours qui, paraissent quand même assez lunaires pour certains, c'est lire, écrire, compter. Et puis voilà, on commence par là. » Vous en voyez un, vous ?
10: Écoutez, monsieur de Villeneuve,
4: oui.
10: Vous les recevez régulièrement en entretien politique.
4: Mais je leur pose la question.
10: Pour préparer les présidentielles. Mmh. Je crois qu'il faudra effectivement que les candidats se prononcent sur ce qu'ils vont faire sur l'école et que les Français l'attendent. Aujourd'hui, vous avez
4: la plupart... Mais on promet monts et merveilles sur l'école, Sophie Audugé.
10: Mais justement,
4: mais
10: je pense que...
4: Mais est-ce que ça va être fait ? Vous savez... Vous dites que je les reçois, mais ça fait quelques années que je les reçois. Est-ce que vous savez comment ça marche, les promesses électorales ?
10: Oui, elle n'engage que ceux qui les croient. Mais vous avez raison, mais la solution, si vous voulez, de toute manière, soit ils réforment, soit on va continuer comme c'est le cas actuellement, c'est-à-dire qu'on va avoir un système à deux vitesses. Il ne faut pas oublier une chose, pour que les gens qui nous écoutent comprennent qu'une école qui n'instruit plus, l'instruction amène la connaissance, le manque d'instruction, l'aide d'instruction, l'ignorance, et l'ignorance est suivie par la violence systématiquement. On en a malheureusement...
4: La violence, et puis aussi ça a des conséquences sur la situation économique du pays, puisque si les gens sont moins instruits, forcément ils sont moins compétitifs, etc.
10: Absolument.
4: C'est toute une chaîne de valeurs. Vincent Roy.
9: Oui, enfin, de toute façon, le système à deux vitesses, nous l'avons déjà, puisque la plupart des ministres de l'Éducation nationale mettent leurs enfants à l'école alsacienne.
4: L'école alsacienne, pour ceux qui ne connaissent pas, c'est une école dans le 6e arrondissement, qui est une école privée sous contrat, je crois.
10: Où
4: était Gabriel Attal. Et
13: c'est privé.
4: Voilà.
9: Bien
4: et
9: entendu,
4: c'est un peu
9: donc,
4: une école.
9: Finalement, il y a là. Au-delà.
10: Celui du protestantisme.
9: Au-delà d'une école à deux vitesses, il y a là un entre-soi qui. Donc. Vous me dites, moi je vous écoute, vous me dites il n'y a pas besoin de moyens en plus, il y a besoin d'un véritable tournant structurel.
10: Absolument. Bon,
9: structurel. Alors, ça pourrait commencer par quoi ce plus de collège unique
10: Non, mais ça pourrait commencer par une première chose, c'est effectivement un président qui casse complètement le système éducation nationale, qui réorganise le ministère avec un ministère de l'instruction qui va maximum jusqu'au lycée.
4: Donc on change
10: Mais bien sûr, enfin, ouais. Je veux dire, l'État a un seul devoir vis-à-vis des enfants, c'est de les instruire. Et ce devoir d'instruction, aujourd'hui, on ne le remplit plus. Il est absolument anormal que nous n'ayons pas, en 2026, 100% des élèves de France qui quittent le CM2 en sachant parfaitement lire, écrire, compter. Enfin, je ne sais pas si vous mesurez la situation catastrophique, c'est historique en France. Je veux dire, on est un pays civilisé, un pays riche, et aujourd'hui, on a un enfant sur deux qui arrive au collège sans savoir parfaitement lire, écrire et comprendre un texte simple. Comment voulez-vous qu'on relève les défis du monde moderne ? Et face à nous, on a des pays, des continents qui ont misé sur l'instruction publique et qui aujourd'hui sont en train de constituer le monde moderne de demain sans nous. Elle est là la réalité. Donc vous n'avez pas le choix.
9: Quels sont les pays européens qui se sont attaqués à cette tâche ?
10: Alors, je vais prendre un exemple qui fait beaucoup parler en ce moment. Vous voyez, par exemple, le Royaume-Uni.
9: Oui.
10: Aujourd'hui, ils ont repris des positions dans PISA qu'ils avaient perdues. Vous avez raison de poser cette question, puisque vous soulignez, vous avez effectivement tout à fait légitimité à le faire, qu'en Occident, d'un point de vue général, il y a une baisse du niveau scolaire depuis quelques années. Mais la France chute beaucoup plus que les autres. Ce qui est sûr, c'est qu'il y a une prise de conscience de tous. Quand vous prenez par exemple la Suède ou la Norvège, des pays qui ont été montrés comme des exemples, où M. Attal est allé se promener pour nous montrer comment il fallait faire, eux, ils ont, sur le dernier PISA, un effondrement massif. Ils sont en train de dire, on interdit les téléphones portables, on enlève le numérique, on vient en papier crayon. Sauf que la différence entre la Suède, et la France, c'est que quand ils prennent une décision en 2026, elle s'applique en 2027, si vous voulez. Vous n'avez pas les syndicats qui empêchent de prendre les décisions qui s'imposent pour réformer le système.
9: Donc si l'école s'est effondrée, d'une certaine manière, si le système s'est effondré, c'est qu'il y a, à toute force, une idéologie derrière.
10: Une idéologie qui a été portée par ce qu'on a appelé le pédagogisme.
9: J'interroge une spécialiste.
2: Vous avez bien raison.
9: Elle m'enseigne.
2: Vous avez bien raison. Vous avez bien. Éric Tegner.
5: Moi, j'ai une vraie question parce que je n'ai pas la réponse. Si beaucoup de gens mettent leurs enfants finalement dans le privé, c'est que notamment ils ne veulent pas de cette mixité dans le public. Vous vous retrouvez parfois avec des jeunes qui ont 10 ans et qui sont des apprentis racailles. Qui le soir ont des parents qui parfois vont être encore pires et vont les alimenter là-dedans. Et ma question, c'est que souvent on a tendance à dire que l'école doit sauver tout le monde. Est-ce qu'à un moment, il ne faut pas accepter de sacrifier une toute petite partie des élèves pour sauver tous les autres ? Parce que c'est toujours l'élève ou les deux élèves d'une classe qui tirent tout le monde vers le bas. Et quelle est la solution ? Parce que moi, je ne sais pas comment faire.
2: Sophie Odizet, c'est vrai qu'on s'est adapté justement à ces deux élèves pendant des années.
10: Oui, alors ça c'est notamment un des effets du pédagogisme. Quand vous évoquez que les parents vont aujourd'hui dans le privé, et c'est intéressant comme question parce que il y a une quarantaine d'années, vous alliez dans le privé quand justement vos enfants n'arrivaient pas à suivre dans le public, et vous vous disiez je vais les mettre dans le privé parce que comme ça on va un peu les mater et puis ils vont se mettre à travailler. Aujourd'hui c'est exactement l'inverse, c'est-à-dire que vous avez les parents qui ont des enfants qui sont dans le public, qui voyant que le public fait n'importe quoi, décident d'aller les mettre dans le privé, alors qu'ils ne font pas un choix d'autorité quand ils les mettent dans le privé, ils ne font pas un choix non plus religieux, je rappelle que c'était quand même un peu le but puisqu'une grosse majorité sont du privé catholique, et quand vous avez notamment une enquête qui a été menée par le CNAL, qui est le Comité National de l'Action Laïque, on ne peut pas leur reprocher d'orienter des données à leur avantage, évidemment, et qu'ils posent la question de pourquoi les parents vont dans le privé, à plus de 80%, ils y vont pour la qualité de l'instruction. Donc en fait, les parents vont chercher dans le privé aujourd'hui ce qu'ils n'ont plus à l'instruction publique. Alors, vous me posez une question qui serait de savoir, est-ce que les enfants d'une certaine manière moins bien nés, de familles potentiellement dysfonctionnantes ou défaillantes sur l'éducation, est-ce que ces enfants-là sont plus bêtes que les autres ? A priori,
2: je
10: non.
2: Je ne pense pas que ce soit la question.
10: Non, mais moi c'est ma réponse, en fait. C'est-à-dire qu'un enfant de 3 ans, qui est correctement instruit, dans un système d'instruction publique qui est structuré, où on ne pratique plus le pédagogisme, qui consiste à dire « il n'y a pas de règles », on n'apprend pas les tables de multiplication, on utilise une méthode d'apprentissage de la lecture qui n'est pas syllabique, parce qu'il faut aller vers le sens. Vous voyez. Tous ces trucs complètement aberrants qui sont contraires au développement de l'enfant, contraires à ce que la science nous a démontré depuis, c'est-à-dire les travaux des neuroscientifiques. Les neurosciences ont beaucoup appris là-dessus, sur des méthodes précises, rigoureuses d'apprentissage, notamment dans les premiers moments de vie. De 3 ans à 6 ans, c'est par le jeu. De 6 ans à 12 ans, on a une fenêtre de plasticité cérébrale qu'il faut absolument mobiliser. Si vous la mobilisez correctement, il n'y a aucune raison qu'un enfant n'arrive pas à suivre. Après, vous posez une autre question. Est-ce qu'il y a des niveaux de connaissances,
2: des classes de niveau,
10: etc. des enfants ? Bien sûr ! Mais bien sûr ! Est-ce qu'il faut réhabiliter les classes de niveau ? Évidemment. Je veux dire, la discussion qu'on a eue entre Elisabeth Borne,
2: Gabriel Attal, Pape Gaye,
10: Jean-Michel
2: Blanquer,
10: toutes les autres, mais il y en a eu tellement qu'on
2: est perdu. Il y a eu 186 ministres pour 197 années, je crois.
10: Oui, et puis sur ces 50 dernières années, on en a eu 26, mais c'était plus le jeu qui était assez lunaire. C'est-à-dire, Attal propose le choc des savoirs, il propose de remettre en place les groupes de niveau, et alors là, on a Belloubet, voilà, qui arrive, qui dit non, groupe de niveau, ça fait c'est... mal aux oreilles, oui. On va appeler ça groupe de besoin. Puis après, il y a Jeuneté qui arrive quelques mois, qui dit ah non, on va pas appeler ça groupe de besoin, on va rappeler ça groupe de niveau. Puis après, il y a.
2: Oui, donc en fait.
10: Voilà, elle revient, elle dit ah non, c'est franchement, ça fait vraiment mal aux oreilles, faut pas appeler ça groupe de niveau, faut appeler
2: mais
10: ça groupe de besoin.
2: C'est pas comme on résout pas le problème.
10: Ah ben non, parce que du coup, ils ont enlevé la mesure. Vous voyez.
2: Voilà.
10: Voilà. Donc, c'est ça la blague quand même. Donc, évidemment que les groupes de niveau sont utiles et ça a même été prouvé. L'OCDE a prouvé.
2: Et comme l'examen pour passer en sixième et tout ça, c'est à lire dans l'Éducation nationale en perdition. Merci beaucoup Sophie Audugé d'avoir été avec nous. 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Restez avec nous dans un instant la suite des débats de Rampin Soir.
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2: 18h31, bonsoir Malassani.
3: Bonsoir Pierre, bonsoir à tous. Les pêcheurs se sont engagés à débloquer les barrages sur les ports de la Méditerranée. C'est ce qu'indique ce soir la ministre de la Mer et de la Pêche après une réunion avec les représentants du secteur mobilisés depuis le début de la semaine contre la hausse des prix à la pompe. Catherine Chabot promet d'indexer les aides de l'État sur les cours du carburant. Une crise énergétique en toile de fond des débats budgétaires. Sébastien Lecornu propose ce soir dans les colonnes du Figaro un effort d'environ 54 milliards d'euros dans le cadre du projet de loi de finances 2027. Le Premier ministre dévoile certains arbitrages, gel du point d'indice des fonctionnaires ou encore délai de carence pour certaines allocations aux étrangers. Face à la concurrence de Washington et de Pékin, Gabriel Attal veut préparer les États-Unis d'Europe. Il l'annonce ce soir dans un discours de campagne à Reims. Un rêve atteignable selon le candidat Renaissance à la prochaine présidentielle qui souligne que le modèle actuel à 27 atteint ses limites. Et puis l'Olympique de Marseille entre en lice ce soir en Ligue Europa de football. Premier match sur la pelouse du Beşiktaş à Istanbul. Coup d'envoi à 21h. Rencontre à suivre sur les antennes de Canal+.
2: Merci Maël Hassani, à tout à l'heure pour le rappel des titres.
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2: Jusqu'à 19h avec Eric Tegner de Frontières, avec Vincent Roy, essayiste, journaliste, on le dit à l'instant, effectivement. Sébastien Lecornu, le Premier ministre, propose un effort budgétaire d'environ 54 milliards d'euros pour le prochain budget, avec des arbitrages, Maël l'a très bien dit, et regardez ces arbitrages. L'effort des retraités sera inférieur à 6 milliards d'euros. Alors on ne sait pas si c'est 5 milliards 9 ou plutôt 3 milliards, c'est là où on n'a pas les modalités seront à trancher au Parlement. Il dit autre chose qui est très important, il dit « Je vais faire passer le budget sans avoir recours ni à l'article 49.3, ni aux ordonnances, à condition qu'il n'y ait pas d'obstruction parlementaire de la France insoumise. » Bon, ça, on peut toujours rêver qu'il n'y ait pas d'obstruction parlementaire de la France insoumise. Et puis, comme l'a dit effectivement Maël Hassani dans son rappel des titres, il y aura un gel du point d'indice des fonctionnaires. Il veut préserver les bas salaires. Et puis, il cible 5% du PIB pour le déficit et exclut toute austérité. Alors, sur le papier comme ça, je ne sais pas si ça va marcher, en fait, Eric Tegner.
5: Il se moque déjà de nous. Il dit, à condition qu'il n'y ait pas d'obstruction. Il y aura une obstruction. La France insoumise fait à chaque fois de l'obstruction lors des voix comme ça. Donc,
2: elle est en campagne présidentielle, accessoirement, pour Jean-Luc Mélenchon.
5: Et c'est une évidence, en fait, et ça fait partie de leur ligne. Donc, de toute façon, il a déjà prévu sa porte de sortie. Ensuite, il nous explique, ah, pas d'inquiétude, vous allez être taxé que de 6 milliards. Pardon.
6: Les retraités.
5: En fait, les retraités, bien sûr. Ouais. Non, mais il y a tous les autres. Hein. Rassurez-vous, Vincent, vous n'êtes pas retraité, mais vous allez également payer.
6: Bien entendu.
5: Mais vous voyez, c'est sidérant. C'est-à-dire que ces gens, quand même, nous expliquent que c'était des libéraux, qu'ils étaient là pour libérer l'économie, etc. Et ils pensent nous rassurer les retraités en disant qu'ils n'iront pas jusqu'à plus de 6 milliards d'euros d'efforts. Mais pardon, les retraités aujourd'hui, ils n'ont pas à payer pour les erreurs et les échecs de ce gouvernement. Nous, ce qu'on aimerait, c'est entendre des promesses sur des réductions de dépenses, sur les agences de l'État, le Haut Commissariat au Plan, sur l'immigration, sur l'aide au développement. Il y a des milliards qui peuvent être récupérés. Ça ne va pas nous sauver dans les médias, bien sûr. Mais ça va éviter toujours de demander aux Français de payer. On est le pays.
2: Ça peut réduire, en tout cas, la dépense publique, qui est à 2700 milliards. Ouais. Il y a 1000 milliards de dépenses sociales. Ouais. Sur ces 1000 milliards de dépenses sociales, c'est 422 pour les retraites. Et le reste, ce sont toutes les aides. Et vous parlez des agences. Ouais. Mais il y a aussi les aides à l'immigration, les retours, les accueils,
5: le
2: les CRA.
5: Pour les Algériens.
2: Un CRA, c'est 602. C'est Charles, c'est pas moi, c'est Charles Rodwell qui le dit. C'est 602 euros par jour par immigré clandestin.
6: Mais au-delà de ça, non, mais attendez, il y a quand même là-dedans quelque chose qui est absolument terrible. Alors vous allez dire évidemment que je suis un boomer infâme, mais
2: ça vous le savez.
6: Vous avez travaillé toute votre vie, Vous avez travaillé toute votre vie. Vous êtes un bon Français. Vous avez cotisé toute votre vie parce que votre retraite, vous l'avez payée. Vous avez cotisé
2: pour la retraite. Oui.
6: Et oui. Et à la fin, on vous dit. Parce qu'on a mal géré, et on a mal géré depuis 10 ans, 15 ans, 20 ans, 30 ans, on dit maintenant, il faut que vous repayiez. Mais c'est infâme. Alors j'entends, je ne peux plus, le matin, regarder mon téléphone portable et regarder Twitter, des voix s'élèvent de partout en disant qu'on trouve tout à fait normal que les retraités paient. Alors, on ne sait pas quel taux, d'ailleurs, parce qu'il dit moins de 6 milliards. Mmh. Évidemment, si c'est 2 milliards, c'est mieux que 6 milliards. Non, on ne sait pas. Mais il faut que les retraités paient. Dans l'esprit des Français, qu'on va retaxer encore, alors qu'ils ont fini de travailler et qu'ils ont été taxés toute leur vie dès lors qu'ils travaillaient, enfin, je trouve que c'est un système non seulement absurde, mais délétère.
2: Oui, on se retrouve quand même dans une situation où il va y avoir des arbitrages, et on a un gouvernement qui poursuit une ligne qui est contraire à toutes les attentes. N'importe quel sondage qu'on fait aujourd'hui, n'a rien à voir avec la volonté des Français.
5: De toute façon, les sondages, c'est une catastrophe. Parce que dès que vous avez un sondage qui montre qu'une majorité de Français est pour une mesure, ben, ils font le contraire. C'est toujours comme ça. Mmh. Et moi, je vais vous dire, il y avait une proposition qui commençait à être esquissée, c'était en coulisses par Sébastien Lecornu, sur la question, vous savez, de pouvoir plus facilement transmettre finalement l'argent des grands-parents et des parents à leurs enfants, de créer un moment d'opportunité. C'est ça qu'ils devraient faire. C'est-à-dire qu'en ce moment, en effet, il y a une épargne extrêmement importante, notamment par les retraités. Alors, le gouvernement et les socialistes vont dire « Ah, faut taxer l'épargne ». Ça, c'est une catastrophe, ça pousse à partir, etc. Et ça ne pousse pas finalement à travailler. En revanche, ce qu'il faut dire, c'est créer une logique d'opportunité. C'est-à-dire, si dans l'année 2027, vous faites un don qui va jusqu'à 200 000 euros à vos enfants, eh bien, vous serez exonéré. Donc, c'est une évidence qu'à ce moment-là, les parents et les grands-parents le feront. Et lorsqu'ils vont donner cet argent aux jeunes de 20, 25, 30 ans, ils vont l'investir, cet argent, dans l'économie, pour la relance de l'immobilier, pour la création d'entreprises. C'est cela qu'il faut. Et en plus, ça serait intelligent parce que les taxes sur les successions, c'est quelque chose qu'ils pourront toucher dans 5, 10 ou 15 ans si vraiment on a besoin d'argent tout de suite. Ça, c'est une bonne méthode, mais ils sont incapables de penser à cela.
6: Ah non.
5: Parce qu'ils ne comprennent rien à l'économie tant que ça ne se résume pas par le mot « taxe ».
2: Et pendant ce temps, la colère gronde, je le disais dans mon éditorial. Écoutez ce que dit Laure Lavalette ce matin sur l'antenne d'Europe 1 et de CNews à propos de cette cocotte minute qui est là, bien devant nous.
7: Je pense que les choses ne se repassent jamais de la même façon, donc je ne suis pas sûre qu'on arrive à la même mobilisation, même si encore une fois, je comprends, c'est catharsis, même cathartique pour les Français. Je veux dire, ils sont dans une situation, moi je les rencontre, ils me disent, voilà, j'hésite entre dîner et me déplacer, ils vont plus voir leur famille, ils ont moins de loisirs, voilà, et dans 15 jours, ils vont hésiter entre dîner ou se chauffer, donc vous imaginez bien la colère dans laquelle ça vous met, parce que ils sont toujours aussi autant imposés, je veux dire, on a des taux records d'imposition, je pense qu'on a le plus beau pays du monde, et Emmanuel Macron et son équipe en a fait un enfer fiscal, un enfer sécuritaire, un enfer migratoire. Tout ça, ça pèse sur les Français. On sent quand même une espèce de cocotte minute où, voilà, on survit plutôt qu'on ne vit.
2: Voilà, cocotte minute. Que va-t-il se passer le 17 octobre? En attendant, 88% des Français, c'est dans le Figaro ce matin, 88% des Français pensent que les Gilets jaunes vont revenir pour des nouvelles actions.
6: Bah oui, mais enfin, écoutez, quel espoir pour demain? On est en train de vous expliquer que non seulement on va taxer vos retraites, mais qu'en plus vous n'allez plus pouvoir vous déplacer parce que, évidemment, on ne veut pas enlever de taxes sur l'essence, et donc ça vous coûte de plus en plus cher, et donc vous devez choisir entre le fait de faire telle ou telle activité ou telle autre, puisque le prix de l'essence vous étrangle. Et on vous dit en plus, dans un avenir proche, on va taxer vos retraites. Comment voulez-vous, vous pensez qu'il y a un espoir possible? Enfin, attendez, ces politiques deviennent totalement... Alors, vraiment, avant, on savait qu'ils n'étaient pas bons, on savait même qu'ils étaient mauvais. Là, aujourd'hui, ils sont totalement à côté de la plaque. C'est-à-dire qu'on n'écoute pas la souffrance des gens, on n'écoute pas ce que veut le peuple, on n'écoute rien. Donc, ils sont pas dignes d'être au poste qu'ils occupent. C'est pas possible.
2: Marine Le Pen, invitée hier à la télévision, s'est exprimée sur les taxes sur les carburants.
8: Il faut baisser la TVA. L'énergie est un bien de première nécessité. Les Français le crient depuis des mois. Ils ont besoin de leur voiture, notamment dans la ruralité. Ils en ont besoin pour aller au travail, ils en ont besoin pour aller à l'école, ils en ont besoin pour aller voir leurs parents âgés.
9: Est-ce que vous avez
8: ils en ont besoin pour faire des courses.
9: De combien
8: ils en ont
9: ça ferait baisser le prix à la pompe si on fait ça, là maintenant, parce que c'est l'urgence de maintenant.
8: Entre 14 et 18 euros le plein.
2: Voilà. Et ne serait-ce qu'avec les certificats d'énergie. Hein. 18 euros avec les taxes. Vous avez vu, 18 centimes,
5: pardon. L'Union européenne, ils viennent de voter un règlement qui fait que d'ici un an, on va avoir une augmentation de 15 centimes à nouveau. Vous allez en Belgique à côté, vous avez le litre à 1,80 €. Évidemment, c'est les Belges. On se moque à chaque fois de la Belgique, des Belges, etc.
2: Moi, mais ils sont capables. Pas. Vous moquez,
5: sûr, mais
2: je
5: dis de façon générale.
2: Non,
5: moi, je suis taquin. mais ce qu'il y a, c'est que ça n'est pas normal. C'est-à-dire que là, il y a certains endroits, nous, avec 100% frontières, on était cet après-midi rue de Courvel dans le 17e arrondissement, 3 euros le litre.
2: Vous avez trouvé un 3 euros?
5: 3 euros le litre.
2: Ouais.
5: Ah ben, quand on nous l'a dit, on y allait tout de suite. Hein, parce que c'est totalement sidérant. Et il y a un effet cliqué, évidemment, qui va se produire. Donc, ils sont en train de dire que Marine Le Pen est une démagogue de vouloir la baisse des taxes. Mais pardon, ce sont des voleurs. Et en plus, il y a un effet d'aubaine qui fait que, ben, on le voit, les stations d'essence qui sont en bordure, finalement, qui sont frontalières des pays comme l'Espagne, comme la Belgique, etc., ben, elles sont vides. C'est-à-dire qu'à un moment, c'est la courbe de l'affaire.
2: Il y a un paradoxe. Et il y a un paradoxe, c'est que du coup, les automobilistes français qui vont se servir en Belgique, ben, ils sont subventionnés par l'État belge. Ou en tout cas, ils ont les conséquences des efforts faits par l'État belge.
5: Si on avait su.
2: Si on avait su. Vous parlez de conquête de territoire. On va passer marquer une pause, si vous le voulez bien. 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Et nous, on se retrouve dans un instant.
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2: 7h moins le quart, Maëlle Assani.
3: 54 milliards d'euros d'économies dans la stabilité fiscale, c'est l'objectif du Premier ministre en vue du budget 2027. Sébastien Lecornu dévoile ses arbitrages ce soir dans les colonnes du Figaro. Gel du point d'indice des fonctionnaires, un effort de moins de 6 milliards d'euros demandé aux retraités, mise en place d'un délai de carence pour certaines allocations aux étrangers et une volonté affichée, faire adopter le projet de loi de finances 149.3, ni recours aux ordonnances, à condition qu'il n'y ait pas d'obstruction parlementaire. La colère sociale monte face à la hausse des prix à la pompe. Les Les pêcheurs, en tête de cette mobilisation, s'engagent ce soir à lever les blocages mis en place depuis le début de la semaine en Méditerranée. Une décision prise à la suite d'une réunion au ministère de la Pêche et de la Mer aujourd'hui. La ministre promet d'indexer les aides pour le secteur sur les cours du carburant. Personne ne dictera au Canada avec qui il peut signer des accords. Déclaration du Premier ministre canadien devant le Parlement européen aujourd'hui. Marc Carney répond à Donald Trump qui menaçait la nuit dernière d'interrompre les échanges commerciaux entre les États-Unis et l'Europe si Ottawa acceptait le statut de membre associé de l'UE. Et puis pour la deuxième année consécutive, l'Irlande décide de boycotter l'Eurovision en raison de la présence d'Israël dans le concours de chant sur fond de guerre à Gaza. Une décision similaire avait été annoncée le mois dernier par les Pays-Bas.
2: Merci Maëlle, à tout à l'heure, 19h.
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2: Toujours avec Eric Tegner et Vincent Roy pour évoquer l'actualité et notamment puisqu'il était l'invité de nos confrères d'LCI hier, Marine Le Pen, candidate à la présidentielle pour le RN, a détaillé sa volonté de mettre en place ce fameux référendum sur la lutte contre l'islamisme. Explication, on écoute.
8: Je vais proposer aux Français un référendum dont l'objectif est de lutter contre les idéologies islamistes qui se sont insérées dans l'ensemble des secteurs de notre société. Je vais dire aux Français, est-ce que vous me donnez mandat de lutter contre les idéologies islamistes ? Dans ce texte, il y aura tous les moyens de lutter. Lutter contre les financements, lutter contre les mosquées radicales, lutter contre les imams qui tiennent sur notre territoire des propos qui sont inadmissibles. Interdire les frères musulmans, notamment. Et il y aura évidemment la question du voile.
2: Éric Tegner, est-ce que c'est réalisable ? Je pose la question à froid quand Marine Le Pen propose ceci alors qu'on a vu encore récemment des influenceuses dire « Oubliez Maupassant, ne lisez pas Boule de Suif, lisez plutôt une littérature qui est validée entre guillemets par des imams ». Lorsque Marion Maréchal au Parlement européen tente de faire adopter un amendement pour lutter contre le frérisme et là, d'un coup d'un seul, il y a 40 députés européens de gauche qui se lèvent. Est-ce que ces situations aujourd'hui font que, et on parle aussi de, en cas de victoire du RN, appel à l'insurrection de LFI, combien de semaines d'émeutes y aura-t-il ? Est-ce qu'aujourd'hui c'est réalisable de proposer un truc comme ça ?
5: Déjà, tous vos exemples montrent que c'est nécessaire. S'il n'y avait pas de revendication de la part d'influenceurs, s'il n'y avait pas un projet politique de la gauche qui soit communautariste, dans ce cas-là, cette mesure de Marine Le Pen, finalement, ça ne serait que de la démagogie. Ensuite, est-ce que c'est réalisable ? Pardon, on est quand même dans un pays, la Ve République, qui donne beaucoup de pouvoir au président. Donc, c'est possible. Et grâce au référendum, effectivement, c'est quelque chose de possible. Et enfin, je pense une chose. Je pense qu'une grande partie de la communauté musulmane en France pourrait tout à fait comprendre si on lui explique les raisons. C'est-à-dire que, vous savez, parfois on va dire oui.
2: Ils se sont rarement, j'allais dire, levés les musulmans modérés de France face aux islamismes, que ce soit sur les manifestations, que ce soit quand il y a eu des débordements, que ce soit quand il y a eu des imams salafistes avec des prêches et on a dû effectivement les expulser du territoire français. On ne les a pas entendus.
5: C'est vrai qu'on les entend très peu. Mais je vais vous dire, il y aura deux possibilités. Soit on verra que la majorité de la communauté musulmane, finalement, est scandalisée par le vote d'un référendum qui interdit le port du voile et dans ce cas-là, choisira de continuer à porter le voile et donc d'être contre la République. Dans ce cas-là, ben, ça tranchera ce sujet. Est-ce qu'aujourd'hui, l'islam a sa place en France ? Soit, deuxième option, une majorité de la communauté musulmane l'acceptera. Et dans ce cas-là, ça résoudra également le problème. Oui, c'est compatible avec la France, mais ça le sera autour de cette question-là. Parce qu'il n'y a pas de meilleur moyen pour la communauté musulmane de clarifier que d'accepter cette mesure. Et à partir de ce moment-là, tout ce qu'on parle, stigmatisation, etc., ça sera terminé. Donc en fait, même la gauche devrait soutenir cette proposition.
4: Éric pointe quelque chose de très important, mais moi je suis plus, alors que d'habitude j'ai le désespoir joyeux, là j'ai le désespoir tout court, parce que en réalité, on nous explique que le fragment, la part islamiste de gens qui sont islamistes dans notre pays est une part marginale. Et qu'est-ce que l'islamisme ? C'est un islam qui débonde, c'est un islam qui devient délinquant. Il existe dans notre pays, comme le dit très justement Marine Le Pen, mais je n'ai jamais vu, jusqu'à plus ample informé, je n'ai jamais vu les musulmans de France se mobiliser contre cet islamisme, sauf à parler d'Imam Chalgoumi, mais c'est vraiment un cas à part. Je n'ai jamais vu une grande manifestation des musulmans de France, c'est-à-dire des Français musulmans tout court et absolument pas islamistes, se mobiliser contre cette lèpre qu'est l'islamisme. Parce que finalement, le moyen d'y mettre fin, c'est que les musulmans de France se mobilisent contre ces... Or, comme je ne l'ai jamais vu jusqu'à présent, et c'est pourquoi je disais j'ai le désespoir joyeux, maintenant j'ai le désespoir tout court, il y a peu de chances que je le vois demain. C'est ce que je pense.
5: Il y aura une clarification. Et je vais même vous dire, moi je vais aller plus
4: loin. Mais vous avez raison. Vous avez raison.
5: Si à un moment, il y a certains musulmans islamistes qui trouvent cette loi scandaleuse quand elle passera, mais s'ils veulent partir... qui partent.
4: Ah bah oui, mais enfin,
5: c'est aussi simple que cela, en fait.
4: Oui,
6: en attendant, vous avez, et ça marque les esprits, ça marque l'esprit des jeunes qui admirent les athlètes, les sportifs. Regardez ce qui s'est passé avec Kylian Mbappé à propos de Ceuta, le t-shirt. Écoutez plutôt ce que dit Teddy Riner, encore très récemment, sur l'extrême droite.
7: Non, ce qui m'angoisse, c'est plus la tournure que prend le pays. Ça m'angoisse, même moi, sportif de niveau.
9: C'est-à-dire ?
7: Ça m'angoisse de voir tout ça, la montée des extrêmes. Ça me fait flipper, ouais.
9: Des deux extrêmes ?
7: De l'extrême droite. Faut appeler un chat un chat. Donc ouais, c'est plus ça qui m'angoisse.
6: Alors, appelons un chat pour Monsieur Riner. Donc du coup, l'LFI, c'est pas de l'extrême gauche.
5: Mais vous savez, là, il n'est pas tombé dans le piège. C'est-à-dire que le journaliste de France Télévisions, vous avez vu, il lui dit « Attention, hein, quand même, hein, vous n'allez pas mettre LFI dans le même sac que le RN. » Et là, Teddy Riner, il comprend qu'il allait faire une bourde. Et il sourit, ils sont dans une sorte de connivence.

0: de nous donner ses sentiments politiques, ce dont au demeurant on n'a pas grand-chose à faire, peu importe, au moins qu'il argumente. Alors effectivement qu'il définisse ce qu'est l'extrême droite. Est-ce que Marine Le Pen est d'extrême droite? Qu'est-ce que l'extrême droite? Parce que moi, dans ma tête, par exemple, l'extrême droite n'est pas démocrate, elle n'est pas républicaine, c'est ça l'extrême droite.
1: Et du coup,
0: c'est
1: vous parlez de Jean-Luc Mélenchon, là.
0: C'est pas, j'en sais rien, mais enfin, en tous les cas, l'extrême droite, elle n'est ni démocrate, ni républicaine. Donc, de quoi parle-t-on? Alors, si l'on veut amalgamer Marine Le Pen en disant qu'elle est d'extrême droite, très bien, mais qu'on argumente, parce que là, je n'ai pas entendu d'argument.
1: Et franchement...
0: Ensuite le poids de, honnêtement, le poids de Teddy Riner, franchement, je ne sais pas si
2: vous ça... Vous dire au sens figuré.
0: Oui, évidemment.
1: Oui, mais ça compte au fur et à mesure, ça compte notamment pour les jeunes générations.
0: Oui, Mbappé,
1: c'est un point qui, pour le coup, m'inquiète. Et à la fin, ça va se jouer à très peu. Ensuite, vraiment... On ne dit pas aux gens qui doivent dire que Marine Le Pen ou la droite, c'est génial. Simplement, il y a des argumentaires qui peuvent dire que Marine Le Pen, ça peut être un danger, les gens peuvent être angoissés, etc. Mais qu'ils donnent des vrais exemples. Mmh. L'économie, peut-être qu'on peut avoir des versions différentes sur l'écologie, etc. Mais toujours être dans le poncif de la nazification, en plus, c'est ça qui est dangereux. Mmh. Parce que c'est bien ça qui va donner du carburant à LFI, pour se dire, on est les nouveaux Jean Moulin, en face c'est les nazis avec les chars allemands, et donc on va passer dans la violence.
3: On n'en est qu'au début de la campagne présidentielle, les amis, on verra les arguments qui vont arriver d'ici quelques mois. On n'est qu'à 6 mois de la présidentielle.
0: Oui, c'est vrai qu'on peut on peut encore vraiment tomber plus bas. On est arrivé quand même à un certain niveau, c'est vrai que vous avez raison.
3: Il va tout démoraliser. 18h55.
0: On va, à mon avis, tomber plus bas, oui.
3: Merci Vincent Roy, merci Eric Tegner. Dans quelques instants, le journal de Maëlle Hassani, et juste après, Mathieu Lefebvre, ministre délégué à la transition écologique. Il s'est passé beaucoup de choses aujourd'hui dans ce ministère, puisque notamment Madame Chabot, la ministre de la Mer et de la Pêche, a reçu les pêcheurs. On en parle avec lui tout autant que des annonces de Monsieur Lecornu. À tout de suite.
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9: Dans quelques instants, le ministre de la Transition écologique, Mathieu Lefebvre, ça sera juste après votre journal. Bonsoir, Maëlle.
10: Bonsoir, Pierre. Bonsoir à tous.
9: 19h sur Europe 1.
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9: Au sommaire, Sébastien Lecornu dévoile ses premiers arbitrages en vue du budget.
10: Dans les colonnes du Figaro, le Premier ministre affiche un objectif, 54 milliards d'euros d'économies l'année prochaine sans augmenter les impôts. Des efforts demandés aux fonctionnaires, aux retraités et même à certains étrangers. Les détails dès le début de ce journal. Le gouvernement face à une crise sociale qui prend de l'ampleur. Les pêcheurs mobilisés depuis le début de la semaine contre la hausse des prix des carburants. Des représentants du secteur reçus aujourd'hui au ministère de la Mer. Les premières réactions après cette rencontre dans quelques instants. Dans ce journal également, un parent d'élève relaxé par le tribunal après avoir menacé de faire, je cite, une Samuel Paty à un professeur de sport.
9: La tendance météo, Marlène Duret.
11: Bien ensoleillé dans le sud-est demain et un ciel partagé entre nuages et éclaircies sur le reste du pays.
9: A tout à l'heure pour la météo complète.
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9: À l'issue d'un séminaire gouvernemental, aujourd'hui le Premier ministre dévoile donc ses arbitrages en vue du budget.
10: Dans les colonnes du Figaro, Sébastien Lecornu affiche son ambition, 54 milliards d'euros d'économies. Bonsoir Jacques Serret.
12: Bonsoir Maël, bonsoir à tous.
10: Quelles sont les mesures privilégiées pour y parvenir ?
12: Eh bien Sébastien Lecornu annonce d'abord un gel des dépenses de l'État, hors hausse de la charge de la dette et du budget des armées. Le point d'indice des fonctionnaires sera gelé, 2 milliards d'euros d'économies attendues, des discussions doivent être ouvertes pour éviter que les fonctionnaires les moins payés soient exposés à l'inflation. Le ministère du Travail devra trouver 2,5 milliards, notamment sur certains dispositifs hérités du Covid et le compte personnel de formation. Autre cible, les arts et maladies, avec environ 2 milliards d'euros d'efforts. Les retraités seront également mis à contribution, mais pour moins de 6 milliards d'euros, précise Sébastien Lecornu. Gel partiel des pensions ou réduction de l'abattement fiscal de 10%, les modalités seront tranchées au Parlement et les petites retraites protégées. Le Premier ministre propose aussi un délai de carence pour certaines allocations sociales non contributives versées aux étrangers arrivant légalement en France. Côté entreprise, la surtaxe sur les grands groupes sera maintenue, mais allégé. Sébastien Lecornu veut la ramener à 5 milliards d'euros en 2027 contre 7 milliards et demi selon son chiffrage pour cette année. Au total, le Premier ministre promet 54 milliards d'euros d'efforts et assure que son budget est, je cite, très loin de l'austérité. Son objectif, contenir le déficit à 5% du PIB en 2027, nouvel effort militaire compris. Enfin, il promet ni 49-3, ni ordonnance, mais à une condition, dit-il, qu'il n'y ait pas d'obstruction parlementaire de la part de la France insoumise.
10: Et Jacques serait du service politique d'Europe 1.
9: En toile de fond de ces débats budgétaires, la flambée des prix des carburants.
10: Oui, le litre de gazole coûte en moyenne 2,38€ aujourd'hui. Le record historique du mois d'avril 2026 est égalé. Et la grogne sociale monte. Les pêcheurs mènent la fronde depuis le début de la semaine. Les blocages organisés sur les ports de la Méditerranée sont levés ce soir. Et pour cause, les représentants du secteur, reçus longuement par la ministre de la Pêche et de la Mer, semblent satisfaits des réponses obtenues aujourd'hui, Marius Druard.
13: Oui, deux mesures mesures phares. D'abord, les aides suivront la variation des cours du carburant. Elles seront calculées en fonction des prix du gasoil mois par mois, et ce jusqu'à la fin de l'année, et pourraient permettre aux pêcheurs de bénéficier d'aides supérieures aux 35 centimes par litre annoncées hier par Sébastien Lecornu. La ministre Catherine Chabot a aussi évoqué la possibilité pour les pêcheurs d'obtenir un prêt à taux zéro pour résoudre leurs problèmes de trésorerie. Les pêcheurs méditerranéens attendent désormais les prochains jours. Des négociations sont toujours en cours. Vincent Scotto, pêcheur à 7.
14: On ne peut pas dire que nous avons tout eu. Il y a des négociations qui sont encore en cours sur plusieurs points. La monnaie d'échange, c'est on lève le barrage, on laisse passer les ferries dès maintenant et on finalise lundi. Par contre, attention, si lundi nous n'avons pas de réponse à nos questions, le mouvement reprendra.
13: Les pêcheurs réclament des mesures pour améliorer leur rémunération. D'après ce que disaient leurs représentants à la sortie de la réunion, certains d'entre eux gagnent moins que le RSA. La ministre de la Mer et de la Pêche, Catherine Chabot, prévoit de rendre visite à des pêcheurs méditerranéens la semaine prochaine.
10: Marius Druard et les pêcheurs ne sont bien sûr pas les seuls à subir de plein fouet la hausse des prix des carburants. Emmanuel Macron le reconnaît ce soir sur X. Les prix des carburants sont devenus insupportables. Le président de la République invite tous les chefs de parti demain à l'Élysée pour évoquer la situation internationale dégradée et ses nombreuses conséquences en France, dont la crise énergétique.
9: Et pour certains, la voiture n'est surtout pas un confort, c'est un outil de travail.
10: Oui, c'est le cas des artisans obligés de courir tout au long de la journée entre leurs différents chantiers et autres fournisseurs, des dizaines, des centaines de kilomètres au quotidien. Et quand le litre de carburant coûte plus de 2 euros, c'est l'ensemble de l'activité qu'il faut adapter. Le reportage du correspondant d'Europe 1 à Marseille, Stéphane Burgat.
15: Une trésorerie et des marges qui fondent comme neige au soleil. Philippe Nimby, maître artisan menuiserie et aluminium près de Martigues, doit s'adapter.
16: J'évite de trop rouler. Ça m'arrive des fois d'aller un peu loin vers Nice ou quoi, mais en général, j'essaie de rester dans le coin. Ben, avant, j'y allais plus facilement, mais maintenant, c'est sûr que ça a doublé pratiquement. Et déjà que c'était un budget assez important quand même. Et les marges baissent, donc on roule moins. Ben, on souffre. Nos fournisseurs, ils font de moins en moins confiance. Il faut souvent payer à l'avance. On essaie de se débrouiller. Il faut jongler avec la trésorerie sur tous les postes.
15: Et la double peine pour le secteur de l'isolation et de la rénovation énergétique, puisque le pétrole entre dans la composition de certains matériaux. Franck Fourniquet, patron de l'entreprise Ecotésis à Gemenos, en fait les frais.
17: Tout ce qui est isolant, plastique, ça a pris entre 20 à 30%. Donc là, ça commence à être des montants qui ne sont pas admissibles. Quand on a des devis qui ont été engagés auprès de clients, ils ne comprennent pas bien qu'on ne puisse plus honorer les tarifs qu'on leur avait annoncés. Alors on ne répercute pas la totalité, mais on est obligé d'augmenter quand même une partie.
15: Résultat, le téléphone sonne moins ces derniers temps et ces artisans le constatent au quotidien, leurs clients revoient leur chantier à la baisse. Marseille, Stéphane Burgat, Europe.
10: La campagne présidentielle est bel et bien lancée, mais elle n'aura pas lieu dans les salles de cours. Les visites de candidats dans les classes de maternelle jusqu'au lycée sont officiellement interdites par une circulaire diffusée aujourd'hui par le ministre de l'Éducation nationale. Édouard Geoffrey invoque le principe de neutralité du service public pour justifier cette décision inédite.
9: Le ministre qui promettait en début de semaine de ne laisser seul aucun personnel de l'éducation face aux menaces de parents d'élèves.
10: Mais cette promesse est-elle seulement tenable quand certaines décisions de justice indiquent le contraire? Il y a quelques mois, le père d'un collégien menaçait de faire, je cite, une Samuel Paty à un professeur de sport à Fézin dans le Rhône. Jean-Luc Bougeon, vous êtes le correspondant d'Europe 1 à Lyon. Ce parent d'élève vient d'être relaxé par le tribunal.
18: Oui, la décision est tombée avant-hier après un procès qui avait eu lieu en juin dernier. Les faits, eux, remontent au mois de mars. Le père de famille sollicite un rendez-vous avec un professeur de sport et le principal du collège. Après une punition reçue par son fils en cours de gym, le père très insistant veut des explications, mais l'entretien dégénère. Et le père finit par dire « c'est comme cela qu'on fait une Samuel Paty ». Stupeur des membres de l'éducation nationale qui portent plainte. Le père de famille est donc poursuivi pour menace de mort et apologie du terrorisme. Mais ce mardi, le tribunal correctionnel de Lyon, s'il a admis que les propos étaient inadmissibles, a considéré que le caractère public de cette menace n'était pas établi puisque proféré dans un bureau fermé et non devant tout le monde, et donc il n'y avait pas d'apologie publique du terrorisme. Le tribunal qui a également tenu compte de l'attitude de cet homme qui à la barre a fait profil bas, qui est également apparu comme très peu religieux, sachant à peine qui était Samuel Paty. Apprenant la nouvelle ce soir, un professeur de ce collège de Fézin a préféré ne pas réagir publiquement pour ne pas rallumer le feu, le collégien ayant adopté depuis la rentrée un bon comportement. Un professeur qui a toutefois déploré que les enseignants ne soient pas davantage soutenus par la justice dans ce type d'affaires.
10: Jean-Luc Boujon, correspondant d'Europe 1 à Lyon. Et dans une autre affaire, le parent d'élève interpellé lundi après avoir proféré des menaces de mort à l'encontre d'un surveillant et de la principale d'un collège à Eysines, près de Bordeaux, est jugé aujourd'hui en comparution immédiate. L'Europe et le Canada sont plus forts ensemble. Déclaration du Premier ministre canadien tout à l'heure devant le Parlement européen où il était l'invité d'honneur d'Ursula von der Leyen. La patronne de la Commission de Bruxelles avait annoncé hier la création d'un statut de membre associé de l'UE pour Ottawa. Un projet qui fait bondir Donald Trump. Le président américain menace de rompre les échanges commerciaux avec les 27. En Suède, c'est finalement le bloc de gauche qui remporte les élections législatives de dimanche dernier. Les résultats sont tellement serrés qu'il a fallu 4 jours pour les proclamer officiellement. 50 000 voix seulement séparent les vainqueurs de l'alliance de droite, emmenée par le Premier ministre sortant Ulf Kristersson, qui présente sa démission. Et puis pour la deuxième année consécutive, l'Irlande décide de boycotter l'Eurovision. Le pays, fervent défenseur de la cause palestinienne, refuse de participer au concours de chant aux côtés d'Israël en raison de la situation à Gaza. Le mois dernier, les Pays-Bas avaient pris une décision similaire. Au total, 5 pays étaient absents lors de l'édition 2026.
9: Merci Maël Hassani. Marlène, le soleil domine, les températures restent stables.
11: Effectivement, les températures maximales demain seront à peu près équivalentes à celles d'aujourd'hui. 19 à 24 en général, 25 à 29 près de la Grande Bleue. Alors, par exemple, 21 à Quimper, Rouen et Nancy. Il fera 23 à Paris, 24 à Moulins et à Lyon, 26 à Toulouse et donc 27 à 29 le long des rivages méditerranéens. Et à partir de ce week-end, elles vont repartir à la hausse hein, entre dimanche et jeudi prochain au moins. Météo France annonce 24 à 26 pour la moitié nord et autour de 28 à 30 degrés sur la moitié sud. On a cet anticyclone là qui va regonfler, l'anticyclone des Açores. Il va se renforcer, va s'installer sur le pays, plutôt sur sa partie nord, ce qui augure des journées sèches et ensoleillées pour la semaine prochaine. Les perturbations tentent effectivement de rentrer en vain. Celle d'aujourd'hui va bien finir par rentrer, mais elle va se désagréger demain en journée. On en retrouvera juste une trace bien nuageuse le matin entre l'Alsace, la Lorraine et en direction de la Nouvelle-Aquitaine en passant par la Bourgogne-Franche-Comté et le nord de l'Auvergne. Dans ces régions, très peu de pluie, elles seront assez faibles et éparses. Et puis pour le reste du pays, une alternance de nuages et d'éclaircies avec un soleil particulièrement généreux en allant de l'Occitanie vers les Alpes et la Méditerranée. Un petit risque d'averse quand même pour la Haute-Corse. Et puis sur le reste du territoire, je le disais, une alternance de nuages et d'éclaircies, mais des nuages qui s'annoncent quand même un peu plus nombreux des Hauts-de-France à la Champagne-Ardenne.
9: Et merci Marlène Duret. Dans un instant, le ministre délégué à la transition écologique, Mathieu Lefèvre, est l'invité d'Europe 1 Soir.
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9: 19h13, Maëlle Assaini.
10: 54 milliards d'euros d'économie dans la stabilité fiscale, c'est l'objectif du Premier ministre en vue du budget 2027. Sébastien Lecornu dévoile ses arbitrages ce soir dans les colonnes du Figaro. Gel du point d'indice des fonctionnaires, un effort de moins de 6 milliards d'euros demandé aux retraités. Ou encore la mise en place d'un délai de carence pour certaines allocations aux étrangers. Les pêcheurs se sont engagés à débloquer les barrages sur les ports de la Méditerranée. C'est ce qu'indique ce soir la ministre de la Mer et de la Pêche. Après une réunion avec les représentants du secteur mobilisés depuis le début de la semaine contre la hausse des prix à la pompe. Catherine Chabot promet d'indexer les aides de l'État sur les cours du carburant. Face à la concurrence de Washington et de Pékin, Gabriel Attal veut préparer les États-Unis d'Europe. Il l'annonce ce soir dans un discours de campagne à Reims. Un rêve atteignable selon le candidat Renaissance à la prochaine présidentielle qui souligne que le modèle actuel à 27 atteint ses limites. Et puis l'Olympique de Marseille entre en lice ce soir en Ligue Europa de football. Premier match sur la pelouse du Beşiktaş à Istanbul, coup d'envoi à 21h. Rencontre à suivre sur les antennes de Canal+.
9: Restez avec nous dans un instant, Mathieu Lefèvre, ministre délégué à la transition écologique.
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9: 19h15, vous êtes bien sur Europe 1. Merci de nous suivre dans Europe 1 Soir. Et pour m'accompagner jusqu'à 20h, Catherine Ney. Bonsoir Catherine.
29: Bonsoir.
9: Bonsoir Antonin André.
30: Bonsoir Pierre, bonsoir à tous.
9: Et bonsoir Monsieur le Ministre. Mathieu Lefèvre.
30: Bonsoir.
9: Ministre délégué chargé de la transition écologique. Il y avait du monde chez vous. Quand je dis chez vous, c'est dans la cour du ministère que vous... La cour est séparée en plusieurs ministères. Et il y a effectivement le ministère de la pêche et de la mer qui est conduit par Madame Chabot, qui a reçu les pêcheurs aujourd'hui, qui semble-t-il leur a donné des gages, avec notamment ce prêt à taux zéro pour ceux qui ont des problèmes de trésorerie. Est-ce que, même si les représentants des pêcheurs se sont engagés à lever les barrages, est-ce que ces barrages seront, à votre avis, levés?
30: Écoutez, je le souhaite en tout cas. Ce que je tiens à dire d'abord, c'est que les pêcheurs font face à des difficultés qui sont des difficultés... exceptionnel, et donc il est bien légitime, bien logique que le gouvernement puisse les aider pour faire face à celle-ci. Et la ministre Catherine Chabot a proposé à la fois des mesures de court terme, la reconduction du maintien sur de l'aide sur le carburant, mais aussi des mesures de moyen terme, avec notamment un plan de sortie de flotte dans la droite ligne de ce que prévoit le Premier ministre, c'est-à-dire un soutien ciblé massif pour les Français qui travaillent. Et j'espère évidemment que ces mesures vont contribuer à apaiser la situation.
9: Est-ce que alors le président de la République, qui jusqu'à présent était muet ou en tout cas silencieux sur le sujet, est sorti du bois hier en disant qu'il faut mobiliser tout le gouvernement sur des aides pour les carburants. Une grande partie de l'opposition aujourd'hui, des candidats à la présidentielle, disent qu'il faut baisser les taxes. Pourquoi est-ce qu'on ne baisse pas les taxes comme l'ont fait certains pays européens?
30: Entre 2021 et 2023, on a pris ce type de mesures avec des mesures généralisées qui ont coûté de l'ordre de 70 milliards d'euros aux contribuables français. Le refaire aujourd'hui aux conditions auxquelles nous empruntons, c'est-à-dire à plus de 4,5% à 10 ans, ce serait l'assurance d'avoir demain des impôts et des taxes.
9: C'est parce que l'argent coûtait peu cher et qu'aujourd'hui on emprunte à plus de 4,5 maintenant.
30: Je dis simplement que la dépense transversale, indiscriminée, aujourd'hui en dizaines de milliards d'euros, se paierait demain par des taxes supplémentaires qui viendraient grever le pouvoir d'achat des Français. C'est la raison pour laquelle le Premier ministre a fait le choix d'aide ciblée pour les Français qui travaillent et pour débloquer des situations qui sont en effet des situations difficilement
9: tenues. Mais en même temps, vous me parlez de recettes et moi j'aimerais vous entendre parler de dépenses. Pourquoi est-ce qu'on arrive toujours à aller chercher dans la poche des Français? Vous me dites que ça aurait créé des impôts supplémentaires alors qu'en fait la dépense publique est tellement grande qu'on pourrait quand même peut-être l'alléger malgré cet effort de 54 milliards d'euros dans le prochain budget que je note, Sébastien Lecornu en a fait part tout à l'heure.
30: Et de ce point de vue, le prochain budget prévoit aucune hausse de fiscalité et se concentre exclusivement sur la baisse de la dépense publique.
9: Sauf avec, sur les retraités.
30: Avec, pour s'agissant de la dépense publique, l'effort le plus important qui est proposé par un gouvernement à la veille d'une élection présidentielle. C'est donc une copie extrêmement courageuse que présente le Premier ministre. Dans cette copie courageuse, je note que l'État va montrer l'exemple avec une stabilité en valeur des dépenses de l'État, à l'exception évidemment de la charge d'intérêt de la dette et des dépenses de défense. Un effort qui est partagé entre l'ensemble des administrations, les administrations de sécurité sociale et des collectivités territoriales, et un effort au sein duquel il y a des choix qui sont faits. Ça n'est pas un budget de coupe aveugle. C'est un budget qui préserve les dépenses d'investissement. On a parlé des dépenses militaires, qui préserve les dépenses de transition écologique.
9: Mais à chaque fois, on fait peur aux Français en disant si on baisse les dépenses, ça ira sur le régalien, les militaires, les policiers, la santé, etc. Il y a bien d'autres dépenses dans lesquelles on peut couper.
30: C'est précisément ce que propose ce budget, puisqu'il sanctuarise les dépenses régaliennes, il sanctuarise les dépenses d'avenir. J'ai parlé de la transition écologique avec le fonds vert qui aide les collectivités à faire face au dérèglement climatique, qui est porté à 1 milliard d'euros. Et évidemment, l'ensemble des ministères sont appelés à contribution pour que, pour la première fois depuis un certain nombre d'années, les dépenses de l'État soient stabilisées en valeur, ce qui est un effort extrêmement important.
9: Antonin André.
5: Dans quelle mesure est-ce que vous, j'imagine que vous en parlez en Conseil des ministres, et vous évaluez le climat social en ce moment avec cette hausse du prix des carburants, dont certains aujourd'hui disent bientôt ce sera 3 euros le litre de gasoil. Et on sent bien que ça touche une France un peu celle des gilets jaunes, qui a besoin de sa voiture pour se déplacer. Il y a les pêcheurs, il y a le mouvement du 17 octobre, les policiers qu'on a vus aussi dans la rue, ce qui est toujours une image qui est un peu choquante pour les Français. Comment vous évaluez le climat social et l'éruptibilité, j'allais dire, de l'opinion publique ?
30: D'abord, je pense qu'il ne faut pas négliger la difficulté auquel nombre de nos concitoyens font face dans leur quotidien. Mais il faut d'abord rappeler que cette crise est une crise importée. Tout cela ne vient pas de nulle part. C'est la fermeture du détroit d'Ormuz, c'est évidemment les épisodes caniculaires de cet été, et ça n'est pas un débat franco-français.
5: Ce que vous voulez dire, c'est qu'à l'inverse des gilets jaunes, où c'était une taxe qui avait été décidée par le gouvernement, là, le gouvernement subit, comme les Français, des causes exogènes.
30: Je dis que nous ne sommes pas les seuls à connaître ces difficultés, que nous y répondons avec, je crois, le plus de responsabilité possible et le plus d'humilité possible compte tenu des moyens qui sont les nôtres. Et je dis également que avoir des aides ciblées pour les Français qui travaillent, c'est, me semble-t-il, de bonne politique. Mais enfin, ne nous voilons pas la face, nous n'avons pas de majorité au Parlement, les finances de l'État sont ce qu'elles sont, mais je crois aussi qu'il est très important...
9: La faute à qui ? Il y a eu une dissolution en 2024, monsieur Lefebvre.
30: Vous savez,
9: on peut toujours revenir à ça.
30: Oui, enfin, c'est pas la dissolution qui a creusé la dette et le déficit public.
9: Non, mais c'est
30: public.
9: Qui a provoqué une tripartition de l'Assemblée nationale.
30: Oui, mais c'est le choix souverain des Français, et il nous appartient de... Mais c'est le choix souverain des Français, et il nous appartient de...
9: Provoqué par une dissolution. On peut continuer ça très très longtemps.
30: Non, mais ce que je veux dire, c'est que l'Assemblée est pleinement légitime, et il faut bâtir des compromis avec ce Parlement-là, et d'ailleurs peut-être que le prochain ou la prochaine présidente de la République n'aura pas non plus de majorité, donc il faut apprendre à travailler ces compromis.
9: Je croyais que vous alliez me dire, et peut-être qu'on aura une autre dissolution juste avant la présidentielle. Catherine.
6: Oui, mais est-ce que, justement, puisque aujourd'hui, la France et beaucoup de pays sont victimes des guerres et tout ce qui se passe en ce moment au Moyen-Orient et partout. Et est-ce qu'il ne manque pas de la pédagogie du président de la République de parler de la situation et d'expliquer aux Français les raisons pour lesquelles eh bien voilà, on est en difficulté et qu'on ne peut pas... Est-ce qu'on peut dire aux gens qu'il faut être raisonnable et en tous les cas proposer des pistes comment on se sort de cette crise, mais qui n'est pas uniquement à notre mauvaise gestion, quoi.
30: C'est la raison pour laquelle le président de la République va réunir demain l'ensemble des forces politiques représentées au Parlement. Pas tant pour faire de la pédagogie, mais que pour partager en effet ce contexte international qui se dégrade rapidement et qui a des conséquences immédiates sur le pouvoir d'achat des Français. Ce qui me permet de dire qu'il y a à la fois les réponses d'urgence sur la crise des carburants, mais aussi les réponses de moyen terme. Et ces réponses-là sont des réponses de transition écologique. C'est tout le sens notamment du plan d'électrification des usages qui est mené par le Premier ministre et de tout le travail que nous menons sur l'électrification au sens large.
9: Donc, même si l'électricité augmente aussi.
30: Oui, mais malgré tout, au mois d'août, 38% des ventes de véhicules étaient des ventes de véhicules électriques.
9: Oui, on regardera en décembre, si vous le voulez bien, avec les hausses de l'électricité qui commencent à devenir maintenant tout le temps, du coup, les Français vont peut-être avoir d'autres usages. Antonin André.
5: Ce qui est compliqué, monsieur le ministre, et j'entends votre discours, et notamment sur les finances exsangues, c'est que les Français voient bien autour d'eux, en Espagne, certains vont faire le plan en Belgique, d'autres en Allemagne, mesure que cette crise dont vous dites qu'elle impacte tous les pays européens, elle impacte moins les ouvriers espagnols, les classes moyennes allemandes, les classes moyennes belges, qui, elles, bénéficient d'un certain nombre de taxes qui ont été dévaluées. Et les écarts de prix à la pompe sont vraiment très éloquents. C'est 80 centimes, parfois, entre d'un côté de la frontière espagnole et de l'autre. Et donc, votre discours, je l'entends, mais... comprenez qu'il soit assez inaudible pour les Français qui ont le sentiment qu'ils sont le pays le plus fiscalisé du monde et que quand ailleurs on arrive à baisser les taxes alors qu'ils sont moins fiscalisés, en France on ne peut pas le faire. C'est là où il y a quand même un carburant, j'allais dire, pour la colère qui est quand même assez inflammable.
30: Mais face à ce type de crise, il faut précisément être en capacité de retrouver des marges de manœuvre pour faire face aux nombreuses crises qui ne manqueront pas d'advenir dans le pays. C'est la raison pour laquelle le Premier ministre fait cet effort massif en dépenses dans le prochain budget. Mais je mentirais à vos auditeurs si je vous disais que nous avons les moyens de réitérer ce que nous avons fait en sortie de crise Covid. Parce que, encore une fois, les dépenses indifférenciées qui ne traiteraient pas les Français, quel que soit d'ailleurs leur niveau de revenu ou quelle que soit leur activité, seraient des dépenses qui se paieraient par des impôts de demain ou en tout cas par, là pour le coup, par une véritable austérité plusieurs années plus tard. Donc l'épreuve de responsabilité...
9: Vous voulez dire qu'on ne trouvera pas des économies à faire dans la dépense publique, d'autres dépenses, d'autres économies?
30: Si, bien sûr. Encore une fois, faisons déjà celles que le Premier ministre.
9: Certains disent, regardez, l'immigration ça coûte 40 milliards par an, pourquoi est-ce qu'on ne va pas là-dedans?
5: Il y a aussi le succès des candidats libéraux à la présidentielle. Il se trouve que nous, cet été, on a fait une interview de David Lisnard. Le JDD, ça a été une des plus grosses ventes de l'été. Il y a un effet de curiosité et d'appétence pour ces discours-là, qui consiste à dire, c'est vrai, on a 45 ministères en France, pourquoi est-ce qu'on n'en aurait pas 15 qui couvriraient tout? Pourquoi est-ce qu'on ne taillerait pas? C'est quand même un mal bien français de ne pas être capable de tailler dans l'administration. Emmanuel Macron s'était fait lire en disant « je vais supprimer 150 000 postes de fonctionnaires », on se retrouve avec 250 000 postes supplémentaires, un empilement de strates de collectivités territoriales, c'est devenu ingérable. Je ne comprends pas comment est-ce que vous, qui appartenez à cette majorité macronienne, qui voulait le spoil système à la française, qui voulait de l'efficacité dans l'État, on arrive avec ce résultat-là. C'est désespérant.
9: Réponse de Mathieu Lefebvre dans quelques instants, 19h26. Restez avec nous pour la réponse. À tout de suite sur Europe 1.
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9: 19h30, Maëlle Assini.
10: Les arbitrages du Premier ministre en vue du prochain budget dévoilé ce soir dans les colonnes du Figaro. Sébastien Lecornu vise 54 milliards d'euros d'économies en 2027 sans augmenter les impôts. L'effort demandé aux retraités ne dépassera pas les 6 milliards et ses modalités seront tranchées par le Parlement. Le Premier ministre envisage également de mettre en place un délai de carence pour certaines allocations aux étrangers ou encore de geler le point d'indice des fonctionnaires. Les pêcheurs relâchent la pression dans leur mobilisation contre la hausse des prix à la pompe. Les barrages mis en place depuis le début de la semaine dans plusieurs ports et dépôts pétroliers du sud de la France sont levés. Décision prise à l'issue d'une réunion au ministère de la Mer et de la Pêche. La ministre Catherine Chabot s'est engagée à indexer les aides de l'État sur les cours du carburant. C'est un record, 30 tonnes de protoxyde d'azote saisies dans le sud-ouest du pays. Cette cargaison de gaz hilarant, très dangereux pour la santé et à l'origine de nombreux drames de la route, a été retrouvée lors d'un contrôle routier à Montauban à l'intérieur d'un camion. L'audition du chauffeur a ensuite aiguillé les enquêteurs vers un local situé dans le Gers. Et puis préparer les États-Unis d'Europe, c'est le projet lancé aujourd'hui par Gabriel Attal lors d'un discours de campagne à Reims. Un rêve atteignable selon le candidat Renaissance à la prochaine présidentielle qui juge que le modèle actuel d'une Union européenne à 27 atteint ses limites.
9: Merci Maëlle, à tout à l'heure pour le rappel de l'actualité.
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9: Toujours avec le ministre délégué à la transition écologique, avec Catherine Ney et Antonin André qui va vous reformuler peut-être en plus court la question qu'il posait juste avant.
5: Oui, on ne comprend pas comment est-ce qu'un gouvernement Macron, qui était le président de l'efficacité de la coupe dans les effectifs de la fonction publique, n'a pas réussi à réformer cet État qui aujourd'hui est monstrueux et qui coûte des milliards d'euros que les Français payent avec leurs impôts. Ça, c'est quand même un échec de ce double quinquennat Macron auquel vous avez contribué.
9: Mathieu Lefebvre.
0: D'abord, entre 2017 et 2020, le président de la République et le Premier ministre sont parvenus à baisser à la fois les déficits, la dette et les impôts. Ça n'a pas échappé qu'après, on a vécu un certain nombre de crises qui ont été des crises systémiques auxquelles nos voisins ont été confrontés. Vous évoquez la dépense de l'État. Le sujet, ce n'est pas tant l'augmentation de la dépense de l'État que l'augmentation tendancielle.
5: Plus de 200 000 postes de fonctionnaires créés en 10 ans.
0: Oui, mais alors, sur la dépense de l'État, à ce moment-là, moi, je veux bien, mais on a aussi fait créer des outils dont on nous reproche aujourd'hui d'en avoir baissé les crédits. Je pense notamment au fonds vert pour rénover les écoles. Et de ce point de vue, il me paraît tout à fait légitime qu'on ait pu créer ces outils qui sont aujourd'hui indispensables pour nous adapter au dérèglement climatique. Mais l'essentiel de l'augmentation de la dépense ces 50 dernières années, c'est lié à la dépense sociale, ça n'est pas lié à la dépense de l'État. Et encore une fois, dans le projet de budget qui sera présenté au Parlement le 1er octobre prochain, il y a un effort qui est absolument inédit dont l'État prend toute sa part.
1: Sébastien Lecornu, pardon. Vous-même, comme ministre, dans votre département, vous avez proposé des coupes des dépenses, enfin dans les dépenses.
0: Oui, bien sûr. C'est
1: quoi, par exemple ?
0: Le budget de l'écologie, c'est un budget de choix, avec à la fois une sanctuarisation des mesures d'adaptation au dérèglement climatique, j'en ai parlé, des réductions d'effectifs, notamment parmi nos opérateurs, une révision stratégique des missions du ministère qui va nous permettre de gagner en efficacité. Mais malgré tout...
9: Combien vous gagnez ?
0: Mais malgré tout,
9: parce que M. Farandou, par exemple, il a un budget de 40 milliards et il gagne 2 milliards. Vous, c'est combien et c'est combien ?
0: 1 milliard 100 de plus d'euros sur le budget de l'écologie, qui est un budget qui a doublé entre 2016 et aujourd'hui. C'est la preuve qu'on peut à la fois réduire les dépenses publiques les moins efficientes et préserver certains secteurs qui sont indispensables.
9: Et comment on fait pour faire des économies dans un ministère ? Je poursuis la question de Catherine et également le raisonnement d'Antonin. Est-ce que, par exemple, on ne renouvelle pas, par exemple, des fonctionnaires qui partiraient à la retraite ? Est-ce qu'on se dit qu'il y a certaines mesures qu'on voudrait faire, ben on ne peut plus les faire ? Comment est-ce que ça fonctionne ?
0: Alors, il y a à la fois des mesures de régulation budgétaire qui ont été prises cette année, notamment pour financer le plan d'urgence agricole, qui conduit à retarder, à décaler un certain nombre d'investissements, notamment d'investissements immobiliers. Et puis, en effet, il y a des mesures plus structurelles de réduction des effectifs, aussi bien en centrale que dans les services déconcentrés ou chez nos opérateurs.
9: Alors, ôtez-moi d'un doute, parce que tout à l'heure, effectivement, la dépêche de l'AFP, après cet entretien de Sébastien Lecornu au Figaro, a fait une... c'est pas un raccourci, mais en tout cas, c'est une formulation qui prête, en tout cas, à commentaire. Sébastien Lecornu a proposé jeudi de faire passer le budget sans avoir recours à l'article 49.3, sans avoir recours aux ordonnances, à condition qu'il n'y ait pas d'obstruction parlementaire de la France insoumise. Bah voyons, bien sûr qu'il y en aura une.
0: La question des outils constitutionnels, à mon avis, doit être, pour le moment, laissée de côté au bénéfice du débat de fond. Ce qui est important, c'est qu'on puisse... Non, du débat de fond, j'y insiste. On entend beaucoup partis politiques, à commencer par la France Insoumise, qui veut censurer un budget dont elle n'a pas lu la première ligne.
9: Par principe.
0: Le débat démocratique, c'est être capable d'échanger des arguments sur la base d'une copie qui sera finalisée le 1er octobre. Mais évidemment que l'essence même du Parlement, c'est de débattre et de voter de la loi de finances. C'est sa condition même d'existence. Donc il faut que ce débat puisse avoir lieu, que chacune et chacun puisse formuler ses propositions, ses amendements, que les contre-budgets des uns et des autres puissent trouver à s'exprimer. Le gouvernement y répondra. Et la copie qui est présentée par le gouvernement, c'est un point de départ. Ça n'est pas un point d'arrivée. Et nous, on souhaite parvenir, avec les forces politiques républicaines, à trouver des compromis.
1: Et est-ce que vous croyez que la personnalité du Premier ministre est particulièrement adaptée aujourd'hui à trouver les compromis, à avancer sans trop reculer ?
0: D'abord, le Premier ministre l'a déjà montré, parce qu'il est parvenu à trouver un compromis l'an passé, au bénéfice de la stabilité politique et financière du pays. Ensuite, je pense que l'ensemble des forces politiques le voient bien. C'est un homme de dialogue, c'est un homme qui est ouvert, il n'est pas borné, buté sur certains arbitrages, il est susceptible de les faire évoluer. Donc oui, je pense que sa personnalité contribue à la stabilité politique et financière du pays. Et puis, il y a chez Sébastien Lecornu une humilité. Il le dit, il reconnaît que ses marges de manœuvre sont faibles, que celles de son gouvernement sont faibles. Ça, je crois que ça a beaucoup de valeur chez nos compatriotes, mais aussi dans le maelstrom parlementaire, où parfois on parle un petit peu en l'air, on se dit pourquoi il n'y a pas de grande réforme, pourquoi il n'y a pas ci, il n'y a pas ça. Premier ministre rappelle les contraintes. Simplement, ce qu'il souhaite, c'est que chacun puisse se confronter au réel. Voilà, c'est la seule chose qu'on demande dans ce débat, c'est que chacun puisse être adossé au mur du réel.
1: Il a dit qu'il n'était pas candidat, c'est un gage aussi de sincérité et de... Ben oui, pour les...
9: Mathieu Lefèvre sourit pour les auditeurs qui ne le voient pas
0: en image. Ce qui est certain, c'est que le fait que le gouvernement soit totalement déconnecté de l'élection présidentielle est, à mon avis, un gage démocratique essentiel pour les débats qui s'ouvrent. Sinon, nous serions accusés d'être partie prenante. Et dans le fond, la mission qui est la nôtre, c'est de faire atterrir ce budget et de préparer dans les meilleures conditions possibles le débat démocratique que nous aurons l'an prochain. Parce que moi, je sais que si nous n'avons pas de budget en fin d'année, alors à ce moment-là, le choix du prochain président de la République sera un choix tronqué.
9: Antonin.
5: On voit que dans les annonces de Sébastien Lecornu, il y a un petit pas quand même fait en direction du Rassemblement National avec le délai de carence sur les prestations sociales pour les étrangers, par exemple. Sachant que renier sur les retraités, ça va faire évidemment hurler tous ceux qui sont candidats à la présidentielle parce que les retraités, ils votent et ils votent beaucoup. Est-ce que vous pensez que d'autres gestes sont discutables? Par exemple, une révision de l'AME ou par exemple le montant qui est alloué, la contribution de la France à l'Union européenne. J'ai vu que Bruno Le Maire, qui est l'ancien ministre de l'économie et donc de vos collègues, a proposé lui-même qu'on réduise cette participation au budget de l'Union européenne. Est-ce qu'il y a là des grains à moudre, j'allais dire, pour essayer d'avoir la mansuétude d'une partie de l'hémicycle?
0: Je vous réponds très clairement, nous ne négocions pas avec le Rassemblement national. Simplement, quand un parti politique a une idée que nous avons pu avoir précédemment, on ne va pas la disqualifier parce que ce parti politique a la même idée que nous. Au cas d'espèce, la mesure sur les prestations auxquelles vous faites référence a déjà été présentée en 2023, sauf erreur, dans la loi immigration. Donc il y a évidemment pas de négociation et le débat parlementaire permettra, avec l'ensemble des forces politiques républicaines, d'enrichir cette copie. Mais pour ça, il faut que le débat puisse s'engager.
9: Catherine.
1: Aujourd'hui, à la fois dans des partis extrêmes aussi, et même dans l'ex-majorité, il y a de plus en plus de voix qui disent qu'il ne faut pas aider l'Ukraine.
0: Oui, moi je pense que c'est une condition de notre souveraineté et qu'une part de notre liberté se joue là-bas. Et il me semble que dans le monde dans lequel nous vivons, augmenter nos capacités de défense est une condition absolue de notre souveraineté
9: ultérieure. Donc il faut continuer à donner de l'argent à l'Ukraine.
0: Évidemment, bien sûr.
9: Évidemment, c'est
0: non, mais en tout cas, vous avez raison. C'est un choix de politique internationale.
9: Une déclaration de Édouard Philippe, qui est donc candidat à l'élection présidentielle, concernant justement le dérèglement climatique. Il dit ceci: on ne réussira pas l'adaptation climatique sans l'économie de marché. Il a parlé dans le Maine-et-Loire et il s'adresse notamment à la gauche radicale, expliquer qu'au fond, l'origine humaine du changement climatique, son accélération, serait le pur produit du capitalisme. Il dit: on ne réussira pas l'adaptation climatique sans l'économie de marché, se priver de la puissance de l'économie de marché pour adapter le pays, c'est se condamner à la décroissance continue, triste et désespérante. D'accord avec lui?
0: Bien sûr, il a raison. En matière d'écologie, je pense qu'il y a deux écueils. Vous avez les gens qui dénient le dérèglement climatique et puis vous en avez tous ceux qui en font une lutte violente et politique et qui pensent que tout ça se résout par de la taxe et de la réglementation. Entre les deux, il y a quelque chose qui s'appelle l'écologie productive, qui a été menée par Emmanuel Macron depuis 2017 et qui propose de poursuivre la réindustrialisation du pays avec des industries vertes qui créent beaucoup d'emplois, avec la décarbonation, la réimportation de chaînes de valeur sur le territoire national et qui assume de dire que l'écologie n'est pas l'ennemi de l'économie. L'écologie, la transition écologique, c'est un formidable levier de compétitivité pour le pays. De nombreux pays s'en sont déjà emparés. Il faut que nous puissions prendre toute notre part de ce chemin.
9: On va encore pouvoir faire des réformes, notamment en matière d'écologie, où les caisses sont tellement vides que pour l'instant, on fait le strict minimum.
0: En matière d'écologie, il y a évidemment les crédits budgétaires de l'État, mais pas que. L'écologie, c'est l'affaire de tous. C'est aussi l'affaire des entreprises qui n'attendent pas l'État pour investir dans leur plan d'adaptation. C'est aussi les collectivités locales. Et puis, tout n'est pas budgétaire. En matière d'écologie, il y a énormément de marge de manœuvre. Par exemple, on l'a bien vu cet été sur la question des horaires à l'école, sur la question des horaires des chantiers. Il y a des chantiers qui ne sont pas budgétaires, comme celui de la réutilisation des eaux usées, celui du stockage de l'eau, des normes de la construction. Donc, Évidemment, il faut pouvoir continuer à investir, mais un, l'État ne le fera pas tout seul, et deuxièmement, il y a évidemment des chantiers qui sont extra-budgétaires.
9: Merci beaucoup Mathieu Lefrère d'avoir été l'invité d'Europe 1 Soir. Une pause, le rappel des titres, et on se retrouve dans un instant sur Europe 1.
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9: 19h45, Maëlle Asselineau.
10: 54 milliards d'euros d'économies dans le prochain budget de l'État sans augmenter les impôts. C'est l'ambition affichée ce soir par Sébastien Lecornu dans les colonnes du Figaro. Le Premier ministre dévoile ses arbitrages. Délai de carence pour certaines allocations aux étrangers. Un effort de moins de 6 milliards d'euros demandé aux retraités. Une surtaxe sur les grandes entreprises limitée à 5 milliards ou encore un gel du point d'indice des fonctionnaires. Et c'est justement ce gel du point d'indice qui suscite les réactions les plus vives. Un scandale pour la patronne de la CGT qui promet une journée noire dans la fonction publique le 29 septembre. Il avait menacé de mort un surveillant et la principale d'un collège à Eysines, près de Bordeaux, en début de semaine. Un parent d'élève condamné ce soir en comparution immédiate à 12 mois de prison, dont 6 mois ferme. Cet homme d'une trentaine d'années, déjà connu de la justice pour des affaires de violence, est incarcéré dans la foulée de l'audience. Et puis 30 tonnes de protoxyde d'azote saisies par les forces de l'ordre dans le sud-ouest de la France. C'est un record pour ce gaz hilarant à l'origine de nombreux drames de la route. Une partie de la cargaison retrouvée dans un camion à Montauban, une autre dans un local situé dans le Gers.
9: A tout à l'heure pour le journal de 20h, chère Maëlle Asselineau.
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9: Toujours avec Catherine Ney et Antonin André pour parler de la politique notamment et de cette éviction express de Philippe Brun. Il était candidat à la primaire socialiste dans l'espoir peut-être de devenir président de la République un jour. En tout cas, il était déjà candidat à la primaire. Qu'est-ce qui s'est passé? Il a été écarté de cette primaire. On l'informe qu'une militante, ancienne collaboratrice, l'accuse de violence sur elle. Il n'y a aucun dossier nulle part, ni en justice, ni de plainte, mais en tout cas, il y a ces dires de cette femme. Et écoutez ce qu'en dit Olivier Faure, c'était ce matin.
25: Il n'y a aucune volonté de ma part, en tout cas, d'éliminer Philippe Brun. Aucun intérêt politique. Philippe Brun, j'ai travaillé avec lui pendant des années. J'ai de l'estime pour ce qu'il a apporté au Parti Socialiste. Je trouvais que c'était intéressant de l'avoir dans la primaire. Maintenant, je n'y suis pour rien et j'espère que la justice agira promptement et que...
5: Et que s'il est blanchi, il pourra réintégrer la primaire.
25: Bien sûr, malheureusement, on connaît aussi le temps judiciaire. Et c'est vrai que c'est une décision difficile, mais vous comprendrez aussi que il n'est pas imaginable non plus de laisser penser que, au Parti Socialiste, on pourrait accepter que l'un de ceux qui pourrait emporter cette primaire soit soupçonné d'être un homme violent avec une femme.
9: Catherine.
1: Écoutez, je crois que la Commission nationale des conflits s'est réunie et je crois que M. Brun s'est expliqué qu'il a eu un conflit avec une dame, mais il n'y a pas de violence sexuelle, pour l'instant, on comprend pas très bien. Je crois qu'il y a un différent sur la façon de travailler. Enfin, je ne sais pas. Bon, et elle a aussi saisi la haute autorité contre les harcèlements, les violences faites aux femmes, qui est une nouvelle, enfin qui est une instance qui est composée que de femmes et où elle a porté plainte. Personne ne sait ce qui s'est dit dans ces instances, mais cette seule plainte justifie en fait. Que M. Brun soit écarté, ce n'est pas du tout la justice.
11: Ah ben non.
1: C'est de, voilà.
11: Il n'y a aucune plainte qui a été déposée en justice.
1: Et donc moi, je trouve que Monsieur Faure parle de décision judiciaire, mais puisqu'il n'y a pas de plainte, moi, je pense que ça a tout du procès de Moscou. Parce qu'il pouvait lui prendre des voix, il n'avait aucune chance d'être M. Brun, qui était un jeune homme que l'on voit de plus en plus, qui est un proche de François Hollande, qui commence à exister, d'avoir un nom, se faire un nom. Moi, je pense qu'il gênait Olivier Faure.
11: Oui, c'est une tartufferie de plus de Olivier Faure. Qui, avec des petites magouilles, parce que tout ça s'est fait à 10 minutes, si vous voulez, du fait qu'on entérine les candidats à la présidence, in extremis comme ça, tout d'un coup, il a sorti du chapeau cette histoire. Moi, j'ai souvenir, je peux vous dire, de colère et de cris dans les couloirs de Solferino au PS du temps de Martine Aubry, qui n'était pas réputée pour être une manageuse facile, avec autour d'elle des poètes tels François Lamy, Jean-Christophe Cambadélis et Claude Barthelone. Je peux vous dire que là, il y avait matière à se plaindre du management plus que délicat de la première secrétaire. Donc évidemment, tout ça est une tartufferie. Évidemment, la ficelle est très grosse. Évidemment, Olivier Faure n'a aucune chance de gagner cette primaire, mais simplement, il veut essayer de s'emménager, donc il écarte Philippe Brun, qui, aujourd'hui, a une petite aura, quand même, au sein du PS. Ouais. C'est lui qui négociait les histoires de budget aussi avec les différents premiers ministres, avec les ministres de l'économie. Il est très respecté au Parti Socialiste. Et on sent
1: mais
11: bien,
1: c'était un peu une étoile montante.
11: Oui, c'est une étoile montante. Donc, c'est une énième tartufferie d'Olivier Faure, qui, malgré tout, continue de noircir son bilan avec conscience et application.
1: Parce que ça, c'est une primaire à gauche, mais qui se fait en circuit fermé. Donc, au pire, il y aura les 20 000 militants socialistes qui sont encartés, il y a les 10 000 du parti de Glucksmann, d'autres qui viendront et qui paieront 15 000. C'est un tout petit, petit.
11: Ah, c'est un tout petit corps électoral.
1: C'est un petit corps électoral, alors que François Hollande, dans la primaire, il y avait 3 millions d'électeurs d'une primaire ouverte. Tandis que là, et donc, c'est un petit bol où il y a des grenouilles ou des crocodiles qui se battent entre eux, des petits crocodiles. Et là, Brun pouvait enlever des voix à Olivier Faure. Et Olivier Faure, voilà, il veut arriver le premier. Voilà,
9: il veut arriver le premier. Et en attendant, il y a peut-être un acte 2 de Philippe Brun. Vous disiez que c'est un proche de François Hollande. On attendrait. Si on attend peut-être quelques mois, on aura peut-être une candidature de François Hollande. Et dans ce cas-là, peut-être qu'il y aurait un tandem avec Philippe Brun.
11: C'est quand même fort peu probable. C'est vrai que François Hollande, il n'a pas la réponse du peuple français parce qu'il ne s'est pas représenté. Donc il a cette espèce de regret qui le tenaille comme ça. Oui. Il doit en rêver la nuit. Oui. Et donc il veut à nouveau se confronter aux Français. Il parie sur le fait que cette primaire soit une primaire de déconstruction plutôt qu'une primaire de consécration et que le gagnant soit mal élu et que cela n'emporte pas de dynamique et que le moment venu, on fera appel au recours François Hollande. J'y crois assez peu et c'est vrai que c'est assez désespérant de voir qu'en gros, vous avez deux figures dans cette course entre Ségolène Royal et François Hollande, qui, j'allais dire, ne sont pas exactement l'avenir de la gauche, quoi, sans leur porter au vent.
9: Il y a une petite musique en ce moment dans certains milieux, et d'ailleurs, notamment aussi dans le milieu de la finance, et il y a des personnes qui disent, et pourquoi pas François Hollande ? En fait, le portrait est assez vite fait, on vous explique que c'est un homme d'État qui connaît les sujets, qui a une crise financière qui se profile, qui est une crise grave. Et c'est le cas, parce que tout à l'heure, on n'en a pas discuté avec Mathieu Lefebvre, mais en réalité, ce qui se profile entre où il n'y a aucune fin de guerre entre la Russie et l'Ukraine qui est prévisible pour l'instant, et le conflit au Moyen-Orient s'enlise, donc ça veut dire que sur toutes les hydrocarbures, on est quand même dans une situation très compliquée. Il y a une crise évidemment qui financière qui s'envole avec les taux d'intérêt. Bon, bah, il y a des gens que moi j'ai rencontrés qui me disent « Bon, bah, pourquoi pas François Hollande ?» Et ce sont historiquement des électeurs de droite.
1: Oui, mais parce que d'abord les Français sont un peuple sans mémoire et ils ont oublié ce qu'a été le quinquennat de François Hollande. Bon, qui quand même a été élu, d'ailleurs, par une primaire, ce qui l'a beaucoup handicapé, parce qu'il devait tenir compte de ceux qui lui avaient permis de gagner, les Montebourg et autres, qui ont fait que, eh bien, il n'a pas débuté en faisant une politique de l'offre du social-démocrate qu'il était. Il y a réussi au bout de deux ans et demi. D'ailleurs, qui l'y a poussé et qui est intervenu, c'était le secrétaire général adjoint de l'Élysée, qui était Emmanuel Macron. Mais après, on ne peut pas dire que c'est quelqu'un qui prenait la parole souvent, imprimait sa marque et a montré une faiblesse dans l'autorité. Moi, je pense d'ailleurs que c'est sa faiblesse qui a fait Macron. Donc ça, on l'a oublié. Et quand même, les Français qui disent qu'il pourrait être le sauveur, mais à la fin de son quinquennat, il ne s'est pas représenté parce que 82% des Français ne voulaient pas qu'il se représente.
11: Il est vrai que là où Pierre touche un point sensible, c'est que l'expérience qu'il a de l'appareil d'État, le fait qu'il a quand même négocié avec Merkel, notamment pour les Grecs, enfin qu'il a...
1: Mais même avec Poutine, ça c'est vrai.
11: Dans le climat actuel, vous avez raison Pierre, je pense que...
9: Je ne fais que l'écho
11: si
9: de
11: vous
9: ce
11: voulez,
9: que j'ai...
11: Si on a un président de gauche, il vaut mieux que ce soit peut-être Hollande que Glucksmann, qui nous fait un peu peur quand il est fébrile sur ses estrades et qui veut son cap clair, ou bien un Olivier Faure ou un Philippe Brun ou un Mélenchon qui fait peur à tout le monde. Donc, dans ce contexte-là, c'est sûr que les milieux d'affaires seraient plus rassurés d'avoir un François Hollande.

0: Elle colle à l'époque. C'est une femme qui est dynamique, qui est très agréable d'abord, et c'est quand même pas négligeable, parce que les politiques qui vous engueulent, c'est quand même un peu pénible. Elle est beaucoup dans la discussion, dans le dialogue. Elle a une pensée économique libérale. Elle travaille. Elle a notamment pondu des rapports au Parlement européen, ce qui n'était pas exactement dans la tradition de son courant politique. Et donc, elle produit des idées. Et de ce point de vue-là, le renouvellement, le côté, j'allais dire, un peu positif et enthousiasmant de sa candidature et son corpus idéologique, elle a fait l'ENA, c'est quand même une femme qui est très structurée. Oui, elle répond aussi à une demande et une attente qui peut trouver sa place, sauf à ce que Éric Zemmour, évidemment...
1: Cela ne nous regarde pas.
2: Bon, non. En tout cas, c'est ce qui se profile. Je vous propose d'écouter Jules Torres qui parlait justement de cette une du JD News à propos de Sarah Knafo. C'était sur notre antenne.
3: Il faut mesurer ce chiffre, 120 000 exemplaires en seulement 15 jours. Pour un essai économique qui plus est écrit par un responsable politique, c'est exceptionnel. Chez Fayard, on a même osé ressortir les rotatives, elles sont reparties. Un libraire nous raconte aussi quelque chose d'assez révélateur. Au début, les clients demandaient le livre de Sarah Knafo. Maintenant, ils demandent, je cite, le livre sur les impôts. Parce que Sarah Knafo, elle a transformé un sujet aride en véritable enquête policière. Le livre rencontre surtout un sentiment très installé dans le pays, qui figure parmi ce mouvement des Nicolas, celui de payer toujours plus pour recevoir toujours moins.
2: Voilà, et là elle touche évidemment chaque Français.
1: Alors que François Hollande a vendu 1500 exemplaires.
2: C'est pas exactement pareil. Bon, merci beaucoup Catherine Ney, merci à vous Antonin André. Europe 1 Soir s'achève, mais demain vous avez rendez-vous avec Europe 1 Soir, bien sûr, dès 18h avec Hélène Rouet. Notez bien également le nouvel horaire de votre émission, le Studio des Légendes, désormais 20h30, 21h30 tous les vendredis. Et le service des sports de la rédaction d'Europe 1. Le Sud des Légendes, ça sera donc tous les vendredis de 20h30 à 21h30. Et demain, exceptionnellement, ça sera Rudy Saada qui sera aux commandes de Europe 1 Soir. Moi, je vous retrouve à 10h sur Europe 1. Dimanche, pour le grand rendez-vous Europe 1 CNews Les Échos, mon invité Gilles Kepel pour son dernier livre. À tout de suite.
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6: J'ai à mes côtés Julie, dirigeante d'une start-up dans l'industrie numérique. Après plusieurs expériences de création d'entreprise, cette fois elle a fait un choix stratégique dès le départ, nommer un commissaire aux comptes. D'abord, bonjour Julie.
7: Bonjour.
6: Alors pourquoi avoir pris cette décision alors qu'en fait, vous n'en aviez pas l'obligation, c'est ça?
7: C'est ça. En fait, quand on démarre, on ne perçoit pas toujours l'intérêt de nommer un commissaire aux comptes, mais dès qu'on grandit, on voit que c'est vraiment indispensable.
6: D'accord.
7: Sinon, face aux investisseurs potentiels, on manque de crédibilité et pour mes précédentes entreprises, j'ai clairement perdu des opportunités à cause de ça.
6: Ah bon? 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
4: Avec vous, Maëlle Hassani, bonsoir.
7: Bonsoir à tous, ravi de vous retrouver en ce jeudi soir sur Europe 1 pour votre journal de 20h, une demi-heure d'information et vos rendez-vous quotidiens avec les signatures Europe 1, celles qui vous réveillent tous les jours entre 7h et 9h autour de Dimitri Pavlenko. Alexis Brézet, directeur de rédaction du Figaro, nous parle aujourd'hui de la colère sociale qui monte, alimentée par un phénomène bien plus profond que la crise énergétique, le sentiment de déclassement. Retour dans l'édito de Laurent Tessier sur la prise de parole très convenue du judoka Teddy Riner contre l'extrême droite. Et puis l'éditeur international de Vincent Hervouet, Vincent qui revient sur la condamnation à 25 ans de prison de l'ancien leader du Kosovo, Hashim Thaçi. Tout d'abord, c'est votre journal. Et à la une, Sébastien Lecornu qui dévoile ses premiers arbitrages en vue du budget. Dans les colonnes du Figaro, le Premier ministre affiche un objectif, 54 milliards d'euros d'économies l'année prochaine, sans augmenter les impôts. Des efforts demandés aux fonctionnaires, aux retraités et même à certains étrangers. Donald Trump vend debout contre le statut de membre associé proposé au Canada par l'Union européenne. Le président américain menace de couper les échanges commerciaux entre les États-Unis et le vieux continent, mais Ottawa ne cède pas, vous l'entendrez. Dans ce journal également, immersion dans l'atelier des concepteurs de la mitre du pape, à 10 jours de la messe géante sur la place de la Concorde.
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7: 54 milliards d'euros d'économies sans augmenter les impôts, c'est l'ambition affichée ce soir par Sébastien Lecornu dans le cadre du budget 2027. Plusieurs arbitrages dévoilés dans les colonnes du Figaro, mise en place d'un délai de carence pour certaines allocations aux étrangers, effort limité à 6 milliards d'euros pour les retraités ou encore un gel du point d'indice des fonctionnaires. Un scandale pour la patronne de la CGT qui promet d'ores et déjà une journée de mobilisation dans la fonction publique le 29 septembre. Ces débats budgétaires vont s'ouvrir avec une crise énergétique mondiale en toile de fond. Et la colère sociale monte face à la hausse des prix à la pompe. Les pêcheurs mènent la fronde en enchaînant les blocages dans le sud de la France depuis lundi. Blocage désormais levé à l'issue d'une réunion au ministère de la Pêche et de la Mer. C'est en tout cas ce qu'indique le gouvernement. Qu'en est-il sur le terrain, Stéphane Burgat?
8: Eh bien, le blocage du port de Nice, où un navire de croisière a été dérouté dans l'urgence tout à l'heure vers Savone en Italie, ce point est levé pour l'heure par les pêcheurs qui ont reçu la visite du maire de la ville, Éric Ciotti, qui leur a assuré un soutien total.
9: On doit être aux côtés des pêcheurs. Une forme de ras-le-bol par rapport à l'accumulation de ces normes qui s'additionnent sans rationalité et surtout avec l'explosion du prix du carburant. Hein.
8: Point de blocage levé également à Frontignan dans l'Hérault, où les pêcheurs ont préféré à partir épauler leurs collègues sur le blocage du port voisin de Sète. Écoutez.
10: Là, on va renforcer un peu les équipes sur le barrage flottant, ravitailler un peu les troupes qui ont passé la nuit ici, ça fait plus de 12 heures. Il faut ravitailler un peu les équipes, se relayer pour vendre pour la Nouvelle, Agde, Sète, le Gros du Roi. C'est un barrage méditerranéen et on lâchera rien.
8: Propos recueillis par nos confrères de CNews, des actions, vous l'entendez, dans plusieurs ports en Occitanie, les pêcheurs qui menacent de bloquer demain les activités portuaires de Marseille et de Toulon s'ils n'obtiennent pas satisfaction.
7: Stéphane Burgat, la crise énergétique abordée également par Marine Le Pen tout à l'heure lors d'un déplacement au Porge, la commune de Gironde la plus touchée par les incendies de l'été. La candidate RN défend une nouvelle fois l'idée d'une baisse de la TVA sur les carburants, piste écartée par le gouvernement, mais c'est une mauvaise stratégie selon elle.
11: Le problème, c'est que en laissant le prix s'envoler, la conséquence directe, c'est la baisse massive de la consommation du carburant. Les gens ne peuvent plus payer. Donc, ils ne se servent plus de leur voiture, ils ne remplissent plus leur cuve de fioul. Et du coup, le gouvernement se retrouve confronté à une perte en réalité de recettes. Donc, c'est un mauvais calcul qu'il fait en ne voulant pas baisser les taxes.
7: Marine Le Pen lors d'un déplacement au Porges en Gironde tout à l'heure. Il avait menacé de mort un surveillant et la principale d'un collège à Eysines près de Bordeaux en début de semaine. Un parent d'élève condamné ce soir en comparution immédiate à 12 mois de prison dont 6 mois ferme. Cet homme d'une trentaine d'années, déjà connu de la justice pour des affaires de violence, est incarcéré dans la foulée de l'audience. C'est un record, 30 tonnes de protoxyde d'azote saisies dans le sud-ouest du pays. Cette cargaison de gaz hilarant, très dangereux pour la santé, à l'origine de nombreux drames de la route, a été retrouvé lors d'un contrôle à Montauban à l'intérieur d'un camion. L'audition du chauffeur a ensuite aiguillé les enquêteurs vers un local situé dans le Gers. Les pêcheurs très remontés également contre les normes imposées par l'Union européenne. Et pourtant, un candidat à la prochaine présidentielle veut encore plus d'Europe. Et Gabriel Attal annonce aujourd'hui sa volonté de préparer, je cite, les États-Unis d'Europe, un rêve atteignable selon lui. Pour le candidat Renaissance, le système actuel des 27 atteint ses limites. Un fédéralisme exacerbé, c'est aussi l'idéal d'Ursula von der Leyen. La présidente de la Commission européenne veut étendre l'influence des 27 jusqu'en Amérique du Nord avec un projet de statut de membre associé créé sur mesure pour le Canada. Donald Trump, qui voulait faire de son voisin le 51e État américain, n'apprécie guère Alexis de la Fontaine.
1: Oui, la réaction de Donald Trump avait été cash. Je trouve ça ridicule. Avant une riposte sévère, je peux imposer des droits de douane et même cesser tout commerce avec l'Europe. Face à cette menace, Bruxelles avait tenté de désamorcer la crise. La proposition de partenariat avec le Canada n'est dirigée contre personne, avait assuré la Commission. Mais c'est surtout la réponse de Marc Carney qui marque cette séquence. Devant le Parlement européen à Strasbourg, le Premier ministre canadien montre les muscles. Personne ne dictera au Canada avec qui il peut signer des accords ou non, et ajoute « Nous ne sommes pas des alliés de circonstance ». Une fin de non-recevoir adressée directement à Donald Trump au moment où il multiplie les mesures de rétorsion contre Ottawa. Nouveau droit de douane de 50%, exclusion de produits canadiens des marchés publics américains. Une surenchère qui intervient dans un moment délicat pour Donald Trump. À 40 jours des élections de mi-mandat, le prix des carburants explose, l'inflation s'installe et la guerre en Iran s'enlise.
7: Alexis de la Fontaine. En Suède, le Premier ministre conservateur Ulf Kristersson présente sa démission aujourd'hui. L'Alliance des droites, dont il est la tête d'affiche, vient de perdre les élections législatives face au bloc de gauche à 50 000 voix près. Les résultats étaient si serrés qu'il a fallu 4 jours pour les officialiser. La social-démocrate Magdalena Andersson va maintenant tenter de former un gouvernement. Vous écoutez Europe 1, il est 20h07, J-8 avant l'arrivée du pape en France. Des centaines de milliers de fidèles s'apprêtent à prendre part à cet événement unique. Le point d'orgue de cette visite sera la messe géante organisée sur la place de la Concorde au cœur de Paris. Et pour l'occasion, Léon XIV portera une mitre confectionnée par la maison Chéret dans le Maine-et-Loire. Cyril de la Morinerie s'est rendu dans les ateliers pour Europe 1.
12: Avec sa machine à coudre, Eliane Chevillard a travaillé tout l'été dans le plus grand secret. Dans le salon familial transformé en atelier, elle a confectionné avec son mari Antoine la mitre que portera le souverain pontife pendant la messe. Une mission hors du commun, vécue avec émotion.
13: Faire ça pour le pape, un lien qui se crée avec lui sans qu'il le sache. Et je priais énormément pour lui pendant que je travaillais sur cette mitre. Je récitais des chapelets pour qu'il soit inspiré.
12: À la demande du Vatican, la mitre mesure 25 cm, un peu plus haute que celle des évêques français, en matière naturelle et ornée d'une croix bleue. Une mitre pensée pour son confort, explique Antoine.
14: Une mitre, c'est un chapeau qui est très technique à réaliser, dont le confort se joue au millimètre. Elle est réalisée avec un cuir d'agneau qui est au contact de la peau, donc ça rend le confort, oui, très agréable.
12: La mitre a déjà été envoyée au Vatican par valise diplomatique pour vérifier sa conformité et dans un peu plus d'une semaine, Antoine, Eliane et leurs 4 enfants seront sur les Champs-Élysées pour voir le pape coiffé du chapeau fabriqué dans leur salon. Les Ponts de Cé, Cyril de la Morinerie, Europe 1.
7: Et puis après la victoire de l'Olympique Lyonnais et le match nul du Stade Rennais hier soir, le 3e club français qualifié pour la Ligue Europa de football entre en lice tout à l'heure. L'Olympique de Marseille se déplace sur la pelouse du Beşiktaş à Istanbul à 21h. Match à suivre sur les antennes de Canal+. 20h08 sur Europe 1, place à la météo avec vous, Marlène Duret. Marlène, le ciel hésite entre nuages et belles éclaircies.
15: Oui, effectivement, il peut y avoir des passages nuageux le matin, notamment avec cette perturbation qui est arrivée aujourd'hui. qui va s'enfoncer dans le pays, mais qui finira par disparaître. Nous sommes dans des champs de haute pression, des conditions anticycloniques, et donc les perturbations peinent à exister quand les conditions sont comme ça, anticycloniques. Donc on va retrouver demain matin un ciel assez nuageux, pour ne pas dire couvert, de l'Alsace et d'une grande partie de la Lorraine jusqu'à la Nouvelle-Aquitaine, en passant par une grande partie de la Bourgogne-Franche-Comté et le nord de l'Auvergne. Ce sera la trace de cette perturbation bien nuageuse qui donnera quelques pluies faibles ici et là, en tout cas pas suffisamment pour enrayer la sécheresse. Et puis sur le reste du territoire, alors effectivement, parfois une matinée un peu nuageuse par endroits sur la moitié nord-ouest du pays, ce sera assez hétérogène. On peut se réveiller sous le soleil, on peut se réveiller sous les nuages, mais très vite un ciel variable va se mettre en place avec des éclaircies, d'assez belles éclaircies d'ailleurs. Un ciel un petit peu plus nuageux en allant vers la Seine-Maritime, les Hauts-de-France, le nord de la Champagne-Ardenne. En revanche, en allant vers le sud-est, et j'ai même envie de dire de l'Occitanie aux Alpes et à la Méditerranée, c'est beaucoup de soleil avec toujours un peu de Mistral et de la Tramontane. Pour la Corse, la Haute-Corse précisément, un ciel un peu plus instable avec des averses, parfois orageuses, et des températures maximales qui seront à peu près équivalentes à celles d'aujourd'hui, 19 à 24 en général et 25 à 29 sur le pourtour méditerranéen. Alors je vais vous donner quelques valeurs, Maël, pour demain après-midi. Il fera 19 à Cherbourg, 20 degrés à Lille et Aurillac, 21 à Metz, 22 à Tours, Strasbourg, Besançon, noté 23 à Paris et à Nantes, 24 à Lyon, Dijon, Limoges, 24 également à Tarbes, 25 à Bordeaux, 26 à Toulouse et Montélimar, 28 à Bastia et jusqu'à 29 à Marseille. Alors il faut savoir que les températures vont remonter, Maël, à partir de dimanche.
1: Ah oui.
15: Et au moins jusqu'à jeudi, parce que le soleil sera bien installé, pas de perturbation. Il y en a une qui va essayer là ce week-end de rentrer, mais bon, elle ne va pas y parvenir. Et donc, quand le soleil est bien installé comme ça, ben, ça chauffe. Ce qui veut dire aussi que les températures seront un peu fraîches le matin. On est en période de demi-saison. Les nuits sont plus longues, forcément. Et l'après-midi, ça chauffe. Donc, d'après ce qu'on voit, Météo France nous annonce des 24 à 26 degrés sur la moitié nord pour la semaine prochaine. Donc, c'est quand même assez chaud. À partir de 25, on peut parler de chaleur.
1: Mais pour un mois de septembre, c'est quand même assez élevé, effectivement.
15: Plutôt. Et puis au sud, on est plus sur du 28 à 30 degrés. Voilà. Donc, ça peut durer plus d'une semaine, d'ailleurs.
1: Bon, très bien. Il faut s'y préparer.
15: Exactement.
7: Merci beaucoup, Marlène Duret. Dans un instant, sur Europe 1, l'édito politique d'Alexis Brézet, qui revient sur cette colère sociale qui monte, évidemment, face à la hausse des prix des carburants. Mais la colère est alimentée par un sentiment bien plus profond qu'on appelle le déclassement. Déclassement à tous les niveaux. Alexis Brézet décrypte tout ça dans quelques minutes.
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7: Merci d'écouter Europe 1 ce jeudi soir. Place maintenant à vos signatures. Europe 1, celle qui vous réveille tous les matins entre 7h et 9h autour de Dimitri Pavlenko. Le directeur des rédactions du Figaro, Alexis Brézet, décrypte la colère sociale qui monte en France. Mobilisation des pêcheurs, des électriciens, des gaziers, des policiers, appel au retour des gilets jaunes. Tout cela sur fond de crise des carburants, Alexis.
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3: Pardonnez-moi Dimitri, mais il me semble que la crise que nous traversons est bien davantage qu'une crise des carburants. Elle est profonde, globale, multiforme. Dans le remarquable article qu'il publiait lundi dans le Figaro, l'essayiste Nicolas Bavrez en dressait un diagnostic accablant, mais malheureusement incontestable. Je cite « Faillite démographique, faillite économique, faillite sociale, faillite financière, faillite sécuritaire, faillite éducative ». Faillite diplomatique, faillite politique. Étonnez-vous après cela que les Français soient en colère. Vers où qu'ils tournent leur regard, c'est un désastre. Ce qu'ils subissent, ce n'est pas seulement la crise des carburants, c'est, après 10 ans de macronisme, l'évidence du grand déclassement français. Bon, cela étant dit, votre question est parfaitement légitime. L'augmentation du prix des carburants, parce qu'elle touche de plein fouet les plus modestes dans le peu qu'il leur reste, hein, la liberté d'aller et venir, eh bien c'est souvent l'étincelle qui met le feu à la plaine.
4: Vous pensez donc que nous pourrions assister au retour des gilets jaunes?
3: Alors, les Français, eux, le pensent. Hein, dans le sondage Odoxa Backbone que le Figaro publie ce matin, 88% des sondés font ce pronostic. Et vous savez que du pronostic au souhait, il n'y a pas loin. Bon, alors quant à moi, ben, je vais prendre un risque, je ne crois pas trop à Gilets jaunes saison 2. D'abord parce qu'il me semble que l'histoire ne se répète jamais à l'identique, et aussi parce qu'il y a dans les situations actuelles de grandes différences avec celles d'il y a 8 ans. D'abord, il ne faut pas oublier qu'à l'origine de l'explosion du mouvement des Gilets jaunes, il y a 2 décisions politiques d'Édouard Philippe. Les 80 km/h et la mise en œuvre de la taxe carbone, ressentie l'une et l'autre comme des punitions infligées par Paris. Aujourd'hui, bah, c'est le détroit d'Ormuz, l'Iran, la Russie, tout ça c'est loin. Et personne ne pense que c'est la faute de Sébastien Lecornu. Surtout, nous ne sommes plus au début du premier quinquennat d'Emmanuel Macron, nous sommes à la toute fin du second. Et dans 6 mois, bah, y a un rendez-vous qui s'appelle l'élection présidentielle. Et il est là, dans les urnes, le débouché naturel de la colère des Français. Pour dire son mécontentement, c'est plus efficace et plus simple de choisir un bulletin que d'occuper un rond-point. C'est d'ailleurs au passage tout le problème électoral des candidats du Bloc central, qui, même s'ils se donnent beaucoup de mal pour le faire oublier, sont comptables aux yeux de l'opinion du bilan désastreux d'Emmanuel Macron.
4: Alors à l'inverse, hein, ça semble pain béni pour Jean-Luc Mélenchon et Marine Le Pen. À 6 mois de l'élection, vous pensez qu'ils ont intérêt, l'un et l'autre, à souffler sur les braises?
3: Alors pour Jean-Luc Mélenchon, la question ne se pose pas. De toute façon, la stratégie du chaos, chez lui, c'est une passion, une seconde nature. Alors, ce qui est plus nouveau, c'est qu'il est rejoint sur cette ligne quasi-insurrectionnelle par Fabien Roussel, qui appelle tranquillement les Français à envahir les ronds-points, et même par Olivier Faure, qui se dit prêt à accompagner, je cite, un soulèvement. Rien que ça, hein, à gauche, la radicalité est en marche. Pour Marine Le Pen, c'est très différent. Elle est bien placée pour profiter de la colère, mais elle ne veut surtout pas donner le sentiment d'alimenter l'incendie. Pas question de redonner corps au parti de l'ordre qui, après la crise des Gilets jaunes, s'était mobilisé contre elle aux Européennes de 2019. Surtout pas de vague. Parce qu'il sent le pouvoir à portée de main, le parti du chamboule-tout découvre les vertus de la stabilité. C'est une chance pour Sébastien Lecornu qui peut ainsi espérer échapper à la censure. Pour les adversaires présidentiels de Marine Le Pen, c'est une difficulté de plus.
7: Alexis Brézet, édito politique avec nos amis du Figaro tous les matins à 7h50 sur Europe 1. Retour maintenant dans l'édito de Laurent Tessier sur la prise de position plus convenue que courageuse, il faut bien le dire, de l'un des sportifs préférés des Français, celle de Teddy Riner.
5: Teddy Riner, c'est l'un des sportifs préférés des Français, l'une des personnalités les plus appréciées chez les enfants, une légende du judo. Et ce matin, le champion olympique fait parler de lui. Hier, dans l'émission Stade 2 sur France Télévisions, il a donné son avis sur la situation politique en France.
6: Ce qui m'angoisse, c'est plus la tournure que prend le pays. Ça m'angoisse, même moi, sportif de niveau.
22: C'est-à-dire ?
6: Ça m'angoisse de voir la montée des extrêmes. Ça me fait flipper, ouais.
22: Des extrêmes ?
6: Ouais.
8: Des deux extrêmes?
6: De l'extrême droite.
8: Ah oui.
6: Oui, faut appeler un chat un chat.
5: Teddy Riner se dit angoissé par la montée de l'extrême droite. Mais est-il angoissé par la montée des violences dans le pays? L'angoisse de ne pas pouvoir payer son loyer, d'être dans le rouge dès le 10 du mois, de ne pas avoir les moyens de faire le plein pour sa voiture, l'angoisse de ne pas pouvoir aider ses enfants. Alors lors de cette interview, il y a eu un moment assez révélateur.
6: La montée des extrêmes, ça me fait flipper, ouais.
8: Des extrêmes?
6: Ouais.
8: Des deux extrêmes?
6: De l'extrême droite.
5: Vous voyez comment insiste le confrère? Des extrêmes? Des deux extrêmes? En clair, t'es vraiment sûr? Et là, Teddy Riner se rattrape. Il n'est donc pas du tout angoissé par la montée de la France insoumise. Ça ne l'angoisse pas de voir apparemment des élus s'en prendre aux policiers et gendarmes dans leurs déclarations, de voir des élus vouloir revenir sur l'interdiction de la baïa à l'école, qui s'en prennent à notre profession, à nous. Un petit rappel.
9: Taisez-vous, ça suffit maintenant!
10: Qu'on n'en peut plus des laquais, des fascistes sur les plateaux télé! Voilà ce qu'ils sont, des nazis à petits pieds qui portent la cravate, se font beau.
5: Teddy Riner s'engage, donne son avis. Alors c'est curieux parce que le 22 septembre 2016, dans une interview au journal Le Monde, voilà ce qu'il déclarait, je le cite. « Lorsqu'on me demande mon avis en politique, je réponds toujours pareil. Quand tu es sur le devant de la scène, tu fermes ta bouche. Point. Il faut être conscient que tu peux altérer le jugement des gens qui t'écoutent. Je ne dis jamais quoi que ce soit. » Il disait quoi déjà hier soir sur France 2?
6: La montée des extrêmes, ça me fait flipper, ouais.
8: Des extrêmes?
6: Ouais.
8: Des deux extrêmes?
6: De l'extrême droite.
5: Je répète ses propos de 2016. Quand tu es sur le devant de la scène, tu fermes ta bouche. Pourtant, l'an dernier, au mois de mars, il prenait position sur le sujet du port du voile dans les compétitions sportives.
6: Quand on voit chez les voisins dans d'autres cultures, tout se passe bien et ça n'emmerde personne. Je dirais même, je rajouterais même que pensons plus égalité que s'acharner sur une seule et même religion.
5: J'en rappelle ce que disait Teddy Riner en 2016, quand tu es sur le devant de la scène, tu fermes ta bouche. Mais depuis des mois, le champion fait plusieurs sous-entendus d'un engagement. Je le cite encore, si demain je rentrais en politique, ce n'est pas pour être ministre des Sports. Pour moi, le meilleur rôle, ce serait président. À suivre.
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1: Maëlle Sani. L'édito de Laurent Tessier tous les matins à 6h15 et 7h20 sur Europe 1. Un dirigeant érigé en modèle par la presse occidentale pendant des années, reconnu coupable hier de crimes de guerre, tortures, meurtres, arrestations illégales, traitements cruels. Vincent Hervouet nous parle dans son édito international de la condamnation à 25 ans de prison de l'ancien chef de la guérilla du Kosovo, Hashim Thaçi.
11: Eh oui, il va falloir rectifier les livres d'histoire. Le héros national était un voyou. Il vaut mieux oublier les journaux parisiens qui dépeignait le chef de l'Oucheka en résistant, l'incarnation virile du camp du bien aux prises avec l'armée de Milosevic. Le Jean Moulin des Balkans a été condamné hier pour le meurtre de 96 opposants politiques, des Serbes, des Roms et des Kosovars, des rivaux ou des pacifistes traités comme des traîtres, coupable aussi de l'enlèvement de 385 civils, dont les trois quarts ont été sauvagement torturés, et 25 ans de prison, ce n'est pas cher payé, surtout si on regarde les annexes. On y trouve les noms de 500 disparus. La preuve que du fond de sa cellule, Hashim Thaçi a cherché à faire taire les témoins, sans oublier tout ce que les enquêtes précédentes avaient révélé.
4: Alors là, vous voulez parler du trafic d'organes, Vincent, hein ?
11: Oui, c'est le rapport au Conseil de l'Europe de Dick Marty, un conseiller d'État suisse. En 2010, il mettait directement en cause Hashim Thaçi, qui était le chef d'un groupe de l'Oucheka, celui de la Drenica, auteur de ce crime épouvantable. Plusieurs centaines de prisonniers emmenés en Albanie et dépecés pour être vendus en pièces détachées. La cornée, le cœur, les poumons, les reins, on peine à y croire, mais il y a eu un procès à Pristina et des lampistes ont été condamnés. Les juges au Kosovo n'avaient pas osé remonter jusqu'au chef de l'État. Pas de preuves non plus pour les armes vendues en Europe, le trafic d'héroïne, pour la liquidation des rivaux et pour la corruption.
4: À La Haye, Hashim Thaçi était jugé avec ses principaux lieutenants, Vincent, pour les seuls crimes menés, commis en 98-99, dans l'immédiate après-guerre.
11: Oui, il aura donc fallu presque 30 ans pour que la réalité apparaisse en pleine lumière. Et on peut trouver que c'est bien long. Surtout qu'il a fallu supporter pendant toutes ces années les dénégations indignées des bien-pensants. On n'aura pas la cruauté de rappeler ici la dévotion que Bernard Kouchner, haut représentant de l'ONU au Kosovo, portait à Hashim Thaçi. On a juste honte quand on se souvient que Thaçi était au premier rang en 2018, place de l'Étoile, pour célébrer le centenaire du 11 novembre. novembre, pile sur les photos entre Emmanuel Macron et Angela Merkel, alors que le président de la Serbie, notre meilleur allié en 14-18, était relégué dans une tribune secondaire.
4: Mais les seuls témoins de la défense à La Haye étaient des officiels américains et britanniques, Vincent. Hein.
11: Mais ils soutiennent l'homme qu'ils ont mis au pouvoir. Plusieurs d'entre eux mériteraient d'être dans le box, car le plus grand crime de la guerre au Kosovo, c'est l'OTAN qui l'a commis. D'abord, en attaquant la Serbie qui ne l'agressait pas, au mépris de sa charte et sans mandat de l'ONU. 78 jours de bombardement pour appuyer les hommes d'Hashim Tachi, pour ensuite retailler la Yougoslavie en créant un mini-État, un protectorat américain. C'est la première fois qu'on rectifiait les frontières en Europe depuis la guerre mondiale. Cela a donné aux Russes un alibi pour faire la même chose en s'attaquant hier à la Géorgie et aujourd'hui à l'Ukraine.
7: 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Très belle soirée à l'écoute de votre radio. Dans un instant, c'est le journal permanent suivi de La France bouge avec Elisabeth Assayag.
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28: Alors, cher Michel, on vous reproche souvent votre gentillesse et votre bonne éducation. Est-ce que vous pourriez nous dire, là, tout de suite, du mal de quelqu'un ?
29: Du mal de quelqu'un ?
28: Oui.
29: De moi.
28: Oh !
29: Non, du mal de quelqu'un. Il y a trois catégories de gens dans ce métier. Il y a des gens qui ont du talent et qui sont humainement peu fréquentables. Il y a des gens qui se prennent pas ni pour Aragon, ni pour Ferré, ni pour Ferrat, ni pour Brel. C'est le gros de la troupe qui sont gentils, qui la ramènent pas. Ceux-là, je les aime beaucoup. Ce sont des gens populaires au bon sens du terme. Il y a ceux qui n'ont aucun talent et que je n'aimerais pas connaître parce qu'humainement, ils sont méprisables. Ceux-là, on n'en parle même pas. Et puis, il y a un club très fermé des gens qui ont vraiment du talent et qui sont humainement très bien. Ceux-là, on les compte sur les doigts des deux mains.
30: Jean-Pierre Elkabbach, c'est toujours demandé qui j'étais vraiment.
31: Drucker, le gendre idéal. Est-ce que Drucker, c'est un vrai gentil et un faux méchant ? Ou bien un faux gentil et un vrai méchant ?
30: J'ai fini par grandir. Je connais les fausses valeurs de ce métier, les impostures, les faux hommes de gauche. Je ne sais pas si j'ai bon goût, mais j'ai le dégoût très sûr. Il m'est même arrivé de me fâcher.
32: Il y a des gens célèbres, qu'ils soient hommes politiques, chanteurs, acteurs, stars de télé, que j'aurais préféré ne pas connaître. Ne pas les connaître parce qu'ils ne correspondaient pas à l'image que j'avais d'eux. Je voudrais simplement qu'on sache que je ne suis pas dupe. Je suis gentil, je suis bienveillant, parce que c'est ma nature, mais je ne suis pas con.
30: Quand je veux être agressif, ironique, je me plante. C'est pas ma nature, mais je sais quand même m'énerver quand il faut. Hein.
32: De temps en temps, je tends l'oreille, puis j'attends ce que les maquilleuses, les coiffeurs, les techniciens, mes copains toujours me disent. Les murs ont des oreilles. Donc voilà, quand on vient faire mes émissions ou d'autres émissions, la moindre des choses, c'est qu'on en dise bien quand on sort du studio.
30: Et
32: qu'on ne revienne pas si on n'a pas aimé.
30: Vous les réinvitez, ces gens-là qui parfois disent du mal de vous dans votre dos ?
32: Non, mais parce que je veux pas nuire à leur spectacle.
30: Donc vous les réinvitez quand même.
32: Oui, mais bien sûr, je fais mon job, mais on peut pas aimer tout le monde dans ce métier. Mais il y en a que j'aime moins, il y en a que j'aime beaucoup. Mais de toute façon, je ne veux pas que ça se voit à l'antenne, parce qu'ils travaillent, parce qu'ils ont des comédiens avec eux, ils créent des emplois, il y a des techniciens, ils sont pas tout seuls sur scène. Je vais pas moi censurer un mec parce que je peux pas le blairer, alors qu'il a du talent et qu'il a besoin de faire tourner une pièce ou un spectacle.
30: Mais globalement, vous ne trouvez pas, vous objectivement après ces années, après ces expériences, que ce métier qui fait rêver autant de gens finalement est plein de stars ou de personnes qui sont décevantes.
32: C'est un métier qui est devenu cruel. Mais si vous voyez la série 10% dont vous avez parlé,
30: tout à fait.
32: Hein, ben, ils sont en dessous de la vérité.
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28: Europe 1, il est 20h30, on se retrouve dans un instant dans La France Bouge. Tout de suite, le journal permanent avec Maëlle Hassani. Bonsoir Maëlle.
7: Bonsoir Elisabeth, bonsoir à tous. Sébastien Lecornu dévoile les grandes lignes du prochain budget. Le Premier ministre vise 54 milliards d'euros d'économies l'année prochaine sans augmenter les impôts. Plusieurs arbitrages dévoilés ce soir dans les colonnes du Figaro. L'effort demandé aux retraités sera inférieur à 6 milliards d'euros via des mesures tranchées par le Parlement. Mise en place d'un délai de carence pour certaines allocations aux étrangers ou encore gel du point d'indice des fonctionnaires. Cette dernière mesure provoque la fureur de la patronne de la CGT. Sophie Binet promet déjà une journée de grève dans la fonction publique le 29 septembre. La copie budgétaire de Sébastien Lecornu, vivement critiquée également par LFI. La chef des députés insoumis, Mathilde Panot, s'apprête à voter la censure du gouvernement. Les pêcheurs se sont engagés à débloquer les barrages sur les ports de la Méditerranée. C'est ce qu'indique ce soir la ministre de la Mer et de la Pêche après une réunion avec les représentants du secteur mobilisés depuis le début de la semaine contre la hausse des prix à la pompe. Catherine Chabot promet d'indexer les aides de l'État sur les cours du carburant. Face à la concurrence de Washington et de Pékin, Gabriel Attal veut préparer les États-Unis d'Europe. Il l'annonce ce soir dans un discours de campagne à Reims. Un rêve atteignable selon le candidat Renaissance à la prochaine présidentielle qui souligne que le modèle actuel à 27 atteint ses limites. Il avait menacé de mort un surveillant et la principale d'un collège à Eysines, près de Bordeaux, en début de semaine. Un parent d'élève condamné ce soir en comparution immédiate à 12 mois de prison, dont 6 mois ferme. Cet homme d'une trentaine d'années, déjà connu de la justice pour des affaires de violence, est incarcéré dans la foulée de l'audience. 30 tonnes de protoxyde d'azote saisies dans le sud-ouest de la France, c'est un record pour ce gaz hilarant à l'origine de nombreux drames de la route. Une partie de la cargaison retrouvée dans un camion à Montauban, une autre dans un local situé dans le Gers. Pour la deuxième année consécutive, l'Irlande décide de boycotter l'Eurovision en raison de la présence d'Israël dans un concours de chant sur fond de guerre à Gaza. Une décision similaire avait été annoncée le mois dernier par les Pays-Bas. Personne ne dictera au Canada avec qui il peut signer des accords. Déclaration du Premier ministre canadien devant le Parlement européen aujourd'hui. Mark Carney répond à Donald Trump qui menaçait la nuit dernière d'interrompre les échanges commerciaux entre les États-Unis et l'Europe si Ottawa acceptait le statut de membre associé de l'UE proposé hier par la présidente de la Commission européenne. Et puis l'Olympique de Marseille entre en lice ce soir en Ligue Europa de football. Premier match sur la pelouse du Beşiktaş à Istanbul. Coup d'envoi à 21h. Rencontre à suivre sur les antennes de Canal+. Vous écoutez Europe 1, il est 20h32. On retrouve La France Bouge avec Elisabeth Assayag.
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28: Bonsoir à toutes et à tous. Bienvenue dans La France bouge, comme chaque soir. Ça va être innovant, audacieux, surprenant. Nous sommes ensemble jusqu'à 21h30 sur Europe 1 avec des invités qui font
1: et qui agissent en France. Entrepreneurs, patrons, dirigeants, vous êtes les bienvenus ici dans La France Bouge. Diane Ngoma et César Dian sont à la préparation de l'émission. Christophe Pierrot réalise La France Bouge et chaque soir, un coach expérimenté donne des conseils. Ce soir, c'est Fabrice Marcella qui va accompagner la start-up. Fabrice, qui est le directeur de la banque des start-up chez LCL. Bonsoir Fabrice.
2: Bonsoir Elisabeth.
1: Comment ça va ?
2: En pleine forme.
1: En pleine forme, ça vous a inspiré ce thème ?
2: Oui, c'était un très beau thème, je trouve.
1: Ouais. Bon,
2: j'ai un mot pour le définir, bah ce thème.
1: Alors ce thème, c'est quoi ?
2: Régénération. Je trouve que ça illustre parfaitement ce que fait cette start-up ce soir.
1: Très bien. Bah, cette start-up, on va en parler parce que chaque soir dans La France Bouge, une entreprise française nous montre que la réparation, c'est quelque chose qui va vraiment nous faire du bien, qui nos appareils électroniques, nos téléphones, nos consoles, nos smartphones. Elle s'appelle Revive. Bonsoir Mathieu Huette.
4: Bonsoir Elisabeth.
1: Ça va bien ?
4: Très bien, vous-même ?
1: Bah, super. On va aussi parler d'une grande entreprise française qui est là depuis longtemps, puisqu'elle nous montre chaque jour que la seconde main, non seulement c'est moins cher, mais en plus de ça, ça fait du bien à la planète. C'est une entreprise française avant-gardiste qui a compris que nos objets utilisés pouvaient être très utiles et avoir une grande valeur. Rachat, expertise, revente, cette entreprise a grandi avec l'explosion de la seconde main. Et le nom de cette entreprise, c'est EasyCash. Elle a été créée en 2001. C'est pour ça que je vous dis qu'elle est avant-gardiste, par un groupe de 7 commerçants et entrepreneurs. Bonsoir Anne-Catherine Péchineau.
5: Bonsoir Elisabeth.
1: Vous êtes la PDG de EasyCash. On a hâte de découvrir l'histoire et EasyCash aujourd'hui en 2026. Bienvenue dans La France Bouge. Et puis chaque soir dans La France Bouge, on prend des nouvelles d'un membre de notre belle communauté, de notre belle famille de La France Bouge. Ce soir, il s'agit de Jaillot et la seconde main premium, on peut le dire comme ça. Bonsoir Aurélie Baranès.
6: Bonsoir Elisabeth.
1: Bienvenue dans La France Bouge.
6: Bienvenue, merci.
1: Ça va, Jaillot Sport, je crois, de mieux en mieux.
6: Ah, de mieux en mieux.
1: Depuis votre passage il y a 2 ans.
6: Voilà, il s'est passé des choses.
1: Vous allez tout nous raconter. Allez, La France Bouge, nous sommes ensemble jusqu'à 21h30 sur Europe 1.
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12: Mon frigidaire, mon armoire à cuillère, mon évier en fer et mon poêle à mazout. Mon cire godasse, mon repas solimace, mon tabouret à glace et mon chasse-filou.
1: C'est l'accumulation des objets neufs, de l'électroménager. C'était dans les années 50, la complainte du progrès. Bienvenue dans La France Bouge. Ce soir, une émission tournée vers la seconde main, la réparation, le réemploi. En France, le marché de la seconde main pèse environ 14 milliards d'euros et ça a été porté par un engouement très important pour l'économie circulaire, la recherche des petits prix. 7 Français sur 10 ont acheté au moins un produit d'occasion au cours des 12 derniers mois. Le principal moteur, c'est le pouvoir d'achat, les prix bas devant l'écologie. Que faites-vous au quotidien pour éviter d'acheter du neuf ? Diana Ngoma a promené le micro Europe 1 dans les rues de Paris. Écoutez.
14: Moi, j'essaie vraiment d'acheter d'occasion dès que je peux, surtout pour les vêtements, les meubles, un peu l'électronique aussi quand je peux. C'est vrai qu'avant, j'achetais presque tout neuf, mais je me suis rendu compte qu'on trouve énormément de choses en très bon état en seconde main. Et quand j'utilise plus quelque chose, bah, maintenant, c'est vrai que j'essaie de le revendre plutôt que de le laisser dormir dans un placard. Ça me permet, faut se l'avouer aussi, de récupérer un peu d'argent et surtout d'éviter de jeter, quoi. Et pour les téléphones et les consoles, maintenant, je regarde systématiquement le reconditionné avant d'acheter du neuf. J'ai vraiment changé de réflexe là-dessus.
15: Moi, mon premier réflexe, c'est surtout d'essayer de réparer avant d'acheter autre chose. J'ai récemment eu un problème avec mon lave-linge et plutôt que d'en racheter un directement, j'ai fait venir quelqu'un pour voir si la panne pouvait être réparée. Si vraiment ce n'est pas réparable, j'essaye de regarder du côté du reconditionné ou de l'occasion. Ça évite aussi de produire encore un nouvel objet, quoi.
17: Alors moi, j'essaye surtout de faire circuler les choses au maximum quand j'ai des vêtements ou des objets dont je ne me sers plus. Bah, soit je les donne à des proches ou à des associations, ou alors je les revends. Et même, ça m'est déjà arrivé de les mettre gratuitement en ligne plutôt que de les jeter juste pour que quelqu'un puisse les récupérer. Puis, je fais aussi attention à apporter les appareils électroniques ou les piles, par exemple, dans des points de collecte. Et quand j'achète, j'essaye de me demander si j'en ai vraiment besoin. J'essaye quand même d'avoir de moins en moins le réflexe du neuf. Il n'y a pas forcément besoin d'acheter tout le temps du neuf systématiquement.
1: Il y a une grande organisation, hein. Tout le monde se sent concerné. Tout le monde a un avis. On aurait fait le même micro-trottoir il y a 10 ans. On n'aurait pas du tout eu ce genre de réponse. Vous en pensez quoi autour de la table ? Je vous laisse réagir. Qui veut réagir ? Mathieu Huette,
4: pour Revive. C'est vrai que pour le coup, je trouve qu'il y a une réelle prise de conscience écologique, en tout cas de plus en plus, et ça se ressent sur les nouvelles générations.
1: On s'en
4: rend réellement compte chez Revive.
1: Ouais. Et autour de la table, Fabrice Marcella.
2: Oui, et en plus, quand on prend les appareils électroniques, ils sont quand même fiables dans le temps. Et ce sont les marques qui organisent souvent, finalement, l'envie, certaines fois, de les changer. Donc autant,
1: ouais,
2: on fait la question aussi de, d'occasions qui fonctionnent de toute façon, quoi, et qui fonctionnent très bien dans le temps.
1: Une petite réaction de Catherine Péchineau avant de parler des Icash.
3: On voit bien qu'il y a des changements de comportement. Avant, c'était un peu honteux d'aller consommer de seconde main. On n'osait pas trop le dire. On ne faisait pas des cadeaux de seconde main. Nous, quand on vendait des cadeaux pour Noël, on nous demandait surtout de montrer qu'il ne fallait pas qu'on voit que c'est de la seconde main. Et maintenant, c'est presque un choix un peu militant de dire qu'on offre des cadeaux de seconde main. Donc, on voit bien qu'il y a eu des changements
1: de mentalité
3: et c'est plutôt réjouissant, globalement.
1: Et ce soir, justement, une entreprise précurseur dans ce domaine, elle s'appelle EasyCash.
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1: 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Pendant tout l'automne, vous le savez, vous allez découvrir sur Europe 1, dans la France bouge, les candidats en route vers les trophées avec les résultats début décembre, avec une très belle cérémonie. Et évidemment, on vous dira tout sur Europe 1. Ce soir, nous sommes avec Anne-Catherine Péchineau, la PDG d'EasyCash. Vous savez, Anne-Catherine, il y a un rituel dans la France bouge, c'est le fameux pitch. C'est-à-dire que pendant une minute, je vais vous demander de pitcher EasyCash. Êtes-vous prête ?
3: Je suis prête, Elisabeth.
1: Je vous écoute, c'est à vous.
3: Alors, EasyCash, c'est le leader français de l'achat-revente de produits d'occasion et reconditionnés. Nous existons depuis 25 ans. Nous avons 170 magasins, avec principalement des magasins avec des franchisés, donc des chefs d'entreprise. Notre mission, elle est simple, c'est de donner plusieurs vies aux objets tout en permettant à chacun de consommer mieux et de dépenser moins. Chaque jour, nous achetons des milliers de produits en circuit court, donc auprès de particuliers, des téléphones, du gaming, de l'ordinateur, du luxe, et puis également des produits culturels. Nous payons nos clients vendeurs immédiatement, nous contrôlons les produits, nous les réparons si nécessaire, nous les authentifions quand il s'agit de sacs à main, et nous les revendons avec une garantie de 2 ans. Nous sommes à la croisée de 3 grandes tendances de fond, le pouvoir d'achat, l'économie circulaire, et également la consommation responsable, avec l'idée de réparer avant de jeter. Là où le commerce traditionnel vend du neuf, nous créons de la valeur à partir de l'existant. Et notre ambition, c'est vraiment d'accélérer la transition vers une consommation plus durable en faisant de la seconde main le premier réflexe des consommateurs avant d'aller d'acheter du neuf. Et c'est finalement EasyCash depuis 25 ans, c'est la preuve que ça peut fonctionner.
1: Très clair, une minute, c'est très clair, on a tout compris. Donc EasyCash, moi ce qui m'a interpellée, c'est quand j'ai vu que c'était né en 2001.
3: Oui, c'était assez visionnaire à l'époque.
1: C'est hyper visionnaire.
3: Oui, c'était assez incroyable. Alors au départ, l'idée de base était plutôt une idée de lutter pour le pouvoir d'achat, qui est d'ailleurs encore une idée centrale.
1: C'est un peu centrale, je pense qu'en 2027, on va pas mal en parler.
3: Voilà. Mais il y avait une vraie volonté de la part des créateurs, qui étaient eux-mêmes chefs d'entreprise, puisqu'ils avaient des magasins EasyCash, de se dire qu'il fallait redonner à l'occasion ces lettres de noblesse, et il ne fallait pas que ça soit une honte d'acheter des magasins de seconde main. Enfin, d'acheter de seconde main. Donc à cette époque, on était quand même très volumique, parce qu'on vendait un peu de tout. Je crois qu'on vendait des chiens en plâtre qui changent de couleur en fonction de la météo. Des cendriers Ricard, des poussettes pour les
1: c'était
3: bébés.
1: C'était un peu le magasin fourre-tout.
3: C'était la brocante, on va dire, améliorée avec des vraies garanties, parce qu'en revanche, on a toujours été très précurseurs sur les garanties. À un moment donné, on s'est dit qu'on pouvait pas être volumique et spécialiste de tout, et donc on a décidé de faire un certain nombre de renoncements, et donc de renoncer à tous les produits finalement sur lesquels on pouvait pas être tiers
1: donc
3: de confiance.
1: Donc les chiens en plâtre, on arrête.
3: Les chiens en plâtre, voilà. Et on s'est recentré sur tous les produits électroniques, téléphonie, gaming, ordinateur, les produits de luxe et également les produits culturels, là où on a des magasins qui sont plus grands.
1: En 2001, on n'appelait pas ça les magasins de seconde main. La sémantique a changé.
3: Exactement, on parlait d'occasion, ce qui montre bien que la sémantique a changé et que finalement l'imaginaire a également changé, parce que l'occasion, ça faisait un peu cheap, même s'il y avait des promesses qui étaient fortes, puisqu'on avait des promesses de racheter immédiatement, de donner du pouvoir d'achat aux clients, d'offrir des produits qui étaient propres avec des garanties. Mais on voit bien que seconde main, ou seconde vie, d'ailleurs il peut y avoir une troisième vie, une quatrième vie, une cinquième vie, parce qu'il y a certains produits qu'on revend un certain nombre de fois, c'est quand même un imaginaire plus positif.
1: Donc plus positif, plus généreux, plus large.
3: Plus généreux, plus large, et puis non subi. En réalité, on est passé d'une consommation qui était une consommation subie, c'est-à-dire qu'on y allait quand on n'avait pas le choix. Alors c'est toujours le cas
1: donc
3: d'une partie des clients qui viennent parce qu'ils ont des tout petits budgets et qu'ils veulent quand même consommer, parce qu'à un moment donné, il faut quand même consommer, ne serait-ce que pour s'équiper ou pour se faire plaisir, parce que les les études montrent que quand on consomme, notamment quand on consomme de seconde main, on est heureux, quoi. Enfin, ça développe un certain nombre de choses. Mais on a également des clients qui viennent vraiment par choix et par conviction et qui ne enfin, comme on a entendu dans le micro-trottoir, qui ne pourraient pas consommer autrement.
1: Donc, chez Easy Cash, Anne-Catherine Péchineau, vous renoncez à tout ce qui est neuf. Il n'y a rien de neuf.
3: On a décidé de renoncer au neuf il y a maintenant 3 ans et demi, en grande partie parce qu'on s'est aperçu que dans les magasins de seconde main, il y a souvent pas mal de produits neufs qui servent à des produits d'appel. Typiquement, on vend des bijoux en or. Pour avoir des bijoux à petit prix, on vendait du plaqué or. Et on s'est dit quand même, c'est un peu idiot d'avoir du plaqué or neuf dans des magasins de seconde main. En revanche, il y a d'autres produits qu'on a décidé de maintenir.
1: Neuf,
3: le gaming. Quand vous faites, les gamers cassent souvent leur manette, hein, parce qu'ils s'énervent un petit peu. Il n'existe pas encore en France de chaîne de réparation de manettes reconditionnées qui nous permettent d'avoir suffisamment de manettes. On s'est dit que c'était OK de vendre des manettes neuves pour permettre à une PS5 d'avoir une seconde vie.
1: Donc, c'est-à-dire qu'il n'y a pas de neuf, sauf si ça permet d'allonger
3: la durée de vie d'un produit.
1: La durée de vie
3: exactement.
1: C'est
3: vraiment
1: produit.
3: Ce qu'on a pris, nous, comme prisme pour faire nos renoncements et avoir des choix qui soient le plus éclairés possible.
1: Mais ce qu'on retrouve essentiellement dans les magasins Easy Cash, est-ce qu'il y a une catégorie de produits? Est-ce que c'est plus de l'électronique? Est-ce que c'est plus du vêtement?
3: Nous ne faisons pas de vêtements, principalement de la téléphonie, du gaming. Je pense que tous les gamers de France sont venus un jour dans un magasin Easy Cash. Nous avons également des ordinateurs portables, des tablettes. Nous avons beaucoup de produits de luxe et notamment beaucoup de bijoux. Il y a des très beaux bijoux chez Easy Cash, mais également de la maroquinerie de luxe. Et ensuite,
1: vêtements, mais de la maroquinerie.
3: Oui,
1: pourquoi?
3: Exactement. Parce que vous n'avez pas de problème de profondeur de gamme. En réalité, quand vous faites de la seconde main, il faut offrir un vrai choix au client. Si j'ai un vêtement, mais que je n'ai pas toutes les tailles et que je n'ai pas une profondeur de gamme, mes clients ne seront pas contents. Donc, on travaille des familles de produits qu'à partir du moment où on a de la profondeur
1: de gamme.
3: Ça,
1: c'est votre point de vue, parce que je pense que pour Jaillot, dont on va parler dans un instant pour Aurélie Barnès, c'est totalement l'inverse. Et ça marche aussi.
3: Donc,
1: il y en a pour tout le monde, on est ravis.
3: Nous sommes dans des magasins physiques où les gens se déplacent. Et quand les gens se déplacent, il faut qu'ils puissent trouver, entre guillemets, chaussures à leurs pieds.
1: Alors, est-ce que vous confirmez les super chiffres de cette tendance, de cet ancrage de la consommation de seconde main? Est-ce que ça va bien chez Easy Cash, Anne-Catherine Péchineau?
3: Alors, oui, ça va bien chez Easy Cash et ça fait 25 ans que ça va bien, parce que ça fait 25 ans qu'on fait 10% de croissance de chiffre d'affaires quelque part chaque année.
1: Ah ouais.
3: Alors, cette année, on fait un peu plus parce qu'on ouvre des magasins, mais on a ouvert cette année, on va ouvrir une vingtaine de magasins avec des franchisés qui ouvrent des deuxièmes ou des troisièmes magasins et puis également des primo-accédants qui ont envie de changer de vie et de se lancer dans la seconde main.
1: Vous restez avec nous autour de la table de la France Bouge, Anne-Catherine Péchineau, PDG d'Easy Cash. Easy Cash, ce sont aussi des entrepreneurs, on va en parler dans un instant, et puis on va découvrir cette start-up qui sélectionne les bons réparateurs. Oui, parce que quand on a un problème avec un produit, souvent on se dit mais où est le bon réparateur? Ben, eux, ils les sélectionnent pour les produits électroniques, ça s'appelle Revive. À tout de suite, Mathieu Huette, on se retrouve dans un instant sur Europe 1.
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1: C'était déjà le cas avec Charles Trenet à la brocante. On allait chercher de la seconde main, des produits d'occasion, comme on le disait il y a encore 10 ans. Ce soir, vous l'avez compris, bienvenue si vous nous rejoignez dans une France bouge tournée vers la seconde main, le réemploi, une émission 100% éco-responsable avec Anne-Catherine Péchineau, la PDG d'Easy Cash. Easy Cash qui existe depuis 2001, qui affiche une très très belle santé, Anne-Catherine. Vous nous disiez tout à l'heure, oui. Plus 10% de croissance.
3: Alors on est à plus 15% de croissance de chiffre d'affaires sur cette année et plus 10% à périmètre constant. On garde toujours le périmètre constant puisque comme on le disait tout à l'heure, on a des chefs d'entreprise. Donc ce qui est important, c'est que leur entreprise soit robuste.
1: C'est très intéressant ce que vous nous dites. Vous défendez ardemment ce modèle hybride avec une, vous le nommez comme ça, une fabrique d'entrepreneurs.
3: Exactement. Nous sommes société à mission avec une mission de faire de la seconde main quelque chose qui soit désirable, mais surtout d'aider les gens à entreprendre dans la seconde main. Et 50% de nos franchisés sont issus de l'interne. Ils ont commencé chez nous en magasin, parfois même en alternance. Et il y a vraiment des passerelles. J'ai des collaborateurs du siège qui partent chaque année pour créer des magasins. Des magasins Easy Cash. Et moi, voilà, mon rôle, c'est de créer des entrepreneurs qui vont aller créer des entreprises dans la seconde main.
1: Fabrice Marcella.
2: Oui, moi j'avais une question. Beaucoup de commerces ferment leurs portes. Vous continuez à en ouvrir des magasins physiques. Oui, physique, effectivement, c'est important de le préciser. Et en quoi est-ce une force pour Easy Cash d'avoir ces magasins physiques, alors même que vos concurrents qui sont arrivés bien après vous,
1: ils sont en ligne,
2: restent digital?
3: Parce que on pense qu'on est tiers de confiance et que sur un certain nombre de produits, vous avez besoin de les voir, de les sentir, de les regarder.
1: Surtout quand c'est l'électronique, voilà, des téléphones.
3: Qu'on va rendre un certain nombre de services, par exemple, pour une grand-mère, faire tout le transfert de données de son téléphone à un autre, pouvoir faire du satisfait ou remboursé 30 jours, si
1: ça
3: jamais
1: vous
3: êtes trompé, on le fait. Ouais. Donc, on croit vraiment que le commerce de demain, que le maillage du territoire et la capacité à créer du lien et à maintenir ce lien seront vraiment game changer et que ça fera notre force. Donc, on n'a jamais voulu être 100% digital et on pense que le succès d'Easy Cash vient du fait qu'on a des magasins physiques, mais on continue d'en ouvrir.
1: Combien d'entrepreneurs vous fabriquez chaque année?
3: Bah écoutez, on fait une vingtaine d'ouvertures chaque année, donc on va se dire qu'on fait une quinzaine de créations de nouveaux entrepreneurs. Et puis, ce que l'on fait également, parce qu'on a des magasins intégrés, donc des magasins qui nous appartiennent, et sur ces magasins, on associe nos directeurs au capital quand ils sont là depuis quelques temps, qu'on a confiance, qu'on a la même vision du métier. Donc, c'est vraiment une idée de partage de la valeur.
1: Pourquoi ?
3: Parce qu'on est aligné, puisqu'on veut créer des chefs d'entreprise,
1: Mais pourquoi cette envie de créer des chefs d'entreprise ? Parce que ça tourne bien, il y a une belle croissance, vous affichez
3: 10% chaque année. Parce qu'on est société à mission et qu'on est une entreprise engagée, et donc je pense qu'à un moment donné, il faut être aligné. Donc c'est bien de grandir, mais c'est aussi très bien de transmettre, et ça fait vraiment partie des valeurs d'Easy Cash, la transmission. On est une entreprise, on a beau avoir des franchisés, il y a des vrais liens d'amitié entre eux, et il y a une vraie compétition, ils veulent tous être le premier, mais en revanche, ils s'entraident pour se donner les tips et pour essayer d'être les meilleurs possibles.
1: Les régions où vous êtes les plus forts?
3: Alors, on est très présent en Bretagne, très présent en Rhône-Alpes, très présent en réalité, on est des indécrottables provinciaux. Il n'y a que la région parisienne où on est moins présent.
1: On n'aime pas trop la seconde main ou alors on le fait en ligne?
3: Non, je pense que c'est plus parce qu'à l'origine, les gens qui ont créé Easy Cash étaient situés dans des régions et ils ont égrené autour d'eux.
1: Ils sont encore là?
3: Ils sont encore là, ils sont encore au Capital. Pour certains d'entre eux, ils ont encore des magasins ou c'est leurs enfants qui ont repris leurs magasins.
1: Ah ouais, donc on ressent beaucoup un esprit familial et très collectif quand vous décrivez Easy Cash, Anne-Catherine Péchineau.
3: Oui, c'est essentiel pour nous et quand on sélectionne nos candidats, on les sélectionne pas que pour des questions d'argent, on les sélectionne pour qu'ils aient les mêmes valeurs que nous. Et c'est des choses qui sont vraiment essentielles. On pense que c'est ce qui fait aussi la robustesse d'une entreprise.
1: On vient vous déposer des produits. Comment vous fournissez comment ?
3: C'est les particuliers qui viennent
1: en magasin
3: ou en ligne. Assez souvent, ils vont regarder en ligne pour voir le prix qu'on va leur proposer, pour voir si ça les intéresse ou pas. Ils viennent ensuite en magasin et puis.
1: Et ils récupèrent l'argent une fois vendu ou vous achetez ?
3: Non, tout de suite. Ça fait partie de notre métier de pouvoir prendre le risque et de savoir en combien de temps est-ce qu'on va le vendre et à quel prix.
1: Heureusement, il y a des acteurs sur ce marché de la seconde main. Il y a aussi des acteurs sur le marché de la réparation des produits. Parce que vous, je sais, chez Easy Cash, vous avez développé cette entité de réparer des produits. Nous, ce soir, on a une start-up. Elle s'appelle Revive, avec vous, Mathieu Huette.
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1: La pépite de la France bouge, c'est Revive. Elle est née en 2020, en plein pendant Covid. Ça vous a inspiré le Covid pour relancer Revive ?
8: Disons que c'était inspirant, effectivement. On avait un peu plus de temps pour nous. Oui.
1: Vous aviez du temps. Vous avez été un sportif de haut niveau.
8: Exactement.
1: Hein ? Vous êtes toujours nageur ?
8: Je ne le suis plus, je l'ai été, effectivement.
1: Vous nagez encore un petit peu,
8: je nage encore un petit peu, mais effectivement, c'est juste pour pouvoir garder la forme.
1: Bah, c'est très bien, vous avez raison. Vous avez fait des études à une école de commerce, vous avez rejoint l'entreprise de votre père.
8: Exactement.
1: Et là, en travaillant à ses côtés, vous êtes aperçu qu'il y avait une demande qui revenait très très souvent de la part des clients. Est-ce que vous pouvez nous en dire un peu plus.
8: C'est ça. Alors mon père, ce qui est très très très intéressant, et je rejoins Catherine, c'est que mon père a été un des tout premiers reconditionneurs en France. En 1998, il avait créé une boutique de reconditionnement.
1: Avant Easy Cash, alors.
8: Avant Easy Cash, oui, c'était beaucoup plus petit pour le coup. Et j'ai rejoint l'entreprise familiale en 2013. Et en 2013, on est passé de 3 collaborateurs et on a créé ce qu'on appelle des centres de services agréés par Apple. Donc il faut comprendre que c'est des mini Apple Store sur lesquels on a une obligation de service, une interdiction de vente. Et à la suite de ça, quand je suis parti en 2020, on était 48 collaborateurs. Et en fait, ce qui se passait, c'est que j'entendais toujours la même rengaine au niveau de clientèle. On avait toujours une même question. Et au final, on voyait qu'il y avait des clients qui, dès lors qu'ils souhaitaient déposer leurs produits, leur téléphone à réparer, et bien finalement ils préféraient aller acheter du neuf parce qu'on n'était pas capable de répondre à une question simple, c'était de dire qu'est-ce qu'on doit changer et combien de temps

0: sur lequel on a créé des algorithmes qui permettent tout de suite d'identifier la panne. Et en identifiant la panne, eh bien, c'est très simple, on est capable de donner toutes les informations.
1: Allez, je vous laisse pitcher. Revive, c'est à vous.
0: Alors Revive, c'est la plateforme qui va rendre la réparation de vos appareils électroniques aussi simple qu'un acte d'achat. Et c'est ça qui est important. Concrètement, vous cassez l'écran de votre téléphone, vous avez envie de changer la batterie, eh bien, c'est très simple. En quelques clics, vous savez où aller, vous savez combien ça va vous coûter, vous savez combien de temps ça va vous prendre. Et vous prenez cette décision d'achat, de réparation, pardon, avant même d'aller chez un réparateur. Et c'est là ce qui est important. Ce qu'il faut comprendre également, c'est que nous, on ne répare rien. On a construit un réseau d'un peu plus de 500 réparateurs certifiés au Luxembourg, en France, au Drumcom, à La Réunion. On estime pouvoir ouvrir la Belgique, le Portugal et l'Espagne l'année prochaine. Et en fait, ce qu'on fait, c'est qu'on va mettre au service des marques qui sont connues, type Orange, type Micromania, type des assureurs, cette technologie pour qu'ils puissent proposer de la réparation à leurs clients. Donc ça, c'est ce qu'on fait en B2B2C. Et on a aussi un logiciel pour les entreprises qui va leur permettre de gérer leur parc informatique de A à Z. Ils vont pouvoir acheter, financer leur parc, ils vont pouvoir gérer leur parc, ils vont pouvoir réparer, bien évidemment, et revendre leur parc. Et donc, on a l'habitude chez Revive de dire qu'en fait, au fond, l'appareil qui est le plus écologique, c'est l'appareil qui se trouve directement dans la poche, donc autant le réparer tout de suite.
1: Merci pour votre pitch, Mathieu Huette. Pile une minute. Ils sont très forts en pitch ce soir, je tiens à le préciser. On a presque un concours de pitch, parce qu'ils respectent la minute et c'est toujours très très clair. Merci Mathieu Huette pour Revive. Le regard que vous portez sur Revive, d'après ce que vous venez d'entendre, Anne-Catherine Péchino, patronne d'EasyCash sur Europe 1.
2: Alors, la réparation, c'est vraiment quelque chose de crucial. Dans un monde où les ressources sont limitées, il va falloir de plus en plus réparer. Il y a quasiment plus de réparateurs en France. C'est très difficile de trouver des bons réparateurs. C'est vraiment un sujet, on va dire, crucial et important.
1: Il faut qu'ils soient formés.
2: Il y a peu de formations. Les formations sont juste en train d'être mises en place et elles ne sont pas encore, on va dire, 100% opérationnelles et fiables. Et donc, ce qu'ils font, c'est incroyable parce qu'ils industrialisent finalement un métier, un peu comme nous avons industrialisé la seconde main à un moment donné. Et c'est toute la difficulté, c'est d'arriver à trouver des business models qui soient malins et qui donnent confiance aux clients.
1: Mathieu Huette, votre force, après on va écouter Fabrice, hein, parce qu'il avait beaucoup travaillé, donc,
0: c'est les réparateurs. Oui. Exactement. Bah, nous, notre métier principal, c'est vraiment d'aller identifier des réparateurs.
1: Donc, vous ne les formez pas, vous
0: on
1: les
0: va
1: identifiez.
0: Pas les former. Il faut
1: créer ce métier.
0: Ce qu'on fait, c'est qu'on les identifie, on va les qualifier, on va les monitorer, c'est-à-dire qu'à chaque fin de réparation, le client va donner une notation à ce réparateur, on va contrôler ce qu'on appelle la CSAT, Customer Satisfaction, et en fonction, il faut savoir que la commission d'apporteur d'affaires que va prendre Revive va évoluer. Donc l'idée, c'est de pouvoir leur dire, bah, mieux vous travaillez, moins ça vous coûtera cher de travailler avec Revive in fine.
1: D'accord.
0: Et donc c'est comme ça qu'on est capable de s'assurer d'avoir un service qualité qui soit...
1: Et vous en avez combien aujourd'hui dans votre portefeuille des réparateurs ?
0: Aujourd'hui, on en a un peu plus de 500.
1: Ah quand même ? Ouais. Partout en France ?
0: France, Luxembourg, Drumcom, Réunion, exactement.
1: Fabrice Marcella, c'est le coach de ce soir de la France Bouge. Fabrice.
3: J'avais une question, d'ailleurs, ça vous arrive de déréférencer un réparateur ?
0: C'est assez rare. Nous, notre métier, c'est vraiment de savoir les identifier, de faire... Il faut 2 à 3 semaines avant de ce qu'on appelle faire un onboarding avec un réparateur. Ça nous est arrivé 5-6 fois, effectivement.
1: Oui, donc c'est très peu.
3: Non, et c'est important de savoir le faire aussi. Hein. C'est ce qui fait que vous êtes un tiers de confiance.
1: Les forces.
3: Alors, déjà, c'est que ça adresse de vrais problèmes. Enfin, vous les avez cités. Hein. Pour le grand public, on ne sait pas à qui confier son appareil. Voilà, et donc, ça, vous répondez à ce problème-là. Et le second, c'est celui des entreprises de taille moyenne, on va dire, qui n'ont pas forcément d'outils pour gérer leur parc. Et il y a un coût caché derrière ce parc informatique. Et ce que je trouve génial dans ce qui est proposé, c'est qu'en fait, vous avez un double moteur. C'est-à-dire que, à la fois, le réseau que vous avez construit, il est intéressant, bien sûr, pour votre premier métier qui est celui du grand public, mais j'imagine que vous appuyez également sur ce réseau-là pour peut-être proposer ces services-là aux grandes entreprises que vous réussissez à séduire via votre logiciel que vous proposez.
0: Exactement.
3: Peut-être de signaler que le site web, il y a 2 sites web différents. Il y a le premier, c'est revive.fr, c'est pour la partie grand public, et .io pour la partie entreprise.
0: Exactement.
3: Ça, c'est juste pour faire la démo que j'avais bossé.
1: Allez, rapidement, avant d'écouter le point sur l'info.
3: Je viens de le citer. Le deuxième, en fait, vous êtes sur un marché qui, sur la partie grand public, qui est quand même plutôt subventionné, puisqu'on a quand même ce bonus qui est donné lorsqu'on répare.
1: Le bonus réparation.
3: Bonus réparation, c'est en moyenne, c'est 33 euros. J'ai vu, je ne sais pas si c'est la réalité.
0: C'est 25 euros pour un smartphone, ça peut monter jusqu'à 60 euros pour un ordinateur.
3: Voilà, donc c'est quand même assez génial. Ça pousse chacun d'entre nous, si on n'en est pas encore convaincu, que ça a du sens de le faire. Et en plus, on est aidé pour le faire. Donc, ce qui explique aussi...
0: Mais c'est très peu connu, c'est ça le
1: problème. Mais par exemple, si j'ai mon smartphone qui est cassé, je vais dans un magasin Revive ou je vous contacte en ligne ?
0: Alors, vous allez directement sur le site de revive.fr ou chez un de nos partenaires. Et de là, vous allez pouvoir trouver un réparateur à proximité de chez vous, tout en sachant le prix de réparation en avance. Et le bonus réparation déduit, bien évidemment.
1: Vous avez des questions aussi, vous avez des points améliorés. C'est pour ça que vous êtes parmi nous dans la France Bouge, Mathieu Huette. On va se retrouver dans un instant. Je peux vous dire que Fabrice Marcella a énormément travaillé. Et j'ai 6 pages entre les mains. Fabrice, vous êtes prêt à tout dégainer ?
3: Oui.
1: Allez, juste après, le point sur l'info. À tout de suite sur Europe 1.

0: 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Le point sur l'actualité avec Maël Hassani. Bonsoir Maël.
1: Bonsoir Elisabeth, bonsoir à tous. 54 milliards d'économies sans hausse d'impôts et la promesse de n'utiliser ni 49.3 ni ordonnance s'il n'y a pas d'obstruction parlementaire. Sébastien Lecornu dévoile ce soir ses arbitrages en vue du prochain budget. Plusieurs mesures avancées par le Premier ministre dans les colonnes du Figaro. Un gel du point d'indice des fonctionnaires, mais aussi des aides personnelles au logement et des pensions de retraite les plus élevées. Un délai de carence pour le versement de certaines allocations aux étrangers est également proposée. Première réaction après la présentation des grandes lignes du projet de loi de finances, la chef des députés LFI, Mathilde Panot, dénonce des coupes budgétaires qui vont faire souffrir les gens et promet la censure. L'élu PS Arthur Delaporte qualifie ce budget de potion d'austérité. Le patron du Parti communiste, Fabien Roussel, s'inquiète d'une casse sociale. De son côté, la chef de la CGT, Sophie Binet, promet une journée noire le 29 septembre, date d'une mobilisation nationale de la fonction publique. Ces débats budgétaires vont s'ouvrir sur fond de crise des carburants. Les pêcheurs mobilisés depuis le début de la semaine relâchent la pression en annonçant ce soir la levée des blocages sur plusieurs ports et dépôts pétroliers du sud de la France. Les représentants du secteur sont sortis satisfaits d'une réunion au ministère de la Mer et de la Pêche aujourd'hui. La ministre promet d'indexer les aides de l'État sur les cours du carburant et un prêt à taux zéro pour pallier les problèmes de trésorerie. Le parent d'élève jugé aujourd'hui en comparution immédiate pour avoir menacé de mort un surveillant et la principale d'un collège d'Eysines près de Bordeaux en début de semaine. Écope ce soir de 12 mois de prison, dont 6 avec sursis. Cet homme de 37 ans, déjà condamné à 21 reprises par le passé pour divers délits, retourne immédiatement en détention. Sa compagne, reconnue coupable d'outrage, est condamnée à 6 mois avec sursis. Un détenu de la prison de Valence, dans la Drôme, mis à nu et violenté par un autre détenu dans la cour de l'établissement. La vidéo largement relayée sur les réseaux sociaux ces derniers jours est authentifiée aujourd'hui par l'administration pénitentiaire. L'agresseur, passé par une commission de discipline, écope d'une sanction de 30 jours de placement en quartier disciplinaire et un signalement au parquet effectué. C'est un record, 30 tonnes de protoxyde d'azote saisies dans le sud-ouest du pays. Cette cargaison de gaz hilarant, très dangereux pour la santé et à l'origine de nombreux drames de la route, a été retrouvée lors d'un contrôle à Montauban à l'intérieur d'un camion. L'audition du chauffeur a ensuite aiguillé les enquêteurs vers un local situé dans le Gers. Personne ne dictera au Canada avec qui il peut signer des accords. Déclaration du Premier ministre canadien devant le Parlement européen aujourd'hui. Mark Carney répond à Donald Trump qui menaçait la nuit dernière d'interrompre les échanges commerciaux entre les États-Unis et l'Europe si Ottawa acceptait le statut de membre associé de l'UE proposé hier par la présidente de la Commission européenne. Et puis l'Olympique de Marseille débute ce soir son parcours en Ligue Europa de football. Cette saison, les Phocéens se déplacent sur la pelouse du Beşiktaş à Istanbul. Coup d'envoi donné il y a quelques instants. La compétition est à suivre en intégralité sur les antennes de Canal+.
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0: Merci Maël Hassani, on vous retrouve dans une heure pour le prochain point sur l'actualité.
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0: Vous êtes bien dans La France bouge jusqu'à 21h30 ce soir à l'occasion des Trophées de l'Avenir Europe 1 LCL. Nous sommes avec la PDG de EasyCash, Anne-Catherine Péchineau. EasyCash qui fait partie des pionniers de la seconde main, même si à l'époque on parlait simplement de produits d'occasion. On l'a vu, on l'a évoqué tout à l'heure si vous nous rejoignez. Ce changement de vocabulaire dit beaucoup de l'évolution du marché qui est en train d'entrer vraiment dans nos modes de consommation. Nous sommes avec la start-up de ce soir, l'une des start-up, Mathieu Huette, cofondateur de Revive, et justement on est en train de découvrir Revive, et Revive qui s'oriente spécifiquement sur la réparation de nos produits, un téléphone, quoi d'autre ? Moi je pense qu'au téléphone, mais un ordinateur,
4: console de jeu, tablette et un petit peu de son.
0: Avec la valeur ajoutée, c'est qu'il y a plus de 500 réparateurs certifiés pour des entreprises, pour des particuliers. Vous vous connectez sur Revive et là, il y a des entreprises partenaires. Ça veut dire que vous n'avez pas d'enseigne avec écrit Revive.
4: Non, aucune enseigne avec écrit Revive. Nous, nos partenaires sont des réparateurs. Ça va être des groupements, des réseaux de réparateurs comme des réparateurs indépendants. Et on est capable de proposer des réparateurs qui peuvent être agréés par le constructeur autant que des réparateurs indépendants.
0: L'entreprise existe depuis 2020, vous êtes une quinzaine à travailler ?
4: C'est ça, on est 14 aujourd'hui.
0: 14, quel est votre principal besoin ? Parce que dans La France bouge, on aime bien tendre la main aussi à des entrepreneurs.
4: Effectivement, on a un besoin qui est de plus en plus important aujourd'hui chez Revive. Donc Pour recontextualiser, effectivement, on est 14. Il faut savoir que nos clients sont de plus en plus des grands comptes. Donc, on peut avoir des opérateurs téléphoniques, on peut avoir des assureurs, on peut avoir
0: ça
4: des...
0: Ça pourrait être vous,
4: typiquement. Il faudrait qu'on en parle ensuite. Et on peut avoir des entreprises avec plusieurs milliers de salariés. Et donc, on est sur ce qu'on appelle des cycles de vente qui sont des cycles assez longs, sur lesquels on va passer par une dizaine d'interlocuteurs, des comités, et sur lesquels il va falloir quand même faire tourner la société pendant ce temps-là. Et donc ma question, c'est comment est-ce qu'une équipe de 14 personnes peut tenir ce rythme sans réussir à se démobiliser, sans perdre la confiance qu'il peut avoir sur ce genre de contrat potentiel avec des partenaires. Et donc surtout aussi, comment est-ce qu'on est capable de se dire à quel moment on s'obstine ou à quel moment il faut lâcher.
0: Alors à quel moment, c'est une très bonne question. Ouais. À quel moment on s'obstine, à quel moment on lâche tout. Fabrice Marcella.
5: Alors, mais ça fait plein de questions.
0: Le coach ce soir.
5: Et je vais essayer de donner quelques éclairages sur ce sujet-là. Moi-même venant d'un grand groupe, mais avant ça, j'étais dans un incubateur et le problème dont vous parlez, c'est un problème récurrent chez les startups, c'est-à-dire qu'on a quand même une boîte qui est assez petite, qui a peu de personnes, et en face, on a le géant, en fait, et quand on est un petit poussé, on arrive finalement à séduire un géant sans se ruiner dans cet effort de vente. Hein. Le cycle de vente, il est entre 9 et 12 mois. Et donc, j'ai beaucoup travaillé, moi, sur le sujet de la relation start-up grand compte, et en fait, les problématiques sont sur la rapidité, déjà, j'imagine, de décision entre le premier rendez-vous et le moment où ça se décide. On a le temps de planter 100 fois quand on est une start-up. J'essaierai de donner, bien sûr, des recommandations après. Après, il y a le sujet de la simplicité. Bien souvent, quand on est un grand groupe, les process peuvent être un peu longs, les conditions contractuelles sont un peu longues, qui nécessitent certaines fois même d'aller chercher un avocat pour relire le contrat d'un grand groupe. Et quand on est une start-up, là aussi, ça ne coûte pas que des ressources humaines, mais aussi de l'argent. Et ensuite, il y a le sujet de l'équilibre de la relation, où on voit que ce n'est pas simple. Alors, quelques recommandations là-dessus. La première chose, c'est que bien souvent, et notamment dans votre métier, les grands groupes pose tout le temps la même question, et déjà on peut gagner du temps en ayant une forme de kit grand groupe sur le sujet de la sécurité, de la RGPD, l'effacement des données, la réversibilité, en tout cas tous les sujets quand on va prendre le matériel informatique d'un grand groupe, eh bien il faut quand même réussir à monter patte blanche et les rassurer sur ça. Et ça, ils ne demandent pas qu'une seule fois, ils le demandent à chaque fois. Donc déjà là-dessus, on perd pas de temps, on a quelque chose qui est rodé et on avance. Deuxième élément, c'est important d'identifier dans un grand groupe ce que j'appelle un champion interne.
0: C'est-à-dire quelqu'un... Il est en train de prendre des notes,
5: mais un champion interne, c'est celui en fait qui va être votre prescripteur, qui va prendre fait et cause pour vous, pour porter la bonne parole et surtout vous donner de l'information.
0: Ça veut dire un champion interne, donc dans l'entreprise. C'est
5: l'employé du mois chez Revive. En fait,
0: qui sera
5: celui en fait qui va faire cet effort de vente, sans vous mobiliser vous. Donc ça, faut réussir à le trouver. Ensuite, c'est important certaines fois de faire des pilotes. Alors, on sait ce que c'est quand on est une start-up et qu'on fait un pilote dans un grand groupe. Souvent, le grand groupe veut pas forcément le payer. Donc là, ce qui est important, c'est que le grand groupe paye. C'est borné dans le temps. Et puis surtout, le pilote, il sert à industrialiser et absolument pas à faire de la veille en interne, en tout cas pour expliquer aux collaborateurs comment marche une start-up. Donc ça, il faut y être vigilant. Et ça permet de réduire le temps nécessaire dans cette relation. Et ensuite, je me suis dit qu'il y a 5 questions qui doivent vous permettre de lâcher prise éventuellement. C'était votre question juste à l'instant.
0: Alors, les questions lâcher prise de l'entrepreneur, Fabrice Marcella, on vous écoute.
5: Allez, on y va. Il faudra compter après. Hein. Alors, la douleur est-elle chiffrée par le client lui-même et pas vous, avec vos slides, vous expliquer que ça coûte tant. Lui, est-ce qu'il le chiffre? Deux, est-ce que vous avez identifié le décideur qui tient le budget et est-ce que vous l'avez au moins rencontré une fois? Donc là, il faudra dire oui, non, on verra après. Ensuite, je reprends mes feuilles.
0: Le champion interne.
5: Donc, il faut ce champion interne. Et surtout, est-ce que ce champion, il avance entre deux réunions sans être relancé? Il fait le job à votre place.
0: Ouais, donc, délégué.
5: Il délègue et c'est lui qui fait.
0: Quatre.
5: Est-ce que le process d'achat, vous le connaissez, il est écrit, vous avez des dates, vous connaissez les étapes et surtout la constitution de ce comité. C'est un élément important pour avancer. Dernier élément, en fait, c'est est-ce que le coût de l'inaction du grand groupe est-il exprimé? En gros, si je ne fais rien, il se passe quoi chez moi, grand groupe? Est-ce que je perds quelque chose?
0: Est-ce qu'il s'apeure ou est-ce que ça continue quand même?
5: Oui, c'est ça. Et donc vous répondez à chacune de ces questions. Si vous êtes sur 5 sur 5, vous vous obstinez.
0: J'adore ce coup, ce
5: 3
0: jeu.
5: 3 ou 4, c'est une heure par mois, pas plus. Et moins de 3, on gèle. Donc c'est ma recette, vous m'en direz si ça marche.
0: On va garder la recette de Fabrice Marcella.
5: Voilà.
0: C'est très très très
5: c'est très pratico-pratique.
0: Ouais, non mais c'est ce qu'on veut. C'est ce qu'on veut. Mathieu Huette.
4: Et merci pour cette recette Fabrice, effectivement, c'est des sujets qu'on traite en interne. C'est vrai que c'est assez compliqué parce que c'est super facile de pouvoir s'obstiner. C'est notre métier aussi de pouvoir s'obstiner, mais on l'a déjà vécu avec typiquement un collaborateur d'une entreprise en face qui peut changer de métier et donc on perd tout contact.
5: Et puis quand on est une start-up, quand on gagne, bah c'est quand même un super contrat et qui donne de la visibilité à moyen long terme, donc forcément on s'acharne et on a envie d'y aller. Mais attention de ne pas boire la tasse non plus.
0: Anne-Catherine Péchineau, vous êtes la PDG d'EasyCash. Je vous voyais dire oui à chaque point avec votre tête. Oui, oui, oui, comme c'était le vécu, c'est du vécu et vous en pensez quoi de cette belle recette de Fabrice?
6: Alors, j'ai eu une vie, chez EasyCash, il n'y a pas que les produits qui ont plusieurs vies. Et moi, j'ai eu une vie professionnelle avant et dans cette vie professionnelle avant...
0: Dans plein de domaines différents. Vous avez été à l'EHPAD aussi.
6: Oui, oui.
0: Vous avez dirigé un EHPAD pendant le Covid.
6: Un grand groupe d'EHPAD. Mais j'avais des activités B2B et effectivement, je suis d'accord avec vous, à un moment donné, faut lâcher. Et il y a un certain nombre d'idées sur lesquelles je suis tout à fait d'accord.
0: Laquelle?
6: Quand on n'a pas rencontré le décisionnaire, assez souvent on n'identifie pas le décisionnaire, on le rencontre pas et donc il y a aucune chance que le dossier avance. C'est vraiment un grand classique du commercial qui a très envie de boucler et on maîtrise pas le process, donc il y a pas de date et donc le truc s'étire et à chaque fois on se dit que la prochaine réunion ça va être la bonne, celle où on va dealer et ça va durer 2 ans, 18 mois.
0: Donc connaître le décisionnaire, c'est la chose qu'il faut retenir.
6: Identifier
0: qu'est-ce
6: qui décide et c'est pas forcément la personne qu'on vous présente.
0: On va parler de Jayo dans un instant. Vous êtes d'accord avec ça?
7: Totalement. Moi aussi, j'ai eu une précédente vie avant Jayo et je sais que effectivement, quand on a des commerciaux, il faut vraiment aller voir la bonne personne parce que sinon, on perd tout son temps.
0: On perd tout son temps et peut-être qu'on perd aussi son business. Anne-Catherine Péchineau, vous êtes la PDG d'EasyCash. Vous savez que dans la France bouge, il y a un petit quiz, c'est-à-dire que je vous pose des questions et vous répondez rapidement. Vous êtes prête?
6: Je suis prête.
0: Allez, c'est parti. Chez EasyCash, qu'est-ce qui fait qu'un objet d'occasion peut retrouver de la valeur aux yeux du consommateur?
6: Alors, chez EasyCash, on a une règle, c'est qu'on se dit que tout s'achète, tout se vend, c'est une question de prix.
0: Achetez-vous vous-même des produits d'occasion régulièrement?
6: Oui, ça serait difficile de faire autrement. Je vais souvent dans les magasins. Donc
0: votre belle veste là, de ce soir d'une grande marque, c'est une seconde
6: main? Elle a été, oui.
0: Elle est belle, n'est-ce pas Aurélie?
7: Elle vient de chez Jayo, j'espère.
0: Quel est l'objet, Anne-Catherine Péchineau, que vous avez acheté d'occasion et dont vous êtes le plus fière?
6: C'est une bonne question. Je dirais que c'est souvent ça va être des bijoux d'occasion parce que souvent ils ont une vie et c'est des pièces uniques.
0: Vous êtes plutôt du genre à revendre immédiatement ce dont vous ne vous servez plus, au contraire, vous gardez?
6: Alors moi, j'ai 4 enfants et souvent, ils se servent avant que je puisse le revendre.
0: Quel objet avez-vous chez vous dont vous vous dites, alors là, celui-ci, jamais?
6: Oh, c'est tous les objets sentimentaux, donc ça va être soit des choses que ma mère et ma grand-mère ont portées, soit des choses qui sont liées à l'enfance de mes enfants.
0: On parle beaucoup d'économie circulaire. Comment faire pour que ce terme ne reste pas simplement un argument marketing, mais une vraie démarche?
6: C'est compter ce qui compte vraiment et c'est les éléments de preuve des entreprises. C'est lutter contre l'effet rebond, c'est-à-dire qu'à un moment donné, si on veut que, si on surconsomme parce que c'est de la seconde main, c'est pas de la vraie économie circulaire qui soit, on va dire, bonne pour la planète. Donc il y a aussi des choses à déconstruire là-dessus.
0: Dans 10 ans, est-ce que vous imaginez encore une frontière aussi nette entre ce marché du neuf et celui de l'occasion?
6: Alors, je pense que les acteurs du neuf vendront désormais plus d'occasion et que l'occasion, on sera beaucoup plus confronté à de l'occasion, comme on le voit d'ailleurs sur du livre sur lequel vous avez désormais de l'interstitiel où vous pouvez avoir au même endroit un produit neuf et un produit de seconde main.
0: Donc
6: ou d'occasion.
0: Vous comparez un peu au modèle des librairies.
6: Voilà, je pense que ça, on l'aura de plus en plus et pour pouvoir laisser le choix aux consommateurs.
0: Anne-Catherine Péchineau, vous êtes la patronne d'EasyCash. On l'a un petit peu évoqué, vous n'avez pas fait qu'EasyCash dans votre vie et je crois que ce sont toutes ces expériences qui vous ont mené à EasyCash avec cette ligne de fond qui est l'engagement.
6: Oui, tout à fait. C'est l'engagement et les réseaux, parce que moi j'ai toujours aimé les réseaux. J'ai beaucoup travaillé dans des réseaux en franchise avec des entrepreneurs, donc ça, j'aime ça. J'ai commencé ma première direction générale chez Homebox qui faisait du self-stockage. Après, j'ai dirigé Gîtes de France, avec des gens qui créent des hébergements.
0: Là aussi, on est avec des entrepreneurs.
6: Exactement. À un moment donné où Airbnb arrivait en France et où Gîtes de France se posait des questions sur son modèle. Après, j'ai dirigé Rent-a-Car, location de voiture. Et j'ai dirigé ensuite un groupe d'EHPAD français sur lequel je dirigeais la France.
0: Et c'est un peu en écho à vos parents qui sont extrêmement engagés.
6: Oui, j'ai des parents qui sont très engagés et qui essayent d'être très cohérents. C'est-à-dire que quand ils font des choses, ils font des choses jusqu'au bout. Mon papa, qui a 82 ans, travaille encore 7 jours sur 7 en tant que bénévole pour aider des demandeurs d'asile à être régularisés quand ils travaillent depuis longtemps en France.
0: À 82 ans?
6: Oui.
0: Merci Anne-Catherine Péchineau. Le quiz était écrit et réalisé par César Dion. Vous restez avec nous autour de la table de La France Bouge. Dans un instant, on prend des nouvelles de Jaillot. Jaillot qui était venu, Aurélie, vous étiez venu en 2024 nous présenter Jaillot. C'est de la seconde main premium. Vous y tenez? Vous ne prenez pas tous les vêtements?
7: Alors, premium et luxe, oui.
0: Premium et luxe. Allez, on se retrouve dans un instant, juste après une petite pause en musique. On écoute Auria, Soirée mondaine sur Europe 1.

0: Maria, soirée mondaine sur Europe 1. 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

0: On est dans le matériel ce soir sur Europe 1 avec une France Bouge dédiée au reconditionnement, à la seconde main, à la réparation aussi. Nous sommes avec Anne-Catherine Péchino, la PDG d'EasyCash, avec Mathieu Huette, le cofondateur de Revive, une start-up qui existe depuis 2020, qui nous propose des réparateurs certifiés, agréés pour réparer au plus vite nos produits électroniques. Nous sommes avec Fabrice Marcella, le coach de ce soir, directeur de la banque des start-up chez LCL. Et puis vous savez que dans la France Bouge, on adore prendre des nouvelles de celles et ceux qui sont passés ici. Dans le studio, c'est la grande famille Europe 1.
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0: Avec vous, Aurélie Baranès, vous êtes la cofondatrice de Jaio. Jaio, vous étiez venue en 2024, il y a deux ans. Jaio, c'est donc un service de revente de vêtements.
2: Vêtements, sacs, bijoux, même beauté.
0: Vous avez deux particularités. Un, vous récupérez directement les pièces auprès des clientes.
2: Voilà, c'est pour toutes les flemmardes de Vinted. On va directement à domicile où on envoie un bon prépayé pour celles qui habitent en dehors de la région parisienne et on récupère tout. Et après, le travail de la vendeuse s'arrête absolument là. On gère tout de A à Z et elle attend son virement directement dans son canapé tranquillement.
0: Ça, c'est formidable. Ça change la vie. Donc, vous prenez en charge l'ensemble du processus de la revente. Le virement est reçu. Vous les tenez au courant au fur et à mesure qu'il y a une vente qui se fait ?
2: Oui, tout est fait en ligne. Il y a un espace de suivi. Donc, les pièces sont enregistrées et on peut suivre au fil de l'eau quelles pièces ont été vendues et pour quelles pièces je vais avoir un virement à la fin du mois.
0: À l'époque, quand vous étiez venu, vous étiez présent sur quelques plateformes partenaires.
2: Oui.
0: Aujourd'hui, où en êtes-vous ? Comment se porte votre activité pour Jaio ?
2: Alors, on continue de développer les plateformes partenaires. Aujourd'hui, c'est la vraie force aussi de Jaio, c'est quand vous nous confiez une pièce, elle est automatiquement mise en ligne sur 14 plateformes.
0: Ah oui.
2: Donc, ce qui permet une revente encore plus rapide.
0: Et le temps moyen écoulé, quand vous prenez un vêtement, vous savez que ça va se vendre ?
2: Alors oui, et là on a vraiment amélioré nos chiffres. On a aujourd'hui 3 pièces sur 4 qui se revendent. Et parmi ces 3 pièces sur 4, on en a une sur deux, qui se vendent en moins d'une semaine.
0: En moins d'une semaine. Pourquoi ? Je crois que vous avez fait venir des outils numériques, vous avez fait venir l'IA, l'intelligence artificielle, pour aller plus vite.
2: Oui, alors on a
0: mieux fixer les prix.
2: On a intégré l'IA sur pas mal de process, dont le pricing, effectivement, dont l'enregistrement des pièces, et aussi sur la certification des pièces de luxe, telles les sacs et autres. Donc ça nous fait gagner du temps, et c'est surtout pour la cliente, ça en fait gagner encore plus, sans baisser notre niveau d'exigence.
0: Mais par exemple, comment faites-vous sur des sacs de luxe ? Vous demandez des certificats d'authenticité. Comment vous faites pour être sûr qu'on est sur du vrai ?
2: Alors, on travaille avec un logiciel IA, justement, qui nous permet
0: dédié au luxe. D'accord.
2: On prend 3 photos de l'article et ça nous dit automatiquement si c'est
0: vrai ou faux. Ah oui, ça va jusque là. Aujourd'hui, combien de clientes ?
2: Alors aujourd'hui, on a une très très grande, on a une grande communauté. On a vendu près de 100 000 pièces en seconde main. Aujourd'hui, on vend un article Jaio toutes les 20 minutes.
0: C'est fort,
2: donc
0: hein.
2: on est très fiers de
0: ça. Et vous stockez ça où ? Vous avez un entrepôt ?
2: Alors oui, on parlait d'un déménagement il y a 2 ans. Donc ce déménagement a bien eu lieu. Aujourd'hui, on a des bureaux de 500 mètres carrés dans Paris.
0: C'est beau.
2: Donc on a la chance d'avoir notre stock avec nous.
0: Mais toujours pas rentable ?
2: Alors, on y est presque vraiment.
0: Que manque-t-il ? Profitez de Fabrice, s'il est là ce soir. Allez-y.
2: Alors vraiment, c'est notre objectif là, des mois à venir. On est vraiment à très très peu de la rentabilité. Il faut qu'on monte en volume d'affaires pour absorber les coûts. On a baissé tout ce qu'on pouvait en termes de coûts. Donc aujourd'hui, il faut juste qu'on fasse un petit uplift.
3: J'imagine que c'est le lieu qui doit coûter cher, non ?
2: Le lieu, les 500 mètres carrés ?
3: Ouais.
2: Non, parce qu'on a regardé, à partir plus loin. Et honnêtement, on a eu de la chance, on a trouvé
0: une belle opportunité. Ouais. Donc, qu'est-ce qui vous coûte le plus cher ?
2: Les hommes.
0: L'être humain.
2: Oui.
0: La main d'œuvre.
2: On a quand même besoin aujourd'hui d'une équipe qui est assez importante pour réceptionner les pièces, les vérifier, les authentifier, etc.
0: Donc l'IA ne fait pas tout. Anne-Catherine Péchineau, vous êtes la PDG d'Easy Cash. Vous connaissiez Jaio?
4: J'en avais entendu parler, mais je ne connaissais pas le business model dans ses détails. Je trouve ça très ingénieux parce qu'il y a beaucoup de gens qui sont des flemmards de Vinted. Hein. Ouais. C'est mon cas. Ouais. Donc, je vais désormais penser à vous.
0: La question attention, il y a les quatre enfants quand même.
2: Oui. Ils ont en dehors des quatre enfants, on prend.
4: Et la question que je me posais, c'était la question des prix. Comment est-ce que vous les fixez? Est-ce que vous avez désormais des bases de données? Parce que bon, chaque produit est unique, mais j'imagine qu'il y a quand même certains produits qui sont assez récurrents. Donc
2: Alors ça, c'est notamment quelque chose qui a été développé sur l'IA aussi. Donc nous, on existe depuis 2020, donc on a 6 ans maintenant de données. Et on récupère les prix qui sont pratiqués un peu sur tout le marché de la seconde main. Et ensuite, après, l'IA nous fait une prédiction de prix suivant la rotation des marques et l'état et d'autres critères.
0: Et vous, non, chez EasyCash, vous n'utilisez pas des outils comme l'intelligence artificielle pour fixer les prix?
4: Alors, on utilise de l'IA, mais pas pour fixer des prix. Enfin, aussi avec du machine learning, mais il y a une grande partie, nous, c'est pas. Enfin, on fixe des cotes, donc, et des argus qui vont se vendre. Donc, on a beaucoup de données. On vend 8 millions de produits hein, chaque année. Et donc
0: vous avez la data.
4: Voilà, on a la data. Donc, l'IA permet de faire des choses prédictives. On utilise aussi beaucoup l'IA pour faire les fiches techniques, puisque chaque fiche technique est unique. Et donc, on a une IA qui crée la fiche, la seconde qui contrôle et la troisième qui publie pour éviter les hallucinations d'IA, ce qui arrive quand même de temps en temps.
0: Et vous, la main d'œuvre, c'est plus simple pour vous à trouver? Chez EasyCash.
4: Alors, c'est un métier sur lequel il y a beaucoup de collaborateurs en magasin. Donc, on a un pourcentage de masse salariale plus importante que dans d'autres métiers, puisque la fonction d'achat est externalisée en magasin. Après, on a, comme tout le monde, des difficultés à recruter à certains endroits. Et on en parlait avec Revive, des difficultés à recruter des réparateurs en grande partie parce qu'on a un réparateur par magasin.
0: Ce qui n'est pas suffisant.
4: C'est compliqué.
0: Donc, peut-être qu'il y a peut-être des choses à faire avec Revive, et si c'est le cas, vous nous en parlerez. Aurélie Baranès, à quand un magasin Jaio?
2: Alors, on en a eu un, parce que, comme vous, on est convaincus que c'est absolument complémentaire. Aujourd'hui, on a quand même un stand aux Galeries Lafayette Haussmann,
0: qui
2: d'ailleurs a été doublé de surface depuis que je suis venue sur le plateau. Donc, on a aujourd'hui 100 mètres carrés. On a intégré aussi la maroquinerie de luxe sur ce stand. Et on avait une boutique qui était sur un bail qui s'arrêtait. On a pris le choix d'arrêter cette boutique pour le moment pour trouver un meilleur. On a envie d'en avoir une nouvelle.
0: Anne-Catherine Péchineau, vous nous l'avez dit depuis tout à l'heure, vous avez eu beaucoup d'expériences professionnelles. Vous êtes la PDG d'EasyCash. Vous avez un formidable regard hein, sur notre économie, sur notre pays. On a quelques mois de l'élection présidentielle et donc vient le moment peut-être d'avoir un peu d'espoir.
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0: Allez, Anne-Catherine Péchineau, les raisons d'espérer en vue de 2027, quand on est entrepreneur, quand on est patron, quand on dirige des hommes et des femmes.
4: Alors, c'est toutes les initiatives locales que l'on voit. C'est vrai que la présidentielle cristallise beaucoup de choses, qu'on voit un certain nombre de programmes, de livres blancs qui sont écrits de partout. Moi, je vois un formidable élan de la part des entrepreneurs et des chefs d'entreprise avec l'envie de bouger les choses. Un vrai courage, souvent, avec une capacité de pouvoir remettre en cause les business models, de changer, d'avoir une économie plus régénérative. Et on le voit vraiment partout. La difficulté pour nous, c'est souvent une question de projection. Je pense que les chefs d'entreprise sont capables de s'adapter à tout, mais difficilement à des règles qui changent tous les jours.
0: Donc, c'est fixer un cap.
4: C'est fixer un cap. Moi, mon souhait, c'est que ce cap soit plus robuste.
0: Ça veut dire quoi, plus robuste?
4: Je pense que grossir, c'est pas grandir, et que actuellement, on recherche de la croissance verte qu'on n'obtiendra pas dans un monde fini. Et donc, j'aspire de mes vœux à ce qu'on ait un monde qui soit vivable pour nos petits-enfants, nos arrière-petits-enfants, ce qui risque de ne pas être le cas si on veut grossir à tout prix.
0: Donc, ça passe par faire avec ce qu'on a déjà,
4: avec de l'existant.
0: Merci Anne-Catherine Péchineau, vous êtes la PDG d'EasyCash, c'est inspirant hein, Fabrice Marcella.
3: Oui, complètement. Et les hommes politiques, j'espère que c'est pas que de la com, ils ont ils ont pris le sujet en main. Je les ai vus hier encore une fois au FDD. Je les ai vus à Vivatech. J'espère que c'est pas que de la com. Voilà.
0: Non, bah on va le voir. À chaque soir dans la France bouge, on regarde et sur l'antenne d'Europe 1 aussi. Merci Anne-Catherine Péchineau, PDG d'Izika, d'être venue ce soir dans la France bouge. Merci à Mathieu Huette, cofondateur de Revive. Merci à Aurélie Baranès, cofondatrice de Jaio. C'est toujours bien de prendre des nouvelles. Vous reviendrez, hein, j'espère nous voir, Mathieu Huette.
5: Avec grand plaisir.
0: Et un grand merci pour les conseils et la recette de Fabrice Marcella, directeur de la banque des startups chez LCL. Excellente soirée sur Europe 1. Dans un instant, c'est Valérie Darmon pour la Libre Antenne. Bonsoir Valérie.
6: Bonsoir Elisabeth.
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6: Bonsoir et bienvenue dans votre Libre Antenne de ce jeudi soir sur Europe 1. Nous sommes ensemble jusqu'à minuit, nouvel horaire de cette saison. Vous vous interrogez en première partie d'émission sur deux sujets. Dans le contexte du scandale du périscolaire, avez-vous le sentiment que les adultes prennent leurs responsabilités pour protéger les enfants ? Autre sujet que vous vouliez aborder ce soir dans cette première partie d'émission consacrée à votre point de vue sur l'actualité. Comprendriez-vous un retour d'un mouvement comme celui des Gilets jaunes? Pour nous donner votre avis, le 01 80 20 39 21, 01 80 20 39 21, numéro non surtaxé de notre standard et désormais de notre WhatsApp. Nicolas, Jade et Ambre sont là pour prendre vos appels et vous pouvez aussi réagir par SMS au 7 39 21, 75 centimes plus coût du SMS. Vous pouvez aussi me contacter à l'adresse libreantenne@europe1.fr et sur la page Facebook de l'émission. Esteva est à la réalisation. La Libre Antenne de ce jeudi soir sur Europe 1, la radio libre, c'est tout de suite et c'est avec vous.
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6: Depuis janvier, 195 animateurs parisiens ont été suspendus, dont 74 pour des suspicions de violences sexuelles sur mineurs. L'ancienne maire de Paris, Anne Hidalgo, et son successeur Emmanuel Grégoire ont été auditionnés mardi et mercredi par le Sénat sur les défaillances et le traitement des alertes. L'ancien maire a parlé d'un échec collectif, son successeur a exprimé ses profonds regrets et reconnu un manque de transparence envers certaines familles. Avez-vous le sentiment que les adultes prennent leurs responsabilités pour protéger les enfants, parents, écoles, mairies, animateurs, justice? Qui doit déclencher l'alerte et qui doit s'assurer qu'elle est réellement suivie? Bonsoir Gilles.
8: Oui, bonsoir.
6: Merci d'être avec nous sur l'antenne d'Europe 1 ce soir et merci d'avoir composé le 01 80 20 39 21 parce que votre témoignage est fort important, parce que vous êtes un ancien conseiller de jeunesse et sport et c'est une institution qui était chargée de la protection des mineurs et donc vous avez été au cœur du système. Donc vous pouvez nous parler et nous livrer votre témoignage quand on est à l'intérieur de l'appareil.
8: Voilà, alors j'étais à l'intérieur de l'appareil de la fonction publique, hein, c'est-à-dire je n'étais pas dans la structure jeunesse et sport de la ville de Paris.
6: Oui.
8: Et donc en tant que conseiller pédagogique, j'avais la charge de pouvoir contrôler le fonctionnement des centres de loisirs et puis de relever tous les dysfonctionnements.
6: Alors, une fois que vous les avez relevés, est-ce qu'ils étaient suivis des faits? Qu'est-ce qui se passait?
8: Quand on avait des affaires, donc des sanctions graves, hein, touchant à la sécurité ou à la morale, avec des déviances éventuelles sexuelles, donc ça remontait et il y avait une commission administrative qui se mettait en place et puis il y avait une enquête donc sérieuse qui était faite sur les faits, pour la réalité des faits. Et ensuite, si ça avérait qu'effectivement la personne qui était incriminée était responsable de déviances et de fonctionnement très graves, elle était mise à pied par la commune. Mise à pied, c'est-à-dire elle était enlevée de centre de loisirs, parce que c'est souvent des fonctionnaires territoriaux. Et ensuite, interdiction de pouvoir
6: retravailler
8: dans un centre de loisirs ou un centre de vacances.
6: Et, voilà. C'était effectif? On ne retrouvait pas cette personne quelques années plus tard, quelque part quand même, en lien avec des enfants?
8: Non, parce qu'il y a un fichier national qui peut être consulté, donc, et maintenant ça a été renforcé. Hein. Je pense qu'avec ce qui s'est passé à Paris, ce fichier maintenant doit.
6: Oui, mais il a fallu qu'on en arrive à cette affaire.
8: Malheureusement. Voilà. Alors là-dessus, j'ai quand même un point de vue, un recul. Parce que bon, j'étais enseignant et on m'a proposé donc un poste de conseiller pédagogique sur une direction départementale de la région parisienne. Et j'avais l'expérience de centre de vacances, de centre de loisirs. J'étais moi-même directeur de centre de vacances plusieurs fois. Et c'est à ce titre-là aussi que j'avais été, donc on m'avait proposé de venir sur cette direction. J'ai exercé pendant 6 ans. Avec un directeur qui a compris ma proposition. Il s'avère que il y a très peu de personnel national, donc d'inspecteurs, de conseillers pédagogiques, pour répondre d'une façon, plus efficace sur le contrôle des centres de loisirs et des centres de vacances. Et j'étais conscient de ça. Par exemple, sur ma direction départementale, il y avait un inspecteur et 2 conseillers pédagogiques, dont moi-même. Et lorsque je suis arrivé, je connaissais bien les centres du Val-d'Oise. Je me suis dit, mais il n'y avait pas de formation continue pour les animateurs, les directeurs, qui avaient souvent comme qualification un simple BAFA, c'est-à-dire un brevet d'animation qui est fait avec 1 semaine de formation, 15 jours de stage pratique et après 6 jours de perfectionnement. C'est très peu pour pouvoir prendre du recul et pouvoir déceler des déviances dans la pratique d'un collègue. Oui. Ou d'un directeur qui ne fait pas son boulot aussi au niveau de certaines choses, quoi. Bon. Donc, je me suis dit, bon, il faut pour ça donc établir un lien direct. Parce qu'une direction départementale de l'État, de jeunesse et sport, lorsqu'on est animateur, qu'on débute, qu'on a bon 18, 20 ans, bon, on se représente quelque chose de très lointain et comme uniquement fait pour venir contrôler. Donc, j'ai proposé à mon directeur... Comme il y avait un manque de formation continue, ça n'existait pas, il n'y avait pas la filière de l'animation à l'époque, et je pense que d'ailleurs cette filière, je ne vois pas très bien comment elle fonctionne actuellement. Et j'ai proposé de faire une enquête sur tout le département pour connaître les besoins en formation continue des animateurs et aussi des responsables de services.
6: Et qu'est-ce qui est remonté comme réponse ?
8: 600 réponses individuelles qui sont remontées. Jamais le ministère n'avait une enquête aussi précise sur les besoins de qualification. Donc, du coup, mon directeur m'a donné carte blanche pour organiser des stages. Et j'ai organisé des stages. Comme moi-même, j'avais monté des stages, j'avais monté des colonies de vacances musicales et un centre de loisirs artistiques. J'ai mis une dizaine de stages sur les dominantes artistiques et aussi d'autres stages sur la formation pédagogique.
6: Et est-ce qu'il y a eu des demandes sur la psychoéducation, par exemple ? Alors aujourd'hui, on parle énormément de ces sujets, parce qu'évidemment, tout ce qui est thérapeutique et psychothérapeutique est maintenant prend une place importante dans notre société. On va avoir des pédopsychiatres, voilà, etc. Donc les parents sont beaucoup plus avertis, on n'hésite pas à consulter d'un point de vue de la santé mentale. À l'époque, on en parlait moins. Mais est-ce qu'il y a eu des demandes qui allaient dans ce sens de la part des animateurs ?
8: À l'époque, ce n'était pas comme aujourd'hui. Hein. J'avais donc un collègue conseiller pédagogique qui était très sensible pour ces domaines-là. Donc, dans les stages, il était à l'écoute, il déterminait les choses. Et le fait aussi de manger ensemble avec les animateurs, les responsables de service, il y a eu ce lien de confiance. C'est ça, c'est là-dessus que je veux insister. C'est-à-dire qu'il y avait un lien de confiance avec les administrations. Et de ce fait, pendant ces 6 années, j'ai eu des remontées de dysfonctionnements qui n'auraient pas eu lieu par peur de s'adresser à l'administration. Vous voyez, des suspicions qui m'ont été sujettes à aller plus loin. Il fallait que l'animateur ou le directeur qui relève quelque chose puisse parler franchement avec quelqu'un qui n'a pas seulement une casquette de fonctionnaire, mais qu'il connaît ou a entendu parler, comme quoi il peut parler en confiance.
6: Mais Gilles, ça c'est justement très intéressant, parce qu'on se pose souvent la question de la limite. À quel moment on peut oser parler ? Et à quel moment la parole est entendue aussi ? Est-ce qu'on ne compte pas finalement trop souvent sur quelqu'un d'autre pour protéger l'enfant ?
8: Oui, bon, disons, on peut compter sur une personne de confiance. à ce moment-là, on peut faire le lien. Mais l'administration est assez lointaine. Vous voyez, c'est derrière le travail des inspecteurs. Les inspecteurs vont faire des contrôles. On fait des contrôles sur les centres de loisirs, mais lors d'un contrôle, on va inspecter les locaux, l'hygiène, la sécurité. On voit aussi la qualité des animations qui sont faites, mais on décèle pas dans le comportement d'animateur quelque chose de déviant, parce que c'est la déviance ne se fait. Je veux dire, dans la minima, vous voyez,
5: dans le secret.
8: Ça, on ne peut pas le déceler. On ne peut le déceler que si jamais, dans l'équipe d'animation,
5: quelqu'un parle.
8: Quelqu'un a une suspicion d'un comportement déviant en fait part à sa direction. Et si la direction n'agit pas, à ce moment-là, c'est que l'administration, Jeunesse et Sport, Il y a des gens qui sont à l'écoute, vous voyez, et c'est ça qu'il faut instaurer, parce que je pense pas, bon, il y a une demande naturellement des syndicats pour renforcer les effectifs, ça c'est bon, pourquoi pas, mais on n'arrivera jamais à avoir assez de, si on n'a pas ce lien de confiance, on ne pourra pas établir ces liens qui doivent exister, parce que c'est ça la responsabilité des adultes. Moi, vous voyez, j'avais la casquette, mais mon l'intérêt de tous ces stages, c'était l'enfant en premier, vous voyez.
5: Gilles, est-ce que protéger un enfant devrait nous obliger, nous adultes, à accepter de nous tromper par excès de prudence plutôt que par défaut ? C'est-à-dire oser dire, même au risque de se tromper.
8: Tout ça dépend de la façon dont on ose dire. Si vous parlez à quelqu'un qui a du recul, de l'expérience et qui a des responsabilités, c'est son travail d'aider, à ce moment-là, même si on se trompe, la personne que vous avez en face, là aussi dans l'analyse de la situation, c'est très bien aussi que bon, un témoignage n'est pas forcément une réalité, mais on pousse les choses, vous voyez ? Et s'il y a ce lien de confiance, les choses peuvent se dire et peuvent s'approfondir dans la discussion, avant d'intervenir sur le terrain le plus vite possible, si jamais on sent que vraiment là, il y a un problème crucial.
5: En fait, on gagne du temps pour sauver l'enfant si besoin.
8: Absolument.
5: Et surtout, on peut enquêter.
8: On peut enquêter, oui, là,
5: c'est
8: indéniable. Alors, ce qui est,
5: et éviter aussi étonnant, les procès d'intention, si toutefois il y en a. C'est dans les deux sens.
8: Oui. Bien sûr, oui. Alors, ce qui est questionnant, c'est que, pour moi, c'est avec ces plaintes qui ont eu lieu des parents, hein, pourquoi la direction régionale de jeunesse et sport ou la direction, parce que la direction régionale, elle chapeaute tous les départements de l'Île-de-France. Donc, celle de Paris n'a pas été alertée, à mon sens. Je n'en ai pas entendu parler. Vous voyez, alors que là, il y a quelque chose qui ne fonctionne pas, et qui est à remédier. Alors là, Mille de Paris a débloqué de l'argent pour essayer d'améliorer les choses, mais si ça reste interne à la ville de Paris, il manque quelque chose, parce qu'on voit très bien qu'il y a quand même un pouvoir politique au-dessus de tout ça, qui ne devrait pas avoir lieu. Au niveau d'une direction de fonctionnaire.
5: Surtout quand il s'agit de la protection de ces enfants et de ces petites victimes qui vont payer toute leur vie, hein, cette expérience désastreuse. Mais merci beaucoup, Gilles, d'être intervenu ce soir dans la libre antenne d'Europe 1. Un grand merci à vous de votre éclairage, d'autant que vous avez fait partie de ce système, donc vous le connaissez bien. Merci beaucoup, Gilles. À bientôt, peut-être.
8: La parole. Merci.
5: Merci, au revoir. N'hésitez pas à composer comme Gilles le 01 80 20 39 21 ce soir pour participer à la libre antenne d'Europe 1. Première partie de cette émission consacrée à votre point de vue sur l'actualité, et nous abordons, parce que vous avez souhaité que nous abordions ce sujet ce soir, est-ce que vous avez le sentiment que les adultes prennent leurs responsabilités pour protéger nos enfants ? Bonsoir Emma.
7: Bonsoir.
5: Merci d'être avec nous sur l'antenne d'Europe 1. Vous avez quel âge, Emma ?
7: Alors moi, j'ai 46 ans.
5: Et vous habitez où ?
7: J'habite en région parisienne.
5: Ah, Donc vous avez dû être particulièrement sensibilisé à tout ce qu'on a appris récemment hein, de ce monde périscolaire et même scolaire. Et, bah, vous êtes maman ?
7: Je suis maman d'un petit garçon qui va bientôt avoir 6 ans.
5: Ah oui, donc effectivement, comment vous avez abordé la rentrée ? C'est un sujet qu'on a déjà abordé dans la libre antenne, mais c'est toujours intéressant de savoir comment on arrive à calmer son anxiété, ou est-ce que carrément vous avez mis en place un autre mode de garde ?
7: Alors, moi, je suis, on est que tous les deux, donc je suis une famille
5: monoparentale. Donc c'est encore plus compliqué.
7: Donc c'est encore plus compliqué. Oui. Alors, je travaille, bien évidemment. Donc c'était surtout, là, il va bientôt avoir 6 ans, c'était un peu plus simple, c'était surtout à la maternelle. Et à la maternelle, je me rappelle que à la petite section, c'était pas quelque chose où je pensais à la maternelle qu'il pouvait se passer des choses. Quand je parlais avec des parents, il y a des mamans qui étaient là qui me disaient « Ah non, moi je ne vais pas au centre parce que je sais bien comment ça peut se passer et je ne veux pas ». Donc moi, de toute façon, je n'avais pas vraiment le choix.
5: Mamans vous disaient « Je sais bien comment ça peut se passer », elles se basaient sur quoi ? C'était juste parce qu'elles entendaient parler d'affaires de ce genre ou parce que ça concernait cette école-là ?
7: Non, alors elles ont entendu parler. Il y en a certaines qui ont travaillé dans les centres de loisirs. Et alors, c'était pas forcément, quoi. C'était comment certains animateurs peuvent être avec les enfants dans leur façon de parler ou de trop crier.
5: Dans l'accompagnement, pas forcément.
7: Tout à fait.
5: Elles parlaient pas forcément d'abus. Elles parlaient dans l'accompagnement.
7: Non, oui. Tout à fait. Il manquait un peu de bienveillance, c'était encore des tout petits, donc elle me dit non, je souhaite pas ça pour mon fils. Ok, bon, moi j'ai un garçon qui a beaucoup d'énergie, qui aime beaucoup les gens, et je voyais qu'au début ça se passait très bien, et il y a eu juste un petit souci. En plus, c'était l'année dernière qu'on a commencé à apprendre tout ce qui s'est passé sur Paris, et on voit qu'au niveau de l'école, ils ont commencé à avoir un discours auprès des enfants où je me suis dit c'est ok, c'est très bien que bien dire que leur corps leur appartient. Après, je pense qu'il y a un manque de formation au niveau de l'animation, parce que moi je sais qu'une fois pendant les vacances, j'ai mon fils et un copain à lui qui était dans la même classe, ils s'amusaient à se taper les fesses. Donc, quand je suis partie me chercher, elle m'a dit « Bon, il y a eu ça, on en a parlé avec les enfants, on en a parlé avec vous, les parents, pour vous dire que voilà, on leur a dit que leur corps leur appartenait et tout ça. » Sauf que quand mon fils est rentré à la maison, il avait un peu plus de 4 ans, il m'a dit « Non, mais maman, telle animatrice m'a dit que personne n'a le droit de toucher nos parties intimes, que personne, et même les mamans. » Et depuis ce moment-là, je ne pouvais plus prendre sa douche. Et depuis, encore maintenant, je ne peux plus prendre sa douche. Là, ça va un peu mieux. Plus prendre sa douche, je ne pouvais pas le voir en caleçon. Et c'était un peu compliqué.
5: Ah oui,
7: c'était très compliqué pour moi.
5: C'est-à-dire que l'information n'a pas été transmise correctement, en fait. Parce que l'idée, c'est de donner des réflexes de protection à l'enfant, installer l'idée que le danger est absolument partout.
7: Ben oui,
5: c'est quand,
7: partout.
5: Quand on parle de la sécurité routière, on apprend à traverser, mais on ne va pas penser qu'on est renversé toutes les 5 minutes.
7: Ben, c'est ça. Et là, c'était beaucoup trop. Et je pense... Alors, elle n'était pas titulaire, donc je pense... Et j'ai voulu parler avec elle, mais après les vacances, bon, elle était plus là. Mais en fait, je pense qu'il y a un vrai manque d'informations. Et quand j'en ai parlé avec la directrice du centre, en lui exposant ce qui s'est passé et ce que je vivais, et elle me dit « Non, mais maintenant, c'est le discours qu'on a. » Et c'est comme ça. On ne dit pas que la maman n'a pas le droit de toucher. Même, on est parti voir un ostéopathe. Elle ne pouvait même pas le manipuler tellement que pour lui, personne n'avait le droit de toucher... elle a voulu mettre sa main en dessous ses fesses, et ben non, elle pouvait pas. Donc elle a pas pu le faire, et en lui expliquant que les médecins, que moi je suis ta maman, que voilà, je ne te veux pas de mal, et ben c'est quand même resté ancré en lui.
5: Donc en fait, est-ce qu'il développe une anxiété lui par rapport à ça ou pas ? Est-ce qu'il est dans la peur ?
7: Ah ben, à un moment, à un moment donné, bah oui, à un moment donné, au début, c'était compliqué. Au début, mais je ne pouvais même pas le voir en caleçon, et puis il y avait des crises.
5: Donc ah on a oui, bien évidemment, j'ai dû. Le sujet était vraiment anxiogène.
7: Ah ben oui,
5: ils en ont fait un sujet, en fait, hein, parce que c'est très très bien, évidemment, d'éduquer l'enfant à se protéger, ça c'est certain. Mais effectivement, c'est une question de dosage.
7: Voilà, et je pense que c'est vraiment un manque de formation au niveau de l'animation. Et je suis d'accord qu'il y a des sujets maintenant qu'il faut aborder avec les enfants, que ce soit le harcèlement, que ce soit les parties intimes et ce qui peut se passer. Mais il faut avoir la bonne formation.
5: Donc, oui. Et puis, quand j'en ai parlé...
7: À force de vouloir
5: trop bien faire, ça peut devenir contre-productif aussi. Hein, ben, c'est ça que vous êtes en train de nous dire.
7: Et puis même, à la suite de ça, donc on a consulté un psychologue, et puis le psychologue qui était à Paris, qu'on a conseillé, et que lui aussi, il me dit, mais en fait, en ce moment, c'est une vraie dérive. Je reçois beaucoup d'enfants où, dans la façon dont l'école amène les choses... ça pose plus de problèmes que ça ne devrait. Donc je pense que réellement, je pense qu'au départ, c'est un problème de formation et il faut vraiment doser par rapport à l'âge également. À 4 ans, on ne peut pas dire, mais non, même ta maman, ton papa ne peuvent pas te toucher, ne peuvent pas te prendre ta douche.
5: Oui, dit comme ça, c'est pas possible. Après, il faut quand même éduquer l'enfant au fait que même des personnes qui disent l'aimer profondément et qui sont censées, il y a des limites. Et puis les limites, on les met aussi de toute façon à la maison. Ce qui est important, c'est toujours de dire à son enfant surtout, et c'est le message le plus sécurisant, tu peux toujours tout me raconter, tu ne seras pas grondé, je serai là pour t'aider, je t'écouterai, tu peux tout me dire. C'est ça qui est important, surtout.
7: Ça, c'est ce que je faisais. Après, je me suis dit, parce que des fois, les mercredis, ils faisaient des crises, ils ne voulaient pas y aller. Donc moi, je me suis montée aussi. Il y avait plein de choses qui se passaient dans ma tête, sachant que...
5: Oui, pourquoi il ne veut pas y aller ? Donc s'il ne veut pas y aller, c'est qu'il s'est pas passé quelque chose.
7: Tout à fait. Et puis c'était la période où on n'entendait que ça, aux infos, tout ce qui s'est passé sur Paris. On commence à se poser beaucoup de questions. Mais c'est pas évident. Et puis même après, étant donné qu'on est aussi qu'on a un lien assez fort, je lui disais, mais si tu peux tout me dire, on parlait ensemble. Et je me suis dit, mais en fait, je disais à mes sœurs, mais en fait, si on lui dit, mais si tu dis quelque chose, je ferai quelque chose à ta maman, il est tellement protecteur par rapport à moi que je ne sais même pas s'il m'aurait dit quelque chose.
5: Surtout que les arguments des prédateurs, c'est attention, tu vas faire de la peine à ta maman, tu vas faire exploser la cellule familiale. Il y a des pièges qui sont extrêmement pervers. Hein. Moi, j'ai entendu au cabinet des scénarios que même dans les pires scénarios de films, on ne peut pas imaginer, qui enferment l'enfant qui se retrouve adulte, toujours enfermé dans ce type de piège. Hein.
7: Mais c'est ça. Et donc, c'est là où j'ai beaucoup essayé de parler avec lui. Mais après il a été suivi par rapport à ça. Mais je trouve que c'est une période où je me rappellerai beaucoup, parce que c'est quand même assez dur de voir son enfant comme ça et puis avoir peur, surtout à sentir qu'il a peut-être peur que je lui fasse quelque chose. Et ça, c'était aussi très dur pour moi
5: En fait, vouloir trop prévenir, là, ça a déclenché une obsession chez votre fils.
7: Ah, mais totalement.
5: Et merci, Emma, d'attirer notre attention sur cette dérive aussi, de la manière dont on transmet les informations aux enfants, surtout aujourd'hui où ça va prendre cette transmission une importance considérable. Merci beaucoup, Emma, d'avoir apporté votre expérience ce soir dans la libre antenne d'Europe 1. Belle soirée à vous et à votre petit garçon. Bon week-end aussi.
7: Merci, au revoir
5: Emma. Chers auditeurs, nous sommes en train d'évoquer la responsabilité des adultes pour protéger les enfants après ou dans ce contexte plutôt du périscolaire, notamment à Paris, mais pas seulement, avec ces 195 animateurs parisiens suspendus, dont 74 pour des suspicions de violences sexuelles sur mineurs. L'ancienne maire de Paris, Anne Hidalgo, et son successeur Emmanuel Grégoire étaient auditionnés mardi et mercredi par le Sénat sur les défaillances du système et le traitement des alertes. Bonsoir André.
9: Bonsoir.
5: Merci d'avoir composé le 01 80 20 39 21, numéro non surtaxé de notre standard. Quel est votre point de vue sur la question que les auditeurs nous posent ce soir sur l'antenne d'Europe 1?
9: Bah écoutez, pour moi, la question la plus importante, c'est « Aide-toi et le ciel t'aidera ». Je crois que c'est-à-dire tout simplement, il y a des parents qui devraient investiguer et prendre des initiatives. C'est bien beau de dire tel instituteur ou telle personne qui s'occupe des enfants est nocive, c'est sans doute vrai dans un certain nombre de cas, ça on n'en doute pas un instant. Pourquoi l'inspecteur d'académie ne fait rien? Pourquoi le directeur de l'établissement ne fait rien? Mais des fois, je crois qu'il faut investiguer. Je crois qu'on peut remarquer très vite quand un enfant se sent mal, se sent mal et mal dans sa peau. Il n'est pas nécessaire d'être un grand psychiatre ou un grand psychologue pour comprendre cela. Et alors, il faut savoir

0: sont très favorisés comme des gens qui ne l'étaient pas du tout. Je constate aussi qu'il y a des parents, souvent séparés, qui se disent, après tout, c'est pas moi qui ai l'hébergement, on dit pas la garde, mais l'hébergement à titre principal, c'est la mère ou c'est le père, il n'a qu'à voir cela. Donc je crois qu'il faut pas non plus, il y a des salauds qui se comportent très mal avec des enfants, ceux-là il faut les saquer, ça c'est une évidence, mais je crois qu'aussi que des parents rôle d'investigation, et je crois surtout que ça fait des années, ça fait maintenant 10 ans pratiquement, ces questions sont sur le devant de l'actualité. Pas le périscolaire à Paris, mais c'était la SIAZ. La SIAZ qui avait, je rappelle quand même que la SIAZ était présidée par un des Français les plus prestigieux qui soit, M. Jean-Marc Sauvé, qui a présidé le Conseil d'État pendant 12 ans, un des hauts fonctionnaires les plus prestigieux de France. Il est bien évident que quand on entendait tout ce qui se passait, tout ce que la SIAZ a relevé, et surtout M. Sauvé qui disait malheureusement ce que nous avons relevé c'est effroyable, mais malheureusement il y a sans doute bien d'autres que nous n'avons pas eu communication, eh bien moi je crois que quand on a des enfants jeunes et qu'on entend ça ou qu'on lit les déclarations remarquables qui étaient celles de la SIAZ, eh bien il faut se dire, mais est-ce que mon enfant à moi, est-ce que mon petit garçon ou ma petite fille, est-ce que il n'est pas lui aussi ou elle aussi agressé ou enfin peu importe le terme qu'on emploie, agressé ou pire.
1: Vous êtes papa, André?
0: Non, pas du tout, je n'y ai jamais, ça ne m'a jamais intéressé. Je vais vous dire très franchement, j'avais une mère qui était une ordure, et quand on a une mère qui est une ordure, on n'a pas envie de devenir papa. Mais ça n'a rien à voir.
1: Oui, mais pourquoi je vous pose cette question? Je vous pose cette question parce que, encore une fois, je le répète, même en investiguant, comme vous le dites, même en anticipant, comme vous le dites, même en protégeant son enfant au mieux, comme vous le suggérez...
0: On n'est pas à l'abri d'un acte monstrueux. Ça, je suis entièrement d'accord avec vous. On n'est pas à l'abri d'un acte monstrueux.
1: Est-ce que vous pensez, André, que quand un enfant raconte quelque chose de grave, on a encore trop tendance, admettons qu'il libère la parole, ce qui n'est pas gagné, hein, mais est-ce que vous pensez qu'on a trop tendance à attendre des preuves avant d'agir? C'est quoi votre point de vue? Est-ce qu'il faut réagir tout de suite?
0: Oui. Là je suis pas d'accord. Excusez-moi, mais je ne suis pas d'accord du tout avec vous parce que
1: je dis pas que c'est ce qu'il faut faire. Moi je suis pour les signalements quoi qu'il arrive et je suis pour écarter les personnes tant qu'on n'a pas prouvé qu'elles ne sont pas du tout susceptibles d'agir dans ce sens. Hein. Moi je suis assez radicale sur la question.
0: Moi aussi, mais je crois que pour des gens de ma génération, moi je suis né dans les années 60, pour des gens de ma génération, l'adulte avait toujours raison et un enfant qui aurait dit quelque chose aurait forcément été un menteur, un affabulateur, ou je ne sais trop quelle autre ineptie du même chose. Aujourd'hui, les temps ont changé. L'enfant, quand il dit quelque chose, on ne dit pas « t'es un sale menteur » ou « un affabulateur » ou « tu inventes parce que t'as eu une mauvaise note à l'école ». Non. Aujourd'hui, je crois qu'un enfant qui parle, l'écrasante majorité des parents l'écoute. Encore faut-il l'inciter à parler si l'on remarque qu'il se sent mal ou qu'il a le moral cassé ou en tout cas,
1: en tout cas, André, là où je vous rejoins, c'est qu'il faut être très attentif aux problèmes de sommeil, à l'onurésie quand il recommence à faire pipi au lit, quand il a mal au ventre avant de retourner à l'école. Voilà, il faut toujours être attentif à son enfant, mais tous les parents qui sont de vrais parents, évidemment, le sont de toutes les manières. Merci beaucoup, André, d'être intervenu ce soir dans la libre antenne d'Europe 1. Merci d'avoir composé le 01 80 20 39 21. Merci, vous aussi, bonne soirée. Restez avec nous, chers auditeurs, nous allons parler des gilets jaunes, en tout cas des mouvements de colère sous-jacents qui se tissent en France dans quelques instants, juste après le Flash Info. 2h au carillon d'Europe 1. On retrouve Maëlle Hassani pour les informations. Bonsoir Maëlle.
2: Bonsoir Valérie, bonsoir à tous. Un budget présenté comme offensif, 54 milliards d'euros d'économies et ni 49.3 ni ordonnance pour le faire adopter. Sébastien Lecornu présente ce soir les grandes lignes du projet de loi de finances pour 2027. Parmi les pistes avancées par le Premier ministre dans les colonnes du Figaro, un gel du point d'indice des fonctionnaires, des pensions de retraite les plus élevées, mais aussi des APL. Des efforts sur les arrêts maladie sont envisagés pour un gain de 2 milliards d'euros et un délai de carence pourrait être instauré pour le versement de certaines allocations aux étrangers.

0: étrangers. Les premières réactions après ces annonces de Sébastien Lecornu sont surprises. LFI promet la censure. La chef des députés insoumis, Mathilde Panot, dénonce des coupes budgétaires qui vont faire souffrir les gens. Pas de décision actée au RN, mais le président du parti, Jordan Bardella, fixe une ligne rouge. Pas d'économie sur le dos de la France qui travaille. La patronne de la CGT, Sophie Binet, se dit scandalisée par le gel du point d'indice des fonctionnaires et annonce une journée noire dans la fonction publique le 29 septembre. Les blocages des ports et des dépôts pétroliers sont levés dans le sud de la France. Les pêcheurs mobilisés depuis le début de la semaine pour alerter sur la hausse des prix à la pompe sont satisfaits par les annonces de la ministre de la Mer et de la Pêche qui recevait aujourd'hui des représentants du secteur. Deux mesures phares annoncées, l'indexation des aides de l'État sur les cours du carburant et un prêt à taux zéro pour régler les problèmes de trésorerie. Une fusillade cet après-midi aux abords d'une école à Montaterre dans l'Oise. Les coups de feu tirés au moment de la sortie des classes. Les enfants n'étaient pas visés, deux adultes blessés. Le collège voisin confiné par précaution après les faits. Une enquête est ouverte pour tentative de meurtre. Le parent d'élève qui avait menacé un surveillant et la principale d'un collège d'Eysines près de Bordeaux lundi retourne immédiatement en détention. Cet homme de 37 ans, déjà condamné à 21 reprises par le passé pour différents délits, écope aujourd'hui d'un an de prison dont 6 mois ferme. Il était jugé aujourd'hui en comparution immédiate. Sa compagne est condamnée à 6 mois avec sursis pour outrage lors de ce même incident. Les États-Unis d'Europe, c'est le projet ambitieux lancé par Gabriel Attal dans un discours de campagne à Reims aujourd'hui. Le candidat Renaissance pour 2027 plaide pour un fédéralisme économique, technologique et écologique qui passerait par la convergence des taux de tous les impôts et les taxes sur le vieux continent ou encore la création d'un droit du travail commun. Les compétences régaliennes resteraient à la main des États, ajoute-t-il. Et puis c'est la mi-temps à Istanbul, un but partout entre le Beşiktaş et l'Olympique de Marseille. C'est la suite de la première journée de Ligue Europa de football. La compétition est à suivre en intégralité sur les antennes de Canal+. Vous écoutez Europe 1, il est 22h03 et on retrouve Valérie Darmon pour la Libre Antenne jusqu'à minuit.
1: Merci Maëlle Hassani et on vous retrouve à 22h30 pour le grand journal du soir sur l'antenne d'Europe 1.
0: À tout à l'heure.
1: À tout à l'heure.
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1: Bienvenue à vous dans la première partie de la Libre Antenne d'Europe 1 consacrée à votre point de vue sur l'actualité. Ce soir, vous êtes nombreux à avoir choisi ce sujet. Comprendriez-vous un retour d'un mouvement comme celui des Gilets jaunes en France? Le pouvoir d'achat redevient un puissant motif d'inquiétude. La grogne est de plus en plus palpable. 54% des Français pensent que leur pouvoir d'achat va encore diminuer dans les 12 prochains mois. 58% disent réduire leurs dépenses non essentielles. Hausse du prix du carburant, fin de mois difficile, sentiment de déclassement. Ces mêmes sujets avaient précédé le mouvement des Gilets jaunes. Est-ce que vous pensez que ce mouvement pourrait reprendre du service ou un mouvement similaire en tout cas? Salah, bonsoir.
4: Bonsoir.
1: Merci d'avoir composé le numéro de notre standard, le 01 80 20 39 21. Alors, quel est votre point de vue sur la question?
4: Moi, je pense que c'est un mouvement qui va reprendre, je dirais même incessamment sous peu, comme on a pu voir dans les réseaux sociaux. A priori, il y aura une manifestation le 17 octobre qui serait en lien ou calqué sur le mouvement des Gilets jaunes qui a eu lieu en 2018. Et je pense que c'est légitime qu'il y ait un mouvement populaire comme celui-ci au regard de l'augmentation des prix de l'énergie, notamment sur le carburant, avec une hausse qui est assez conséquente. On est passé de 1,70€ en 2018 à quasiment 2,30€ aujourd'hui, ce qui impacte le budget des ménages. Et avec une inflation qui est relativement importante sur les denrées de première nécessité.
1: Pour vous, on est dans la même configuration? En tout cas, le terreau est favorable pour que les Français se retrouvent sur les ronds-points. À l'époque, il y avait eu 2000 rassemblements à peu près sur toute la France. Ce sont les chiffres du ministère de l'Intérieur de l'époque. Ça avait duré plusieurs mois. Est-ce que vous pensez qu'on est sur un terreau qui est similaire à celui de 2018 aujourd'hui?
4: Oui, je dirais qu'on est même sur un terreau qui est très fertile par rapport à les situations de 2018, puisque les augmentations À l'époque, en 2018, si ma mémoire est bonne, l'augmentation était de 20 centimes sur le prix du litre. Aujourd'hui, elle est quasiment à 60 centimes sur le prix du litre. Et je ne vois pas de perspective à la baisse du montant du litre d'essence. Et je pense que ce que je crains le plus, en fait, dans le mouvement des Gilets jaunes, c'est qu'il soit rejoint par un autre mouvement, mais celui-ci qui émanerait de la banlieue. À l'époque, le mouvement des Gilets jaunes était un mouvement qui était plutôt rural et périurbain.
1: Populaire.
4: Et populaire, effectivement. Et aujourd'hui, dans les médias, dans la rue, de par le biais des réseaux sociaux, on voit bien que la colère populaire...
1: On sait que ça pourrait être récupéré.
4: Je pense que ça pourrait être effectivement récupéré. Et ce que je crains aussi, c'est qu'il y ait une réponse sécuritaire qui soit un peu...
1: plus ferme.
4: Je dirais plus ferme, pas forcément plus ferme, puisqu'elle a été très ferme en 2018. Si vous vous souvenez, il y a eu un certain nombre de blessés et de morts, ce qui a été quand même... ce qui a mis un terme au mouvement populaire, c'est effectivement cette réponse sécuritaire. Et aujourd'hui, je pense que ce qui peut arriver, c'est qu'il y ait un mouvement qui soit beaucoup plus massif que celui qu'il y a eu en 2018.
1: En tout cas, vous pensez que ce ne seront pas les mêmes personnes qui seront dans les rues ?
4: Je pense que ça va être... je pense qu'il y aura une émulation entre les personnes de 2018 et ceux qui vont se greffer à ce mouvement en 2026. Je pense qu'il va y avoir un rassemblement populaire qui sera beaucoup plus important.
1: Parce que les banlieues ont envie d'en découdre, c'est ça que vous voulez nous dire ?
4: Je dirais pas qu'ils ont envie d'en découdre, je dirais que la réponse institutionnelle n'a pas été assez probante pour que des mouvements comme celui des Gilets jaunes soient satisfaits et cessent. Je pense que les institutions, je pense que les politiques n'ont pas été à la hauteur des enjeux de la société.
1: Salah, est-ce que vous, personnellement, vous avez remarqué que votre niveau de vie s'est dégradé ces derniers mois ?
4: Mais écoutez, moi je vous réponds très sincèrement, depuis l'augmentation du prix de l'essence, j'ai garé mon véhicule et aujourd'hui j'utilise une trottinette pour me rendre au travail. Et ça, c'est lié effectivement à l'impact qu'a le prix de l'énergie sur mon quotidien.
1: Est-ce que vous vous verriez aujourd'hui, parce que les Français en ont ras-le-bol, on l'entend tout le temps, notamment sur l'antenne de CNews Europe 1, est-ce que vous vous verriez descendre, même si vous m'avez l'air extrêmement modéré et raisonnable, dans la rue pour être davantage entendu à un moment donné ?
4: Je me verrais effectivement descendre, mais dans un comportement qui soit aussi respectueux des infrastructures, des citoyens que je pourrais côtoyer durant la manifestation, parce qu'on a bien vu qu'à un moment donné, il y a eu des heurts entre la police, entre les citoyens, il y a eu des vitrines de cassées. Moi, je ne fais pas partie du tout de cette... je procède pas de cette manière-là oui, quand je vais manifester.
1: C'est pourquoi j'entends bien que vous êtes extrêmement modéré et raisonnable. Hein. Mais ma question, c'est en fait, qu'est-ce qui pourrait faire basculer votre inquiétude en envie d'être entendu? Et quand on n'est pas entendu, ben on finit peut-être, hein, je ne sais pas, par descendre dans la rue pour se faire entendre. Hein. Est-ce que ce serait une nouvelle hausse des prix, des impôts, du carburant?
4: Une nouvelle hausse des prix, oui, effectivement, du carburant, des impôts, et cette espèce de on a l'impression qu'effectivement, qu'on a une France qui est divisée en deux, à savoir les très riches et les riches qui ne payent pas forcément les impôts à la même hauteur que les classes populaires. J'ai l'impression aussi que les classes populaires se paupérisent de plus en plus, et ça, c'est relativement inquiétant, non seulement pour moi, mais aussi pour les générations à venir, parce que j'ai deux enfants et je m'inquiète pour leur pouvoir d'achat.
1: Oui. Et puis, sans compter que les parents aident de plus en plus les enfants aussi. Hein. Parce que leur rentrée sur le marché du travail, elle est souvent retardée. Hein. C'est compliqué.
4: Oui, elle est retardée par, par les études, par le coût.
1: Et le coût de la vie.
4: Et le coût de la vie, effectivement. Hein,
1: pour se loger, notamment si on est sur des grosses agglomérations. Merci beaucoup, Salah, de votre intervention ce soir dans la libre antenne d'Europe 1. Un grand merci d'avoir composé le 01 80 20 39 21. Bonsoir, René.
3: Bonsoir.
1: Nous sommes en train d'évoquer le sujet de la colère sous-jacente hein, qui gronde un petit peu en France et à quel point on peut craindre un retour d'un mouvement similaire ou le mouvement des Gilets jaunes en France. Alors, vous y croyez ou vous n'y croyez pas? Est-ce que vous comprendriez que les Français, les Gilets jaunes, redescendent dans la rue?
3: Alors, les Gilets jaunes, je ne sais pas trop quels étaient les gens qui étaient de cette population. Ce qui est sûr, c'est qu'aujourd'hui, j'ai un peu l'impression qu'on est dans la France est comme dans un état de grisou, c'est-à-dire qu'il y a des poches de gaz qui s'accumulent et qui, malheureusement, risquent à un moment donné, j'espère pas, mais d'exploser, parce qu'il y a, au-delà de la colère, je crois qu'il y a surtout un gros sentiment d'injustice. C'est-à-dire que vous avez des gens qui se lèvent tous les matins pour aller travailler, cotiser, payer leurs impôts, et qui aujourd'hui, moi j'ai la chance d'aller, bon, je suis sur la région parisienne, je ne me plains pas, je ne fais pas partie des plus malheureux, mais j'ai la chance d'aller de temps en temps en province, vous avez plein de gens qui gagnent moins de 2000 euros par mois pour aller travailler, et actuellement ils sont obligés de manger 10% de leur salaire pour juste aller travailler. Et ils ne se sont toujours pas logés, ils n'ont toujours pas mangé et ils n'ont toujours pas fait de cadeau pour leurs gamins. Donc ces gens-là se disent « bon, moi je vais travailler, je vais payer mes impôts » et en plus on leur dit « bon, en plus à la retraite, calmez-vous, hein, on va en plus un petit peu vous en enlever ». Et d'un autre côté, vous avez toute une frange de la population, on ne va pas rentrer dans les détails, où on sent qu'ils profitent et donc les gens se disent « mais il y a quand même une injustice ». Moi j'ai 60 ans. Quand j'avais 25 ans, j'avais de l'espoir, je pouvais acheter un bien. Même en gagnant le SMIC, je pouvais me loger, soit me louer en loyer, soit acheter un petit appartement, ce que j'ai fait. Je commençais modestement, tout petit. Aujourd'hui, pour un jeune en région parisienne, même en province, c'est extrêmement difficile. Et quand on a des enfants comme moi, comme beaucoup de vos auditeurs, j'imagine comme vous peut-être, on se dit que nos enfants risquent d'avoir des périodes beaucoup plus difficiles dans le futur que celles qu'on a aujourd'hui.
1: Vous les aidez encore, vos enfants? On en parlait à l'instant avec Salah.
3: Ben, bien sûr. Et c'est là que nos hommes politiques sont sourds et aveugles. Ils sont en train de vouloir taper des retraités qui aident leurs propres enfants, leur permettant d'éviter de se paupériser. Premier point. Deuxième point, aujourd'hui j'entends dire, alors moi je ne suis pas encore trop confronté, on entend dire que des bacs plus 5 ne trouvent pas de travail. On nous dit que des jeunes ne savent pas lire un texte de 400 mots différents. Et là aujourd'hui, je prends juste l'actualité que j'ai entendue ce soir, on a une dame, Madame Yadro-Pivet, pour ne pas la citer, qui nous dit, et c'est là quand j'en parle d'injustice, je fais un peu le tour par rapport à ce que j'ai dit tout à l'heure, l'injustice c'est quoi? C'est quand on nous dit, on va dépenser 53 millions d'euros, madame, 53 millions d'euros, pour construire un bâtiment de verre et de bois à côté de l'Assemblée nationale. Et on nous dit, et elle nous dit, ah mais vous inquiétez pas, c'est pas de l'argent, c'est l'argent de l'Assemblée nationale. Mais moi, ces 53 millions, j'ai autant de droits sur cet argent qu'elle.
1: Et je vais lui donner juste une petite... Il y a peut-être d'autres priorités en ce moment, quand même.
3: Mais hein. C'est pire que ça, madame. C'est pire que ça. Je vais juste vous donner, vous savez, moi, j'ai pas fait HEC, j'ai pas fait les nannes, Sciences Po. 53 millions d'euros. Avec 53 millions d'euros, vous faites 530 000 pleins à 100 euros. Vous donnez ça aux Français les plus modestes qui vont travailler le matin. Qu'est-ce qu'ils vont faire de ces 100 euros qu'ils vont économiser? Ben, ils vont les mettre dans les stations essence. Ça va faire rentrer de la TVA. Et ces 100 euros qu'ils vont économiser, ben, ils vont peut-être s'en servir un petit peu à Noël pour se faire un petit plaisir. Un restaurant, une robe pour leur femme, un cadeau pour leur gamin. Parce que vous savez, on parle du pétrole aujourd'hui. Moi, je suis un peu dans le secteur du carburant. On n'est qu'au début du problème. Parce que là, on voit le premier effet, à savoir le carburant qu'on met dans nos véhicules. Mais le carburant, le gasoil, le pétrole, le fioul, on s'en sert partout. Les gens, cet hiver, si on a un hiver rigoureux, vous savez à combien il est le fioul domestique aujourd'hui? Il est à 1,808. Il était, il y a quelques années, à 80 centimes. 60% d'augmentation en un an, madame. Et on vous parle de 6% d'inflation.
1: Mais c'est pourquoi qu'il y a énormément de Français qui ne se chauffent plus l'hiver.
3: Ben, ils ne se chauffent plus l'hiver, donc ils vont mettre quoi? Un plaid? Mais on vit dans quel monde? On va se retrouver tiers-mondisés. On est en train de se tiers-mondiser. On a toute une frange de la population. Moi, vous savez, je connais des retraités en province, en Normandie, pour ne pas le citer, qui gagnent à 2 1500 euros. 1200 euros. Ils ont travaillé toute leur vie. Ils ont commencé à 14 ans. Ils étaient dans des fermes, ouvriers dans des usines. Et ces gens-là, on va leur dire, vous inquiétez pas, c'est 1,80 €. Vous vous rendez compte, 1,80 € quand vous faites le plein de votre citerne avec 1000 litres, comment vous allez faire? Comment vous allez faire quand vous allez acheter vos fruits et légumes qui sont en train d'exploser? Parce que, et moi je ne tire pas du tout sur les agriculteurs, bien au contraire, mais tout va augmenter. Pour abattre des animaux, il faut de l'énergie. Pour transporter la marchandise, il faut du carburant. Comment ça va finir? Donc, pour revenir à votre question initiale, si vous permettez,
1: oui, bien sûr.
3: Je peux comprendre qu'il va y avoir une grosse colère, mais la colère, elle est déjà là. Quand on parle de la province, on ne sait pas ce qui se passe en province. Nous, à Paris, on est des privilégiés. Moi, je vous dis, j'utilise le carte Navigo, ça me coûte 45 euros par mois. C'est la moitié d'un plein que fait un Français qui fait 25 km aller, 25 km en province. Vous avez plein de gens qui font 20 km aller, 20 km retour. Vous vous rendez compte?
1: 10% de leur salaire. Vous avez la chance de vivre dans une grande ville où il y a des transports.
3: Tout à fait. Et je vous dis, je ne me plains pas, je ne suis pas un ouvrier, je ne gagne pas le SMIC. J'ai eu la chance de gagner le SMIC dans ma vie, donc je sais ce que c'est que gagner le SMIC et de compter à la fin du mois. Mais comme disait Coluche, vous savez, le regretté Coluche, les gens, la fin du mois commence le 5. Et puis nos gouvernants nous disent, serrez-vous la ceinture, quand vous rajouterez un cran, vous verrez, vous serez habitué. Et sauf que là, à un moment donné, il n'y a même plus de cran dans la ceinture.
1: Oui, vous parlez beaucoup d'injustice, René, de colère. Moi, j'ai envie de rajouter impuissance, incompréhension, incohérence, en fait.
3: Parce que, vous savez, le problème, c'est qu'il y a tout... Le monsieur qui était avant, j'ai oublié son nom, je suis désolé.
1: Salah.
3: Voilà. Vous savez, vous avez une population, ce qu'on appelle la France moyenne. Alors, c'est très péjoratif, ça ne veut pas dire grand-chose, la France moyenne. Mais bon, peu importe. Vous avez tout un tas de gens dans ce pays. C'est Mitterrand qui avait théorisé cela. Il y a, en fait, une France comme moi. Nous, vous savez, on n'est pas assez pauvres pour ne rien avoir à perdre. Mais on n'est pas assez riches pour avoir beaucoup d'espoir. Donc nous, on ne va pas les casser. Moi, si demain, je n'ai jamais manifesté de ma vie, vous voyez, j'en ai envie des fois, mais je ne suis pas allé. Si demain, je vais manifester, ce n'est pas pour aller casser, ce n'est pas pour aller bouffer du CRS, au contraire. Moi, j'aimerais bien une grande manifestation, on serait avec la police, la gendarmerie, les infirmiers, les pompiers qu'on caillasse. Donc quand je vous dis d'injustice, c'est tout un ensemble de choses. Vous en parlez très souvent sur Europe 1. Oui. Donc moi, je discute avec des gens autour de moi. Et vous savez, il y a une chose qui m'étonne énormément, que j'ai constaté depuis quelques années, comme je vous dis, j'ai 60 ans. On constate que les gens aujourd'hui, spontanément, je suis allé en vacances, j'ai eu la chance de partir en vacances, je fais partie des privilégiés qui sont partis un petit peu en vacances en province. Les gens vous parlent tout de suite de leur ras-le-bol. Vous savez, avant, vous discutiez avec les gens, il fallait que vous discutiez 2-3 jours avec, les connaître, autour d'une partie de pétanque, les gens ne parlaient pas. Aujourd'hui, ils vous donnent clairement, ils vous expliquent leur ras-le-bol, mais tout de suite. Oui. Et vous sentez parfois de la colère, mais une colère rentrée, une colère. Il y a un laboureur qu'on parle très régulièrement, il connaît bien la sociologie, ce monsieur, il est criminologue. Donc il y a plein d'hommes politiques aujourd'hui qui sont conscients, qui ont dit ça, qui l'ont décrit, qui l'ont vu. Et moi, vous savez, je ne fais pas de procès, je ne dis pas que M. Macron, tous ces gens-là ne sont pas intelligents. Je trouve juste qu'ils sont débranchés. Ils ne sont même pas déconnectés, ils sont débranchés. M. Macron, ça fait des années qu'il roule en gyrophare, il ne sait pas ce que c'est. Moi, vous savez, je rêve d'une émission politique qui a fait un truc sur CNews, sur Europe 1 un jour. Invitez les candidats à l'élection présidentielle et dites-leur, tenez, on va aller faire les courses dans un supermarché, vous vous imaginez que vous avez 2 enfants à nourrir toute la semaine. Donnez-nous approximativement le prix du caddie, puis vous faites vos menus. Vous savez comment on fait tous, parce que moi maintenant, je fais des menus, vous savez, pour cuisiner un petit peu, pour pas trop dépenser. Eh bien, estimez votre caddie à la sortie, puis on fait la comparaison entre leur estimation et le réel. On va sacrément rigoler, hein. Ça va faire de l'audience, croyez-moi.
1: Je me souviens plus quel était le politique avec été interviewé sur le prix de la baguette de pain et il ne connaissait
3: c'était
1: pas.
3: C'était M. Giscard d'Estaing, je crois, de mémoire.
1: Je me souviens plus. Déjà à l'époque, on ne savait pas le prix. Il ne connaissait pas le prix. Il ne connaissait pas la vraie
3: vie. C'est ça. Quand on est ministre, effectivement, qu'on fasse pas ses courses tous les jours, je ne veux pas rentrer dans une démagogie gratuite. Mais demandez simplement à un homme politique aujourd'hui, mais qui a des responsabilités. À combien estimez-vous le pourcentage du logement dans un salaire? À combien estimez-vous le pourcentage pour aller au travail avec son carburant? À combien estimez-vous la nourrice pour les enfants? À combien estimez-vous, par exemple, l'achat d'une voiture? L'autre jour, j'entendais une émission sur votre antenne. On dit, la voiture, elle prend la moins chère en électrique, super. Alors, je ne donnerai pas la marque, parce que je crois qu'on n'a pas le droit de donner les marques. 38 000 euros. Mais vous rendez compte ce que c'est que 38 000 euros? Il faut vous dire, rouler en électrique.
1: Mais de toute façon, René, je crois que le fond de notre échange ce soir dans la Libre Antenne d'Europe 1, c'est qu'il faut simplement écouter les Français. Hein, parce que là, en ce moment, quand même, tout le monde a le même discours, en fait. Hein, on est tous logés à la même enseigne. En tout cas, pour les Français moyens ou moyens plus. En tout cas.
3: Oui, enfin, ils n'aiment pas trop les Français moyens plus. Ça veut tout dire et rien dire. Mais il y a effectivement une grosse colère rentrée. Pour revenir au sujet des Gilets jaunes, je ne pourrais que comprendre qu'il y ait une protestation. Parce qu'on a le droit déjà de protester dans un pays démocratique, Dieu merci. Mais pour faire quoi ? Parce que moi, ce qui m'inquiète, vous savez, j'ai 60 ans, je ne suis pas pressé de vieillir, mais je ne vous cache pas que j'ai vraiment hâte d'être au mois de mai ou au mois de juin. Qu'est-ce qui va se passer ?
1: De toute façon, c'est le second sujet qui est abordé autour d'une partie de pétanque, comme vous le dites. La première chose, c'est le coût de la vie et comment on s'en sort. Et la deuxième chose, c'est les élections. Et la peur, qui va avec. C'est pour ça qu'on aura l'occasion de rééchanger, René, sur l'antenne d'Europe 1 et dans la libre antenne. Merci beaucoup d'avoir composé le 01.
3: C'est moi qui vous remercie.
1: Merci d'avoir
3: bonne soirée à tout le monde.
1: Bonne soirée, René. Merci d'avoir composé le 01 80 20 39 21. Cette antenne est la vôtre. N'hésitez pas à nous contacter jusqu'à minuit. Nous sommes en train d'échanger de la hausse du prix du carburant, des fins de mois difficiles, du sentiment de déclassement. Ces sujets qui avaient précédé le mouvement des Gilets jaunes en 2018. Est-ce que vous comprendriez aujourd'hui le retour d'un mouvement de colère comme le leur ? Bonsoir Frédéric.
5: Bonsoir, merci de me prendre à l'antenne. Je pense qu'on est dans un état. Je vais peut-être aller un peu loin, mais je le pense sincèrement, on est dans une volonté des politiques de déstructuration complète de la société française. On laisse sous couvert de liberté, tout ça, on a laissé tout faire dans ce pays. Regardez, on ne respecte pratiquement plus les règles. Il n'y a que les impôts qui fonctionnent. C'est le pire. Il n'y a que ça qui fonctionne.
1: Mais c'est vrai que vous n'avez pas tort. On n'y pense que trop rarement. Il y a quelque chose qui marche.
5: Oui. Puis on fait tout pour que ça marche. Les gens sont bien. Ils sont bien vus. C'est les fonctionnaires qui sont bien vus. Mais excusez-moi, je plaisante un peu, mais bon. Non. Mais écoutez, c'est impensable. Je prends un exemple toujours. Je dis, mais je sais pas. Tout le monde s'est rendu compte. C'était cet été. Le prix d'un kilo de tomates. En pleine production, parce que le mois d'août, la tomate, il n'y a pas un kilo de tomate qui était en dessous de 6 euros. Non, mais ça représente, on se rend compte, arrive à des prix, à des prix qui sont totalement, bon, qu'on paye un peu plus cher un produit, bon, certains, mais arriver à ça, je parle pas de ça parce que c'était plus flagrant, il y a quelque chose quand même, c'est là qu'on voit quelque chose ne va pas dans le problème du pouvoir d'achat. C'est un entendement. Alors les carburants et tout ça, vous pensez bien.
1: On entend évidemment ce que vous nous dites ce soir. Ouais. Mais jusqu'où ça va aller, on ne sait pas. Voilà. Qu'est-ce qu'on peut faire ?
5: Le problème, ce qu'on peut faire, c'est que maintenant. Tout est gangréné. Dès que vous voulez toucher à quelque chose, vous tirez sur une ficelle, ça crie de tous les côtés. Parce que là, je pense que ce qu'on finira malheureusement, je pense, il va falloir prendre des mesures radicales. Je pense que vous savez, on n'est pas loin de l'article 16. Et puis il va falloir prendre des mesures. On peut pas rester parce que attendez, il y a le problème, bien entendu, du pouvoir d'achat qui est en train de dégringoler. On se demande ce qu'ils vont rester. Puis on a le problème de la dette.
1: Oui, ça aussi.
5: Il faut pas l'oublier celle-là. Et puis ensuite derrière, on a le problème. Tout ça engendre quoi ? Des problèmes d'insécurité. Alors. On tient, je dirais, je n'ai pas du tout confiance en ce gouvernement, d'ailleurs, depuis qu'il est là, c'est quelque chose, jamais vu un bazar pareil, comme vous voyez, bon, les dissolutions d'assemblée, comme si on allait au bal, enfin bon, on n'est pas dirigé, faut dire ce qui est. Je pense que pour l'instant, ça tient, les gens se privent, ça tient, parce qu'il y a aussi derrière, il y a la peur, il y a le conflit avec la Russie. On arrive à nous faire peur, parce que le Français a peur. Moi aussi, d'ailleurs, on est là, on se dit, comme vous dites, qu'est-ce qu'on fait? Alors, si on fait quelque chose, vous allez voir, on va tomber, ça va être tout de suite le fascisme, tout le monde. Personne ne sait ce que c'est que le fascisme, mais on balance ça à tous les coins de rue et tous les machins. Alors, on vous culpabilise avec ça, mais c'est pas une solution. Et Moi, je pense que ça va... Je ne pense pas à un mouvement trop violent d'un coup maintenant, mais il viendra le mouvement violent, hein, ça c'est clair et net.
1: Vous voulez dire après les élections ?
5: Oh oui, je pense. Puis les élections...
1: En tout cas, il est incontournable pour vous, Frédéric.
5: Oui. Ah oui, parce que, vous savez, comme disait le monsieur tout à l'heure aussi, on a encore un petit peu les classes moyennes, on est, comme il disait, bon, on a trop d'un côté, pas assez de l'autre. Alors, c'est ce qui maintient, parce que pourquoi ? Ben, parce que on a la peur du lendemain, mais c'est normal, la peur, elle est légitime, ce qui ne l'est pas, c'est la lâcheté. Or, on a vécu dans beaucoup, quand même, de systèmes politiques lâches, hein, qui n'ont jamais voulu prendre les mesures qu'il fallait. Hein, ça, c'est faut voir un petit peu quand même ce qu'on a avalé. Donc, ça a commencé. Vous savez, quand un pays comme la France, moi, je reviens aussi. C'est pas directement lié, mais le traité de Lisbonne, on avait voté non. Hein, et qu'est-ce qu'on fait au bout du coup ? On nous fait appliquer. Bon, c'est dramatique. C'est dramatique. Il y a la démocratie, comme on n'arrête pas d'en parler, bien sûr qu'on en parle, que vous voulez qu'on fasse d'autres. Quand on voit de la façon dont elle est appliquée, quand on voit qu'on est gouverné par un gouvernement qui, en fin de compte, qui n'a pas de majorité ni rien. Non, mais comment voulez-vous alors aller prendre, il faudrait prendre des mesures drastiques, des mesures lourdes, hein, qui font mal, des mesures sur les budgets, des mesures sur le social qui n'en a pas payé, on remorque quand même X millions de gens, hein, je compte pas entre les cartes vitales, en quota, tout ça mis bout à bout, ça fait quand même des sommes énormes. On ne s'attaque pas au système, à l'importation et tout ça. Les États-Unis, tout ça, ça va pas y mettre des tâches.
1: Frédéric, je suis obligé de vous laisser parce qu'on a beaucoup d'appels ce soir au standard.
5: Oui,
1: au 01 80 20 39 21. Mais merci beaucoup d'être intervenu ce soir. C'était fort intéressant aussi votre point de vue sur ce chaos. Hein.
5: Je suis désespéré quand même, hein, mais je suis prêt à combattre quand même.
1: Bah écoutez, on l'entend en tous les cas. Merci Frédéric. Prenez bien soin de vous et à très bientôt sur l'antenne d'Europe 1. N'hésitez pas à nous rappeler.
5: À très bientôt.
1: Merci.
5: Ça sera avec plaisir.
1: Merci. Au revoir. Chers auditeurs, restez avec nous parce que dans quelques instants, on va aborder la seconde partie de notre émission consacrée à l'amour et aux liens. Et d'ailleurs, nous accueillerons Rachel et Stéphane qui vont nous raconter leur divorce réussi, figurez-vous. Donc ça nous fait du bien déjà. Bonsoir Rachel.
6: Bonsoir Valérie.
1: Merci d'être avec nous sur l'antenne d'Europe 1. Là, on va juste parler quelques minutes, puisqu'on va vous retrouver beaucoup plus longuement après le grand journal du soir d'Europe 1. Donc, vous voulez nous dire que votre divorce était presque plus réussi que votre mariage, ou un divorce réussi, le secret du divorce réussi, c'est d'avoir eu un mariage réussi, mais qui s'est quand même soldé par un échec ?
6: C'est un mariage réussi et un divorce réussi. C'est pas un échec pour moi. C'est la continuité, en fait. Exactement.
1: En tous les cas, ça prouve qu'il y a beaucoup d'amour encore aujourd'hui. Il n'y a plus l'amour comme on peut s'y attendre dans un mariage, quand on partage une vie, quand on élève des enfants. Mais il y a quand même beaucoup d'amour entre vous pour réussir à ce point votre divorce.
6: Oui, il y a de l'amour. C'est sûr que ce n'est pas l'amour qu'on a eu lors de notre mariage, mais on peut dire que c'est de l'amour. C'est de l'amour.
1: Bah écoutez, ça tombe bien parce qu'à partir de 22h45, on ne parle que d'amour dans la libre antenne d'Europe 1. Donc on vous retrouve tout à l'heure, Rachel. Merci, d'accord. À tout de suite. Et notez, chers auditeurs, que le week-end, vous pouvez retrouver Sophie Davant pour justement regarder les histoires d'amour extraordinaires avec un nouvel horaire. Notez bien, désormais de 21h30 à 22h30, le samedi et le dimanche. Sophie Davant qui vous raconte les histoires d'amour extraordinaires tous les week-ends, samedi et dimanche, de 21h30 à 22h30 sur Europe 1. Et donc samedi, ça sera celle de Jackie et John Fitzgerald Kennedy, l'épouse et le président. Et dimanche, Isabelle et Jean Gaudin, 20 ans pour se retrouver. Et sur Europe 1, il est 22h30 et on retrouve Maël Hassani qui, lui, aime les informations. C'est l'heure du grand journal du soir sur Europe 1. Bonsoir Maël.
0: Bonsoir Valérie, bonsoir à tous.
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0: Et à la une de votre journal, 54 milliards d'euros d'économies l'année prochaine. Le Premier ministre annonce ce soir un effort budgétaire historique dans le cadre du projet de loi de finances 2027. Sébastien Lecornu dévoile plusieurs pistes. Les retraités, les fonctionnaires et même certains étrangers vont devoir se serrer la ceinture. Explication dès le début de ce journal. Les blocages des ports sont levés dans le sud de la France. Les pêcheurs mobilisés contre la flambée des prix des carburants depuis le début de la semaine sont satisfaits des annonces du gouvernement pour aider le secteur. Pour les automobilistes, en revanche, toujours pas de coup de pouce supplémentaire. Les artisans souffrent particulièrement, vous les entendrez. Dans ce journal également, un parent d'élève relaxé par le tribunal après avoir menacé de faire, je cite, une Samuel Paty à un professeur de sport. Et puis Europe 1 en immersion dans l'atelier des concepteurs de la mitre du pape à un peu plus d'une semaine de la messe géante sur la place de la Concorde.
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0: Tout le monde va se serrer la ceinture. C'est ainsi que l'on pourrait résumer la copie budgétaire présentée ce soir par Sébastien Lecornu dans les colonnes du Figaro. 54 milliards d'euros d'économies sans augmenter les impôts, avec un objectif, contenir le déficit public à 4,8% du PIB contre 5,4% cette année. Arthur Delaborde, qui va payer pour résoudre cette difficile équation ?
8: Les retraités d'abord, leur pension pourrait être revalorisée au rabais au 1er janvier, ou bien ils perdront leur abattement fiscal de 10%. Matignon ne tranche pas et renvoie la patate chaude au Parlement pour une facture promise sous les 6 milliards. Les fonctionnaires ensuite, point d'indice gelé, leurs salaires ne bougeront pas quand les prix, eux, continueront de grimper. Les malades aussi, les indemnités d'arrêt de travail seront fiscalisées, autrement dit un impôt qui ne dit pas son nom sur des Français qui touchent la moitié de leur paye. Les jeunes et les familles seront également mises à contribution, allocation de rentrée recentrée, coup d'arrêt possible sur les aides au logement, alors que 2 étudiants sur 3 sautent des repas faute de moyens. L'État lui promet de se serrer la ceinture, quelques milliards en moins pour les ministères et les opérateurs publics. L'effort est réel, il reste très largement supporté par les Français et sans majorité. La censure plane toujours.
0: Arthur Delaborde du service politique d'Europe 1. Première réaction après ces annonces du Premier ministre. La chef des députés LFI, Mathilde Panot, dénonce des coupes budgétaires qui vont faire souffrir les gens et promet la censure. Le patron du Parti communiste, Fabien Roussel, redoute une casse sociale. Pas de choix acté au RN, mais le président du parti, Jordan Bardella, fixe une ligne rouge, je cite, « pas d'économie sur le dos de la France qui travaille ». La patronne de la CGT, échaudée par le projet de gel du point d'indice des fonctionnaires, promet une journée noire dans la fonction publique le 29 septembre. En toile de fond de ces débats budgétaires, la flambée des prix des carburants. Le litre de gazole coûte en moyenne 2,38 euros. Aujourd'hui, le record historique du mois d'avril 2026 est égalé. Et la grogne sociale monte. Les pêcheurs mènent la fronde depuis le début de la semaine. Mais les blocages organisés sur les ports de la Méditerranée sont levés ce soir. Et pour cause, les représentants du secteur, reçus longuement par la ministre de la Pêche et de la Mer, semblent satisfaits des réponses obtenues aujourd'hui, Marius Druard.
9: Oui, deux mesures phares. Les aides accordées sur le litre de gasoil vont désormais suivre la variation des cours du carburant. Elles seront calculées en fonction des prix du gasoil mois par mois jusqu'à la fin de l'année, ce qui pourrait permettre aux pêcheurs de bénéficier d'aides supérieures aux 35 centimes par litre annoncées hier par Sébastien Lecornu. La ministre Catherine Chabot a aussi évoqué la possibilité pour les pêcheurs d'obtenir un prêt à taux zéro pour résoudre leurs problèmes de trésorerie. Les pêcheurs méditerranéens attendent désormais les prochains jours. Des négociations sont toujours en cours. Vincent Scotto, pêcheur à 7.
10: On ne peut pas dire que nous avons tout eu. Il y a des négociations qui sont encore en cours sur plusieurs points. La monnaie d'échange, c'est on lève le barrage, on laisse passer les ferries dès maintenant et on finalise lundi. Par contre, attention, si lundi nous n'avons pas de réponse à nos questions, le mouvement reprendra.
9: Les pêcheurs réclament des mesures pour améliorer leur rémunération. D'après ce que disaient leurs représentants à la sortie de la réunion, certains d'entre eux gagnent moins que le RSA. La ministre de la Mer et de la Pêche prévoit de rendre visite à des pêcheurs méditerranéens la semaine prochaine.
0: Marius Druard et les pêcheurs ne sont bien sûr pas les seuls à subir de plein fouet la hausse des tarifs à la pompe. Emmanuel Macron le reconnaît ce soir sur X. Les prix des carburants sont devenus insupportables. Le président de la République invite tous les chefs de parti demain à l'Élysée pour évoquer la situation internationale dégradée et ses nombreuses conséquences en France, dont la crise énergétique. Et pour certains, prendre la voiture n'est pas un confort, mais bien un outil de travail. C'est le cas des artisans obligés de courir tout au long de la journée entre leurs différents chantiers et autres fournisseurs, des dizaines, des centaines de kilomètres au quotidien. Et quand le litre de carburant coûte plus de 2 euros, c'est l'ensemble de l'activité qu'il faut adapter. Le reportage du correspondant d'Europe 1 à Marseille, Stéphane Burgat.
7: Eh bien, le blocage du port de Nice, où un navire de croisière a été dérouté dans l'urgence tout à l'heure vers Savone en Italie, ce point est levé pour l'heure par les pêcheurs qui ont reçu la visite du maire de la ville, Éric Ciotti, qui leur a assuré un soutien total.
11: On doit être aux côtés des pêcheurs. Une forme de ras-de-bol par rapport à l'accumulation de ces normes qui s'additionnent sans rationalité et surtout avec l'explosion du prix du carburant. Hein.
7: Point de blocage levé également à Frontignan dans l'Hérault, où les pêcheurs ont préféré à partir épauler leurs collègues sur le blocage du port voisin de Sète. Écoutez.
12: Là, on va renforcer un peu les équipes sur le barrage flottant, ravitailler un peu les troupes qui ont passé la nuit ici, ça fait plus de 12 heures. Il faut ravitailler un peu les équipes, se relayer pour vendre pour la nouvelle Agde, Sète, le Gros du Roi. C'est un barrage méditerranéen et on lâchera rien.
7: Propos recueillis par nos confrères de CNews, des actions, vous l'entendez, dans plusieurs ports en Occitanie, les pêcheurs qui menacent de bloquer demain les activités portuaires de Marseille et de Toulon s'ils n'obtiennent pas satisfaction.
13: Voilà, vous l'avez compris, petit problème technique. Nous étions avec les pêcheurs du côté de Nice, notamment, alors que nous voulions donner la parole aux artisans qui sont touchés de plein fouet par ces hausses des prix des carburants. Nous aurons en tout cas l'occasion d'en reparler très longuement sur Europe 1. 22h36, il avait menacé de mort un surveillant et la principale d'un collège d'Eysines près de Bordeaux. Un parent d'élève écope ce soir d'un an de prison, dont 6 mois ferme, en comparution immédiate. Cet homme de 37 ans, déjà condamné à 21 reprises par le passé, retourne en détention dans la foulée de l'audience. Sa compagne, reconnue coupable d'outrage, écope quant à elle de 6 mois de prison avec sursis. Dans une autre affaire de menace envers un personnel de l'éducation, le tribunal s'est montré beaucoup plus clément. Il y a quelques mois, le père d'un collégien menaçait de faire, je cite, une Samuel Paty, un professeur de sport à Fézin dans le Rhône. Jean-Luc Boujon, vous êtes le correspondant d'Europe 1 à Lyon. Ce parent d'élève vient d'être relaxé.
14: Oui, la décision est tombée avant-hier après un procès qui avait eu lieu en juin dernier. Les faits, eux, remontent au mois de mars. Le père de famille sollicite un rendez-vous avec un professeur de sport et le principal du collège. Après une punition reçue par son fils en cours de gym, le père très insistant veut des explications, mais l'entretien dégénère. Et le père finit par dire « c'est comme cela qu'on fait une Samuel Paty ». Stupeur des membres de l'éducation nationale qui portent plainte. Le père de famille est donc poursuivi pour menace de mort et apologie du terrorisme. Mais ce mardi, le tribunal correctionnel de Lyon, s'il a admis que les propos étaient inadmissibles, a considéré que le caractère public de cette menace n'était pas établi puisque proférée dans un bureau fermé et non devant tout le monde, et donc il n'y avait pas d'apologie publique du terrorisme. Le tribunal qui a également tenu compte de l'attitude de cet homme qui à la barre a fait profil bas, qui est également apparu comme très peu religieux, sachant à peine qui était Samuel Paty. Apprenant la nouvelle ce soir, un professeur de ce collège de Fézin a préféré ne pas réagir publiquement pour ne pas rallumer le feu, le collégien ayant adopté depuis la rentrée un bon comportement. Un professeur qui a toutefois déploré que les enseignants ne soient pas davantage soutenus par la justice dans ce type d'affaires.
13: Jean-Luc Boujon, correspondant d'Europe 1 à Lyon. Une fusillade à la sortie des cours, cela s'est passé cet après-midi près d'une école primaire à Montataire dans l'Oise. Les enfants n'étaient pas la cible des tirs, mais 2 adultes ont été blessés. Le collège situé à proximité de l'établissement a été confiné après les faits. Une enquête pour tentative de meurtre est ouverte. Une saisie record de protoxyde d'azote dans le sud-ouest de la France. Près de 30 tonnes de bonbonnes retrouvées par les forces de l'ordre. Une partie de la cargaison se trouvait à l'intérieur d'un camion contrôlé sur la route à Montauban et l'autre partie dans un local du Gers. La valeur de la marchandise est estimée à 665 000 euros. Gabriel Attal veut axer sa campagne sur le thème de l'Europe. Le candidat Renaissance à la prochaine présidentielle annonce aujourd'hui sa volonté de préparer, je cite, les États-Unis d'Europe. Un rêve atteignable selon lui. Il plaide notamment pour une convergence des taux de tous les impôts et des taxes ou encore pour la création d'un droit du travail commun. Aux yeux de l'ancien Premier ministre, le système actuel à 27 atteint ses limites. Un fédéralisme exacerbé, c'est aussi l'idéal d'Ursula von der Leyen. La présidente de la Commission européenne veut étendre l'influence des 27 jusqu'en Amérique du Nord avec un projet de statut de membre associé créé sur mesure pour le Canada. Donald Trump, qui voulait faire de son voisin le 51e État américain, n'apprécie guère Alexis de la Fontaine.
15: Oui, la réaction de Donald Trump avait été cash. Je trouve ça ridicule. Avant une riposte sévère, je peux imposer des droits de douane et même cesser tout commerce avec l'Europe. Face à cette menace, Bruxelles avait tenté de désamorcer la crise. La proposition de partenariat avec le Canada n'est dirigée contre personne, avait assuré la Commission. Mais c'est surtout la réponse de Marc Carney qui marque cette séquence. Devant le Parlement européen à Strasbourg, le Premier ministre canadien montre les muscles. personne ne dictera au Canada avec qui il peut signer des accords ou non, et ajoute « Nous ne sommes pas des alliés de circonstance ». Une fin de non-recevoir adressée directement à Donald Trump au moment où il multiplie les mesures de rétorsion contre Ottawa. Nouveau droit de douane de 50%, exclusion de produits canadiens des marchés publics américains. Une surenchère qui intervient dans un moment délicat pour Donald Trump. À 40 jours des élections de mi-mandat, le prix des carburants explose, l'inflation s'installe et la guerre en Iran s'enlise.
0: Alexis de la Fontaine. En Suède, le Premier ministre conservateur Ulf Kristersson présente sa démission aujourd'hui. L'Alliance des droites, dont il est la tête d'affiche, vient de perdre les élections législatives face au bloc de gauche à 50 000 voix près. Les résultats étaient si serrés qu'il a fallu 4 jours pour les officialiser. La social-démocrate Magdalena Andersson va maintenant tenter de former un gouvernement. J-8, avant l'arrivée du pape en France, des centaines de milliers de fidèles s'apprêtent à prendre part à cet événement unique. Le point d'orgue de cette visite sera la messe géante organisée sur la place de la Concorde, au cœur de Paris. Et pour l'occasion, Léon XIV portera une mitre confectionnée par la maison Chéret dans le Maine-et-Loire. Cyril de la Morinerie s'est rendu dans les ateliers pour Europe 1.
16: Avec sa machine à coudre, Eliane Chevillard a travaillé tout l'été dans le plus grand secret. Dans le salon familial transformé en atelier, elle a confectionné avec son mari Antoine la mitre que portera le souverain pontife pendant la messe. Une mission hors du commun, vécue avec émotion.
17: Faire ça pour le pape, un lien qui se crée avec lui sans qu'il le sache. Et je priais énormément pour lui pendant que je travaillais sur cette mitre. Je récitais des chapelets pour qu'il soit inspiré.
16: À la demande du Vatican, la mitre mesure 25 cm, un peu plus haute que celle des évêques français, en matière naturelle et ornée d'une croix bleue. Une mitre pensée pour son confort, explique Antoine.
18: Une mitre, c'est un chapeau qui est très technique à réaliser, dont le confort se joue au millimètre. Elle est réalisée avec un cuir d'agneau qui est au contact de la peau, donc ça rend le confort, oui, très agréable.
16: La mitre a déjà été envoyée au Vatican par valise diplomatique pour vérifier sa conformité. Et dans un peu plus d'une semaine, Antoine, Eliane et leurs 4 enfants seront sur les Champs-Élysées pour voir le pape coiffé du chapeau fabriqué dans leur salon. Les Ponts de Cé, Cyril de la Morinerie, Europe 1.
0: Et puis un mot de la Ligue Europa de football, la suite de la première journée avec l'entrée en lice de l'Olympique de Marseille ce soir sur la pelouse de Beşiktaş à Istanbul. 79 minutes de jeu, 3-1 pour le club turc pour le moment. La compétition est à suivre en intégralité sur les antennes de Canal+. Un point sur les marchés financiers.
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0: Et du vert encore ce soir sur les différentes places boursières, du vert à Paris, plus 0,57% à 8186 points, plus 1,19% à Londres, plus 0,70% à Francfort. Du côté des États-Unis, du vert également à Wall Street, plus 0,61% pour le Dow Jones, plus 1,73% pour le Nasdaq.
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0: La météo à 22h43 avec vous, Marlène Duret. Un temps calme et plutôt agréable demain.
21: Oui, les perturbations atlantiques tentent bien de rentrer dans le pays, mais elles n'y arrivent pas vraiment puisque l'anticyclone fait office de bouclier et les rejette vers le nord. Côté Méditerranée, les pluies sont déviées vers l'est. Voilà pourquoi le temps restera sec demain, même si la perturbation d'aujourd'hui réussit à s'enfoncer un petit peu et qu'elle donnera quelques pluies faibles le matin. Elle finira par se désagréger dans l'après-midi. On la retrouvera encore le matin de l'Alsace et de la Lorraine à la Nouvelle-Aquitaine en passant par la quasi-totalité de la Bourgogne-Franche-Comté et le nord de l'Auvergne. Voilà, pour le reste du pays, eh bien, ce sera une alternance de nuages et d'éclaircies avec de belles séquences ensoleillées quand même, et en particulier de l'Occitanie aux Alpes et à la Méditerranée. Ça se gâte un peu en Haute-Corse où le temps tournera à l'averse, voire à l'orage. Et puis sur la moitié nord-ouest, le matin risque d'être un petit peu gris. Alors par endroits, on se réveille sous le ciel bleu, mais à d'autres, ce sera sous les brouillards ou la grisaille, mais tout ça va se dissiper. Les températures maximales seront à peu près équivalentes à celles d'aujourd'hui et plutôt deux saisons, avec 19 à 24 en général, 23 à Paris et 25 à 29 sur le pourtour méditerranéen, 29 à Marseille.
0: Merci beaucoup Marlène Duret. Dans un instant, Valérie Darmon reprendra l'antenne pour la Libre Antenne justement jusqu'à minuit. Juste avant, un point sur les unes de la presse de demain. Nous serons le vendredi 18 septembre. Évidemment, le gros titre, Sébastien Lecornu, le Premier ministre, qui dévoile ses premières pistes pour le budget et cet effort budgétaire historique. On n'a jamais fait
13: Autant, c'est du moins sur le papier, puisqu'il y aura évidemment les débats budgétaires, mais 54 milliards d'euros d'économies pour l'année prochaine, annonce de Sébastien Lecornu. Et c'est à la une du Figaro avec cette citation, des efforts aujourd'hui pour éviter des sacrifices demain. Il en sera évidemment énormément question sur Europe 1 dans les prochains jours. À la une de Ouest-France, hausse du prix du gaz, à quoi s'attendre avant l'hiver? C'est vrai qu'on parle beaucoup des prix à la pompe qui atteignent des sommets. Emmanuel Macron lui-même parle de tarifs insupportables aujourd'hui. Voilà, le mot est lâché et c'est vrai que c'est un peu le sentiment partagé par tout le monde. Mais le gaz aussi augmente. Le prix de référence va augmenter de 6,3% au 1er octobre pour quelques 6 millions de ménages. Les particuliers comme les entreprises cherchent des solutions pour réduire leurs factures. Voilà donc cette crise énergétique qui touche différents secteurs. À la une des Échos, enfants et écrans, l'Europe à l'offensive. La Commission européenne a présenté aujourd'hui une législation inédite pour protéger les plus jeunes en ligne. Il s'agit d'interdire les réseaux sociaux au moins de 13 ans et de prévoir un contrôle parental jusqu'à 15 ans. Voilà encore un sujet que vous avez certainement abordé, Valérie, que vous allez aborder dans les prochains jours.
3: Oui, bah on a surtout abordé le pouvoir d'achat, donc effectivement, bah on est dans l'actualité, voilà. Hein, malheureusement, et on va le rester.
13: Oui, parce très bien.
3: Mais on est tous un petit peu impactés.
13: Absolument. Oui. Et ça risque, hélas, de durer. On est bien parti pour une crise assez longue. Évidemment.
3: Voilà, c'est ça. Donc, Maëlle Hassani, on vous retrouve à 23h. Vous aurez d'autres informations à nous donner.
13: À tout
3: on
13: à l'heure.
3: On espère plus réjouissantes, peut-être.
13: Je suis pas certain. Ouais, en un quart d'heure.
3: D'ici
13: une bonne
3: là,
13: nouvelle d'ici un quart d'heure.
3: Allez, à tout à l'heure, Maëlle.
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3: Merci de nous rejoindre sur l'antenne d'Europe 1. Merci d'être avec nous sur l'antenne d'Europe 1. Et n'hésitez pas à composer le 01 80 20 39 21. 01 80 20 39 21. Numéro non surtaxé de notre standard et de notre WhatsApp. Nicolas, Jade et Ambre sont là pour prendre vos appels. 7 39 21, 75 centimes plus coût du SMS. Si vous souhaitez interagir avec les auditeurs qui sont à l'antenne, avec moi, n'hésitez pas à nous laisser évidemment vos messages par SMS. Rachel, je vous retrouve. Merci oui. d'avoir patienté pendant le grand journal du soir sur l'antenne d'Europe 1. Nous avons évoqué tout à l'heure, juste avant 22h30, la raison de votre appel ce soir à Europe 1. Et vous êtes, je crois, donc avec votre ex-mari qui reste quand même un de vos meilleurs amis.
22: Exactement.
3: Voilà, donc on va saluer.
22: C'est mon meilleur ami.
3: Ah, ben bah voilà, donc ex-mari et le meilleur ami. Et tout cela dans un deux en un. Donc bonsoir Stéphane.
23: Bonsoir Valérie.
3: Merci d'être avec nous en compagnie de Rachel pour nous raconter votre histoire. Votre histoire, c'est l'histoire d'un mariage qui a duré combien de temps déjà?
22: Alors c'est moi qui vais répondre.
3: Oui, allez-y Rachel, allez-y.
22: C'est
3: allez,
22: moi qui vais répondre parce que lui et les dates et les années, c'est un peu compliqué. On est resté 23 ans ensemble et on est 23 et 16 ans mariés.
3: D'accord, voilà.
22: Faut pas ans, l'écouter hein, sur ça.
3: D'accord. En tout cas, vous êtes en petit décalage de d'une année, hein, donc ça va. Oui, on est à peu près dans les mêmes timings. Combien d'enfants?
22: On a deux enfants, deux filles.
3: Deux filles. Ils ont quel âge?
22: Alors 27 et 24.
3: D'accord. Et vous divorcez et les enfants ont quel âge au moment du divorce?
22: 14 et 10 ans.
3: D'accord, oui, donc des âges quand même assez cruciaux. Ouais. Alors, on va commencer par le début de l'histoire. Coup de foudre. Alors, Stéphane, on va laisser un peu la parole à votre ex-mari et meilleur ami.
22: C'est ça.
23: Alors, coup de foudre, oui, on peut dire ça, effectivement. On s'est rencontrés dans une boîte de nuit à l'époque qui était sur Paris, qui s'appelait Olivia Valère. Et effectivement, on a eu un petit coup de foudre mutuel. Et effectivement, après, on s'est parlé un petit peu dans la boîte qu'on avait un ami en commun qui nous a présenté. Et puis, on a échangé nos numéros de téléphone. Après, on a essayé de se recontacter. Enfin, c'est moi qui ai essayé de recontacter Rachel chez elle, puisqu'elle habitait avec son père. Et d'ailleurs, qui n'était pas facile du tout, parce que c'était un vrai garde du corps.
3: Mmh. Mais, donc, il a fallu que vous soyez validé.
23: Ah ouais, complètement, oui. Mais complètement.
22: Bien sûr.
23: Donc, et puis après, effectivement, j'ai essayé donc de la joindre à maintes et maintes reprises, au moins, je crois, 4-5 fois, comme je voyais qu'elle rappelait pas trop. Donc j'ai un petit peu levé le pied et puis après elle m'a rappelé et puis elle m'a dit t'appelles pas. Je me dis si j'ai appelé, mais j'ai eu ton père 4-5 fois, mais je sais pas si t'as fait vraiment la commission. Mais c'est un vrai garde du corps quoi. Il me demande de A à Z pour qui, pourquoi, comment, à quelle heure. Donc à un moment effectivement, je me suis dit bon, peut-être que c'est peut-être pas voulu, peut-être qu'il est vachement protecteur, ce qui est un peu normal pour un père. Mais
3: et vous alliez abandonner après, ou pas, Stéphane? Est-ce que vous alliez abandonner?
23: Non. Non, j'aurais pas pu l'abandonner. Non, j'ai eu un coup de foudre, donc j'aurais tout fait. Hein. Je serais venu même à pied s'il fallait, même en rampant par terre, mais je l'aurais pas lâché. Ah, ça te plaît, ça, hein, ça te plaît. Hein.
3: Vous voyez, même maintenant vous êtes divorcé, ça allait que ça continue de lui plaire. Hein, donc,
22: parce que j'avais pas cette information, je savais pas qu'il aurait pas lâché.
3: Ah, bah vous voyez, il a fallu qu'il passe sur l'antenne d'Europe 1 pour le savoir. Hein. Ça fait combien de temps que vous vous connaissez? Parce que je vous ai pas demandé vos âges aujourd'hui.
22: On s'est connus à 20 ans.
3: Oui.
23: Ouais, 20 ans.
22: Et on a 56 ans aujourd'hui.
3: Ah oui.
22: Donc ça fait 36
23: toi,
22: ans.
23: Pas moi, ouais.
22: C'est ça, oui.
3: Il y a encore un nombre de décalage, non, peut-être, Stéphane, parce que vous comptez pas tout à fait comme nous, j'ai l'impression. Non,
22: oui, oui, oh,
23: non, c'est-à-dire que moi, si vous voulez, elle va absolument vieillir avant l'âge, mais enfin, moi, j'ai pas l'âge qu'elle a, pas du tout, j'en suis très, très loin. Donc, je vais mes 30 ans. Là.
3: Voilà, c'est ça, parce que dans votre tête, vous avez peut-être la trentaine.
23: Alors complètement, c'est-à-dire que la tête.
3: Je sais pas comment il faut le prendre, hein, je vous le dis tout de suite. Hein.
22: Non, lui, il compte les jours, il compte pas les nuits, c'est pour ça.
3: Ah, c'est ça, oui, c'est divisé par deux. C'est divisé par deux. Alors, Rachel, pourquoi ce couple, votre couple, n'a pas tenu dans le temps?
22: Il n'a pas tenu dans le temps parce que Stéphane travaillait beaucoup. Je me suis retrouvée très souvent seul, il travaillait le jour, il a travaillé la nuit, il travaillait dans les souvenirs de Paris pendant longtemps, donc les vacances d'été, je les passais seule avec mes enfants. On partait l'hiver, mais c'était quand même difficile. Donc avec le temps, j'avais pas l'impression d'être mariée en fait, j'avais l'impression d'élever mes enfants toute seule.
3: Mais vous l'avez alerté, Stéphane, à ce moment-là, oui. Rachel, avant de prendre des décisions.
22: Bien sûr. Je lui ai dit, je ne suis pas heureuse, je suis tout le temps seule. Il me dit, écoute, si tu veux que je gagne bien ma vie, c'est comme ça, quoi. On n'a pas le choix. Je suis d'accord, enfin, j'étais d'accord que c'était un moyen de mieux gagner sa vie, mais je préférais l'avoir près de moi plutôt que d'avoir...
3: Plus
22: de confort de vie. Mais ça s'est passé et pendant 2 ans, je me suis dit, je commençais à me poser la question, à savoir est-ce que je l'aime toujours. Donc ça a mis 2 ans pour que je me rende compte enfin qu'il n'y avait plus d'amour.
3: Ah oui, donc, carrément.
22: Ouais.
3: Carrément.
22: Ouais. Ouais,
3: l'amour
22: ouais.
3: n'a pas survécu à cette distance pour des raisons matérielles, finalement, parce que c'était pour vous assurer une jolie vie. Stéphane, j'imagine que vous travaillez à ce point, non?
23: Ah, mais tout à fait, complètement. En fait, moi, ce que je voulais, c'était surtout que mes enfants manquent de rien, ma femme non plus, et qu'elles aient vraiment tout ce qu'elles désirent. Et effectivement, je me tuais au travail jour et nuit, mais c'était pas pour le plaisir, c'était simplement pour que mes
3: pour les
23: mes
3: mettre à l'abri du
23: ma
3: besoin.
23: Ne manquent de rien. C'est ça, surtout. Et puis voilà, je veux dire, comme Rachel ne travaillait pas du tout, elle avait aucun revenu. Donc effectivement, si on veut avoir une vie confortable, effectivement, faut s'en donner les moyens. Et pour s'en donner les moyens, faut travailler. On n'a pas.
3: Et vous avez pas évoqué.
23: Pas de l'argent sans rien.
3: Et vous avez pas évoqué cette piste, peut-être que Rachel reprenne, je sais pas, un mi-temps, et que vous leviez le pied, notamment sur les emplois de la nuit. Par exemple, de manière à pouvoir avoir une vie de famille?
23: Non, parce que comme Rachel voulait rester vraiment avec les enfants, elle voulait vraiment passer le temps avec les enfants, les éduquer, passer vraiment tout son temps avec elle. Donc moi je lui ai dit, écoute, il n'y a aucun problème, bien sûr, parce que elle travaillait avant, elle était dans un centre de coiffure, elle travaillait, elle gagnait bien sa vie. Et après elle m'a dit, non, écoute, moi je vois pas Carla, je vais au matin au travail, je rentre le soir, j'ai pas le temps de la voir, elle est fatiguée, je la mets au lit, elle dort, elle mange. Donc quand Talia est arrivée, elle m'a dit, écoute, franchement, je peux pas, franchement, je reste avec mes enfants, j'y arrive pas, c'est trop dur pour moi. Et je lui dis, oui, bien sûr, mais t'as entièrement raison, c'est tout à fait normal. Donc il fallait que je travaille pour deux. Donc, je n'avais pas le choix. Effectivement, elle passait plus de temps avec les enfants que moi, mais je n'avais pas le choix. Sinon,
3: vous n'y arriviez pas, en fait.
23: Oui, c'est ça, exactement. Et puis bon, effectivement, moi l'été, je pouvais pas partir parce que c'était mon travail, c'est là où j'avais le plus de monde, le plus de touristes pour pouvoir travailler et faire mon chiffre d'affaires. Et c'est vrai qu'on partait en hiver parce que moi je ne travaillais pas après pendant à peu près deux mois et demi. Donc on avait 2 mois et demi à passer ensemble avec les enfants. Donc on partait un peu en vacances, on partait un peu au ski, voilà. On essayait de
3: rattraper
23: de un peu de bon temps ensemble.
3: Oui, voilà. Rattraper le temps perdu dans l'année, en fait. Mais ce mode de vie, pourtant, c'était d'un commun accord finalement. Stéphane.
23: Oui, bien sûr, mais bon, le problème, c'est qu'après, effectivement, quand on se rend compte que, ben, il y a aussi des contraintes, il y a aussi des avantages, mais il y a aussi des contraintes. Alors, ben, à un moment ou à un autre, ben, on se trouve que, ben, effectivement, ça convient plus tellement ni à l'un ni à l'autre, ou alors plus à l'un qu'à l'autre. Et effectivement, après, ben, ça met des tensions, et ben, après, ça met un peu de distance, et puis après, ben, c'est.
3: Et après, ça se délite.
23: C'est la séparation.
3: Alors, Stéphane, quand Rachel vous a dit qu'au bout de 2 ans, ben, elle en pouvait plus, en fait, et puis qu'elle vous aimait moins, comment ça s'est passé? Est-ce que vous avez pris la décision de manière commune, ou est-ce que c'est plus Rachel qui s'est décidée à partir? Comment ça s'est passé? Alors, je vais redonner la parole à Rachel, et après, je vous demanderai, Stéphane.
23: Oui, d'accord.
3: Rachel, comment ça s'est passé quand vous l'avez dit à Stéphane que vous n'en pouviez plus après 2 ans?
22: Honnêtement, il a pas été surpris. Je pense qu'il devait s'en douter, parce qu'on avait pris nos distances quand même depuis quelques mois. Donc, quand je lui ai dit que je voulais divorcer, il m'a dit « Ok, il n'y a pas de problème ». Donc, ça s'est fait gentiment, sans cri, sans rien. De toute façon,
3: on a... Donc, déjà là, vous étiez au même endroit, finalement.
22: Exactement. Même pendant notre mariage, on n'a pas eu

0: effectivement, on s'est réunis, puis on s'est dit exactement ce qu'elle pensait, ce qu'elle avait envie, et moi aussi. Et effectivement, on s'est rejoints, puisque effectivement, elle voulait plus rester avec moi, moi non plus. Et effectivement, ça servait à rien de rester ensemble et de gâcher nos vies, parce qu'effectivement, il y avait nos enfants au milieu. Donc, c'était plutôt elle qui allait en subir les conséquences plutôt que nous. Donc, on s'est dit, vaut mieux divorcer intelligemment, le faire d'un commun accord, divorcer à l'amiable. Et puis, comme ça, les enfants vont essayer d'en pâtir le moins possible, parce qu'effectivement, elles en ont souffert un petit peu quand même.
1: Bah oui, parce que comment elles ont pris les choses, parce que les filles, elles voient des parents qui s'entendent, certes qui ne se voient pas beaucoup, mais pour avoir une jolie vie. Et un jour, vous leur annoncez que vous allez quand même divorcer. Et elles sont jeunes, elles sont à la période de l'adolescence. Donc c'est une période extrêmement cruciale et déterminante. Comment elles ont vécu l'annonce du divorce ?
0: Ben disons que la grande, c'est vrai qu'elle a pas très très bien vécu par rapport à ça, parce qu'effectivement, elle nous voyait jamais nous disputer, ou même quand on criait un tout petit peu parce qu'on n'était pas d'accord sur quelque chose, allez, 5 minutes après, c'était oublié, je faisais rigoler Rachel, et puis c'est bon, c'est terminé. Mais c'est pour ça qu'elle se disait, ben je sais pas, j'arrive pas à comprendre pourquoi vous divorcez.
1: Oui.
0: Ah, voilà. Alors que tout va bien entre vous vous engueulez jamais, il y a jamais de haut plus haut que l'autre, je sais pas, j'arrive pas à comprendre. Alors, on lui a expliqué que voilà, bah, malheureusement, dans un couple, malheureusement, il y a des fois où on s'aime très très fort pendant des années, et puis il arrive un moment où on prend des distances, où l'amour, malheureusement, s'évapore un petit peu, et ben, vaut mieux prendre des distances, se séparer, et rester toujours en bon terme, que plutôt rester ensemble, et puis s'énerver, mettre de la tension dans un couple, dans une famille, ce qui est pas bon ni pour les enfants, ni pour le couple.
1: Quand on y arrive, en tous les cas, évidemment, c'est la voie royale.
0: Oui,
1: hein,
0: oui.
1: Effectivement.
0: Bien sûr. Après, il faut avoir l'intelligence de pouvoir le faire intelligemment et de faire le pour et le contre. Et voilà, surtout de penser, disons que ce n'est pas nous qu'il faut penser, c'est plutôt d'abord aux enfants. Parce que nous, notre vie
1: est
0: déjà faite.
1: Après, c'est toujours ce qu'on se dit sur le papier, enfin, un petit peu à un moment donné quand on divorce. Mais par contre, on arrive difficilement à le mettre en place. Enfin, il y a très peu de divorcés qui arrivent à continuer de s'entendre, en tout cas dans un premier temps.
0: Ouais, c'est sûr, parce qu'en fin de compte, disons que les personnes en face veulent se faire du mal l'un et l'autre, alors que nous, c'était pas du tout le cas. Nous, on était d'accord de divorcer à l'amiable, et puis on savait que les enfants, voilà, restaient chez moi à la maison, parce qu'effectivement, c'était le cocon familial, et que, comme j'avais dit aux enfants et à Rachel, les enfants, c'est pas la peine, garde partagée ou pas, elles vont chez toi quand elles font ce qu'elles veulent, elles veulent venir chez toi, elles veulent rester chez moi, c'est elles qui décident, il y a aucun problème. En plus, Rachel habitait à 50 mètres de chez moi. Donc vraiment, on était vraiment en face.
1: Collé.
0: On était divorcés, mais bon, voilà.
1: Divorcés mais collés, c'était déjà à l'époque, en fait.
0: Oui,
1: donc c'est ça.
0: C'est ça. C'est exactement ça. Exactement.
1: En fait, finalement, vous avez pris deux logements, quoi. C'est ça. Rachel, est-ce qu'à un moment donné, vous avez douté, je sais pas, que vous puissiez moins bien vous entendre une fois séparés?
2: Non, franchement, non. Non. Stéphane, c'est quelqu'un de gentil, c'est quelqu'un de généreux.
0: T'as besoin de quoi, Rachel?
2: J'ai besoin d'un chèque.
0: J'ai compris.
1: Et matériellement, ça n'a jamais posé de problème non plus, matériellement, vous étiez raccord aussi.
2: Ouais,
0: si
2: j'avais des soucis financiers, il était toujours là pour m'aider. Franchement, il a toujours été présent pour moi, même après le divorce.
1: Ouais. C'est vraiment de la bonne intelligence, vraiment. Restez avec nous tous les deux, s'il vous plaît, c'est l'heure du Flash Info, mais on se reparle dans 3 minutes sur l'antenne d'Europe 1 dans la libre antenne.
2: Okay.
1: À tout de suite. 23h au carillon d'Europe 1, on retrouve Maëlle Hassani pour le Flash Info. Bonsoir Maëlle.
3: Bonsoir Valérie, bonsoir à tous. Un budget présenté comme offensif, 54 milliards d'euros d'économie et ni 49.3 ni ordonnance pour le faire adopter. Sébastien Lecornu présente ce soir les grandes lignes du projet de loi de finances pour 2027. Parmi les pistes avancées par le Premier ministre dans les colonnes du Figaro, un gel du point d'indice des fonctionnaires, des pensions de retraite les plus élevées, mais aussi des APL. Des efforts sur les arrêts maladie sont envisagés pour un gain de 2 milliards d'euros. Et un délai de carence pourrait être instauré pour le versement de certaines allocations aux étrangers. Les premières réactions après ces annonces de Sébastien Lecornu sont surprises. LFI promet la censure. La chef des députés insoumis, Mathilde Panot, dénonce des coupes budgétaires qui vont faire souffrir les gens. Pas de décision actée au RN, mais le président du parti, Jordan Bardella, fixe une ligne rouge. Pas d'économie sur le dos de la France qui travaille. La patronne de la CGT, Sophie Binet, se dit scandalisée par le gel du point d'indice des fonctionnaires et annonce une journée noire dans la fonction publique le 29 septembre. Ces débats budgétaires vont s'ouvrir sur fond de crise des carburants. Les pêcheurs mobilisés depuis le début de la semaine relâchent la pression en annonçant ce soir la levée des blocages sur plusieurs ports et dépôts pétroliers du sud de la France. Les représentants du secteur sont sortis satisfaits d'une réunion.

0: Union au ministère de la Mer et de la Pêche aujourd'hui. La ministre promet d'indexer les aides de l'État sur les cours du carburant et un prêt à taux zéro pour pallier les problèmes de trésorerie. Une fusillade cet après-midi aux abords d'une école à Montaterre dans l'Oise. Les coups de feu tirés au moment de la sortie des classes. Les enfants n'étaient pas visés, deux adultes blessés. Le collège voisin confiné par précaution après les faits. Une enquête est ouverte pour tentative de meurtre. Le parent d'élève qui avait menacé un surveillant et la principale d'un collège d'Eysines près de Bordeaux lundi retourne immédiatement en détention. Cet homme de 37 ans, déjà condamné à 21 reprises par le passé pour différents délits, écope aujourd'hui d'un an de prison, dont 6 mois ferme. Il était jugé en comparution immédiate. Sa compagne est condamnée à 6 mois avec sursis pour outrage lors de ce même incident. Un détenu de la prison de Valence, dans la Drôme, mis à nu et violenté par un autre détenu dans la cour de l'établissement. La vidéo, largement relayée sur les réseaux sociaux ces derniers jours, est authentifiée aujourd'hui par l'administration pénitentiaire. L'agresseur, passé par une commission de discipline, écope d'une sanction de 30 jours de placement en quartier disciplinaire. Un signalement au parquet effectué. Et puis l'Olympique de Marseille, sèchement battu pour son entrée en lice en Ligue Europa de football. Les Phocéens s'inclinent 4 buts à 1 ce soir sur la pelouse de Beşiktaş à Istanbul. L'OM devra attendre un mois pour se racheter lors de la deuxième journée. Ce sera au Stade Vélodrome face à l'Olympiakos. 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On retrouve Valérie Darmon pour la Libre Antenne jusqu'à minuit.
1: Merci Maëlle Hassani. Et les prochaines actualités, c'est à minuit avec vous justement.
0: Absolument.
1: Donc à tout à l'heure.
0: À tout à l'heure.
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1: Merci de partager votre temps avec nous sur Europe 1 dans la Libre Antenne et merci de composer le 01 80 20 39 21 01 80 20 39 21 numéro non surtaxé de notre standard et de notre WhatsApp également. Un numéro de téléphone pour interagir avec nous, le 739 21 par SMS bien sûr, 75 centimes plus coût du SMS et puis vous pouvez m'écrire à libreantenne@europe1.fr. Rachel et Stéphane, je vous retrouve. On était en train d'évoquer, juste avant le flash de Maëlle, votre histoire. Alors, votre mariage, déjà une vie de couple de 23 ans, un divorce, et surtout un divorce réussi. Plus que réussi, puisque Rachel, vous m'avez dit dès le début, mais Stéphane, c'est mon meilleur ami. Alors,
3: exactement.
1: Quand on a un ex-mari qui est notre meilleur ami, comment on fait pour refaire sa vie d'un côté et de l'autre? Parce que c'est compliqué pour le nouveau conjoint ou la nouvelle compagne. Ouais. De faire avec l'ex-femme ou l'ex-mari qui est à 50 mètres de chez soi.
3: C'est vrai. Non, moi, mon compagnon actuel, honnêtement, ils se connaissent. Je les ai présentés. Et ça a été le coup de foudre.
1: Le coup de foudre entre eux. Mais vous êtes une femme gâtée, vous, Rachel.
3: Vous avez vu ça. Non, franchement, ils s'apprécient beaucoup. Ils s'entendent bien. Ça arrive qu'ils s'appellent de temps en temps. Et il n'y a aucun problème, aucune jalousie.
1: Et il n'y a jamais eu de problème. C'est-à-dire que dès le départ, ça s'est bien passé.
3: Dès le départ.
1: Ça fait combien de temps que vous êtes avec votre compagnon d'aujourd'hui?
3: Ça fait 3 ans.
1: Ah oui. Et vous avez préparé le terrain? Comment vous avez fait?
3: Oui, je lui ai dit. Je lui ai dit, moi, je m'entends très bien avec mon ex-mari. Dis-moi si toi, ça te pose un problème, parce que j'ai déjà rencontré ce problème. Hein. Ça n'a pas toujours été comme ça. Il m'a dit non, moi il n'y a aucun problème, je m'entends très bien aussi avec mon ex-femme, je ne vois pas pourquoi, non, il n'y a pas de souci, moi ça me dérange pas.
1: Quand on est entre personnes cohérentes et intelligentes, finalement, tout peut être fluide. Hein.
3: Exactement, en fait on est 3 personnes intelligentes.
1: Pour l'instant. Alors Stéphane, vous de votre côté, comment ça se passe avec la compagne? Stéphane, vous m'entendez? Ah, on a perdu Stéphane. Ah bon bah
3: il est à l'étranger, alors peut-être que
1: c'est peut-être ça. On va le rappeler alors hein. Donc voilà, tout simplement. Donc alors vous, puisqu'il est pas en ligne, Stéphane, vous pouvez peut-être nous dire, Rachel, comment vous avez vécu, si vous n'avez peut-être pas envie qu'il sache tout, puisque on est entre nous, on peut tous dire comment vous avez vécu, vous, Rachel, ces histoires d'amour d'après vous, justement.
3: Moi, comment j'ai vécu les siennes?
1: Ben oui.
3: Moi, très bien. Moi, j'ai aucun souci. À partir du moment où elles sont gentilles avec mes enfants, parce que, comme vous a dit Stéphane, elles vivaient, parce qu'aujourd'hui, elles sont parties, mais elles vivaient avec lui. Donc à partir du moment où elles étaient gentilles avec mes filles, moi ça me posait aucun souci. Même ça m'embêtait de le voir à des périodes où il était seul, ça m'embêtait. Moi je préfère quand il est avec quelqu'un, c'est un équilibre hein, d'être en couple. Donc je préfère quand il est avec quelqu'un, mais à partir du moment où elles sont gentilles avec mes filles quoi, et que mes filles l'apprécient.
4: Et alors Stéphane, on a récupéré Stéphane, qui nous appelle donc de l'étranger. Stéphane, donc vous, comment ça s'est passé quand vous avez l'ami de Rachel, donc il a eu un coup de foudre pour vous, donc c'est facile, je pense que vous aussi, hein, parce que c'est rare quand c'est que d'un côté. Parce que vous
3: avez un coup de foudre.
4: Non ? Vous avez un coup de foudre avec Alexandre ?
5: Ah ouais, mais complètement. C'est vraiment quelqu'un de génial. C'est vraiment quelqu'un d'adorable. En plus, bon, j'ai un peu les boules parce qu'il est beau gosse. Donc, effectivement, il faut le dire. Hein, quand il faut dire quelque chose, il faut le dire. Il faut être franc. Okay. Mais ouais, c'est quelqu'un d'adorable. En plus, qui est très gentil avec mes enfants. Ça se passe très très bien avec Rachel, parce que je suis vraiment le plus heureux pour eux. Et ce que Rachel ne sait pas, mais enfin, je vais quand même vous dire sur votre chaîne, sur Europe 1, c'est une première. Sache que Alexandre, en fin de compte, ne veut plus rester avec toi. On va vivre ensemble, lui et moi. Notre amour, on va le déclarer au grand jour. Il ne veut plus rester avec toi. Il a trop souffert. Voilà, je le dis. Voilà. Donc, c'est une première. J'espère que tu es contente, Rachel, pour lui et pour moi.
4: Voilà, c'est un scoop. Ah bah. Ça s'appelle un scoop. Et comme vous aimez tous beaucoup, finalement, on n'est pas très étonnés. Alors, trêve de plaisanterie, Stéphane, mais et vous, par exemple, la compagne ou les compagnes que vous avez eues, est-ce qu'elles ont bien vécu la présence de Rachel et la proximité, surtout avec votre ex-femme ? Parce que les femmes, ce n'est pas pareil que les hommes. Hein. Parfois, c'est plus compliqué à gérer.
5: Moi, oui. Ouais, tout à fait. Effectivement, moi, ça n'a pas été comme Rachel. Effectivement, elles étaient assez jalouses et elles étaient assez méfiantes. Mais pourtant, je leur ai dit, écoute, il y a absolument rien entre Rachel et moi. T'inquiète pas, il se passera plus rien. C'est vraiment voilà, c'est vraiment que de l'amour platonique. Il y a absolument rien du tout. Et voilà, c'est la mère de mes enfants, ça la restera. Et voilà, je serai toujours en contact avec elle. Donc, il faut absolument que tu me fasses confiance parce que sinon, ça marchera pas. Alors au début, effectivement, elles étaient vachement réticentes, elles étaient très méfiantes, et elles sont aperçues après, à la longue, quand Rachel venait à la maison, je disais, écoute, non, reste, c'est Rachel qui arrive, tu verras, ça va bien se passer. Alors, elles avaient toujours une petite appréhension, mais après, effectivement, au bout de quelques mois, elles sont aperçues qu'effectivement, Rachel venait, mais il n'y avait aucune ambiguïté, il n'y avait rien, c'était vraiment, voilà, un amour platonique entre nous et avec les enfants. Voilà, mais ça s'arrêtait là et ça n'allait pas plus loin. Donc, elles ont réalisé après que c'était vraiment, vraiment juste amical et il n'y avait rien d'arriéré. Il n'y avait aucune pensée arriérée.
4: Rachel ?
3: Oui, il faut dire que j'étais très présente. Hein. Moi, j'allais pratiquement tous les soirs voir mes filles chez Stéphane. Je peux comprendre qu'elles étaient jalouses. C'est un petit peu pénible de voir tous les soirs
4: l'ex-femme franchement, débarquer. C'est pénible, oui. Quand
3: ouais,
4: même.
3: Ouais, je comprends.
4: Vous l'auriez supporté ? Est-ce que vous l'auriez supporté ?
3: Ah, moi, non.
4: Voilà, on ne fait pas à son prochain ce qu'on n'aimerait pas qu'on nous fasse.
3: Ah, vraiment, je n'aurais pas supporté. Ça, c'est sûr et certain. Il faut savoir que moi, les week-ends, je n'étais pas présente parce que je venais voir mon compagnon actuel qui vit à Aix-en-Provence. Donc, mes filles me réclamaient et voulaient que je vienne les voir chez elles. Donc, après le travail, j'allais pas leur dire non, je viens pas vous voir parce que la copine de ton père va être jalouse. Moi, c'est mes enfants. Stéphane, je lui posais la question. Évidemment, s'il m'avait dit non, je ne veux pas que tu viennes, je ne serais pas venue. Donc, il m'a dit, tu viens quand tu veux, il n'y a aucun problème.
5: Je t'ai dit non, je t'ai dit non, et tu t'es imposé. Je m'excuse.
4: Non, mais je crois, Stéphane, après, je peux me tromper, je ne sais pas, je ne vous connais ni l'un ni l'autre, mais j'ai l'impression que si, de toute façon, vos compagnes, ou la compagne, je ne sais pas d'ailleurs, n'avaient pas accepté Rachel, le choix aurait été vite fait, non ? Vous auriez choisi la présence de votre ex-femme dans votre vie.
5: Non, je pense pas. Franchement, effectivement, si on me demandait de faire le choix entre mes enfants et ma compagne, mon choix est déjà fait. Mais avec Rachel, j'aurais tout fait pour lui faire comprendre que j'ai pas envie de perdre Rachel non plus. Mais effectivement, ma copine actuelle avec qui j'étais, effectivement, j'aurais pas voulu la perdre non plus. Donc, j'aurais dit, écoute, voilà, si tu veux, on se mettra à table avec Rachel, on parlera et tu verras qu'il y a rien entre elle et moi. Elle a sa vie privée, elle a son copain. Donc, il y a aucune ambiguïté entre elle et moi et avec son copain encore moins. Donc voilà, j'aurais vraiment essayé de tout faire pour que ça puisse marcher dans les deux sens. Mmh.
4: Non, parce que Rachel, elle le dit, elle est très honnête, elle n'aurait pas supporté la présence de l'ex-femme au quotidien. Donc il faut vraiment trouver le terrain d'entente. Et à aucun moment après votre divorce, vous vous êtes dit, on va quand même retenter l'aventure ensemble ?
3: Ah non.
5: Non, jamais. Franchement, c'était non. Terminé. Je voulais pas ressouffrir encore une fois. Non, c'était terminé.
3: On a été jusqu'au bout de notre mariage. Si on avait eu un doute, non mais c'est vrai, si on avait eu un doute à un certain moment, on aurait réfléchi avant de divorcer. Là, c'était bien réfléchi. On était décidés tous les deux. Donc, c'était pas pour que après le divorce.
5: En plus, c'était pas la première fois qu'on se remettait en question. On s'était déjà remis en question deux fois avant. Et voilà, vraiment, la troisième fois, c'était la bonne, quoi. Donc, il n'y a plus rien à faire. Il fallait absolument qu'on se sépare et que chacun fasse sa vie de son côté tranquillement.
4: Mmh. Et puis, ce qui est bien, c'est qu'avec l'amitié que vous partagez, qui est une amitié solide, maintenant, aujourd'hui, ce ciment familial en plus autour de vos filles, c'est que l'amitié, elle s'arrêtera pas. Finalement, on ne divorce pas de son meilleur ami. Voilà, c'est ça, exactement.
3: Non, ça, c'est sûr.
4: C'est pour ça.
3: C'est sûr. On a beaucoup de complicité, on se connaît tellement bien, on s'est connus, on était tout jeunes. On a beaucoup de complicité. Un commence la phrase, l'autre la termine, on sait ce que l'autre pense. Vraiment, c'est une complicité très forte qu'on a tous les deux.
4: Donc le secret d'un divorce réussi, c'est garder, conserver l'amour qui change de forme et surtout beaucoup de respect, c'est ça ?
3: Exactement, il faut avoir du respect l'un pour l'autre, et c'est très important.
5: Beaucoup de respect, beaucoup de complicité, et puis surtout penser d'abord à la famille, c'est-à-dire aux enfants.
4: Elles vont bien vos filles aujourd'hui ?
5: Ouais,
3: super bien.
4: Elles ont quel âge aujourd'hui ?
5: 27 et 24.
4: Et elles font quoi dans la vie ?
5: Elles sont dans l'esthétisme. Elles sont, la grande dans l'esthétique et la petite, elle était audioprothésiste. Et puis elle va pas tarder à commencer à travailler, à avoir sa petite affaire à elle.
3: Parce que c'est à l'étranger, il faut avoir la conversion du diplôme. Donc ça prend un petit peu de temps, mais elle est audioprothésiste.
4: Très bien. Bah écoutez, je vous souhaite beaucoup de bonheur à tous les quatre et peut-être même, on va rajouter les conjoints et les conjointes, tous les six. Hein,
5: Pourquoi pas, bien sûr.
4: Évidemment.
3: Moi, je suis d'accord.
4: Voilà, plein de bonnes choses à vous tous et merci de nous avoir apporté cette fraîcheur et comme quoi les liens peuvent se renouveler, se transformer, se réinventer à condition d'être dans le cœur, vraiment, je veux dire, dans l'authenticité.
5: Mais, très bien résumé, Valérie.
4: Écoutez, j'ai fait de mon mieux. Je suis portée aussi par les beaux sentiments qui émanent de vous. Hein. La vie, c'est de la résonance, c'est de la vibration, c'est de la fréquence. Hein. Donc, le meilleur pour vous tous. Merci beaucoup
5: d'être
4: intervenu ce soir.
3: Merci beaucoup.
4: Au revoir. Chers amis, je vous propose une petite pause musicale à 23h14 sur l'antenne d'Europe 1. Janet Jackson. That's the way love goes. À tout de suite sur l'antenne d'Europe 1.

0: The Way Love Goes, Janet Jackson, ce soir dans votre libre antenne sur Europe 1.
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0: Bonsoir Alexandra.
2: Bonsoir Valérie.
0: Merci d'être avec nous sur l'antenne d'Europe 1 dans la libre antenne et merci d'avoir composé le numéro du standard 01 80 20 39 21. Nous sommes en direct jusqu'à minuit. Alors Alexandra, je sais que vous avez 34 ans et vous avez une vie tellement dense.
2: Oui, c'est ça.
0: Vraiment tellement dense. Alors je vous donne la parole parce qu'il y a tellement de sujets dans votre vie que je ne sais même pas par quoi vous allez commencer, en fait. Est-ce que vous voulez commencer par la grande histoire d'amour?
2: Oui, on
0: que
2: peut
0: vous
2: commencer
0: par la chance, voilà, que vous avez, voilà, que vous avez eu la chance de vivre, tout de même.
2: Je suis partie sur Courchevel, où je travaillais pendant des années. Et je suis retournée dans mon ancien restaurant. Et tout a commencé, en fait, avec Valentin, que je ne connaissais pas à ce moment-là, et je m'étais faite opérer, puis j'ai pas pu porter beaucoup de poids. Et du coup, Valentin m'a beaucoup, beaucoup aidée. Et pendant un mois, on était collés, c'est-à-dire qu'on bossait à 20 cm d'écart. Et ça a commencé avec des petites clémentines qu'on échangeait entre midi et deux.
0: Vas-y, c'est, je t'ai c'est mignon, des petites clémentines.
2: Oui, je t'ai plus ta petite clémentine, tiens. Oh. Voilà, j'en ai remonté une pour toi, il y en a une pour moi. Enfin, c'est vraiment le petit truc.
0: Vous ne voyez plus les clémentines
2: enfants,
0: comme avant,
2: quoi.
0: Maintenant. Les clémentines ont un goût particulier.
2: Exactement, j'en mange plus beaucoup, je les épluche pour les enfants maintenant. Ouais. Mais voilà, donc du coup c'est parti de là. Et puis tout le monde voyait qu'il y avait quelque chose dans nos regards, quelque chose que nous on voulait pas trop montrer, que bah, il me plaisait et puis je lui plaisais, mais c'est pas quelque chose que voilà on voulait.
0: Et là, y avait rien. Et vous avez quel âge à ce moment-là tous les deux?
2: Moi j'en avais 25 et puis Valentin 21, 22.
0: Oui, donc vous étiez tout jeunes tous les deux. Hein.
2: Ouais, on était jeunes tous les deux.
0: Alors, vous ne vouliez pas montrer votre amour, mais finalement, cet amour, il a pris forme.
2: L'avant-dernier soir, avant que je parte, que je retourne sur Saint-Tropez, parce que je vivais à Saint-Tropez, moi, Valentin m'a proposé d'aller boire un verre. Et je dis, bon, bah, pourquoi pas, après le service, on va boire un verre tous ensemble et tout. Donc, il y avait tout le monde et tout. Et puis, bah, il y a eu un petit rapprochement, voilà, il y a eu des petites caresses sur le bras, voilà, des regards vraiment qu'on avait en cuisine, mais là, plus, voilà.
0: Des regards.
2: Et puis,
0: oui.
2: Ouais, vraiment, ouais, le bel échange, quoi. Et puis, à la fin de la soirée, il me dit, bah, je te raccompagne, tu vas pas rentrer toute seule, même si j'étais à 5 minutes à pied. Et puis, je dis, ok. Et puis, bah, en me raccompagnant, il me dit « Ah, bah, c'est dommage, tu vas rentrer et tout, on va plus se voir. » Et j'ai dit « Bah, maintenant, t'as mon numéro de téléphone, donc on pourra s'écrire, s'appeler, enfin voilà. » Et puis, bah, on s'est embrassés. Donc voilà.
0: Et vous êtes embrassés et vous n'êtes plus jamais quittés, c'est ça?
2: Et on s'est plus jamais quittés. Alors, si, parce que moi, le lendemain, je repartais sans tromper, puis il fallait qu'il finisse sa saison d'hiver. Mais au mois d'avril, en fait, il me rejoignait dans le sud à Saint-Tropez parce qu'il avait déjà sa saison pour l'été. Donc du coup, en fait, au lieu d'aller à son logement saisonnier, ben, il est venu vivre chez moi en fait directement.
0: Voilà. Donc une histoire qui démarre finalement assez vite, avec une vie commune assez rapide. Et ensuite.
2: Exactement.
0: Et ensuite.
2: Et ensuite, ça s'est un petit peu corsé. Donc on a travaillé tous les deux à fond tout l'été. On travaillait midi et soir dans deux restaurants différents chacun. Et au mois de septembre, j'ai dû avoir un frottis comme la plupart des femmes à 25 ans, le premier. Et un mois après, quelques semaines après, je reçois un appel de la secrétaire qui me dit qu'il faut absolument que je vienne rapidement voir le gynéco. Et je lui dis, ben, y a un problème. Et elle me dit, je ne peux pas vous dire au téléphone, mais elle me dit, est-ce que vous pouvez venir cet après-midi? Je dis, ah oui, quand même, c'est rapide. Je dis, bah oui, je viens cet après-midi, ok. Donc Valentin vient avec moi. Et puis, elle m'annonce que, enfin, mon gynéco m'annonce que j'ai un début de papillomavirus, en fait.
0: Oui.
2: Et que je suis au stade, en fait, juste en dessous le cancer. Et que si on ne fait rien, ben là, en fait, ça va se déclencher très rapidement.
0: Ah, d'accord. Oui. Donc, c'était les souches qui étaient quand même un petit peu agressives.
2: Oui, cancéreuses, oui. Mm. Ouais. Et puis, du coup, bah, grosse panique, quoi. Donc là, il m'expose ce qui va se passer. Donc, il m'explique qu'il va devoir m'opérer en urgence le mois d'après.
0: Quand vous dites opérer, c'est la conisation ?
2: Exactement.
0: D'accord.
2: Donc, voilà. Donc, le mois d'après, bah, on prévoit une conisation. Que si, donc toujours au premier rendez-vous, il me dit que si je veux un enfant, ben c'est quand même voilà qu'il va falloir lancer le projet rapidement. Et donc ça faisait même pas un an qu'on était ensemble avec Valentin à ce moment-là. Donc, il était là depuis le mois d'avril et là on était au mois de
0: septembre-octobre.
2: Mmh. Ouais. Et puis fin septembre on était. Et puis moi je me suis fait opérer 14 novembre. Et puis du coup j'ai dit ah ouais ça fait. Assez rapide.
0: Il faut se décider vite pour tout, en fait, finalement, là.
2: C'est ça. Ouais. C'est
0: tout donc,
2: le rendez-vous de la conisation était fait, le rendez-vous était posé. Il me dit que, voilà, après ça, si je veux des enfants, il faut que ce soit quand même que ce soit rapide en fonction du papillomavirus, comment il évolue. Enfin, voilà. Donc, beaucoup de stress, on repart. Moi, j'étais en larmes absolues. Enfin, vraiment, j'étais anéantie. Je m'attendais à tout sauf à ça. Et puis, Valentin, ce soir-là, je me rappelle, il travaillait, puis il m'a dit, mais tu t'es sûre, tu veux pas que je reste avec toi et tout? J'ai dit, non, moi, ça va rien changer. Je lui ai dit, je vais pleurer toute la soirée, autant que t'ailles travailler, puis tu vas rentrer, puis on se retrouvera après, c'est pas grave. Donc, voilà. Et puis, après l'opération, j'ai tardé à prendre mon rendez-vous post-opératoire. Et après ce rendez-vous, donc je me suis fait opérer en novembre et je suis retournée fin décembre, le 27 ou 28 décembre, je ne sais plus exactement.
0: L'opération s'est très bien passée.
2: J'ai eu un petit peu des douleurs au ventre, mais il m'a dit que ça pouvait être normal, qu'il n'y avait aucun souci avec ça, et que ça faisait partie un peu du processus. Donc j'ai dit ok. Et j'ai fêté les fêtes de Noël normalement, en famille, avec Valentin. On était,
0: vous étiez soulagée une fois l'opération passée ?
2: Quand je me suis dit, au moins c'est fait, c'est fini, puis je suis tranquille.
0: Voilà, d'accord.
2: Voilà.
0: Oui, parce
2: vraiment,
0: que,
2: pour
0: parce
2: moi, c'était.
0: Je ne connais plus les pourcentages, mais il y a énormément de femmes qui ont des papillomavirus. Alors, pas tous au même stade que vous, mais et souvent, ils disparaissent d'eux-mêmes. Il faut surveiller.
2: C'est ça. Mais alors là, il m'a dit, il m'avait dit que 6 mois après, on referait encore un frottis pour voir justement comment ça évoluerait et s'il y avait encore. Et c'est pour ça qu'il m'avait dit, si vraiment vous voulez un enfant, il m'a dit, dans 6 mois, s'il y a encore, il m'a dit, il va falloir qu'on enlève tout. Il m'a dit, mais on n'en est pas encore là. Donc, il m'a dit, vraiment, on va y aller étape par étape.
0: Très bien.
2: Donc moi, j'étais tranquille.
0: Donc, en décembre, rendez-vous post-opératoire.
2: Voilà, on y va. Valentin m'accompagne parce que je savais que je... Enfin, je ne savais pas si j'allais refaire un frottis tout de suite. Enfin, je ne savais pas du tout. Puis, j'étais vraiment hyper stressée. Donc, Valentin me raccompagne. Et puis, la pièce de mon gynéco, il sépare en deux. Donc, il y a le côté auscultation, puis le côté où il y a le bureau. Donc, on se met tous les deux côté bureau. Puis, il me dit, on passe côté auscultation, puis Valentin reste au bureau. Et puis là, il me dit, il y a un problème. Puis, il me dit, monsieur, venez voir. Puis là, je me suis dit, oh putain, il va l'appeler pour qu'il me tienne...
0: la main, au cas où la nouvelle est mauvaise.
2: Pour faire un gros frottis, je ne sais pas. Enfin, j'en sais rien, c'était la grosse panique. Et là, je me suis dit, mon Dieu, qu'est-ce qui se passe? Et en fait, à ce moment-là, il me dit, en fait, vous êtes bien, bien enceinte.
0: Ah.
2: Et là, je lui dis, mais comment ça? Il me dit, oui, en fait. Il me dit, j'ai pas le temps. Il me dit, vraiment, aujourd'hui, j'ai pas le temps. Il me dit, écoutez, ce qu'on fait, c'est que je vous revois dimanche matin. Mais là, vous êtes bien, bien enceinte. Vous êtes enceinte de 21 semaines. Donc, vous attaquez, je sais plus c'était quoi, mais j'ai attaqué mon 5e mois. J'étais pas par là. Et puis, il me dit, c'est une petite fille, il me dit, mais par contre, on est en retard pour les papiers, pour...
0: Mais vous aviez fait un déni de grossesse ?
2: On ne sait pas trop ce qui s'est passé, parce que quand il m'a opérée, en fait, apparemment, j'étais déjà enceinte.
0: Parce que là, si on récapitule avec les délais que vous venez de nous expliquer ce soir sur l'antenne d'Europe 1...
2: Oui,
0: ça veut dire que vous étiez enceinte avant la conisation ? Il s'en est pas rendu compte ?
2: Oui, parce qu'en fait, non, il ne s'est pas rendu compte du tout. En fait, il n'a pas fait de contrôle avant de m'opérer.
0: D'accord.
2: Et en fait, j'étais enceinte depuis, je crois, septembre ou octobre, je ne sais plus exactement ce qu'il m'avait dit au niveau des dates.
0: Et
2: je crois
0: vous, que l'absence de règles ne vous a pas alertée?
2: En fait, j'avais changé de pilule en septembre. Et la nouvelle pilule, en fait, me coupait les règles.
0: Ah,
2: donc du coup, pour moi, il n'y avait pas... Non, j'avais... Bah, du coup, pour moi, c'était normal parce que bah, la nouvelle pilule devait me couper les règles. Donc, pour moi, je... Parce que justement, il m'a dit, mais vous n'avez pas saigné, vous n'avez rien eu et tout. Bah, j'ai dit, non, rappelez-vous, on a changé la pilule et je suis censée ne plus avoir mes règles. Il me dit, ah ouais, c'est vrai.
0: D'accord.
2: Et puis du coup, le dimanche, quand je l'ai revue, je lui ai dit, mais au fait, je peux arrêter la pilule, du coup. Et puis, ah ben là, oui,
0: et Alexandra, souvent, quand on est comme ça, dans bon, vous, c'était peut-être même pas un déni, parce que de toute façon, il n'y avait aucun signe avant-coureur.
2: Rien du tout.
0: Voilà, rien du tout. Mais souvent, une fois que la femme apprend qu'elle est enceinte, le ventre sort d'un seul coup.
2: Alors, le mien est sorti à 7 mois et demi.
0: Ah oui, donc vous, c'est pas tout de suite. Hein, c'est...
2: Non. Justement, je m'inquiétais de ne pas avoir de ventre.
0: Et le bébé,
2: justement, j'avais très peur. Mais non, il m'annonçait un bébé normal à 3,5 kg à la naissance. Donc, puis elle a fait 3,4 kg.
0: Ah oui, donc tout à fait, un poids tout à fait normal. Donc le ventre est sorti qu'à 7 mois et demi, d'accord.
2: Bon. Ouais. Non, j'avais vraiment, vraiment pas de ventre. Je m'inquiétais justement de dire.
0: Et aucun symptôme, pas de nausée, rien du tout.
2: Rien du tout. Je travaillais normalement. Donc en plus, j'avais mes deux boulots. Je vivais normalement.
0: Quel concours de circonstances incroyables. Bon, alors donc évidemment, quand on vous annonce cette grossesse, comment vous réagissez tous les deux là dans le cabinet du gynéco, limite sur un coin de table, puisqu'il
2: n'avait
0: pas le temps.
2: Je pense qu'on est passé vraiment par toutes les couleurs. Alors on est justement, il nous dit qu'il a pas le temps, il nous enchaîne, il nous imprime les échographies. Enfin, vraiment. Donc il me dit vraiment, j'ai pas le temps et tout, je suis vraiment hyper à la bourre aujourd'hui et tout, je suis ok. Et il me dit, bah, dimanche, on discutera un peu plus et tout. Il me dit, mais on est vraiment en retard dans les papiers, on est en retard pour tout, la déclaration et tout, je dis ok. Et puis en fait, on était blancs comme linge, quoi. Tous les deux, sans réaction, sans rien, enfin, on n'arrivait même plus à articuler. On est parti avec l'échographie sous le bras, on se tenait la main jusqu'à la voiture, on est monté dans la voiture, puis on est resté 20 minutes dans le silence complet, à ne pas bouger du parking.
0: Oui, en état de choc, parce que vous apprenez quand même que vous êtes à 5 mois et demi, hein, donc il ne reste pas beaucoup de temps pour se préparer. Alors qu'au départ, vous veniez pour avoir le compte-rendu d'un post-opératoire, d'un cancer éventuel du col de l'utérus.
2: C'est ça. C'est exactement ça. C'est ouais, l'histoire un peu dingue. Vraiment, moi, même quand je le redis, je me rends compte que. Waouh!
0: Wow. C'est surtout que votre enfant voulait vraiment venir au monde.
2: Oui, c'est ça. Oui, parce que même lui, après, quand on en a rediscuté, il me dit, mais avec la colonisation et tout, puisqu'il a eu très peur quand même, mon gynéco, il me dit, mais en fait, on n'opère pas une femme qui est enceinte.
0: Et vous avez une petite fille ou un petit garçon?
2: Une petite fille, il avait dit le premier jour, il nous a dit que j'étais enceinte, mais ouais, une petite fille.
0: Donc ensuite, finalement, la grossesse s'est bien passée?
2: Nickel. Toute la fin de grossesse, j'ai eu aucun souci, j'ai accouché à terme. Elle m'a mis un peu plus de temps à arriver que prévu, mais...
0: Elle a profité, en fait, puisqu'on a découvert sa présence un peu tardivement. Elle a profité.
2: Non, c'était très, très, très compliqué. Ouais, non, après, du coup, l'accouchement, c'est vrai que ça a été, pour moi, la panique un peu à bord.
0: Ben, vous étiez très jeune, surtout.
2: Ouais, puis j'étais vraiment pas prête. Psychologiquement, j'étais pas prête. Enfin, je voulais des enfants. Mais j'avais pas prévu...
0: Pas dans ces conditions, surtout, non ?
2: Ouais, et puis pas aussi rapidement, en fait. Là, j'ai l'impression que d'un coup, tout arrivait vite et j'étais en panique totale.
0: Et vous avez fait une dépression postpartum ?
2: Alors, je n'ai pas consulté, mais c'est vrai que ça a été très dur après. Valentin a repris au bout de 4 jours après la naissance de Chloé. Et puis, je me suis retrouvée avec la petite... des fois, il partait à 7h30 le matin, puis il rentrait, il était 20h. Donc, c'est vrai que c'était des très longues journées.
0: Ah oui, donc vous étiez seule, beaucoup.
2: Ouais. Donc après, ça va, j'avais ma meilleure amie que j'ai rencontrée pendant la grossesse. qui est enceinte aussi et qui a accouché 28 jours après moi. Donc du coup, on est hyper soudées. Les petites, c'est une petite fille aussi, puis du coup, elles sont hyper proches. Et c'est vrai qu'elle m'a quand même pas mal aidée au début. Donc,
0: et ça a duré combien de temps, votre état un petit peu comme ça, angoissé?
2: Ça a duré, ouais, 6 mois, 1 an. Jusqu'à ce que Chloé, déjà aussi, parce que Chloé avait beaucoup de soucis de santé petite, bon, pas des grands trucs de fou, mais elle avait un RGO interne, un reflux gastrico-œsophagien.
0: Oui.
2: Et elle avait une intolérance au lactose.
0: Oui, ce qui, donc, départ, jusqu'à ce qu'on dépiste, beaucoup de mal au ventre, beaucoup de pleurs.
2: Exactement, elle dormait jamais. C'était très, très, très, très compliqué. Elle supportait pas la voiture. Elle hurlait tout le temps, tout le temps, tout le temps. En fait, le seul moment où elle hurlait pas, c'est quand elle était soit dans mes bras ou soit en porte-bébé. Mais sinon, c'était des cris toute la journée, quoi.
0: Donc, au bout d'un an, la situation, au bout d'un an et demi, la situation se stabilise. Chacun trouve sa place.
2: Oui. Exactement.
0: Et donc, il se passe quoi entre vous avec Valentin à ce moment-là?
2: Tout se passait bien. On était. Alors, au début, c'était très compliqué, on va dire, les 8 premiers mois de Chloé, quand même, entre nous. C'était assez compliqué parce que lui, il bossait beaucoup. Chloé dormait pas beaucoup. Du coup, il y avait beaucoup de fatigue, beaucoup de tension. Et puis, du coup, c'était assez tendu. Et après, il y a eu le Covid. Donc, on s'est aussi beaucoup ressoudé avec le Covid.
0: Oui, parce que vous êtes beaucoup vu là. Vous étiez moins seule.
2: Exactement. Voilà. Donc, du coup, c'était beaucoup plus sympa. Et puis, on avait un petit jardin où vous pouvez profiter. Et puis, vraiment, c'était vraiment pas mal. Et puis, j'ai dû refaire des frottis après.
0: De contrôle, oui. Normal.
2: Voilà. Et puis, un an et demi après, Chloé... le frottis que j'ai fait n'était pas bon du tout. Donc, grosse panique. Donc, il m'a rappelé, la secrétaire m'a rappelé, pareil, m'a redemandé de passer, voilà, le plus rapidement possible. Je lui ai dit que ce n'était pas possible, que j'étais en vacances. Et elle m'a dit, à votre retour de vacances, vous venez. Donc, je suis retournée. On a dû faire un deuxième frottis plus approfondi, plus complexe. Et puis, il est ressorti mauvais.
0: Donc réopération.
2: Donc, retour chez le gynécologue pour discuter avec lui. Et puis là, il me dit, je vous laisse, je ne sais pas si vous voulez un deuxième enfant. Il me dit, donc, je vous laisse 6 mois. Il me dit, puis si dans 6 mois, le frottis n'est vraiment pas bon, on retire tout.
0: Ah, donc, si vous voulez un deuxième enfant, c'est maintenant.
2: Exactement. C'est maintenant ou jamais. Ouais, c'est les mots qu'il m'a dit.
0: C'est
2: maintenant ou jamais.
0: La même chose que la première fois, sauf que vous étiez déjà enceinte. Bon. OK. Vous n'avez pas changé de gynéco entre temps, non?
2: Non, j'ai gardé la même.
0: OK. Donc, alors, comment ça se passe? Là, vous décidez de faire le deuxième.
2: Exactement. Puis là, je tombe enceinte quand même assez rapidement, au bout de 3 mois. Mmh. Donc je tombe enceinte et puis la grossesse totalement différente. Je suis plus mature, je l'apprends dès le départ, donc déjà je suis heureuse parce que je le voulais vraiment absolument cet enfant. On le voulait absolument et puis trop content. Ça se passe super bien et puis vers la fin de la grossesse, j'ai un petit souci avec ma poche des os. Moi, je soupçonne d'avoir fissuré la poche des os, puis à l'hôpital, quand j'y vais, on me dit que non. Donc, j'y vais une première fois, puis elle m'a dit non, vous n'avez pas fissuré. Et puis, je dis OK. Et donc, je repars, bredouille. Et puis, 3 jours après, j'avais un contrôle pour la 37e semaine. Je crois que c'est ça, 37, 38, non, 37. Obligatoire. Donc, je retourne à la maternité. Je réexplique, parce que c'est une autre sage-femme, je lui explique ce qui se passe. Je lui dis, mais écoutez, la nuit... je perds vraiment beaucoup de liquide et la journée, plus rien. Et elle me dit, ça arrive quand les bébés sont trop gros. Effectivement, Gabin ne faisait pas du tout le même poids que Chloé dans mon ventre. Il me l'annonçait à 3 kilos... Non, 4 kilos... Non, 3 kilos... Non, 4 kilos 100 à la naissance, Gabin.
0: Oui. Il pesait donc 4 kilos 100 quand il est venu au monde.
2: Non,
0: il me l'annonçait
2: à 4 kg.
0: Et finalement, il pesait combien?
2: 3,740 kg.
0: Ah oui, donc il était plus petit que prévu.
2: Oui, oui, c'était pas plus mal.
0: C'est un beau bébé tout de même, oui, effectivement.
2: Oui, c'est ça. Mais c'est vrai que, ouais, du coup, en fait, elle m'expliquait que vu qu'il était gros, bah, la journée, il faisait office de bouchon. Et puis, du coup, bah, je perdais pas de liquide. Et que la nuit, bah, quand je l'étais allongée, bah, il pouvait, j'écoutais dans tous les sens et il pouvait remonter, en fait. Et du coup, ben. C'est comme ça que je perdais du liquide la nuit.
0: Donc plus de peur que
2: elle
0: de mal.
2: Elle me l'a confirmé. Voilà. Exactement.
0: Et il est arrivé quasi à terme. Donc là, vous vous retrouvez avec Valentin.
2: Avec mes deux.
0: Voilà. Ouais. Et les deux petits. Mariés ou pas mariés à ce moment-là de votre histoire?
2: Non, pas mariés. On était en train de préparer notre mariage.
0: D'accord.
2: En fait, il m'a demandé en mariage quand. Le jour où j'ai accouché de Chloé, il m'a demandé à la maternité. En salle d'accouchement. Et puis, après la naissance de Gabin, 3 mois après, on fait les tests, on cherche les lieux pour le mariage, tout ça. Puis, on va faire les tests pour le repas de notre mariage. Puis, on avait sélectionné le lieu, tout était bon. Il part aussi en Espagne. C'est la première fois qu'on est séparés pendant 3 jours pour le boulot. Donc, il part avec les fournisseurs, tout ça, pour aller chercher un peu les produits d'exception. Et puis, à son retour, une semaine après, un matin, je lui dis tu ne veux pas prendre la voiture parce qu'il ne fait pas très beau aujourd'hui et tout. Il me dit non, tu en as besoin parce que cet après-midi, il faut que tu emmènes Gabin pour son échographie. Bon, je dis ok, bon, ben, d'accord. Je ne le sentais pas trop ce jour-là. Je lui dis mais t'es sûre, tu ne veux pas. Je lui dis mais au moins, mets tes bottes de moto, mets ton équipement. Puis il me dit c'est bon, je ne vais pas mettre les bottes, je ne vais pas. Donc, il avait toujours quand même sa veste, ses gants et son casque. Mmh. Et puis, il part au boulot. Et moi, c'est l'après-midi, donc, occupé à mes tâches. Il y a l'échographie de Gabin. Je vais au retour chercher Chloé à la crèche. Je rentre à la maison. Puis, je savais qu'il allait finir un peu tard. Mais je n'avais pas vraiment d'horaire précis parce qu'il n'avait pas encore attaqué officiellement le boulot. Et j'essaye de l'appeler, il répond pas. Puis en fait, j'ai une copine qui m'envoie un message et qui me dit « Alex, est-ce que ce serait pas la moto de Valentin ?» Et dans le sud, en fait, là où on habitait, il y avait un petit groupe, c'est l'état des routes du golfe de Saint-Tropez, ça s'appelle. Mmh. Et puis du coup, elle me dit « Mais regarde », elle me dit « Je crois que c'est sa moto. »
0: Donc elle vous envoie une photo. Elle vous envoie une photo.
2: Ouais, oui, exactement. Et la photo est au sol. Enfin, la moto est au sol. Et je m'en souviens que... Genre, je me suis pris une claque à ce moment-là, mais phénoménale. Et genre, je me suis assise parce que j'ai reconnu sa moto, instantanément. Et là, je me dis, merde, il s'est passé quelque chose.
0: Donc, vous apprenez l'accident de moto de votre compagnon,
2: ouais,
0: futur mari, par une photo vous envoie une amie.
2: Ouais, sur Facebook, ouais, exactement. J'ai appris comme ça. Et moi, dans la foulée, j'ai appelé la gendarmerie parce que je voulais vraiment savoir si c'était lui. J'avais espoir quand même. Même si j'avais reconnu la moto, j'avais espoir que ce ne soit pas lui.
0: Oui.
2: Et pour entre-temps, j'ai essayé d'appeler Valentin aussi. Il ne répondait pas au téléphone. Et puis, quand j'appelle la gendarmerie, ils me disent « Mais écoutez, madame, on n'a pas d'informations du tout sur le conducteur. On n'a pas trouvé ses papiers. On a rien. » Je lui dis « Mais si, c'est lui. » Enfin, il ne me répond pas au téléphone. Et donc le gendarme me dit bah écoutez madame venez au poste en fait. Donc je prends les enfants, on va direction le poste de police et puis donc très gentil, il m'accueille, il m'explique un peu ce qui s'est passé, enfin dans les grandes lignes parce qu'ils savent pas vraiment non plus pour l'instant. Et puis il me dit que l'état du motard est vraiment grave parce qu'il est entre la vie et la mort. Et puis à ce moment-là, l'équipe qui était sur place revient avec les affaires personnelles du motard. Et puis du coup, c'est là que j'ai vu que c'était ses affaires à lui, quoi.
0: Donc là, vous apprenez que son état est préoccupant. Il est transféré évidemment à l'hôpital.
2: Exactement. Sauf que moi, je ne peux pas y aller parce que j'ai des enfants.
0: Oui, qui sont tout petits.
2: Donc j'avais Chloé qui avait 2 ans et demi. Puis Gabin qui avait 4 mois. Donc il y a le bain, il y a le repas, il y a tout ça. Et puis donc je demande donc à l'hôpital où il est, on me donne le numéro de téléphone, puis on me dit mais de toute façon là il est en soins intensifs. Donc je dis ok, et il me dit mais rentrez chez vous, occupez-vous des enfants. Et puis Et puis essayez de les appeler et puis vous voyez avec eux comment vous pouvez vous organiser. Donc je rentre chez moi, j'appelle sa mère, j'appelle ma mère, je préviens tout le monde. Tout le monde décide de descendre sur le champ. Mmh. Et puis dans la nuit, sa maman m'envoie un message et me dit « il faut que tu viennes rapidement, ça va pas, il faut que tu viennes voilà. ». Et elle était allée directement à l'hôpital et moi, mes parents étaient venus à la maison au cas où pour les enfants.
0: Pour s'occuper des enfants.
2: Mmh. Voilà. Donc, je réveille mon papa, je lui dis « écoute, il faut que j'aille à l'hôpital ». Et puis, il me dit « mais il est 4h30 du matin, il me dit, tu ne veux pas attendre un peu et tout ». Je lui dis « non, apparemment, ça ne va pas, il faut que j'y aille, voilà ». Je me dis « bon, bah, ok, bah, je vais aller me laver, puis on y va ». Donc, on part à 5h30, je prends Gabin parce que je l'allaite, je laisse Chloé à ma maman. Et puis, on part direction l'hôpital. Et puis, je n'ai pas pu le voir avant 8h30, 9h par là. Et puis pareil, quand je l'ai vu, donc il y a encore les restrictions Covid à ce moment-là, donc c'est un par un pour aller le voir. Puis on ne peut pas rester trop longtemps, il faut porter le masque. Ouais. Donc voilà, puis quand j'ai eu le droit d'aller le voir, j'y suis allée. Et puis bah, je me suis effondrée, je suis ressortie instantanément de la pièce sur le moment. Tellement le choc a été brutal pour moi de le voir
0: dans cet état-là.
2: Et je me suis dit, c'est pas possible en fait. Pour moi, en fait, au moment où je l'ai vu sur ce lit, j'ai dit « c'est fini ». J'ai dit « c'est fini, il ne se réveillera jamais, c'est pas possible ». Donc après, j'ai réussi à reprendre un petit peu de courage, j'y suis retournée, et puis j'ai dit à l'infirmière « il y a un problème, sa tête est trop grosse, je lui ai dit « il y a un souci ». Elle me dit « on n'a pas pu faire de scanner pour l'instant, mais son état est trop critique, on ne peut pas le déplacer ». Donc elle me dit, en fait, on doit déplacer le scanner jusqu'à lui pour faire un scanner complet. Je dis, bon, bah ok. Je passe la journée, on attend en salle d'attente, enfin on a une petite pièce pour la famille, on se relaye un petit peu, on ne peut pas aller le voir. Il ne se passe pas grand-chose le premier jour. Et puis l'après-midi, le chirurgien vient me voir. Et puis ben, là, il nous expose un peu tous les faits, de tout ce qui est cassé, tout ce qui a été touché, sans parler bah, forcément de ce qui est interne, parce qu'ils ne voient pas sans le scanner. Mais bah, y a
0: le choc a été drôlement violent, là, de l'accident.
2: De ce qu'ils disent, il roulait à 60 km/h et puis la voiture en face à 30 km/h. Donc ça fait un choc à 90 km/h, en gros. Mm. Ce qui est un peu trop pour un motard, quoi.
0: Donc, là, le chirurgien vous dit qu'il ne connaît pas l'état des organes internes.
2: Ouais, puis il me dit que de toute façon, c'est quand même assez compliqué. Il me dit qu'il y a très peu de chances, à moins qu'il y ait un miracle qui se réveille et que.
0: Et qui se remette.
2: Qu'il n'y ait pas de séquelles, quoi. Enfin, voilà, qu'il n'y ait pas. Et puis, là, je lui dis, c'est pas possible. Enfin, voilà, pour moi, c'était.
0: Inenvisageable.
2: Même si je savais, je savais au fond de moi quand je l'avais vu le matin, je me l'étais dit. Hein. Mais c'est toujours horrible quand on l'entend de la bouche de quelqu'un qui est chirurgien en plus. Et on se dit, non, il va y avoir un petit espoir, il y a quelque chose quand même. Non. Donc voilà. Puis arrive le soir, moi il faut que je rentre. J'ai Chloé à la maison qui me réclame, qui pleure, qui ne comprend pas trop pourquoi il y avait son papa, pourquoi il n'est pas là, pourquoi il y a mes parents. C'est un peu le flou. Donc je rentre, je m'occupe des enfants, et puis dans la nuit, je sens Valentin venir me dire au revoir. Je sens sa main froide. Et là, ça me réveille instantanément. Et j'essaye d'appeler...
0: Les urgences, la réanimation.
2: La réanimation, ouais. Et la dame au téléphone me dit en fait, vous êtes personne, je ne peux pas vous donner ce genre d'informations. Et je lui dis allez me chercher le chirurgien, en fait. Allez me chercher. Je lui dis je suis sa femme, on a deux enfants, on va se marier. Vous ne pouvez pas me dire que je suis personne, je veux savoir ce qui se passe, en fait. Mmh. Et puis le chirurgien arrive, il me dit il a fait une hémorragie, on a stabilisé l'hémorragie, mais ça ne va pas. Il faut que vous veniez rapidement. Et on va devoir le débrancher dans la journée. Donc là, bah, je comprends que ça y est, c'est la fin, que c'est fini. Et puis à ce moment-là, bon, bah, je réveille mon papa, on repart à l'hôpital. Et puis, on est arrivé vers 6h30, 7h du matin, je ne sais plus. J'ai passé un long moment avec lui, à lui parler, à lui raconter plein de choses, que j'allais prendre soin des enfants, que ça allait bien se passer, que voilà. Et puis à 8h50, le bip-bip des machines, les yeux qui révulsent, tout ça, ben j'en peux plus. Puis du coup, je décide d'aller voir l'infirmière et je lui dis, bon ben stop, on arrête. Mon seul souhait, après ce que j'avais demandé, c'est que ben, ça se passe... si je pouvais assister en fait au débranchement, si je pouvais rester à ses côtés.
3: Vous étiez prête à rester jusqu'au dernier saut.
2: Je voulais rester avec lui jusqu'au bout et puis du coup je me suis mis contre son torse jusqu'au dernier battement de son cœur. Et puis ben après c'était fini. Ça a été très très vite parce que ça a duré je pense 5 minutes entre le débranchement et le dernier battement de cœur. Donc, ouais, il y avait très, très peu d'espoir. Il n'y avait rien, quoi. Il n'y avait plus rien.
3: C'était horrible. Vous lui avez dit tout ce que vous aviez
2: Ouais, exactement. Vous avez pu lui dire
3: au revoir complètement, jusqu'au...
2: Exactement. Je restais 2h30 avec lui à refaire le monde, à rediscuter de tout ce qui s'était passé, à tout balancer ce que j'avais sur le cœur. Et j'ai pleuré, j'ai rigolé, j'ai... Enfin voilà, jusqu'au bout, à la fin, je pleurais plus qu'autre chose, mais de toute façon, on avait convenu, on en avait toujours discuté, que si un jour il arrivait quelque chose de très grave et qu'on avait le choix de débrancher, que ce soit l'un ou l'autre, hein, ben on prendrait cette option-là.
3: Voilà. Oui, pas d'acharnement thérapeutique, de toute façon.
2: Non. On avait convenu comme ça. Et c'est vrai que c'est horrible, parce qu'après, ça m'a beaucoup travaillé hein, avec le temps. C'est quelque chose qui est très lourd à porter et j'ai fait un gros travail là-dessus.
3: Mais en même temps, les médecins allaient dans le même sens, là, hein, parce que souvent,
2: ils peuvent s'y opposer.
3: Hein, donc là, ils vous ont même incité.
2: C'est eux qui ont insisté. Voilà, c'est vraiment, c'est il fallait dans la journée qu'on le débranche.
3: Donc il n'y a pas de culpabilité.
2: Il n'y a pas de culpabilité à porter.
3: Qu'est-ce que vous avez fait pour traverser tout ça et surtout pour accompagner les enfants?
2: Chloé a été suivie directement quelques temps après par une psychologue qui était super, vraiment un amour, qui l'a beaucoup, beaucoup aidée et qui lui a vraiment expliqué ce qui s'était passé. J'arrivais pas à mettre les mots. On a souvent tendance à dire aux enfants, bah, la personne est partie au ciel. Mmh. Et en fait, la psychologue m'a dit, il faut arrêter de dire ça. Elle m'a dit, en fait, il faut lui dire les mots clairement. Elle me dit, c'est très dur, mais il faut lui dire les mots clairement. Elle me dit, il faut lui dire que son papa, il est mort et qu'il ne reviendra plus jamais. Sauf que pour moi, c'était impossible à prononcer ces mots. C'était impensable de le dire. J'avais l'impression de lui arracher sa vie, en fait, à ma fille. Une partie de sa vie. Et du coup, j'ai laissé la psychologue faire. Et ça a super bien fonctionné. Elle a super bien compris. Et puis moi, j'ai attendu pour que j'aille consulter. Moi, ça fait qu'un an que je vais voir quelqu'un qui m'aide régulièrement maintenant et où je fais un gros travail là-dessus. Mais j'ai attendu que les enfants soient bien pour moi aller
3: consulter. Pour vous occuper de vous, oui.
2: Exactement.
3: C'est ça. Et aujourd'hui, dans votre vie, alors, comment ça se passe, Alexandra? Parce que vous avez été veuve très tôt.
2: Oui. Oui, parce que j'avais 29 ans quand ça s'est passé.
3: Oui.
2: J'allais sur mes 30 ans. D'ailleurs, je l'ai maudit. Hein. Le jour de mon anniversaire, je l'ai maudit. Hein. Je lui avais dit, mais t'avais dit que tu serais là. Tu m'avais promis. Et puis, bon, ben, voilà. Donc, j'ai pas très bien vécu mes 30 ans. Mais maintenant, j'ai une belle revanche quand même sur la vie parce que ben, maintenant, je suis de nouveau en couple. Je suis mariée.
3: Ah! La vie vous a souri. La vie vous a souri de nouveau.
2: Exactement. Et j'ai un autre petit garçon. Donc j'ai trois enfants.
3: Ah oui.
2: Oui. Donc vraiment, ouais, une belle revanche sur tout ce qui m'est arrivé.
3: Et comment, Alexandra, ça s'est passé la rencontre avec ce deuxième
2: Anthony.
3: Homme?
2: Ouais. Anthony. Alors c'est une copine. Au bout de 6 mois, 8 mois, je ne sais plus exactement, 8 mois, je crois, elle m'a dit, bah, vas-y, je t'inscris sur Tinder. Oh, j'ai dit non, me saoule pas avec ça, non. Elle me dit si, elle me dit ça fait longtemps, tu sors pas, tu fais rien, tu vois personne, tu oses même pas parler à des hommes. Elle me dit là stop, elle me dit maintenant tu vas faire un gros travail sur toi. Elle me dit même ne serait-ce que discuter avec des hommes, elle me dit.
3: Combien de temps après le décès de Valentin?
2: Il est décédé au mois de mars et je crois qu'elle m'a inscrit au mois de septembre.
3: Ah oui, elle a pas perdu de temps hein, quand même.
2: Ouais. Non, elle m'a dit vas-y, elle m'a dit j'en ai marre, elle m'a dit j'en ai marre de te voir malheureuse, j'en ai marre que tu pleures, je veux que tu sois contente, je veux que tu sois heureuse, ma copine, tu mérites le bonheur et tout. Et je dis ok, mais moi je veux pas faire et tout. Et puis elle m'a dit mais regarde, c'est tout simple, elle m'a dit tu aimes, tu mets un cœur, t'aimes pas, tu enlèves, tu mets sur le côté. Je dis non mais c'est horrible. Elle me dit ouais, elle me dit c'est rigolo à faire, tu verras. Et puis, j'avais mis de côté, elle me l'a installé, j'ai mis de côté. Puis un jour, elle me dit, alors, ça donne quoi et tout. Je dis, oh, mais j'y suis pas allée, j'y suis pas retournée. Elle me dit, mais vas-y, connecte-toi et tout. Donc, voilà, je me connecte, je fais. Puis, je rencontre un garçon en vrai. Et l'horreur, ça s'est super mal passé. Je suis partie en pleurant, enfin bref, une catastrophe. J'ai dit, non, c'est pas fait pour moi. Et puis, j'ai recommencé une fois, deux fois, trois fois. J'ai essayé, ça me plaisait pas, j'arrêtais de parler, voilà. Et puis, quelques mois plus tard, je discute avec Anthony. Et puis, le feeling passe super bien. Et genre, pendant un mois, on discute que sur l'application. Et au bout d'un mois, il me dit, ce serait peut-être bien qu'on échange nos numéros de téléphone.
3: Ah oui, même pas un coup de téléphone. Juste l'application.
2: Rien du tout. Ouais. Non, juste l'application.
3: Ça vous suffisait.
2: Mais c'est vrai que mais j'attendais vraiment quand même sa réponse à chaque fois. J'aimais bien discuter avec lui. Vraiment, c'était que de la discussion. J'aimais beaucoup discuter avec lui. On parlait D'accord. de tout, de rien. Je trouvais ça sympa. Et puis un jour, je lui dis, il y a marqué que t'es à 800 km. Je lui dis, mais ça bouge pas. Je lui dis, mais t'es où en fait? Et puis il me dit, mais moi j'habite en Suisse. Je lui dis, mais pourquoi? Pourquoi? Ça m'a mis que. Un cœur, alors que tu n'es pas dans ma région, en fait. Et puis il m'a dit, mais je suis de Saint-Raphaël, en fait. Il me dit, c'est juste à côté de Saint-Tropez. Je dis, oui, mais je sais où c'est. Et puis.
3: Ça, c'est pas tout à fait la même histoire. Il est peut-être de là-bas, mais s'il vit en Suisse, ça devient une relation
2: à
3: distance.
2: Mais, ouais. Oui, mais c'est ça. Alors au début, c'était ça. Donc, du coup, on discutait. Et il descendait quand même souvent dans le sud.
3: Donc vous vous êtes vus.
2: Exactement.
3: Et
2: on s'est vu et puis ça a été très bizarre, ça a été ça a été le coup de foudre en fait. Enfin, on s'est embrassé comme si on s'était toujours connu.
3: Donc le deuxième coup de foudre de votre vie.
2: Ouais, mais vraiment c'était très bizarre. Genre on s'est rencontrés, c'était la première fois de notre vie qu'on se voyait en vrai, hein.

0: faisais beaucoup d'allers-retours Suisse, puis du coup dans le sud. Et puis, pareil, ça allait très vite parce qu'au mois d'avril, j'habitais en Suisse. Je suis partie habiter en Suisse. Donc, on s'est rencontrés, on s'est vus là pour la première fois en janvier, tout début janvier. Et en avril, je partais habiter en Suisse.
1: Vous faites toujours tout vite, Alexandra ?
0: Toujours.
1: Alors, mes proches ont l'habitude. Il y a un appétit de vivre chez vous.
0: Exactement.
1: Ou comme si vous aviez déjà la conscience, même avant Valentin, que tout pouvait s'arrêter demain.
0: Oui. Ouais, exactement. Mais c'est très bizarre ce que je vais raconter, mais l'accident de Valentin, je l'avais rêvé dans les moindres détails. Ah, c'est-à-dire que je savais qu'il allait se passer ça.
1: Vous avez fait un rêve prémonitoire.
0: Exactement. Un matin, je me suis réveillée, j'ai réveillé Valentin, je me suis mise à pleurer et il m'a dit « qu'est-ce qui se passe ?» Donc je lui raconte mon rêve en entier. Et il m'a dit « mais non, mais il ne m'arrivera jamais rien, t'inquiète pas. » Et puis du coup, il se met à rire et puis il me dit « mais écoute, vu que tu veux un troisième enfant, bah, tu le feras avec ton prochain mari. » Il me dit « et puis si ça m'arrive, et bien, il me dit « sois heureuse, retrouve quelqu'un, profite de la vie. » J'avais dit « mais non, en fait, non, je veux pas, je veux pas, je veux te veux toi. » Et à ce moment-là, pour moi, il n'y avait que Valentin.
1: Et vous faites souvent des rêves prémonitoires, Alexandra ?
0: Ça m'est déjà arrivé, oui, plusieurs fois.
1: Et ça vous fait peur aujourd'hui ?
0: J'en ai pas fait depuis, donc j'espère.
1: Vous espérez ne plus en refaire ?
0: Non, si c'est pour faire des rêves comme ça. Enfin, pour moi, ce n'est pas des rêves, c'est des cauchemars.
1: Oui. Et c'est toujours dans ce sens-là, ça ne peut pas être le rêve de votre troisième enfant, par exemple.
0: Ça, je ne l'avais pas rêvé. C'est vrai que quand Gabin est né, pour moi, c'était le bébé bonheur, et je l'appelais comme ça, je l'appelais mon bébé bonheur, parce qu'il dormait, il mangeait bien, il était un vrai poupon magnifique. Et j'avais dit à Valentin, je veux un troisième enfant. Et il m'a dit non. Il m'a dit, tu le feras avec ton prochain mari. Et c'est souvent qu'il me le disait pour rigoler.
1: Merci beaucoup Alexandra, l'émission touche à sa fin. Merci beaucoup d'avoir partagé votre histoire avec nous. Je vous embrasse tous très fort, je me permets.
0: Merci beaucoup.
1: Merci à vous. Prenez bien soin de vous. Merci, au revoir.
0: Au revoir.
1: 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Ainsi s'achève votre émission de ce soir. On se retrouve demain dès 21h30 jusqu'à minuit. D'ici là, prenez soin de vous, des autres et du monde. Et au carillon d'Europe 1, il est minuit tout pile. On retrouve Maëlle Hassani pour le Flash Info. Bonsoir Maëlle.
2: Bonsoir Valérie, bonsoir à tous. Un effort budgétaire historique défendu ce vendredi par Sébastien Lecornu dans les colonnes du Figaro. Un plan d'économie de 54 milliards d'euros présenté par le Premier ministre en vue du projet de loi de finances 2027. Plusieurs pistes avancées comme un gel du point d'indice des fonctionnaires, des pensions de retraite les plus élevées ou encore des APL. Un gain de 2 milliards d'euros espéré sur les arrêts maladie et un délai de carence pour le versement de certaines allocations aux étrangers envisagées. Première réaction hostile à gauche après les annonces de Sébastien Lecornu. La chef des députés LFI, Mathilde Panot, promet de censurer ce qu'elle décrit comme un budget de coupe budgétaire. L'élu PS Arthur Delaporte dénonce une potion d'austérité. Le patron du PCF, Fabien Roussel, redoute une casse sociale. Quand la patronne de la CGT, Sophie Binet, scandalisée par le gel du point d'indice des fonctionnaires, promet une journée noire de la fonction publique le 29 septembre. Les chefs de parti conviés ce vendredi à l'Élysée. Une réunion voulue par Emmanuel Macron pour évoquer la dégradation rapide de la situation internationale et ses conséquences en France sur la sécurité et l'énergie. De nombreux candidats à la prochaine présidentielle seront présents. C'est le cas d'Édouard Philippe, de Gabriel Attal, de Bruno Retailleau ou encore de Raphaël Glucksmann. Marine Le Pen sera représentée par le président du RN, Jordan Bardella, et Jean-Luc Mélenchon par son bras droit, Manuel Bompard. Éric Zemmour officialise sa candidature à la prochaine élection présidentielle. Le patron de Reconquête l'a confirmé ce jeudi soir à la télévision, dévoilant dans le même temps quelques éléments programmatiques. Le quatrième homme du scrutin de 2022 défend le concept de remigration en proposant d'expulser tous les chômeurs étrangers de longue durée, et cela même s'ils sont en situation régulière sur le sol français. Un policier interpellé et placé en détention provisoire à la fin du mois d'août, soupçonné d'avoir préparé un acte de terrorisme et d'avoir

0: pour fabriquer des armes. Ce fonctionnaire de 35 ans adhère à une idéologie d'ultra-droite radicale violente. Il était affecté jusque-là au centre d'information et de commandement de la police nationale dans les Yvelines. Une fusillade à la sortie d'une école à Montataire dans l'Oise. Les coups de feu tirés à la sortie des classes ce jeudi en fin d'après-midi. Les enfants n'étaient pas visés, deux adultes blessés. Il s'agirait d'un règlement de compte selon le maire de la commune. Une enquête est ouverte pour tentative d'assassinat. Le parent d'élève jugé ce jeudi en comparution immédiate pour avoir menacé de mort un surveillant et la principale d'un collège d'Eysines près de Bordeaux en début de semaine. Écope de 12 mois de prison, dont 6 avec sursis. Cet homme de 37 ans, déjà condamné à 21 reprises par le passé pour divers délits, retourne immédiatement en détention. Sa compagne, reconnue coupable d'outrage, est condamnée à 6 mois avec sursis. Et puis une entrée en lice bien difficile pour l'Olympique de Marseille. Les Phocéens sèchement battus sur la pelouse de Beşiktaş à Istanbul ce jeudi soir lors de la première journée de Ligue Europa de football. Score final 4-1 pour le club turc. 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Vous écoutez Europe 1, il est 3:00 et vous retrouvez Marlène Duret pour les programmes de la nuit.
1: Voilà, à demain et bonne nuit. Un petit pas vers le lit, mais un grand pas vers le sommeil. De mon côté, j'invite les auditeurs d'Europe 1 à faire un voyage dans le temps. À une époque où le cosmos était encore un gros point d'interrogation, donc au début de la conquête spatiale, dans une ambiance de film de science-fiction des années 60. Plongeons au cœur des archives d'Europe 1 avec le tout premier numéro d'une émission culte, Le Monde est fantastique, dont le tout premier numéro, À l'écoute des planètes, fut diffusé le 1er janvier 1961, animé par Louis Merlin et porté par le scientifique Albert Ducrot, vous savez, la voix emblématique d'Europe 1 qui a commenté en direct les premiers pas de l'homme sur la Lune. Retour donc vers le futur, nous sommes en 1961 et vous écoutez Europe numéro 1.

0: Louis Merlin vous parle.
1: Je n'ai point pour habitude de vous parler de mon état de santé. Je ne le fais par exception que pour vous démontrer, comme je vous le disais l'autre jour, combien la vie est belle. J'ai donc eu le bonheur d'avoir récemment une grippe de 4 jours, sans laquelle je n'aurais sans doute pas lu tout de suite ni aussi rapidement le gros bouquin que je venais de recevoir de mon ami Louis Powells et de Jacques Bergier, qui a pour titre « Le matin des magiciens » et porte en sous-titre « Introduction au réalisme fantastique ». Au fur et à mesure que j'avançais dans sa lecture, j'étais pris d'une sorte de fièvre, dont le degré n'était plus du ressort du thermomètre médical, tant le monde nouveau sur lequel des portes m'étaient brusquement ouvertes m'aveuglait de sa lumière nouvelle, et tant il m'apparaissait combien la somme de nos connaissances actuelles était minime et fragile devant tout ce qui commençait à nous être révélé. Car pendant des siècles, le problème a été fort simple. Il existait une vérité scientifique ou réputée telle, on brûlait un peu les pieds de ceux qui prétendaient que la Terre était ronde et tournée, et bien plus près de nous, les vénérables membres de l'Académie des sciences dénonçaient comme mystificateur ventriloque l'inventeur du phonographe. Les savants de l'époque atomique et intersidérale sont infiniment plus modestes car les moyens de recherche et de mesure leur font découvrir et expliquer chaque jour ce qui la veille encore était tenu pour impossible ou miraculeux. Ce qui apparaissait jusqu'ici comme fantastique, c'est chaque jour le pas au réel. Et c'est ce monde fantastique et réel que nous vous ferons découvrir. Les statistiques actuellement réunies en Grande-Bretagne démontrent-elles que la race humaine soit en mutation? Les traces trouvées en Sibérie prouvent-elles qu'une civilisation nous a précédés qui possédait déjà la bombe atomique? Peut-on établir un alphabet pour correspondre avec les autres planètes? Y a-t-il un langage secret des enfants? Les machines sont-elles, comme l'homme, susceptibles d'être soumises à l'hypnose? Est-il exact que le quotient intellectuel de certains chiens approche de celui d'Einstein? Comment certaines drogues médicales peuvent-elles permettre de libérer les souvenirs de la petite enfance ou au contraire posséder un effet prémonitoire? La boule de feu qui a récemment vitrifié les tuiles d'Antéor provenait-elle d'un autre monde? Chaque semaine, sur l'impulsion et grâce à la documentation de Louis Powells et Jacques Bergier, un de ces problèmes sera posé. Une équipe de spécialistes et de chercheurs réunira les éléments, les preuves, les hypothèses. Jacques Paoli vous les exposera. Nous ferons appel de temps en temps à votre témoignage. Peut-être même vous demanderons-nous de participer à certaines expériences, de façon à mettre à la disposition de tel ou tel organisme scientifique les énormes moyens d'investigation et de vérification que représente une audience comme celle d'Europe numéro 1. Pour mener à bien une tâche aussi considérable par le sérieux et l'ampleur qu'elle doit également revêtir, il nous fallait l'aide d'une firme qui fut attachée, comme nous-mêmes, au service de la science et à la promotion sociale qui doit en découler normalement. Nous l'avons trouvée en la personne de la BNCI, Banque Nationale pour le Commerce et l'Industrie, dont nous avons toujours apprécié l'extrême compréhension, qu'il s'agisse de la série des « En liberté avec les illustrations de notre époque » que nous avons poursuivi avec son concours jusqu'à dimanche dernier, ou de son aide généreuse à tous nos grands coups, y compris Noël dernier. Je tiens donc à rendre hommage à la BNCI qui, nous permettant de vous présenter chaque semaine cette émission, nous a rejoints dans un double souci. Informer et servir un immense public et apporter à l'avancement de certains domaines de la science et de l'économie nationale une aide peut-être considérable. C'est donc dans cet esprit que j'ai l'honneur de vous annoncer, mes chers amis, la première émission de « Le monde est fantastique ».

0: Tout à l'heure, nous vous associerons à un message. Un message que nous lâcherons sur les ondes. Un message qui s'en ira aussi vite que la lumière vers je ne sais quoi, vers je ne sais qui. Un message qui voyagera longtemps, toujours peut-être. Pour la première fois, un message intelligible partira vers l'inintelligible. Cela, c'est pour tout à l'heure. Mais sachez que tout ce qui va suivre est vrai.
1: Ils s'appellent Morrison et Whiteman. Ils sont américains. Ils ont 27 et 23 ans. Ce sont des hommes nouveaux, acquis à une science nouvelle. Ils se sont mis à l'écoute des étoiles.
0: Morrison et Whiteman disent
1: « Un jour, un message nous parviendra. »
0: Ce message, ils l'attendent, ils y croient. Ils ne sont pas les seuls, ils ont quelques raisons d'y croire, ils sont à l'avant-garde d'une science nouvelle, ils sont encore assez jeunes pour rêver. Une rêverie scientifique, cela s'appelle le projet OSMA. C'est le nom d'une reine de conte de fées, c'est aussi sous une forme condensée, un vers latin, un vers des satires d'Horace.
1: Os magna sonaturum. N'a droit au nom de poète que celui qui possède le génie, une intelligence divine, une bouche aux paroles sublimes. Os magna, osma, la parole même qui un jour pourrait tomber des étoiles.
0: Un rêve qui appartient suffisamment au réel pour que le gouvernement américain y consacre son temps, son matériel et ses dollars, pour en faire le projet le plus secret du monde, la tentative d'entrer en contact avec des intelligences extraterrestres.
1: Mais il va nous falloir parcourir un long chemin pour retrouver Morrison et Whiteman, leurs convictions, leurs rêves et leurs étoiles.
0: Au commencement, il n'y a que l'homme et ce qu'il connaît de ses moyens. L'homme et ses cinq sens, les cinq qu'il se reconnaît, car il y en a peut-être d'autres qu'il ne sait pas encore utiliser. Mais ces cinq bons vieux sens ne nous suffisent plus. Le monde va trop vite, l'homme va trop loin. L'homme voudrait bien domestiquer l'intuition, la prescience, la divination, la télépathie. Il le voudrait, mais il ne le peut pas pour l'instant. Alors il attend, et en attendant, il fait ce qu'il peut. Et il faut dire qu'il peut beaucoup, au moins dans un domaine, celui de l'ouïe. L'homme a désormais l'oreille extrêmement fine.

0: Avant de se mettre à l'écoute des étoiles, l'homme a voulu connaître la moindre des rumeurs de sa propre planète, la troisième à partir du Soleil.
1: Cela, c'est Radio Poisson. C'est un micro par 1200 mètres de fond dans l'océan Pacifique. C'est le monde du silence de Jacques-Yves Cousteau qui n'existe plus. Ce message que capte notre micro, ce sont les poissons qui l'émettent. Peut-être se parlent-ils. Dans tous les cas, ils émettent des signaux. Des signaux qui ressemblent suffisamment aux nôtres pour qu'on se pose la question, veulent-ils dire quelque chose ?
0: L'homme est équipé maintenant pour écouter ces rumeurs d'un monde réputé silencieux.
1: À votre avis, de quoi s'agit-il ? Technique, s'il vous plaît, notre enquête express.
2: Oh ben, à mon avis, c'est un volcan qui est en éruption, peut-être.
3: Moi, je pense que c'est un immeuble qui s'écroule.
2: À mon avis, il pourrait s'agir d'un tremblement de terre.
4: Pour moi, c'est une avalanche.
1: Oui. Eh bien, vous n'y êtes pas du tout. Au risque de vous décevoir, la vérité nous oblige à dire qu'il s'agit tout simplement d'une modeste tige de haricots. Une tige en train de pousser.
5: Vous m'entendez ? Vous arrivez à m'entendre ? Eh bien, ce vacarme qui paraît traduire l'effort d'un titan, c'est tout simplement, je le répète, une tige, un brin d'herbe qui pousse.

Après avoir entendu cela, l'homme s'est dit « J'ai le droit d'aller aux portes des autres, aux portes d'ailleurs, j'ai le droit de tendre l'oreille vers les étoiles. »

0: Que reste-t-il maintenant de ce silence majestueux des espaces infinis? Ce silence que le poète peuplait de musique.
1: Décidément, le silence, ça n'existe pas. Écoutez bien, ce parasitage n'est pas comme les autres. Nous aurions pu faire beaucoup mieux, beaucoup plus curieux en studio. Celui-là a l'avantage d'être vrai et vous l'écoutez sans doute pour la première fois.
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1: Radio Soleil, oui, cette onde qui a les propriétés de la lumière, 300 000 km/s, a mis 8 minutes pour nous apporter cette rumeur lointaine. 148 millions de kilomètres en 8 minutes.
2: 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Température en hausse de 100 000 degrés.
1: Oui, eh bien, cessons de plaisanter. Je vous assure que c'est vrai. Pour les spécialistes, Radio Soleil émet aussi clairement qu'Europe numéro 1. Chaque jour, des radioastronomes se mettent à l'écoute du Soleil et communiquent au monde entier un bulletin de santé de l'astre roi. Allô Nancy, j'appelle Nancy. Comment va le Soleil aujourd'hui?
3: Allô, ici le centre de radioastronomie de Nancy. Aujourd'hui, un centre importance 1 à 80 mm est. Un centre importance 2 à 10 mm ouest du centre du Soleil. Un type 4 à 9h50 TU. En clair, cela signifie qu'un grand sursaut radioélectrique a été émis et que les propagations des ondes décamétriques vont être très fortement perturbées. Par exemple, qu'il sera impossible de communiquer avec les États-Unis dans les heures qui vont suivre ou avec un chalutier dans l'Atlantique.
1: Les télégrammes partent. Le météorologiste, le radio, l'homme de télévision tiendront compte de ce bulletin de santé. Et le médecin aussi, qui s'est aperçu que la crise cardiaque, l'infarctus du myocarde, cette plaie du siècle, était plus fréquente lorsque le soleil était malade, qu'il avait ce qu'on appelle des taches. Il y a plus. Votre santé mentale, l'équilibre entre la raison et la folie, dépend peut-être de ce qui se passe là-haut, à 148 millions de kilomètres. Tout un monde de techniciens est à l'écoute de Nancy, station réceptrice de Radio Soleil.
0: Nancy, Sologne, 200 km de Paris par la Nationale 20. Un paysage boisé tout près du village du Grand Maulne. Des bois touffus que coupe et recoupe la piste de sangliers. Que trouble parfois l'envol un peu lourd mais silencieux d'un faisan.
1: Un ensemble unique au monde. À Nancy, un grand patron, un radioastronome, Jean-François Denis, qui nous donne une définition. Qu'est-ce que la radioastronomie?
4: La radioastronomie est une science qui a pour but d'étudier le rayonnement radioélectrique qui est envoyé par certains astres. Il se trouve que certains astres, comme le Soleil, des nébuleuses, certaines planètes, émettent un rayonnement radioélectrique tout à fait analogue à celui qui est émis par exemple, un poste de télévision ou un poste radio ordinaire, dans une gamme de longueurs d'onde qui va des ondes radar ordinaires aux ondes de télévision. En France, nous avons construit une station de radioastronomie qui est dans le Cher, à 200 km au sud de Paris, qui a été construite là-bas pour être loin de tous les bruits radioélectriques de la capitale, des parasites de toutes sortes. Nous avons installé un certain nombre d'antennes qui ont été d'abord utilisées principalement pour étudier le soleil. Ces antennes, il y en a 40, permettent de situer dans le ciel un astre à peu près avec la même précision qu'on peut le situer à l'œil en regardant le ciel. Actuellement est presque terminée la construction d'un grand radiotélescope qui aura des dimensions de l'ordre de 40 mètres sur 40 mètres. Cette antenne est actuellement en voie d'achèvement et nous espérons pouvoir commencer les essais dès ce mois-ci.
1: Ces installations de recherche à terre ont des succursales en l'air.
0: Allô, satellite français numéro 1, je vous appelle, répondez.
1: Non, le satellite français numéro 1 ne répondra pas, pas avant 1963. 61, 62, 63. C'est sûr, on peut le dire officiellement, il y aura en 1963 un satellite à cocarde tricolore qui sera mis en orbite et tournera autour de la Terre. Après les tititat du Morse, après les bip-bip du premier satellite soviétique, l'homme veut des messages en clair. Son premier message en clair, il l'a eu, pour un anniversaire, celui du président Eisenhower. Ike parlait, le satellite ballon, le satellite Echo, tournait dans le ciel au-dessus de sa tête. Echo a capté le message du président des États-Unis et il l'a répercuté. Voici le document tel que nous l'avons, nous, capté à l'époque.
5: C'était le premier pas sur la voie de la radio universelle et de la radio et de la télévision sans relais et sans frontières.
1: Et ça n'est pas par hasard que le satellite américain s'appelle Echo. Mr. Echo.
5: Tout le monde a fait l'expérience de l'écho en montagne, le son qui vous revient comme un boomerang.
1: On a réalisé des échos à l'échelle du monde. Écoutez bien, essayez de faire, par la pensée, le voyage qu'une voix humaine va effectuer. Mr. Echo. Je suis sur Terre, je lance un appel.
6: Allô ?
1: J'attends 2 secondes.
6: Allô ?
1: Mon appel me revient en écho.
5: Écoutez bien.
6: Allô ?
1: Mon appel m'est revenu. Qui me l'a renvoyé en 2 secondes?
5: Une montagne? Les nuages? L'atmosphère?
1: Non, la Lune. J'ai lancé un appel vers la Lune. La Lune a répercuté mon appel en 2 secondes.
5: Tout cela est vrai. L'expérience a été tentée pour la première fois en 1958, en triangle.
1: À Green Bank, États-Unis, le président Eisenhower a lancé un halo retentissant. La Lune l'a capté, la Lune a renvoyé l'écho de cet appel à Jodrell Bank en Grande-Bretagne. Le tout en 2 secondes, 760 000 kilomètres en 2 secondes.
5: Le document, l'enregistrement authentique de cette expérience, vous allez l'entendre.
1: Je vous le disais, c'était le premier essai. En 1958, on a fait mieux depuis. On a éliminé, grâce aux satellites qui évoluent au-dessus de nous, ces parasitages qui brouillaient les messages à la surface de la Terre.
5: On a déjà réalisé l'émission Terre, Soleil et Retour, 298 millions de kilomètres et seulement 16 minutes de voyage entre le départ et le retour du message.
1: Et c'est ainsi que la radioastronomie, tout en se mettant au service des terriens, tout en leur rendant service immédiatement, peut se permettre de penser à l'avenir.
7: Attention, envoyez l'antenne.

0: pas d'essence dans le réservoir de cette voiture. D'ailleurs, pas de réservoir. Cette voiture reçoit son énergie, c'est-à-dire l'équivalent de l'essence, par 100 fils, de l'antenne émettrice à l'antenne réceptrice.
1: Oui, elle marche. L'expérience a été faite en 1960. Elle appartient déjà au passé, et les spécialistes veulent faire beaucoup plus qu'une expérience. Cela veut dire quoi ? Eh bien, cela veut dire ceci.
0: L'astronef, la fusée qui partira demain, partira à pleine charge utile. Auparavant, il n'y avait que quelques kilos de matériel pour des dizaines de tonnes de carburant. Demain, l'énergie sera transmise par 100 fils.
1: Il y aura place dans la fusée pour une cabine et pour des hommes.
0: Ces hommes qui s'apprêtent à tenter le voyage, je ne parle pas des aventuriers, mais de ces hommes sérieux, pondérés, ces savants, qui calculent tous les risques, qui pèsent toutes les théories, qui épuisent toutes les hypothèses, ces hommes-là, par les bonds en avant successifs de leurs recherches, ont été amenés à se poser une question.
2: Sommes-nous seuls ? Sommes-nous bien seuls ? Sommes-nous les seuls êtres pensants de l'univers ?
0: L'un de ces hommes, savant, sérieux, pondéré, c'est un physicien nucléaire français, Charles Noël Martin.
3: La vie ailleurs que sur le globe terrestre est une certitude. 100 milliards d'étoiles dans notre galaxie, la Voie lactée, et des millions de galaxies analogues à la nôtre. Cela fait un nombre de milliards d'étoiles analogues à notre pauvre Soleil. Or, il s'agit de savoir si ces étoiles ont autour d'elles une ou plusieurs planètes. Et cela, nous sommes sûrs qu'il en est bien ainsi. Les étoiles, une sur quatre au moins, sont à rotation lente comme le Soleil qui tourne sur lui-même en 27 jours. Et cela est un indice mécanique de présence étrangère, soit poussière cosmique éjectée par l'étoile, soit planète. Donc, la statistique et l'astronomie nous disent que les planètes sont millions de milliards dans l'univers. Alors, quand on connaît l'adaptabilité de la vie aux conditions extrêmes qui lui sont faites sur Terre, pourquoi exclure le fait qu'elle ne puisse rayonner ailleurs que sur notre petit globe ? Je conçois très bien des créatures qui respirent du méthane et qui soient faites de silicium, puisque sur Terre, des bactéries vivent dans le pétrole et que des algues sécrètent de l'acide sulfurique. Je conçois très bien que des créatures vivent dans le vide, puisque des insectes subsistent sur Terre après avoir été soumises à un vide poussé pendant des jours. Nous ne sommes pas seuls. Nous ne l'avons jamais été et nous ne le serons jamais.
0: Vous avez entendu ? Des millions de possibilités sur des milliards et des milliards d'étoiles. On peut croire ou ne pas croire à d'autres présences, mais la statistique nous oblige à les envisager, ces présences.
2: La plus grande aventure de tous les temps que pourrait connaître l'humanité serait sa rencontre avec des intelligences extérieures.
0: Cette phrase, c'est l'un des plus grands penseurs de notre temps qui l'a écrite, c'est le père Teilhard de Chardin. Ce serait bête, trop bête, d'avoir des moyens qui portent très loin, au-delà de l'horizon connu, et de ne pas utiliser ces moyens. D'autant que certains, les plus imaginatifs peut-être, les poètes qui doublent certains de ces savants, croit à une existence organisée qui vient se manifester aux limites, à la frontière de notre monde. Le professeur Breswell est peut-être un poète, mais c'est avant tout un homme de science, un spécialiste des étoiles, un spécialiste de radioastronomie. Il ne croit pas aux fantômes. Et pourtant, il a découvert ce qu'on pourrait appeler, faute de mieux, des fantômes de l'éther, des fantômes de l'espace. Le professeur Breswell, en braquant ses écouteurs sur le ciel, a capté d'étranges messages. Il a capté des bruits, des phrases, des lambeaux d'émissions radiophoniques. C'était bien sûr des émissions humaines, Mais lorsqu'il les a eues enregistrées et qu'il a cherché leur origine, il s'est aperçu que ces phrases avaient été émises des mois et parfois même des années auparavant. Il y a plus. Le professeur Bresswell a capté des images de télévision. Ces images, il les a kinescopées, il les a cinématographiées. Et lorsqu'il a cherché l'origine de ces images, il s'est aperçu qu'elles avaient été émises par une station de télévision 4 ans auparavant, une station de télévision qui est fermée depuis 4 ans. Rien, étant donné nos connaissances actuelles, ne peut expliquer la persistance de ces images autour de nous. Imaginez des phrases que vous auriez pu dire, des photographies que vous auriez pu prendre et qui tourneraient ainsi indéfiniment comme des sortes de fantômes autour de la Terre. C'est bien ce qui se passe alors que ces images, alors que ces lambeaux d'émissions radiophoniques devraient être à des millions de kilomètres de nous. Tant qu'on n'aura pas trouvé une explication scientifique à la persistance de ces bruits, de ces mots, de ces images qui tournent autour de nous, on peut penser, comme le professeur Bresswell, qu'il y a dans notre atmosphère, autour de notre planète, des stations d'écoute qui sont chargées de capter nos messages et de les transmettre vers je ne sais où, vers des êtres qui peut-être tentent de nous comprendre et d'interpréter nos messages. On peut tout imaginer dans ce domaine. Il y a ou il n'y a pas quelqu'un à l'écoute de notre monde. Le problème n'est pas là. Le problème est qu'il se pourrait qu'il y ait quelqu'un. Et les savants se disent, il faut, si nous le pouvons, lancer un message dans le cosmos. Un message à qui peut, à qui veut l'entendre. Comment donner rendez-vous dans l'espace à d'autres intelligences? Comment joindre ceux qui sont peut-être ailleurs? Quel message intelligible confier à ces ondes qui partent ou partiront de la Terre?

Un homme croit avoir trouvé la solution. Il s'appelle Hans Freudenthal. Il vient de passer la cinquantaine. C'est un homme grand, sec, un peu triste. Il est professeur d'université à l'austère université d'Utrecht, en Hollande. C'est un mathématicien, c'est un logicien. Il a conçu, il a inventé un langage synthétique, un langage basé sur les mathématiques, sur la logique et sur la raison pure. À l'aide de ce langage, il veut t'envoyer des messages. Ce langage est prêt. Le professeur Hans Freudenthal estime que si des messages sont lancés dans ce langage synthétique, toute intelligence quelque part hors de la Terre, toute intelligence extraterrestre devrait comprendre.

0: comprendre quoi ?
1: Quelque chose de très simple. Tenez, nous allons vous soumettre à un test. Écoutez et comptez bien. Vous avez bien entendu et bien compté. C'est le message que nous lâcherons tout à l'heure. Que veut dire ce message ? Nous vous posons la question.
2: J'ai l'impression qu'il s'agit d'un message chiffré ou d'un message en code et il faudrait connaître le secret de ce code.
3: Non, ça n'évoque rien pour moi, je comprends pas.
4: Oh, à mon avis, c'est du morse, ça doit être un SOS.
5: À mon avis, ce sont des radioamateurs qui s'amusent, non ?
6: Bon, eh bien d'abord, j'ai commencé à compter lorsque vous avez frappé. Lorsque j'ai entendu frapper, j'ai compté une fois. Ensuite, vous avez eu l'air de séparer, vous avez eu deux coups, trois coups. Puis alors, brusquement, ça a sauté à cinq. Là, il m'a semblé qu'il manque quelque chose. Et si dans le fond, il vous manque un chiffre, c'est le chiffre 4. Ça serait peut-être la réponse que je peux vous faire.
1: Eh bien oui, c'était relativement simple. Il manquait les quatre points. Pourquoi passe-t-on de 3 à 5 ? Pour le professeur Freudenthal, pour Jacques Bergier, tout est là.
7: À partir uniquement de ces faits qui sont capables de raisonnement, qu'ils sont capables de compléter une série, et lorsqu'on leur dit 1, 2, 3, 5, de compléter par 4, Freudenthal commence d'abord par leur enseigner le nombre. Ensuite, il leur donne l'idée de la multiplication, puis l'idée de la division. Il arrive à nous décrire ce langage qui est né dans le raisonnement pur, aboutit à une certaine poésie. Lorsque Freudenthal arrive à décrire notre psychologie, le fait que nous sommes mortels, le fait que nous avons des aspirations et des désirs que nous rêvons. Il arrive ainsi à donner une description complète de l'homme et de la femme.
1: Ce message vers le cosmos, nous allons maintenant le lancer. Et pour cela, et pour une unique fois, nous allons coupler notre émetteur, 1647 mètres grandes ondes, avec d'autres appareils qui vont nous permettre de lancer ce message sur une autre longueur d'onde, la longueur d'onde cosmique, 21 cm.
8: C'est sur cette longueur d'onde que nous arrivent la plupart des messages qui viennent de l'espace.
9: Ici, technique, tout est prêt pour l'émission.
1: Alors attention, départ.

0: Voilà, le message est parti. Il s'éloigne à une vitesse que vous ne pouvez que très difficilement concevoir. Il part à la rencontre de quelqu'un, quelque chose. Il est en route vers l'avenir, si rien ne l'arrête ou l'intercepte en chemin. Quand aurons-nous la réponse? Dans 8 minutes, 8 heures, 8 jours, 8 mois, 8 ans, 8 siècles. Le fantastique, voyez-vous, ce serait si un jour, quelque part sur la Terre, des savants à l'écoute pouvaient capter sur leurs appareils un message simple, tout simple. Si un jour, des spécialistes à l'écoute percevaient ce message en retour, ce serait vraiment l'aventure, la grande aventure fantastique qui commencerait. Ces savants, ils sont à l'écoute. Nous retrouvons maintenant Morrison et Whiteman, les deux jeunes savants américains. Nous les retrouvons après un long cheminement à travers les étoiles. La réponse au message que nous avons lancé, ils l'attendent. Faut-il souhaiter qu'ils la reçoivent? C'est une autre histoire. Mais dans tous les cas, si cette réponse un jour parvenait, alors l'aventure commencerait. Et vous pourriez dire avec nous, le monde est fantastique.
1: Ici Albert Ducrot, président de la Fédération nationale de l'automation et conseiller scientifique d'Europe numéro 1. Je certifie que les informations, témoignages et documents que vous venez d'entendre sont parfaitement authentiques et permettent de faire le point dans l'un des domaines de la recherche contemporaine.

Et voilà, nous nous promenons dans les archives d'Europe 1 cette nuit. Vous venez d'écouter une émission de 1961. Le monde est fantastique, le tout premier numéro intitulé « À l'écoute des planètes », émission culte portée par le scientifique Albert Ducrot. Au cœur des archives d'Europe 1 se poursuit dans un instant avec un nouvel épisode consacré à la communauté gitane et aux tziganes en 1963. C'est juste après Bruno Mars, « On My Soul » sur Europe 1.

Bruno Mars avec On My Soul. Bienvenue au cœur des archives d'Europe 1 avec tout de suite un nouvel épisode d'une émission culte des années 60, Le Monde est fantastique, porté par le journaliste scientifique Albert Ducrot, bien connu pour sa capacité à vulgariser des sujets complexes. Alors habituellement passionné par la conquête spatiale, dans cet épisode, il s'intéresse au mode de vie, à la culture et à l'intégration des populations gitanes et tziganes. Alors retour vers le futur, nous sommes en 1963 et vous écoutez Europe numéro 1.

0: On les nomme gitans dans le midi de la France, gitanos en Espagne, mais aussi tzigeuner en Allemagne, gypsies en Angleterre. Ici en France, on leur donne aussi d'autres noms. Boumian, également dans le midi, bohémien, romanichel, manouche, rabouin. En fait, leurs noms changent selon les pays, selon les régions, et on pourrait allonger la liste. Les Provençaux les nomment Carac, les Saintongeais beurre dindin, les gens de l'Est, canvelant. Oui, on pourrait allonger la liste, interminablement. Eux-mêmes se donnent le nom de Rome, les hommes. Ils nous appellent les gadgets. Un gadjo, c'est un cutéreux, un homme attaché, un sédentaire. Eux sont les fils du vent, les hommes de la route. Gitans, Tziganes ou Romani, quel que soit le nom qu'on leur donne, ils sont 5 à 6 millions, errant à travers le monde, les uns dans leurs roulottes, leurs verdines misérables, les autres dans leurs campings, roulottes somptueuses, et exerçant toujours les mêmes professions. Rétameurs, fabricants de paniers, diseurs de bonne aventure pour les plus pauvres, montreurs d'animaux, dresseurs, marchands de chevaux pour les plus riches. Toujours en marge de la société, disons-le. Dans la très belle étude qu'il leur a consacrée, Jean-Paul Kléber souligne cette vie en marge.
1: Ces 5 à 6 millions de tziganes sont répartis dans notre univers comme ces plantes rares qui ne poussent qu'aux endroits où la nature a conjugué plusieurs conditions particulières. Au bord des routes, à l'orée des forêts, à la lisière des villages, où leur présence invisible est attestée par un panneau interdit aux nomades. Cependant, on les côtoie sur les marchés aux puces, dans les fêtes foraines, autour des derniers cirques ambulants. On les consulte même en se cachant. On va jusqu'à les contempler en groupe, au Sainte-Marie de la Mer, comme on allait avant l'autre guerre contempler au jardin d'acclimatation des familles pawines ou zanzibariennes exhibées dans les cages. Surtout, on les craint. À vrai dire, on ne les aime pas. Quand ils ne sont pas ouvertement méprisés, les tziganes, ces hommes et ces femmes, bénéficient de ce racisme quotidien, à petite dose, qui s'en prend un jour aux rastaquaires sud-américains, un autre jour aux bicots nord-africains. Les tziganes sont alors, et presque exclusivement, tenus pour vagabonds, mendiants, voleurs, jeteurs de sorts. Les autorités elles-mêmes ne parviennent pas à les considérer comme d'honnêtes citoyens. Elles leur interdisent de camper aux abords des villes. Elles les soumettent à des contrôles policiers, dont le moins qu'on puisse dire est qu'ils sont vexatoires. Elles les refoulent sans cesse d'un département à l'autre. Et en même temps, et c'est ce que le public sait le moins, les soumet aux obligations fiscales et militaires. Considérés toute leur vie comme des parias, les tziganes n'en sont pas moins, à 20 ans, envoyés au combat.
0: Le nazisme, qui ne pouvait supporter dans l'Europe qu'il nous proposait la présence de groupes asociaux, prit à l'égard des nomades des décisions qu'il faut rappeler. En 1937, tous les Gauleiter reçurent des instructions précises.
2: Le commissariat pour la consolidation du germanisme a décidé d'éliminer du Reich allemand les sous-hommes et les représentants des races inférieures. Les tziganes font évidemment partie de ces groupes impurs.
3: Oui, ils ont une hérédité lourdement chargée. Ce sont des criminels invétérés qui constituent des parasites au sein de notre peuple. Ils mettent en péril la pureté du sang de la paysannerie allemande.
2: Le Führer a donc décidé, premièrement, de veiller à ce qu'ils ne puissent se reproduire. Deuxièmement, qu'ils soient soumis à l'obligation du travail forcé dans les camps de travail, sans les empêcher cependant de choisir l'émigration volontaire vers l'étranger.
3: En ce qui concerne ma province, je veillerai à ce qu'ils soient soumis à un travail constant. Dans un état aux mœurs élevées comme notre Troisième Reich, seul peut vivre celui qui travaille et qui produit.
0: C'était, rappelons-le, en 1937, 2 ans donc avant la guerre. Et on relève, dans une proposition du Gauleiter de Styrie, Porci, le texte suivant.
3: Nous ne pouvons atteindre complètement notre but en appliquant les lois actuellement en vigueur. Mais les arguments en faveur d'une stérilisation des tziganes peuvent être développés au point qu'on puisse en arriver, en appliquant la loi de prophylaxie contre la progéniture porteuse de maladies héréditaires, à une lutte efficace contre l'accroissement de la population tzigane.
0: Une lutte efficace. Stérilisation, camp de travail. Et en 1940, déportation massive. Et puis le nazisme occupa l'Europe et traqua les tziganes. Oui, le problème juif et ses 6 millions de morts a rejeté dans l'ombre le drame tzigane et ses 400 000 morts. En 1945, lors de la débâcle nazie, tous les tziganes des camps furent gazés. Ce drame a été rappelé au procès des criminels de guerre.
4: Les Einsatzgruppen ont reçu instruction de fusiller les Tziganes et les Gitans. Aucune explication n'a été donnée quant à la raison pour laquelle ce peuple inoffensif qui, au cours des siècles, a donné au monde sa part de richesse en musique et en chansons, devait être chassé comme gibier sauvage. Pittoresques de vêtements et de mœurs, ils ont amusé, diverti la société et l'ont quelquefois ennuyé par leur indolence. Mais personne ne les a jamais condamnés comme une menace mortelle pour la société organisée. Personne, excepté le national-socialisme qui, par la voix de Hitler, Himmler et Heydrich, avait ordonné leur liquidation.
0: 400 000 Tziganes ou Gitans ou Romani ont été pendus, fusillés ou gazés dans les camps de la mort nazie. Hitler poursuivait sa politique raciale délirante. Et pourtant, dans son inconséquence, il avait pris une décision curieuse, une décision que rappelle dans ses mémoires Rudolf Höss, l'ex-commandant du camp d'Auschwitz.
5: Le Reichsführer voulait à tout prix cependant assurer la conservation des deux tribus tziganes les plus importantes. Il les considérait comme les descendants directs de la race indo-germanique primitive, dont ils auraient conservé les us et coutumes dans leur pureté originelle. Il voulait les faire enregistrer tous sans exception. Bénéficiaires de la loi sur la protection des monuments historiques, ils auraient été recherchés dans toute l'Europe et installés dans une région déterminée où les savants auraient pu les étudier à loisir.
0: Oui, les exterminateurs nazis et Hitler personnellement voulaient protéger deux tribus tziganes comme monuments historiques. Disons tout de suite que l'appellation allemande indo-germanique correspond à ce que nous appelons, nous, indo-européens. Hitler reconnaissait donc lui-même, tout en les considérant comme asociaux et nuisibles, que les Tziganes étaient les survivants de cette très ancienne race indo-européenne dont les migrations peuplèrent l'Europe. Et c'est là l'un des problèmes majeurs que pose aux ethnologues ce peuple étrange, ces hommes du vent.

0: Il y a un romantisme moderne du bohémien, du gitan, du romani, du tzigane. Ne parlons même pas des chansons du style « Où vas-tu beau gitan » ou « Joue pour moi tzigane », etc. Mais parlons par exemple d'un film qu'on peut voir en ce moment à Paris, Chris Romani, dont l'action se déroule dans le monde nomade, dans le monde des Roms. En réalité, malgré reportages, films, récits et soi-disant révélations extraordinaires, on ne sait pas grand-chose sur ce peuple. Tous les auteurs qui en parlent prétendent avoir été admis dans une tribu, avoir percé ses secrets. Je sais par expérience que c'est faux. Un gadjo est un gadjo. On lui raconte des histoires qu'il gobe en croyant tenir une révélation. Et là s'arrêtent ses connaissances. Pourtant, actuellement, plusieurs ouvrages, plusieurs études sérieuses commencent à lever le voile. Et parmi elles, le très beau livre de Jean-Paul Kléber. Lui-même nous dit
1: « Mais nos préjugés ne sont pas seuls à incriminer. Les tziganes eux-mêmes ont fait beaucoup pour demeurer ignorés. Vivant en marge de la civilisation, ils emploient encore les moyens de défense propres aux asociaux. Jaloux de leur unité ethnique, conscients de leur originalité raciale, satisfaits de leur vie naturelle, ils refusent le plus possible le contact avec les citadins et les paysans sédentaires. Ils n'ont aucune envie de nous communiquer les secrets de leur façon de vivre. Ils mentent systématiquement, faisant preuve du réflexe d'autodéfense normale de la part d'une minorité si longtemps en but aux pires exactions. Ils acceptent en même temps d'assumer cette part de malédiction que les hommes ont toujours eu besoin de faire peser sur certains d'entre eux, les prenant pour boucs émissaires. Et malgré tout cela, les tziganes représentent un cas exceptionnel. L'exemple unique d'un ensemble ethnique parfaitement défini qui, à travers l'espace et le temps, depuis plus de 1000 ans et jusqu'au-delà des frontières de l'Europe, a mené à bien une gigantesque migration, sans qu'aucune altération ait jamais été consentie à l'originalité et à l'unicité de la race. Seule la diaspora juive pourrait être mise en parallèle avec la dispersion tzigane. Mais les juifs se sont intégrés à la civilisation des pays traversés. S'ils restent juifs, ils ne s'adaptent pas moins aux conditions de vie de leur nouveau milieu. Les tziganes, au contraire, ont réussi le tour de force de sillonner le monde civilisé en continuant de se plier aux règles d'existence en vigueur chez les nomades de l'Asie. Parce que, à leurs yeux, c'est la seule façon de vivre qui soit digne de l'homme. Pour le nom tzigane, ils n'ont que mépris. Le terme par lequel ils le désignent, gadjo, signifie proprement paysan, cultivateur, avec la nuance péjorative attachée au cutéreux. Quant à eux, ils sont les seigneurs de la terre.
0: Ils sont les seigneurs de la terre. Et c'est cela qui a créé le romantisme du bohémien, du gitan, du tzigane. Mais à côté de ce romantisme, il y a la science, la tziganologie qui n'est qu'une part, une branche de l'ethnologie. Derrière ce romantisme, il y a un mystère qui agace les ethnologues. Quelle est l'origine exacte de ce peuple de 5 à 6 millions d'êtres, de ce peuple qui erre à travers le monde depuis des siècles, qui erre à travers l'Europe inlassablement. Ce soir, essayons d'oublier le romantisme, l'exotisme intérieur, comme dit Kléber, et cherchons à faire le point de ce qu'on sait avec précision.

0: Aujourd'hui, les ethnologues ont presque tous admis une origine indienne des gitans, des tziganes. Pourtant, pendant longtemps, la tradition vit en eux les enfants de Caïn, en se reposant sur la Bible.
1: Si tu cultives le sol, il ne te donnera plus son produit. Tu seras un errant parcourant la terre. Et Yahvé mit un signe sur Caïn, afin que le premier venu ne le frappât point.
0: C'est dans cette malédiction de Caïn qu'il faut chercher cette opinion d'autrefois que les nomades étaient ses descendants. Mais ce qui est étrange, c'est que la Bible, la Genèse, donne la filiation en insistant sur le métier.
1: Lamech, cinquième descendant de Caïn, prit deux femmes. Le nom de la première était Ada, et le nom de la seconde Silla. Ada enfanta Yabal, qui fut l'ancêtre de ceux qui vivent sous la tente. Le nom de son frère était Yubal. Il fut l'ancêtre de tous ceux qui jouent de la lyre et du chalumeau. De son côté, Silla enfanta Tubal-Caïn. Il fut l'ancêtre de tous les forgerons en cuivre et en fer.
0: Eh bien oui, ils vivent sous la tente ou en roulotte. Ils jouent de la guitare, du violon, de la flûte de pan. Ils sont étameurs, ciseleurs, forgerons. Étrange coïncidence, mais c'est une origine légendaire. On a pensé aussi qu'ils descendaient des anciens Égyptiens. Leur nom anglais, Gypsies, rappelle cette légende. Littéralement, un gypsy, c'est un Égyptien. Et les tarots égyptiens sont aussi la grande arme des diseuses d'avenir, gitanes. Oublions donc les légendes et voyons où nous en sommes actuellement. On admet au départ l'origine indienne de ce peuple. Ils partent donc des Indes. Quand ? On l'ignore. Certainement avant le Xe siècle, peut-être vers le IIe ou le IIIe, peut-être plus tard. Jean-Paul Kléber nous trace les itinéraires de leur dispersion.
2: Sur la carte, on imagine assez bien les directions que prirent vraisemblablement les Tziganes au départ des Indes. Ils furent dans les faits tributaires des mêmes impératifs géographiques que ceux auxquels obéirent tous les peuples migrateurs qui, selon l'image classique, marchèrent toujours vers le soleil couchant, tentant par là de gagner du temps sur la durée du jour et partant sur la mort. Mais la vague primitive des Tziganes, si tant est que le grand départ ait eu lieu à un moment précis de l'histoire, dut se fragmenter dès les premières régions traversées et se séparer en rameaux de plus en plus ténus. On convient donc que les Tziganes, quittant les rives de l'Indus, pénètrent d'abord en Afghanistan et en Perse, atteignent au nord la mer Caspienne, au sud le golfe Persique. Le groupe nord traverse l'Arménie, le Caucase, puis plus tard la Russie. Le groupe sud remonte les cours de l'Euphrate et du Tigre. Mais l'axe de la progression bifurque encore, tandis qu'une partie des tribus se dirige les unes vers la mer Noire, les autres vers la Syrie, le gros de l'émigration s'enfonce en Turquie d'Asie. La branche la plus méridionale longera la Méditerranée à travers la Palestine et l'Égypte. Très probablement, certains de ces nomades réussiront à poursuivre leur route par la côte nord de l'Afrique jusqu'au détroit de Gibraltar et à passer en Espagne. Ce sont nos gitans espagnols et catalans. Quant au groupe principal resté en Turquie, il franchit le Bosphore et sème en Grèce et dans toute la péninsule balkanique. De là, il découvre l'Europe centrale. Les extrêmes limites de l'aire d'expansion seront pour l'instant l'Angleterre et l'Écosse. De leur côté, les Tziganes passés en Russie ont, semble-t-il, atteint la Scandinavie.
0: Actuellement, ils se divisent en groupes et en tribus. Trois groupes principaux, les Tziganes Calderas, les Gitans et les Manouches. Les Tziganes Calderas se considèrent comme les seuls Tziganes authentiques et ils sont avant tout chaudronniers, comme leur nom l'indique. Caldera, en roumain, comme d'ailleurs dans toutes les langues d'origine latine, cela signifie une chaudière, un chaudron. Ils se divisent, eux, en cinq sous-groupes, les Lovari, les Boyas, les Luri ou Luli, les Churari et les Turco-Américains, qu'on a curieusement baptisés ainsi parce qu'ils ont émigré de Turquie aux États-Unis avant de revenir en Europe. Ensuite, nous trouvons les Gitans. Alors les Gitans, on ne les rencontre guère qu'en Espagne, au Portugal, en Afrique du Nord et dans le midi de la France. Ils diffèrent des Calderas par d'une part l'aspect physique, mais aussi par les dialectes et les coutumes. Enfin, il y a les Manouches, qui sont nos bohémiens, français.

0: Cinzi ou Cinti italiens, qui sont aussi des gens de cirque. Par exemple, les Bouglions appartiennent à ce troisième groupe. Hors de ces trois grands groupes, on trouve les Gypsies d'Angleterre, d'Irlande et d'Écosse. À côté de cela, naturellement, il y a des nomades proprement dits, vanniers, rempailleurs, battleurs, qui n'ont rien de commun avec eux, rien de commun avec les gitons ou avec les tziganes, sinon le mode de vie. Et eux-mêmes, les tziganes, les désignent sous le nom générique de barangrais. D'ailleurs, ceci est une différenciation qui échappe naturellement au nom tzigane, qui échappe au gadjé, mais qui est une distinction très profonde. De toute manière, la liste que je viens de vous donner, liste établie, encore une fois, je le rappelle, d'après Jean-Paul Kléber, cette liste est encore très incomplète. Par exemple, on compte 14 sous-groupes roumains, uniquement roumains. Cet exemple, d'ailleurs, est suffisant pour vous montrer la diversité des nomades rassemblés, n'est-ce pas, sous le terme générique de tzigane, ou plus populairement, et c'est pour cela d'ailleurs que nous avons donné ce titre à cette émission, sous le nom de gitan. En ce qui concerne l'origine alors de chacun de ces groupes, il est également bien difficile d'être précis, les recherches ayant porté ces dernières années uniquement sur l'ensemble tzigane. C'est sur la langue romani qu'on s'est appuyé pour affirmer l'origine indienne du peuple de la route. 100 ans d'études, 100 ans de tziganologie ont prouvé cette origine incontestablement. Plus de la moitié du vocabulaire se rattache au groupe encore parlé dans le nord de l'Inde. Ces dialectes sont dérivés d'une langue mère qui n'existe plus et qu'on ne connaît que par reconstruction linguistique. Le sanskrit en est l'un des plus importants rameaux, mais l'hindi, le kashmiri, le gujarati en sont également issus, tout comme le romani ou romanes, la langue des Roms. L'autre partie du vocabulaire a été empruntée aux diverses langues européennes. Mais de même, notre parler populaire, notre argot, a emprunté quelques expressions à leur langue.
1: Le philologue Hainaut a relevé de 20 à 30 mots du parler populaire que l'on peut sans crainte d'erreur attacher au romani. Ainsi, berge, année, de berce, surin, couteau, de tchouri, rupin, riche, de rup, argent, la roupie indienne, oust, exclamation, allons oust, de oust, lève-toi, costaud, de costaud, fort. L'argot plus fermé des malfaiteurs modernes connaît encore chouravé, volé, de chourav, levé, argent, de levé, michet et micheton, client d'une prostituée et victime d'un mauvais coup, de micheto, bon, natchavé, s'enfuir, de natchav, avec peut-être l'expression mettre les adjas, choukar, beau, de chouchar, trac, peur, de tra, et enfin l'expression méridionale ciao, adieu en italien, de ciav, allez. Qui plus est, la désinence habituelle des verbes tzigane en ave, qu'on retrouve dans natchave et chourave, a fait école puisqu'on trouve encore en argot la mangave, mendicité. Enfin, les utilisateurs de l'argot qui ont eu des contacts avec les tziganes ont adopté certains termes connus dans le milieu, tels gaï, cheval, zoumine, soupe et verdine, roulotte de forain.
0: Un point essentiel est à souligner, il n'y a pas de tradition écrite chez les Roms, uniquement une tradition orale. C'est qu'ils n'ont pas d'écriture. Cependant, au début du siècle, un tziganologue de Courdemanche a donné un alphabet tzigane, alphabet hiéroglyphique, c'est-à-dire représentant non les mots ou les idées, mais les objets. Alphabet simple de 23 caractères, mais qui reste très hypothétique. Par contre, il existe un code secret, le patrine, un code de signes dessinés qui permet aux tribus de laisser une trace de leur passage et surtout de laisser un message pour ceux qui viendront.
2: Le patrine connaît surtout un usage plus quotidien. Il sert particulièrement à inscrire sur le mur extérieur des fermes et des maisons les renseignements dont auront besoin les nomades. En effet, l'entraide tzigane veut que lorsqu'une tribu a séjourné près d'un village, elle laisse un message destiné aux autres tribus et donnant le maximum de renseignements qui peuvent être utilisés à des fins alimentaires et commerciales. Ainsi, une première tzigane pénètre dans une ferme sous le prétexte de vendre des lingeries ou de dire la bonne aventure. Elle s'arrange toujours pour faire parler la propriétaire, apprendre les événements importants de la famille, le nombre et l'âge des enfants, leurs maladies récentes, etc. En s'en allant, elle gravera sur le mur ou inscrira à la craie ou au charbon de bois des signes que seuls ses frères de race sauront déchiffrer. Quand une seconde tzigane quelque temps plus tard se présentera dans la ferme, elle aura beau jeu pour dire la bonne aventure et révélera à la fermière médusée, donc crédule, les détails de sa vie familiale.

Cette indépendance, ce particularisme du peuple du vent, durera-t-il aussi longtemps qu'il a duré? La vie moderne admettra-t-elle longtemps cette vie en marge? C'est évidemment la question qu'on peut se poser. Actuellement, en France, comme ailleurs, on tente d'adapter et surtout de réhabiliter ce peuple. Y parviendra-t-on? Et doit-on considérer cette volonté de ruiner ce particularisme comme un bien ou un mal? Ce n'est pas à nous de répondre. Le peuple du vent, les hommes de la route, deviendront-ils eux aussi des sédentaires immatriculés, recensés, salariés, assurés sociaux? Personnellement, je n'y crois guère et c'est peut-être mieux ainsi. Sans romantisme, ils nous offrent, voyez-vous, un terrain d'étude illimité et restent à la fois des hommes libres et un mystère permanent et quotidien pour les ethnologues.

Le Monde est fantastique, c'est une émission historique d'Europe 1 qui était principalement diffusée entre 1961 et 1964 et qui explorait les grandes questions scientifiques et sociétales. Et vous venez d'écouter un numéro consacré aux gitans et aux tziganes de l'époque. Alors on va continuer de se balader dans les archives d'Europe 1 dans un instant avec un dernier épisode consacré à la sorcellerie. Mais avant, on se laisse envoûter par le soleil du Brésil que chante Nicoletta dans son adaptation française du succès de Jorge Ben Jor, Fio Maravilla.

0: Nicoletta avec Fillon Maravilla. Cœur des archives d'Europe 1 avec tout de suite un dernier épisode de l'émission Le Monde est fantastique présenté par le scientifique et vulgarisateur Albert Ducrot, figure historique d'Europe 1, resté célèbre pour avoir commenté en direct les premiers pas de l'homme sur la Lune en 1969. Alors vous allez écouter maintenant un épisode qui date de 1962, intitulé « La sorcellerie ». Alors que l'humanité s'apprêtait à conquérir la Lune, des milliers de Français consultaient à cette époque quotidiennement des guérisseurs, des rebouteux, des médiums et astrologues.
1: Dans quelques jours, les astronomes espèrent savoir enfin la vérité sur la planète Vénus, qui gravite à plus de 60 millions de kilomètres de notre Terre. Le laboratoire spatial Mariner 2 va nous envoyer ses réponses vers le milieu de décembre. Notre prochaine émission sera d'ailleurs consacrée à Vénus, à ses problèmes et aux réponses que l'on attend de Mariner. En 1962, donc, l'homme envoie un observateur vers les planètes. Il prépare très sérieusement l'exploration de la Lune. Il est capable de lancer un avion à 7000 km à l'heure, comme le X-15. Il envoie ses bathyscaphes à 10 000 mètres de profondeur, au fond des océans. Il opère à cœur arrêté les malformations cardiaques. Il remplace déjà les organes malades, des reins par exemple. Chaque jour donc, l'homme fait reculer les bornes de son ignorance. Plus quotidiennement, nous utilisons des techniques qui ont cessé de nous étonner, mais qui sont elles aussi les résultats de prouesses scientifiques. Nous regardons la télévision, des images relayées par Telstar à travers l'Atlantique. Nous écoutons la radio du monde entier, nous prenons l'avion, nous roulons en automobile. Banalité, direz-vous, lieu commun, oui, nous savons tout cela. D'ailleurs, l'homme moderne, l'homme de la rue, affirme ne pas croire aux légendes. Il y a un an, nous avons promené notre micro dans la rue en posant cette simple question : croyez-vous au diable ?
2: Au diable.
3: Oui, au diable. Est-ce que vous croyez au diable ?
2: Oh non.
3: Et pourquoi vous n'y croyez pas ?
2: Parce que le diable, pour ainsi dire, c'est une légende.
3: Et vous ne pensez pas qu'il puisse exister ?
2: Ah non, moi je ne pense pas.
4: Ah, pour beaucoup, non et vous ?
3: Pourquoi vous n'y croyez pas ?
4: Parce que je ne l'ai jamais vu.
5: Moi, au diable, j'y crois pas.
3: Et pourquoi ?
5: Parce que il faudra que je le voie pour y croire.
6: Bah, je crois au diable, je suis comme tout le monde, vous savez.
3: Vous pensez qu'il existe ou pas ?
6: Vous savez, j'en sais rien, moi. Bah oui, je crois, il y a des moments que ça doit exister.
7: Au diable ? Oh, pas du tout, monsieur.
8: Mais si, non. Madame Laurence.
9: Non, j'y crois pas.
7: Moi, je n'y crois pas.
3: Ah non, vous n'y croyez pas, et pourquoi alors ?
7: Non, parce que je sais pas, moi, c'est une blague.
10: Au diable ? Bah, foi non, alors.
3: Vous n'y croyez pas, et pourquoi ?
10: Alors, ça, je sais pas, mais je crois que ça existe pas, non ?
11: Au diable, on l'a bien assis dans la maison, le diable, en ce moment.
3: Et le vrai diable, il existe ? Hein ? Le vrai diable ?
11: Ah, mais je sais pas.
3: Vous savez, celui qui a des petites cornes, une fourche et qui est en enfer, vous y croyez à celui-là ?
11: Non.
3: Et pourquoi ?
11: Bah, parce que je crois pas.
12: Non, pas du tout.
3: Et pourquoi ?
12: Mais le diable, vous savez, c'est une idée préconçue.
3: Il n'existe pas ?
12: Non, je ne crois pas.
13: Ça va faire beaucoup de bêtises, le diable.
3: Ah, vous y croyez ?
13: Ah oui, on a tous un petit diable au fond du cœur, croyez-moi.
3: Et comment vous le voyez réellement ?
13: Ah ben, je le vois comme on le représente, avec des oreilles, et puis tout noir, avec une grande robe rouge.
3: Alors il y en a plusieurs, puisqu'on en a chacun.
13: Non, plus ou moins diable, on en a chacun plus ou moins diable, mais c'est toujours le même, c'est toujours le mal, ce mauvais lutin qui est au fond de notre cœur et qui nous fait mal agir bien souvent.
14: Non, je crois à rien du tout, moi. Je ne veux pas qu'on me corse les pieds, c'est tout.
15: Je crois ni au diable, ni au bon Dieu. Je crois à rien. Et pourquoi ? Parce que je crois que à ce que je vois. Puis au XXe siècle, toutes ces choses sont périmées.
16: Ben, je ne crois pas au diable, monsieur, mais je suis un peu comme tout le monde, j'en ai un peu peur, quoi.
3: Sans y croire.
16: Sans y croire, je veux pas y croire, mais j'en ai un peu peur, quoi.
1: Nous savons tout cela, nous savons que le monde moderne est fait pour la libération de l'homme, pour le confort de l'homme, pour le bonheur de l'homme. Mais ce que nous ignorons, c'est que dans le même temps, l'homme qui regarde la télévision, l'homme qui écoute la radio, qui use du téléphone, qui voyage en automobile, a conservé certaines pratiques d'un autre âge que rien ne peut justifier. L'homme de 1962 croient encore aux sorciers.

0: Notre petit est mal, monsieur. Il a la fièvre, mauvaise mine depuis quelque temps, et il reste assis pendant des heures et...
1: Je vois ce que c'est. Il a le carreau, ou peut-être la patte d'oie. Il n'a pas mal au ventre?
2: Non, il ne se plaint pas.
1: Alors c'est la patte d'oie. C'est grave, vous savez. Les nerfs se nouent autour du cœur, alors...
0: Oh, qu'est-ce qu'on peut faire?
1: Il est bien tard pour que je le guérisse. Vous avez attendu. Je peux encore essayer de l'empêcher de mourir. Donnez-moi 20 000 francs.
2: 20 000 francs, mais...
1: Il le faut, il le faut. Ce n'est pas pour moi. C'est pour brûler. L'argent est impur. Moi, je n'ai besoin de rien. Je ne suis là que pour vous aider.
2: Mais tout de même, 20 000 francs...
0: Oh, donne-les, Antoine. Il le faut pour le petit. Qu'est-ce qu'il me faudra faire, monsieur?
1: Vous allez rentrer chez vous. Vous poserez une soucoupe par terre, entre deux cierges allumés. Vous verserez dedans de l'eau bénite que vous aurez été prendre à l'église. Et dans l'eau, vous mettrez cette feuille de lierre.
0: La feuille de lierre dans l'eau bénite, entre deux cierges. Bon.
1: Vous ferez cela ce soir, à minuit juste. Moi, de mon côté, je poserai les questions. Demain matin, vous me rapporterez la feuille de lierre. Je vous dirai à ce moment-là si le petit peut être sauvé.
3: Vous pensez sans doute que cette scène incroyable, que ces rites étranges ont pour décor, pour cadre, une campagne arriérée. Non. D'abord, il n'y a plus de campagne arriérée. Les paysans dansent le twist, ils ont des tracteurs, ils ont eux aussi le téléphone, la radio et la télévision. Non, cette scène a pour cadre une grande ville. Paris ou Lyon ou Le Mans. Et ils ont pour clients des industriels, des professeurs, des ingénieurs même, gens qui pourtant pratiquent une vie éloignée de tout mystère, de toute croyance étrange, semble-t-il. Il y en a aussi en campagne, naturellement. Il y a des rebouteux, des envoûteurs, des désenvoûteurs, des jeteurs de sorts. Oh, on y croit toujours. À cet égard, l'homme de 1962 est très proche de l'homme des cavernes. Il a gardé les mêmes rites de divination et les mêmes rites de conjuration. Vous allez voir.

0: Asseyez-vous et taisez-vous.
1: C'est qu'on voudrait bien savoir.
0: Taisez-vous. Je vois. Regardez sur la feuille. La lettre. Un L.
1: Moi, je vois rien.
2: Si, si. Moi, je vois. Oui. Un L.
0: C'est l'initiale du nom de quelqu'un qui vous fait du mal. Quelqu'un qui vous est proche.
1: Quelqu'un de la famille?
0: Je ne peux pas encore bien voir. C'est quelqu'un du voisinage. Quelqu'un qui vous touche de près.
1: Elle, vous avez dit? C'est lui, Jacqueline.
2: Oh.
1: Mais c'est ton cousin. Il n'a jamais pu sentir le petit.
2: Oh, dites-moi, monsieur, vous croyez que c'est vrai? Vous croyez que c'est lui?
0: Moi, je ne peux rien vous dire. Je ne sais rien. Je vois seulement sur la feuille de lierre une lettre L, qui est l'initiale du nom de celui qui vous veut du mal.
2: Oh, alors, qu'est-ce qu'on peut faire? Mon petit va mourir.
0: Il faut conjurer le sort qui vous a été jeté par cette personne.
2: Oh, faites-le, monsieur, faites-le.
0: C'est vous qui devez le faire. Je peux vous y aider. Mais ce sera cher. Très cher. 100 000 francs.
2: Mais tout ce que vous demanderez, monsieur. Oh, mais sauvez mon petit.
1: Et tout de même, 100 000 francs...
2: Oh, tant pis, Robert. Nous vendrons une terre et... Quand faudra-t-il le faire, monsieur?
0: Revenez me voir cette nuit. Vous apporterez de l'eau que vous aurez prise à la mare aux évées et une pierre que vous aurez ramassée dans la cour de la personne qui vous veut du mal, ce Louis que vous avez nommé. Nous conjurerons le sort.
3: Car, pour le sorcier que vous allez consulter, il n'y a aucun doute. Il y a un sort, un mauvais sort. Vous êtes ensorcelé, envoûté, ensabatté, enjominé. Les mots changent selon les régions et les sorciers. Mais le fait reste le même. Être envoûté, c'est être sous la volonté d'un autre. Envoûté, in vultum facere, en latin, c'est agir dans la tête, dans l'esprit, dans le psychisme de la personne à qui l'on veut du mal. Tout le problème est là. Si vous croyez à l'envoûtement, la suite est logique et vous devez croire au sorcier ou tout au moins à l'homme capable de vous désenvoûter. Comment procède-t-il? Eh bien là, il y a des centaines de méthodes, selon les hommes et selon les pays. Voici l'une des cérémonies de désenvoûtement.
0: Agenouillez-vous. Donnez-moi la bouteille d'eau. Répétez avec moi. Mébé, ma tristopé.
4: Mébé, ma tristopé.
0: Maintenant, prenez un peu d'eau dans votre main et répandez-la sur le sol en disant « Que mon ennemi comme l'eau soit épandu et gise abandonné sur la terre. »
2: Que mon ennemi comme l'eau soit épandu et gise abandonné sur la terre.
0: Maintenant, prenez la pierre. Allez à genoux jusqu'à la porte et jetez-la au nom du diable.
2: Que la malédiction tombe sur lui et que le pouvoir du diable l'écrase.
0: Que la malédiction tombe sur lui et que le pouvoir du diable l'écrase. Ainsi soit-il.

0: Ne riez pas. Cette scène est authentique. Tout y est exact. Les mots, les formules, les rites. Et tout cela nous paraît incroyable en 1962. D'où viennent ces rites et ces formules ? De traditions très anciennes, codifiées dans des recueils de magie que vous pouvez d'ailleurs vous procurer si vous vous sentez une âme de sorcier. Voici quelques-uns de ces livres traditionnels.
1: Parmi les ouvrages que les sorciers se transmettent de père en fils, les plus célèbres sont Le Grand Albert, Le Grand et le Petit Albert, La Poule Noire, Les Clavicules de Salomon, Le Véritable Dragon Rouge, Le Trésor du Vieillard des Pyramides, L'Enchiridion du Pape Léon, Le Grimoire du Pape Honorius.
0: Mais peut-être souhaitez-vous que nous vous enseignions quelques formules ou quelques rites utiles en certaines circonstances de la vie quotidienne. Peut-être souhaitez-vous envoûter votre patron, votre chef de service, votre voisin ou votre tante à héritage. Si vous croyez à l'envoûtement, voici des formules qui ont fait leur preuve.
2: Pour détruire l'effet des maléfices, il faut s'agenouiller devant le soleil levant et prononcer, en fixant l'astre, cette formule magique « Il ergo gomet amei ».
1: Pour chasser les mauvais esprits, dites seulement « Jéhovah Dominus vobiscum, lève-toi, lève-toi ».
3: Quand on a un bout de corde pendu dans sa caisse, on ne peut être volé.
4: Quand un chien hurle à la mort la nuit, il faut le tuer pour prévenir un malheur.
2: Quand on met dans l'eau d'une mare des crins pris à une certaine place de la queue d'un cheval, ils deviennent couleuvres ou vipères.
3: On jette un sort de diverses manières, par la charge, le mauvais œil, le chevillage, l'enclouage, l'embarrure. Par ces maléfices, on peut susciter une passion coupable, inspirer la haine ou l'envie, jeter des ligatures, donner des maladies, rendre fou, faire mourir les gens. Par la charge, on condense les éléments redoutables dans un crapaud tué qu'on enfouit sous le seuil d'une écurie ou dans un champ. Les bêtes meurent ou la récolte dépérit.
1: Chevillé un ennemi, c'est enfoncer une cheville de bois à l'endroit où il vient d'uriner. Ainsi, il souffrira de rétention d'urine.
5: Le moyen le plus classique d'envoûtement, l'adagide, est une figurine de cire modelée avec quelques cheveux du sujet à envoûter. En piquant ou chevillant une partie du corps sur la poupée, l'envoûté ressent une douleur au même point.
0: Mais si vous désirez devenir sorcier, il y a un certain nombre de conditions à remplir. Il faut être prédestiné.
5: Le plus souvent, la qualité ou la fonction de sorcier est héréditaire. La transmission des pouvoirs se fait généralement par l'imposition des mains, mais certaines caractéristiques sont obligatoires. Par exemple, le fait d'être le septième enfant prédispose à la carrière de sorcier. Si vous êtes le septième enfant d'un septième enfant, vous êtes alors une recrue de choix. Si vous êtes né un 29 février à minuit, si vous possédez sur le corps une marque en forme de triangle, de croix, d'étoile ou de losange, vous pouvez être distingué et devenir sorcier.

Qu'y a-t-il derrière ces croyances inimaginables à l'ère de l'atome et des Spoutniks ? Disons d'abord que la sorcellerie, avec ses envoûtements et ses sorts, n'est qu'une branche, populaire de la magie. Mais la magie avait pour but d'agir pour le bien de l'homme. La sorcellerie en est l'image inverse. Elle a pour but d'agir pour le mal. Qu'y a-t-il derrière ces croyances, derrière ces victimes de la sorcellerie moderne ? La réponse des médecins psychiatres, autosuggestion ou psychose collective. Le subconscient est le pire des sorciers. En fait, l'autosuggestion joue un rôle capital. La peur du malheur crée une hantise qui peut engendrer les pires malheurs. Les affaires de sorcellerie qui finissent en crime sont là pour le prouver. Souvenez-vous de l'affaire Ida Gilwano, il y a 3 ou 4 ans, qui tua son frère en lui faisant avaler de force du sel à fourrage sur les conseils, sur les ordres d'un sorcier. Pour le psychiatre, l'envoûté est un malade. Il souffre de dissociation de personnalité et c'est ce qui explique qu'un homme apparemment normal, vivant rationnellement, puisse croire à des forces occultes que la raison repousse. Y a-t-il plus de cas de soi-disant envoûtement en campagne qu'en ville ? Incontestablement. La solitude, le climat, la topographie des lieux y prédisposent. On a remarqué, par exemple, que les pays d'eau, de lacs, d'étangs ou de forêts, sont des pays de sorcellerie. On y a gardé, d'ailleurs, des traditions de fées, de vouivres, de mélusines, traditions issues de l'antique croyance aux nymphes des bois et des étangs. De même, certaines villes semblent détenir une sorte de record des croyances occultes. En fait, ni l'envoûté, ni l'envoûtement ne résistent à une observation scientifique et rationnelle des faits. Comme le dit le médecin, c'est dans l'esprit de l'homme qu'est née la sorcellerie. Quant au sorcier, s'il est lui aussi victime, quelquefois, de ses croyances, il est plus souvent encore un malin, un roublard, qui tire admirablement parti d'un climat qu'il sait mieux que quiconque créer et entretenir pour son plus grand profit. Ne croyez pas aux sorciers.

Vous venez d'écouter Le Monde est fantastique, une émission culte issue du patrimoine sonore d'Europe 1 et qui était diffusée, je le rappelle, au début des années 60, principalement entre 1961 et 1964. Bonne nuit à vous tous qui nous écoutez, vous qui peut-être venez de nous rejoindre. Dans un instant, on change d'ambiance, on va retrouver Marie-Estelle Dupont, psychologue clinicienne, et Romain Desarbres pour une nouvelle diffusion de leur émission. Et si on en parlait, l'actualité sous l'angle de la psychologie, c'est du lundi au vendredi de 14h à 15h sur Europe 1. Et au programme de ce jeudi, on a parlé de la guerre des générations avec leur invité, le sociologue Serge Guérin, qui lui rejette l'idée reçue, véhiculée en tout cas auprès de la jeunesse, selon laquelle les retraités seraient le poison de leur avenir. Et si on en parlait en nouvelle diffusion, c'est donc juste après Angèle et Justice avec What You Want.

0: Angèle et Justice avec What You Want. Merci d'avoir choisi Europe 1 pour vous accompagner cette nuit. La nuit qui se poursuit en compagnie de Marie-Estelle Dupont, psychologue clinicienne, et Romain Desarbres, que vous retrouvez tous les après-midi de 14h à 15h sur Europe 1 dans leur émission Et si on en parlait, mais aussi en replay et en podcast sur europe1.fr et l'application Europe 1. Et si vous souhaitez poser une question à Marie-Estelle ou réagir sur une émission ou proposer même un thème, n'hésitez pas, 01 80 20 39 21, laissez-lui un petit message avec vos coordonnées pour qu'on puisse vous rappeler. 01 80 20 39 21 ou encore par courriel et si on en parlait, @europe1.fr.
1: Aujourd'hui, Marie-Estelle Dupont, vous allez nous parler du grand âge, du bel âge.
2: Alors pendant le Covid, on culpabilisait les jeunes de faire la fête en leur disant qu'ils allaient tuer papy et mamie. Nos impôts finançaient des publicités montrant une grand-mère intubée après avoir vu ses petits-enfants. La machine à diviser était lancée. Mais comme on a globalement une mémoire de poisson rouge à force d'être bombardé de crises et d'informations anxiogènes en permanence, qu'à cela ne tienne, après avoir fait des jeunes des bourreaux, on leur met dans le crâne que les retraités sont le poison de leur avenir, le fardeau insoutenable de leur pouvoir d'achat. Au cas où vous n'auriez pas remarqué que la baisse de la natalité a un léger impact sur le ratio actif-retraité, je me permets tout de même de souligner que la pyramide des âges est probablement le véritable problème. Ceux-là même qui défendent des fantasmes transhumanistes d'immortalité pour eux-mêmes trouvent tout de même coûteux que le vulgum pecus se permette de toucher le fruit d'une vie de travail et de cotisation. Si vous pouviez faire une fausse route pendant votre pot de départ à la retraite, ce serait toujours ça d'économiser pour les générations futures. Alors très sincèrement, j'ai un peu de mal. J'ai un peu de mal avec cette grosse ficelle qui consiste à diviser encore et encore les générations, les professions, les sexes, les gens. Parce que l'ambiance générale, pardon de le rappeler, n'est tout de même pas terrible. Entre l'euthanasie qu'on qualifiera de mort naturelle pour mieux dissimuler l'abandon des soins palliatifs, la façon dont on a parqué les personnes âgées comme des Amérindiens un peu gênants dans des EHPAD sordides, l'appauvrissement d'une génération qui aimerait transmettre à ses enfants mais que l'État guette de près pour lui confisquer avant ou après sa mort tout ce qu'elle a, on a un peu envie de dire « mais lâchez nos aïeux ». Que les jeunes et les anciens ne se comprennent pas, c'est normal. Nous ne sommes pas interchangeables, donc ça frotte, ça pique, ça irrite un peu. Ça s'appelle la différence des générations. La transmission d'une part, la critique de l'autre. Et ainsi, depuis la nuit des temps, chaque génération est supposée commencer là où l'autre s'arrête. Mais que l'on nous explique qu'il faut se sacrifier pour l'autre génération. Les jeunes pendant le Covid, les seniors pour leur retraite, alors qu'on nous serine à l'individualisme depuis 40 ans, fait partie des paradoxes et des clivages stériles dans lesquels le pays s'embourbe. Par conséquent, nous allons cet après-midi tordre le cou à quelques idées reçues. Et pour m'aider dans cette tâche à contre-courant, je reçois Serge Guérin. Bonjour Serge, merci d'être avec nous.
3: Mes hommages du jour, c'est toujours un plaisir de vous retrouver.
1: Bonjour Serge Guérin, sociologue, spécialiste de la séniorisation de la société. Voilà, on est ensemble pendant une heure. Marie-Estelle Dupont, alors je note toujours des petites phrases, hein, des petites expressions choc. On a parqué les personnes âgées comme des Amérindiens un peu gênants dans des EHPAD sordides. C'est malheureusement, j'allais dire, pas loin de la vérité, voire la réalité. Marie-Estelle Dupont, pourquoi est-ce que cette société nous dresse-t-elle constamment, et on va en parler également avec Serge Guérin, les uns contre les autres? Je pense les jeunes contre les vieux, notamment au sujet des retraites. C'est l'un des sujets importants du moment.
2: Parce que je crois que diviser pour régner, d'abord, c'est une stratégie quand y a une impasse de légitimité pour le pouvoir en place. Mais il y a aussi un confort intellectuel dans la régression qui consiste à être dans le clivage et à dire le problème c'est l'autre, le problème c'est les hommes pour les femmes, le problème c'est les femmes pour les masculinistes, le problème c'est les vieux pour les jeunes, etc., etc. C'est facile, c'est confortable, ça permet de pas se remettre en question, mais ça permet aussi de passer à côté d'une ambition qui est pourtant indispensable si on veut pas que la société bascule de plus en plus dans la violence et le désespoir et les troubles psychiques, qui est la question de comment on recrée des liens. Et pour recréer des liens avec les autres, il faut accepter de recréer des liens à l'intérieur de soi et de se demander qu'est-ce qui est difficile pour nous. Par exemple, s'ils sont parqués dans des EHPAD, c'est évidemment parce que on a voulu à tout prix l'allongement de l'espérance de vie et que finalement on a créé une société qu'on est incapable, on a accouché d'une société qu'aujourd'hui on refuse de penser. On refuse de penser qu'aujourd'hui, voilà, on est dans une projection où en 2050, les plus de 60 ans seront 22,3 millions en France. Donc on est comme ça dans une espèce d'invisibilisation et d'impensée, notamment des changements démographiques, dans une fuite en avant. Et c'est vrai que c'est un défi à penser parce qu'on est dans une société de la performance, de l'efficacité, de la jeunesse éternelle et une société qui conditionne finalement la dignité de la personne à sa productivité. Si on peut pas penser la vieillesse autrement que comme un déclin, évidemment la condition des retraités et des personnes âgées va être extrêmement sacrificielle et douloureuse. Donc je crois que ce qui est intéressant justement dans le fait d'inviter aujourd'hui Serge Guérin qui est spécialiste de ça, c'est que justement, lui, il se penche là-dessus. Il se penche sur cette impensée qui est aujourd'hui, on a une société qui vieillit. Et en fait, on n'est absolument pas prêt. Non seulement on n'est pas prêt, mais on est incapable de le penser autrement qu'en termes d'opposition et de qui va payer. Donc, évidemment, ça crée un climat d'agressivité. Est-ce que vous n'avez pas l'impression parfois que, notamment sur le débat des retraites qui a animé le débat public l'année dernière, enflammé même, Serge Guérin, il y a une espèce de match qui est créé de toutes pièces entre les générations, alors qu'évidemment, la clé, c'est le lien et c'est la complémentarité, comme entre les hommes et les femmes. Vous n'avez pas l'impression qu'il y a une forme de match qui s'est créé, peut-être aussi pour aller chercher des voix auprès de certains électeurs ?
3: Alors, je me retrouve très, très bien dans ce que vous avez dit. C'est vrai que mais c'est un peu comme les sexes, on parle de sexes opposés. Moi, je dis toujours, non, ce sont des sexes complémentaires, parce que jusqu'à preuve du contraire, s'il n'y avait pas eu un minimum de complémentarité depuis 100 000 ans, on ne serait pas là. Quoi. Il n'y aurait pas de radio Europe 1, parce que de toute façon, il n'y aurait plus personne. Donc, il y a quand même. Donc, on a besoin, en effet. Et pour les générations, c'est pareil, c'est quand même d'abord une histoire de transmission, parce que c'est Hannah Arendt, hein, le monde commun. Le monde commun, c'est les gens qui vivent aujourd'hui, c'est les gens qui sont là pour demain, mais c'est les gens qui étaient là hier. Parce que tout ce qui est là, tout ce qu'on a, le micro, la radio, tout ce qu'on veut, c'est parce qu'il y a des gens d'avant nous qui ont inventé tout ça. Et donc, on profite en quelque sorte. Alors parfois, il y a des choses qui ont été mal faites, hein, mais globalement, on profite quand même de ce qui a été fait par les autres. Donc cette notion de transmission, en effet, plutôt que diviser, opposer, créer une espèce de fausse guerre, ou de vraie guerre d'ailleurs, parce que parfois, à force, ça crée vraiment des oppositions, on oublie ça, donc on oublie la complémentarité, on oublie comment on peut trouver des accords entre nous, avec en effet des désaccords. C'est tout à fait normal de ne pas penser exactement la même chose. Et d'en penser, d'ailleurs, il y a aussi réfléchir avec les autres. Or, très souvent, notre culture aujourd'hui, c'est plutôt je ne pense pas, mais je répète, et je me mets avec des gens qui pensent exactement comme moi. Donc je répète ce qu'ils disent. Mais ce n'est pas de la réflexion, ce n'est pas de la pensée. Penser, c'est justement s'affronter à des réflexions différentes, à des regards différents. Par exemple, entre les générations, c'est normal quand j'ai 15 ans de ne pas voir exactement la réalité de la même manière que quand j'en ai 75. Et c'est très bien. Sauf qu'au lieu de dire « t'as rien compris » ou « t'as rien compris », c'est « tiens, comment tu regardes les choses et qu'est-ce que tu peux m'apprendre ?» Mais dans les deux sens. D'ailleurs, cette notion aussi de réciprocité qu'on n'avait sans doute pas avant, parce que généralement, c'était l'ancien qui apprenait aux jeunes. Aujourd'hui, sur certains sujets, c'est l'inverse. On a tous entendu un grand-père qui dit « ma petite-fille de 8 ans, elle m'a réparé mon téléphone en 2 minutes ». Et le grand-père, il n'est pas honteux, hein, il est hyper admiratif de sa petite-fille de 8 ans qui lui a réglé le problème en 2 minutes. Mais la petite-fille de 8 ans, sur un autre sujet, elle va évidemment écouter le grand-père. Donc c'est aussi tout ça qui nous manque beaucoup. Et cette histoire de retraite, c'est quoi, en grande partie, bien sûr qu'il y a un sujet économique, bien sûr qu'il y a un sujet social, bien sûr qu'il y a un déni de ne pas regarder qu'en effet, il y a de plus en plus de gens âgés, de moins en moins de jeunes. Donc à un moment donné, il faut peut-être travailler par exemple plus longtemps. Et en plus, comme on est en meilleure forme qu'avant, pour la majorité d'entre nous, pas pour tout le monde, mais pour la majorité, en effet, on peut travailler plutôt plus longtemps. Et c'est même, je vais dire un gros mot, c'est même plutôt bon pour la santé, pour la plupart des gens, pas pour tout le monde, de travailler plus longtemps. Donc, au lieu de réfléchir comment on peut faire, on est à comment on peut s'opposer.
2: Oui, et alors, je crois qu'on n'a pas encore pensé quelque chose qui est que on est peut-être encore un peu dans le paradigme où il y avait une vie, un métier, un individu, un métier. De toute évidence, aujourd'hui, les jeunes générations le savent, on va être amené à avoir plusieurs métiers. Et je crois que pour beaucoup de retraités, quelque chose pourrait réconcilier tout ça, c'est la possibilité d'avoir une autre activité qui leur donne le sentiment d'être utile, qui apporte quelque chose. On voit bien les retraités qui font par exemple du soutien scolaire, ils ont le sentiment d'être utiles. Les jeunes en bénéficient, les parents qui n'ont pas le temps d'aider les jeunes en bénéficient, le lien social en bénéficie et économiquement ils en bénéficient. Et je pense que c'est quelque chose qu'on doit inventer, c'est-à-dire que les modalités de la vie en société avec une plus grande partie de la population qui est à la retraite, les retraités représentent environ 25% de la population française, et c'est vrai qu'on a à peu près 17 millions 2 je crois de retraités de droit direct et on a 28 millions de personnes qui ont un travail. Donc évidemment que ça représente un coût économique, mais d'abord on veut pas le penser en termes de problème de natalité et puis ensuite, je pense que la question du travail est posée de manière beaucoup trop binaire. On travaille plus. Moi, je pense que de toute évidence, les seniors qui sont encore en bonne santé et qui ont besoin pour se maintenir contre le déclin cognitif d'avoir une activité, ils vont pouvoir aussi réinventer une manière de travailler un peu, d'être utile, pas de travailler à temps plein, pas de travailler au même rythme, pas de travailler de la même manière. Mais c'est peut-être là aussi qu'on va recoudre quelque chose dans cette crise de la transmission, vous ne croyez pas ?
3: Oui, c'est vrai que, par exemple, c'était Dominique Taddeï dans les années 80 déjà qui parlait de retraite à la carte. Et globalement, on n'a pas avancé d'un pouce depuis, en disant, à partir d'un certain âge, peut-être que je peux commencer à moins travailler, moins longtemps. Je ne sais pas, moi, une semaine sur quatre où je ne travaille pas, puis après deux semaines, ainsi de suite. Bon, c'était aussi un temps où les gens travaillaient plutôt plus de 40 heures, il y avait moins de semaines de congés payés, ainsi de suite. Il ne faut pas oublier aussi que jamais on a aussi peu travaillé dans une vie qu'aujourd'hui. Hein, donc on n'apprend pas tout ça, on ne prend pas en compte. Mais bien sûr, on pourrait à la fois changer de métier, on peut changer. Moi, j'ai des étudiants qui ont plus de 50 ans, et c'est très bien. Et on peut changer comme ça de métier, mais jusqu'au bout. Et on peut aussi, au moment du passage à la retraite, avoir plein d'autres activités, par exemple associatives. Par exemple, malheureusement, il y a les aidants qui sont obligés, qui accompagnent un proche. Mais il y a aussi tout ce qui est dans l'intergénération, dans l'aide. Vous parliez d'aider les enfants. Par exemple, une association comme Lire et Faire Lire, ça va être plus de 40 000 retraités qui aident des gamins, non pas à apprendre à lire, ça c'est le rôle des enseignants, mais de faire de la lecture. Et moi, ça fait des années que je milite, par exemple, pour qu'il y ait une sorte de service civique des seniors qui, par exemple, s'engagent, parfois avec une petite indemnité, parce qu'ils n'ont pas toujours beaucoup d'argent, ou pas, mais en tout cas, qui s'engagent auprès de, ça peut être des jeunes, de gens âgés, d'autres choses encore. Et des gens qui donnent du temps, ou qui prêtent du temps, qui donnent de l'expérience et qui font quelque chose, plutôt que se dire, mais même les mots, par exemple, on parle souvent des retraités comme des inactifs. Je connais un paquet d'inactifs qui sont parfois bien plus actifs qu'un paquet d'actifs. Donc là aussi, on pourrait être un peu plus modeste avec ça, quoi. Ouais. Voilà. Et puis, je sers à quoi ? Parce que, oui, j'ai travaillé comme un dingue. Oui, mais t'as fait quoi ? Parfois, il y a des métiers, des actions dont on se demande un peu le sens. Et inversement, il y a des retraités qui la ramènent pas et dont leur utilité sociale est énorme. Et on a besoin de ça. On a besoin, jusqu'au dernier jour de sa vie, de se sentir utile, de se dire que je peux compter sur les autres, mais je sais aussi que les autres peuvent compter sur moi. Et ça, c'est une manière de se sentir bien dans sa peau, quoi. Je sers à quelque chose. Je sers peut-être à une seule personne ou à plus. Mais en tout cas, j'aide les autres. Et ça, c'est le meilleur des médicaments en plus. Et puis derrière, c'est la question du lien. Quand je suis dans le tissu associatif, quand je continue de travailler, finalement, je suis encore en lien avec les autres. On oublie combien le passage à la retraite, c'est la perte de plus de 50% de nos réseaux. Gérard, j'espère qu'il n'y a pas de Gérard dans les auditeurs, que j'ai détesté, mais il y en a certainement, et je m'excuse auprès d'eux, je vous prie de m'excuser. Messieurs, mais pas Gérard, j'ai détesté pendant 20 ans, le jour où je suis à la retraite, il va me manquer. Parce que peut-être que je l'ai détesté, peut-être qu'il m'énervait, mais au moins il y avait un contact physique avec quelque chose, on s'affrontait. Là, d'un seul coup, je m'affronte avec qui ? Je discute avec qui ? Voilà, donc c'est aussi toute une douleur énorme de se passer à la retraite, parfois de perdre, pas pour tout le monde, mais de perdre le lien social. Je m'amuse souvent à dire que le plus gros serial killer de vieux, c'est la retraite. Alors maintenant, il y a une loi qui va aussi y contribuer. Mais n'empêche que parce que les gens, on ne se rend pas compte, le passage à la retraite peut être un passage hyper difficile.
1: Marie-Estelle Dupont, vous diriez qu'on crée une société qui vieillit, on la crée, mais on ne veut pas la penser. C'est ça qu'on est en train de vivre ?
2: Oui, tout à fait. Parce que on est dans une uniformisation de tout, c'est-à-dire que finalement le seul horizon de l'existence, c'est d'être une sorte de narcissiste tout puissant, performant, jeune, qui jouit sans entrave, qui est en pleine possession de ses moyens physiques, etc. On peut pas penser, c'est ce qu'on disait l'autre jour à propos de la ménopause pour la femme, on a beaucoup de mal à penser le vieillissement autrement que sur la modalité de la perte et du coût collectif, la perte individuelle et du coût collectif. Mais typiquement, une femme qui dépasse l'âge de la maternité, qui fait le deuil de l'enfantement, elle traverse une crise psychique très importante, mais de cette mort arrive une naissance, une autre saison de la vie, qui est la saison où elle est féconde, peut-être plus sur le plan spirituel et de la transmission et du conseil aux jeunes générations. Et si on ne voit pas ça, on ne voit que le prix des choses et jamais leur valeur. Et je pense que c'est pareil avec la question des retraités. On a voulu l'allongement de l'espérance de vie et maintenant on dit il coûte cher. Déjà, je trouve ça abominable. Je trouve que c'est d'un cynisme absolument dévastateur. Et en plus, on passe à côté de cette richesse. Et je crois que si collectivement, on ne le vibre pas, les grands-parents, par exemple, ne seront absolument pas incités à s'occuper de leurs petits-enfants. Or, on sait à quel point aujourd'hui, un couple de 40 ans qui a une pression économique bien plus forte qu'il y a 40 ans, qui très souvent divorce, a besoin que les grands-parents s'impliquent avec les petits-enfants, qu'ils y prennent du plaisir dans ces échanges, qu'ils apprennent des choses qu'on n'a pas le temps de leur apprendre parce que tout va à toute vitesse aujourd'hui. Et c'est vrai que on oublie ça. Or, comme vous dites, Serge, la question du sens, elle est fondamentale quand on vieillit, quand on se construit, mais aussi quand on décline physiquement, puisque le temps passe à un autre rythme. Et qu'en plus, ça viendrait certainement les renarcissiser à un moment donné où ils entendent surtout qu'ils coûtent cher, alors que la pension mensuelle moyenne brute, c'est 1531 euros. Pourquoi je donne ce chiffre? Parce que beaucoup d'auditeurs, quand on vous a reçu l'année dernière, m'ont dit Marie-Estelle, merci pour ces émissions qui font du bien avec Serge Guérin, vous montrez le beau côté de cette quatrième saison de la vie, mais s'il vous plaît, parlez aussi de nos angoisses financières. Et donc j'avais envie de donner voix à ces auditeurs parce qu'aujourd'hui on parle de les faire payer, peut-être on voit pas qu'en réalité l'inflation est très très très très pesante pour eux, même s'il y a une indexation, mais que finalement, à part les retraités de la RATP, des régimes spéciaux de la SNCF ou des professions libérales qui ont beaucoup beaucoup cotisé à des régimes à des assurances complémentaires, des PER, etc. C'est très angoissant la question de l'argent quand on vieillit, parce que arrive la question de la dépendance et de la maladie et de la perte d'autonomie. Et donc évidemment, qu'est-ce qui va compenser la perte de lien et la solitude? C'est de pouvoir se payer de l'aide, se payer des gens qui passent, etc. La perte du pouvoir d'achat, je voudrais vous entendre dessus, parce que je crois que c'est cette angoisse de l'argent, elle est vraiment immense pour les retraités. Et on en parle très très peu. On dit toujours qu'il coûte cher, on n'entend pas cette angoisse.
1: Serge Guérin.
3: Alors, déjà là, quand on parlait en effet de la présence des grands-parents avec petits-enfants, je trouve pareil, hein, je crois que c'est mieux un grand-parent qu'un petit écran, quoi. Il y a un truc avec ça quand même. Donc c'est oui, c'est quand même une présence humaine, et donc c'est quand même 23 millions d'heures par semaine des grands-parents vers les petits-enfants. S'ils n'étaient pas là, il y a un paquet de familles en effet, encore plus de femmes seules qui élèvent leurs gosses, qui seraient en très grande difficulté. C'est quand même un... Alors, c'est difficile aujourd'hui pour une partie de ses grands-parents, parce que les jeunes, les enfants sont plus toniques, on va dire, oui, qu'auparavant. Ils ont plus de mal à se concentrer, par exemple. Et puis, la concurrence avec le petit écran arrive hyper vite.
1: Et Serge Guérin, sur la question financière qu'évoquait Marie-Estelle Dupont, sur cette angoisse, parce qu'en fait, quand on a un travail, quand on est actif, comme on dit, bon, on peut aller, on fait des heures sup, on va gagner un petit peu plus, on ira travailler à droite à gauche le samedi, on pourra gratter un petit peu à droite à gauche s'il manque à la fin du mois. Quand on est à la retraite, on peut plus faire ça. Et puis parfois, il y a des métiers où il y a une petite prime à la fin de l'année, ou une bonne prime parfois. Ça change tout, ça. Et ça, à la retraite, on a plus ça. Donc, il y a cette angoisse financière qu'évoquait Marie-Estelle Dupont. Comment on se prépare à ça?
3: Alors, chers auditeurs, vous avez entendu le témoignage d'un homme qui a eu une grosse prime. Hein, j'ai vu votre sourire.
1: Voilà.
3: mais oui.
1: Écoutez.
3: mais oui, bien sûr.
2: C'est non, attendez. Je vais prendre la défense de Romain Desarbres. Romain Desarbres, c'est le seul homme que je connais sur Terre, qui se lève tous les jours à 1h30 du matin pour aller au travail et qui est de bonne humeur. Je veux dire, ça mérite quand même des applaudissements.
3: Ouais,
2: je suis désolée, c'est la deuxième année consécutive où je travaille avec lui tous les jours. C'est assez admirable.
1: Alors, voilà. Je la me bonne humeur, mais je pensais pas à moi spécialement.
3: La bonne humeur est un des meilleurs gages de longévité.
1: Ah, ça, c'est
3: vrai. Il y a 10 ans d'écart. Hein. Ceux qui font la gueule et ceux qui sont heureux, enfin qui sont joyeux, la joie, c'est le meilleur des médicaments là aussi. Donc c'est aussi avoir une vision, je vais pas dire
1: ça,
3: optimiste.
1: C'est un bon tuyau. Ça.
3: Ah oui, c'est un des meilleurs qui soit.
1: Ça coûte pas cher.
3: Et ça coûte rien. Il y a pas de TVA dessus. Ouais. C'est quand même génial. Ouais. Alors pour revenir à cette question en effet financière, l'élément majeur, c'est qu'aujourd'hui les gens ont compris qu'ils allaient vivre longtemps, et pour beaucoup il y a cette inquiétude de la perte d'autonomie, ce qu'on appelle la dépendance. Et donc très souvent les gens disent, j'en mets de côté au cas où. Alors, je rassure tout le monde, notre destin n'est pas nécessairement de finir en maison de retraite médicalisée. Hein. Seulement 5% et plus de 65 ans y vivent. Et même au-delà de 85 ans, on est à 30%. Donc, on peut vivre, je dirais, vieillir et mourir chez soi. Mais n'empêche qu'il y a cette nécessité qui peut être aussi du service à la personne. On sait qu'il manque plus de 20% de salariés dans ce secteur-là, par exemple. Donc, les gens se disent, il faut que je mette de côté au cas où. Et entre autres, en se disant, j'ai pas envie de faire subir ça à mes enfants, par exemple. Il y a aussi la question des aidants, les gens qui ont accompagné leur propre mère, leur propre père, qui disent « Qu'est-ce que c'était rude, il faut que je
2: mais
3: trouve un autre
2: rude,
3: système. »
2: Mais c'est alors hyper intéressant, c'est rude, parce que évidemment c'est rude, mais c'est aussi rude parce qu'on est dans un monde où les aidants sont seuls.
3: Oui.
2: Puisque le lien entre les générations a été complètement escamoté, les aidants se retrouvent à faire tous les métiers en même temps sans formation, en étant épuisés et en serrant les dents, parce que finalement, avant, c'était normal de prendre bonne maman à la maison quand elle devenait un peu gravataire. Et qu'aujourd'hui, la société veut tellement que vous soyez performant que l'aidant se sent aussi abandonné. Autant abandonné, si ce n'est plus que le malade qui, finalement, lui, a un aidant.
3: Exactement. En plus, par exemple, le médecin, très rarement, quand le couple arrive, quand les gens sont en couple, encore faut-il qu'ils soient en couple, hein, c'est pas... Alors, dans 20% des cas, c'est un voisin, un ami, avec d'ailleurs des problèmes d'assurance, d'engagement qui sont aussi compliqués. Mais en tout cas, la personne va venir, par exemple, et le médecin, très très rarement, va demander à l'aidant, et vous, au fait, comment ça va ? Est-ce que vous avez besoin d'un coup de main, peut-être des vitamines, enfin que sais-je ? Mais simplement de demander à l'aidant comment ça va. Parce que très souvent, la personne, majoritairement des femmes, mais pas seulement, est quasiment invisibilisée. D'où d'ailleurs tout le combat qu'on avait mené il y a plus de 20 ans maintenant sur la Journée nationale des aidants, sur la reconnaissance des aidants. C'est quand même, on estime, 11 millions de personnes. La moitié étant des retraités.
2: Il y a aussi on va faire une semaine spéciale sur Europe 1 d'ailleurs, ce sujet. On va consacrer une semaine entière, début octobre, à l'occasion de la Journée nationale des aidants.
3: C'est hyper important. Et si les aidants n'étaient pas là, tout le système de santé s'écroule. On avait fait un calcul avec des aidants, justement, et j'avais sorti le chiffre, on arrivait à 168 milliards d'euros.
1: Restez bien avec nous sur Europe 1, et si on en parlait avec Marie-Estelle Dupont, on parle du grand âge cet après-midi sur Europe 1 avec Marie-Estelle Dupont et avec Serge Guérin, spécialiste de la séniorisation de la société. Restez bien avec nous, à tout de suite sur Europe 1.
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1: Et si on en parlait sur Europe 1, hein, tous les jours en début d'après-midi, entre 14h et 15h, on parle cet après-midi du grand âge avec vous, Marie-Estelle Dupont, et avec Serge Guérin, qui est sociologue et spécialiste du vieillissement de la population et de la séniorisation de la société, Marie-Estelle Dupont.
2: Oui, et vous voyez, vous parliez du travail. Le pourcentage des retraités en cumul emploi-retraite, il est très bas, il est à 4,1%. Donc moi, j'ai l'impression, enfin c'est la question que je pose aux sociologues, j'ai l'impression que finalement, les représentations collectives n'ont pas suivi l'évolution démographique. On n'a pas pensé la prise en charge, on n'a pas pensé la dépendance, puisque en fait, on considère aujourd'hui qu'un être dépendant est un être inutile, alors que on est tous dépendants. Hein, donc voilà, quand on est tout petit particulièrement, quand on est âgé particulièrement. Mais il y a une analogie entre la dépendance et l'inutilité que je trouve extrêmement morbide dans notre société et qui explique aussi les envies suicidaires et les dépressions chez beaucoup de personnes âgées. Donc j'ai l'impression que les représentations collectives autour de l'activité, mais aussi autour de l'habitat, ça va clairement pas pouvoir être simplement ou EHPAD ou aidants familiaux avec un système hospitalier qui s'effondre. Les colocations de personnes âgées, veufs ou veuves, pas très malades, avec des pathologies pas lourdes du tout ou pas de pathologies qui mutualisent le passage d'un cuisinier ou d'une cuisinière, d'une femme de ménage, etc. Des colocs, entre guillemets, avec des amis, on appelle ça notre futur coloc de vieux. C'est des choses qui vont se développer, vous croyez pas? On va être obligé d'être créatif et d'inventer quelque chose.
3: Parfaitement d'accord. Alors, la première chose, et malheureusement, et d'une certaine manière, ça pousse à la modestie, parce que plus de temps que j'essaye de faire bouger là-dessus, et globalement, ça bouge très peu, parce que les représentations sont hyper dans le moule, quoi, dans le ciment, quoi. Et en particulier des politiques, des décideurs, des recruteurs dans les entreprises. Enfin, quand on pense qu'encore, pour plein de recruteurs, on est senior dès 45 ans dans l'entreprise, après, étonnez-vous que les gens veuillent partir à la retraite tôt. On est dit, dès 45 ans, on leur dit « t'es trop vieux pour progresser, t'es trop vieux pour telle ou telle chose ». Donc voilà, donc il y a en fait, la culture de la longévité, la culture de la société de la longévité, elle est complètement ratée. Elle est encore très très loin. C'est-à-dire que démographiquement, ça fait quand même un moment qu'on est au courant, ça s'accélère, et nos représentations, en particulier celles des décideurs, mais c'est plus large que ça, restent encore très très fermées. Quand j'ai fait mon bouquin, et si le sexe n'a pas d'âge et l'amour non plus, c'est mais quand même, c'est un tabou. Enfin, parler de la sexualité après 55 ans, ça paraissait comme un truc de fou. Alors que c'est quand même, parler de la sexualité après la ménopause, non, quand même, c'est bizarre, ainsi de suite. J'avais fait un bouquin avant sur si les vieux aussi sauvaient la planète. En partant d'ailleurs beaucoup du logement. C'est-à-dire que, par exemple, quand les gens décident d'habiter une forme de commun, pas complètement, chacun a sa chambre, par exemple, chacun a ses toilettes, mais on va partager la cuisine, mais on va partager la salle commune. Bah, d'une part, ça crée du lien, et en même temps, l'empreinte foncière, elle est moins lourde, donc c'est moins cher, mais en plus, pour la nature, c'est mieux aussi. Donc il y a plein de choses qui sont en train de se passer.
2: Et vous avez une prévention, parce qu'on va avoir quand même une épidémie d'Alzheimer dans les années qui viennent. Vous avez une prévention du déclin cognitif en plus avec ce type d'habitat.
3: Tout ce qui favorise le lien est bon pour la santé. entre autres pour la santé cognitive, mais de manière globale. Là aussi, qu'est-ce qui rend heureux? Les gens ont dit, qu'est-ce qui rend heureux? Oh, bah, c'est d'être riche et d'être connu. Globalement, il y a une grande étude qui s'appelle The Good Life, qui a démarré en 1938, qui continue. Et à chaque fois, ce qui arrive à la fin, c'est, bah non, ce qui rend heureux, c'est d'avoir du lien, la qualité de lien avec d'autres, y compris des gens qu'on découvre. Pas nécessairement la même personne qu'on connaît depuis 70 ans. Donc, c'est aussi intéressant. Et donc, c'est être capable de se confronter, et non pas se conforter, mais du coup, c'est aussi une forme de confort, avec d'autres personnes. Et donc, le lien, il est absolument central. Et un habitat où il y a plusieurs personnes, par exemple, bah, c'est autre chose. C'est, d'un seul coup, je suis avec d'autres personnes. On va essayer d'inventer quelque chose. C'est pas toujours si simple que ça, hein. Et dans certains cas, il faut faire attention. Il faut toujours aussi réfléchir, qu'est-ce qui se passe quand l'un des personnes va perdre vraiment l'autonomie. On sera incapable de l'accompagner. Donc, il faut aussi réfléchir. N'empêche que, je dis toujours, je préfère le partage des repas au portage des repas. Soit une fois dans un entretien, les gens me disent, je comprends pas, on leur apporte le repas, puis la dame, elle mange pas. Bah oui, tu reviens une heure après chercher son repas. Elle est toute seule devant le mur. Bah oui, elle a rien mangé, tu penses. Ça peut être moins bon, mais avec d'autres gens, et alors finalement, c'est d'ailleurs meilleur. Et là, on va mieux partager le repas, mieux en vivre. Donc, c'est aussi comment on génère, comment on crée. Alors, entre générations ou au sein de la même génération, ça c'est encore un autre sujet, en tout cas, on crée du lien, on maintient du lien et on permet à ces personnes aussi de trouver du sens. Tiens, on habite tous ensemble, mais en même temps, on a réfléchi à comment améliorer, il y a un cours d'eau qui commence à être un peu sale, on va filer un coup de main pour qu'il soit plus propre, par exemple. Ça améliore notre situation et en même temps, on sert à quelque chose par rapport aux autres. Mais vraiment, derrière, notre déficit, c'est un manque de culture de la longévité. Il y a quelque chose de frappant, c'est quand même... Mais c'est aussi le déni. Ça fait quand même un petit moment quand Mitterrand met en 1980 la retraite à 60 ans. Il y a des gens comme Michel Rocard qui disaient c'est peut-être pas la bonne idée. D'ailleurs, Mitterrand lui-même a dit oui, bah, je sais bien, dans quelques années, il faudra changer. Sauf qu'on n'a rien changé depuis 82. Et on en est encore là. Alors qu'entre-temps, on a notre espérance de vie a augmenté. Donc, par exemple, à chaque fois, c'est oh, on verra plus tard. À chaque fois, c'est je veux pas trop savoir.
1: Il savait que c'était pas financé, mais il avait dit ça sera géré par les successeurs.
3: Exactement. Alors, hein. Sauf que le successeur a rien fait. Bah, et le successeur suivant non plus. Et le successeur d'après non plus. Et quand on essaye un tout petit peu de faire bouger les choses, bah, alors c'est fascinant si vous avez des lycéens qui descendent dans la rue pour la retraite à 60 ans. Donc on se dit, si ton seul horizon,

0: ses 15 ans, on est plus en forme. J'adore rappeler que l'âge a
1: rajeuni. Oui, alors c'est marrant parce qu'on dit tout le temps ça. C'est 15 ans plus en forme, c'est 15 ans plus en forme qu'avant. Il y a quand même beaucoup de pathologies chroniques, il y a quand même beaucoup de cancers, il y a quand même... c'est plus en forme, mais je ne sais pas si ça va le rester. Moi, j'ai l'impression qu'il y a une augmentation énorme des maladies chroniques, etc. En revanche, la vraie question, c'est la question du sens du travail, évidemment. Si on ne peut pas se projeter dans le travail, c'est que ce que disait Hannah Arendt, on est dans une activité purement productive et qui ne fait pas sens parce qu'on n'a pas l'impression de participer au monde durable. On a l'impression d'être dans de la pure production dont le fruit est avalé par l'État ou par la consommation immédiatement. Et on n'est pas dans quelque chose de l'ordre de la participation à un bien commun. Ça, clairement, ça s'est effondré.
0: Alors, c'est fascinant d'ailleurs parce que la longévité devrait nous aider à penser à plus long terme. Or, plus ça va, plus on pense à court terme. Qu'est-ce que je fais aujourd'hui? Voilà, dans l'heure, dans le truc, je vais regarder les écrans, que sais-je encore. Alors que ce qui est quand même fascinant, c'est qu'on a plus de temps qu'avant. Donc on devrait avoir plus de temps pour se projeter à 10 ans, à 15 ans, à 20 ans, puisqu'on sera encore là. Et donc, ça ne se fait pas. Donc c'est vrai qu'il y a un hiatus énorme. Alors c'est la question de l'hubris aussi. C'est, moi j'ai le pouvoir là tout de suite, et j'ai qu'une trouille, c'est qu'est-ce que j'aurai après. Et donc, le refus de se projeter. Alors oui, c'est vrai que les problématiques de santé, on les a. Mais par exemple, jamais on a eu aussi peu de jeunes qui ont bougé, par exemple. Et ça, on sait qu'ils font du sport, qu'ils font de l'activité. Voilà. Et donc, du coup, cette sédentarité, on va la payer très, très, très cher.
1: Bah oui.
0: Jamais on a eu autant de gens qui sont touchés par le diabète ou ce type de choses. Jamais autant. Donc, on ne se rend pas compte de ça. Et finalement, c'est en grande partie les plus âgés qui sont pour l'instant plutôt les plus en forme.
1: Oui, encore
0: mais
1: en forme.
0: Je ne sais pas si ça va durer dans les 20 ans qui viennent. Voilà, on va avoir à un moment donné parce qu'on va payer aussi très cher.
1: Non, mais la Société française de cardiologie s'est tiré la sonnette d'alarme parce que justement, les élèves de 6e sont, pour une grande partie d'entre eux, incapables de courir 5 minutes. Donc, on va avoir un vrai souci, bien sûr. Et c'est corrélé à la santé mentale parce que si on est sédentaire, on ne peut pas aller aussi bien psychiquement que si on a une activité physique saine, particulièrement en plein air. J'avais une autre question pour vous, Serge Guérin. C'est la question en France qui est très sensible, qui est très épidermique, qui est la question de l'héritage. On a parfois l'impression que cette voracité de l'État est une attaque directe à la famille, parce qu'il y a une espèce de fantasme que l'héritage c'est un truc de super riche, alors que concrètement l'héritage c'est aussi ce que les classes moyennes ont difficilement réussi à épargner pour apporter un tout petit peu de sécurité et d'ascenseur social et de mobilité sociale à la génération d'après. Qu'est-ce que ça vous inspire, ce rapport à l'héritage en France?
0: Alors déjà, c'est en effet très intéressant parce que héritage veut dire transmission. Et donc cette difficulté de notre société à se dire les plus âgés ont des choses à transmettre. Donc on transmet de l'immatériel, on transmet de l'idée, on transmet de l'histoire, mais on transmet évidemment aussi des biens matériels. Et pour une partie des gens, en particulier les plus modestes, c'est de se dire mais qu'est-ce que je vais laisser? Est-ce que par exemple j'ai mon pavillon? J'espère que je vais le laisser. Et parfois, je m'aperçois que mon pavillon ne vaut pas grand-chose. Quand j'essaye, par exemple, de le vendre parce que j'ai besoin de me rapprocher d'une ville, de mes enfants, d'un hôpital ou que sais-je, ou parce que je veux justement que ça me permette de financer ma maison de retraite. Mais donc, le rapport à l'héritage, il est très, très ambivalent parce qu'il y a cette question de je veux laisser une trace. Et alors, je veux la laisser à qui? À mes enfants, à mes petits-enfants? Parce que parfois, comme on hérite assez tard, on pourrait se dire ça pourrait même sauter une génération. Parfois, les enfants, c'est bon, ils ont fait leur vie, ils n'en ont pas nécessairement besoin. Mais tout dépend de qui, dans quelle situation économique. Et puis, on pourrait se dire en même temps, après tout, l'héritage, c'est aussi à moi de choisir. Par exemple, il y a des pays où on a le droit de que ce soit pas nos propres enfants qui héritent, mais peut-être des gens qui ont été plus présents auprès de nous, par exemple. Que sais-je encore? Donc, c'est sans doute qu'il y a à la fois trop liberté et pas assez par rapport à ça. Et puis ce côté aussi, il y a des pays où il n'y a aucune taxation de l'héritage, et finalement, mais du coup, l'argent est aussi plus fluide, puis d'autres où on veut énormément taxer. Et puis on pense toujours, alors oui, il y a des gens qui ont un énorme héritage, mais c'est vraiment une toute petite minorité.
1: Il n'y a pas d'impôt sur les successions dans pas mal de pays d'Europe. Hein, en Autriche, en Suède, au Portugal, il n'y a pas d'impôt sur les successions. Et en Italie, le taux est très bas.
0: Je crois que c'est
1: entre 4 et 8%, je crois.
0: Oui, et alors nous, c'est vrai qu'on a ce truc. Alors, on peut comprendre, mais en même temps, c'est très intéressant parce que les pays où il n'y a pas de taxation, je pense en particulier aux États-Unis, où beaucoup des gens très riches créent des fondations et finalement, l'argent sert. C'est l'ancien patron de Microsoft qui dit toujours, mais moi, ça ne rendrait pas service, Bill Gates, ça ne rendrait pas service à mes enfants qu'ils héritent de tous les milliards que j'ai. Parce qu'en fin de compte, ça ne va pas les rendre heureux.
1: Oui, oui.